l'un des deux frangins de cette équipe curassienne. Mais quel échec d'Ener Valencia. Pourtant l'un des gros pourvoyeurs, je le disais, hein, de buts dans cette équipe équatorienne. Plata. La déviation de Yeboa. La pression haute aussi de Alan Franco qui avait accompagné le mouvement. La récupération est rentrée en touche pour Devron Fonville. On voit cette passe dans la profondeur de Moïse Caicedo. J'avais déjà détaillé hein, ce profil pour ceux qui suivent peut-être un petit peu moins le football de manière générale. C'est vrai que Moïse Caicedo, joueur de Chelsea, qui est le cœur, les poumons, mais aussi la tête hein, pour orienter le jeu de cette équipe équatorienne. Alors que ce ballon est allé heurter un photographe aussi. Hein. Vous l'avez peut-être vu en arrière-plan. Ça fait des dégâts collatéraux d'une certaine manière. Estupiñán pressé. Bon pressing des Curassiens qui essayent de gêner la relance équatorienne. Le bloc est assez haut quand même hein, de cette équipe entraînée par Dick Advocaat. Pressing intense et puis on se repositionne. Si le ballon n'est pas récupéré suffisamment rapidement. Pacho à gauche. Incapier. Pour Ener Valencia, je parlais de son ratio de but. C'est 8 réalisations sur les 14 buts marqués par son équipe en qualification hein, tout de même. Donc c'est un peu plus de 50% du total de l'efficacité de cette équipe. Et puis pour la petite histoire, son prochain but, ce sera son 50e en sélection nationale. Il sera le premier joueur à franchir ce cap des 50 buts marqués en sélection équatorienne. Pour le football équatorien, c'est une légende, hein, Ener Valencia. Aucun doute là-dessus. Petit ballon de l'extérieur du pied. On est en face avec Curaçao. À l'attaque du rectangle, le dégagement. Bonne défense de la part de Piero Incapier. Et on essaie de repartir calmement. Gonzalo Plata, demi-tour avec l'ouverture à gauche. C'est un bon ballon dans le couloir pour Estupiñán. L'appel d'Ener Valencia, la passe est moins bonne par contre de la part du Milanais. Et la relance de Rome, dont je ne voudrais pas non plus déprécier la qualité de l'arrêt réflexe hein, parce que évidemment c'est un raté d'Ener Valencia, mais c'est aussi et surtout une très bonne intervention du portier curassien qui a su rester sur ses appuis suffisamment longtemps et puis qui aussi un petit peu à l'intox hein, ça marche comme ça, est allé amener le joueur vers ce côté avec le retour défensif qui s'orchestrait aussi de l'autre côté hein, donc il y a toute la compréhension de ce qui se passe autour de lui qui est important dans cette phase-là. Ah, voici les Équatoriens avec de nouveau ce changement d'aile. Pour l'instant, dans ces premières minutes, on est sur une certaine régularité dans ses choix de balancer le jeu de la droite vers la gauche assez rapidement. Attention à la pression de Tai Chong. Passé aussi par le club de Bruges, lui, Chong. Très brièvement, de nouveau la profondeur avec Ener Valencia qui essaie de résister dans le duel avec Gary. Passe en retrait. Pedro Bite qui ne trouvait pas de solution devant. On passe donc dans la ligne défensive avec Incapier. Capier qui attend du décrochage, il trouve Moïse Caicedo à côté de lui. Passé aussi par le championnat de Belgique, hein, on le rappelle, Moïse Caicedo. Petite pige du côté du Berscott. Intervention défensive au cœur de la défense curassienne. Attention à la pression d'Ener Valencia. Et relance, sans trop de prise de risque, d'Armando Obispo. Tai Chong, le tacle d'Incapier, ça ne suffit pas. On est en 3 contre 3 avec Chong qui peut donner à gauche. Non, il préfère choisir l'autre côté, c'est le mauvais choix. Il y a un petit peu d'énervement pour Juninho Bakuna parce qu'effectivement, le choix le plus évident et sans doute le plus simple aurait été d'ouvrir sur la gauche. Il a pris l'autre option pour tenter de surprendre la défense équatorienne, mais
mauvais choix et surtout mauvaise passe de la part de Chong. Mauvais choix qui sauve l'Équateur sur cette reconversion, cette transition. Nouvelle reconversion rapide avec la projection curassienne sur la gauche avec Floranus qui va frapper au premier poteau. Ça passe juste à côté. Ah, il s'excuse à Cherel Floranus avec un dic advocat attentif évidemment. Alors qu'on va revoir cette intervention. Il avait bien crocheté Ener Valencia. Et avec le retour, vous le voyez là dans l'axe de Jurien Gary, il n'avait finalement pas beaucoup d'autre choix que de frapper rapidement derrière et dans l'orientation de son corps. Il ne pouvait pas la mettre à 10 endroits différents. Bonne lecture du jeu là de la part de Eloy Rome. Ouais, ça restera sans doute dans le top des arrêts de cette Coupe du Monde jusqu'ici. A fortiori pour permettre à son équipe de rester à 0-0 dès le début du match hein, parce que ça change le scénario totalement pour une petite équipe sans que ce soit péjoratif hein, mais ça reste une des petites nations de cette Coupe du Monde. Être mené au score après 2 minutes 30 c'est bien entendu différent. Yorge là par contre on attend avant de lever le drapeau, mais je n'ai aucun doute sur le fait que cette reconversion va être sanctionnée d'une position de hors-jeu de Jürgen Locadia. On a pris le temps au niveau de l'équipe arbitrale. C'est évidemment l'une des consignes hein, des arbitres depuis 2-3 saisons désormais. Un petit mètre hors-jeu avec la bonne lecture du jeu aussi de la part de William Pacho qui a fait le pas au bon moment. Et derrière Pierre-Wing Capier qui s'est fait respecter aussi dans son rectangle hein, avec ce tacle les deux pieds en avant. Il a pris un petit risque quand même le gunner. Capier. Pacho vers la droite. Service dans l'axe avec Alcivar. Capier. Un décrochage d'Estupignan. L'appui dans l'axe. Ouais, ce petit 1-2, c'est pas mal. C'est même très bien joué avec Gonzalo Plata. Nouveau crochet pour slalomé tout seul dans cette défense de Curaçao. Il réclame une faute de main, mais il en a fait un petit peu trop, il me semble, Gonzalo Plata. Le joueur de Flamengo. C'est dommage, hein, parce que cette chevauchée, elle était pas mal. Et puis, il a été un peu trop gourmand là dans la foulée de tout ça. Capier. De nouveau on va chercher la profondeur. Ce ballon va-t-il sortir? Oui. Bonne protection du ballon. Bien joué de la part de Joshua Brennett. Chong. Et ce serait une rentrée pour Curaçao. Décision rapidement ciblée par Monsieur Ma. La rentrée de Brennett, elle est un petit peu courte. Récupération. D'Estupignan et Pedro Bite qui a toujours cette volonté de regarder devant lui rapidement et puis pour l'instant il a souvent pour unique choix eh bien le demi-tour. Pas forcément évident de se projeter vers l'avant quand on avance du côté de l'Équateur. Ça c'est pas mal cette passe dans l'intervalle de nouveau avec une action intéressante et un ballon capté sans problème par le vétéran Eloy Rome, 37 ans hein, pour le gardien du FC Miami désormais. Et regardez, ça c'est sympa. Les souverains néerlandais qui sont là. Il me semble. Avec ce soutien évidemment. J'ai parlé tout à l'heure des Antilles néerlandaises. Il y a évidemment un lien indéfectible entre cette équipe curassienne et les Pays-Bas. Déjà avec leur entraîneur, mais aussi avec le fait que quasi 100% de l'effectif possède la double nationalité.
Alan Franco. Yeboah avec ce centre du pied droit. Yeboah qui est capable de pas mal de bonnes choses. Hein. Pied droit, pied gauche. C'est un peu la même chose pour lui. Pierre Incapié. Franco. Yeboah. Ouais, pas mal de nouveau sur une 2. Sollicité. Est-ce que ça va aller au bout? La frappe au deuxième. Ça passe à côté. Tentative de Pedro Vite qui est allé quasi au bout de son effort, qui a essayé d'ouvrir pour aller chercher la lucarne au deuxième poteau. Ouais, il était bien mis, mais le ballon n'est pas suffisamment brossé. Ça passe pas si loin que ça. Hein. C'est pas mal tenté. Et vous l'avez vu surtout dans la réaction, Eloy Rome qui était loin de ce ballon, qui aurait été battu, il me semble. En cas de ballon cadré, attention à cette remise en retrait un petit peu courte là pour Galindez qui va cueillir sans problème à l'entrée de son rectangle. Relance rapide pour les Équatoriens. Alan Franco. Caicedo. Franco avec le décrochage de Pedro Vite qui est allé se coller contre la ligne. On prend le temps, hein, on construit du côté des Équatoriens. C'est pas simple avec ce bloc bien compact. Cette ligne de 5 défensive, cette ligne de 4 juste devant et puis. Locadia qui est le premier homme à presser. Pour l'instant, dans les efforts, dans les courses, ils font ce qu'il faut. Alors que là, un petit manque de communication. Gonzalo Plata qui aurait pu faire demi-tour, il me semble, en possession de ce ballon. Obispo. Chong. Ouais, bonne passe là pour aller chercher Locadia devant. Thaïs Chong. Et le ballon est perdu. Au profit de Caicedo qui trouve cette très belle passe pour Gonzalo Plata qui est de nouveau parti dans une longue chevauchée. Plata, techniquement, c'est loupé. À chaque fois, il est un petit peu trop gourmand, il me semble, pour l'instant, là, le joueur de Flamengo. Le revoici. Et là, directement, il tente sa chance. Ballon qui est un petit peu bondissant, surprenant en tout cas, pour le gardien curacien. Et petit souci physique pour Comenencia, l'homme du but, ouais, qui prend un petit tampon de Moïse Caicedo hein, sur le mollet. Et Eloy Rome qui a plongé un petit peu trop rapidement. On va revoir aussi cette incursion de la part de Curaçao et cette frappe de Floranus. Qui finalement passe bien à côté. Il a un petit peu précipité, un peu forcé les choses. Le défenseur curacien. Actif du côté du PEC Zwolle pour l'instant. Garçon qui est aussi le cousin de Jetro Willems, qu'on a connu hein, sous le maillot des Pays-Bas, qui est un ancien international. Néerlandais, ancien joueur du PSV de Newcastle aussi, Jetro Willems. Et bon tacle d'Estupinian, même si le ballon est perdu pour l'Équateur avec un pressing haut de Moïse Caicedo. On relance calmement, on pose les choses. Et ça, c'est aussi un des avantages pour cette équipe curacienne. On a vu le roi des Pays-Bas tout à l'heure. Cette filiation avec les Pays-Bas, elle est intéressante aussi évidemment parce que techniquement l'école néerlandaise de football dans laquelle la plupart de ces joueurs ont été élevés, elle apporte quand même techniquement des choses très intéressantes. Là par contre défensivement le bloc est complètement désuni à l'Équateur avec la reprise possible et la frappe de Thaïs Chong et un coup de sifflet de Monsieur Ma. Un peu d'hésitation face au but. Pacho qui remet les choses en place aussi dans le bloc de son équipe parce qu'honnêtement, cette reconversion défensive
des Équatoriens, elle était plutôt mauvaise. Il y avait énormément d'espace, un trou béant même, j'ai envie de dire, entre la défense et le reste de l'équipe. Ce sont des petits détails à ce moment de la compétition, mais comme pour une équipe qui a de l'ambition comme l'Équateur, en tout cas l'ambition de ne pas s'arrêter aux phases de groupe, il va falloir soigner ça. Pacho. Et pour l'instant, il y a quand même une grosse difficulté à sortir hein, pour l'Équateur. Il y a ces phases de temporisation. Et un Caicedo tenu de près pour l'instant par Livano Comenencia, pardon. Et malheureusement pour l'Équateur, mais quand il a le ballon, comme c'est le cas ici, Caicedo, soit il est mis sous pression, il est obligé de jouer en retrait. Ou alors, il est trop bas sur le terrain pour vraiment orchestrer les choses. On l'a vu tout à l'heure, hein, il a eu un petit peu d'espace, il a pu donner un ballon qui était extrêmement dangereux. Ça n'a certainement pas plu à Dick Advocat. Mais c'est vrai que si vous enlevez à Caicedo sa capacité de distribution du ballon, ça retire déjà une partie du danger que peut amener l'Équateur. Ça c'est pas mal combiné par contre à gauche avec Estupiñán. Le centre et la reprise, Ener Valencia. Un peu trop court à nouveau, le vétéran équatorien. Déjà sa troisième Coupe du Monde, hein, lui, Ener Valencia, à 36 ans. Et encore une petite stat hein, par rapport à son rendement, Ener Valencia. Il a marqué 6 des 7 derniers buts en Coupe du Monde de son équipe. Le seul autre buteur équatorien depuis 2014, eh bien, c'est Moïse Caicedo en Coupe du Monde. C'est plutôt pas mal. Mais bon, ça prouve aussi une certaine dépendance à Ener Valencia pour l'équipe équatorienne. Le tacle d'Armando Obispo. Tournant l'axe chez Pacho. Caicedo, Pacho, ouais, qui essaye de forcer les choses. Chang, perte de balle, bon pressing de nouveau. C'était un pressing de Piero Hincapié. Récupération du capitaine équatorien, Ener Valencia. Dos au jeu avec Jurien Gary dans son dos. Caicedo, encore une fois la preuve, hein. Chong directement sur le dos de l'ancien Berskotman. Mais il y a de l'espace ailleurs pour l'Équateur, c'est ça qu'il va falloir trouver aussi. Et Boa, bien joué avec ce crochet court, le centre vers le deuxième, le dégagement de la tête de Brenet. Le danger est toujours là avec une reprise ratée complètement même par Jordi Alcivar. Et ce sera un coup de pied de but finalement pour Curaçao après ce contre de Gonzalo Plata. C'est paradoxal, hein, par rapport à ce que je vous dis depuis le début du match en termes de rendement pour Ener Valencia, on a une équipe d'Équateur qui est encore en train de prouver pour l'instant dans ce début de match qu'elle a des difficultés à marquer. Ça n'a pas été son fort d'ailleurs non plus en qualification, hein, malgré leur très bonne deuxième place dans leur qualif. Buts en 18 matchs de qualification. C'est pas vraiment ce qu'on appelle une performance remarquable. Et d'ailleurs, pour illustrer aussi le propos de la faiblesse offensive de cette équipe d'Équateur, ils ont fait 8 fois des 0-0 sur ces 18 matchs de qualif. C'est significatif. Jordi Alcivar avec ce centre. Le dégagement d'Armando Obispo, le défenseur du PSV Eindhoven. Gros coup de tête avec Caicedo. Extérieur du pied de la part de Caicedo dans une zone abandonnée. Piero Hincapié, attention à ne pas faire la faute à cet endroit-ci. Tenir l'adversaire.
comme Enencia qui va sans doute aller chercher cette faute. Il y a un tirage de maillot de la part de Piero Hincapié, mais l'arbitre ne peut pas le voir. Il était dans le dos des deux joueurs. Il est malin Hincapié, hein. Ça c'est le vice qui s'installe avec une faute, une obstruction très nette de la part de William Pacho. Ce sera un coup franc en faveur de Curaçao. Et Sébastien Bekasese qui gesticule pas mal en bord de terrain pour l'instant. Et on va filer vers le rafraîchissement de moitié de mi-temps. Pause boisson, ça veut dire pause pub aussi pour nous. On revient dans un instant.

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0: Retour à Kansas City. Et petit coup d'œil hein, sur cette opportunité manquée par Ener Valencia. Quelques échecs offensifs hein, dans cette première mi-temps. J'en ai parlé, c'est vraiment la problématique, le refrain numéro 1 du côté de l'Équateur depuis le début de cette Coupe du Monde. Et ça, malheureusement, Sébastien Bekasese, il ne peut pas faire grand-chose hein, contre ça. C'est la confiance, c'est le geste. Il y a évidemment du travail à l'entraînement qui peut être fait pour la confiance, mais les occasions, elles sont là. Il se les crée de très belles manières, d'ailleurs. Mais il va falloir être un petit peu plus réaliste face au but, que ce soit contre Curaçao aujourd'hui ou aussi lors de la dernière rencontre, éventuellement contre l'Allemagne. Ce pourrait être une finale hein, de groupe. Les Allemands qui ne sont pas encore assurés mathématiquement de la première place d'ailleurs, puisqu'il y a cette rencontre entre l'Allemagne et les Équatoriens lors de la troisième journée. Mais si ce match veut être une finale de groupe en quelque sorte, il faudra que les Équatoriens prennent les trois points aujourd'hui. Hein. C'est une condition sine qua non. On va y retourner dans un instant. Parce qu'effectivement, si l'Équateur ne bat pas Curaçao, ça favorisera aussi la qualification et la première place assurée pour les Allemands, qui sont sans doute des spectateurs attentifs ou des téléspectateurs attentifs de cette rencontre. Un retour aux affaires sur la pelouse avec ce coup franc qui a été donné par Joshua Brennett. Ballon dans la profondeur, Locadia, la remise de la poitrine, elle est très bonne pour Thaïs Chong. Montée en ligne à toute vitesse de la part de Floranus. En retrait, ce ballon de l'extérieur du pied pour aller chercher Rome. Bien défendu de la part de Pacho, avec beaucoup de tranquillité. Et Yeboah, centre de gravité très, très bas. Et ça, c'est pas mal. L'enchaînement avec la frappe dans le cadre, c'est à nouveau dangereux. Bel enchaînement de Gonzalo Plata. Mais le danger reste relatif parce que ça va tout droit sur le gardien. Par contre, Yeboah s'est retrouvé au tapis après cette chevauchée. Il est intéressant aussi, hein, lui, dans sa capacité à provoquer, dans sa conduite de balle assez courte, dans son énergie balle au pied. Mais nouvelle occasion. Et attention, la vue dans le match entre l'Allemagne et la Côte d'Ivoire, se créer des occasions mais oublier de marquer, c'est souvent puni par l'adversaire. Les Équatoriens le savent, ils l'ont vécu aussi lors de la première journée. C'est une des lois du football. Coup de sifflet avec une faute qui a été signalée là par Monsieur Ma. Au profit de Devron Fonville. Eddie Advocat, dont on rappelle aussi qu'il l'a été, hein, le coach national belge. Ça s'était terminé de manière plutôt négative. Et attention, ce ballon gratté, la frappe à distance, tentative de Bakuna. C'est contré par Joshua Brennett qui était dans le chemin, sur la route de cette tentative à distance d'un des deux frères Bakuna, Juninho en l'occurrence. Juninho Bakuna qui est actif du côté de Volendam, lui, pour l'instant, transféré au mois de janvier. Estupinian. Ouf, cette relance, elle est un petit peu courte. Attention, ça peut être dangereux avec la fin de frappe. Le dribble et la passe en retrait qui n'aboutit pas. Leandro Bakuna, qui avait presque tout bien fait là sur cette action. La relance avec le contre possible pour l'Équateur. Armando Obispo, bien joué. Quasi un petit coup du sombrero là pour se jouer de l'attaquant. Par contre, dans le passing, c'est un petit peu moins bon. pour Curaçao avec ce ballon qui est perdu. Pedro Obite qui est reparti à l'offensive avec ce ballon sur la droite dans les pieds de John Yeboa. Alcivar, Alan Franco, le centre qui est un petit peu long, et Brennett qui dégage maintenant. Pas de prise de risque. La course de Pierrot Incapié pour aller chercher ce ballon. Estupiñán, ancien joueur de Brighton. Caicedo à droite. Yeboa. Crochet de la part de Johnny Boa, harcelé littéralement sur le flanc. Et la relance difficile pour l'instant pour Curaçao. Le ballon est perdu à l'entrée du rectangle avec cette petite passe, pas de faute. L'arbitre chinois de cette rencontre était bien placé, pas vraiment de contestation pour les équatoriens. Et puis défensivement là, zéro prise de risque avec ce dégagement de la part de Jurien Gary, qui était pourtant seul, qui aurait pu, il me semble, temporiser un petit peu et prendre le temps de lire le jeu devant lui. Alors on voit le geste technique d'Obispo. C'est très bien joué face à Gonzalo Plata. Ah, c'est aussi une référence aux Pays-Bas, hein, Armando Obispo à son poste. Avec beaucoup d'assurance, il est dans les plus belles années, à 27 ans. Et puis surtout, c'est un garçon qui a déjà pas mal roulé sa bosse en championnat des Pays-Bas, mais aussi sur la scène européenne, notamment en Ligue des Champions, la saison dernière. Débordement pour Curaçao, le service en retrait, Juninho Bakuna, la frappe sur William Pacho, c'est contré. Et il y a un petit souci physique, il me semble, là, pour Juninho Bakuna, qui s'assied. Un petit souci musculaire, j'ai l'impression. Ah, il se fait mal en frappant, j'ai l'impression, tout simplement. Juninho Bakuna. En tout cas, il se tient la cuisse directement. Et ça, ce serait une petite tuile, hein, parce que Juninho et Leandro Bakuna font partie des joueurs les plus importants pour cette équipe de Curaçao. Il y a d'autres solutions évidemment offensivement, mais ce serait quand même une petite tuile, voire une grosse tuile pour Dick Advocaat, qui était quand même relativement inquiet. Alors en bord de terrain, on s'affaire autour du joueur qui avait commencé les 10 matchs de qualification. Il avait marqué 3 buts dans ses qualifs pour la Coupe du Monde, Juninho Bakuna. Ouais, je pense que son match est fini, et un petit peu à l'instar de Wilfried Tsingo, qui s'est blessé tout à l'heure avec la Côte d'Ivoire. Si blessure musculaire il y a, potentiellement sa Coupe du Monde est terminée, hein, évidemment. Même si d'aventure Curaçao passe en 16e de finale, s'il y a un pépin physique, un pépin musculaire au niveau de la cuisse, ça réduit fortement ses chances de retour avant le prochain match. On fera le point évidemment au fil des jours dans nos différents rendez-vous. Le jeu a repris en attendant avec l'Équateur, qui repart à l'offensive avec une équipe de Curaçao qui est réduite à 10 pour l'instant. Caicedo. Alan Franco. De nouveau Moïse Caicedo avec Pierre Incapier. La ligne défensive qui est très haute. C'est très souvent le cas. Quasi toujours pour Pierrot Incapier qui a cette faculté de jouer dans ce couloir qu'il a montré déjà cette saison du côté d'Arsenal. Regardez, même William Pacho est très haut. Ils sont à moins de 10 mètres du rectangle, les défenseurs équatoriens. L'équipe de BKCC qui essaye de faire le siège de ce rectangle, profiter aussi de sa supériorité numérique éventuellement. La déviation avec ce dégagement et cette sortie de balle possible pour Curaçao, mais quel pressing! Pressing intense, important. Bakuna qui est revenu au jeu, mais qui est en train de se tester là encore un petit peu. Caicedo est limite pressé par le public qui a envie de voir du foot. On peut le comprendre. Avec les prix prohibitifs des tickets imposés par la FIFA cette année pour ce mondial. Il vaut mieux en avoir pour son argent. Caicedo. Alan Franco, retour chez le joueur de Chelsea. Pacho. On va trouver le couloir gauche. Mais ça ne passe pas pour Pierrot Incapié, stoppé par Joshua Brennett. Ancien joueur du PSV Eindhoven, lui, formé à Eindhoven en partie, Joshua Brennett. Et de nouveau, ces sorties de balles qui sont compliquées pour l'instant pour Curaçao, qui balance mais qui voit les assauts se succéder. Mais pour l'instant, c'est toujours 0-0 et c'est ça le gros problème pour l'Équateur. Avec une très mauvaise passe de William Pacho, c'est la deuxième fois, il me semble, que sa relance est mauvaise. Faute et carton jaune, sans doute. Alcivar qui prend un avertissement, ça me semble tout à fait correct et justifié. D'ailleurs, le garçon ne conteste pas. Avertissement pour le joueur d'Independiente. Première rencontre de cette Coupe du Monde pour lui, qui n'avait pas joué du tout lors de la rencontre inaugurale. Faute avec une toute petite semelle, mais le jaune est logique parce qu'il y a et ce petit coup sur la cheville et cette offensive adverse qui est complètement annihilée. Un coup franc pour Curaçao avec ce ballon dans le rectangle. On va chercher les tours. Thaïs Chong, perte de balle, et là ça peut aller vite. Pour Curaçao, pour l'Équateur, pardon, avec une faute et un carton jaune qui doit sortir aussi. Il est conséquent, Monsieur Ma. Leandro Bakuna qui n'a pas réfléchi très longtemps, qui a fait la faute nécessaire, comme on le dit. Ouais, il s'excuse évidemment tout de suite, mais il fallait faire cette faute, il fallait casser la contre-attaque parce que c'était dangereux très clairement. C'est pas bien méchant, mais c'est une faute d'anti-jeu caractérisée avec l'avertissement qui va avec. Le jeu a repris. Et pour l'Équateur, on reste sur ce problème aussi pour l'instant avec la circulation de balles sur attaque placée qui parfois manque un petit peu de vitesse. Le ballon doit courir un petit peu plus vite et c'est ce que les équipiers de William Pacho ne parviennent pas à faire suffisamment pour l'instant. Faire courir le ballon un peu plus rapidement, combiner un peu plus vite. Voilà qui est fait. Ça, c'est intéressant avec ce ballon par contre qui est capté sans trop de problèmes par Eloy Rome. Et la passe de Pervis Estupiñán qui n'était pas forcément extrêmement bien calibrée non plus. Hein. Pacho, intervention de la tête qui n'était pas forcément excellente. Un petit peu en dessous de ce qu'il est capable d'apporter, je trouve, William Pacho. Alors, il n'est pas mis en grande difficulté pour l'instant, mais moins propre, moins irréprochable que d'habitude. Pour lui qui est aussi devenu un des patrons de la défense du Paris Saint-Germain, contre toute attente. qui a fait partie de tout ce recrutement un peu moins bling bling des Parisiens, mais ce recrutement qui a été efficace pour le Paris Saint-Germain avec les deux Ligues des Champions à la clé. Et finalement, la preuve que construire une équipe qui vend des maillots, ça rapporte de l'argent. Construire une équipe qui sait jouer au football, ça rapporte des trophées. Un petit peu ça que la direction sportive parisienne a prouvé ces 2-3 dernières années. Avec de gros moyens, toujours, hein, n'oublie pas évidemment. Ouais, ça c'est beau, ça aussi, techniquement, sur le flanc gauche de la part de Gonzalo Plata. Actif partout, hein, à gauche, à droite, il est très libre dans son positionnement. Et c'est dommage qu'il n'y ait pas un peu plus de liant dans le jeu équatorien, parce que si ces individualités pouvaient s'exprimer un petit peu plus collectivement, ce serait nettement plus intéressant sur des séquences telles que celle-ci. Par exemple, Ener Valencia, il y a une faute de main, j'ai l'impression, le ballon à l'entrée du rectangle, repoussé, le rebond et le dégagement. Plusieurs joueurs de Curaçao qui réclament cette faute de main. Elle me semblait globalement assez évidente de la part d'Ener Valencia. Coup de sifflet de l'arbitre en attendant. J'ai pas trop compris le mouvement qu'il a fait d'ailleurs, Ener Valencia, à l'entrée du rectangle. On ne reviendra pas sur cette faute de main. C'était particulier, hein. Cela dit, j'espère que la réalisation va nous proposer une nouvelle vision de tout ça. Parce que même si ça n'influence pas directement le jeu, ça amène cette absence de coup de sifflet quand même à une action complémentaire et une possession suivante pour les Équatoriens avec Pedro Bité. Caicedo avec Pacho. Alan Franco à droite. Plata avec Yeboa, et cette remise de Gonzalo Plata par contre qui est beaucoup moins bonne. Alan Franco, bien joué. Revoici Gonzalo Plata avec ses grandes jambes, la passe dans la profondeur et le contrôle difficile pour Ener Valencia qui a tenté l'extension complète. Attention à ne pas se déchirer là-dessus, mais toujours ce petit déchet. Cette dernière passe qui n'est pas suffisamment juste de la part des hommes de Sébastien Bekacece. Voici l'écart en termes d'expected goals. Donc globalement, vous avez bien compris, et ça va dans le sens de ce que je vous raconte depuis de nombreuses minutes, l'Équateur mériterait un petit but dans cette rencontre, mais le mérite n'a pas sa place dans le football. Il n'y a que les buts qui comptent, pardon. Et pour l'heure, c'est toujours 0-0. Rentrée en touche pour Curaçao. Toujours de grandes discussions pour Dick Advocaat. Rentrée, le dégagement de Moïse Caicedo. Fondville, remise de la poitrine avec Leandro Bacuna. Juninho Bacuna maintenant avec le retour. Bacuna. Attention à ce contrôle de la poitrine. C'était limite, hein, pour aller chercher le bras. Pacho qui va allonger. Ça c'est cadeau pour Eloy Rome. Rome à droite. Juren Gary, intervention de Pacho, solide dans le duel. Ce sera une rentrée en touche pour Curaçao. On est entré dans la dernière minute de cette première mi-temps. Franco. C'est une relance qui est plutôt bonne finalement, avec de nouveau un bon travail de Gonzalo Plata qui se libère un peu du marquage. Johnny Eboa. Franco qui peut jouer avec Plata le long de ligne. Et Caicedo. Attention à lui laisser trop d'espace, c'est dangereux, hein, dans ces positions-là. Petit ballon latéral. Estupiñán. Retour chez Pervis et Stupinian. Caicedo est un joueur, d'un ancien joueur de Brighton à un autre. 4 minutes de temps complémentaire. Caicedo. Voilà, en profondeur avec la bonne sortie, Niloiro. Ouh, attention, attention à ce type d'action. Ouais, petit accrochage. On va revoir en attendant la tentative de Yeboah. Ouais, c'était pas mal, hein, c'est parti sèchement. Bonne frappe du pied gauche de John Yeboah. BKCC qui a l'air satisfait de voir que les occasions continuent à s'enchaîner, mais pour l'instant, il y a des matchs où on dit il manque que les buts. Bah, c'est un match un peu à sens unique où il ne manque que le but pour l'équipe qui le mérite, parce que Curaçao n'a pas créé grand-chose dans l'autre sens. Curaçao joue avec ses armes. Vont-ils me faire mentir avec une occasion maintenant peut-être. Tice Chong avec la frappe à l'entrée du rectangle, c'est bondissant, c'est cadeau. Pas de souci pour Hernan Galíndez qui a capté ce ballon sans problème. Il reste un peu plus de 2 minutes dans cette première mi-temps. Pervis et Stupinian. On revient dans l'axe avec Moises Caicedo. Conserver le ballon, tenir cette balle, trouver les bonnes solutions. Ça reste compliqué, hein, vu les lignes très serrées. Ce bloc là de Curaçao qui est quand même assez dense à l'entrée de son rectangle. Estupinian. Ah, les courses sans ballon, c'est intéressant. Incapié, le centre, c'est dévié. Ça va sortir, je pense, ce ballon, non? Ah, il n'a pas franchi la ligne. Et en même temps, Piero Incapié m'a donné l'impression de balancer ce ballon sans trop y croire lui-même. Eloy Rome. Et un coup de sifflet. Et la faute est accordée à Curaçao d'ailleurs. Nouvelle faute de William Pacho. Ballon rendu de manière un petit peu idiote là, je trouve, à nouveau par le défenseur central équatorien. Regardez qui se fait avoir un peu comme un gamin par Jürgen Locadia. Qui est aussi passé par Brighton au passage. Leandro Bakuna derrière ce ballon. Ce sera probablement une des dernières opportunités de cette première période. Et quasi toute l'équipe de Curaçao est dans le rectangle. Hein. C'est pas mal. Bakuna au deuxième. La remise en retrait pour personne. Ça manquait de présence au point de pénalty. Et le contre possible avec une faute qui est sifflée. Le ballon est gagné. C'est ce que dit Comenencia. Il y a de l'énervement, mais il y a surtout la nécessité de se calmer parce qu'il y a un tirage de maillot qui est assez net, me semble-t-il. Ça n'a pas échappé à l'arbitre. Malgré la mauvaise foi de Livano Comenencia, c'est une bonne décision de la part de l'arbitre chinois de cette rencontre. Galíndez, le coup franc est donné, c'est terminé. Ces 45 premières minutes se soldent sur ce nul vierge. 0-0. Et encore une fois, le topo il est très simple. Une équipe d'Équateur qui a la main dans cette partie, mais qui ne parvient pas à concrétiser ses opportunités. Ça reste extrêmement problématique pour l'équipe de Sébastien BKCC qui va devoir corriger ça. Et à la mi-temps, c'est compliqué de corriger ce type de choses. Ça continue à discuter avec l'arbitre à la rentrée au vestiaire. Les deux capitaines qui sont rappelés en tout cas par l'arbitre qui est en train de donner quelques explications, visiblement. On verra de quoi il s'agit sans doute dans cette pause. On va tourner une page de pub et puis on reviendra avec les meilleurs moments de cette première période, notamment à vous proposer dans quelques instants. Restez avec nous, à tout de suite.
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ce début de mi-temps avec des discours opposés. Évidemment, les ambitions sont différentes d'un côté comme de l'autre, du côté de l'Équateur. Un petit peu avant de revenir à l'antenne d'ailleurs, l'adjoint de Sébastien BKCC nous disait il ne manque que les buts, il a un petit peu le même discours que celui que je vous tenais, parce que oui, les occasions sont là, disait-il, mais il faut qu'on soit un petit peu plus tranchant offensivement. Et il rappelait aussi de manière très précise qu'en deuxième période il va falloir se montrer patient, rester dans la filière de jeu qui est préconisée. Et puis bien évidemment, ça c'est logique, je pense que tout le monde l'a compris, être efficace quand les occasions se présenteront, ce sera essentiel, parce qu'effectivement on vient de voir les chiffres aussi offensivement. L'équipe d'Équateur a quand même eu de très belles opportunités avec pas mal de tirs cadrés. C'est déjà ça, parce que dans cette Coupe du Monde, les exemples n'ont pas manqué aussi d'équipes qui se sont créées des occasions mais qui avaient beaucoup de difficultés à cadrer. Là ils ont réussi à le faire. C'est juste que le dernier geste n'était pas toujours des plus efficaces pour les joueurs de Sébastien BKCC qui tiennent un point pour l'instant, mais l'objectif reste la victoire. On l'a bien compris là aussi dans cette interview, nécessité absolue de gagner, de prendre les 3 points. Nouvelle petite comparaison, entraîneur Valencia et Juninho Bakuna. Qui vous le voyez, grosso modo ont quasi les mêmes chiffres, un petit peu moins de mobilité pour Ener Valencia, ce qui s'explique certainement par la plus grande importance du travail défensif de Juninho Bakuna, compte tenu de la position de son équipe, un petit peu plus de travail défensif fourni et puis un peu moins d'efforts par contre pour Ener Valencia, qu'on va retrouver d'ailleurs dans le résumé de cette première mi-temps avec cette première énorme possibilité après 2 minutes 30. Ça aurait pu être, je ne vais pas dire plié, mais ça aurait changé fortement la nature de cette première mi-temps avec un arrêt improbable de la part de Eloy Rome qui choisit le bon coin et qui nous sort un arrêt réflexe absolument éblouissant. Globalement, j'ai presque envie de dire que c'est le plus bel arrêt depuis le début de cette Coupe du Monde. Un face-à-face comme ça remporté, je ne sais pas quelle est la hauteur en termes de probabilité de marquer par rapport aux expected goals par exemple, mais globalement là il nous sort un but quasi tout fait, Eloy Rome. Curaçao qui a eu des petites opportunités sans trouver le cadre, vous l'avez vu dans les chiffres, si ma mémoire à court terme est bonne, il y a eu 5 frappes au but de la part de Curaçao, pas une seule dans le cadre dans ces 45 premières minutes. Là aussi c'est la première des choses, si du côté de l'Équateur il va falloir la mettre au fond, du côté de Curaçao s'ils ont encore des opportunités telles que celle-là, la première des choses c'est de penser à mettre le ballon dans le cadre et à essayer d'être un peu plus dangereux qu'ils ne l'ont été dans cette première période, avec aussi parfois un petit peu d'inattention dans des positions qui ont été sanctionnées, position de hors-jeu ici qui annule cette occasion, position de Locadia à l'origine de cette action en faveur de Curaçao. C'est pas bien tranchant, c'est pas suffisant en tout cas. Et puis l'Équateur qui est resté dangereux avec une tentative non cadrée ici de la part de Pedro Bite, avec des combinaisons qui sont pas mal. Il y a eu plusieurs fois des recours au 1-2 qui pour moi reste quand même l'une des actions les plus simples mais les plus efficaces aussi du football. Simple, on s'entend, il faut avoir le bon tempo et la bonne synchronisation avec les équipiers pour réussir correctement à 1-2, mais ils ont pas mal procédé de la sorte, les Équatoriens, qui pour le coup par contre restent solides défensivement. Ça a été une de leurs forces aussi en qualification, et si ce n'est ce but encaissé contre la Côte d'Ivoire, pour l'instant la défense reste solide, costaude, en l'absence de Joel Ordóñez aujourd'hui qui est sur le banc. Quand on aligne deux garçons qui ont été en finale de Champions League, ça reste quand même le signe d'un département défensif de très très bonne qualité, bien entendu. Et d'ailleurs, on retrouve sur cette action suivante Piero Incapié en position offensive. Je le disais, ça a été aussi parmi ses tâches du côté d'Arsenal, durant la saison en championnat. Beaucoup de présence offensive. Et puis on continue, tout ce travail, la frappe de Gonzalo Plata directement sur le gardien.

0: C'est bien souvent d'avoir le condensé de ces actions parce que ça permet vraiment de se rendre compte à quel point l'équipe, en l'occurrence l'Équateur, s'est créé des occasions intéressantes dans cette première mi-temps. Un petit but et ce sera sans doute la prise de confiance aussi pour cette équipe. Mais regardez encore une fois un 1-2 qui fonctionne très bien. Je me répète, ça reste une action simple, mais une fois qu'elle est bien orchestrée, c'est extrêmement efficace pour dépasser l'adversaire. Je suis à Brennett en l'occurrence ici, qui s'est fait avoir un peu comme un gamin aussi dans le dos sur cette très belle action. Contrôle, passe, temporisation, et donner ça dans le bon tempo, dans la profondeur. Là aussi, cette équipe d'Équateur qui a trouvé de la profondeur dans son couloir gauche avec Pervis Estupiñán, qui aime bien arpenter ce flanc. Lui qui a pris la place de l'ancien joueur du Cercle de Bruges, Alan Minda, qui a pas mal travaillé dans ce secteur-là lors de la première rencontre. Nouvelle opportunité là aussi, avec encore un bon arrêt de la part de Eloy Rome, qui pourrait finalement, à mon humble avis, prétendre au titre d'homme de cette première mi-temps, parce qu'il a sorti quelques ballons chauds. Et sans lui, certainement, ce match aurait été déjà plié par les Équatoriens. En l'occurrence ici, c'était une frappe de John Yeboa, qui était allé se promener un petit peu sur le côté droit de son équipe. Ça, c'était l'un des derniers coups francs de cette première période, qui était pas mal donné. On voit l'énervement de Juninho Bakuna, qui aurait aimé de la présence au point de pénalty. Ben oui, il faut occuper correctement, intelligemment les zones du terrain pour pouvoir être efficace. On va tourner une nouvelle page de pub et puis on revient là aussi très très rapidement pour la deuxième mi-temps qui nous attend dans quelques instants. Restez avec nous, à tout de suite.
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Ambiance en tribune dans ce stade de Kansas City avec le spectacle à l'américaine comme à chaque fois dans toutes les rencontres pour l'instant. Ça, on peut pas leur enlever, hein, nos amis américains, les nord-américains même, parce que c'est la même chose dans les stades, que ce soit au Mexique, au Canada, toujours une très belle ambiance avec cette façon d'emballer les choses. Faisait la réflexion d'ailleurs en entendant le speaker annoncer le temps additionnel avec ses voix de trailer de film. Presque l'impression que l'annonce du temps complémentaire nous amène un blockbuster américain. Mais voilà, c'est comme ça et ça fait partie des choses intéressantes aussi et qui mettent en valeur cette Coupe du Monde. Malgré toutes les polémiques qui l'ont entouré. Changement, Kevin Rodriguez, le joueur de l'Union Saint-Gilloise, va monter, il me semble, pour l'Équateur. Ah oui, évidemment, il y a des soucis offensivement pour aller pousser les ballons au fond. Alors, je sais qu'il a ses détracteurs parmi les suiveurs de la Pro League, Kevin Rodriguez. Il n'est pas toujours des plus adroits face au but. Mais en tout cas, c'est le choix posé par Sébastien BKCC. À la place de qui, on le verra ensemble dans quelques instants. Mais c'est Alcivar, le milieu de terrain, qui a pris une carte jaune d'ailleurs en première période, qui va céder sa place. Un changement résolument offensif. Donc, effectivement, Alcivar qui a pris jaune à la 38e minute. Et monté au jeu donc de Kevin Rodriguez. On va voir ce que ça va amener aussi dans le repositionnement et dans l'animation de cette équipe équatorienne. Pour Curaçao, a priori pas de changement par contre pour attaquer cette deuxième mi-temps. Et il s'agit pour Kevin Rodriguez d'une deuxième apparition dans cette Coupe du Monde. Lui dont on rappelle qu'il a été blessé au dos fin janvier. Il avait fait son retour au mois de mars en championnat, qui a donc été un petit peu freiné dans sa deuxième partie de saison à l'Union. Mais il est là et il va avoir l'occasion, 45 minutes, d'essayer de s'illustrer, peut-être de s'ériger en sauveur de la patrie. Bon, il n'y a pas à sauver l'Équateur, entre guillemets, puisqu'ils ne sont pas menés au score, mais il pourrait en tout cas éventuellement devenir le héros. Et pourquoi pas? Est-ce que ce serait la journée des Saint-Gillois ou des anciens Saint-Gillois après la prestation 5 étoiles de Denis Zundav un peu plus tôt dans la journée avec l'Allemagne? Pourquoi pas? Maintenant, ça peut être la journée des anciens Saint-Gillois aussi, négativement, hein, puisque Simon Adingra est un peu passé à côté, lui. Par contre, dans la même rencontre, il y a deux heures de cela, plus ou moins maintenant. Yeboah avec Alan Franco. Pierre-Win Capier. Avec Pedro Bité, premier ballon dans les pieds de Kevin Rodriguez. Le revoici. Caicedo. Ouais, qui fait sauter, c'est pas bien dosé là, par contre, de la part de Moïse Caicedo. Et Kevin Rodriguez qui s'excusait. Franchement, c'est pas forcément lui le responsable, hein, de ce ballon qui n'a pas été... à négocier correctement, surtout par le milieu de terrain de Chelsea. Kevin Rodriguez, on se sera, donc c'est cette Coupe du Monde, le troisième tournoi majeur. Il a participé aussi à la Copa América en 2024, où il avait planté un petit but en 4 participations à un des matchs. Et justement, j'évoque cette Copa América. Il avait marqué un but qui, au final, n'a pas été important, mais qui avait permis à l'Équateur d'égaliser en quart de finale avant d'être éliminé au tir au but.
pressing. Le pressing de Rodriguez qui accompagne sans faire de faute. Ouais, c'est intéressant sur le dos là de Comenencia qui va quand même chercher une rentrée en touche. Il a un petit peu le masque, Sébastien Bekasese, qui, on le rappelle, a été un disciple, l'adjoint de Jorge Sampaoli, pendant quelques années avant de prendre son envol et de prendre des responsabilités personnelles comme entraîneur principal. Dernier poste comme adjoint de Sampaoli, c'était avec l'Argentine. Et puis, il est passé par quelques postes d'entraîneur principal en Argentine notamment, avant d'arriver en août 2024 à la tête de cette équipe d'Équateur. Pas de faute, contrairement à ce que Pervis Estupiñán espérait. Ce sera une rentrée en touche en faveur de Joshua Brenet. Rentrée courte. Thaïs Chong. Et Juninho Bakuna, qui malgré sa petite alerte blessure en première mi-temps, est toujours de la partie. Le jeu a repris rapidement. Moïse Caicedo. Pedro Bité avec l'ouverture sur le flanc gauche. On est reparti dans ce couloir gauche, très utilisé dans ce match. Estupiñán avec Incapié à côté de lui. Le centre est légèrement dévié. Kevin Rodriguez au premier poteau qui essaye de tenir ce ballon malgré la pression de Jurrien Gari. Service en retrait. Il aime frapper de là. Caicedo, ça part sèchement dans les gants d'Eloy Room. Ça fait partie de ce qu'il aime et de ses qualités, Moïse Caicedo. Quand il a de l'espace, quand il est à proximité du rectangle comme ça. Il en a marqué quelques-uns, des buts patates à courte distance, mais à l'entrée du rectangle. Nouvelle frappe à distance, cette fois-ci c'est en tribune, cette tentative de Gonzalo Plata. Petite stat d'ailleurs par rapport à ça pour l'Équateur, qui pour l'instant reste une équipe qui n'a encore jamais marqué en Coupe du Monde sur une frappe hors rectangle. Ils ont marqué 14 buts en Coupe du Monde en tout. Pas un seul de ces buts n'est venu d'une frappe hors rectangle. Et pourtant, avant cette rencontre, la stat est à mettre à jour parce qu'il y a eu quelques frappes hors rectangle depuis le début de cette rencontre. Mais avant ce match, ils avaient, sur toute leur participation en Coupe du Monde, frappé au but 94 fois hors rectangle. C'est quand même un taux de réussite qui est nul évidemment, mais qui est extrêmement faible avec autant de tentatives. Il sera en droit de penser qu'il y ait une frappe ou l'autre qui aurait pu rentrer, mais non, ce n'est pas encore le cas. Peut-être une stat à soigner et faire tomber ce plafond de verre, entre guillemets. Le centre, là, il est pas mal avec Rodriguez. Le ballon est dévié. Ce ne sera pas un coup de coin puisque Rome est allé cueillir ce ballon. KCC qui a l'air de plus en plus inquiet, qui fait partie des jeunes entraîneurs de cette Coupe du Monde à 45 ans. Débordement possible. Kevin Rodriguez qui va aller provoquer, ça passe, il va chercher la faute. Oui, c'est sifflé. Il a mis un petit peu de temps avant de montrer l'endroit où la faute a été commise, monsieur Ma, et de siffler cela, mais ça me semble correct. Avec de nouveau une intervention un petit peu en retard de Jurrien Gari. Pour l'instant, en tout cas, je trouve que sur les quelques ballons qu'il a eu à toucher, Kevin Rodriguez, il fait plutôt une bonne entrée au jeu. Il est sur le terrain depuis 7 minutes, mais il est bien monté, il est présent, il est disponible. Et il a fait jusqu'ici les bons choix quand il a eu le ballon dans les pieds, presque à chaque fois. Go, go, go, go.
Le voici, ce coup franc. Caicedo derrière ce ballon, première zone, dégagement de Locadia, l'attaquant qui était venu défendre. Le revoici d'ailleurs, Jürgen Locadia, avec ce long ballon et la couverture défensive qui est assurée là derrière. Pedro Obite, deux joueurs de l'Équateur au tapis, il y a une semelle et un carton jaune pour sanctionner cette intervention de Juninho Bakuna. Vous l'avez compris, dans son attitude, n'est pas d'accord avec Monsieur Ma. S'excuser directement auprès de Piero Incapié, le joueur offensif de Curaçao, le joueur de Volendam, je vous le disais. Et comme toujours sur les coups français, Moisés Caicedo qui va se charger de ça. Liebo est disponible, mais on va jouer directement dans le rectangle, a priori, avec cette déviation vers le premier. La reprise. Plata. Plata, il est intéressant. Techniquement, je trouve que c'est un garçon qui a, dans son jeu, dans ce qu'il propose, des éléments très intéressants. Mais on voit que c'est un gamin de 22 ans, que c'est encore un jeune joueur qui a encore un petit peu de réflexion à emmagasiner. Hein, parce que franchement, tenter sa chance sur cette possibilité-là, avec l'angle restreint qu'il avait, la probabilité de marquer était quand même extrêmement faible. C'est une tentative qui manquait un petit peu de réflexion, d'intelligence. Le revoici au ballon. Ça, c'est bien joué par contre. C'est très malin avec l'extérieur du pied. Oh, cette passe, elle était pas mal. Un peu trop longue, un peu trop pec centré. C'est récupéré sur la gauche par Pervis Estupiñán. Mais l'inspiration là de Yeboa aurait mérité sans doute un petit peu mieux. Plata qui accélère sur le flanc droit, qui pousse son ballon une deuxième fois un petit peu trop loin. Et ce sera quand même un coup de coin. Ça a été touché visiblement. Au grand désarroi des supporters de Curaçao. Et Plata qui est déçu parce que le ballon va revenir quand même au gardien. Et j'ai l'impression que l'assistance vidéo est intervenue là pour corriger un corner qui avait été donné à tort. Et effectivement, l'image est assez claire. Gonzalo Plata était le dernier à avoir touché ce ballon dans ce duel avec Devron Fonville. On a pas mal parlé ces derniers jours de toutes les interventions. Oh, la semelle. La semelle et le carton. Carton pour Comenencia. C'est jaune sans aucune discussion possible, il me semble. On arrive un petit peu tard là sur le ralenti. Regardez ici, pied en avant sur la cheville. L'intensité ne nécessitait pas de carton rouge. Mais c'est un jaune clair et net. Et il faut le reconnaître aussi. Je pense que je ne suis pas le premier à le dire. On est pour l'instant dans une Coupe du Monde qui n'a pas encore connu d'événement majeur en termes d'arbitrage négativement. Et c'est tant mieux. Et Monsieur Ma est dans la lignée de ses collègues pour l'instant. Attention à cette remontée pour Curaçao avec une frappe complètement ratée. Là par contre, c'est Leandro Bakuna. Je ne sais pas si il tentait vraiment sa chance au but ou s'il a essayé de donner un ballon de l'extérieur du pied à un équipier, mais en tout cas c'était complètement loupé, quoi qu'ait été sa réflexion et son envie. Alan Franco, retour derrière Caicedo. Incapié avec Pedro Obite. Estupiñán. Ouais, la combinaison
de nouveau en 1-2. Il n'est pas complété celui-ci. Récupération bien jouée de la part de Plata avec ce centre pour essayer d'aller chercher Ener Valencia. Lancement en difficulté dans la défense avec ce ballon gratté par Gonzalo Plata. Coup de coin à venir pour l'Équateur. Et quelle débauche d'énergie. Les efforts consentis là par ce garçon de 22 ans qui a déjà un peu tâté du football européen, hein, qui est à Flamengo, passé par le golf à Al Sadd aussi, mais qui avait connu Valladolid en Espagne, passé au Sporting aussi au Portugal, et qui pour l'instant livre une rencontre très intéressante. Deuxième, Caicedo, le ballon qui traîne, la remise et l'arrêt de nouveau d'Eloy Rome. Ce n'est pas terminé, Incapié à la retourne. Et la sortie possible maintenant pour Curaçao. Thaïs Chong qui est là aux côtés de Juninho Bakuna. Très très bon retour défensif avec l'hésitation aussi de Pervis Estupiñán dans sa couverture. La passée dans le dos, c'est dommage pour Curaçao parce qu'il y avait moyen de faire quelque chose d'intéressant. Locadia. Ça ralentit évidemment la progression, mais il y a d'énormes boulevards aussi dans le bloc équipe de l'Équateur. Énormément d'espace laissé. Devon Fonville. On passe à l'entrée du rectangle. Bakuna, la frappe au premier. L'intervention de Galindez est importante. Oh, le geste technique. La passe en retrait. Ça, c'est pas mal. La frappe avec Omenencia. Le but. Non, toujours pas l'hésitation défensive et la communication un petit peu. Voire très balbutiante dans ce rectangle. Opportunité notamment pour Kevin Rodriguez. Enfin, dégagement plutôt de Kevin Rodriguez. Et intervention défensive. On est dans l'autre rectangle. L'occasion était pour Curaçao. Mais quel enchaînement. Et le mal qui frappe l'Équateur est en train d'atteindre aussi Curaçao. Hein, parce que ce qui vaut pour l'équipe de BKCC vaut aussi pour l'équipe de Dick Advocat au niveau de la finition. Ils n'ont pas eu énormément de possibilités, les Curaciens, mais ils ont aussi gâché l'opportunité de surprendre l'Équateur. Là, franchement, j'espère qu'on va revoir cette double, triple occasion. Et pour l'instant, ce sont les Équatoriens qui font de bruit dans ce stade de Kansas City. Galindez. Longue relance pour aller chercher Ener Valencia qui est un petit peu esselé là dans la défense face à Cheryl Floranus. Bon travail de Plata. Ah, s'il se met à venir gratter des ballons en plus. Ener Valencia qui peut frapper de la Valencia. C'est pas mal, mais ça manque encore un petit peu de puissance. Ce type de frappe, l'enchaînement, manque un petit peu de vitesse aussi pour surprendre Eloy Rome. Un gros coup de tête là, de la part de Alan Franco. Caicedo, Kevin Rodriguez. Chong. Thaïs Chong. Ouais, qui est parti dans le dribble, qui lève la tête, un regard à gauche, à droite. Et le service finalement dans la course de Juninho Bakuna. Que faire pour Bakuna? Crochet. Ça ne passe pas. C'était. Peu naïf hein, de penser qu'il allait passer de la sorte. Contrôle un peu long là par contre de la part de Plata qui est à nouveau impliqué sur cette reconversion de l'Équateur. Kevin Rodriguez, les dribbles, les crochets, la frappe hors cadre de la part de l'unioniste, ouais, qui s'est embarqué vers son pied gauche. Alors qu'on revoit cette possibilité juste avant cela. L'intervention de Eloy Rome. Et puis la double, triple possibilité avec cet arrêt de Galindez. La frappe de Comenencia dans la foulée. Double arrêt
de Galíndez. Et puis on n'ira pas plus loin, c'est dommage parce qu'il y avait encore une dernière tentative, il me semble, sur cette possibilité-là. Mais l'Équateur a eu chaud sur cette possibilité. Double intervention du gardien d'Huracán, Hernán Galíndez. Ouais, regardez, hein, finalement, évidemment, il y a un avantage de 6 frappes au but, mais c'est quand même écrasant au niveau des tirs cadrés en faveur de l'Équateur. Mais c'est toujours 0-0 et c'est le seul chiffre qui aura son importance une fois que le coup de sifflet final aura retenti dans ce stade. Mais KCC qui se tourne vers son banc, est-ce qu'on va avoir droit à du changement de nouveau dans quelques instants? Peut-être. Mais avant cela, il y a ce corner. Corner qui va être donné par Gonzalo Plata. Plata. Première zone et au deuxième, c'est Caicedo qui est un petit peu court. C'était pas mal joué de la part de l'Équateur, mais comme c'est le cas depuis le début de ce match, il manque toujours un petit brin de précision sur les actions. Rome. La tête de Pacho. Passe en profondeur avec Locadio au duel avec Pacho. Pas de souci. C'est géré en patron par William Pacho. 24 ans, hein, lui. Seulement 24 ans et déjà une carrière extrêmement riche avec ses titres en Ligue des Champions. Centre deuxième avec la reprise de Caicedo et de nouveau un arrêt exceptionnel. C'est Valencia, pardon, qui était là au deuxième. L'autre blondinet de cette équipe équatorienne, mais quelle reprise de la tête. Et de nouveau un arrêt énorme avec Galíndez qui est au sol parce que tout le monde croyait au but certainement dans les rangs de l'Équateur. Mais cet homme est en train de sortir le match de sa vie peut-être. Et un point pour Curaçao, ce serait aussi historique. Caicedo, ce ballon dans le paquet, la reprise de la tête, de nouveau un arrêt réflexe, ça va aller au fond, ça finalement non, la défense est héroïque. C'est improbable ce qui se passe pour l'instant dans ce match. On a vu les chiffres des tirs cadrés, on va en rajouter un ou deux encore sur ces actions-ci, avec cette tête d'Ener Valencia dans un premier temps, et puis la confusion sur le coup de coin qui suit. Mais pour l'instant, tout porte à croire que Curaçao et son gardien sont dans un match où rien ne peut leur arriver. À quelque niveau que ce soit en football, tout le monde connaît ça. Il y a des jours comme ça où on est intouchable, qu'on soit une équipe du haut de tableau ou du bas de tableau, et quelles que soient les divisions, il y a des jours comme ça où tout va bien et tout roule. Est-ce qu'ils vont pouvoir tenir jusqu'au bout? Il reste quand même encore 24 minutes. Mais imaginez dans la tête des Équatoriens aussi, hein, ça commence à jouer. Chaque fois qu'ils vont se retrouver devant le but en se disant « Mais tiens, on n'arrête pas de rater, est-ce qu'on va y arriver cette fois-ci » Il y a le doute qui s'installe. Il ne faut pas que ce doute s'installe. C'est toujours comme ça, il faut garder confiance, la patience. L'adjointe BKCC le disait à la mi-temps, être patient. Rodriguez qui tente cette frappe à la retourne. Le duel gagné à l'entrée du rectangle. Le Tai Chong avec une faute et peut-être un carton qui peut sortir aussi là. Il reste dans la poche ce carton. Dans la poche de Monsieur Ma. Et cette action, c'est incroyable. Il y a trois occasions en une hein, là, sur cette possibilité-là. La tête de William Pacho. On ne peut pas dire que c'est une occasion tranchante non plus parce que ce ballon n'est pas compliqué à tenir. Mais quand il y a une forêt de jambes comme ça devant, parfois difficile de juger tout ça. Et regardez, les joueurs les plus impliqués. Avec Eloy Rome qui est le joueur le plus impliqué sur les actions côté Curaçao. C'est significatif. Pause boisson, on retourne une passe de pub, on revient dans un instant dans cette partie complètement folle pour l'instant.

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6: Retour dans cette pause hydratation. Le nom ne trompe personne, hein, malgré tout. Je crois que tout le monde a compris depuis le début pourquoi ces pauses sont là. Et malheureusement, on a un exemple. On va pouvoir le juger derrière, mais on a encore une fois un exemple parfait. On est dans un temps fort de manière générale. On n'est pas forcément dans un temps fort d'une seule équipe, puisque le match est en train de devenir un peu dingue. Ça allait dans les deux sens. Et puis à nouveau ces pauses boissons qui viennent casser tout le rythme, c'est épouvantable. Moi, je suis désolé, mais et je ne suis pas le seul à le penser, mais on est quand même face à clairement une décision de la FIFA qui dénature totalement les matchs. Et j'espère qu'on n'arrivera pas à une décision globale au final dans les saisons qui viennent. Que ce soit dans le football mondial ou dans le football européen, bien entendu. On ne sait jamais, on ne sait pas comment ça peut tourner. Faut quand même savoir aussi que c'est une société américaine qui a repris la promotion, notamment de la Ligue des Champions. Donc on n'est pas à l'abri non plus à ce que les Américains nous imposent tout ça d'une manière ou d'une autre dans le football européen dans les années qui viennent. Mais j'espère que ce ne sera pas le cas, parce que ça reste une abomination pour le rythme. Et dans un match comme celui-ci, qui a quand même pas été extraordinaire jusqu'ici, bah cette pause boisson, elle vient casser le moment le plus intéressant qu'on ait eu jusqu'ici, en espérant que ça continue dans les 20 minutes qui restent au temps réglementaire de cette partie. Nilsson Angulo est monté au jeu, l'ancien joueur du Sporting d'Anderlecht, passé à Sunderland lors du mercato hivernal cette saison. On essaye de mettre un petit peu de puissance offensive et de vitesse, de technique aussi, avec Nilsson Angulo qui a remplacé Pervis et Stupinian. Donc là, clairement, c'est un changement offensif, hein, de la part de BKCC. Le profil en tout cas de Nilsson Angulo est nettement plus tourné vers l'offensive, même si Pervis et Stupinian aiment amener du danger offensivement. Le voici d'ailleurs, Angulo, avec un crochet qui ne trompe personne, et surtout non, certainement pas, je suis à Brennett. Récupération, il n'y a pas de faute, Monsieur Ma était bien placé, il n'a pas bougé. Plata avec Ener Valencia, pas de faute à l'entrée du rectangle. La sortie de balle de Armando Obispo. Et le crochet, il est très beau de la part de Taichung. Curaçao qui ne parvenait pas à enchaîner, mais ça c'est pas mal. Hein. On va chercher l'espace sur le flanc droit avec Taichung de nouveau. Pas de faute de William Pacho. Récupération de nouveau en patron de la part du défenseur parisien. Rodriguez, Kevin Rodriguez, que faire ? Demi-tour, un unioniste pour un ex-Anderlechtois. La Belgique est représentée. Ah, la frappe de Nilsson Angulo ! Elle était solide cette tentative. Rien ne peut lui arriver pour l'instant. Eloy Rome, Angulo, les crochets ça ne donne rien. Au service en retrait avec la frappe possible, l'hésitation de John Yebo à la frappe du pied droit, c'est hors cadre. Ça va jouer dans les têtes à un moment, et même pour les joueurs qui montent au jeu, regardez Nilsson Angulo, sa frappe elle est pas mal, hein, mais il est au bon endroit, il a le bon geste, Eloy Rome, avec ce ballon bondissant. C'était piégeux, il n'a pas pris de risque avec cette petite claquette, manchette au ras du sol. Et imaginez aussi dans la tête du gardien curassien, quand vous prestez un match comme ça après 70 minutes, vous avez arrêté tout ce qui passe, la confiance elle est à 100%. Mais, et c'est un gars d'expérience, j'imagine qu'il ne va pas tomber dans ce panneau-là, il faut faire attention non plus à ne pas se sentir trop fort et par exemple à ne pas commencer à faire des sorties improbables sur les coups de coin. Vous voyez ce que je veux dire? Puisque c'est une phase qui nous occupe précisément. C'est John Eboa qui est derrière ce ballon, la sortie un peu hésitante justement. Et finalement il est resté sur sa ligne, enfin il est revenu sur sa ligne Eloy Rome avec une nouvelle possibilité qui s'envole pour l'Équateur, qui gaspille. Et c'est même plus gaspiller qu'ils font là, franchement. Encore une fois, je vais revenir avec cette question du mérite. Oui, ils méritent sans doute mieux compte tenu des occasions qu'ils ont eues, les Équatoriens, mais le mérite est entamé par leur maladresse face au but. Ça s'est pas mal joué techniquement avec les crochets. Juninho Bakuna, le ballon dévié, ça aurait pu finir au fond, mais belle manchette là aussi de la part d'Hernan Galíndez. Et le contre maintenant pour les Équatoriens avec Kevin Rodriguez qui peut pousser le ballon obstruction. Ce sera un carton jaune. Jurien Gary, encore une fois, qui fait la faute nécessaire. On l'a déjà vu en fin de première mi-temps. Ce n'était pas lui en l'occurrence, puisqu'il prend un carton jaune. Le voici en danger. D'ailleurs, le seul joueur de la feuille de match qui est en danger de suspension en cas de prochain avertissement, c'était Jackson Porozo. Il est toujours sur le banc. Mais grosse obstruction, carton jaune logiquement donné par Monsieur Ma. Et double changement avec Goré qui va monter au jeu. Et Van Heyma pour un Curaçao. La sortie de Juninho Bakuna. Montée au jeu de Kenji Goré. Et puis la montée au jeu de Roshon Van Heyma. On a même un triple changement avec la montée aussi de Margarita. Gerald Margarita qui va monter à la place celui de Thaïs Chong. Changement de numéro. En termes capillaires, on est plus ou moins sur le même type de joueur. Ça a une importance très limitée, évidemment. Un peu de fraîcheur. Ouais, ils vont en avoir besoin, les Curaciens, parce qu'ils sont en mode défense à 100%. Et à un quart d'heure peut-être d'un premier point en Coupe du Monde. Débordement pour l'Équateur qui continue d'insister. Caicedo, bien joué, ça permet à Angulo de récupérer ce ballon. Incapié sur la gauche, le centre, il est puissant vers le deuxième. Yeboah, contrôle difficile par contre pour John Yeboah qui se retrouve au tapis. Est-ce qu'il a pris un coup sur ce contrôle? On le verra dans un instant, parce qu'en attendant il y a une contre-attaque qui s'amorce sur le flanc gauche avec Van Heyma. Non, c'est Goré, pardon, qui vient de monter au jeu aussi avec cette déviation. Et la récupération de la part de l'Équateur, calmement remis le pied sur le ballon. Caicedo, diagonale pour aller chercher le couloir gauche. Et Nilsson Angulo, de nouveau, qui va se retrouver en 1 contre 1 face à Joshua Brennett. Ah, voici Angulo. L'un des transferts improbables de cet hiver. Allez, la reprise de la tête de la part d'Ener Valencia. C'est cadré, encore un tir cadré. Mais toujours pas de but. Et les changements sont annoncés par le speaker avec un petit décalage. Je vous disais, ça fait très trailer de blockbuster américain, hein, ces voix off et ces speakers de stade américain. Et bonne passe verticale pour aller chercher Locadia, mais la déviation de Jürgen Locadia n'est pas bonne du tout. Un peu d'agacement dans le chef de Dick Advocat, qui profite toujours de sa profession. Il était un petit peu égratigné par Nagelsmann, qui disait ouais, à son âge, j'espère que j'aurai d'autres choses à faire que de continuer à travailler comme entraîneur. Et Advocat, toujours avec le bon mot, a répondu bah oui, et lui, en se faisant virer du Bayern, il a gagné très bien sa vie. Il pourra se permettre d'arrêter plus tôt. Voilà, ça s'est envoyé. La réponse du berger à la bergère. Nouvelle offensive équatorienne. Pas de faute, le ballon est gagné. Avec, attention, Margarita qui a remis ce ballon de manière un petit peu courte. Le ballon est perdu rapidement d'ailleurs. Dans une zone toujours dangereuse. Plein axe à proximité du rectangle. Caicedo. Pacho à gauche, Incapié. Angulo, ouais, techniquement c'est bien joué, par contre il s'est jeté, il mériterait un carton jaune. Hein. Et Monsieur Ma lui fait une réprimande verbale, mais honnêtement, là, sa simulation grotesque, elle mériterait un avertissement. L'arbitre était très très bien placé. Il a privilégié le dialogue, entre guillemets, mais... C'est idiot, hein, parce que dans cette position-là, il avait presque fait le plus dur. Ah ouais, ça c'est pas mal. Oh, la frappe, qu'elle est solide! Quel envoi! Quelle patate! Partie des pieds de Pedro Bite. C'est Rodriguez maintenant dans le rectangle avec ce centre contré. Eh bien, je serais curieux de voir la vitesse de cette frappe, parce que franchement, c'est parti de manière supersonique ou presque. Quelle puissance dans cette tentative de Pedro Bite à l'entrée du rectangle. Et de nouveau, qui était sur la trajectoire? Eh bien, un certain Eloy Rome. Nouvelle opportunité sur phase arrêtée pour Équateur. L'Équateur qui se crée ce coup de coin. Coin très très travaillé vers le deuxième, la remise. Et puis... la défense qui se dégage avec une tête de Jiren Gary. Un nouveau corner. Ballon en première zone avec le dégagement. Ballon qui reste dans les pieds équatoriens avec un nouveau tacle. J'en prends les statistiques de la FIFA. C'est le septième coup de coin de l'Équateur, mais un coup de coin qui a été corrigé visiblement par l'assistance vidéo. Ce sera un coup de pied de but. Alors on revoit cette frappe. Elle était pure, hein, cette tentative. Et le ralenti dénature un petit peu la force avec laquelle ce ballon est arrivé. Ça va tout droit, mais un ballon comme ça frappé de la sorte, il vaut toujours mieux de ne pas prendre trop de risques. Alors qu'on revoit aussi la tentative légèrement déviée. Frappe de Juninho Bakuna, qui n'est plus sur le terrain désormais. Mais c'est tant mieux. Finalement, la pause hydratation n'a pas forcément coupé l'énergie de ces deux équipes. L'énergie de l'Équateur, en tout cas, qui est en train de pousser, de forcer. Est-ce que ce match va se débloquer? J'ai le sentiment qu'il va se passer quelque chose, quand même, d'un côté ou de l'autre. Avec Yeboa, le ballon est un petit peu trop puissant. Il va falloir être un peu plus juste, en tout cas, pour débloquer le marquoir pour l'Équateur. Parce que ce n'est pas sur cette action-là que ça va changer. Et les crampes. Un petit peu d'énervement aussi, hein, sur la pelouse. C'est une question de temps. Ce temps perdu sera récupéré. Depuis... deux saisons désormais, on est dans ce calcul beaucoup plus précis du temps effectif de jeu. Et BKCC qui est encore en grande discussion avec ses joueurs. Je ne vais pas dire qu'il a mis tout ce qu'il avait de plus offensif, mais les changements ont été faits. Monté au jeu d'un ancien du championnat de Belgique, un autre, Angelo Preciado, qui fait son apparition. Qui va prendre place dans la défense à la place de Alan Franco. quelques discussions avec Yeboa pour lui donner sans doute des consignes de repositionnement. Est-ce que ce changement va nous amener aussi une réorganisation sur la pelouse? On verra ça dans un instant. D'autres montées au jeu avec Curaçao. La montée au jeu de Castaner, Jervin Castaner, et puis l'apparition aussi de Gottfried Rumeratu qui va terminer cette rencontre. En tenant compte du temps additionnel, on a encore une bonne dizaine de minutes, hein, je pense, dans cette partie. Rumeratu qui prend la place de Livano Comenencia, et Jervin Castaner qui a remplacé Jürgen Locadia qui était pris de crampes. Je pense que c'est lui qui était au sol il y a quelques instants. Caicedo, Yeboa, demi-tour. Preciado qui est disponible le long de la ligne, préfère aller chercher le métronome du milieu de terrain chez les Équatariens. Moïse Caicedo avec ce ballon vers l'avant dans les pieds de Nilsson Angulo qui attend l'appel de balle d'Ener Valencia. Cette passe, elle est pas mal. Le but, non, c'est encore à côté. C'est à nouveau loupé par Ener Valencia. Et oui, le visage de BKCC, il en dit long sur l'état mental sans doute des Équatoriens maintenant, qui sont certainement en train de se dire mais c'est pas possible, ça va jamais rentrer. Et c'est Valencia qui touche ce ballon en dernier, j'ai l'impression. Mais il y a encore un retour défensif superbe là de la part de Joshua Brennett qui met la pointe du pied au moment parfait pour chipper ce ballon au vétéran équatorien. Incapié. Retour derrière avec Galindez. Pas de prise de risque, on allonge. On est dans les dernières minutes de ce match. Ballon dans l'axe, Plata. On n'a plus vu à l'œuvre depuis un petit temps dans cette deuxième mi-temps. En quelques minutes en tout cas qu'il est rentré dans la catégorie des anonymes, alors qu'on l'avait pas mal vu à la fois travailler défensivement et offensivement. Edic Advocat. Attention en tribune, hein, on le voit sur le visage des supporters. Les fans curaciens qui se disent un point. Pourquoi pas? C'est déjà inespéré. Galindez. Et surtout, ça laisse le champ des possibles ouvert, hein, pour Curaçao s'il y a un match nul à la clé ce soir. Alors, la Côte d'Ivoire nous a montré, malgré cette défaite contre l'Allemagne, qu'elle avait quand même de belles ressources et qu'elle avait un noyau riche avec pas mal de qualité. Mais au final, si Curaçao s'en tire avec un point ce soir, ça leur laisse la possibilité de croire à la qualification lors de la dernière journée. Ça s'est bien joué par contre avec Preciado, le centre devant le but, le dégagement de cette défense héroïque. On se dégage. Avec Leandro Bakuna qui est venu donner un coup de main défensivement. Regardez-les. Ouais, il y a ce sourire sur le visage parce qu'aussi dans cette adversité, dans ce combat, bah, ils prennent du plaisir, les Curaciens. C'était Floranus qui avait le sourire sur le visage. C'est pas encore terminé. Les pertes de balles de Piero Incapié avec la relance qui n'est pas juste. Et Margarita qui s'énerve parce que, bah oui, il aurait bien voulu que ce ballon soit jouable et un peu plus exploitable. Plata qui est redescendu un petit peu plus bas pour toucher ce ballon. Nilsson Angulo qui tente le grand pont. C'est un peu gourmand ça techniquement. Et le pressing tout de même. Margarita. Et le tacle. La combativité de Jervin Castaner. Encore un changement à venir pour les Équatoriens avec Jordi Caicedo qui va monter dans un instant. Il aura tout tenté, Sébastien Bekasese. Et comme quoi, c'est aussi une réponse des Curassiens qui faisaient partie de cette petite association de petites nations qui ont répondu aux propos de Seferin, du président de l'UEFA. Seferin qui critiquait ce passage à 48 équipes et la qualité des rencontres. Alors oui, c'est des matchs héroïques, c'est pas forcément des équipes qui montrent énormément de choses offensivement. Mais voilà, ça reste un combat. Elles ne sont pas arrivées là par hasard dans cette Coupe du Monde. Et puis, elles se battent avec leurs armes. Et ici, ce ne sera pas une surprise digne des autres qu'on a eues dans cette Coupe du Monde jusqu'ici, puisque l'écart entre les deux équipes est important, mais peut-être un petit peu moins important que sur les autres surprises qu'on a eues jusqu'ici. Mais ça restera quand même, si on en reste là, eh bien, un résultat inattendu, en tout cas dans ce groupe E. Et un résultat qui fera les affaires des Allemands, je le disais tout à l'heure. Et ça, c'est pas mal, par contre, avec le ballon écarté par Caicedo ou Valencia. Le ballon au deuxième et Lalat, bah oui, Lalat maintenant, pourquoi pas, finalement, pour bien faire comprendre à tout le monde que il est protégé par qui, par quoi, ça je vous laisse le choix de le choisir, mais le choix de le décider. Mais globalement, si en plus le cadre vient à la rescousse de Eloy Rome à ce moment-ci du match, je ne vois pas comment il pourrait encaisser. Il est verni, il est dans un soir où rien ne peut lui arriver, je l'expliquais tout à l'heure. Ça arrive. Parfois, ça arrive à des moments qui ne sont pas forcément très opportuns. Et puis, parfois, dans une carrière, ça arrive en Coupe du Monde. Et là, quand ça arrive en Coupe du Monde, eh bien, il faut le savourer, en profiter. Mais ce n'est pas encore fini. Avec Plata, qui est parti peut-être vers le but. Non, son centre ou son centre-tir n'était pas très juste. Intervention d'Armando Obispo. Et mauvais choix encore de la part de Gonzalo Plata. Il a encore ce petit gap à combler, je trouve, dans ses choix offensifs pour être plus efficace. Maintenant, à 22 ans, il a encore une marge de progression, certainement. Mais souvent, dans tout ce qu'il a entrepris dans ce match, il y a à chaque fois une petite décision qui gâchait ce qu'il avait entrepris précédemment. Il est derrière ce ballon sur le coup de coin. Par contre, Plata au premier poteau, le ballon qui retombe dans le rectangle, le dégagement plein axe dans les pieds de Caicedo qui écarte directement vers le flanc droit. Gonzalo Plata de nouveau au ballon, qui centre, c'est un peu court, non, c'est touché en première zone par la défense curassienne qui continue à résister. 5 minutes de temps complémentaire, vous l'avez vu. Preciado et faute, carton jaune pour Castaner. Pour l'instant, ça tient toujours. La digue tient dans cette défense curassienne.

On rappelle que Curaçao est devenue la plus petite nation qui a participé et qui participe à une Coupe du Monde. 150 000 habitants. Et regardez, pas mal de sympathisants en tribune qui essayent de pousser avec ce long ballon qui n'est pas très bien donné par Caicedo. La remise tentée au deuxième. C'est Incapier, je pense, qui est arrivé là à toute vitesse au deuxième poteau et qui n'a pas réussi à remettre ce ballon, le défenseur d'Arsenal, effectivement. Alors qu'on revoit cette tentative d'Angelo Preciado. Et puis les dribbles de Gonzalo Plata qui s'était bien ouvert la porte du but et qui a mis ce ballon un petit peu sans lever les yeux. Hein. On l'a très bien vu là sur ce ralenti. Le regard fixé sur le ballon. Et Curaçao qui est reparti par contre pour une offensive peut-être, une tentative avec ce contrôle qui n'est pas réussi par Castaner dans le rectangle. La passe était venue des pieds de Kenji Gore. Deux hommes qui sont montés il y a quelques instants. Imaginez s'ils allaient planter un but en plus. J'imagine qu'au pays, c'est la fiesta toute la nuit. Hein, mais toujours 0-0. Nilsson Angulo. Caicedo. Preciado. Ouais, ce ballon qui court latéralement, pour l'instant, ça ne permet pas vraiment aux hommes de BKCC de progresser. La passe de la part de Pacho. Et le dégagement. Boum. Loin devant, William Pacho, ne pas se tromper dans les choix non plus avec la pression de Margarita. Et c'est un ballon qui va en tribune. Regardez certaines formes d'épuisement sur le visage de William Pacho

C'était hallucinant. Le centre maintenant. Caicedo en un temps sur la droite. Angelo Preciado, l'ancien joueur de Genk, qui revient avec Moïse Caicedo au deuxième. Piero Incapié. Oh, techniquement, il s'est loupé, le joueur d'Arsenal. Le ballon n'est pas sorti visiblement. Ener Valencia dans le rectangle. Valencia. Oh, il y a peut-être bien un pénalty à siffler là-dessus. On reverra dans un instant. La possession est toujours équatorienne avec Nilsson Angulo. Le geste technique est beau. Angulo encore dans le rectangle. Le centre. Le ballon à côté. Ça filait presque dedans, ça. On y a tous cru, j'ai l'impression. Mais ça passe à côté. Un peu de réussite aussi. Oh, il y a un contact. Il y a un petit contact, mais trop léger. Je pense que c'est pas de nature à mener vers un pénalty, ça. Alors qu'on revoit ici, c'est difficile de juger si ce ballon était sorti. Il y a quand même une vérification au niveau de l'assistance vidéo pour ce pénalty, potentiellement sur Ener Valencia. Globalement, avec les images qui nous ont été proposées, moi je dirais non. Et c'est l'avis aussi de l'assistance vidéo. Et on va donc procéder à ce coup de coin qui sera probablement le dernier. C'est joué rapidement après le coup de sifflet, le centre vers le deuxième. Et le dégagement de la défense curassienne, c'est terminé. Non, si, que décide-t-il? Regardez, tout le monde s'arrête dans le stade. Qu'a-t-il décidé, monsieur Ma? C'est terminé. Voilà qui est fait. Une fin de match en deux temps. Il a joué avec le suspense, avec les nerfs de tout le monde. Monsieur Ma et l'Équateur, après avoir livré une rencontre qui aura été assez prolifique offensivement, n'a pas réussi à marquer. Curaçao prend son premier point en Coupe du Monde. Regardez ces images. Oui, les petites nations sont là, mais les petites nations sont aussi là pour écrire de belles histoires dans ces grands tournois. Et cette Coupe du Monde, évidemment, va rester gravée dans l'histoire de ce petit pays de 150 000 habitants. Ce plus petit pays de l'histoire de la Coupe du Monde. Les larmes, elles sont partout, les larmes de joie. Et évidemment, cet homme, Eloy Rome, qui va rester le héros sans doute de cette rencontre, avec des arrêts improbables, de la réussite aussi, mais une clean sheet qui représente énormément dans l'histoire du football curassien et qui va aussi avoir de l'impact potentiellement sur la suite des opérations pour les Équatoriens, qui sont désormais bloqués à un point, mais qui vont être en grand péril aussi pour leur dernière rencontre de groupe. L'Allemagne, de son côté, est assurée de la première place dans son groupe avec ce résultat décroché par les Curassiens. C'est une belle histoire, c'est une belle histoire aussi pour Dick Advocaat, évidemment. Je vous ai dressé l'histoire du coach néerlandais en début d'antenne, mais après toutes les histoires qu'il a pu vivre cette année, les émotions, qu'elles soient positives mais aussi négatives, c'est évidemment très important. C'est sur ces images qu'on va se quitter, les images d'une équipe en bleu qui sourit, d'une équipe en jaune qui est plutôt triste et déçu. C'est ça la Coupe du Monde, ce sont des émotions partagées, mais des émotions qu'on vit ensemble, évidemment, et aussi sur la RTBF. Ça continuera d'ailleurs cette nuit, puisque la Coupe du Monde continue. Merci de m'avoir suivi ce soir, cette nuit, et puis bonne nuit à tous et bonne journée à ceux qui nous suivent en rediffusion aussi. Ciao, ciao.

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en pointe. Saad dans une espèce de rôle de faux neuf. Il n'y a pas vraiment d'attaquant qui performe côté tunisien. Et donc on est obligé de trouver des solutions. Et un premier bon ballon là. En direction de Nakamura. Bonne défense de Dylan Brown justement. Et directement une première incartade pour le Japon. On s'écroule dans la surface. Rien a priori. Premier moment de flottement là. Ueda qui s'écroule après 52 secondes. Gros plan sur l'arbitre Van Kovacs. Et intervention assez dangereuse là du capitaine Shkiri. On revoit. Oh, il me semble quand même qu'il y a une petite faute hein, là. Hajime Moriyasu l'a compris aussi. Alors pour l'instant, on ne signale rien du côté du VAR. Et voilà, ça a été décidé très vite. On s'en sort bien côté tunisien, j'ai envie de dire. On n'est pas passé loin du pénalty après 1 minute 30. Ce qui aurait évidemment conditionné tout le reste de cette partie. Petite frayeur. Et le ballon dans les pieds de Zion Suzuki, l'un des nombreux anciens joueurs de Saint-Tron. Parmi cette équipe japonaise. Et ça aussi, ça va être l'un des axes de progression et de travail des Aigles de Carthage tunisiens qui ont pêché à la relance à de nombreuses reprises. 3 des 5 buts suédois lors du match d'ouverture viennent d'une perte de balle, d'une erreur tunisienne. On a quasiment offert les buts sur un plateau à la Suède qui n'en demandait évidemment pas tant. Allez, première offensive peut-être. Long centre-tir de Mejbri. Ce n'est pas cadré. Premier petit frisson dans ce match. Dans un angle assez fermé. Mejbri qui tente sa chance. A priori, aucun danger pour Suzuki. C'était bien essayé hein, de la part du joueur de Burnley. En première intention, il a surpris la défense du Japon. Et donc une première tentative pour la Tunisie dans ce match. On relance calmement du côté de Suzuki. Pas de long dégagement. Mais un changement de rythme déjà pour surprendre cette équipe tunisienne. On est dans la surface de réparation. Nakamura, petit centre. Et c'est déjà le but pour le Japon. 3 minutes 30. Kamada qui vient ouvrir la marque. Ah, on l'avait vite senti venir que les buts allaient sans doute tomber dans ce match. Eh bien, c'est désormais chose faite. Le Japon est déjà devant. C'est allé vite, trop vite pour cette équipe tunisienne. Petite déviation dans l'intervalle qui a fait toute la différence. Hervé Renard doit déjà recadrer ses troupes. Début de match catastrophique pour la Tunisie. Et on revoit. Construction patiemment pensée par le Japon. Petit centre vicieux de Nakamura, repris en un temps par Daichi Kamada. Damen ne peut rien faire. C'est un tout petit peu chanceux. Il le prend du talon, Daichi Kamada. 14e but en équipe nationale pour le joueur de Crystal Palace. Et ça, c'est évidemment le pire scénario pour la Tunisie. On l'a dit, les Aigles de Carthage sont assez inoffensifs. Ils ne trouvent pas de solution offensivement. Et les voilà déjà menés dans cette partie. Il va falloir se dévoiler. Et face à cette équipe japonaise, très incisive en contre-attaque, ça pourrait faire des dégâts. Suzuki, on prend son temps, on n'est pas attaqué. Aucune raison de se précipiter, vous allez le voir. Hein.
les dégagements de Zion Suzuki sont très rares. On préfère construire par l'arrière et lancer. Ueda, reprise en un temps. Ces Japonais sont quand même assez impressionnants dans leur faculté à se projeter si rapidement vers l'avant. Dylan Brown était dépassé, mais heureusement pour la Tunisie, cette reprise d'Ayase Ueda s'envole dans les tribunes. Hervé Renard se demande-t-il déjà ce qu'il est venu faire dans ce pétrin. Appelé au pied levé par la fédération tunisienne pour remplacer l'ancien sélectionneur Lamouchi. Il a débarqué au chevet d'une équipe en complète perte de confiance alors qu'elle avait, et c'est tout le paradoxe, surdominé les qualifications dans la zone Afrique. 9 victoires en 10 matchs, 28 points sur 30, 22 buts marqués, 0 but encaissé. C'est ça qui est assez incroyable. Cette équipe tunisienne était complètement imperméable en qualification. Et depuis quelques semaines, elle prend l'eau d'un peu partout. Et nouveau débordement, ça va très vite, côté japonais. Mais le ballon récupéré. On peut respirer du côté tunisien. Mais on perd déjà le ballon, décidément. On en a plein les bottes. Mounjouni Aïto qui s'est heurté à Rekik, le buteur tunisien, face à la Suède, dans la défaite 5-1 face à la Suède. Son long format, sa grande taille peut faire quelques dégâts sur phase arrêtée. Encore faut-il parvenir à s'en procurer. Pour l'instant, ce n'est pas vers ça qu'on tend, puisque c'est le Japon qui monopolise le ballon. On s'est tranquillement installé dans le camp tunisien. Ueda. Mejbri, faute de Tommy Yasu, il me semble. Et gros plan sur Animal Mejbri. Hannibal Mejbri, ancien joueur de Manchester United, considéré comme l'un des joueurs les plus talentueux de cette sélection tunisienne. Mais même lui est à court d'idées. En tout cas, c'est l'impression qu'il a donné face à la Suède. Et on est reparti. Rekik. Long coup de botte pour tenter d'aller chercher Abdi. C'est trop long. C'était bien essayé. C'est peut-être l'une des combinaison à tenter. Cet homme-ci est évidemment présent. Gianni Infantino, le président de la FIFA, qui ne rate aucun match, aucune miette de sa Coupe du Monde. On repassera sans doute pour l'empreinte écologique. Allez, long coup de botte de Suzuki vers Ueda. Il s'en sort bien, et assez Ueda. C'est magnifique, petit ballon. Heureusement dégagé. Il y avait le feu à la baraque tunisienne. Mais Brown était là pour empêcher le Japon de marquer déjà le but du break. Magnifiquement joué d'Ayase Ueda, qui a vu l'appel de Daichi Kamada au second poteau. Intervention primordiale et nécessaire de Dylan Brown. Et donc un premier corner pour le Japon. Juni Aito derrière le ballon. Pas mal de Japonais dans la surface. Et Boté au deuxième poteau. Damen s'interpose comme il peut. Ce n'est pas terminé. Frappe, contrée. Et on n'est pas passé loin du 2-0. Ah, il s'en sort bien. Ayman Damen. Cette frappe vicieuse qui a failli le surprendre. On se demande presque comment il est parvenu à s'interposer. Frappe dans un angle fermé, dévié. Et ce ballon a-t-il franchi la ligne? Je n'ai pas l'impression. C'est encore ce diable de Ayase Ueda qui avait sollicité Damen. Et la pression japonaise s'accentue sur les cages de cet homme qui va avoir du boulot. Les grands formats japonais sont montés. Itakura est là, Tomiyasu aussi.
Et l'arbitre en discussion. Forcément, ce ballon a-t-il franchi la ligne? Côté tunisien, on estime que non. Et les Japonais sont formels. Il n'a donc visiblement pas passé la ligne, franchi la ligne au grand dam des joueurs japonais qui s'octroient quand même un corner. 11e minute de jeu. Ito derrière le ballon, plutôt bien donné, mais dégagé par la défense tunisienne. Et une faute de Saad, il me semble. Le voilà. Faute sur Doan qui va donc rendre le ballon au Japon. Le siège du but tunisien peut continuer. Et on revoit cette frappe. Avec la goal line technologie, on s'en sort vraiment bien. Ça se joue vraiment à des détails, le football. Un millimètre de ballon qui n'a pas franchi la ligne. Et qui sauve donc temporairement cette équipe tunisienne. Mais pour combien de temps encore? Attention, contre-attaque possible. Ils sont en surnombre, les Tunisiens, mais il faut bien jouer le coup. Heureusement pour le Japon, Ito. Itakura avait bien senti l'affaire. Et on reprend un peu ses esprits. Du côté des Aigles de Carthage. Déjà mené après quelques petites minutes dans ce match. On a l'impression que le refrain se répète. Hein. Face au Diable Rouge, ils ont souffert. Face à la Suède, ils ont souffert. Ils ont pris l'eau. Ils ont encaissé 10 buts en deux matchs et les voilà déjà menés à nouveau. Le coup de botte de Damen. On tente d'aller chercher Valéry, le piston roi. Le voilà. On ne parvient pas à garder le ballon. Manque de stabilité, manque d'équilibre pour l'instant dans cette équipe tunisienne. Et on revoit une énième fois à cette phase. Et l'intervention capitale de Damen. Kiri, le capitaine, l'un des rescapés de la cure de rajeunissement lancée par l'ancien sélectionneur en janvier dernier. Pas mal de cadres ont été mis de côté. Skiri, lui, est toujours là pour amener un peu d'expérience à cette jeune équipe tunisienne. Bien joué, ça de la part de Valéry. Mejbri, le ballon reste tunisien. Brown. Talbi. On a quand même l'impression que la Tunisie est tout doucement en train de rentrer dans son match. En témoigne ce bon ballon. Vertunekti. Qui va chercher un premier corner pour la Tunisie, on l'a dit. Les Tunisiens, grâce à leur grand format, et notamment grâce à Riki, peuvent être dangereux sur phase arrêtée. La solution pourrait donc venir de ce corner. Saad qui va donner ça. 5 Tunisiens dans la surface. Mejbri, juste en dehors du grand rectangle, pour potentiellement reprendre un ballon qui traîne. Riki est monté, forcément. Et que s'est-il passé? On va pouvoir repartir. Un corner donné par Elias Saad. Son pied droit, ça va être sortant cette histoire. C'est bien donné vers le point de pénalty. Et c'est le capitaine Itakura qui dégage ça du crâne.
Revoici Saad, obligé de revenir vers l'arrière. Valery, long coup de botte dans la surface, personne pour reprendre ce ballon. Quoique, on est toujours dans la surface japonaise. Attention, il y a danger, mais on ne se parle pas. Mauvaise communication entre les deux joueurs tunisiens. Personne n'a osé reprendre le ballon, et donc ça va offrir une possibilité de contre-attaque au Japon. Daichi Kamada perd le ballon, c'est dommage. Bien essayé, mais il a un tout petit peu trop patienté, Daichi Kamada. On a déjà récupéré le ballon, Nakamura. Ah, ça risque d'être un match où il va falloir saisir les rares possibilités que le Japon va octroyer côté tunisien. Les Samouraïs bleus sont en un bloc très très compact, on l'avait vu face aux Pays-Bas, qui n'octroie que très très peu d'occasions. Très difficile de s'y faufiler. C'est paradoxal, hein, vu que le Japon a encaissé deux buts face aux Pays-Bas, mais quand même, la prestation défensive avait été assez intéressante. Nous voilà côté droit, avec une combinaison entre Doan et Ito. Il y avait une jambe tunisienne sur la trajectoire. Alors voici Doan. Possession de balle clairement à l'avantage du Japon pour l'instant, qui mène 0-1 grâce à ce but de Daichi Kamada en début de match. Ito, très haut, mais le ballon est perdu. On revient à la faute. Bon arbitrage hein, pour l'instant, de la part de István Kovács, l'arbitre choisi pour ce match si symbolique, ce millième match. Et si on a droit à un gros plan sur lui dans les prochaines minutes, vous verrez son maillot spécial de couleur orange-rose avec des bandes dorées et un badge match 1000 qui symbolise donc ce passage. Et nous revoici avec cette équipe japonaise qui prend son temps, forcément, aucune raison de se précipiter, on est devant. Un pressing intéressant de la part de la Tunisie qui récupère le ballon. Chkiri, on va chercher Saad dans l'intervalle. Peu d'espace pour le Tunisien, obligé de se replier sur lui-même. Excellente intervention de Daichi Kamada, venu prêter main forte. Panique quasiment jamais. Côté japonais, on donne vraiment l'impression d'être très serein. Le message d'Hajime Moriyasu, on l'a dit, il est là depuis 8 ans, le sélectionneur japonais. Il a donc eu le temps et l'opportunité d'imprimer sa patte, de donner son identité à cette équipe. L'ancien milieu défensif. Long coup de botte vers la surface de réparation. Intervention difficile de Damien. Je pense que c'est une faute offensive d'Ito, qui est venu télescoper le gardien tunisien. Jounia Ito, 33 ans. Revenu à Genk hein, après un passage du côté de Reims. Et on revoit le but japonais dans les toutes premières minutes. Débordement de Nakamura, petit centre. Il y avait peu d'espace. Mais Daichi Kamada traînait par là. Est-ce que ce but est volontaire? Je ne sais pas. Il le reprend du talon. Mais en tout cas, c'est 1-0. Ou 0-1 pour le Japon. Qui pourrait déjà avoir fait le plus dur dans ce match. Hervé Renard s'époumonne sur sa ligne de touche. Avec sa fidèle chemise blanche.
Tanaka, qu'on n'a pas encore énormément vu hein, dans ce début de match. Assez discret, hein, Ao Tanaka, le joueur de Leeds. Ito à Tanaka. Itakura. On passe par le flanc droit. Tomiyasu. Le Japon qui a une belle revanche à prendre. Hein. Avec la Coupe du Monde. C'est compliqué ces dernières années pour les samouraïs bleus. On s'en rappelle évidemment de cette défaite cruelle face au Diable Rouge en 2018. Alors qu'il menait 2-0, les Japonais étaient tombés de très haut en s'inclinant dans les toutes dernières secondes sur ce but de but devenu mythique évidemment de Nasser Chadli. Mais en 2022, ça avait été quasiment tout aussi cruel puisque le Japon avait remporté son groupe avec l'Allemagne et l'Espagne avant de tomber là aussi de très haut en s'inclinant en huitième de finale face à la Croatie au tir au but après un partage 1-1. Au bout du suspense, les Japonais avaient dû s'avouer vaincus. Huitième participation à une Coupe du Monde pour le Japon qui rêve des quarts de finale, qui rêve d'aller plus loin et d'imiter la Corée du Sud qui avait atteint le dernier carré en 2002, on s'en rappelle évidemment. Suzuki. Ah, c'est une physionomie de match assez différente hein, pour cette équipe japonaise qui avait laissé la possession de balle à l'adversaire lors de son premier match face aux Pays-Bas. 40% de possession de balle seulement pour le Japon. Alors qu'ici, les samouraïs bleus ont le contrôle du match. Ce sont eux qui dictent le tempo. Attention, côté japonais, au tir de loin, 40% des tirs avaient été pris en dehors de la surface face aux Pays-Bas. C'est l'une des armes de cette équipe japonaise qui avait montré un mental intéressant en étant menée deux fois par les Pays-Bas. Avant de revenir à deux reprises pour arracher ce match nul en toute fin de match. Grâce à un but de Daichi à Kamada, le buteur du jour. Un gros plan sur Omar Rekik. Le frère de Karim Rekik. Et pause fraîcheur, vous en avez désormais l'habitude. 24e minute. Le Japon mène 0-1. Le rythme est légèrement redescendu depuis quelques minutes. Les samouraïs bleus jouent dans un fauteuil. Les Tunisiens sont pour l'instant incapables d'inquiéter Zion Suzuki. Je vous propose de passer une première petite page de pub dans ce match. On se retrouve juste après pour la fin de cette première mi-temps. Tout de suite.

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On est de retour pour la suite de cette première mi-temps entre la Tunisie et le Japon. Il est 6h25 du matin. J'espère que vous êtes toujours bien avec nous. Dimanche matin, football à la Coupe du Monde. On a le sourire, forcément. Côté japonais, pour l'instant, on n'est pas inquiété par cette équipe tunisienne. Je le disais d'ailleurs avant le match, certains avis de supporters tunisiens sur les réseaux sociaux, ils s'inquiétaient de cette composition proposée par Hervé Renard, qui n'a finalement pas chamboulé grand-chose à part son gardien. Pour le reste, c'est une composition assez prudente avec cette défense à 3 voire à 5. Brown, Talbi, Rekik, le trident défensif avec Abdi et Valéry sur les flancs en tant que piston. On ne bouscule rien et on joue la carte de la prudence. Toujours autant d'ambiance dans les stades mexicains. Ce sont de magnifiques images que nous proposent ces supporters venus du Mexique depuis le début de la compétition. Peut-être les stades avec le plus d'ambiance d'ailleurs. Un tir pour l'instant pour la Tunisie, c'était le tout premier du match. Sorti des pieds de Mejbri, pour le reste, pas grand chose à signaler. 4 tirs, 2 cadrés pour le Japon et donc un but. Et on tente d'aller chercher Ueda. Ballon perdu, mais aussitôt récupéré. Allez, il faut mettre le pied sur le ballon côté tunisien. Essayer de resserrer les boulons derrière et surtout de reprendre le contrôle du match. On l'a dit, les qualifications se sont très bien déroulées, mais depuis c'est la soupe à la grimace. Un peu d'espace là pour Mejbri. Abdi est parti, le voilà, le latéral. Que faire de ce ballon? Deux Tunisiens dans la surface, un crochet, un deuxième, celui de trop. C'est un peu toujours le même scénario, hein, côté tunisien. Quand on parvient enfin à prendre cette défense de vitesse, on commet le geste qu'il ne faut pas. Cet avant-dernier geste, cette petite passe qui fait défaut. Et qui en dit peut-être long sur le manque de confiance de cette équipe. Qui a marqué 2 buts sur ses 5 derniers matchs. Un but face à la Suède et un petit but fin mars face à Haïti. Victoire en amical 0-1 face à une équipe haïtienne réduite à 10. On rappelle qu'à la CAN, la Tunisie avait été éliminée en 8e de finale par le Mali au bout d'une séance de tir au but. Parmi les joueurs présents sur le terrain, Abdi avait raté son tir au but alors que Saad avait réussi le sien. Allez, Dylan Brown. Le revoici, l'ancien gantois désormais du côté de Servette. Il n'a plus joué depuis la CAN, hein, c'est assez fou. Longtemps blessé. Il n'a pu disputer un seul match depuis début janvier. Le voilà titulaire en Coupe du Monde. Fameux pari de la part d'Hervé Renard. C'était plutôt bien essayé, mais excellente défense de Ito. Brown, Talbi, Rekik. C'est symptomatique, hein. Les joueurs qui touchent le plus de ballons côté tunisien, ce sont les défenseurs centraux. On ne parvient pas à trouver les intervalles, on ne parvient pas à changer de rythme. Et vous entendez les sifflets des supporters. Pas contents du spectacle proposé par leur équipe pour l'instant. Long coup de botte de Talbi, directement vers un japonais. Bien joué pour aller chercher Ueda. Un peu d'espace. Il y va tout seul, le buteur de Feyenoord, c'est magnifique. C'est absolument splendide. Quelle frappe. Il avait plusieurs coéquipiers à ses côtés. Il a décidé d'y aller en solo. Pour déjà offrir le but du break au Japon.
Une frappe limpide d'un homme en pleine confiance. Le meilleur buteur d'Eredivisie la saison dernière frappe une première fois dans cette Coupe du Monde. 17e but en équipe nationale pour sa 42e sélection. Et ça, ça va faire mal à la Tunisie. Les samouraïs bleus sont devant et ils sont désormais à l'abri. On revoit, regardez où il récupère le ballon. On ne l'attaque pas. Il hésite et finalement une arme, une frappe absolument somptueuse. C'est flottant, c'est puissant. Et ça ne laisse aucune chance à Damien. 2-0.

Et ça, c'est peut-être déjà le dernier clou sur le cercueil tunisien. On ne voit pas comment cette équipe tunisienne, en manque d'idées, en manque de créativité, en manque de confiance, va parvenir à renverser cette situation. En football, rien n'est impossible. Mais ça paraît quand même compromis. 0-2. But de Kamada à la quatrième, but de Weda à la demi-heure. Efficacité maximale côté japonais. Abdi. Talbi. Et on est évidemment pas rassasié. Hein. Du côté des samouraïs bleus, on veut soigner sa différence de but. Ah, ça pourrait jouer là-dessus. Hein. Le Japon a partagé face aux Pays-Bas. Et donc la première place de ce groupe F pourrait se jouer à la différence de but, sachant que les Pays-Bas ont atomisé la Suède hier soir, 5-1. Le Japon aurait tout intérêt à faire de même face à la Tunisie. Pour l'instant, c'est plutôt bien parti, 0-2. Et les regards inquiets, forcément, dans le clan tunisien.

Tanaka. On joue dans un fauteuil. Nakamura sur le flanc gauche.

attention, on construit patiemment. Et on tente d'aller chercher Ueda en profondeur. C'est loupé cette fois-ci. Mais le ballon est déjà récupéré, décidément. On en a vraiment plein les bottes, hein, côté tunisien. Incapacité chronique à sortir de son propre camp. Et donc on abuse de ces longs ballons en direction du pauvre Tounekti, qui se bat comme il peut. Le voilà, Tounekti. Excellente défense de Tanaka. Et toujours cette construction patiente de la part des Japonais, même en cas de pression adverse. On préfère jouer proprement, sobrement. Opposition de style dans la construction du côté entre ces deux équipes. Mais quand je vous dis que ça manque d'un buteur côté tunisien, le meilleur buteur en équipe nationale parmi les 11 joueurs alignés, c'est Ali Abdi. Le piston gauche avec 7 petits buts, ça en dit long. Alors que côté japonais, 5 joueurs parmi les 11 alignés par Moriyasu ont marqué 10 buts ou plus en équipe nationale. Différence flagrante entre les deux équipes. Kamada, on va chercher Ito sur le flanc droit. Doan, on n'a pas encore énormément vu non plus. Ritsu Doan, le joueur de Francfort. Et un long ballon hein, pour tenter d'aller chercher Valéry. Excellente couverture de Nakamura. Et une fois n'est pas coutume, on s'est dégagé. Ayesse Ueda face à deux Tunisiens, c'était difficile. Mejbri. Il s'en mêle un peu les pinceaux. Il s'en sort bien face à Sano. Kaishu Sano. On tente d'aller chercher Valéry sur le flanc droit. Face à deux Japonais, obligé de revenir vers l'arrière. Braun. Talbi. Rekik. Et nous voilà désormais à gauche. Shkiri vers personne. Et le désarroi dans le visage de Ali Abdi, le joueur de Nice. Côté japonais, on a le sourire. Forcément, c'est une première victoire dans cette Coupe du Monde qui se dessine tranquillement. En termes de tournoi, hyper propre de la part de cette équipe nippone. Après le partage arraché face aux Pays-Bas, on mène 0-2 contre la Tunisie.

Itakura. On est sur le flanc droit. Transite beaucoup hein, par le flanc droit. C'est de là qu'est venu le but d'Ayazé Ueda. Trouvé juste après le rond central. Joli ça de la part d'Ito. Qui prend 3 Tunisiens de vitesse. Mais qui s'emmène un peu des pinceaux. Dommage. C'était pas mal essayé de la part du joueur de Genk. Qui avait lui aussi décidé d'y aller tout seul. Le ballon n'est pas sorti. Il reste en possession de la Tunisie. 38e minute, toujours 0-2. Et toujours ce ballon qui traîne dans les jambes des défenseurs centraux tunisiens. On joue à la baballe. Sans parvenir à créer des brèches dans cette défense ultra compacte, ultra solidaire du Japon. ...60% de possession de balle pour les Samouraïs bleus dans cette première mi-temps. Un petit tir seulement pour la Tunisie, c'était, on le rappelle, après deux petites minutes. Sortie des pieds d'Hannibal Mejbri. Nouvelle récupération japonaise.

Itakura. Tomiyasu, l'ancien joueur d'Arsenal, désormais du côté de l'Ajax. Au même titre qu'Itakura, ils se connaissent les deux hommes, même s'ils ont peu joué en fin de saison. Complémentarité entre Itakura et Tomiyasu. Long ballon pour aller chercher Doan. Il n'y a pas grand monde dans la surface, donc on préfère temporiser. Centre d'Ito, il est bon. Directement dans les pieds de Kamada. Mais on s'est bien replié côté tunisien. Tanaka. Revoici Ito. Deuxième centre à venir. Bonne défense d'Abdi. Et une faute offensive de la part de Junya Ito. C'est plutôt un bon match. Et vous voyez le maillot spécial du référé du jour, Ryszard Van Kovács, pour ce millième match de Coupe du Monde. Alors qu'on renvoie cette frappe absolument sublime décochée par Ayase Ueda. Damien est trop court. Il se détend, le gardien tunisien. Mais ça ne suffit pas pour s'interposer sur cette frappe puissante d'Ayase Ueda. Et en préparant ce match, je me posais la question, quelle était la différence entre 1930, date de la première Coupe du Monde, et aujourd'hui? Il y a forcément pas mal d'évolution dans le jeu. Mais une évolution intéressante, c'est qu'à l'époque, il y a 96 ans, les changements n'étaient pas autorisés. Et donc en cas de blessure grave, l'équipe continue à 10 tout simplement. Sachant qu'aujourd'hui on peut réaliser 5 changements. Fameuse évolution dans le football. Kamada, Tanaka. On construit tranquillement. Bien essayé cette petite talonnade de Ito pour aller chercher ou essayer d'aller chercher Doan. Ça ne fonctionne pas. Mais le ballon est déjà récupéré. Sauf qu'il peut, côté tunisien, on se dégage comme on peut, mais on rend immédiatement et trop vite le ballon à l'adversaire. Ce qui permet au Japon de s'installer tranquillement au petit trot dans ce camp tunisien. On a vraiment l'impression que le Japon ne force rien pour l'instant. On déploie son jeu tranquillement. Même si on commet certaines approximations. Sano. Nous revoici sur le flanc droit. Ito. Omniprésent, hein, Junya Ito. Doan, Tomiyasu. Les 10 joueurs de champ japonais sont dans le camp tunisien. On fait le siège du but de Damien. Est-ce qu'on veut aller définitivement se mettre à l'abri juste avant la mi-temps en plantant ce troisième but? Ça, c'est trop court. C'est dégagé par Valérie. Et une faute. Un peu inutile là, de Dylan Brown. L'un des deux joueurs de cette équipe tunisienne a disputé sa troisième Coupe du Monde. Il était là en 2018. Il avait d'ailleurs marqué face au Diable Rouge en phase de poule, Dylan Brown. Il était là en 2018, il était là en 2022. Au même titre que Shkiri, le capitaine. Quarante-troisième minute. Ito, derrière le ballon, s'est donné dans la boîte. Dégagé comme il peut par Damien. Pas tout à fait serein là-dessus. Mais on s'en sort bien côté tunisien. Il ne dégage quand même pas toujours une assurance, le gardien Damien, qui remplace donc Mouib Chamakh, titulaire face à la Suède, mais lui aussi très peu inspiré face aux Suédois. C'est l'un des problèmes d'ailleurs de cette équipe tunisienne, on ne parvient pas à trouver un dernier rempart
impérial. Et donc on encaisse 12 buts encaissés sur les 3 derniers matchs. Joli cette talonnade d'Ito pour tenter d'aller chercher Ueda. Ça n'a pas fonctionné. Et ça pourrait offrir une petite cartouche à la Tunisie. Encore faut-il bien jouer le coup. Valérie. Deux Japonais, trois Japonais sur lui. Joli ça de la part de Valérie. Mais ça n'a pas pu en profiter. D'ailleurs, le ballon va revenir aux Japonais.

0: değişik kenara.
1: Désormais à Crystal Palace, deuxième saison du côté de Palace pour Daichi Kamada, passé par Saint-Tron, Francfort, la Lazio. Roule sa bosse Daichi Kamada, 29 ans. Et autour du but d'ouverture dans ce match, l'un des hommes providentiels de Jimmy Moriyasu. Et l'un des leaders du vestiaire, ça s'est raté. 4 minutes de temps additionnel. On atteint tout doucement la fin de cette première mi-temps. Et on tente d'aller chercher Saad, mais on est vraiment omniprésent en défense. Hein. Gros match d'Itakura, le capitaine. Les ajustements opérés par le coach Moriyasu semblent porter leurs fruits. Watanabe et Taniguchi, les titulaires face aux Pays-Bas, sont donc sur le banc. Allez, touche de Valéry. Il y a du monde dans la surface, mais il y a surtout un Japonais sur la trajectoire et une faute commise par Mejbri sur Zion Suzuki.

0: Il reste 2 minutes dans cette première mi-temps. On n'est pas attaqué, donc on avance tranquillement du côté d'Ito. Dont on n'a quasiment pas encore prononcé le nom, hein, le joueur du Bayern. Ça en dit long. Sur le peu de danger proposé par cette équipe tunisienne. Ouedda. Qu'est-ce qu'il fait du bien dans son jeu, dos au but en pivot. Ayesse Ouedda. 31 matchs, 25 buts cette saison. Nakamura, le ballon est sorti. Et si vous vous demandez, peut-être que vous vous posez la question, peut-être pas, mais je vous le dis quand même, Ayesse Ouedda porte le numéro 18 en hommage à son papa qui portait le numéro 18 aussi, qui rendait lui-même hommage. Inception d'hommage. Qui rendait hommage à Jürgen Klinsmann, l'Allemand. Ayesse Ouedda vendu par le Cercle de Bruges à Feyenoord pour 7 millions. Vu sa dernière saison et vu son entame de Coupe du Monde, on a l'impression qu'il pourrait être vendu pour quelques millions de plus d'ici quelques semaines. Allez, coup franc pour la Tunisie, long coup de botte directement dans la boîte. Et aucun danger pour Zion Suzuki. Une phase finalement à l'image de cette première mi-temps. On tente des choses côté tunisien. Mais on manque quand même cruellement de mordant pour espérer inquiéter cette défense-là. Et voilà, première mi-temps terminée. Sur ce score de 0-2, le Japon est dans un fauteuil. Le Japon domine largement son sujet. Il n'a même pas besoin de forcer son talent. But de Kamada en début de match. Superbe, superbe frappe d'Ayesse Ouedda qui permet donc aux samouraïs bleus de virer en tête à la pause. Je vous propose de faire une toute petite page de pub. On se retrouve juste après pour débriefer et analyser cette première mi-temps. A tout de suite.
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0: On est de retour pile au moment où les statistiques de cette première mi-temps défilent sur votre écran. 5 tirs, 3 cadrés pour le Japon et donc 2 buts, efficacité maximale. Regardez les expected goals, 0,37, mais 2 buts inscrits par les Samouraïs bleus qui dominent largement leur sujet sans forcer leur talent. 0,04 expected goal pour la Tunisie qui, à part cette frappe lointaine d'Hannibal, Mejbri ne s'est quasiment pas montré dangereuse. Pendant la pub, on a eu droit à une interview intéressante de Frédéric Biancalani, l'entraîneur adjoint de Hervé Renard, qui disait, mais malheureusement, on a été cueillis à froid d'entrée de jeu. Il faut montrer plus d'enthousiasme et surtout de fierté. Des mots très très forts de la part de l'adjoint du coach principal de la Tunisie, plus de fierté. Parvient pas à se sublimer côté tunisien. Elias Saad a connu une première mi-temps très difficile. 6 petites passes. Une faute provoquée, mais pour le reste, absolument rien à signaler. Alors qu'Ayase Ueda était beaucoup plus incisif. 1 but, 3 tirs, 2 cadrés. Et globalement, une prestation de haut vol de la part de l'ancien joueur du Cercle de Bruges. Je l'ai dit pendant le direct, très intéressant dans sa façon de jouer dos au but. 46 entrées dans le dernier tiers de terrain pour le Japon. 21 seulement pour les Tunisiens. Qui se sont cassés les dents sur ce bloc ultra compact du Japon. On l'a dit, on l'a répété. Les Samouraïs bleus ont de l'ambition. Ils veulent faire mieux que ce plafond. Des huitièmes de finale, atteint en 2018, atteint en 2022. Ils veulent enfin s'ouvrir les portes des quarts de finale. Ce n'est pas impossible quand on voit leur niveau. On revoit. Construction magnifique sur le premier but. Tout est parti de la droite. Puis on transite par la gauche. Tanaka trouve Nakamura qui s'infiltre trop facilement. Petit centre en retrait. Reprise absolument imparable à bout portant. Un tout petit peu chanceuse de Daichi Kamada. Ils sont deux sur lui, mais personne pour fermer l'espace, pour boucher cette axe-là. Centre trop facile, reprise en un temps.

0: À ce moment-là, on ne se doutait pas que le Japon allait faire cavalier seul pendant 45 minutes, mais c'était finalement, à l'image de cette première mi-temps, beaucoup trop facile pour le Japon. Au grand dam du capitaine Shkiri. Et on rappelle que la Tunisie s'en est globalement bien sortie, puisque en tout début de match aussi, Damem s'est interposé sur une frappe de Weda. Le ballon avait-il franchi la ligne? La Goal Line Technology a dit que non, mais ça s'est vraiment joué à quelques millimètres. Voici la phase dont je vous parle. Frappe dans un angle fermé de Weda. Ballon dévié. Sauvé comme il peut par Damem. Juste devant la ligne, vraiment. Le ballon n'avait pas complètement franchi la ligne. Il est vraiment un tout petit millimètre. On n'est pas passé loin à ce moment-là du 0-2. Un millimètre en faveur de la Tunisie qui a évité le but du break. Qui est finalement tombé quelques minutes plus tard. On renvoie à cette frappe. Il faut avoir la lucidité de tirer dans cet angle-là. Hein. Un vrai buteur à Yase Weda. Qui a récupéré ce ballon qui traînait au second poteau. Un petit contrôle, une frappe. Dévié par une cuisse tunisienne. Et joli réflexe de la part de Ayman Damem. Peut-être un petit tirage de maillot d'ailleurs sur cette phase-là. Ah, si vous êtes fan des ralentis, vous voilà servi. Hein. On nous propose cette phase dans tous les angles possibles. Une dernière fois pour la route, pour le plaisir. Ah non, une avant-dernière fois. Voici une de plus. Et le soulagement de Damem. Ah, il m'en reste un petit. Je vous le mets quand même. Voilà, petit ralenti. Si vous n'aviez pas vu la phase la première fois. Et on va revoir le deuxième but, je pense. Tout part d'un long dégagement raté de la part de la défense tunisienne. Weda, il va tout seul. Il a l'appui de trois coéquipiers. Il préfère tenter sa chance. Récupération très haute du Japon. Weda n'est jamais attaqué. On l'a dit, le Japon joue dans un fauteuil. Et regardez-moi l'angle de frappe. À l'entrée de la surface, à droite du grand rectangle, Ayase Weda décroche un envoi sublime qui met le Japon sur orbite. Et qui permet au Samouraï Bleu de s'envoler 0-2. Je vous propose de passer une petite page de pub. Et on se retrouve juste après pour la deuxième mi-temps de ce Japon-Tunisie. A tout de suite.
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Nous voilà de retour pour entamer cette deuxième mi-temps. Gros plan sur ce magnifique stade de Monterrey, l'un des écrins de cette Coupe du Monde. Pile au moment où les joueurs remontent sur la pelouse et où cet homme-ci remonte sur la pelouse, il gère son sujet, Hajime Moriyasu. Il a fait les changements qu'il fallait après le partage face aux Pays-Bas, qui avait mis en lumière quelques lacunes, quelques faiblesses, les rares lacunes de cette équipe japonaise en mission dans cette Coupe du Monde 2026. Il a fait les ajustements nécessaires. Si vous n'étiez pas avec nous en début de retransmission, sachez qu'il a fait deux changements dans sa défense. Itakura est monté au relais de Taniguchi alors que Tomiyasu a remplacé Watanabe, l'ancien joueur de Gand. Deux changements qui portent leurs fruits pour l'instant, puisque la défense japonaise tient la route. Alors forcément, question, est-ce que c'est dû à la force collective du Japon ou à la faiblesse offensive de la Tunisie? Sans doute un peu des deux. Toujours est-il que les samouraïs bleus tiennent le choc et qu'ils vont rejoindre, sans doute, on va pas trop s'avancer évidemment, mais qu'ils vont rejoindre les Pays-Bas en tête de ce groupe F. La Tunisie n'a plus le choix. 45 minutes pour sauver sa Coupe du Monde, 45 minutes pour entretenir la flamme et l'espoir d'une qualification. On rappelle qu'en cas de défaite, les Tunisiens seraient éliminés de cette Coupe du Monde. C'est déjà acté, puisqu'ils ont perdu face à la Suède. Ils ont donc un head-to-head défavorable face aux Suédois et les deux premières places seraient donc confisquées par le Japon et les Pays-Bas, qui ont déjà ou qui auraient déjà 4 points. On ne va pas trop s'avancer évidemment. En football, tout peut arriver. On a déjà vu des remontadas inattendues, inespérées après une première mi-temps catastrophique. Mais franchement, au vu du spectacle proposé par la Tunisie en première mi-temps, on ne voit pas comment les Aigles de Carthage vont parvenir à renverser cette situation-là. Hervé Renard va-t-il faire des changements? On va le savoir d'ici quelques instants. C'est confirmé. Ben Mida va monter sur la pelouse. Est-ce que c'est pour remplacer Dylan Brown en manque de rythme? On l'a dit, il n'avait plus joué depuis la CAN en janvier dernier, Dylan Brown. Est-ce qu'il n'a pas 90 minutes dans les jambes? Mais donc on le fait monter. El Amida. Ben Amida, pardon. Double changement, voilà, confirmé. La sortie de Dylan Brown en remplacement poste pour poste. Ben Amida monte au jeu et on fait descendre Saad, qu'on n'a quasiment pas vu, au profit de Garbi, pour tenter de dynamiser un tout petit peu cette attaque tunisienne. Hervé Renard ne se pose pas de questions, il n'a plus vraiment le choix, le coach. Si la Tunisie veut poursuivre l'aventure dans cette Coupe du Monde, elle va devoir renverser cette situation. Et donc deux changements d'entrée de jeu, alors que du côté de Hajime Moriyasu, on ne bouge pas, on ne change pas, une équipe qui gagne, une équipe qui domine. Et une équipe qui donne l'impression pour l'instant de ne pas forcer son talent. À 0-2 à la pause, on est reparti pour cette deuxième mi-temps. Weda face à deux Tunisiens. On récupère le ballon côté japonais. Et c'est Doan qui va aller s'arracher pour maintenir le ballon en jeu. Belle abnégation de Ben Amida. Et un long coup de botte. Ballon déjà perdu, décidément. On parvient pas à garder le cuir côté tunisien. C'est l'un des symptômes de cette équipe. Obligé de dégager le plus loin possible. Et forcément, quand on opère de la sorte, on offre des ballons trop faciles au Japon. Et nous voici déjà de l'autre côté, Ito. Doan. On sent déjà un tout petit peu plus d'impact côté tunisien. Abdi Ben Amida. Est-ce que le discours d'Hervé Renard est passé à la pause? Ce n'est pas impossible.
Tomiyasu. Itakura. Sano qui redescend très bas hein, pour toucher le ballon sur la composition officielle. Il est ailier gauche, regardez où il est. Le voici au ballon, Kaichu Sano, joueur de Mayence en Allemagne. Et le ballon récupéré par Daichi Kamada. Nakamura, nouvelle frappe, elle est belle mais elle n'est pas cadrée. Elle était signée Tanaka. Premier envoi de cette deuxième mi-temps. Heureusement pour Damien, ça passe juste à côté. On l'a dit, c'est l'une des forces du Japon. 40% des tirs nippons étaient venus d'en dehors de la surface face aux Pays-Bas. On est reparti sur les mêmes bases. Et quand on voit la friabilité défensive des Tunisiens, on aurait tort de se priver côté japonais. Sano. Tomiyasu, long coup de botte, bien joué cette petite passe dans l'intervalle. Malheureusement pour le Japon, la deuxième était de trop, celle de Kamada pour aller chercher Nakamura. Il avait le pied de Valéry sur la trajectoire. Shkiri. Enfin un peu d'espace là pour la Tunisie. On entre dans le camp japonais pour la première fois depuis une petite éternité. Mejbri à droite, Valéry. Il y a du monde dans la surface pour se présenter face à Suzuki. Frappe croquée que ne parvient pas à reprendre Hannibal Mejbri. C'est dommage, il avait sans doute mieux à faire là-dessus. Pour une fois que la Tunisie se montrait incisive et dangereuse, l'ancien mancunien est passé à côté du ballon. Le revoici. Mejbri. Tounekti, qu'on n'a quasiment pas vu en première mi-temps. Il a beaucoup couru dans le vide. Sébastien Tounekti, joueur du Celtic, auteur d'une belle saison avec Glasgow. Complètement abandonné sur le front de l'attaque tunisienne. Rekik, Valéry. La passe à 10 côté tunisien, mais une passe à 10 complètement stérile. Parvient pas à casser les lignes. Parvient pas à créer des brèches dans cette défense japonaise. Regardez l'attaquant de pointe où il se trouve, Sébastien Tounekti, quasiment en position de latéral gauche. Dégagement. Dito. Vers Ueda. Talbi sur lui. Il s'en sort bien. Ayase Ueda. Mais le ballon est perdu. Et toujours ces récupérations ultra rapides des Japonais. Le contre-pressing qui fonctionne à merveille. Dès qu'on perd le ballon, on met la pression sur l'adversaire. Tomiyasu. Tanaka, le revoici, l'ancien joueur d'Arsenal. Et on rappelle que cette équipe japonaise est toujours privée, et pour l'intégralité du tournoi, de Minamino, de Mitoma, de Wataru Endo. Endo qui a dû déclarer forfait juste avant la compétition, avant de prendre sa retraite internationale. Il a été déçu, triste et frustré de ne pas pouvoir participer à ce mondial. Et à ces trois blessures, à ces trois forfaits, c'est donc ajouté le forfait pour ce match-ci de Takefusa Kubo, le joueur de la Sociedad, blessé au genou face aux Pays-Bas et inapte pour cette rencontre.
C'est évidemment un coup dur pour Hajime Moriyasu. Espérons pour lui que la blessure ne soit pas trop grave et que le petit format japonais puisse revenir pour la suite de cette compétition. Il sera important. Bien essayé, un tout petit peu téléphoné ça de la part de Abdi. Talonnade pour tenter d'aller chercher Hannibal Mejbri.

Allez, on est reparti. Nouvelle longue séquence de possession de la part du Japon, qui impose tranquillement son rythme, qui dicte le tempo. Tanaka pour tenter d'aller chercher Doan. Une jambe tunisienne sur la trajectoire. Cette passe-là, elle est ratée. Elle était signée d'Eshi Kamada. Hamdi. Et regardez-moi ce pressing japonais. On n'est pas rassasié. Faute. Elle n'est pas signalée. On était en retard côté japonais. Shikiri reste au sol. Beaucoup de sportivité, hein, beaucoup de fair play dans les rangs japonais, comme d'habitude, j'ai envie de dire. Une bonne nouvelle, Shikiri est debout. Lui qui avait vécu un match difficile, hein, face à la Suède, coupable sur l'un des buts suédois. On avait vécu un véritable calvaire. 44 ballons touchés seulement pour un milieu relayeur pour le capitaine. C'est évidemment très peu, trop peu. Et ça avait aussi mis en exergue les immenses difficultés de la Tunisie dans ce match-là. Défaite lourde, défaite 5-1. Défaite qui aurait pu être encore plus lourde si les Suédois avaient été un tout petit peu plus réalistes. Et on rappelle que cette défaite avait coûté cher et coûté sa place à Lamouchi, l'ancien sélectionneur évincé en pleine Coupe du Monde. On est reparti. Damen, on se dégage comme on peut. Shikiri, faute de la part d'Ito. Hiroki Ito, 27 ans, joueur du Bayern de Munich. Pas forcément un titulaire indiscutable dans l'esprit de Vincent Kompany, mais joueur fiable. Qui a connu trois grosses blessures dans sa carrière avant de revenir au plus haut niveau. Ancien joueur de Stuttgart, gaucher. Très intéressant dans cette défense à 3 proposée par Tomiyasu. C'est évidemment important d'avoir des profils différents. La sobriété de Tomiyasu, la solidité du capitaine Itakura et donc le pied gauche d'Hiroki Ito. Et toujours pas de réveil tunisien. On n'attaque pas, le pressing est très discret de la part des Aigles de Carthage et donc on permet aux Japonais de déployer son jeu, leur jeu, tranquillement, sans forcer, sans accélérer foncièrement le rythme. C'est une petite balade dominicale pour l'équipe japonaise. On se balade. Ito, Doan, ballon dévié. Et le long coup de botte de Ben Hamida. Ballon déjà récupéré. Décidément,

Doan, Tomiyasu, Kamada, un peu d'espace, Ito, revoici Doan. Ueda est seul dans la surface, il demande le ballon, il ne l'obtient pas. Revoici Tomiyasu, Ito, ça s'en va et ça revient, et on va chercher un corner, le premier de cette deuxième mi-temps. Bonne intervention de Ben Hamida qui fait du bien à l'équipe tunisienne par son impact. Et on approche tout doucement de l'heure de jeu. Le Japon va-t-il parvenir à se mettre définitivement à l'abri? Ito, joué à deux, Doan s'est dévié. Pas de faute de main. Et le ballon récupéré par la Tunisie. Mais pour combien de temps va-t-on enfin parvenir à construire quelque chose? Chkiri, animal mèche brillé, beaucoup trop passif, beaucoup trop attentiste à mon goût. On ne le voit quasiment pas, le meneur de jeu tunisien. Le voici au ballon. Bonne défense japonaise. Quoique, Abdi, aux abords de la surface, le centre, il doit être bon. Excellente intervention de Doan. Abdi estime que le joueur de Francfort a touché ce ballon de la main. Tacle glissé du numéro 10 japonais. Je n'ai pas l'impression qu'il touche le ballon de la main, Ritsu Doan. Et donc pas de pénalty pour la Tunisie qui aurait évidemment grand besoin d'une phase arrêtée providentielle pour revenir dans ce match. Magnifique contrôle d'Ayase Ueda. Contrôle du torse face à deux Tunisiens, un de trop. Et on part à grandes enjambées du côté de Rekik, obligé de revenir vers l'arrière. Abdi. Chkiri. Slimane. On n'a quasiment pas encore vu du tout non plus. On n'a même pas encore prononcé son nom. Anis Slimane. Je jette un œil à ses statistiques. 34 ballons touchés en 59 minutes. Aligné dans un rôle de milieu gauche, Anis Slimane, aux côtés d'Anibal Mejbri, aux côtés de Chkiri. Mais on ne voit quasiment pas le joueur de Norwich. On est reparti. Ito qui s'empale sur deux Tunisiens. Le ballon reste japonais.

Et c'est à signaler, toujours pas de carton jaune. Mais Inola, dans ce match, les supporters s'unissent pour donner un peu d'ambiance dans cette partie qui, on va le dire franchement, ne brille pas par son rythme endiablé. Le Japon ne veut pas accélérer les choses et j'ai l'impression que la Tunisie ne peut pas accélérer les choses. Et donc on se retrouve avec une deuxième mi-temps à sens unique. Le Japon se contente de gérer son sujet sans être attaqué, sans être inquiété.

Ça nous Tomiyasu. On va chercher Doan aux abords de la surface. Contrôle du gauche. Excellente défense de Ben Ahmed. Une de plus. Et on va chercher, on tente d'aller chercher Tounekti en profondeur, c'est loupé. Bonne couverture de balle à Ditakura. Et une fois n'est pas coutume, on se dégage côté japonais. Prend pas de risque. Faute sur Sano. Et on nous avait promis une tunique spéciale pour l'arbitre. Je vous l'ai mentionné à plusieurs reprises, je n'ai pas l'impression. J'observais son maillot. On nous avait promis un maillot orange. Ça m'a l'air quand même méchamment rose cette histoire. Mais peut-être que je suis daltonien, vous m'en direz des nouvelles. Tanaka. Sano. Tomiyasu. Nous voilà désormais sur le flanc gauche, ça faisait longtemps. Ueda, nouvelle frappe, elle est contrée. Il est impressionnant Ayase Ueda dans sa propension à parvenir à se retourner rapidement pour armer les frappes. Dès qu'il est trouvé dos au but, il ne se pose aucune question. Il se retourne. Et il décoche des envois, souvent dangereux. Heureusement pour la Tunisie, celui-ci a été dévié. Corner pour le Japon. Il est plutôt bien donné au point de pénalty. Dégagé temporairement par la défense tunisienne. 63e minute. Et un troisième changement déjà pour Hervé Renard. Monté au jeu à venir de Firas Chaouat. Double meilleur buteur du championnat tunisien. Et si la solution venait de ses pieds à lui? On l'espère évidemment côté tunisien. Mejbri. On fait un peu d'espace là pour Slimane. Mais le ballon est déjà perdu. Décidément. Pas de faute. Et revoici Slimane aux abords de la surface. Que faire de ce ballon? Il faut trouver une solution. La voici, centre, dégagé tranquillement par Itakura. Gros plan sur le capitaine, Ko Itakura, 29 ans, 41 sélections. Et voici donc la montée au jeu de Firas Chaouad, 30 ans. C'est Tounekti qui cède sa place. Un but sur les deux dernières années pour l'attaquant du club africain en Tunisie. Il a joué un rôle crucial dans la ruée vers le titre du club africain de son club et donc deux fois meilleur buteur la saison dernière et celle d'avant. Voici peut-être une cartouche offensive pour Hervé Renard. Encore faut-il parvenir à le trouver. On dit de lui que c'est un attaquant très puissant qui peut inquiéter n'importe quelle défense du monde. Mais un attaquant aussi puissant soit-il ne peut rien faire si on ne le trouve pas. Et c'est globalement ce qui est en train de se passer avec cette équipe tunisienne. On ne parvient pas à trouver les attaquants, on ne parvient pas à créer des brèches. Tomiyasu. Revoici Doan. Toujours pas de changement du côté japonais. On fait tourner. On fait confiance aux 11 titulaires qui réalisent un match très sobre, très sérieux. Voici Chaouat. Il ne va pas chercher la faute. Intervention licite de Tanaka qui peut repartir. C'est dommage.
cette passe de Kamada. Le ballon est déjà perdu. Revoici Daichi Kamada. Nakamura à l'entrée de la surface. Frappe, contrée. Et faute de frustration de Keito Nakamura. Buteur face aux Pays-Bas. Et auteur d'une petite faute de frustration sur Chawat. Les cris de victoire déjà de la part des supporters japonais. Massé en tribune. Et si c'était l'année du Japon? Et si ces samouraïs bleus pouvaient créer la sensation en allant enfin plus loin que les huitièmes de finale dans un grand tournoi?

Doan, Ito. On construit tranquillement. Nakamura, Kamada, c'est perdu. Low coup de botte. On tente d'aller chercher Abdi, c'est loupé. Le Japon, rappelons-le quand même, qui restait sur 6 victoires d'affilée en amical avant ce match et ce partage face aux Pays-Bas 2-2 en ouverture de mondial. Parmi ces 6 victoires, tenez-vous bien, un succès face au Brésil en octobre dernier, 3-2. Et une victoire à Wembley face à l'Angleterre en mars dernier, 1-0. La preuve que ces Japonais n'ont plus vraiment peur de grand monde et que même si sur papier ils ne sont pas favoris, ils peuvent faire tomber certains gros. Jolie cette déviation pour le 3-0. C'est trop facile. C'est allé à nouveau beaucoup trop vite. Et c'est Junya Ito qui met définitivement fin au suspense. Promenade de santé japonaise. Elle se poursuit tranquillement. Junya Ito a été mis sur orbite. Il n'avait plus qu'à ajuster Derman. C'est une correction, pas forcément dans les chiffres, mais dans la manière aujourd'hui. La Tunisie n'existe pas. Et le Japon s'envole. 0-3. Construction patiente. Et cette déviation-là, elle est absolument parfaite. C'est encore Rueda, il me semble. Une passe, une inspiration géniale qui permet aux joueurs de Genk de se présenter face à Damen. Petit ballon qui ne laisse aucune chance au gardien tunisien. Désarroi total dans les rangs tunisiens. On est impuissant. Complètement déplumé, les aigles de Carthage n'y sont pas. Et le Japon s'envole. Et ce but qui tombe évidemment au pire moment pour la Tunisie. À quelques minutes, à quelques secondes même de la dernière pause fraîcheur de ce match, gros plan sur le troisième buteur du jour, Junya Ito, qui vient donc de marquer son 16e but en équipe nationale. Je vous propose de passer une dernière petite page de pub. On se retrouve juste après pour les 20 dernières minutes de ce Tunisie-Japon. À tout de suite.

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7: On est de retour au moment où on voit ces ralentis et la joie japonaise, le soulagement. Ce troisième but qui a définitivement coupé les jambes tunisiennes, définitivement mis fin au suspense. Il est signé Juni Aito, mais retenons quand même cette magnifique déviation d'Ayase Ueda. Qu'est-ce qu'il est bon, qu'est-ce qu'il est fort, l'ancien joueur du Cercle de Bruges. Et qu'est-ce qu'il joue juste surtout. Il aurait d'ailleurs pu ouvrir la marque en début de match sur cette frappe. Paré comme il a pu par Damen, le ballon a franchi la ligne, mais pas complètement, le but n'a pas été validé. Ayase Ueda est revenu en fin de première mi-temps à la demi-heure pour décocher une frappe absolument splendide qui a permis au Japon de faire le break 0-2 avant de servir Ito sur un plateau. Déviation absolument sublime, terriblement intelligente pour casser les lignes, pour surprendre cette défense tunisienne un peu trop passive et permettre au numéro 14 Juni Aito d'aller fixer et crucifier Damen. Et Bon Jovi qui retentit dans cette enceinte de Monterrey. On a le sourire, quasiment tout le monde a le sourire, tous sauf les supporters tunisiens qui ne savent plus vraiment à quel saint se vouer pour sortir de cette phase difficile. On aurait aimé que le saint s'appelle Hervé Renard, nouveau coach à la tête de ces Tunisiens. Ça n'a malheureusement pas provoqué le déclic escompté. Et voici la valse des changements. Sugawara et Suzuki montent au jeu. On fait tourner du côté de Moriyasu. Sugawara numéro 2, joueur de Southampton. Suzuki, joueur de Copenhague. Est-ce que le Japon va parvenir à corser encore un peu plus l'addition? Est-ce que la Tunisie va revenir? Quelques questions qu'on se pose. 74e minute. On entre dans le money time. Mais il n'y a plus vraiment de money time vu que le suspense est mort depuis de longues minutes. Que cette équipe tunisienne est tristement inoffensive. Zéro tir en deuxième mi-temps. Un petit tir sur l'ensemble du match. 0,01 expected goals. Les chiffres sont dramatiques, ils sont inquiétants. Et ils mettent en lumière tout ce qui ne va pas pour l'instant dans le football tunisien. Corner joué en deux temps. Mejbri s'est contré, deuxième coup de coin consécutif. Enfin un peu de danger. Encore faut-il parvenir à en profiter. C'est donné vers le second poteau. Il n'y avait pas grand monde pour reprendre. Le ballon reste tunisien. Un joueur dans le vent. Jolie frappe contrée. C'était pas mal essayé de la part d'Ismaël Garbi. Mais il y a toujours un Japonais sur la trajectoire. Ce n'est peut-être pas terminé. Si, cette fois-ci, ça l'est. Et de toute façon, il me semble qu'il y avait hors-jeu. Il y avait sans doute mieux à faire, hein, là, pour Ismaël Garbi. Son crochet était plutôt bien senti, mais il a un tout petit peu trop patienté pour armer cette frappe. Septante cinquième minute. Toujours ce score, 0-3. Ito. Tomiyasu. Revoici Ito. Sugawara. On va chercher Ayase dans la surface. Ayase Ueda. Il y avait hors-jeu. Souvent à la limite du hors-jeu, hein, Ayase Ueda. Qu'est-ce qui doit trotter dans la tête de cet homme? Il a l'air serein. Hajime Moriyasu. Son équipe domine largement son sujet. Mais cette phase de poule n'est qu'un premier écueil pour cette équipe japonaise. Qui, on l'a dit, rêve de faire exploser ce plafond de verre des huitièmes de finale. Et au vu de ce qu'elle propose aujourd'hui, rien ne semble impossible pour ces samouraïs bleus-là. En mission. Sano. Sugawara, long coup de botte. On va encore chercher Junya Ito. Il est infatigable le jour de Genk. Va-t-il parvenir à redresser ça? En tout cas, elle va chercher un corner. Quel match, quelle débauche d'énergie du numéro 14 japonais, buteur sur le troisième goal. Et c'est lui qui va donner ce corner. Les grands formats montent. Tomiyasu est présent, évidemment. Ayase Ueda rôde dans la surface. Pied droit de Ito. C'est bien botté, mais dégagé par Abdi. Le ballon reste japonais. Sugawara. Sano. C'est intercepté. Bonne interception de la part de Garbi. Regard inquiet, circonspect d'Hervé Renard. 61% de possession de balle. De nouveaux changements pour le Japon. On continue de faire tourner. Voici Yuto Suzuki, joueur de Fribourg. On sort Tomiyasu. Et on permet à tout le monde de profiter de la fête. Ayumu Seko, le joueur du Havre. On fait clairement tourner. Hein. Du côté du coach Moriyasu. Voici donc Seko et Suzuki. Quatre changements opérés par le coach japonais. Ayase Ueda est toujours là. Junya Ito est toujours là aussi. C'est peut-être la pire des nouvelles pour la Tunisie. Nouvelle incartade japonaise. Mais pas de faute. Au grand dam des supporters. C'était Suzuki qui s'était écroulé, il vient de monter au jeu. Alors, il me semble quand même qu'il y a quelque chose. Hein. Double faute qui n'est pas signalée par l'arbitre. Ça me semblait quand même gros comme une maison. On est reparti, Abdi. Ben Hamida. Et voici Shkiri, le capitaine. Regardez jusqu'où il doit redescendre pour espérer toucher ce ballon. Elie Shkiri, 31 ans. Il y a pas mal de fautes dans cette fin de match. Beaucoup plus haché. Faut dire Kito sur Hannibal Mejbri. Nouvelle rencontre difficile pour l'ancien joueur de Manchester United. Très peu d'espace lui ont été octroyés dans cette rencontre. Il a beaucoup, énormément couru dans le vide. Et un long coup de botte. Coup franc pour la Tunisie directement dans les bras. Quoique, en deux temps, de Zion Suzuki. Qui n'a quasiment rien eu à faire. Pas un seul arrêt pour l'ancien gardien de Saint-Tron. Qui a pu déployer son hamac. Poser sa sieste. Balade dominicale, on l'a dit. On se repose avant le troisième match qui sera sans doute plus corsé face à la Suède. Les Suédois capables du meilleur comme du pire. Victoire 5-1 face à la Tunisie. Défaite 5-1 face aux Pays-Bas. Un peu à l'image de cette équipe de Suède ces derniers mois. Et on se dirige tranquillement vers cette fin de match. Plus personne n'y croit côté tunisien et plus personne n'a réellement envie d'aller planter un quatrième but côté japonais. Allez, on va chercher le grand format. Firas Chawad. Mais on est déjà obligé de revenir vers l'arrière. Ça manque cruellement d'impact dans cette équipe tunisienne. Ça manque d'un régisseur au milieu de terrain. Chkiri, malgré ses immenses qualités, n'est pas un meneur de jeu. C'est plus un milieu défensif à l'ancienne qui ratisse, mais qui ne crée pas grand-chose. Et quand on parvient, et quand l'adversaire parvient à museler Hannibal Mejbri, eh bien les solutions sont peu nombreuses. Ito. Le dédoublement. On va chercher Sugawara, qui va chercher un nouveau corner. Beau dédoublement de Sugawara qui a l'air d'avoir touché le ballon en dernier, j'ai l'impression. Pas de corner pour le Japon et donc Damon va pouvoir se dégager. Et l'ambiance remonte d'un cran. Perte de balle, une de plus. Ito, joli, pour aller chercher un partenaire. Ueda est dans la surface, la tête, elle rentre. Doublé pour l'ancien joueur du Cercle de Bruges, c'est 0-4. Démonstration de force du Japon et prestation XXL d'Ayase Ueda. De la tête, du pied, il est absolument partout. C'est un véritable poison. Et la défense tunisienne n'a jamais trouvé la solution. Doublé pour Ayase Ueda et 18e but en équipe nationale. On revoit. On joue à son rythme côté japonais. La défense tunisienne est aux abois. Petite tête en déséquilibre. Il parvient malgré tout à la cadrer. Damen est surmonté. Deux défenseurs présent mais qui ne parviennent pas à dégager ce ballon. Un but à l'image du match, c'est trop facile pour le Japon et c'est trop facile surtout pour Ayase Ueda. Ça commence à faire mal pour la Tunisie. 5 buts encaissés face à la Suède, 4 buts encaissés face au Japon. Et il reste une grosse dizaine de minutes. Mejbri, centre. À nouveau un crâne japonais sur la trajectoire, c'était Seko. Et Ito est déjà reparti. La mobilette, Junya Ito. Il est parti sur le flanc gauche. Le centre, non. On met en retrait. C'est contré. Mais les Japonais restent là, à l'affût, aux abords de la surface tunisienne. Et voici Goto. On a fait descendre le héros du match, Ayase Ueda. Et on fait monter Keizuke Goto, l'éphémère joueur d'Anderlecht, passé avec un tout petit peu plus de succès par Saint-Trond. Cinquième sélection pour le joueur de 21 ans, qui goûtera donc lui aussi à une Coupe du Monde. Lui qui avait été un peu jeté comme un malpropre par le Sporting d'Anderlecht, prêté à Saint-Trond alors que les solutions sur le front de l'attaque bruxelloise n'étaient pas légion. On s'en est d'ailleurs sans doute mordu les doigts, même si on ne l'a jamais vraiment avoué du côté du Sporting. Une grosse saison de la part de Keizuke Goto, qui est donc récompensé et qui a donc droit à quelques minutes dans cette Coupe du Monde. Les cinq changements ont été opérés par Hajime Moriyasu et ils permettent de donner du temps de jeu à des joueurs qui n'en auraient sans doute pas eu si le scénario du match avait été différent. C'est un meneur d'hommes, Hajime Moriyasu, et il le prouve une nouvelle fois. Le collectif avant tout, l'équipe avant tout. Il faut intégrer tout le monde, concerner tout le monde. Et bonne nouvelle, Rekike est debout, un peu sonné. Le défenseur de Maribor. Là, on n'a même pas vu Rani Khedira dans ce match, le frère de Sami Khedira, naturalisé juste avant le tournoi. Ça avait été d'ailleurs pas mal critiqué par certains supporters tunisiens qui estimaient que Khedira avait juste fait les étapes en vue d'une naturalisation pour participer à une Coupe du Monde, pour cocher une nouvelle ligne sur son CV. Il était titulaire face à la Suède. Il avait écopé d'un carton jaune et il est oublié sur le banc par Hervé Renard. L'une des victimes de l'arrivée du coach français. Allez, il reste quelques minutes dans ce match. Toujours ce score fixé à 0-4 qui illustre à lui seul la différence de classe, la différence de niveau entre ces deux équipes. Il n'y avait aujourd'hui qu'une seule équipe sur le terrain. En tout cas, une seule équipe qui a su et qui est parvenue à proposer du jeu. Côté tunisien, on a tenté, beaucoup tenté, mais surtout beaucoup couru dans le vide et beaucoup perdu de ballon. Long coup de botte. Évidemment, on est frère du côté des nouveaux entrants japonais. Suzuki qui a tenté de mettre la pression sur Omar Rekik. Revoici ce diable d'Ito. On approche des arrêts de jeu. Seko. Sugawara. Ito.

Panenka. Nous revoici sur le flanc gauche désormais. Sano, qui n'a même pas eu à forcer son talent. Kaishu Sano, l'un des diamants bruts de cette équipe, mais peut-être le japonais qu'on a le moins vu dans ce match. Ça en dit long sur la marge de manœuvre de ces samouraïs bleus. Ayumu Seko. Revoici Sano. Goto en pivot, c'était bien essayé. Et ce sera sans doute un peu trop long pour Segawara qui se bat et qui ne parvient pas à sauver ce ballon. Alors combien de temps d'arrêt de jeu? Sans doute quelques minutes. Un dernier changement, deux derniers changements. Côté tunisien. Montée au jeu de Rani Khedira justement. On en parlait il y a quelques instants. Montée au jeu aussi de Elias Achouri, joueur de Copenhague. Une aire de ressemblance avec son frère Sami Khedira, champion du monde avec l'Allemagne en 2014. Rani Khedira n'a pas évidemment eu la carrière de son frère, mais c'est un joueur confirmé du côté de l'Union Berlin. Je vous confirme de Bundesliga. Et on fait descendre Ali Abdi qui a énormément donné, énormément souffert sur son flanc gauche. 48e sélection frustrante pour le joueur de Nice. On continue de mettre la pression, on continue de mettre en difficulté cette équipe tunisienne jusqu'au bout. Question de fierté sans doute pour ces joueurs japonais qui veulent faire les choses bien jusqu'au bout. Et pourquoi pas essayer d'aller chercher un cinquième but. Et donc le mano à mano avec les Pays-Bas risque de se poursuivre jusqu'au bout. Hein. Les Pays-Bas qui avaient donc gagné 5-1 face à la Suède, différence de but de 4 buts. Ici, c'est un peu pareil. Victoire 4-0 du Japon, qui revient donc à hauteur des Pays-Bas. Tout va donc sans doute se jouer lors de la dernière journée pour déterminer qui finira à la première place. Allez, coup franc pour Hannibal Mejbri. 6 minutes de temps additionnel directement dans les mains de Zion Suzuki. Une fois de plus, les phases arrêtées ne donnent strictement rien côté tunisien. Le refrain est cruel. Est-ce qu'elles sont mal données par Hannibal Mejbri ou est-ce que Zion Suzuki sent souvent bien le coup en sortant de façon autoritaire, sans doute un mélange des deux. Garbi seul face à deux japonais, il garde le ballon. Ben Hamida vers personne si ce n'est à Ayumu Seko qui se dégage dangereusement aux abords de la surface, mais le ballon reste japonais. Ito, sans paniquer. Toujours ses relances propres, ses relances courtes hein, qui permettent à Suzuki de partir en contre-attaque. Il a essayé de vite jouer le coup, mais la défense tunisienne était bien en place. Encore de la voix une dernière fois du côté des supporters japonais. Grosse ambiance hein, dans ce stade. Mélange de bleu et de vert dans les tribunes. Je le disais en amont du match, c'était les supporters tunisiens qui mettaient l'ambiance. Et bien on ne les entend plus. Gros plan sur Ayase Ueda, forcément. Deux buts, un assist, c'est lui le grand bonhomme de cette rencontre. Prestation XXL d'un joueur qui va sans doute
être sur les tablettes de pas mal de clubs vu ses immenses qualités et son intelligence de jeu bien au-dessus de la moyenne. Peut-être une contre-attaque possible pour la Tunisie. Joli coup à jouer, quoique on est obligé de revenir vers l'arrière une fois de plus. Il y avait un peu d'espace pour Firas Chaouad, il n'en a pas profité. Rekik. Ballon perdu. Il reste une grosse minute dans ce match. Est-ce qu'on va assister à un dernier but, une dernière occasion, ou est-ce qu'on va tranquillement rester là? On a quand même l'impression que tout le monde se satisfait de ce score et que tout le monde attend la fin de ce temps additionnel. Fin de match sur un train de sénateurs. Et ça joue à la baballe dans ces dernières secondes. On est sur le fin gauche. Joli débordement de Suzuki. Excellente défense de la part d'Elias Achouri qui vient de monter au jeu.

le 5-1 face à la Suède, place au 0-4 du Japon. Hervé Renard est arrivé, mais l'électrochoc n'a pas eu lieu. La Tunisie est inoffensive et donc officiellement éliminée de ce mondial du côté japonais. C'est un joli 4 sur 6 après le partage 2-2 face aux Pays-Bas. Une large victoire qui fait du bien et qui confirme qu'il faudra compter avec ces samouraïs bleus dans ce tournoi. Voilà, merci d'avoir veillé jusque 7h56 avec nous. Je vous dis à très vite pour la suite de ce mondial 2026. Vous le savez, il est long, il est très long, c'est un marathon. On a encore de très belles choses à vous proposer. Merci d'avoir été là et à très vite. Bye bye.

0: 8h, bon dimanche, nous sommes le 21 juin, j'espère que tout va bien. C'est Delphine Vreux qui vous présente le journal de 8h. Après l'Égypte, l'Iran, la Belgique joue son deuxième match ce soir à la Coupe du Monde de football. Et il y a au moins un diable qui est épaté par le stade ultra-moderne de Los Angeles. GSM au volant, vitesse trop élevée, le montant des perceptions immédiates va... Les montants vont augmenter à partir du 1er juillet. C'est l'un des projets chers à Donald Trump dans Washington, un grand bassin tout proche du Capitole. Le président le voulait bleu, mais l'eau a viré couleur verte. Bonjour, la Belgique n'avait encore jamais rencontré l'Iran. Elle découvre cette équipe nationale ce soir en Coupe du Monde, dans un contexte géopolitique très particulier et en jouant aux États-Unis à Los Angeles. Dans un stade visiblement à couper le souffle, 70 000 places, stade climatisé, toit translucide, avec aussi un écran circulaire double face suspendu au dernier étage. Le défenseur Thomas Meunier est sous le charme.
1: On dirait un stade de 100 000, en fait il n'y en a que 70, mais ouais, l'architecture c'est très moderne et c'est ce qu'on voit ici hein, dans les différents stades où on a déjà mis les pieds et même centre d'entraînement des différents clubs, notamment à Seattle, tout est moderne, tout est beau, fonctionnel, c'est l'Amérique quoi.
0: Un stade impressionnant.

0: pommes. Et en tout cas, l'objectif des Diables Rouges est de s'imposer cette fois après le 1 partout contre l'Égypte. Manuel Jousse, les Diables veulent tourner la page et écrire un nouveau chapitre.
1: Et oui, c'est un petit peu conquête de l'Ouest chapitre 2 pour des Diables Rouges qui ont à moitié réussi leur première mission, mais ne peuvent pas passer à côté de la suivante. Une victoire contre l'Iran leur ouvrirait en effet les portes des 16e de finale, avant même le 3e match contre la Nouvelle-Zélande. Une défaite, voire un partage, les emplirait en revanche de doutes et de spéculations quant à la suite de l'aventure. Sur papier, la Belgique est évidemment capable de prendre la mesure d'un adversaire à qui les USA ne rendent pas la vie facile, puisqu'une dizaine de membres de la délégation iranienne n'a pas reçu de visa et que l'équipe elle-même n'a pas le droit de séjourner plus de 24 heures sur le sol américain. Mais il ne suffira pas de paraître pour vaincre, surtout si les leçons de la première mi-temps contre l'Égypte ne sont pas tirées. Rudy Garcia et son staff auront eu 6 jours pour le faire, même si le forfait de dernière minute de Jérémy Doku a évidemment rebattu les cartes.
0: Manuel Jousse, notre envoyé spécial qui commentera à nouveau sur cette rencontre de Coupe du Monde. Et attention, la Belgique est privée de Jérémy Doku, pas à cause d'une naissance imminente. Le futur papa souffre d'une infection respiratoire. Coup d'envoi du match, ce sera à 21h à suivre en radio, en télé et sur Ovio. Et pour les derniers résultats de cette Coupe du Monde, l'Allemagne s'est qualifiée pour le tour suivant. Les Pays-Bas s'en rapprochent, ils ont battu la Suède 5-1. L'Équateur et Curaçao ont partagé 0 partout. La Belgique, dès le 1er juillet, les petites amendes routières vont coûter cher. Excès de vitesse, téléphone au volant, le gouvernement augmente le montant des perceptions immédiates, ce sera plus 10%. Dorine Donati, vous nous donnez déjà quelques exemples.
2: Désormais, dépasser légèrement la vitesse maximale autorisée de 50 km/h vous coûtera, sans compter les frais administratifs supplémentaires, 64 euros au lieu de 58. Autre exemple, l'amende pour usage du téléphone au volant passera à 201 euros contre 182 actuellement et être contrôlé sans ceinture de sécurité au volant coûtera 138 euros au lieu de 126.
0: Ah, c'est à chaque fois quelques euros de plus. Est-ce que l'on sait combien cela va rapporter à l'État ?
2: Selon la ministre de la Justice, cette hausse des perceptions immédiates devrait rapporter environ 50 millions d'euros par an. Elle affirme que cet argent supplémentaire sera réinvesti dans la justice. Son département est notamment confronté à la surpopulation carcérale et à l'état vétuste de plusieurs bâtiments judiciaires.
0: Et ce n'est pas la première fois que le montant des perceptions immédiates est revu à la hausse.
2: Fin décembre, le gouvernement de Weaver avait déjà annoncé une augmentation du prix des amendes routières. En 2025, la police avait enregistré pour la première fois plus de 10 millions d'infractions, soit une moyenne d'environ 27 000 par jour, et elles avaient généré environ 600 millions d'euros.
0: Merci pour ces explications, Dorine Donati. Éclairs et coups de tonnerre ont sans doute rythmé votre nuit, et vendredi soir, un message bi-alerte a été envoyé à plus d'un million de citoyens pour les prévenir que des orages arrivaient, mais ce mail est arrivé avec plusieurs heures de retard. Les mails sont partis massivement, simultanément, et ils ont été bloqués par les fournisseurs d'accès involontairement. Quand les mails ont été libérés, plusieurs heures s'étaient déjà écoulées. Le Centre national de crise a prévu des discussions avec les opérateurs. En France, un département sur trois est désormais placé en vigilance rouge à cause de la canicule. Selon le Premier ministre, cette canicule est comparable à celle de 2023. Qui a fait 15 000 morts. Vigilance rouge, cela veut dire que les organismes sont mis à rude épreuve, mais aussi que les hôpitaux et le système des soins de santé risquent d'être mis en surchauffe. Ce niveau rouge n'avait jamais concerné autant de départements. Mais il y a aussi des initiatives simples et efficaces. À Lyon, la ville ouvre gratuitement 3 musées climatisés. Température à l'intérieur de 23 à 25 degrés, pas plus. Pas de coups de chaud, que des coups de cœur.
3: Je viens régulièrement au musée et là j'attaque tout juste les tableaux. T'as des tableaux de Monet qui sont très jolis.
4: On est en mode découverte et là particulièrement on est ravis parce que la partie Égypte est incroyable.
5: On est déjà venu aussi jeudi dernier, mais on avait une salle qu'on n'avait pas vue. Et puis on voulait profiter de la fraîcheur parce que là c'est insupportable.
6: Ouais, c'est très chouette. Ouais. Du coup, ça va permettre aux petites de découvrir le musée. On est 10h du matin, il fait déjà plus de 30 degrés, donc c'est très sympa.
7: Donc on se réfugie dans le musée pour profiter du frais et faire découvrir l'art à notre petit.
0: Des visiteurs ravis et au frais, ils étaient interrogés par nos confrères de Radio France. Des discussions vont commencer entre les États-Unis et l'Iran aujourd'hui en Suisse, 4 jours après la signature d'un protocole d'accord pour tenter d'arriver à une paix durable au Moyen-Orient. Le vice-président américain J.D. Vance a atterri tôt ce matin sur une base aérienne proche de Lucerne et la délégation iranienne, elle, est arrivée en Suisse dès hier soir. Les médias américains qui se passionnent pour une nouvelle saga, la rénovation du bassin devant le Lincoln Memorial de Washington. C'est un dossier qui fâche Donald Trump. Ce bassin, il le voulait parfaitement bleu, aux couleurs du drapeau américain. Mais ce bleu a viré au vert. Maïté Warland nous raconte ce nouveau fiasco et qui en plus va coûter cher.
7: Bleu américain, c'était le grand projet de Donald Trump pour fêter le 250e anniversaire de la déclaration d'indépendance. Problème, en quelques jours à peine, la Reflecting Pool, bassin emblématique entre le Lincoln Memorial et la colonne du Congrès à Washington, est devenu le lieu de vie de millions d'algues vertes. Pour les touristes venus admirer l'ouvrage, ça ne passe pas. Annoncé pour 2 millions de dollars, la Reflecting Pool aura finalement coûté plus de 14 millions.
8: C'est une honte. L'argent que les Américains paient pour leurs parcs nationaux doit aller aux parcs nationaux.
9: Je veux qu'on me rembourse mon argent quand je vois ça.
10: 14 millions de dollars, ça n'en vaut pas la peine. Ça n'en vaut vraiment, vraiment pas la peine.
7: Autre polémique, l'attribution du marché sans appel d'offres est offert à un proche de Trump. L'affaire fait la une des médias américains depuis plusieurs jours et désormais la fameuse peinture bleue se décroche et flotte à la surface. Alors Trump fait du Trump et parle d'actes de vandalisme. Selon lui, des produits chimiques ont été déversés dans le bassin intentionnellement. Pour l'instant, il ne dispose d'aucune preuve.
0: Et des dizaines d'employés fédéraux sont à l'œuvre pour tenter de nettoyer ce bassin vert. Sans succès pour l'instant. Voilà qui referme ce journal. Je vous souhaite une belle journée.
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0: Xavier Ponsard, un accident s'est produit sur l'autoroute 42.
12: Oui, exactement, ça se passe à hauteur de Verlaine, en venant de Liège, en direction de Namur, avec une circulation qui est légèrement ralentie dans ce secteur. Ça se passe au kilomètre 13.4. Les voies de droite et les bandes d'arrêt d'urgence se sont neutralisées dans ce secteur, avec une circulation donc légèrement ralentie en direction de Namur. On a aussi plusieurs chaussées qui restent inondées, les séquelles de ces orages d'hier qui ont traversé le pays. Chaussées inondées et chaussées fermées, toujours sur la Nationale 90, en venant de Namur en direction de Charleroi à hauteur de Pironchamp. Une déviation locale est mise en place, tout comme sur la Nationale 568 à hauteur de Farciennes. C'est en direction de Namur.
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0: On va marcher aujourd'hui avec vous, Sylvie Honoré, plutôt pèlerinage.
14: Absolument, on découvre un peu ce que les chemins ont offert à Valérie Busquin, qui a écrit un livre, en effet, qui s'appelle « Les cadeaux des chemins, marcher vers l'essentiel ». Vous marchez, vous, Delphine ?
0: J'adore marcher.
14: Ouais. Ah ben voilà, ça, je m'en doutais. C'est ce calme, alors, qui vous caractérise, qui sans doute vous provient du fait de pouvoir... libérer un peu ce qui porte parfois trop de poids sur le corps. Voilà, marcher pour se libérer l'esprit. C'est un petit peu ça dont on parle. Merci beaucoup Delphine. À tout à l'heure pour d'autres informations.
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14: Bon, on va savoir en effet aujourd'hui si on doit partir tôt pour marcher. Vous savez, il y en a, par ces grandes chaleurs, Xavier Ponsard, vous vous en doutez,
12: oui,
14: qui partent le plus tôt possible. Hein. Voilà, à quoi doit-on s'attendre pour ceux qui veulent marcher un petit peu plus tard?
12: Eh bien, il faut partir le plus tôt possible, comme vous avez dit, Sylvie, puisque après les températures...
14: Déjà
12: vers 10-11 heures, on aura 23 degrés à la mer. Bon, ça va au littoral. Mais par exemple, à Bruxelles, 25, 27 à Namur, 27 à Liège, 27 à Saint-Hubert. Donc ça va encore. C'est pas encore les grosses chaleurs, mais c'est plutôt cet après-midi. Midi, hein. Température en moyenne entre 30 et 33 degrés sur le centre et le sud du pays. Il y a qu'au littoral où ça sera plutôt respirable, entre 22 et 23 degrés. Alors au niveau de la couleur du ciel, on a un ciel plutôt lumineux dans l'ensemble et des nuages qui peuvent parfois aussi s'imposer. C'est le cas sur une large partie centrale et sud-est du territoire et même quelques gouttes de pluie qui sont possibles dans le Limbourg en ce début de journée. On va retrouver un ciel plus lumineux d'ici le milieu de cette journée. Puis cet après-midi, on retrouvera aussi quelques champs de nuages, quelques cumulus qui vont bourgeonner par endroits dans le courant d'après-midi qui pourront donner des orages, mais qui seront beaucoup plus localisés et moins intenses qu'hier. Et puis la nuit prochaine, le ciel va se dégager à nouveau. Les orages donc vont se dégonfler. Puis à partir de demain, lundi, soleil pour tout le monde. Chaleur aussi, 33 pour lundi à Bruxelles, 35 mardi, 38 mercredi. Autant vous dire qu'il va falloir encore un peu patienter pour retrouver des températures plus respirables. Pas avant le week-end prochain, en tout cas, minimum.
14: J'imagine, j'imagine. On le savait, hein, Xavier, ça n'a pas changé. Merci beaucoup, vous restez avec nous, Xavier.
12: Avec plaisir.
14: Vous êtes notre petite respiration, voilà. J'adore votre sourire, je vous le dis à chaque fois.
12: Oui.
14: À tout à l'heure. Il est 8h11.
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14: David Jeanmotte n'étant pas là, il se repose parce qu'hier, il y a eu l'émission Le Grand Cactus en direct de l'ING Arena. Donc, on lui a proposé, voilà, de se reposer, de prendre un peu de temps pour lui ce matin. Mais il va bien. Grand succès pour Le Grand Cactus hier soir, bien entendu. Valérie Busquin, notre invitée depuis tout à l'heure. Les cadeaux des chemins, marcher vers l'essentiel. Voilà, la marche qui révèle ce qui reste, dit-elle, lorsque le superflu tombe. Elle nous invite à ralentir, à porter moins, à ne pas tout maîtriser et parfois à lâcher prise, comme le lui a appris la marche, comme lui ont appris les pèlerinages qu'elle a effectués. Trois chemins dans ce livre, trois moments de vie, trois déplacements intérieurs. On aura l'occasion, bien sûr, encore une fois, de parler avec elle et avec vous, parce que vous êtes nombreux à nous envoyer des messages pour dire que vous savez exactement ce que tout cela veut dire, parce que vous marchez justement pour vous reconnecter un peu à vous-même et pour déposer ce qui a besoin d'être déposé. Vous savez, il y a tellement de choses le matin quand on se réveille, qu'on se dit, voilà, ça je dépose, ça je dépose, ça j'ai pas besoin pour la journée. Hein, les soucis par-ci, les ruminations par-là, ah, qu'est-ce que ça fait du bien. Ouais, c'est pas facile de le faire. 0470 07 20 23, si vous voulez témoigner. On aura notre kiné du sport qui viendra nous rejoindre. Et puis on mettra aussi à l'honneur un héros qui travaille dans l'ombre. Nous allons parler de Be Heroes, cette initiative citoyenne née en 2020, portée par la fondation Roi Baudouin, et ce sont les héros du quotidien qui sont mis à l'honneur. On aura un éducateur engagé qui croit en la jeunesse où d'autres l'abandonnent. Voilà, il s'appelle Ali et surtout il a créé une maison de jeunes à Molenbeek et il viendra nous en parler. Voilà, on l'aura en direct du Maroc parce qu'il est au Maroc en ce moment et ce sera notre héros du jour. Voilà ce qui vous attend donc jusqu'à 9h. 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Bonne chance, il y aura un tirage au sort. Voici Taylor Swift, côté musique.

0: Swift sur RTBF Vivacité, sur RTBF La Une Télé, avec vous bien entendu. Et on a une super nouvelle, on va avoir à 8h30, on l'espère, qu'on sera en connexion avec Saint-Jacques de Compostelle, avec le sentier qui arrive, le pèlerinage arrive à Santiago de Compostelle, on est d'accord?
1: Oui.
0: Vous êtes passé par là, Valérie
1: Bien
0: Busquin.
1: Sûr.
0: Voilà. Mais aujourd'hui, Jeanne et Michel, qui représentent la SBL, les pétales du cœur, arrivent à la fin de leur pèlerinage. Donc, on leur demandera un petit peu dans quelles conditions ils l'ont fait.
1: Ils ont été émotionnels.
0: Certainement eu très chaud, évidemment. Et ils arrivent normalement vers 8h30 à Santiago de Compostelle. Donc, on aura l'occasion de vivre ça avec eux. Et ça ravit aussi notre kiné du sport, Frédéric Strebel, qui est arrivé maintenant, voilà, comme régulièrement les dimanches. Bonjour Frédéric.
2: Bonjour à toutes les deux, bonjour à tous.
0: C'est quand même sympa d'avoir un direct avec Santiago de Compostelle.
2: C'est magnifique, franchement, c'est un bel exemple. Et justement, ça doit nous tirer vers le haut d'entendre deux personnes qui font autant de kilomètres et autant de marches. Et ensemble, c'est ça le pire.
0: C'est ça qui est génial. Et vous avez des choses à vous dire, hein, Valérie Frédéric, parce que, ben voilà, c'est aussi un coach de vie. Hein. Aujourd'hui, quand on est kiné du sport, on est un peu coach de vie. Et c'est un petit peu ce que vous nous disiez hors antenne, Frédéric, c'est qu'on vient vous voir aussi pour vous demander conseil et pour établir un peu un calendrier de marche.
2: Voilà, mais j'ai une auditrice fantastique qui prend contact, c'est moi qui ai décroché le téléphone, elle me dit, voilà, je vous ai écouté à la radio et je voudrais avoir des conseils pour changer un peu. Ça, c'est compliqué, hein, comme dit de changer. Ça veut dire dans quoi? Mais ça veut dire simplement son mode de vie, elle veut être plus active, au niveau circulatoire, elle veut augmenter son périmètre pour augmenter sa circulation. Elle dit, voilà, est-ce que ça vous dérange que je vienne avec mon mari? Fantastique. Un couple fantastique. Et je dois dire que je vais vous montrer...
0: Oui, donc une feuille
2: avec
0: agenda,
2: toutes ses...
0: Voilà. Une feuille agenda.
2: Tous les jours, elle a marqué ses petites activités, sa marche, son vélo d'appartement.
0: Tout ce qu'elle fait.
2: Elle a changé aussi sur l'heure de midi, se disant, ben voilà, on a toujours des petites tensions dans le boulot. Elle me dit, je vais m'ouvrir un petit peu à l'extérieur et je vais commencer à marcher, je vais prendre du temps pour moi. Et c'est vrai que fragmenter, en fait, toutes ces petites activités dans la journée, c'est beaucoup mieux de se dire, je vais aller marcher ou faire du sport une heure par jour. Mais votre corps, il est quand même fait pour bouger. Il a besoin, en fait, d'avoir tous ces petits mouvements dans la journée. Parce que le soir, s'il arrive quelque chose d'extérieur, vous dites... Ok, le sport, je vais le mettre de côté, ce sera pour demain. Mais si vous commencez à prendre les escaliers un peu le matin, sur le midi, vous allez marcher un petit peu, vous asseyez sur un banc avec votre sandwich. Tout ça, toutes ces petites activités vont plutôt augmenter en fait votre périmètre de marche que de faire une heure en fin de journée.
0: Ça, c'est déjà un bon exemple. Donc, vous avez des personnes qui vous écoutent à la radio, qui vous regardent à la télévision, qui ont besoin de passer par vous. Ouais. Vous avez une bonne bouille, quoi.
2: Oui, voilà, c'est ça. Il a l'air sympa.
0: Non, mais tout ce qu'on est en train de dire, voilà, les marches. Donc, votre plus grand parcours, Valérie, ça s'est allé sur combien de kilomètres?
3: C'est un peu plus de 1000 kilomètres.
0: C'était au Japon?
3: Non, c'est celui de l'Italie dernier, qui était de passer des Alpes, donc de Suisse jusqu'à Rome. J'ai marché plus de 1000 km, 15 km en raquette de neige et 350 km en vélo.
0: Ouais, on pourrait se dire, vous n'avez pas eu peur, vous n'avez pas eu de bobos, de gros bobos, vous l'avez dit, mais pas eu peur d'avoir à un moment donné d'être empêché de continuer parce que courbature, parce que... qu'est-ce qui fait que... Voilà, elle a eu de la chance, Frédéric, ou il faut quand même une certaine préparation?
2: Non, je pense qu'il n'y a pas de chance parce que le peu qu'on ait discuté, vu la distance et vu l'activité physique et vu l'effort, l'alimentation, elle doit être régulée. Le sommeil doit être régulé, l'hydratation, ensuite l'effort musculaire, il y a un moment où elle doit sûrement s'étirer, faire un petit peu de yoga, faire un petit peu des
0: elle
2: petites choses
0: ça.
2: Comme ça.
0: Elle fait
3: du yoga, oui.
2: Donc voilà, toutes ces petites choses font que tout s'empile comme un Lego et c'est comme ça qu'on construit l'activité physique. Et c'est ce que je dis un petit peu parfois aux ados que je reçois. Le cerveau, il aime bien la facilité. Donc, si vous lui donnez à manger avec un écran, il va trouver cette facilité, il est bien, il est un peu en mode veille. Donc, il va suivre et il va avaler un peu ce que vous faites. Mais, comme vous venez de dire, le marché, l'esprit, il aime bien les chemins. Donc, il va s'évader. Donc, ça veut dire que vous allez commencer à marcher en Italie. Automatiquement, il y a un moment où on va attraper ce cerveau qui va partir, qui va utiliser le système de flow, on appelle ça. C'est un peu comme un joueur de basket qui shot et qui met un 3 points. Il est dans le flow, il est dans l'émerveillement. Un surfeur qui a bien pris la vague. Mais là, le marcheur, c'est exactement la même chose. Il va prendre un chemin, il va s'éveiller. Et puis, à un moment, il y a cet effet, en fait, de flow. Et je pense que ça, derrière les écrans, on l'a pas. Et on doit aller le chercher par l'activité physique.
0: Évidemment.
2: Ça, c'est le plus important.
0: Mais il y a beaucoup de personnes qui en sont conscientes. Et on a beaucoup de messages, justement, qui vont dans ce sens-là, dans quelques instants. On va du côté de Co-Aventure, voilà, pour notre bon plan. Et puis, juste après, on espère avoir Jeanne et Michel pour leur arrivée à Santiago de Compostelle.
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0: parler du virtuel. Voilà, avec Pomme, c'est un homme, une femme, on ne sait pas très bien. Toujours attention, évidemment. Et c'est comment la belle phrase de Sylvain Tesson, éteignez tous ces ordinateurs, tous ces écrans, et le monde s'illumine, c'est ça?
1: Oui, exactement.
0: Et le monde, c'est joli.
2: C'est tout à fait ça.
0: Et c'est un petit peu ce qu'on disait, l'observation qu'on peut se permettre quand on marche et quand on est les sens ouverts, voilà, les sens en éveil. Allez, notre bon plan, 8h28. Nous emmène à Caux, évidemment, à deux pas des célèbres cascades de Caux, Caux Adventure, comme on dit aujourd'hui, voilà. Ce site incontournable qui propose une multitude d'activités pour petits et grands et qui mêle sensations, découvertes et grand air. Nous sommes en compagnie de Nathalie de Soigny. Bonjour Nathalie.
3: Bonjour.
0: Est-ce que vous marchez, Nathalie ?
3: Très peu.
0: Vous allez devoir marcher là-bas, hein ?
3: Oui.
0: Bien que, je vois pour ceux qui ont l'image que vous allez peut-être visiter le parc à gibier en petit.
2: En petit train.
0: En petit train.
3: Oui.
0: Ah ben voilà, c'est la réponse à la question, puisque quelle activité permet de découvrir la nature et les animaux de la région tout en prenant de la hauteur, c'est découvrir en effet cela en petit train. Vous connaissez le parc à gibier?
3: Non, pas encore. Non.
0: Jamais été de ce côté-là.
3: Ah, si, à Caux, oui, on allait avec l'école aussi.
0: Ah ben, quand on était petit.
3: Oui, voilà. Oh, oui.
0: J'ai fait aussi les cascades de Caux quand j'étais petite. Oui, ça c'est sûr. C'était une attraction incontournable. Hein. Mais aujourd'hui, ça a bien changé. Donc c'est un parc vraiment d'aventure. Et ben, vous remportez ce pass à 4 entrées pour le parc à gibier, Nathalie.
3: Merci beaucoup.
0: Bonne journée, bon dimanche.
3: Également, oui, bien bon dimanche, au revoir.
0: Roulement de tambour. Nous sommes sur les chemins de Saint-Jacques-de-Compostelle, où une certaine Jeanne, un certain Michel, un couple, voilà, d'aventuriers de cœur, ont marché. On va leur demander leur nombre de kilomètres. Ah ben les voilà, les voilà. Alors on vous applaudit. Jeanne et Michel, aventuriers de cœur pour l'ASB, les pétales du cœur. C'est fini là alors? Vous êtes arrivés?
4: Oui. Oh, terminé. Nous sommes arrivés à Santiago ce matin. Très tôt.
0: Oui.
4: Mais nous allons encore marcher un peu dans la ville. Nous reviendrons vendredi en Belgique.
0: Vous revenez vendredi en Belgique?
4: Notre dernière semaine.
0: Vous avez marché combien de kilomètres, Jeanne et Michel?
4: Depuis le 2 juin jusqu'à ce matin, 350 kilomètres.
2: Magnifique.
0: 350 kilomètres pour l'ASBL, les pétales de cœur.
4: Pétales du cœur.
0: Qui soutient des enfants.
1: Ah oui, là.
4: Oui, voilà. Cette association a pour but d'aider les enfants défavorisés ou malmenés par la vie, qui n'ont plus la chance d'être aidés par leurs parents. Pour diverses raisons. Et cette association les aide à s'élever presque normalement en apportant de la chaleur, du bien-être et un confort de vie.
0: Vous vous êtes préparé.
4: Nous avions à cœur.
0: Oui, de faire ça.
4: De faire ça pour améliorer leur cadre de vie, leur chambre, leur quotidien.
0: Donc on venait parrainer vos kilomètres. Il est peut-être encore temps de le faire d'ailleurs.
4: Voilà,
0: il est peut-être encore temps de le faire.
4: Oui, tout à fait. Oui, jusqu'à fin de semaine, nous sommes encore à Santiago. Hein. Et nous avons rencontré des pèlerins qui l'ont fait. Et ils ne connaissaient absolument pas ce qu'était les pétales du cœur. Et nous avons mis en lumière cette association de bénévoles qui œuvre beaucoup pour les enfants.
0: Est-ce que vous étiez bien préparé? Vous vous étiez bien préparé pour faire ces kilomètres, ces 150 kilomètres?
4: Écoutez, nous marchons depuis 2014. Nous, à notre actif, nous avons un peu plus de 10 000 kilomètres.
2: 10 000
4: kilomètres. C'est la 7e fois que nous arrivons à Santiago.
0: Oh
4: à
0: là
4: deux,
0: là.
4: Bien sûr.
0: Oh, à deux, voilà. À deux. C'est exactement ce qu'on disait, les partages en couple. Voilà, le fait de faire ça en couple. Est-ce que c'est la grosse saison, Valérie, vous me disiez ça.
1: Oui.
0: C'est la grosse saison pour le moment à Saint-Jacques-de-Compostelle. Il y a beaucoup de monde? Beaucoup, beaucoup?
4: Il y a beaucoup de monde. Il y a beaucoup de monde. Il y a beaucoup de touristes. Bon, on ne juge personne. Nous, nous sommes pèlerins, nous avons notre sac au dos qui pèse 8 kilos. Tous les matins, nous le mettons sur le dos et nous marchons notre étape qui peut faire de 10 à 19 kilomètres. C'était notre corps cette année. Mais voilà, d'autres avec un tout petit sac, mais ça c'est leur façon de faire. Mmh. Mais il y a énormément de monde, énormément.
0: Oui, ça j'imagine, ça j'imagine. Bah bravo. Moi je vous applaudis encore. Voilà. Jeanne et Michel, c'est toute la SBL, les pétales de cœur évidemment qui vous remercie. On peut encore aller en effet sur cette SBL, aller voir sur les pétales du cœur. Voilà, les pétales du cœur. Allez voir sur Facebook, vous allez trouver leurs coordonnées pour pouvoir parrainer en effet cette association. Vous les avez vus avec leur sac de 8 kilos sur leurs épaules, c'est incroyable, c'est génial. On vous embrasse très fort, merci pour ce direct, bravo à vous deux, bravo, c'est génial, Allez, on continue à parler de ça avec vous Valérie, avec Frédéric Strebel, qui reste évidemment parmi nous. On aura un petit Madonna, tiens, pour voilà.
2: Ça va nous rappeler des bons moments.
0: Ah bah c'est sûr, pour avoir un peu de mouvement aussi corporel. À tout de suite.
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0: Madonna avec Sabrina Carpenter. Voilà, si vous nous rejoignez en cet instant précis. David Jeanmotte n'est pas là. En effet, David Jeanmotte n'est pas là, mais il a fait le Grand Cactus hier. Il était avec toute l'équipe du Grand Cactus à l'ING Arena. Grande soirée, voilà, que vous avez peut-être suivi à 8h38. Vous avez peut-être levé déjà si vous y étiez hier à l'ING Arena. Tout s'est très très bien passé, donc il se repose. Il sera là dimanche prochain sans aucun problème. Voilà, nous sommes avec Valérie Busquin, auteur de ce livre Les cadeaux des chemins, et notre kiné Frédéric Strebel. Parce que justement, on vient dans cette séquence La Forme de voir un couple en forme. Vraiment, Jeanne et Michel qui ont parcouru combien est-ce qu'on... 350 kilomètres. 350 kilomètres depuis le 2 juin. On n'aura pas demandé évidemment avec la chaleur, mais c'est sûr qu'il y a aussi cet indice. Et vous venez de dire quelque chose d'important, ils se sont certainement parler pendant ce chemin qu'ils ont parcouru ensemble, en couple. C'est important de le faire. Est-ce qu'on doit parler? Parce que c'est une question peut-être que certains se posent.
1: Mais l'idéal, c'est justement, quand on est en couple, c'est justement d'échanger et de parler, de se retrouver par rapport à soi-même et retrouver par rapport aux autres. Ça veut dire que parfois, lorsqu'on est en train de travailler, on se dit, bah, tiens, on va régler peut-être un conflit de travail, on va aller marcher sur le temps de midi, on vous régler avec vos enfants, votre compagnon, votre compagne. Et ici, lors de la marche, on va utiliser cette parole comme je vais dire, indicateur de rythme. Ça veut dire que lorsqu'on va utiliser une pente, donc on va avoir un dénivelé, quand vous entendez des cyclistes dénivelés ou des trailers, mais vous voyez bien qu'ils ne savent plus trop parler entre eux. Donc ça veut dire que plus le dénivelé va augmenter, plus la parole va être un peu plus difficile. Là, vous pouvez justement augmenter votre flux expiratoire en parlant un peu plus. Et on se dit, tiens, là je suis dans la bonne zone pour m'entraîner, ça veut dire pour aller chercher de la performance. On parlait de chanter, c'est qu'à un moment quand vous êtes...
0: Parce que Valérie a beaucoup chanté sur vos pèlerinages, hein. Vous avez beaucoup chanté, avec d'autres pèlerins.
2: J'ai dansé aussi, avec d'autres pèlerins.
0: Avec d'autres pèlerins.
2: Oui,
0: ça se fait
2: pèlerins.
0: Naturellement, quoi.
2: Oui, c'était dans des situations où je crois qu'il pleuvait, il neigeait, on était tous trempés, on s'est dit, mais on va chanter.
0: On se donne du courage.
2: Et on a tous chanté, et c'était très gai comme ça.
0: On sait bien ça de chanter en
1: Oui, chant. Moi je trouve ça, c'est justement se reconnecter avec soi-même, oui. c'est le but de la marche, et c'est de faire sortir, et justement de changer ses idées par rapport au temps et autres. Moi je suis un peu trop dans la performance avec le sport. Ça veut dire que lorsqu'on va commencer à marcher, on s'est parlé, mais si je vous demande de chanter, vous ne sauriez pas chanter parce que l'intensité est trop importante. Ça veut dire que c'est là que vous allez aller chercher la performance. Parce que lors de la marche, à part le dénivelé, à part augmenter sa longueur de pas et sa cadence de pas, c'est le mouvement naturel du monde que vous allez utiliser. Donc c'est justement ça avec le flux expiratoire. Parfois les petits écouteurs aussi, ils sont importants aussi d'avoir un rythme musical.
0: Ah oui.
1: Peu comme les...
0: J'en ai besoin.
1: Comme les cours de spinning qu'on peut avoir en vélo ou pour s'entraîner, ça veut dire qu'on va utiliser les BPM, le rythme par minute, et on va se caler en fait sur la musique. Mais la marche, c'est exactement la même chose. Ça veut dire qu'on va se connecter à soi-même, mais on va utiliser en fait ce rythme musical pour connecter avec le rythme cardiaque. Et ça va nous permettre de progresser et d'évoluer dans notre entraînement. En fait.
0: Bon, on va se connecter avec le Maroc. C'est bien, hein, on voyage dans cette émission avec notre héros, voilà, de la campagne Be Heroes par la Fondation Roi Baudouin. Il s'appelle Ali El Abouti, c'est un éducateur engagé qui croit en la jeunesse où d'autres l'abandonnent. Et je pense qu'il fait marcher les jeunes, vous voyez. Il fait marcher les jeunes parce qu'il les emmène de Molenbeek, là où il a sa maison de jeunes qu'il a créée, jusqu'au Sénégal, voilà, pour des voyages solidaires. Et c'est vraiment mettre les jeunes, faire participer à la rénovation d'un centre d'accueil pour enfants, les faire s'inspirer, voilà, les uns les autres, créer du lien et surtout les mettre en action pour ne pas les laisser prendre de mauvais chemins. Parce que ici, on parle de bons chemins.
1: Exactement ça.
0: Mais il y a les mauvais chemins que les jeunes peuvent prendre. Et donc, à un moment donné, voilà, il a été sacré Be Heroes et on sera en contact avec lui. Ce sera après Phil Collins.
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0: Phil Collins, pour peut-être vous accueillir en ce dimanche 21 juin ou pour continuer à entreprendre ce chemin dans Viva Weekend, ce chemin de la journée, hein, finalement c'est une journée, c'est un chemin en quelque sorte, hein, qui a un début, qui a une fin, voilà. Et le lendemain, on recommence. J'espère que tout va bien, il est 9h moins le quart. Et ce sont les héros du jour que j'aime mettre en évidence grâce à la Fondation Roi Baudouin. 50 histoires inspirantes de héros et de héroïnes. Voilà, on met en lumière ceux et celles qui changent la société par des gestes concrets, souvent invisibles, qui préfèrent rester dans l'ombre, mais essentiels. Et c'est pour ça qu'on demande à des personnes, justement, de venir mettre en avant ces personnes sur le site de la Fondation Roi Baudouin. Il y a cette campagne Be Heroes. Il est un héros de l'édition 2025, mais il va continuer à l'être, évidemment, pour les années qui viennent. C'est Ali Elabouti. Bonjour Ali, bienvenue dans cette émission.
1: Bonjour. Bonjour Ali. Merci de nous recevoir. Merci de nous recevoir ce matin.
0: Et merci de nous faire partager l'ambiance marocaine, puisque vous êtes là-bas. Vous avez dû vous absenter de façon impromptue. Donc c'est bien d'avoir été, malgré tout, fidèle au rendez-vous. Ali, vous êtes un éducateur engagé. On parle depuis le début de l'émission de ces expériences humaines, voilà, ces expériences humaines fortes de ceux et celles qui accomplissent des kilomètres. Eh bien, vous faites justement réaliser des expériences fortes à des jeunes depuis 7 ans, c'est ça, au sein de votre maison de jeunes, Ali.
1: C'est ça. Donc, il y a 7 ans, j'ai créé ma propre structure qui s'appelle Bien ou Bien. Et c'est important pour moi que même le nom soit positif.
0: Bien ou bien, c'est bien ou bien. C'est bien ou bien.
1: Toujours, il faut garder ce discours positif. Moi, voilà, j'ai travaillé à Molenbeek depuis 19 ans maintenant. Oui. Et donc ça fait, j'accompagne des centaines et des centaines, voire même des milliers de jeunes. Et souvent, on les renvoie à ce message négatif. Il est important aussi d'avoir des personnes qui les accompagnent vers cette positivité.
0: Et qu'est-ce que vous faites? Donc, en effet, vous incarnez un petit peu cette résilience et la fierté aussi pour ces jeunes d'être à Molenbeek avec les difficultés qui caractérisent évidemment ces jeunes. Je sais qu'il y a donc ces voyages qui les emmènent de Molenbeek au Sénégal. C'est ça votre activité principale, on va dire, envers ces jeunes?
1: C'est une activité parmi tant d'autres. En fait, moi, l'idée, c'est que je les accompagne sur deux volets, donc sur l'aspect individuel, pour des jeunes qui doivent raccrocher, qui ont des décrochages au niveau scolaire, au niveau familial, au niveau sociétal, et pouvoir les accompagner, les raccrocher à quelque chose. Et puis, un deuxième aspect, c'est tout ce que vous dites, c'est un peu les projets collectifs. Le Sénégal en fait partie, c'est un peu... voilà, il y a beaucoup de jeunes dans les quartiers qui se mobilisent à chaque fois qu'il y a des actions volontaires à faire. Et c'est des projets qui leur parlent. Donc, je les accompagne régulièrement au Sénégal, travailler dans un centre qu'on a construit avec deux structures. Et les jeunes vont 2 semaines par an faire du volontariat. Et puis, à côté, ils font du sport. Et dernièrement, ils étaient partis faire l'ascension du mont Toubkal pour travailler sur le dépassement de soi. C'est la plus haute montagne d'Afrique du Nord, qui fait 4200 mètres. Ouais, c'était un parcours de un an. Wow. Et voilà, donc, on fait plein de choses. Mais... On part de leurs besoins, parce que ça c'est important, parce qu'on pense souvent que les jeunes n'ont pas de capacité, pas de compétences. Donc l'idée c'est de partir de leurs besoins et de les accompagner sur des choses qui font sens pour eux. Et donc voilà, c'est plein de projets, plein d'activités, c'est plein de temps de travail.
0: C'est les responsabiliser, c'est élargir leur vision du monde, c'est leur donner envie de s'engager. Voilà, et c'est peut-être ce que, en effet, des jeunes n'ont pas accès à ces choses-là autour d'eux, parce qu'ils vivent dans un circuit peut-être un peu trop fermé, qui ne leur donne pas, en effet, cette ouverture vers tout ça. Et donc vous êtes... le lien, on va dire ça, en tant qu'éducateur engagé, vous avez une vraie mission de vie, je l'entends Ali, vous êtes missionné pour les tirer vers le haut.
1: Bien sûr, j'essaie de faire ça, parce que voilà, moi je suis ici un peu des mêmes parcours aussi, moi je viens d'un quartier, et je sais quelles sont les difficultés aussi de pouvoir avoir accès à certaines informations, à certains espaces, et c'est plus facile d'avoir quelqu'un qui est présent, qui connaît un peu les rouages, qui connaît un peu les gens, qui a créé du réseau, donc je mets à disposition tout ça pour les jeunes, pour pouvoir aussi leur créer cet aspect. Et leur trouver des portes, et il faut pouvoir les entrouvrir, et parfois elles sont pas faciles, et quand on est accompagné c'est plus simple.
0: Je voyais sur votre page Facebook que vous remerciez des personnes, des associations qui vous soutiennent, parce que faire ça tout seul, c'est bien ou bien, mais c'est pas, hein, ça peut être toujours mieux. Et donc j'ai vu que vous remerciez la Maison des Cultures et de la Cohésion Sociale de Molenbeek pour leur engagement. Voilà, je suppose que ça va, c'est pas trop compliqué d'aller chercher du soutien à gauche à droite pour continuer à mener tout ça. Ali, et pas être tout seul.
1: On essaye, parce que travailler tout seul, c'est compliqué. Nous, voilà, quand on accueille un jeune aussi, moi, j'ai pas réponse à tout, et parfois, je dois pouvoir me faire accompagner par des personnes qui peuvent aller plus loin dans l'accompagnement. Et voilà, par exemple, la Maison des Cultures a été un partenaire très solide au début de notre structure, parce qu'on n'avait pas de locaux, pas de moyens. Les moyens et les locaux restent toujours difficiles, parce que et la conjoncture actuelle fait que l'associatif, c'est encore de plus en plus dur. Mais voilà, donc. Travailler tout seul, c'est compliqué. On a la chance d'avoir de chouettes partenaires qui nous accompagnent, qui nous soutiennent et qui reconnaissent aussi un peu notre travail du quotidien.
0: Merci beaucoup, Ali El Abouti. Merci. Merci, éducateur engagé qui croit en la jeunesse. Hein, on l'a bien compris. Là où d'autres l'abandonnent un peu trop, et qu'il y a des projets qui redonnent confiance, et vous allez encore en avoir, Ali. Hein. Vous êtes vous-même tout jeune. Donc,
1: c'est un travail qui ne s'arrête pas. C'est un perpétuel recommencement.
0: Hein, bien donc, sûr.
1: Et c'est important de consacrer du temps. C'est un petit message que je vous lance avant de finir, parce que, comme vous le dites, parfois on oublie un peu ce point de la société. Actuellement, on tape beaucoup sur les jeunes, et ils font plein de belles choses, plein de beaux projets, et c'est important de pouvoir les valoriser.
0: Merci beaucoup, et c'est l'occasion en effet à travers vous de remercier en effet tous ces gens qui font du bien à ces jeunes, et on n'en parle pas assez, on parle trop de ce qui ne va pas, Ali, et pas assez de ce qui va. Voilà, mais c'est comme ça, mais malheureusement c'est comme ça, j'arrête pas de le dire, ça fait 34 ans que je suis à l'RTBF, ça fait 34 ans que je le dis, voilà, stop.
1: Voilà, parlons de choses un peu positives,
0: mais évidemment,
1: restons bien ou bien,
0: et les choses positives se font tellement dans l'ombre, c'est ça qu'on ne les met pas en avant. C'est ça qu'on ne les met pas en avant. Allez, au revoir. Merci. Dans quelques instants, on continue à parler de ça. Et vous allez parler, tiens, d'un film qui fait du bien aussi à la jeunesse, qui s'appelle Compostelle. Hein. Oui. On en parlera dans quelques instants. Valérie, Fred, vous restez avec nous. Vous êtes bien là. Hein.
2: Avec plaisir.
0: On est bien ensemble. Voilà. David n'est pas là. Donc, il y a moins de bruit. Donc, finalement, j'aime bien d'être entourée par vous. Et ce sera aussi Angèle qui va nous accompagner côté musique.
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0: connecter à vous-même ?
1: Oui, c'est ça, pour me reconnecter à moi-même. Au début, c'était des petites marches, mais après, j'ai fait des 25 kilomètres. J'adorais ça, me retrouver avec moi-même, apprendre à me redécouvrir. C'était super et grand rêve.
0: Ça a été quelque chose d'important sur votre chemin de résilience, on va dire, par rapport à vos problèmes de santé?
1: Oh oui, tout à fait. Oui, tout à fait. Ça m'a beaucoup aidé. Ça m'a beaucoup aidé. Ça m'aide encore aujourd'hui au quotidien.
0: Vous continuez à marcher alors. Et vous avez le rêve de faire Saint-Jacques-de-Compostelle?
1: Oui, j'ai le rêve de faire Saint-Jacques-de-Compostelle depuis longtemps. Et c'est un livre qui m'a encore donné plus envie de le faire. Je sais pas si je peux le dire. C'est un livre de Maud Ankoua.
0: Ah oui, Maud Ankoua, oui, ouais. Que je connais bien, très bien.
1: Qui s'appelle Plus jamais sans moi.
0: Oui. Ouais.
1: Voilà, c'est une Constance, une jeune femme qui était poussée par son employeur à effectuer une période d'essai un peu spéciale. Et c'était faire justement ce chemin pour apprendre à s'aimer. Découvrir ce que c'est l'amour vrai. Voilà, et ça m'a donné encore plus envie de le faire.
0: J'imagine.
1: Et je le ferai.
0: Eh ben vous le ferez. Eh ben vous le ferez. On est derrière vous. On est derrière vous, évidemment, Émilie. Merci. Merci pour votre message.
1: Avec grand plaisir.
0: Frédéric, avant de se quitter, on a un message pour vous de Laurence en disant: nous regardons monsieur Frédéric, mon mari. Gérard et moi, je pense que vous avez parlé de nous. J'avais des soucis de genoux et monsieur Frédéric, c'est vous, hein, est en train de transformer ma vie. Voilà, je voulais le dire parce que je pense que ça fait du bien. Hier, nous avons fait 1h30 de marche dans le bois, même avec cette chaleur. Et le 5 juin, je ne marchais plus du tout. Merci à vous, Frédéric. Vous avez changé sa vie.
2: Mais c'est vrai que Laurent, c'est vraiment un bel exemple. On parlait des héros. Et je pense qu'on est un peu héros par rapport à soi-même aussi. Parfois, vouloir changer, prendre du recul, c'est ça aussi marcher. C'est prendre du recul.
0: Et c'est exactement ce qu'elle a fait. Mais encore une fois, les kinés du sport comme vous, sommes un peu vous êtes un petit peu des coachs de vie. Je vous laisse partir parce que dans quelques secondes, on a le journal. Voilà, vous continuez, Valérie, avec nous juste après le journal de 9h.
3: D'accord.
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6: Après l'Égypte, l'Iran est le deuxième adversaire des Diables Rouges. Les Belges jouent ce soir leur deuxième match de cette Coupe du Monde. Mettre fin définitivement à la guerre, les États-Unis et l'Iran vont se parler aujourd'hui en Suisse pour y parvenir. Quelques notes dans un petit cahier qui ne paie pas de mine. Un bibliothécaire a découvert un manuscrit inédit de Mozart. Une trouvaille exceptionnelle. Bonjour, dans un stade hors norme devant 70 000 personnes, les Diables Rouges vont ce soir tenter d'arracher une première victoire dans cette Coupe du Monde. Ce sera à 21h à Los Angeles, l'adversaire c'est l'Iran. Sur papier, les Belges sont favoris, mais le contexte est particulier. Une partie de la délégation iranienne n'a pas reçu de visa et les joueurs ne peuvent pas rester plus de 24 heures sur le territoire américain. Et surtout, les Diables ne pourront pas compter sur Jérémy Doku. Le milieu de terrain a déclaré forfait, il souffre toujours d'une infection respiratoire. Alors, qui pour le remplacer? Le sélectionneur national Rudy Garcia tente de garder le secret.
7: Non, mais il y en a des solutions, mais on va pas les lister, vous les connaissez aussi bien que moi, quoi.
8: L'Iran, qu'est-ce que vous retenez des points forts et des points faibles de cette équipe?
7: Équipe solide, dangereuse sur coup de pied arrêté, équipe qui a quelques joueurs que l'on connaît bien. Taremi, tout le monde le connaît parce qu'il a joué à Porto, à l'Inter et que maintenant il est en Grèce. Ils ont vraiment de la qualité, une équipe qui court beaucoup, qui lâche pas, comme on dit. Voilà, mais encore une fois, parler des forces de l'Iran, c'est bien, mais ils ont aussi des faiblesses. Nous, ce qu'il faut, c'est qu'on joue à 100% de nos qualités. Et si c'est ça, je pense qu'on aura beaucoup plus de chances de prendre 3 points, ce qui est notre objectif.
6: Une interview de Manuel Jousse. Belgique-Iran, coup d'envoi à 21h et c'est évidemment à suivre en télé sur la Une.

0: 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Toujours dans le groupe des Belges, la Nouvelle-Zélande affrontera l'Égypte à 3h cette nuit. Et puis dans le groupe H, l'Espagne est opposée à l'Arabie Saoudite à 18h et l'Uruguay au Cap-Vert à minuit. Dans les résultats de la nuit, l'Allemagne s'est qualifiée pour les 16e de finale après sa victoire sur la Côte d'Ivoire 2-1. Les Pays-Bas ont écrasé la Suède 5-1, match nul entre l'Équateur et le Curaçao 0-0. Et enfin, tôt ce matin, la Tunisie s'est inclinée 0-4 contre le Japon. Une défaite déjà synonyme d'élimination pour les Tunisiens. La journée sera à nouveau marquée par la chaleur. Le thermomètre va encore dépasser les 32-33 degrés dans la majorité des régions. L'avertissement jaune de l'Institut Royal Météo est prolongé jusqu'à jeudi. En France, c'est pire. Dès midi, 35 départements seront en vigilance rouge canicule. C'est un record. La barre des 40 degrés sera franchie dans le centre et le sud-ouest. Et avec cette météo, pensez à la crème solaire et aux lunettes de soleil. Mais comment bien les choisir ? Il y en a pour tous les goûts, à tous les prix aussi. Chloé Hanon nous donne quelques conseils utiles pour ne pas se faire avoir.
1: Modèle arrondi, plus carré, mais toujours avec des verres teintés. Vincent essaye différentes montures dans cette boutique d'optique à Liège.
2: C'est certain qu'il faut des verres de qualité, donc j'irai pour quelque chose quand même de bien. Qualité, design et peps.
1: Pour allier style et protection, ce client a du choix. Il y en a pour tous les budgets. Lorraine Classe, opticienne.
3: Les verres les plus chers, on parle de verres qui foncent au soleil, qui sont polarisés la majorité du temps. Tout ça, ça a une influence évidemment sur le prix des verres.
1: Une paire de lunettes moins chères n'est pas forcément de mauvaise qualité. Il faut par contre vérifier la présence du marquage européen, le petit logo CE et l'indice de protection qui va de 0 à 4. Docteur Motulski, ophtalmologue à l'hôpital universitaire de Bruxelles.
4: 0 qui n'est évidemment pas une protection, 1 et 2 qui sont des protections légères et 3 et 4 qui sont des très bonnes protections. Protection. Attention, ça reste des protections solaires et ça ne permet pas de regarder le soleil, sans quoi on risque évidemment de se brûler les yeux.
1: Attention par contre aux lunettes que vous pourriez trouver pour quelques euros à peine sur Internet.
4: Alors si on achète des lunettes en dehors de l'Europe qui n'ont pas de marquage CE, la garantie du verre n'est pas là.
1: Les solaires sont recommandés avec ce soleil, que ce soit pour les adultes ou les enfants.
0: Chloé Hanon avec Sophie Merguem et Marc Mellon. D'importants pourparlers aujourd'hui dans un hôtel de luxe à Genève en Suisse. Américains et Iraniens vont directement se parler. Après avoir été reportés, des discussions autour du protocole d'accord sur la fin du conflit au Moyen-Orient vont donc enfin avoir lieu. L'objectif, c'est la paix durable. Le vice-président américain J.D. Vance a atterri ce matin en Suisse. Maïté Warlan, après plusieurs jours de flottement, on rentre enfin dans le vif du sujet. On peut dire que ça y est ?
5: C'est encore trop tôt pour le dire, mais c'est vrai que le début, enfin, de ces discussions aujourd'hui sont attendues par une grande partie du monde pour avancer vers un accord de paix dans la région. Sur le tarmac de l'aéroport, avant son départ vers la Suisse, le vice-président américain J.D. Vance semblait plutôt confiant.
6: J'ai hâte de commencer les discussions techniques avec les Iraniens, les Pakistanais et les Qataris. D'après ce que nous savons, les Iraniens viennent d'atterrir. Je ne peux rester là-bas qu'un jour ou deux. J'espère qu'on va faire des progrès sur la question nucléaire et sur la question du cessez-le-feu au Liban.
5: Parmi les points les plus importants, il y a évidemment le détroit d'Ormuz, ouvert, fermé, rouvert, refermé. Bref, il faut une décision claire pour que le transit maritime international puisse enfin reprendre normalement. Et puis, il y a la question, on vient de l'entendre, du cessez-le-feu au Liban. Depuis l'annonce de ce protocole d'accord, Israël n'a pas cessé les attaques contre le sud du pays, faisant plusieurs morts et mettant à mal l'accord de paix tout entier. Interrogé à ce propos, J.D. Vance a assuré que la situation s'améliorait. Sur place, on apprend cette nuit que les attaques israéliennes d'hier ont fait 7 morts supplémentaires. Le vice-président américain dit vouloir tout de même s'assurer dans ces discussions qu'Israël et le Liban soient tous les deux en sécurité.
0: Merci Maïté pour ces explications. Comme d'autres pays d'Amérique latine, la Colombie va-t-elle basculer à droite ? 41 millions d'électeurs sont appelés aujourd'hui aux urnes pour le deuxième tour de l'élection présidentielle. Deux candidats s'affrontent, un millionnaire proche de Donald Trump, Abelardo de la Espriella et Ivan Cepeda, il bénéficie du soutien du président sortant de gauche. Cette élection s'inscrit dans un contexte tendu. 10 ans après la signature de l'accord de paix avec la guérilla des FARC, le pays est confronté à une flambée de violence marquée par les meurtres de dirigeants communautaires. 235 ans après sa mort, Mozart n'a pas fini de nous dévoiler tous ses secrets. Un de ses manuscrits vient d'être identifié, 44 pages avec 7 pièces de musique pour flûte et harpe, composées à Paris en 1778. Dorine Donati, la Bibliothèque nationale parle d'une découverte historique.
7: C'est en étudiant une vingtaine de manuscrits anonymes que François-Pierre Goy, conservateur au département musique de la Bibliothèque nationale de France, découvre ce cahier.
8: Le 2 février, j'ai ouvert le manuscrit qui est un petit cahier qui ne paie pas de mine et j'étais loin de me douter de ce que j'allais trouver.
7: Progressivement, certains détails retiennent son attention.
8: Les accolades qui, chez Mozart, sont très caractéristiques et la forme des clés m'ont fait me dire « Est-ce que ça ne pourrait pas être lui ?»
7: Plusieurs spécialistes confirmeront son intuition. Et pour Mathias Auclair, directeur du département musique de la Bibliothèque nationale de France, cette découverte est historique.
9: C'est la découverte mozartienne de ces dernières décennies. Des découvertes comme cela, on n'en fait quasiment jamais.
7: 2 siècles après avoir été composés, les morceaux vont être interprétés par 2 musiciens de l'Orchestre Philharmonique de Radio France, Nicolas Tullier et Mathilde Calderini.
10: Gros moment d'émotion, à la fois privilégié et en même temps responsable d'une création.
11: On est très chanceux, c'est magnifique de découvrir ensemble les pièces. De les entendre pour la première fois, c'est une joie et très émouvant.
7: Le manuscrit original sera dévoilé lors de ce concert à la Bibliothèque nationale de France ce dimanche 21 juin, jour de la fête de la musique.
0: Dorine Donati avec Radio France. Voilà pour le journal Belle Journée.
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0: Xavier Ponsard, on part sur la N568.
13: Exactement, à hauteur de Farcine en direction de Namur, chaussée qui est fermée à la circulation avec une déviation qui est mise en place vers le rond-point de Gilly et de reprendre la Nationale 90 vers Namur avec aussi une bretelle menant vers Moignelet qui restera fermée ce jusqu'à ce lundi. Ailleurs, une circulation qui est plutôt fluide, aucun incident ni d'accident à signaler.
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0: La suite de Viva Weekend avec vous, Sylvie.
15: On continue à marcher. Voilà, marcher vers l'essentiel. Est-ce que marcher vous donne une énergie débordante? Parce qu'on pourrait se dire, oui, c'est fatigant. Ben non, il y en a pour qui ça entraîne une très belle énergie. Donc on parle de ça aujourd'hui avec Valérie Busquin, auteur du livre. Et c'est la question qu'on continue à poser à nos auditeurs, nos téléspectateurs. Voilà, marcher pour se reconcentrer, reconnecter à soi, mais surtout vers l'essentiel. Et pour libérer un peu son esprit et s'émerveiller des choses qu'on peut observer alors qu'on n'a pas toujours le loisir de le faire au quotidien. Vous continuez à témoigner de tout ça au 0470 07 20 23.
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0: Ça, c'est pas mal aussi. Marcher en sifflotant, parce que c'est un petit peu là, le rythme qu'on a dans la tête. J'aime beaucoup ce petit rythme qui s'installe. Peut-être à ce moment précis, si vous venez de nous rejoindre. Bienvenue, auditeurs et téléspectateurs, dans Viva Weekend. Jusqu'à 9h30, nous mettons à l'honneur les cadeaux des chemins, marcher vers l'essentiel avec Valérie Busquin, qui continue d'être notre invitée.
1: Bonjour.
0: Et on se demande évidemment, Valérie, où se procurer ce livre ?
1: Alors, vous pouvez, c'est une auto-édition.
0: Oui,
1: vous
0: donc sur Amazon
1: Amazon, mais aussi il y a un beau libraire à Bruxelles qui le distribue, qui est l'UOPC. Et donc, c'est disponible aussi en ligne ou dans leur magasin.
0: Voilà.
1: Et si des libraires ont envie de distribuer le livre, ils peuvent toujours me contacter.
0: Vous faites des conférences ? Est-ce que vous avez déjà fait ?
1: Oui, j'en ai fait une il y a 15 jours. Et c'est vraiment quelque chose que j'ai envie de développer encore.
0: Donc, si vous voulez la contacter, voilà, pour faire une conférence peut-être.
1: Toujours disponible.
0: Un voyage. Parce que, allez, ce serait bien quand même il y a beaucoup de personnes qui nous écoutent en étant intéressées, qui font partie d'associations et tout. Qu'est-ce qui freine encore peut-être ceux qui hésitent ? Quels sont, à votre avis, quand vous parlez de ça avec des gens qui n'ont peut-être pas l'habitude de le faire, oh, tu as fait ça, quel courage, blablabla. À votre avis, quelles sont les peurs de ces gens qui n'osent pas s'y aventurer ?
1: Alors, il y en a plusieurs. Si je parle des femmes, c'est souvent la peur de marcher seule.
0: Il y a
1: beaucoup de femmes qui ont besoin de marcher seules, mais qui ont peur de marcher seules. Et je leur dis ce que j'ai dit avant, c'est qu'elles ne vont pas être seules. En fait, c'est pas parce qu'on marche seul qu'on est solitaire. C'est une marche où il y a beaucoup d'autres pèlerins et donc on connecte. Donc je crois que cette peur-là, c'est une peur à laisser dans le placard et aller au-delà de ces peurs. La peur de ne pas y arriver physiquement. Donc, on a vu il faut pas marcher 30 km tous les jours. Chacun marche à son rythme. Il faut écouter son corps. Et donc, voilà, je crois que ça doit pas être une raison de ne pas le faire. Il y a des formules aussi. Moi, je porte mon sac, mais il y a aussi des formules pour faire porter le sac si on n'est pas capable de porter son sac. Donc, je crois qu'il faut vraiment faire confiance. Et puis, les peurs, c'est quelque chose qui empêche d'avancer. Je crois que c'est les laisser à la maison et ne pas les porter avec soi et se lancer. Voilà.
0: Frédéric, notre kiné du sport, disait tout à l'heure, bien s'alimenter, bien dormir.
1: Oui.
0: Vous faisiez très très attention à ça. Quand vous marchez la journée, c'est sandwich en général.
1: Moi, je m'arrête en fait en fonction des endroits. Je m'arrête pour prendre mon pincho de tortilla, comme on dit en espagnol, mon petit mes œufs, mon omelette espagnole que j'adore. Et donc il y en a partout, donc je m'arrêtais pour prendre ça. Il faut s'alimenter, il faut boire, dormir. Ben, les boules caisses pour ceux qui ont des problèmes de sommeil léger. Voilà. Donc, je crois que c'est ça.
0: Bon, ben, on a l'eau, peut-être Laura, peut-être Laurence. Laurence est en ligne. Laurence, bonjour.
2: Bonjour.
0: Vous nous avez envoyé un message parce que depuis 4 ans, vous faites pendant une semaine le chemin de Compostelle pour le challenge Parkinson.
2: Oui, tout à fait.
0: Vous êtes une dizaine de patients, c'est ça, à prendre, encadré par une équipe, à prendre le départ ?
2: Oui, en fait, c'est le mari d'une patiente qui a organisé ça il y a 4 ans. Et donc, on marche tous ensemble, chacun à son rythme, et on se dépasse, malgré la maladie.
0: Et vous faites ça à chaque fois à la même période ?
2: Plus ou moins, au mois de mai.
0: Au mois de mai, donc vous venez de le faire ?
2: Oui.
0: Vous en revenez. Et vous en êtes où ?
2: Alors, on est parti de Cahors et on est arrivé dans le Gers, mais je ne sais plus où. Donc, c'était assez éprouvant cette année parce que la météo n'était pas très bonne.
0: Ah.
2: Et le sol était assez glissant.
0: Ah,
2: mais
0: oui.
2: On s'en est sorti.
0: Donc, pas facile. Et pendant cette semaine de marche, est-ce que vous partagez beaucoup de choses ? Quel est le ressourcement que vous en tirez, que vous en retirez ?
2: Alors, on partage tellement que le dernier jour, on pleure parce qu'on se quitte. Parce que, entre patients, on comprend nos difficultés, on s'entraide entre nous et on se dépasse tous un peu.
0: Il y a une bulle qui se crée, en gros.
2: Ah, c'est une famille, même.
0: Une famille.
2: Oui, des gens de Moucron jusque Namur, Rotigny, Arlon. Et donc, on ne se voit pas souvent, mais les liens sont très forts.
0: Mais merci pour votre témoignage, Laurence. Voilà. Merci.
2: Oui. Hein.
0: Merci pour votre
2: journée.
0: Votre témoignage. Bonne journée.
1: Voilà. Les liens des chemins, c'est fort.
0: Hein. Les liens des chemins.
1: Ouais. Moi, j'avais une famille. J'appelais la famille sur le chemin. C'est des gens, mais toutes les nationalités, tous les âges, de 75 à 20 ans, et on formait une espèce de famille sur le chemin. C'est très l'esprit du chemin, en fait.
0: Il y a beaucoup de pierres, vous en parlez à un moment donné. Il y a des comment est-ce qu'on les appelle, ces amoncellements de pierres?
1: Ah oui, ça c'est la Cruz de Fellow, qui est au milieu du chemin français. Il y a un endroit qui est assez symbolique, en fait. Oui. Pour moi, ça a été très symbolique, parce que c'est là que j'ai déposé ce que j'avais besoin de déposer.
0: Hein. C'est ça.
1: Les 25 ans de mariage ont été déposés là, et c'était vraiment...
0: On doit écrire quelque chose ou on doit...
1: Oui, j'avais écrit sur sur ma petite pierre. J'avais
0: la symbolique, c'est
1: 25
0: ça.
1: Et c'est la symbolique, mais c'est la symbolique du processus de deuil. On arrive au plus profond de la démarche, et puis on remonte. Et moi, déposer cette pierre a été vraiment un moment symbolique qui m'a aidé à dire, ok, bon, voilà, je passe la page, je ne démolis pas le passé, je le célébrerai encore, je vais vivre ça dans le respect, et maintenant, qu'est-ce que je fais de ma vie? Il me reste encore plein d'années à vivre. Ouais. C'était vraiment un point de changement dans l'état d'esprit.
0: J'imagine. Et plein de projets encore, de marche, puisqu'il
1: plein de projets.
0: Il y a un Rome Pékin qui se prépare, non?
1: Oui, oui, oui. En fait, c'est venu d'une idée complètement...
0: C'est quoi? On va en parler dans quelques
1: D'accord.
0: instants.
1: D'accord.
0: Hein? Je tease, voilà. Il y a un Rome Pékin qui se prépare. Et on en parle, en effet, juste après Dua Lipa. Que voici.
1: D'accord.

0: avec Love Again, un livre qui n'a pas été écrit à un bureau. Il a été marché, ce livre. J'adore. Je l'ai marché, mon livre. Voilà. Et vous avez vu Nietzsche, une pancarte citant Nietzsche. Les grandes idées viennent en marchant. Ça, c'est une belle phrase, Nietzsche. Les grandes idées viennent en marchant. Vous dites, ce n'était pas seulement une belle citation. C'est exactement ce qui se passait. C'est à ce moment que la structure du livre s'est dessinée dans ma tête, clairement. Voilà. Et parfois, une belle citation, une phrase, un déclic, un hasard, un non-hasard fait que ce chemin prend forme et ce livre a pris forme. Les cadeaux des chemins, marcher vers l'essentiel. On parle de son prochain grand voyage après ceci.
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0: Ah, Saint-Jacques-de-Compostelle revient beaucoup, hein. C'est oui. Malgré tout, voilà, ce qui attire en premier, pour ceux qui n'en font qu'un, ce sera celui-là. Oui. Ben, il y en a à travers le monde. Et puis votre prochain projet, gros projet.
19: Alors, oui, c'est un projet un peu fou. Donc, j'ai terminé mon dernier chemin à Rome. Et il y a quelques mois, sur la quatrième couverture d'un livre, je lis « Les chemins menés à Rome, aujourd'hui, ils mènent à Pékin ». Et je me suis dit, c'est un signe.
0: C'est pour moi, c'est pour moi.
19: Voilà. Donc le prochain chemin, c'est un énorme défi.
0: Rome,
19: je veux
0: Pékin.
19: Aller de Rome à Pékin, pas tout en marchant. Donc en plus ou moins 3000 km à pied et le reste en transport bateau, train, cheval,
0: 3000 km à pied. Et donc 6 mois.
19: En 6 mois. Donc là, c'est un vraiment gros projet avec mon compagnon. Là, ça sera un voyage à deux. Et l'idée, c'est de aller partir de Rome, prendre des chemins, passer par 12 pays. Ouais. Et donc, c'est un beau gros projet. Et je voudrais en faire un projet solidaire aussi. Donc, je suis en pourparler avec des associations pour les sponsoriser et trouver des partenaires, peut-être des entreprises qui voudront sponsoriser. Donc, c'est un beau projet. D'avril, donc si vous avez envie d'en savoir plus, contactez-moi et ça sera
0: pourquoi pas
19: un beau projet.
0: Pourquoi pas et Valérie Busquin sur LinkedIn notamment.
19: Oui, sur LinkedIn, sur Facebook, vous me trouverez
0: sur Facebook
19: partout
0: aussi.
19: Et voilà, donc ça sera. J'ai le sourire en parlant parce que c'est un beau projet et je veux que ce soit un beau projet solidaire aussi.
0: Oui, mais bon, il y a quelques minutes là, entre deux chansons, vous m'avez dit, mais vendredi je repars marcher.
19: Donc, ah oui, oui,
0: vendredi,
19: oui.
0: Vous partez déjà. Où est-ce que vous partez vendredi?
19: Je pars à Saint-Jean-la-Lousse et je vais. marcher sur
0: c'est pas vous
19: le
0: suivre.
19: Camino del Norte jusque ma maison. Je peux voir de France jusque ma maison en Espagne.
0: C'est rien, quoi, ça. Ça, c'est rien. C'est combien de kilomètres?
19: Oh, c'est entre 400, 500, je sais plus.
0: Oui,
19: je sais pas,
0: voilà.
19: J'ai la chance d'avoir mon fils qui vient me joindre sur une partie du terrain. C'est vraiment, avec des jeunes, je vous le conseille vraiment. Si vous avez envie de connecter avec vos jeunes, c'est une façon de...
0: Ça, c'est sûr.
19: De connecter, donc
0: ça, c'est sûr.
19: Ça marche.
0: Ouais, vous savez, on fait beaucoup maintenant de séances de thérapie.
19: Oui.
0: En marchant, voilà.
19: Oui.
0: Et je trouve ça vraiment bien parce qu'il y a quelque chose qui se libère, voilà. Et tiens, il y a une photo qu'on nous a envoyée, que Marie-Christine m'a envoyée. Je fais signe à des croisiéristes, voilà, qui étaient. Vous étiez à Saint-Omer, les filles, hein, voilà. Et elles viennent d'arriver à Santiago. Elles sont arrivées à Santiago. Elles nous ont envoyé un WhatsApp. Et ça rassemble, hein. Franchement.
19: Ah oui, tout à fait.
0: Le thème était très porteur. Merci, Valérie.
19: Avec
0: Busquin.
19: Plaisir.
0: Ça s'écrit comme ça se prononce, voilà, avec I-N au bout, Q-U-I-N. Merci à toute mon équipe, Johanna, Cyril et Leventé. Merci à vous d'avoir participé. Merci à David de s'être malgré tout reposé après sa grosse soirée Cactus hier à l'ING Arena. On le comprend parfaitement. Et Valérie, peut-être à une prochaine.
19: Merci,
0: peut-être irai-je marcher avec vous, pourquoi pas.
19: Merci beaucoup en tout cas pour
0: Merci.
19: Cette occasion de partager cette passion.
0: On fait de belle énergie, le sport s'installe en télé et en radio.
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0: Avec Pierre Capard. Bonjour Pierre.
24: Bonjour Sylvie. Belgique-Iran, deuxième match des Diables Rouges à la Coupe du Monde ce soir à Los Angeles. Victoire impérative des Diables, mais ce sera sans Jérémy Doku, forfait. Après le Mexique et les États-Unis, qualification de l'Allemagne, alors que les Pays-Bas et le Japon ont fait un grand pas vers les 16e de finale. Et puis en cyclisme, à 2 semaines du Tour de France, Tadej Pogacar s'apprête à remporter le Tour de Suisse ce dimanche, alors que la victoire au Tour de Belgique se jouera cet après-midi dans la dernière étape. Après avoir battu le record du monde de la traversée de l'Atlantique en solitaire, Quentin Debois, le skipper liégeois, a désormais le regard tourné vers le prochain Vendée Globe et pour y arriver, il compte sur le soutien et l'expérience de Denis Van Weinberg. Enfin, de l'Aerox en chaise roulante, c'est possible, la preuve avec Louis Toussaint, détenteur du record du monde et grand favori des championnats du monde qui se déroulent ce week-end en Suède. L'actualité sportive dominicale, c'est en télé sur La Une et en radio sur Vivacité. Nous sommes ensemble jusqu'à 10h ce matin.
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24: Et comme prévu, on démarre avec la Coupe du Monde et le deuxième match des Diables Rouges.
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24: Après avoir été accroché par l'Égypte, un but partout, la Belgique doit battre l'Iran ce soir au SoFi Stadium de Los Angeles. Un match que l'équipe belge devra disputer sans Jérémy Doku. L'ailier gauche a dû déclarer forfait hier suite à des problèmes respiratoires. On peut dire, Manuel Jousse, que c'est un coup dur pour les Diables Rouges.
1: Oui, c'est évidemment la grosse tuile, l'absence de Jérémy Doku dans la sélection pour Belgique-Iran à cause d'une infection respiratoire, infection qu'il avait déjà en réalité contracté en Belgique et qui s'est amplifié ici aux États-Unis, notamment avec les airs conditionnés. La première mi-temps contre l'Égypte ne lui avait pas posé trop de problèmes, mais beaucoup plus en seconde. Et d'ailleurs, on en avait déjà parlé dans les jours qui avaient précédé, puisqu'il avait dû écourter un entraînement déjà à cause de ses problèmes respiratoires. Il a pris ensuite une médication légère. Cela a solutionné en partie le problème. Cela semblait aller mieux pour Jérémy Doku et c'est revenu de plus belle, donc il ne pourra pas disputer le match contre l'Iran et lors du retour des Diables Rouges à Seattle, il sera envisagé d'appliquer une médication plus lourde, peut-être des antibiotiques, mais donc Rudy Garcia va devoir revoir ses plans et son système pour ce match contre l'Iran sans son fameux facteur X.
24: Oui, alors à charge de Rudy Garcia évidemment de trouver des solutions, on va en parler dans quelques instants, mais le sélectionneur des Diables ne veut pas dramatiser outre mesure la situation, il se montre même plutôt philosophe et préfère se focaliser sur le match qui attend la Belgique ce soir.
2: Ben c'est comme ça, il est forfait, on peut pas l'aligner, il doit améliorer sa récupération. Ben, j'ai pas pour l'habitude de parler des absents parce que moi il faut que je me concentre sur ceux qui jouent et puis ceux qui jouent sont les plus importants et encore une fois, bien sûr qu'on aurait aimé avoir Jérémy mais s'il est pas là, moi j'ai toute confiance dans mes joueurs, on a un excellent groupe donc on va tout faire pour battre l'Iran et les 11 qui seront amenés à débuter donneront leur maxi et bien évidemment ceux qui rentreront aussi comme le dernier match contre l'Égypte pourront fortement nous aider, on a un groupe, on s'en est servi contre l'Égypte, cette fois-ci on veut faire mieux parce qu'on veut gagner donc à nous de nous concentrer sur donner le meilleur de nos capacités dès le début du match.
24: Mais pour battre l'équipe iranienne, les Diables vont devoir élever leur niveau de jeu. Alors, faudra-t-il changer par rapport au premier match contre l'Égypte ? La réponse de Thomas Meunier.
3: Ben en réalité, il n'y a pas grand-chose à changer. On a refait le match, etc. On s'est créé quand même pas mal d'occasions. Et mine de rien, même si on aurait pu concéder 2 buts, on aurait pu en marquer 5 avec un minimum d'efficacité. Il faut voir le côté positif. C'est notre entame de match qui n'était pas bonne. Beaucoup de balles entre deux, pas mal de duels perdus, manque d'agressivité, peut-être un peu d'appréhension, un peu de stress pour le début de la compétition. Et donc voilà, on va voir un petit peu comment ça va se passer. On a vraiment hâte d'être sur le terrain et de prouver que c'était pas... On va pas parler d'erreur parce que l'Égypte reste une belle équipe. On l'a vu au Koweït il y a quelque temps de ça et ça nous réussit rarement, mais on a les qualités pour s'affirmer et peut-être faire un match référence qui pourra donner notre carte de visite aux adversaires.
24: Oui, on l'entend, la confiance est donc de mise du côté belge, malgré l'absence de Doku, même si Thibaut Courtois, notre gardien de but, se méfie toutefois de cette équipe iranienne.
5: Il y a notamment l'attaquant Taremi qui a joué à Inter Milan, à Porto, un peu partout en Europe. Après, il y a aussi l'arrière-droit qui monte beaucoup, qui fait des jolis centres. Ça, c'est comme ça, ils ont mis un but aussi. Ils ont quelques joueurs encore avec la qualité offensive. Donc, ouais, c'est une équipe solide qui joue... naturellement, tout le monde joue là-bas, mais là-bas, ils jouent aussi Champions League contre les équipes de Saudi. Et bon, souvent, ils gagnent aussi. Donc, je veux dire, ce sont des bons joueurs aussi. Et on doit faire attention et jouer notre match.
24: Thibaut Courtois, interrogé par Vincent Langenris. Alors, on vous en parlait en démarrant ce 100%. Il y a bien sûr des solutions dans le noyau des Diables Rouges pour remplacer Jérémy Doku, malade. Mais comment faire sans un joueur aussi important que lui et qui pour le remplacer? Des questions que Manu Jousse a posées à Fred Wassage, notre consultant.
20: Comment faire comme une équipe qui perd un joueur un jour avant le match? Donc on a le temps de se préparer, on a le temps d'envisager plein de solutions et c'est le rôle d'un staff d'anticiper ce genre de problème. Évidemment, c'est Doku. Vu le contexte de son premier match, c'est encore plus problématique parce qu'on pouvait s'attendre à une réaction de sa part. Maintenant, on comprend mieux pourquoi ça n'a pas vraiment marché dans cette première rencontre. Donc voilà, donc on va respirer un grand coup et on va se dire qu'on a une belle équipe avec des joueurs qui peuvent le remplacer en sachant que c'était nos hommes forts depuis de nombreux mois. Donc je pense que vu la considération qu'a l'entraîneur entraîneur pour Trossard. Je pense qu'il va passer à gauche et donc il va jouer à sa place préférentielle. Et donc on attend de lui qu'il nous montre, pas seulement dans le remplacement défensif, mais aussi sa percussion offensive, celle qu'il peut avoir avec Arsenal, eh ben, qu'on en profite un petit peu aussi.
1: Est-ce que parfois ce n'est pas avec ce genre d'événement, finalement, qu'une équipe peut se révéler ou repartir de l'avant sur d'autres bases qui n'étaient peut-être pas attendues?
20: Ça dépend comment vont aborder les autres cette rencontre. Donc ça va faire de la place pour beaucoup plus de ballons pour les autres créatifs de l'équipe, puisque forcément, de coup, c'est une de nos premières cibles. Lorsqu'on récupère un ballon, on regarde toujours où il est, lui. Ben, ce sera à d'autres à se montrer, et d'autres vont avoir beaucoup plus de ballons à négocier. On pense bien sûr à De Bruyne, qui lui aussi nous doit un petit peu plus par rapport au premier match. Donc ça va faire de la place pour les autres, ça va faire des ballons en plus pour les autres. Et ben, c'est à eux à se dire, ben, ok, tant mieux, je vais avoir plus d'influence sur le jeu. Il faut absolument que j'apporte quelque chose à mon équipe.
1: Et puis on se dit que c'est peut-être un peu perturbant aussi pour le sélectionneur de l'Iran, finalement, qui pendant une semaine a bourré le crâne de ses joueurs en disant attention, leur flanc gauche, là vous mettez à deux ou trois dessus. Finalement, c'est pas du tout ça qui va se passer.
20: Mais moi, à sa place, je serais content de l'apprendre la veille. Parce que, oui. petite parenthèse, notre staff, ils disent les choses, un jour à l'avance, ils auraient pu cacher l'affaire et ne le divulguer qu'une heure et demie avant le match quand on fait la compo. Donc l'entraîneur va pouvoir un petit peu, je parle bien sûr iranien, va pouvoir un petit peu adapter tout cela. On sait qu'ils ont un arrière-droit qui est souvent très très offensif. Ça aussi, il faut en tenir compte parce que lui, il y a une grosse problématique dont il est débarrassé. Donc il faudra aussi en tenir compte. Mais tout ça, ce sont entre guillemets des jeux d'échecs, mais la finalité de tout, c'est que c'est les joueurs qui font la différence. Et dans ce cadre-là, je pense qu'on est quand même la meilleure équipe.
24: Voilà pour le match des Diables, donc ce soir face à l'Iran. Mais on a joué hier soir et cette nuit, 4 matchs au programme avec cette belle affiche dans le groupe E, Pays-Bas-Suède, qui a tenu ses promesses avec une équipe néerlandaise séduisante. Un joli récital des Oranje qui l'ont emporté 5-1. Autant dire que les Pays-Bas sont déjà pratiquement qualifiés pour les 16e de finale. Dans ce groupe, le Japon a également fait un grand pas vers la qualification en l'emportant ce matin 0-4 face à la Tunisie, d'ores et déjà éliminée. Et puis dans le groupe F, qualification de l'Allemagne après la victoire sur le fil de la Mannschaft 2-1 face à la Côte d'Ivoire avec un doublé de Denis Undaf, l'ancien buteur de l'Union Saint-Gilloise qui a inscrit son 2e but à la 94e minute. Et puis toujours dans ce groupe, Curaçao a créé la surprise en tenant l'Équateur en échec 0-0, comme quoi il n'y a plus de petite équipe, on le sait, dans cette Coupe du Monde. Enfin, ce dimanche, on l'a dit, la Belgique affronte l'Iran à 21h, heure belge. Mais avant cela, il y aura à 18h, Espagne-Arabie Saoudite, l'occasion pour la Rora, championne d'Europe, de se racheter après son petit couac face au Cap-Vert. Le Cap-Vert, précisément, qui sera opposé à l'Uruguay sur le coup de minuit. Le Cap-Vert qui a séduit le monde entier lors de son premier match contre l'Espagne. Un héroïque 0-0. Depuis, Rémi Rucois, la vie de Vesinha, le gardien cap-verdien, a complètement changé.
4: Oui, en quelques jours, José Mardia, surnommé Vesinha, est devenu une véritable star. Ses arrêts contre l'Espagne ont fait le tour du monde. Son compte Instagram a explosé, passant de 500 000 à presque 15 millions de followers. Mais le gardien ne veut pas s'emballer.
6: J'espère de ne pas trop m'attarder là-dessus, car si je suis ici aujourd'hui, c'est grâce au football, c'est grâce à l'équipe nationale. Je suis reconnaissant envers tout le monde, envers tous les supporters, mais je veux me concentrer sur l'entraînement et sur l'équipe nationale afin que nous puissions réaliser une bonne performance ce week-end.
4: Et au-delà du football, Vesinha a connu une profonde victoire personnelle. Sa maman vient d'arriver aux États-Unis pour assister au match de son fils, quelque chose qui semblait impossible avant le tournoi. Vesinha n'avait pas réussi à récolter les 15 000 dollars de caution nécessaires pour un visa. Finalement, un élu démocrate a arrangé la situation. Le gardien est aux anges.
6: Pour moi, c'est très important, car la famille compte beaucoup et ils m'ont toujours soutenu dans tout ce que j'ai fait. Savoir que ma mère est ici, c'est quelque chose de très spécial pour moi.
4: Cette nuit, le gardien donnera tout dans le but du Cap-Vert pour garder le zéro et rendre sa maman fière.
24: Eh oui, ce match entre le Cap-Vert et l'Uruguay est programmé à minuit, juste avant Égypte-Nouvelle-Zélande, dont le résultat sera forcément scruté avec beaucoup d'intérêt par les Diables Rouges et par leurs supporters. Et pour cette Coupe du Monde, beaucoup de fans belges ont osé voyager aux États-Unis malgré le prix du voyage. Mais un supporter est allé plus loin encore. Il a pris sa propre voiture pour aller en Amérique. Adam et celle qu'il surnomme la Bête sillonnent le pays de l'Oncle Sam depuis plusieurs plusieurs semaines déjà pour assister au match des Diables Rouges. Nos envoyés spéciaux Dean Vindang et Thomas van der Linden ont rencontré Adam et sa bête sur les routes des États-Unis.
7: Allez, let's go!
8: Une plaque d'immatriculation belge sur une vieille voiture traversant Hollywood Boulevard, Beverly Hills ou même Venice Beach. L'image semble improbable, elle est pourtant vraie. On la doit à Adam, un supporter des Diables Rouges.
9: Donc c'est un mélange de mes trois passions, donc le football, le voyage et aussi les voitures classiques, en l'occurrence là, la bête. Et j'ai voulu tout regrouper en une histoire. Partager mes passions, créer du lien, c'est ça la Coupe du Monde au bout du compte. C'est pas juste aller voir le match et repartir.
10: Come on Belgium, come on Belgium.
9: Pourquoi la bête? Regardez, tout simplement, regardez la voiture. Elle a un look de bête, tout simplement, avec le moteur qui rugit.
8: Un projet un peu fou, comme son conducteur, Benoît, le comparse Adam.
11: Adam, c'est l'improviste. Il y a un projet qui est fait, et puis pour y arriver, on va prendre beaucoup, beaucoup de virages, mais on va y arriver. Toujours dans la bonne humeur, toujours dans l'excitation, toujours dans le plaisir, et ça, je pense, ça résume bien Adam.
8: Déposé sur un bateau à Zeebruges, la bête a voyagé jusque Baltimore, et c'est là que le périple fou d'Adam commence, direction Seattle pour le premier match, puis Los Angeles, une aventure pas sans petits soucis techniques. Adam.
9: En fait, au niveau du différentiel, le joint, il est un peu foutu. Donc, il faut que je fasse quand même attention à ce niveau-là et remettre de l'huile de temps en temps. Quand même.
8: Malgré les problèmes, Adam parvient chaque fois à véhiculer sa passion. Pas un seul trajet ne se passe sans qu'on l'interpelle.
9: Donc, les gens, ils sont, je crois, naturellement attirés par le véhicule. Ils viennent me voir. J'ai aussi le chapeau, donc j'essaie de bien me mélanger. Et non, ça fonctionne, donc ça m'aide aussi à créer du...
8: Après plus de 8000 km sur les routes américaines, Adam, Benoît et la bête sont bien arrivés à Los Angeles. Le trio attend maintenant impatiemment le match de la Belgique face à l'Iran, avec l'ambition de poursuivre le road trip aussi longtemps que l'aventure des Diables.
24: Oui, et on souhaite bonne chance à Adam et à sa bête, donc, qui effectue un sacré road trip aux États-Unis.
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24: Le grand départ du Tour de France se rapproche. Il sera donné dans 15 jours, exactement le samedi 4 juillet à Barcelone. Les favoris de cette grande boucle sont prêts à en découdre. Et certains d'entre eux disputent encore des épreuves. C'est le cas de Tadej Pogacar qui devrait en toute logique remporter le Tour de Suisse ce dimanche. Hier, le Slovène a signé sa deuxième victoire d'étape. Pogacar, leader depuis sa démonstration du premier jour, a devancé Mathieu Van Der Poel de 31 centièmes de seconde. Il a donc encore consolidé son maillot jaune avec plus de 4 minutes d'avance sur son premier poursuivant, Richard Carapaz. Et puis chez nous, au Tour de Belgique, Olav Kooij s'est imposé d'un cheveu devant Tim Merlier sur la quatrième étape. Les sprinteurs ont pu en découdre sur un parcours dessiné pour eux et c'est Olav Kooij donc qui s'est imposé derrière sur cette quatrième étape à Aarschot. Le coureur néerlandais de l'équipe Decathlon a devancer et a lancé son vélo de toutes ses forces pour devancer donc Tim Merlier de quelques centièmes, voire même millimètres. Jasper Philipsen complète le podium du jour. L'Espagnol Alex Aramburu reste leader au classement général avec 2 secondes d'avance sur les 2 sprinteurs belges, Tim Merlier et Jasper Philipsen, qui sont en forme et qui peuvent revendiquer la victoire donc ce dimanche. Et puis ce dimanche, donc 5e et dernière étape de ce Tour de Belgique entre Guingolom et Oeilaert. Et puis en MotoGP, c'est Francesco Bagnaia qui a remporté hier la course sprint à Brno, c'est en République tchèque, 9e rendez-vous du championnat du monde. Le pilote italien s'est imposé devant Ai Ogura et Marc Marquez. Le leader du championnat italien Marco Bezzecchi a chuté à 2 tours de la fin alors qu'il était 5e, mais Bezzecchi a été surtout suspendu pour ce Grand Prix de Tchéquie après avoir frappé un commissaire de piste après sa chute, donc le pilote Aprilia qui ne prendra pas part au départ ce dimanche du Grand Prix. En Moto2, coup d'arrêt pour Barry Baltus, le pilote namurois s'est luxé l'épaule et devra être opéré. Le coureur a chuté lourdement vendredi lors des essais libres de ce Grand Prix de République tchèque. Notre compatriote est rentré en Belgique où il va devoir subir une opération et suite à cette blessure, eh bien, Barry Baltus manquera les 2 prochaines courses.
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7: Et on vous invite à présent à prendre le large dans ce 100% sport, alors que le monde de la voile est en deuil après la disparition de Charlie Dalin, le français, vainqueur l'an dernier du Vendée Globe, décédé la semaine dernière à l'âge de 42 ans. On va partir à la découverte de Quentin Debois, le skipper liégeois de 38 ans, qui a battu le record du monde de la traversée de l'Atlantique en solitaire en janvier dernier. Aujourd'hui, il veut faire le Vendée Globe en 2028 et pour y arriver, eh bien, il pourra compter sur l'expérience de Denis Van Weinberg qui officiera comme team manager, une rencontre avec les deux skippers belges signé Christophe Delstange.
8: Quentin Debois a les yeux qui brillent quand il parle de sa passion pour la voile qui lui est tombée dessus comme un coup de foudre.
9: J'ai découvert la voile quand j'avais 31 ans, donc vraiment sur le tard, par hasard avec un ami qui m'a emmené faire du voilier à la mer du Nord, ici en Belgique. Et ce jour-là, ça a été véritablement une révélation comme on n'en a peut-être pas beaucoup dans une vie. Je suis retourné la semaine suivante prendre ma première vraie leçon. Depuis, j'ai pu arrêter. Et il y a 4 ans, j'ai rejoint un centre d'entraînement intensif à la course au large en Loire-Atlantique, en France, en vue de préparer ma première course transatlantique en solitaire que j'ai faite en 2023.
8: En janvier dernier, Quentin Debois a marqué l'histoire de la voile belge en établissant le record du monde de la traversée de l'Atlantique à la voile, d'est en ouest, sur un mini-bateau de 6,50 m. Il a mis 24 jours, 19h et 31 minutes pour rallier Cadix en Espagne à San Salvador aux Bahamas.
9: On enchaîne maintenant avec une tentative de record du monde de l'Atlantique d'ouest en est, donc cette fois de New York jusqu'en Angleterre, qui aura lieu ici cet été. Et donc le Vendée Globe va s'inscrire dans cette continuité-là.
8: Pour préparer le Vendée Globe 2028, Quentin Debois pourra compter sur l'expérience de Denis Van Weinberg, le premier skipper belge à avoir bouclé le Vendée Globe sur l'édition 2024. Le Brabançon n'a pas hésité une seconde avant de rejoindre le projet de Quentin.
10: Bah moi, c'était une vraie envie. Sur l'eau, j'ai fait, donc j'aimerais bien avoir un autre rôle. Et voilà, maintenant, je peux m'insérer dans l'équipe de Quentin, car j'ai une vraie équipe à terre qui est performante. C'est un vrai plaisir de pouvoir m'insérer dans ce projet-là et d'essayer le plus possible d'apporter une plus-value et mes compétences pour que Quentin puisse être au Vendée Globe au départ et à l'arrivée du Vendée Globe 2028.
8: Pour participer au Vendée Globe 2028, Quentin Debois compte sur un budget qui oscillera entre 3,5 millions et 4 millions d'euros.
9: Un budget à 4 millions nous permettra de faire plus d'entraînement, plus de préparation technique aussi du bateau. Donc on va se situer dans cette enveloppe-là.
8: Avec quel bateau ?
9: Alors le choix du bateau n'a pas encore été défini, il y a plusieurs options possibles. Ça pourrait être avec le bateau de Denis, ça pourrait être avec un autre bateau. Ce sera un bateau à dérive droite, donc un IMOCA à dérive droite. Il y a pas mal d'IMOCA sur le marché pour le moment. Le choix du bateau aussi va se faire en fonction du ou des partenaires principaux. Le choix du bateau devra être fait d'ici la fin 2026, ça c'est sûr.
8: Quentin compte sur Denis pour convaincre de nouveaux partenaires. La notoriété du skipper Brabançon devrait permettre d'ouvrir des portes.
10: Alors on ne déroule pas le tapis rouge. En tout cas, on décroche, ce que je n'avais pas le cas avant. Avant, je vais appeler 4 ou 5 fois et quand la porte était fermée, je passais par la fenêtre. Donc maintenant, moi, la porte est ouverte et je peux ouvrir la porte. Après, la sympathie, la bonne volonté, l'enthousiasme, ce n'est pas ça qui fait signer l'échec. Donc il faut quand même, à un moment, convaincre les partenaires, aller les voir. On a expliqué les avantages de ce genre de projet, pourquoi on veut le faire, pourquoi on veut instaurer ça dans une tradition maritime belge. Donc tout ça, ça va être un super boulot à faire avec quand même moins de pression que si c'était son propre projet.
8: La priorité, c'est donc de rassembler le plus rapidement possible le budget pour préparer sereinement le Vendée Globe 2028 que l'équipe de Quentin Debois rêve de boucler en moins de 100 jours.
7: Retour sur la terre ferme avec cet exploit que va tenter de relever Jonathan Beckers, cet ancien hockeyeur de haut niveau qui a entamé ce vendredi un nouveau chapitre de sa vie, The Loop Beyond the Trace. Ce défi sportif de 2500 km en 20 jours combine plusieurs disciplines avec un objectif qui dépasse la seule performance. Les explications signées Gabin Moreau et Christophe Reculé.
2: À vélo, en trail, à la nage, en kayak et en VTT, Jonathan Beckers parcourra plus de 2500 km en 20 jours. Une épreuve pour la bonne cause, suite à des coups durs de la vie.
11: En septembre 2024, j'ai eu un grave accident à l'œil, sur les terrains de hockey, où j'ai pris une balle en plein dans le visage, dans l'œil. Et malgré mon masque de protection, la balle a quand même touché mon œil. Donc voilà, j'ai eu pendant plusieurs semaines des mauvaises nouvelles. Et puis c'est une période aussi qui a coïncidé avec la perte d'un de mes meilleurs amis, d'un cancer incurable, Gilles Van Der Speck, fondateur du profitivisme. Et puis voilà, dans ces semaines après mon accident, j'ai eu besoin de me projeter, ne sachant pas si je allais pouvoir recommencer ma carrière de hockeyeur, de me projeter dans un nouveau projet sportif. Et c'est comme ça qu'est né le projet de Loop Beyond the Trace.
2: Un projet et des dons qui reviendront à deux associations. Profitivisme, l'association donc de son ami disparu trop jeune, ainsi que la fondation Claude Beckers, la fondation familiale qui vient en aide aux jeunes en situation de précarité. De quoi trouver la force pour s'élancer d'abord sur 175 km à vélo pour rejoindre la Suisse, avant de parcourir le pays et ses montagnes à pied, de traverser le lac Léman à la nage et en kayak, avant de remonter via les Vosges et le Jura en France en VTT et enfin revenir en Belgique à vélo. Bref, un vrai défi avec des épreuves qu'il appréhende certaines plus que d'autres.
11: La difficulté, c'est l'enchaînement chaque jour des épreuves. Maintenant, les gens en général me disent que ça va surtout être la traversée de la Suisse, les 360 km, en ayant déjà fait 750 km en deux jours juste avant. Voilà, un peu à contre-courant, moi la journée qui me fait le plus peur, c'est les 55 km de kayak dans le lac Léman, parce que c'est le sport sur lequel j'ai pu le moins me préparer, le moins m'entraîner. J'adore la course à pied, j'adore le trail, j'adore la montagne, j'adore le vélo, donc tout ça on a pu depuis un an et demi maintenant bien préparer. Mais par contre le kayak, il n'y a rien à faire, c'est quelque chose qu'on peut un peu moins pratiquer, sachant qu'il n'y a pas de courant sur le lac Léman, c'est plutôt assez plat et qu'on risque sans doute d'avoir un vent de face d'ailleurs. Mais on va dire que si j'arrive à Montreux en ayant traversé la Suisse à courant, je pense que 75-80% du projet, en fait, il est déjà, d'un point de vue physique, il sera déjà bouclé, parce que les grosses épreuves seront déjà derrière nous.
2: Pour y parvenir, le sportif de 37 ans a multiplié les entraînements afin d'être prêt, en organisant aussi sa logistique en famille.
11: J'ai une équipe qui, du début à la fin, va me suivre en voiture avec tente de toit, avec une petite caravane roulotte où j'aurai tout mon matériel, mes vélos, et puis il y a toute la nourriture. Et puis l'avantage, en ayant ce soutien logistique, c'est de pouvoir me concentrer, moi, sur la performance sportive. Et donc voilà, j'ai une équipe composée de ma maman, de mon épouse et de mon petit cousin qui est aussi vidéaste et qui va réaliser un documentaire de ce projet.
2: Un défi qu'il terminera au pied de la butte du Lion de Waterloo, là où il s'était élancé 20 jours plus tôt.
7: Et cette rencontre à présent avec un autre sportif hors du commun, Louis Toussaint. Cet athlète paralympique liégeois pratique l'Irox, une discipline qui allie course à pied et épreuve de force, sport en plein boom, pratiqué par de plus en plus d'adeptes et qui est aussi accessible donc aux athlètes en chaise. Louis Toussaint, qui a perdu l'usage de ses jambes après un grave accident de vélo, vient d'établir le record du monde de la discipline. C'est une rencontre signée David Bertrand.
12: C'est un sportif touche-à-tout. Espoir du cyclisme avant un accident qui l'a rendu paraplégique, Louis Toussaint a pratiqué l'aviron et le handbike au plus haut niveau. Aujourd'hui, son truc à lui, c'est l'Irox.
13: Le principe, c'est de courir un kilomètre et puis après de faire une station, donc un atelier, et puis après de faire ce parcours le plus rapidement possible. Pour les athlètes en chaise roulante, il y a quelques adaptations, principalement sur la longueur de la course à pied. La course à pied qui, du coup, est réalisée en chaise roulante. Et puis après, les ateliers sont faits en fonction des limitations fonctionnelles de tous les athlètes, en fonction de leur handicap.
12: 8 ateliers à enchaîner, du rameur, des balles à lancer, des charges à porter, à tirer, à déplacer. Tout ça à la seule force des bras et des épaules.
13: Moi, j'ai aucune fonction motrice sur les jambes, sur les abdos, sur les muscles du tronc stabilisateur. Donc, c'est vraiment

0: avec cette très belle rencontre que se referme ce 100% sport. Merci à toute l'équipe présente en régie ce matin. Merci aussi à vous pour votre fidélité. Le sport ne s'arrête jamais, on le sait, sur la RTBF. Ce sera encore le cas ce dimanche avec la dernière étape du Tour de Belgique. Cet après-midi, le Grand Prix de MotoGP en République tchèque à Brno. Et puis forcément, le match des Diables Rouges contre l'Iran ce soir en Coupe du Monde. Coup d'envoi à 21h. Un match à suivre sur tous les médias de la RTBF, en radio, en télé, sur les réseaux sociaux et sur le web RTBF Actu, notre application. On compte sur vous pour soutenir nos Diables Rouges. Je vous souhaite un excellent dimanche sportif.
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9: Bonjour, ils vous ont peut-être réveillé, voire émerveillé. Des orages ont éclaté hier soir. Mais en région namuroise, les pompiers ont compté une 50aine d'interventions à Jemeppe-sur-Sambre, Sombref ou encore Sambreville. Essentiellement pour des coulées de boue ou des caves inondées. Un arbre est aussi tombé sur une voiture. Et en France, 35 départements sont désormais placés en vigilance rouge à cause de la canicule. 53 millions de Français sont concernés. Jamais autant de départements ont été inclus dans une vigilance rouge. Météo France prévoit, je cite, un épisode caniculaire d'une intensité exceptionnelle. Les médiateurs pakistanais sont également arrivés en Suisse pour le début de nouvelles négociations de paix entre l'Iran et les États-Unis, quelques jours après la signature d'un protocole d'accord. La délégation iranienne était déjà présente depuis hier et côté américain, le vice-président Jedi Vance a atterri ce matin sur une base aérienne près de Lucerne. Il devrait rester en Suisse 1 ou 2 jours. La chasse à la baleine a recommencé en Islande. L'un de ces deux baleiniers a levé l'ancre. Une telle chasse n'a pas eu lieu ces 2 dernières années à cause notamment d'une rentabilité qui était jugée insuffisante. Seuls 3 pays autorisent encore la chasse commerciale à la baleine. L'Islande donc, mais aussi la Norvège et le Japon. L'Iran, on y revient, version football et Coupe du Monde, c'est l'adversaire des Diables Rouges ce soir, le deuxième adversaire du tournoi et le match va se dérouler à Los Angeles. Les 3 points sont bien nécessaires pour les Belges après le partage face à l'Égypte, mais ils seront les Diables Rouges sans Jérémy Doku. Malade, le milieu de terrain a déclaré forfait, il souffre d'une infection respiratoire. Belgique-Iran, le coup d'envoi ce sera à 21h, à suivre en radio à la télé et sur OVO également. Et toujours dans le groupe des Belges, la Nouvelle-Zélande affrontera l'Égypte. Ce sera à 3h du matin. L'Espagne aussi remonte sur le terrain. Cette fois, elle sera face à l'Arabie Saoudite, juste avant le match des Belges. Ce sera à 18h. Voilà pour ces infos. Merci d'être à notre écoute.
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8: Merci, à tout à l'heure pour d'autres infos dans moins d'une heure.
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1: Bienvenue au Centre culturel de Durbuy pour les enfants de cœur. Bonjour les amis, bonjour tout le monde, bon dimanche. Voici mon équipe du jour. Il s'appelle Bourdon, mais c'est lui qui nous l'enlève, sauf quand il chante. Là, il nous le rend avec les intérêts. Christophe Bourdon.
2: On n'a rien compris.
1: C'est vrai, moi
2: non plus.
1: Bonjour
2: tout le monde.
1: En le disant même, je ne comprenais pas ce que je disais.
3: On est d'accord.
1: Avec un nom pareil, il pouvait devenir espion, joueur d'échecs ou musicien avec Paul Simon. Il a choisi humoriste Yuri Garfinkel.
4: Salut, salut.
5: Salut, salut.
1: Capable de vous dire des horreurs avec un sourire d'archange, Angélique Leleu.
6: Bonjour à tous.
1: Mesdames et messieurs, n'hésitez pas, levez-vous pour l'applaudir, vous le verrez mieux comme ça. Samuel Titz.
7: Yes.
1: Bonjour, comment ça va? Comment allez-vous les amis?
8: Très bien.
1: On a passé une petite semaine au centre culturel, c'était
8: on
1: bien.
8: Était
1: hein,
8: c'était sympa.
2: Oui, attendez, on est pas au Durbuy Aventure, on a fait de l'acrobranche.
1: Exactement.
6: Avec Marco. Bah,
2: vous avez pété l'acrobranche.
1: C'est vrai.
2: Vous êtes resté accroché à une branche.
1: Vous avez pété tout court, vous.
2: J'ai vu Marco que j'ai essayé de le sucer. Parce que...
1: Oh non.
2: Ben non, mais je suis dinantais, moi. Dis non, une couque, ça suce.
1: Mais non, enfin, Christophe.
2: Excusez-moi. Soit ce croque, tu pètes tes dents. Moi, je suis dinantais, on est d'accord. Une couque, soit ça se croque.
1: Une minute d'émission et on va déjà devoir
6: le
1: couper.
6: Le ton est déjà.
8: Je viens d'apprendre, t'es dinantais, toi.
2: Ouais,
8: oui, oui. Tu es pas un peu con avant d'être dinantais.
2: Qu'est-ce que t'as contre Dinan? Attention, hein.
8: Ravi,
2: hein.
8: On est très bien, Dinan.
1: C'est vrai, c'est vrai que vous êtes dinantais. Qu'est-ce,
2: bah
1: que,
2: oui.
1: Qu'est-ce que vous foutez à Bruxelles?
2: Je suis pote avec la buse, moi.
1: Ah oui, avec la buse. Ah ben je comprends pourquoi maintenant il y a une buse.
2: Avant la buse, ils avaient un bourdon à Dinan, vous savez que je vous dis.
1: Ça bah oui, c'est ça.
2: Et en plus, j'étais dans le collège où elle attaquait les gens, vous imaginez?
1: Ah bah bravo. Ouais. Je vous soupçonne de l'avoir télécommandé ou d'avoir élevé vous-même.
8: Je l'ai dressé. Cheveux, c'est ça?
2: Je l'ai dressé.
1: Vous l'avez dressé.
6: C'est ton drone à toi.
2: C'est mon drone à moi.
1: Et ben en parlant de drone, justement, il en connaît un rayon là-dessus, notre invité du jour. Ça tombe bien, merci pour l'enchaînement. Mais il a aussi présenté l'Eurovision. C'est-à-dire qu'il a regardé l'Europe entière chanter en costume à paillettes avec des plumes. Et il a entendu des mélodies parfois douteuses, hein, il faut le reconnaître.
2: C'était où les plumes?
1: Je vous laisse deviner. On vous montrera le magnéto. En tout cas, en tous les cas, il a gardé son sérieux. Il faut du talent pour ça. Voici Jean-Louis Lahaye.
9: Yes.
2: Il est là.
9: Incroyable.
2: Ouais.
1: Jeune homme. Bonjour, jeune homme.
2: Ce qui est très bien,
1: comment
2: c'est qu'il pointe. Alors, il a déjà foutu toute l'eau par terre. Il a pointé les gens du nom arrivant, genre bonjour, alors que c'est de la radio, donc personne ne l'a vu.
10: Non.
1: Oui, c'est
10: personne.
1: Ça.
2: On va
1: personne.
2: Vous apprendre, Jean-Louis.
10: Hein. Et on m'a dit que c'était filmé, moi, alors je ne sais plus.
2: Oui, bah pour les réseaux sociaux. Donc, ah non, pour Rovio.
10: Oui, c'est là que ça marche.
8: Rovio.
1: Bien sûr, bien sûr.
2: Non, c'est pour Rovio, donc personne ne l'a vu.
8: Oui, et toi
10: bah, écoute, jusque-là, pourvu que ça dure. Dimanche matin, dit t'imagines.
1: Mais quoi, qu'est-ce qu'il y a?
10: On est déjà. Bon, c'est dimanche matin.
1: Mais vous venez de loin, en plus, vous êtes parti hier.
10: Oh là, oui, oui, oui. Oh oui, je viens du sud. Ça va ici ou pas?
11: Oui.
1: Ça a l'air.
10: Quelle ambiance.
1: Ils sont en pleine forme. Comment allez-vous, camarades?
10: Écoutez, jusque là tout va bien. Donc tout va très très bien, évidemment.
1: Bah ça va pas durer.
10: Merveilleux.
1: Car vous venez faire l'émission avec nous, évidemment. Oui. Comme à
2: ça me perturbe d'avoir ça enfin un animateur dans cette émission.
1: Qu'est-ce que vous allez vous calmer, vous 5 minutes hein. Rappelez-vous qui vous paye.
10: Rappelez-le.
1: Ah bah non, mais c'est pas moi.
2: C'est pas vous qui payez.
1: C'est pas moi qui paye. Donc vous faites ce que vous voulez.
2: C'est pour ça que je me permets.
1: Je fais votre petite bio non autorisée express, mais tout le monde vous connaît. Vous êtes né à Teux. Vous avez d'abord été instituteur, c'est vrai ça, cette histoire?
10: Non, j'ai pris. Non. J'ai fait 2 ans d'apprenti instit.
1: Ouais.
10: Et à la 3e année, j'ai dit non, ça ne va pas.
1: Mais 2 ans quand même. Donc vous avez côtoyé des élèves quand même un petit peu.
10: Oui, bien. Oui, faites attention à ce que vous dites. C'est un
2: décompte. Ça, c'est bien. Il faut faire attention. Je vous rappelle qu'il s'appelle Lahaye en plus.
6: Non.
2: Excusez-moi, mais.
6: Ça balance.
10: Non.
1: C'est compliqué.
10: Non.
1: Vous avez vu dans quel état vous avez laissé l'enseignement quand même aujourd'hui.
10: Oui,
1: hein.
10: Oui, bravo. Oui, j'ai envie de reprendre les rênes, visiblement.
8: Oh, la merde.
1: On va faire un truc. En parallèle, vous faites de la radio locale, hein.
10: Oui, bah, vous le savez très bien.
1: Aspa
10: faites pas semblant de ne pas savoir, parce qu'il était avec moi, évidemment, à l'époque. Forcément. Il le sait, ce garçon.
1: Mais alors, si vous me lâchez là-dessus, si je dis tout ce que je sais, vous allez passer un mauvais moment.
10: On a toujours dit, ça reste là-bas.
2: C'est ça fait quoi de se dire qu'un de vous deux a réussi?
10: C'est con, hein. J'ai fait tout ce que j'ai pu pour lui.
2: J'ai pas dit lequel, hein.
5: Oui, c'est ça.
2: C'est ça qui est bien.
1: C'est un enfoiré. C'est vrai que vous avez fait beaucoup de conneries, quand même, dans la radio. J'étais pas le dernier, mais vous étiez quand même en
3: tête de liste.
10: On était en tête de liste, oui. Je me rappelle qu'on avait mis par exemple 20 minutes de chant de baleine à l'antenne.
2: Et vous en avez profité pour pisser par la fenêtre aussi, je crois.
10: Exact, exact. C'était une première. C'était, si vous voulez, c'était pour un petit peu. Oui, quelque part pour saluer le mammifère. Et saluer le mammifère.
2: Un rapport avec la baleine.
3: Oui, mais on avait un patron quand même à l'époque qui avait quand même un peu les nerfs, enfin qui avait les nerfs solides. Parce que quand il arrivait un truc comme ça, il nous passait toujours un coup de fil. Oui. Aussi, on me disait mais pourquoi vous faites ça
10: en fait, on n'avait pas d'explication rationnelle.
3: On ne se faisait pas engueuler. Il voulait une explication en fait.
2: Alors que la vraie question c'est pourquoi je vous ai engagé.
10: Et aujourd'hui encore, il s'est dit mais pourquoi.
3: Fréquence Hôtellerie Spa, c'était FHS.
10: Ouais, exact.
3: C'était la radio de l'école d'hôtellerie de Spa.
10: Voilà, et c'est là qu'on a commencé par hasard, je vous rassure. C'était juste parce que des gens ne voulaient pas y aller et nous les a remplacés au pied levé. Et puis ça, voilà. On va regarder où on en est aujourd'hui.
3: Exactement.
10: Peut-être d'aller à l'école.
3: On va saluer Jean-Jacques Bloumers, qui était le patron de cette radio et à qui on doit évidemment beaucoup de choses et que je vous demande d'applaudir. Si vous
10: oui, voilà, parce que personne ne le fait si à Spa, c'est une star.
3: C'est un peu à cause de lui.
10: Oui.
3: Revenons à des choses un peu plus terre à terre. On vous a découvert vraiment dans les allumés.be aux côtés de Malvira.
10: Avec Malvira qui était absolument ingérable.
3: Et puis très vite, l'Eurovision, d'abord avec Jean-Pierre Autier.
10: Oui.
3: Ensuite avec Maureen Louis, évidemment.
10: Et puis maintenant avec Fanny Jordan.
3: Jean ?
10: Avec Fanny. Fanny Jordan. Pas collé avec Fanny, je ne vois pas.
3: Bien sûr.
10: Non, c'est dommage parce que.
2: Fanny Jordan.
3: Vous décidez de monter votre boîte.
10: Oui.
3: Vous êtes passionné par tout ce qui vole en général, comme les drones, par exemple. Vous êtes un des premiers à avoir filmé la Belgique vue du ciel avec les drones.
2: Vous êtes passionné par tout ce qui vole, quoi, Nicolas Sarkozy.
10: Il commence à avoir beaucoup de monde en France. Ça peut être sympa d'aller un petit peu là-bas.
2: C'est vrai. Viol, ça vous intéresse? Il n'y a pas très de nouvelles aussi.
10: Non, que vol.
3: Et puis on va revenir à votre actualité, puisque c'est à un moment donné la naissance de l'heure H, qui est cette émission podcast, et surtout un podcast qui est devenu indispensable. Plus de 3 millions d'écoutes en un an, mesdames et messieurs.
10: Oui.
3: Si vous rendez compte, c'est une tuerie. Oui. Ça s'applaudit. C'est le podcast numéro 1. En ce moment, où vous racontez les destins, vous déterrez un peu les destins des crimes, des mystères.
10: Vous êtes un peu le
3: Philippe Boxeau du podcast, en fait.
10: C'est ça.
2: Vous êtes l'inverse de Xavier Dupont de Ligonnès.
3: Voilà. Non, mais voilà, comment vous est venue cette idée, en fait, à un moment donné?
10: Un dimanche soir, je m'ennuie, je vais écouter Ondelat pour être tout à fait honnête avec vous, et je me dis, moi aussi, on va y raconter des histoires.
3: Ouais.
10: Je me rappelle que j'ai réécrit l'histoire de Nestor Pirotte, que vous ne connaissez peut-être pas.
3: Non.
10: Non, ex-ennemi public numéro un en Belgique. Okay. C'est-à-dire qu'il a été condamné quand même 3 fois à perpétuité.
3: Ah bon?
6: Ouais.
10: Après, je vous laisse déduire les...
3: Et il en est mort ou...
10: Ben, à la fin, forcément, il en est un peu mort parce que chaque fois, il ressortait, puis il retuait chaque fois. On lui disait, bah, allez, non, tu peux pas.
3: Ouais, non,
10: il retournait. Il ressortait, on parle de nouveau. Deux fois, on te l'a dit. Donc, tu rentres, et là, hop. Ouais. Et puis, la troisième fois, il a accompagné, il est allé retrouver ses victimes, je veux dire.
3: Bien sûr. Voilà.
10: Et j'ai adoré écrire ce podcast et j'ai adoré le raconter. Je l'ai fait écouter au patron de la première, qui était tout nouveau, qui venait d'arriver, Franck Istas, pour ne pas le citer.
3: Oui.
10: Il m'a dit, tu m'en fais 10 l'été. Et on a vu, tu vois, sur les courbes CIM, il y a des petits hop comme ça.
3: Oui, c'est ça.
10: Ah,
3: Tiens, il se passe un truc, là.
10: Il se passe un truc. Ouais. Et un jour, j'étais en train de préparer l'Eurovision, il m'a dit, tu m'en ferais bien 200 l'année.
3: J'ai 200 dit,
10: oui.
3: par an.
10: J'ai dit oui. Et j'ai appelé mon associé, j'ai dit, écoute, tu ne vas pas rire tout de suite. Mais on va en faire 200. Et des originaux, tous. Et il me dit, ben non, je ne ris pas.
3: Mais je vais vous expliquer un truc tout à l'heure au sujet de Jean-Louis, parce que Jean-Louis,
10: c'est un private joke parce qu'on se connaît trop bien.
3: C'est un garçon formidable qui travaille énormément et qui travaille beaucoup avec des collaborateurs, qui n'hésite pas à appeler ses collaborateurs au secours régulièrement. Oui. Et je vous expliquerai pourquoi tout à l'heure, parce qu'il fait ça aussi dans sa vie privée.
10: Oui.
3: Et vous allez comprendre, j'ai plein d'anecdotes.
10: Oui.
3: Je vous préviens, j'ai rappelé quelques copains, je vous cache pas. Et donc, pour préparer cette émission, et donc, est-ce que vous êtes prêt à subir les enfants de cœur aujourd'hui?
10: Je suis tout à fait prêt à subir les enfants de cœur.
3: Écoutez, Jean-Louis, il est notre invité aujourd'hui.
10: Merci. Merci.

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0: Mais aujourd'hui, Jean-Louis Lahaye.
1: Yes.
2: Vive Turquie.
0: Jean-Louis, préparez-vous.
2: Je suis prêt.
0: Préparez-vous. Non, vous n'êtes pas prêt. Je vous le dis,
2: je ne suis jamais prêt.
0: Vous n'êtes pas prêt car c'est Samuel Tietz qui est en train de boire.
2: Il était justement en train de boire un thé, visiblement.
0: Je suis désolé, vous étiez dans votre mug. Oui, bah vous êtes bien du genre le seul à pouvoir vous noyer dans un mug d'ailleurs.
2: Ça me donne envie, tu dois le flinguer, ça me donne envie, ne tracasse pas.
0: T'inquiète, c'est un petit sport entre nous. Donc Jean-Louis, aujourd'hui c'est Samuel Tietz qui va vous tirer le portrait.
2: D'accord.
1: Bon non, je ne tire rien de tout, pas envie. Chronique, mesdames et messieurs, chers auditeurs, chères auditrices, ce matin nous recevons un invité exceptionnel, Jean-Luc Lahaye, bonjour.
0: Non, c'est Jean-Louis, c'est pas Jean-Luc, c'est Jean-Louis.
1: Et ça, et mon cul c'est du poulet. Alors Jean-Luc, vous êtes né à Paris le 23 décembre 1952, vous êtes un chanteur de variété, auteur, compositeur et interprète.
2: Exact.
1: Vous connaissez le succès en tant que chanteur entre 1982 et 1987 avec Femme que j'aime. Vous êtes également animateur de télévision avec votre émission La Haie d'honneur.
0: Comment on
1: chouette
0: arrête?
1: Non. Heureusement que vous n'êtes pas appelé Pachène, la Pachène d'honneur ça sonne de suite moins bien. Diffusé entre 1987 et 1987. 88 sur TF1. Voilà. Et à partir du milieu des années 2000, vous êtes plusieurs fois condamné dans des affaires de pédocriminalité.
0: Alors
1: la question, comment ça va aujourd'hui?
0: Non, Samuel, c'est vraiment Jean-Louis Lahaye, c'est pas Jean-Luc.
1: Excuse-moi Thierry, je me disais bien aussi qu'avec mon cours d'enfant, le faux Jean-Luc qui n'est pas le vrai Jean-Luc, mais qui est le vrai Jean-Louis Lahaye, restait de marbre. Il y avait un piège, bien joué. L'autre, il m'aurait déjà sauté dessus en me proposant de faire un tour sur son banjo. Bamboleia. Touche mon banjo, ça deviendra une contrebasse.
0: Oh non. Pitié.
1: Mesdames et messieurs, ce matin, nous recevons un invité exceptionnel. Jean-Louis Lahaye, bonjour.
3: Bonjour.
1: Vous n'êtes donc pas né le 23 décembre 1952 à Paris. Vous n'êtes pas un chanteur de variété, ni auteur, compositeur, ni interprète. Vous ne connaissez pas du tout le succès en tant que chanteur en 82 et 87 avec Femme que j'aime, que vous seriez incapable de chanter ce matin ici sur le plateau.
2: Complètement.
1: Vous n'êtes également pas animateur de télévision avec votre émission La Haie d'honneur diffusée entre 87 et 88 sur TF1. À partir des années 2000, vous n'êtes pas plusieurs fois condamné pour des affaires de pédocriminalité.
2: Non plus.
1: Mais la question que tout le monde se pose ce matin, mais qui êtes-vous?
2: Je me le demande. Dites, est-ce qu'on peut rajouter un petit truc à votre chronique ou pas? Il a aussi présenté une émission qui s'appelait et qui portait magnifiquement bien son nom, Débarquez-moi. Ce qui a été fait à la première.
4: Wow, c'était la chanson du générique d'ailleurs.
2: C'était Débarquez-moi. C'est et il s'est fait débarquer après la première. Donc c'était pas mal.
1: Ouais, c'était pas mal. C'est ma chronique si tu veux intervenir.
2: Oui, oui, vas-y, continue.
5: Alors, excuse-moi d'être drôle. Hein.
1: Jean-Louis, je vous connais très bien évidemment depuis que je suis tout petit. Vous êtes omniprésent en Belgique et tout le monde sait qu'en Belgique il existe 10 provinces. Moi je dis il en existe 11. La 11e, c'est Jean-Louis. On dit souvent que la Belgique est un plat pays. Faux, elle est vallonnée autour de Jean-Louis. Vous savez que les pigeons utilisent des champs magnétiques terrestres pour se repérer. Ah ah, nous les Belges, on utilise Jean-Louis. Tu sors de soirée, il est là. Tu allumes la radio, il est là. Tu regardes la télé, il est là. Tu fais l'amour à ta femme, il tient la caméra. Papy, la Deuxième Guerre mondiale, c'était comment? Je ne sais pas, mais Jean-Louis couvrait sûrement l'événement. Quand deux Belges discutent plus de 20 minutes, il apparaît, pas physiquement, mais sa voix, et c'est reparti pour un reportage de 2 heures. Il a tellement fait de médias, radio et télé, qu'il a probablement déjà été entendu par des gens avant leur naissance. Et moi, je pose une question. Qui interviewe Jean-Louis Lahaye quand Jean-Louis Lahaye doit être interviewé? L'œuf ou la poule? D'abord le lait ou le Nesquik? Et moi, je crois qu'en Belgique, on n'a pas de service public. On a surtout Jean-Louis Lahaye avec plusieurs bâtiments autour. Alors Jean-Louis, merci pour tout. Et je me réjouis d'une chose, c'est quand je serai grand-père, voir mes petits-enfants courir vers moi en me disant « Papy, il y a Jean-Louis à la télé qui présente Vivement Dimanche !»
2: Oh la vache!
1: Bon dimanche à tous!
0: Merci Samuel!
2: Merci beaucoup!
0: Pas Samuel! Hey. Eh ben bravo! On va revenir à leur hache, évidemment.
2: Oui,
0: alors,
2: oui,
0: parce que moi je m'interroge un petit peu. Vous avez décidé de monter leur hache sur scène, en fait.
2: Alors oui, exactement.
0: Et vous allez faire ça à Paris.
2: Oui.
0: Pendant 5 mois.
2: Vous êtes au courant?
0: Je suis au courant.
2: Parce que j'ai calculé, ça fait dire septembre, octobre, novembre, décembre, janvier.
0: C'est ça, exactement.
2: Bah oui.
0: Pourquoi Paris? Pourquoi sur scène? Pourquoi 5 mois? Qui a tué le JFK? D'où vient
2: alors, j'ai les noms. J'ai les noms, malheureusement, je ne peux pas comprendre que, pour des raisons évidentes de sécurité, je ne peux pas tout divulguer. Et donc, je ne dirai rien sur leur hache. Par contre, pour JFK, on peut y aller à fond. Mais en fait, le truc, c'est que personne ne croyait à leur hache ou au podcast live.
0: Ouais.
2: Mais j'ai eu la chance d'être bien entouré, en tout cas à Outer Game, puisqu'on a quand même fait un complet et que les gens étaient un petit peu pas contents parce qu'il n'y avait qu'un numéro. On va se permettre en plus de tester plein de choses et des répétitions parce qu'il y aura évidemment, et c'est peut-être voilà, mon plus beau fait d'armes, c'est qu'après il y aura une tournée belge. Donc c'est ça qu'on attend avec beaucoup d'impatience.
0: Donc vous allez d'abord répéter chez les Français.
2: Moi, je répète d'abord en France.
0: C'est génial.
2: Je répète à Paris et puis après je débarque en Belgique.
1: Tout l'inverse.
2: Les Français, tax, on débarque en Belgique.
0: Mais c'est peut-être pas plus con parce que Samuel, le public parisien, c'est le public le plus difficile, non?
1: Ouais, il est plus compliqué. C'est très malin comme.
2: Ouais, bah c'est ce qu'on m'a dit. On m'a dit que c'était Outer Game, c'était parfait, c'était top. Mais tu vas faire beaucoup mieux à Paris. Et donc voilà, on doit tout réécrire et c'est absolument génial.
0: Mais radio, un podcast, en fait, raconter l'histoire dans un podcast, c'est très différent de la télé et de la radio. En fait, qu'est-ce que le son permet que l'image ne permet pas, en fait?
2: Alors, ce qui est assez extraordinaire, ça je l'ai vécu dans une voiture avec mon fils qui écoutait les premiers podcasts qu'on réalisait, entre autres sur 36 Quai des Orfèvres, qui est évidemment un podcast qui était dédié aux grandes histoires criminelles françaises. C'est qu'à un moment donné, mon fils me dit « Mais comment tu fais pour les décors et pour le sang ?» Je dis « De quoi tu parles ? On l'entend à la radio, donc il n'y a pas de sang. Mais en fait, ça te permet de te projeter directement dans un univers. Et moi, c'est ce à quoi je crois. Mm-hmm. C'est qu'on doit proposer un univers aux gens. Et le podcast permet quelque chose de fascinant, c'est de se projeter directement dans un univers. Et c'est l'univers de leur H ou c'est l'univers de plein d'autres podcasts qui sont excellents. Donc, le podcast, c'est quelque chose de rapide qui te permet très vite de t'évader. Ce sera de mettre en perspective des histoires absolument extraordinaires.
0: Bon, très bien.
2: Au Contrescarpe.
1: Ah ouais.
0: Au Contrescarpe. Et ça sera à partir du
2: 10 septembre.
0: 10 septembre pendant 5 mois.
2: Au 14 janvier.
0: Applaudissements pour Jean-Louis Day, mesdames et messieurs.
2: Merci, j'ai encore rien fait.
0: Bouge. On va parler d'actualité dans un instant, mais de l'actualité à la sauce enfant de cœur, évidemment. A tout de suite, Durbouilly. Merci de rester avec nous sur Vivacité.

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0: Villaé, notre invité aujourd'hui à Durbuy, avec le public qui est là au Centre culturel.
1: Yes.
0: Jean-Louis, vous avez dit un jour, je ne vends plus du rire, mais de l'information. Vous avez fait un divorce avec l'humour.
2: Non, je ne vends plus du rire, mais de l'information. Non, j'estime que je fais toujours du divertissement. Simplement, on fait du divertissement qui permet de d'apprendre des choses, mais pour moi, c'est toujours du divertissement. Alors, effectivement, c'est peut-être parfois... Oui, c'est souvent un peu moins drôle, mais ça reste une promesse. La promesse, c'est qu'on s'amuse.
0: Avouez que l'actualité est souvent désespérante. Hein,
2: oui, donc moi, je ne vends pas de l'actualité, je vends de l'histoire, et des histoires qui sont souvent, je l'espère en tout cas, passionnantes, et alors, on les rend passionnantes.
0: L'actu est désespérante, mais pas chez nous, dans les journaux. Ah. Oui, mais pas chez nous, parce que chez nous, dans l'actu, on repère ce qu'il y a de plus inutile, et on est capable d'en faire 3 minutes. Voici donc les infos dont tout le monde se fout.

0: commence avec une info tourisme. C'est bientôt les départs en vacances et Brussels Airport a annoncé que l'année dernière, en 2025, ils ont retrouvé 32 000 objets perdus. Wow. 32 000 objets perdus. C'est le stock d'un Mediamarkt le jour du Black Friday.
1: Yes, bon, il y a eu une fréquentation record, 24 millions de passagers. Ok, je veux bien, mais il y a eu du monde. Mais dans la liste des objets, vous avez vu ce qu'il y a comme truc?
2: Moi, j'ai vu, des ordinateurs, ok, des bijoux, ok, des passeports, classiques. Mais là où je comprends pas la logistique, c'est qu'ils ont retrouvé des dentiers. Des dentiers, quoi.
3: C'est vrai, le rapport dit que 2/3 des objets sont perdus au contrôle de sécurité. Alors, à quel moment dans ta vie tu retires tes dents au contrôle de sécurité? Ou alors c'est peut-être à cause des dents en or, oui.
0: Ah, les dents en or.
1: Ou les couronnes.
0: Ah, peut-être les couronnes en or. Ah oui, oui, oui. Ah oui, oui, d'accord. D'ailleurs, en parlant de dents en or, en apprenant ça, ça fait une semaine que Thibaut Roland dort sur une tente devant l'aéroport pour essayer de récupérer les dentiers pour sauver l'N24. Thibaut, ça suffira pas. Je suis désolé. On va faire un tour à Malines. Delaine a trouvé le moyen pour rendre votre voyage en bus plus coloré. Ils ont des chauffeurs de bus bourrés et sous cannabis. La police a contrôlé une conductrice de bus qui était plus défoncée que Snoop Dogg au salon de l'herboriste. Et en plus, elle était à 0,64 grammes dans le sang de pinard. Elle avait assez de THC dans la salive pour en faire du slime.
4: Oui, elle a dit aux policiers, j'ai juste bu deux verres à ma pause. À 0,64 grammes, c'est pas des verres, c'est des sauts de chantier. Quand elle a soufflé dans les kilomètres, il a fondu carrément.
3: Oui, paraît même qu'elle ne conduisait pas, elle planait à 12 km/h à 3 mètres du bitume en mettant des clignotants pour doubler des pigeons.
2: Alors, et un chauffeur remplaçant est venu prendre le bus. Les trois passagers restants ont été raccompagnés par la police. Trois pauvres types qui voulaient juste rentrer manger des chicons au gratin et qui se retrouvent dans une version belge de Las Vegas parano.
1: Incroyable. Il paraît qu'elle a écopé de 15 jours de suspension de permis. 15 jours seulement.
0: 15 jours seulement, oui. La nana, elle conduit un tank de 12 tonnes chargé comme un mulet à la frontière avec Maastricht. Et on lui dit, t'inquiète, repose-toi 2 semaines, le temps que tes pupilles reprennent une taille humaine. Alors, dans 15 jours, si vous voyez un bus de Lane arriver en faisant des zigzags sur du Bob Marley, ne montez pas dedans. Enfin, une petite info animaux, parce que je sais que vous aimez bien ça, les infos animaux. En Chine, des ingénieurs ont inventé le petit chat. C'est un boîtier à 132 balles qu'on accroche au collier de son animal et qui, grâce à l'intelligence artificielle, traduit des bruits en phrases humaines directement par un haut-parleur en temps réel.
1: Yes, et ça marche. Il paraît qu'il y a eu déjà plus de 10 000 précommandes.
4: Vous croyez qu'il pense quoi, le chien? Ça va être beau, les balades au parc avec le haut-parleur qui va hurler. Hein.
3: Bouf, bouf, un cul, je vais renifler à ton cul. Pigeon, je vais bouffer le pigeon. Oh, je vais déchirer le facteur. Oh, croque, je vais bouffer la croque. Ah, des croquettes, bouf.
1: Et pour les chats, ça marche aussi pour les chats ou...
2: Oui, mais c'est un dictateur, le chat. Hein. Ah. Dictateur qui se la pète. Mmh. Quand il va vous voir rentrer du boulot, son haut-parleur va dire « Ah, le grand con est rentré hein. !»« Ton haleine m'offense, la décoration de cet appartement est misérable, j'ai chié juste à côté de la litière exprès pour te voir frotter à genoux. Maintenant, nourris-moi, pauvre tâche. »
1: Moi, je vous le dis, ce truc, ça va foutre en l'air plus de mariage que de Tinder. Le jour où ton Golden Retriever va balancer par haut-parleur « Tiens, monsieur, il sent pas la même dame que d'habitude. » Quand tu rentres du boulot, je te jure que tu vas les regretter tes 132 balles.
0: Ouais, 132 balles. 132 euros pour ce truc. Un conseil, gardez le mystère, laissez les chiens aboyer, laissez les chats se la péter entre eux ou achetez un poisson rouge. Comme ça à la télé, non, avec ces infos-là.
5: Mais c'est vrai le truc.
0: Tout est vrai. Tout, ce sont de vraies infos, tout ça.
5: D'accord.
0: Hein. On a fait que, je lisais un peu les choses, mention spéciale pour le Golden Retrievers, qui doit être le chien de Dick Rivers, je pense.
6: Golden Retriever. C'est
5: l'imitation de Christophe.
0: Oui, hein.
5: Moi, j'y ai
0: incroyable. Hein. Cru, ouais. Et vous avez pas vu quand il remue la queue, hein. C'est impressionnant.
1: Hein. Et il avait pas
5: fait
1: avant,
5: cette blague, mais elle a été faite, donc
4: très bien.
0: Voilà. Merci les amis.
3: Moi, c'est sûr, j'ai pas de puce.
0: Je ne sais pas ça. Je n'ai pas. Oui, avec votre crâne, c'est pas possible.
3: Genre lycée de quoi.
0: Ou alors, si vous avez des puces, elle pense qu'elle soit Courchevel, hein, parce que ça doit être la fête pour elle. Elle fait de la glisse et tout, ça doit être bien.
3: Genre lui, pétez-lui la gueule de ma part.
5: Bon, merci.
3: Par solidarité.
0: Allez, dans un instant, je ne sais plus ce qu'on va faire d'ailleurs. Qu'est-ce qui est marqué?
3: Si, des conneries, comme d'habitude.
0: Voilà, mais on va retrouver Christophe et Angélique qui vous ont préparé une petite surprise ici à Durbuy dans les Enfants de Cœur. À tout de suite.

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0: Jean-Louis, il a fait 1000 podcasts avec des histoires plus invraisemblables les unes que les autres. Et il me demande si ce qu'on a entendu avant, c'était des vraies infos ou pas. C'était des vraies infos, Jean-Louis, je vous promets. C'est, on vit dans un monde
1: mais
0: de
1: qui
0: dingue.
1: Le dit, qui va aller traduire ce que le chien dit, quoi.
0: Ça existe.
1: Et en plus, qu'est-ce que t'en as à foutre?
0: Rien, en fait.
1: Qu'est-ce que tu veux qu'il te dise?
0: Complètement rien, parce que tout comportementaliste vous dira qu'en plus, aucun animal ne s'exprime vraiment avec des phrases. Il pourrait pas, vous voyez.
2: Ouais, t'as pas vu ma femme, toi. Hein. Je sais qu'elle m'écoute.
0: C'est pas très gentil.
1: Et un divorce.
0: Un divorce de plus.
3: Ça marche aussi avec les chiennes.
0: Oui, sûrement, Christophe. On va s'arrêter là parce que je sens que nous allons très vite déraper.
2: Moi, c'était une vanne pour ma femme parce que je sais qu'elle écoute, mais toi, j'ai pas pensé, tu vois. Moi, c'est pas pensé. Chou, je t'aime.
3: Elle me pardonnera ce soir au lit.
0: Jean-Louis, vous avez commenté pas mal d'événements en duo. Notamment, vous avez fait des duos avec les animateurs et les animatrices les plus prestigieuses. Et bien aujourd'hui, c'est Christophe et Angélique qui vont s'essayer à cet exercice avec un défilé de mode qui va réunir pas mal de personnalités qu'on aime bien ou pas.
3: Bonsoir à tous, Jean-Louis Lahaye, je vais vous accompagner tout au long de cette soirée avec ma comparse de toujours, cette dame âgée qui mêle à la fois tendresse, subtilité et élégance. C'est un mélange subtil de Chantal Latsou et de Malvira. Bonsoir Chantal Vira.
4: Oh, ah, je suis tellement contente d'être là. Je suis toute excitée de présenter cette émission avec vous, Jean-Luc.
3: Non, pas Jean-Luc. Non, moi c'est Jean-Louis Lahaye.
4: Ah, je suis désolée, j'ai confondu avec l'autre abruti là qui fait la sortie des écoles et qui chante des chansons de merde.
3: Non, ça c'est Patrick Bruel. Non, moi c'est autre chose. Moi j'étais dans lesallumés.be.
4: Avoir votre tronche aujourd'hui et le prix d'électricité, ce serait plutôt lesétains.be.
3: Ça va pas, non, vieille peau, ouais.
4: Alors vous, ta gueule, sinon je crache.
3: Non, attendez, vous allez vous calmer, Chantal Vira. Vous avez de la chance que je vous aime bien, vous savez. Hein.
4: C'est ça, et mon cul, c'est du poulet.
3: Ok, quoi qu'il en soit, le défilé va bientôt commencer. Est-ce que vous avez vu le diable s'habille en Prada?
4: Georges-Louis Boucher s'habillait en Prada? J'aurais plutôt cru qu'il s'habillait en crado.
3: Bon, taisez-vous, le défilé commence.

0: facette qui est en plein milieu du podium.
1: Non, ça c'est David Jeanmotte.
0: Et qu'est-ce qu'il fout là, le George Michael de chez Vinted?
1: Ah, ben c'est lui le créateur du défilé de ce soir. Il est habillé par Yves Saint-Laurent Ruquier.
0: J'aurais plutôt dit déshabillé, alors.
1: Ah, voilà la première personnalité qui va défiler. Il s'agit de Didier Reynders, admirer ce magnifique costume entièrement composé de petits cartons colorés.
0: Mais attendez, Jean-Louis, ils me font penser à quelque chose, ces petits cartons.
1: Oui, c'est normal, Chantal Vira, c'est un costume entièrement fait de billets de la Loterie Nationale.
0: Ah bon? Eh bien, ça doit gratter, alors.
1: C'est ça.
0: Et maintenant, c'est qui ce mec?
1: Ah non, ça c'est Brigitte Macron.
0: Autant pour moi.
1: Elle est vêtue d'un pantalon en cuir de chez Chamel. Ah, voilà Donald Trump.
0: Ah mais quel bronzage, et il est bien orange.
1: Ouais, mais il a quand même de la prestance. Hein.
0: Tu parles, un vieux beau qui se prend pour une bombe.
1: Non, mais attendez, il est habillé tout en or, là.
0: En Ormuz, oui, ouais. Par la maison Givenchier.
1: Ah, regardez, voilà le Premier ministre Bardeweaver.
0: C'est qu'il marche comme un coq pour un flamand.
1: Oui, bon, attendez, il a un costume coupé en deux, rouge et jaune d'un côté et jaune et noir de l'autre.
0: À gauche, c'est la Wallonie et à droite, c'est la Flandre.
1: Ah, voilà, on aperçoit maintenant Pierre Palmade. Ses vêtements sont d'un goût entièrement créé avec des plaquettes de frein.
0: Ah oui, c'est très mauvais goût, mais il a suivi les conseils de sa styliste. C'est son héroïne.
1: Ah, incroyable, Chantal Vira. Regardez, il y a même Epstein.
0: C'est dingue qu'il ait pu sortir de prison, son costume gris est pas terrible.
1: Non, il était noir, il paraît, mais ils l'ont presque blanchi.
0: Il a une coiffure de dingue, il y a trois bombes de lac là-dessus.
1: Oui, c'est au salon de coiffure de la prison qu'ils lui ont fait ça. Est-ce que vous connaissez le nom de ce salon?
0: Oui, le Tiff Barrault.
2: Oh, oh,
3: bravo.
1: Ah, et pour finir en robe de mariée, voilà Valérie Glatini, c'est la ministre de l'Enseignement. Le créateur de cette robe, c'est Georges-Louis Vuitton.
0: Oh là là, j'espère qu'il n'y a pas d'enseignant dans la salle, sinon elle va se ramasser des tomates en pleine gueule. Elle a l'air bien fière, sa robe est créée rien qu'avec des bulletins scolaires.
1: Oui, par contre, ça n'a pas l'air bien cousu, ces bulletins. Est-ce que vous croyez qu'il y a des points?
0: Ben non, il n'y a pas eu d'examen.
1: Ah oui. Eh bien, nous allons rendre l'antenne et souhaiter une bonne soirée à nos fidèles auditeurs. Nous avons passé un excellent moment, n'est-ce pas, Chantal Vira?
0: Il manquait quelqu'un, Patrick Bruel.
1: Non, oui, oh oui. Non. Alors son passage a été annulé, pourtant il devait porter un super costume en coquille d'œuf.
0: J'aurais plutôt dit des coquilles de moule, moi. Bonsoir tout le monde.
1: Voilà.
2: Merci beaucoup, Angélique et Christophe.
4: Voilà. Ça va les amis, tout va bien, bien. Non, c'était pas mal.
1: Je tiens à dire que c'est son texte, hein, parce que tous les problèmes qu'on va avoir derrière.
4: Oui, c'est ça. J'espère que personne
1: ne va pas. Cette femme est dangereuse.
4: Je vous envoie toutes les plaintes, Angélique. Tiens, je voudrais préciser un truc, c'est que leur H de Jean-Louis Laë, vous retrouvez leur H aussi à la radio sur Vivacité à 23h. Hein, c'est diffusé le soir désormais. C'est diffusé sur la première aussi l'après-midi. Bien entendu, c'est diffusé sur Classique 21. C'est
1: Moment
4: diffusé
1: sur M.
4: Toutes les radios de la.
1: Sur Musique 3 aussi.
4: Sur Musique 3 aussi. Donc
1: ah, bah oui, bah sur toutes.
4: Vous êtes partout, en fait.
1: Ah, on me dit sur Bel RTL aussi.
4: Et sur bien sûr.
1: Feu de radio aussi.
4: Et sur Tipeee,
1: Radio Contact.
4: Pas, apparemment.
1: Sur Tipeee, non, pas encore.
4: Pas encore, donc, mais peut-être demain. Sait-on jamais. Alors, vous avez créé
1: ils ont du H, mais ils n'ont pas le rach. Coupera tout ça.
4: Vous démerderez. Non,
1: oui,
4: vous couperez rien du tout. Vous démerdez.
1: Exactement.
4: Avec vos emmerdes. Vous avez même créé la mini heure H.
1: Oui.
4: Pour les enfants.
1: Exact, oui.
4: C'est des podcasts plus courts.
1: C'est les 15 minutes. Oui, alors c'est plus court, c'est 15 minutes, mais c'est surtout adapté aux enfants. C'est-à-dire qu'on explique beaucoup plus les choses que dans leur H où
5: on. Alors aujourd'hui, on va vous parler de Michel Fourniret.
4: Compliqué quand même.
1: Et vous savez que Michael a un projet de podcast sur sa vie sexuelle. La seconde S.
4: N'importe quoi.
3: Ah non.
4: Vous me cherchez, vous?
1: J'hésite avec la minute M. Ça
4: dépend. Oui. Vous allez me trouver.
5: Minute, t'es prétentieux.
4: Allez, dans quelques instants, best of. Restez avec nous.
1: Ah.

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0: Notre invité Jean-Louis Lahaye est avec nous aujourd'hui à Durbuy.
1: Bonjour.
2: Bravo.
0: Yes. On avait envie de réécouter un petit moment sympa parce que, évidemment, je sais pas vous, mais Fernande nous manque un petit peu, non?
3: Ah oui.
0: Les histoires de Fernande, c'est toujours un classique dans l'émission avec Dominique Watrin. Évidemment, et ce jour-là, Fernande n'était pas seule. Il y avait Dominique, il y avait Fernande, il y avait Robert. Et ils avaient décidé ce jour-là, je sais pas si vous vous en rappelez, de tester le pétard. La vidéo de cette chronique de Dominique a fait plus de 4 millions de vues sur le Facebook des Enfants de Cœur. Je vous laisse savourer.
4: Qu'est-ce que c'est ça? Dans le pain. C'est le pire crapule qui existe au monde.
5: Quand on vieillit, les plaisirs, c'est comme les lapins sur une autoroute aux heures de pointe. Ça se fait rare. L'ingrédient principal des gueuletons, ce sont les médicaments. Le meilleur copain de jogging, c'est le déambulateur. Et l'étreinte charnelle torride, ça équivaut à tenter de faire s'accoupler une méduse tiède avec un chavalot fondu. Ou plus explicitement, à faire rentrer un vermicelle cuit dans le chat d'une aiguille rouillée. Si vous devinez ce que je veux dire. La semaine dernière, Robert, le vieux le plus rigolo de la maison de retraite de mon quartier, celui qui met de la colle en cachette sur les poignées des cannes des autres résidents pour mettre l'ambiance, a dit lors d'un petit conciliabule de vieux en rue, il faut s'amuser tant qu'on peut encore si on fumait un pétard. J'ai toujours rêvé de voir l'effet que ça fait. Et il a ajouté, Fernande, demande à un de tes petits neveux de nous en fournir un. Les jeunes savent tous en trouver. On le fumera demain soir sur la place. Tout ça, je ne l'ai su qu'après. Le lendemain, lorsque j'ai croisé la grappe de vieillard, j'ai senti que quelque chose se tramait. Regroupé autour de Fernande, qui cachait quelque chose dans sa main, ils m'ont regardé avec l'air innocent du type qui pète dans une soirée et qui regarde vers le chien pour détourner les soupçons. J'ai fait l'indifférence, mais je m'en suis voulu. J'aurais sans doute évité la catastrophe. La drogue chez les vieux, c'est un carnage. J'avais à peine parcouru 20 mètres que j'ai entendu une déflagration derrière moi. Quand je me suis retourné, Fernande était assise sur le sol en mi-bas, projetée à 2 mètres de ses pantoufles. Mais le plus impressionnant, c'était sa bouche qui finissait de fumer. On aurait dit l'entrée d'une mine de charbon à ciel ouvert. Sans compter ses narines écartées qui ressemblaient à une hotte de friterie. En fait, Fernande avait demandé un pétard au plus jeune de ses petits neveux et il lui en avait fourni un, mais un pétard pirate. Et fière de son statut de chef de cartel de ma rue, elle l'avait allumé et avait tiré la première bouffée.
1: Non, non, c'est pas vrai.
5: Pendant que Fernande répétait en boucle, tirer doucement, c'est super fort. Je lui ai prodigué les premiers secours. Je lui ai renfilé ses pantoufles qui sentaient le goût d'un mi-vieux. J'ai essuyé les traces de suie sur ses lunettes. Et je l'ai lui remise droite au-dessus de ses trous de nez, épilée par le souffle de l'explosion. Mais c'est quand Fernande a souri pour me remercier que j'ai aperçu le ravage principal, son dentier. La déflagration l'avait éjecté de sa bouche.
1: Mais non.
5: Je ne sais pas si vous avez déjà fait décoller un râtelier avec un pétard pirate, mais sa trajectoire et son point de chute sont encore plus incertains que ceux d'une fiente de mouette larguée en vol. Heureusement, il n'était pas loin. Il pendait, le sourire en bas, à une branche d'un arbre, comme une bouche de chauve-souris qui rit d'une blague. Le hic, c'est qu'il ne restait plus que son squelette. Il n'y avait plus une seule dent dessus. J'examinais le sol pour rassembler les évadés lorsque j'ai eu une illumination. la nuée des pigeons qui nous entouraient depuis l'explosion picorait le bitume. Mais ce n'était pas pour des graines. Trompés par leur couleur jaunâtre, ils confondaient les dents de Fernande avec du maïs. Et ils s'empiffraient. Depuis ce jour-là, chaque matin, Fernande et ses copains fouillent les crottes du jour des pigeons de la place à la recherche de ces dents manquantes. Ils en ont déjà récupéré 3.
2: Ouais, qu'est-ce que c'était drôle!
3: Jean-Louis, qu'est-ce que vous en avez pensé?
6: Ah, mais j'ai trouvé ça formidable.
2: C'était extraordinaire.
6: C'est Camillon, une vue maintenant.
2: C'est ça. C'était donc Dominique Watrin. Restez avec nous, les amis et les enfants de cœur. Continue dans un instant. Je vous demande d'applaudir ceux qui sont sur ce plateau, ceux et celles. Angélique Leleu, qu'on trouve dans un instant. Bonjour. Samuel Tix. Yuri. Et puis Christophe. Et puis, bien sûr, notre invité, Jean-Louis Lahaye. À tout de suite, Turbouille.

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3: Bonjour à toutes et tous. Les pompiers de la zone de secours Val-de-Sambre ont effectué une cinquantaine d'interventions dans la nuit de samedi à dimanche après de fortes précipitations. Les communes de Jemeppe-sur-Sambre, Sombref et Sambreville ont été les plus touchées. Les secours sont notamment intervenus pour des coulées de boue, des inondations dans des habitations, des câbles électriques tombés au sol et un arbre qui s'est abattu sur une voiture sur l'E42. Le commandant de zone alerte sur la multiplication des phénomènes météorologique extrême et appelle les autorités à renforcer les moyens des services de secours. Une rencontre avec les organisations syndicales est prévue dans les prochains jours pour évoquer la situation. Une embarcation transportant 15 migrants a été interceptée au large d'Oost-Dunkerque, à environ 2 km des côtes belges. Selon le gouverneur de Flandre occidentale, Karl de Caluë, aucun des passagers ne portait de gilet de sauvetage. Les migrants ont été raccompagnés vers la France face à la multiplication de ces tentatives de traversée. Les autorités plaident pour le déploiement de nouveaux moyens de surveillance, notamment des systèmes de caméras aériennes afin d'intervenir plus rapidement. En France, la fête de la musique fortement perturbée par une canicule exceptionnelle. 35 départements sont placés en vigilance rouge et 45 autres en vigilance orange. Plusieurs villes ont annulé les concerts prévus, tandis que d'autres ont reporté les festivités en soirée pour éviter les fortes chaleurs. Des températures pouvant atteindre 41 degrés sont attendues localement pour limiter les risques sanitaires. La consommation d'alcool sur la voie publique est interdite dans les départements en vigilance rouge. Et puis les négociations entre l'Iran et les États-Unis vont démarrer en Suisse. Le vice-président américain est arrivé ce matin. Les médiateurs pakistanais aussi. La délégation iranienne est déjà sur place depuis hier, sur la table notamment le nucléaire iranien et l'arrêt définitif des hostilités au Liban. Début de discussions qui vont durer 60 jours. Merci de nous suivre. Excellent dimanche.
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5: Tout de suite, un point sur la situation sur nos routes.
6: Ah oui, Mickaël, avec une circulation qui est légèrement ralentie à hauteur de l'E42. À hauteur de Spi, c'est en venant de Namur en direction de Mons. La bande d'arrêt d'urgence et la voie de droite sont neutralisées par un véhicule qui était en feu mais qui est éteint, qui est en cours de dépannage pour le moment. On a aussi sur le réseau secondaire national 568, une chaussée qui est fermée. Ce sont les conséquences des orages d'hier avec une chaussée qui est impraticable, voire encore inondée par endroits à hauteur de Farciennes. C'est en direction de Namur et sachez également que la bretelle menant vers Moignelet restera fermée et ce jusqu'à ce lundi.
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1: Dans les enfants de cœur aujourd'hui, Angélique Leleu.
2: Bonjour tout le monde.
1: On peut l'applaudir, Angélique.
2: Ah, quand même.
1: Yuri Garfinkel.
3: Bonjour, bon dimanche.
1: Il y a Samuel Tritz.
4: Coucou.
1: Et Christophe Bourdon. J'ai failli perdre mon micro. Ouais, ouais. Applaudissements aussi pour notre invité Jean-Louis Lahaye. 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Nous recevrons Simon François et Livia Duchkov. 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Vous avez renversé de l'eau, vous voulez qu'on vous ait pour manger?
5: Non, c'est bien pire que ça, c'est que votre tasse n'est pas étanche.
1: Oula, qu'est-ce qui se passe? Elle coule par le fond.
5: Oui, elle ne transpire pas, évidemment. Hein, c'est une tasse. Oui.
1: Vous pouvez réserver vos places, si vous le souhaitez, pour le Centre culturel de Serein, histoire de venir nous voir, bien rigoler. On fera la première émission. Alors,
5: Avec
1: des tasses étanches.
5: Voilà.
1: Et du bonheur dedans. Merci. Donc, n'hésitez pas à venir partager ça avec nous. Vous faites bien vos fautes de ma gueule, parce que c'est à mon tour maintenant.
5: Allez-y.
1: Puisque j'ai rappelé quelques amis communs.
5: Ah oui.
1: Et nous nous sommes souvenus de certaines choses.
5: Oui.
1: Vous avez, Jean-Louis, je crois que les gens ont le droit de savoir.
5: Oui.
1: Deux mains gauches.
5: C'est vrai.
1: Et vous êtes un petit peu tire-au-flanc.
5: Complètement. Pas un petit peu, complètement. Ouais.
1: Je vais vous donner quelques exemples. Non, parce que, allez, franchement, à chaque fois que vous pouvez vous débiner, vous le faites.
5: Oui.
1: Soyez honnête.
5: C'est vrai.
1: Je vais prendre quelques exemples. Par exemple,
6: Il est là.
1: Vous déménagez beaucoup.
5: Oui.
1: Oui, non, mais il se débine dans l'effort.
5: Ah oui.
1: Vous allez comprendre, vous allez comprendre.
5: Je suis nomade.
1: Complètement. Vous déménagez beaucoup,
5: oui.
1: Mais vous faites que des déménagements foireux.
5: Oui.
1: Genre,
5: oui.
1: Plutôt que de déménager des trucs lourds,
5: oui.
1: Écoutez bien ce que fait ce monsieur, c'est incroyable. Quand il a des trucs lourds à la maison et qu'il n'a pas envie de les déménager,
5: oui.
1: Il les donne à ses amis.
5: Oui.
1: À charge de ses amis de se démerder pour les sortir de l'appartement.
5: Cadeau, mais c'est lourd.
1: Pourquoi vous faites ça?
5: Mais parce que ça ne me tente pas de porter du lourd. Et alors, quand je déménage, je gère le déménagement. Je dis qui fait quoi, et une fois que tout est bien organisé, je reviens quand c'est fini.
1: Vous savez que pour descendre un canapé, par exemple,
5: oui.
1: Plutôt que de passer par l'escalier ou par l'ascenseur, comme des personnes sensées, j'ai envie de vous dire, il dit à ses potes, descendez en bas de l'immeuble, je vais vous le balancer par la fenêtre.
2: Ah.
1: Et vous balancez le canapé par la fenêtre.
5: Voilà, ça marche une fois sur deux. Oui, il y a eu des victimes.
6: Jean-Louis, est-ce que vous pouvez nous filer le numéro de vos amis, parce qu'on a un truc lourd dans l'émission dont on aimerait bien se débarrasser?
1: Je t'emmerde. Hein,
5: j'ai pas dit que c'était faux.
1: Si, j'ai bien senti.
5: J'ai jamais dit que c'était faux. Qu'est-ce qu'il y a? Vous êtes paranoïaque.
2: On y a tous pensé, c'est ça.
1: Tout le monde a pensé à la même chose, oui. Espèce de salopard. Non, mais parce que, voilà, à chaque fois, par exemple, il y a un truc que vous oubliez systématiquement dans vos déménagements, c'est votre aquarium.
5: Complètement, oui.
1: C'est-à-dire qu'au bout d'un moment, vous vous dites, oh, il faut descendre l'aquarium, mais
5: trop lourd.
1: Il est plein.
5: Il est plein d'eau, donc je le laisse là. C'est cadeau. Mais écoutez, c'est de la générosité à l'état pur.
1: Mais les poissons, alors, dans ce cas-là?
5: Ah, le poisson s'adapte très facilement au nouveau propriétaire.
6: Ah, vous laissez le poisson.
5: Je lui parle. Alors, il a eu un petit collier chinois. Et alors, il peut parler comme avec les nouveaux proprios.
6: Et il fait bonjour, et puis il tourne, il fait bonjour, et puis il tourne, il fait bonjour, et puis il tourne, il fait bonjour, et puis il tourne, il fait bonjour.
1: Je vous jure que tout ça est rigoureusement authentique. C'est quoi l'histoire de la peinture au pistolet?
5: Ah oui, c'est que j'avais décidé de repeindre une chambre tout entière, et j'ai un ami qui vient et qui me dit, tiens, je viens boire un verre, parce que ça fait longtemps que c'est plus vu, et j'écoute, c'est une super idée, mais plutôt que de boire un verre, on va repeindre la chambre au pistolet. Et donc il est habillé comme un extraterrestre, et il a repeint avec moi toute la chambre au pistolet, et on n'a jamais bu ce verre.
1: J'ai un autre épisode. Par exemple, un jour, vous aviez un terrain à défricher.
5: Oui.
1: Vous avez appelé des ouvriers qui n'ont pas bien fait le boulot, apparemment.
5: Voilà, c'est ça.
1: Donc vous avez appelé vos potes. Et vous leur avez dit, au secours.
5: Oui.
1: Voilà. Et puis, vous avez dit à un moment donné, je vais chercher un râteau, je reviens.
5: C'est ça.
1: Et vous êtes revenu 3 heures après.
5: Mais le râteau était très loin. Et j'ai lancé la chasse au râteau, parce que le râteau est assez... Oui, il est fouillard.
4: Le râteau est fouillard.
5: Et ça, on le dit trop peu.
1: Et pendant ce temps-là, le terrain, lui, était défriché.
5: Oui. Quand je suis revenu,
1: c'était fait. Vous êtes revenu 3 heures après.
5: Vous n'allez pas me croire, mais j'ai retrouvé le râteau. Ah.
6: Attendez. J'ai juste une question. Comment ces mecs font pour rester vos amis?
2: C'est ça.
5: C'est peut-être ça la chose la plus extraordinaire.
1: J'ai un autre exemple.
5: Change.
1: Vous pouvez appeler vos potes,
5: oui.
1: Pour leur dire, allez, passez chez moi ce soir, on fait un barbecue.
5: Oui.
1: Et quand ils arrivent,
5: oui.
1: Le barbecue,
5: oui.
1: Il faut le monter.
2: Ah oh, non.
1: Parce qu'il est encore dans sa bouche.
2: C'est pas vrai.
5: Moi, j'ai longtemps travaillé à la RTBF. Quelle est la RTBF? C'est l'éducation permanente.
2: Oui,
5: du coup, j'amène des amis qui apprennent à peindre, qui deviennent un petit peu les Michel-Anges de la peinture.
1: C'est extraordinaire.
5: Ils viennent chez moi, ils montent un barbecue. Mais ça les forme énormément. Il y a des gens qui vont acheter des boîtes Lego à des prix de fou. Ouais, mais moi, je leur propose un truc, une aventure gratuite.
1: Mais ce que vous ne dites pas, c'est que vous, le barbecue, il ne faut surtout pas que vous l'utilisiez, parce que vous pouvez faire des flammes de 2,5 mètres.
5: Surtout pas. Oui, c'est vrai. Je fais parfois des explosions avec les barbecues. Ils explosent. avec moi. Ouais. Donc, je préfère effectivement déléguer à des amis qui sont beaucoup plus compétents et qui me remercient.
1: Bien sûr.
5: Car ils ont vécu une véritable aventure.
1: Vous aimez parfois les animaux un peu bizarres?
5: Oui.
1: Vous avez eu des guanacos.
5: Des guanacos.
1: C'est l'espèce de lama, en fait.
5: Oui, c'est la même taille que le lama, sauf qu'il est beaucoup plus agressif. Et il te crache dans la gueule quand Et alors, il a un rire où t'as l'impression qu'il se fout de ta gueule. Mais vraiment.
1: C'est vrai?
5: Oui, et en fait, c'est quand il est.
1: Ça ressemble à quoi le rire du guanaco?
5: C'était pas de mes potes, non. Le rire du guanaco, c'est vraiment un truc où t'as l'impression qu'il se fout vraiment. En fait, c'est ça.
1: D'accord.
5: Tu le fais super.
2: Oui, c'est vrai.
1: Mais j'étais guanaco dans une autre vie.
5: Merde.
1: Vous voulez que je vous crache à la gueule, peut-être?
5: Non, pas du tout.
6: Quand vous déménagez, ils viennent quoi, les guanacos?
1: C'est ça la question.
5: Vraie question.
1: Non, mais attends, parce qu'avant de déménager, il faut déjà aller les chercher, les guanacos.
6: Bah oui, c'est ça.
1: Et c'est là qu'est le problème. C'est-à-dire qu'il a fallu les ramener, les guanacos.
5: Oui, oui.
1: Comment on ramène un guanaco? Il faut l'endormir, en fait, le guanaco.
5: Oui, à 250 balles le tir, parce que ça coûte assez cher. Et que j'ai eu la chance de faire appel à un vétérinaire qui se gourait à chaque tir. Donc il disait, c'est pas le bon. Mais attends, à 250 balles de tir, tu vas me faire le plaisir de mieux vivre. Ça m'agaçait un tout petit peu, tu vois, à la fin.
1: Il s'est pris un coup de...
5: Je me suis fait attaquer par un guanaco. Et
1: non, attends, parce que tu voulais choper la femelle. Enfin, j'ai appelé la femelle.
5: Calmez-vous.
3: On s'entend.
5: Ça peut prêter à confusion.
1: Tu confonds avec Jean-Luc Lahaye, à nouveau. Et le mâle s'est dit, mais qu'est-ce qu'il fait avec
5: qu'est-ce
1: ma femelle,
5: avec
1: celui-là
5: oui.
1: Et il a chargé.
5: Exactement. Et donc, j'ai un ami qui est venu m'aider. Et cet ami s'est fait charger avec à son tour, juste après. Et c'est toujours mon ami.
1: Faut pas être votre ami, en fait.
6: Et l'ami est venu avec un pistolet, mais c'était un pistolet de peinture. Il a repas le guanaco. Pendant ce temps-là, l'autre deuxième guanaco a monté le barbecue
3: avec les poissons
6: pendant que l'ancien guanaco enculait le poisson rouge dans le barbecue. C'est n'importe quoi.
7: Et puis ils ont enlevé sa peau, ils ont fait le canapé.
6: Exactement. Tout ça, après, ça ils ont il a pas lancé le guanaco par la fenêtre en regard en bas. Rappelez-le.
1: Un jour, vous avez voulu faire du bateau au lac de Warfa. Vous n'êtes pas resté coincé au milieu du lac avec un bateau?
5: Ah, je me rappelle plus.
3: Est-ce qu'il y avait des guanacos? C'est ça la question.
5: Ah non, le bateau est tombé en panne au milieu du lac. Ouais. Donc j'ai dû envoyer un ami le chercher.
1: Voilà.
5: Oui,
1: c'est ça. Voilà.
5: J'ai envoyé un ami le chercher, oui, parce que bon.
1: Et alors, il est quand même généreux avec ses amis, Jean-Louis, parce qu'il a une nouvelle passion maintenant, il faut savoir, Jean-Louis. Il est à fond dans l'imprimante 3D.
5: C'est vrai.
1: Son nouveau truc.
5: L'impression 3D.
1: Il a des imprimantes 3D à la maison qu'il peut même télécommander à distance. C'est-à-dire que là, maintenant.
5: Et il a pris une impression.
1: Avec son téléphone, il peut lancer une impression. Et alors, non, c'est pas ça. C'est qu'il aime tellement ça que maintenant, il appelle tous ses potes en disant, t'es sûr que t'as pas besoin de quelque chose? Si tu veux, moi je te l'imprime, il n'y a aucun problème.
5: Exactement,
1: c'est ça. Je te fais un truc, machin. Il appelle tout le monde pour savoir si on a besoin de rien, en fait.
5: La limite de l'impression 3D est l'imagination. Et je trouve ça absolument fabuleux. Et je trouve ça génial de se dire qu'il y a du filament qui rentre, et puis après, t'as un objet dont tu as parfois besoin, souvent pas du tout.
3: Pas du tout.
6: C'est ça. J'ai une idée.
1: Oui.
6: Est-ce que vous pouvez m'imprimer une imprimante 3D avec votre imprimante 3D?
5: Ah. Bah oui.
6: Comme ça, après, je pourrais imprimer. Ah bah,
1: alors. Mais je suis sûr qu'il est capable de.
5: Mais évidemment.
6: Alors, le business est foutu, alors.
5: Le business est
6: foutu. Ils en ont une et c'est fini.
1: C'était la vie trépidante et secrète de Jean-Louis Lahaye.
5: Merci beaucoup pour ces infos.
1: Il n'y a aucun problème. Avec plaisir, Jean-Louis. Et je n'ai pas dit le quart de la moitié du dixième de ce que ça fait. Donc voilà, soyez rassurés. Le reste, il faudra payer pour que je vous
6: explique. Je veux voir à quoi ressemble un guanaco. J'ai jamais entendu parler
3: d'un
6: guanaco.
5: Et cela dit, c'est un animal magnifique, hein.
3: Mais ça sert à quoi?
5: En fait, tout simplement, c'est que j'avais la chance d'avoir un très grand terrain. Dont, alors plutôt que de passer la tondeuse, j'avais décidé d'acheter des moutons. Et j'ai une copine qui m'a dit, t'as pas besoin de moutons parce que moi j'ai mon père qui a plein de guanaco. Et moi, les guanacos, je croyais que c'était des lézards. Je dis, qu'est-ce que je fous avec des lézards? Elle m'a montré le truc. J'ai dit donc c'est des gros lézards avec des poils. Ouais. Donc c'était énorme. Et elle m'a offert deux guanacos qui, pour la petite histoire, en ont créé un troisième. Et comme j'avais aussi des chèvres, je me dis c'est bizarre, il y a un guanaco qui a des très longues jambes. Et en fait, c'était la femelle qui venait de mettre bas. Et
1: je me suis
5: rendu compte qu'elle avait un troisième guanaco. Donc j'avais des guanacos. Et sincèrement, c'était un peu. J'avais envie de petit déjeuner avec des animaux autour de moi.
1: Mmh. Voilà. Bien sûr.
5: Donc j'avais des canards coureurs indiens, des guanacos, des chèvres.
3: Un peu comme Michael Jackson, finalement.
5: C'était un peu. Il n'avait pas d'animaux chez lui, il avait des petits enfants chez lui.
1: Non,
5: je ne veux rien dire, je ne sais pas ce qu'il faisait.
6: Bon, ça, c'est Jean-Luc Lahaye.
5: Chaque fois, on revient avec.
1: On revient au même personnage. Vous ne connaissez pas personnellement Brigitte Lahaye, par hasard?
5: Alors, pour la petite histoire, moi, j'ai eu la chance de faire une émission avec Armel.
1: Oui.
5: Brigitte Lahaye.
1: Vous avez fait une émission avec Brigitte
5: Lahaye? Maman faisait de la part. Faisait ça. Et avec.
6: Tataillette, Tataillette.
5: Non, elle est bébé. L'autre star du X.
6: Voilà, il y en a
3: pas mal en personne.
6: Rocco
1: Siffredi.
5: Tout le monde le connaît, hein, bravo. Hein. Je vois que vous regardez les mêmes émissions
6: que Michael.
5: Rocco Siffredi. Donc, j'avais Rocco Siffredi et Brigitte Lahaye.
1: Dans la même émission?
5: Bah oui. Oui, évidemment.
1: Dans un instant, l'heure H, on va en reparler, mais avec une version un petit peu particulière. Vous allez voir, vous êtes sur Vivacité, on est à Durbuy. Jean-Louis Lahaye est notre invité aujourd'hui. À tout de suite.

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0: Merci d'être avec nous sur Vivacité avec Jean-Louis Laëc. Vous retrouvez notamment le soir à 23h dans l'heure H sur Viva, hein, puisque le podcast est diffusé aussi à la radio. Vous cartonnez donc avec l'heure H, dans laquelle vous revenez sur des moments clés de l'histoire, mais vous avez un concurrent ici à la RTBF, figurez-vous, Jean-Louis.
1: Bah oui, le matin sur la première. Oui.
0: Non, il y a un autre. Il y a aussi un podcast qui revient sur des événements marquants. Ce que vous ne savez pas, c'est qu'un numéro de ce podcast vous concerne. La preuve.
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3: En ce samedi 16 mai 2026, la jolie ville de Vienne est animée d'une certaine fébrilité. C'est en effet le grand jour de la finale de la 70e édition du concours Eurovision de la chanson qui va voir s'affronter 25 nations différentes. Dans sa cabine de commentateur, le présentateur belge Jean-Louis Lahaye relit ses notes en sifflotant gaiement la mélodie de « J'aime, j'aime la vie », même si c'est une folie. Mais ce que Jean-Louis ignore encore à cet instant précis, c'est qu'il va bientôt devoir affronter la pire soirée de toute sa vie. Nous sommes le samedi 16 mai 2026, il est 20h55, c'est l'heure du H de notre histoire. Jean-Louis Lahaye, de la race de ces gens qui savent tout faire à la RTBF, jugez par vous-même. Il a présenté tellement d'émissions. Lesallumés.be, Ma télé bien-aimée, Cap 48, ou encore cette soirée spéciale consacrée à Pierre Palmade, il n'y a pas pire conducteur. Alors forcément, pour celui qui commente l'Eurovision depuis 2007, cette grande finale du samedi 16 mai 2026, c'est une soirée comme les autres. Jean-Louis est d'ailleurs tellement à l'aise qu'il a enfilé ses pantoufles à l'effigie de Malvira, une célèbre animatrice de l'RTBF avec qui il vit une relation sexuelle torride depuis qu'elle n'est plus en couple avec Philippe Gueluc, qu'il a quitté pour se taper un autre minou. Ses pantoufles, Jean-Louis les porte à chaque fois qu'il enregistre une émission, car, comme il le dit si bien, à mon âge, c'est tout ce que je peux encore enfiler. Bref, Jean-Louis Lahaye est d'humeur détendue ce soir-là. Du haut de sa cabine, il contemple l'immense salle viennoise du Wiener Stadthalle, l'hôtel de ville de la saucisse. Une salle qui, dans un instant, va accueillir les finalistes de cette édition 2026, qui sont venus de 25 pays d'Europe, comme l'Australie ou Israël. Oui, les organisateurs de l'Eurovision sont à la géographie ce que Jacqueline Galland est aux maths. Il est 20h55, le grand show va commencer dans moins d'une minute. Jean-Louis est rejoint par sa co-animatrice Fanny Gendrin, qui arrive de Bruxelles où elle a présenté On n'est pas des pigeons sur la une, après avoir enregistré On en rit encore pour Vivacité, le radioguidage, la météo, le tirage du loto et servi le poulet frites aux messes de l'RTBF. Bref, c'était une journée calme pour Fanny. Elle s'assied à côté de Jean-Louis qui met son casque sur les oreilles. Il est 21h, la finale peut enfin commencer. Sur la scène, le duo de joyeux présentateurs, Hansel et Gretel, met une ambiance du tonnerre et lance le premier candidat. Il s'agit du Danois Chris Molsbrøndt, avec sa chanson « Hurle durle, pite cool » que l'on peut traduire par « Mon gros saumon a grimpé sur ton barrage ». Un air bouleversant que Chris Molsbrøndt unit Jean-Bis Talpinos. Un air bouleversant que Chris Molsbrøndt unit Jean-Bis Talpinos interprète en sautillant sur une seule jambe tout en tirant à l'arc sur des cibles tenues par des choristes qui rattrapent les flèches de Chris Pauls avec leurs dents. Jusque-là détendu, Jean-Louis ressent soudain une légère douleur traverser son corps.
4: Ah bah oui.
3: Mais il continue sa présentation comme si de rien n'était. Fanny Gendrin conclut la prestation de Chris Pauls en lançant une blague dont elle seule a le secret. « Regardez Jean-Louis, tout le monde se lève pour Danois. » Jean-Louis est consterné, mais en grand professionnel qu'il est, il fait semblant de rire. 23h10, cela fait maintenant plus de 2 heures que le concours a commencé et nous en sommes déjà au deuxième candidat. Comme le temps passe vite, la Serbe Tatiana Melamoa s'avance sur scène et commence sa chanson « Dobro droštvo menama šemod » que l'on peut traduire par « J'ai du coulage plein mon visage ». Un air magnifique que la chanteuse serbe. Un air magnifique que la chanteuse serbe. Je n'y arriverai pas. Ah. Un air magnifique que la chanteuse serbe. 3, 4, on s'en fout en direct. J'en ai consterné. Un air magnifique que la chanteuse serbe interprète en faisant tourner des assiettes au bout du tige, tout en jonglant avec des petits chatons en feu.
4: Non.
3: Désolé. Fanny Gendrin, décidément très en forme, lance à la fin du morceau. J'étais déjà en larmes en l'entendant répéter. Mais c'est normal d'être mouillé. C'est normal d'être mouillé avec la serbière.
5: Il pleure vraiment de rire en plus.
6: C'était la chronique de Christophe Bourdon.
3: Je vais décéder. À cet instant précis, Jean-Louis pousse un cri de douleur. strident. Il arrache d'un coup son casque. Fanny le regarde, elle est terrorisée. Les oreilles de Jean-Louis ont triplé de volume et du sang coule de ses tympans. Jean-Louis comprend alors ce qui est en train de se passer. Pour la première fois en près de 20 ans, il vient de commettre une erreur fatale. Jusque-là, il mettait en effet toujours le volume de son casque à zéro et pensait à autre chose. Mais ce soir-là, pour la première fois de sa vie, Jean-Louis a réellement écouté des chansons de l'Eurovision. Pour cet homme qui aime la bonne musique, son corps n'était pas prêt à subir pareil calvaire. Jean-Louis tombe par terre, il se roule sur la moquette de la cabine. Soudain, il convulse. Son corps se soulève du sol. Il flotte à 2 mètres au-dessus de Fanny qui pousse des cris de terreur. La tête de Jean-Louis fait un tour sur elle-même à 360 degrés. Puis il vomit sur Fanny des kilos de choucroute. Et là, une voix démoniaque sort de sa bouche. « Ta mère, écoute, Vianney en enfer !» Il est 2h38. La 70e édition du Concours Eurovision se termine sur la victoire de la Bulgare Dara Keskivapa avec son morceau « Baranga Bunga Bunga » que l'on peut traduire par « Trempe ton yaourt dans mon pot ». Un morceau festif que Dara Keskivapa interprète déguisé en marmotte en faisant du surf sur une planche à repasser portée par des choristes habillés comme Jacques Villeray dans la soupe aux choux. Dans la cabine de commentateurs, Fanny ponctue sa prestation en expliquant que la candidate vient du nord du pays et qu'elle met de l'entrain à la Bulgare du Nord. Jean-Louis Lahaye, Fanny Gendrin rendent enfin l'antenne. Jean-Louis dépose son casque et se tourne vers sa camarade. Il la prend dans ses bras. « Merci Fanny, tu m'as sauvé d'une mort certaine », lui dit-il d'une voix émue. Fanny lui sourit, puis sort un briquet. C'est une nouvelle épreuve qui attend à présent Jean-Louis. Elle va devoir faire fondre les bouchons de cire qu'elle lui a coulés dans ses oreilles. Dans un prochain numéro de l'heure du H, je vous raconterai comment Michael Pachien a survécu à un AVC après un énième jeu de mots foireux de Christophe Bourdon.
0: Bravo.
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0: Oh mon Dieu, j'ai mal aux côtes.
1: Il est très fort.
0: Il est très fort. Applaudissements pour Christophe Bourdon, s'il vous plaît. On va reparler de l'Eurovision dans un instant. À tout de suite.

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5: Il est avec nous du Bingo Vision à leur H en passant par leur Vision, Cap 48 et bien d'autres. J'ai fait un truc rapide là.
6: Oui.
5: Du Bingo Vision. Vous n'avez pas été la voix des alertes enlèvement aussi ou je sais
6: si,
5: plus
6: si,
5: quoi.
6: Si, je faisais ça au tout début, j'adorais faire ça.
5: Oui, c'était sa voix off. Hein,
6: passionnant.
5: Pour annoncer les gens
6: pour la police judiciaire.
5: Qui avaient disparu. Donc,
6: Ou des gens qu'on devait essayer de reconnaître avec des visages recollés, ce qui est toujours assez sympa.
5: Allez, voici News, Fake News. Allons-y. News Fake News, petit jeu qui consiste à trouver la fake news. Chaque chroniqueur va vous donner une info. On va commencer avec Yuri, tiens, cette fois-ci.
7: Alors, un homme du côté de Toulouse commande des écouteurs sans fil sur Amazon. Il ouvre le colis et qu'est-ce qu'il découvre à l'intérieur ? Une couleuvre vivante de 30 cm. Le colis était parfaitement fermé. Amazon a remboursé, évidemment, la personne et le serpent a été relâché dans la nature.
5: Ok, les écouteurs couleuvre à Toulouse.
7: Yes.
5: Angélique.
8: Alors moi j'ai vu un reportage sur Arte sur l'évolution des greffes. Alors dans 10 ans, on pourra changer de cerveau. Mais attention, uniquement avec quelqu'un de la famille pour que la greffe prenne, évidemment. Alors on pourra changer ou de personnalité ou avoir un QI plus élevé. Et ça, c'est pour dans 10 ans.
5: Très bien. Encore faut-il en avoir un à la base.
8: Ouais. Évidemment.
6: Sinon, ça marche. Il faut être dans la bonne famille.
8: Ouais. C'est ça.
5: C'est dans la bonne famille, c'est sûr.
6: Tu vois, on peut y perdre au change.
5: Oui, tout à fait. Ça peut être... Ah, c'est un choix à un moment donné. Hein. C'est pile ou face, hein, quelque part.
6: Il n'y a que le cerveau à congrès.
9: C'est réversible ou pas ?
8: Ça, j'ai pas vu.
5: On n'a pas vu dans l'info. Christophe ?
10: Eh ben, dans les années 70, les pays du bloc soviétique ont décidé de lancer leur propre version du concours de l'Eurovision pour concurrencer le vrai l'Eurovision, mais en version communiste. Les téléspectateurs pouvaient voter, mais le problème, c'est que dans ces pays-là, il n'y a pas beaucoup de gens qui ont le téléphone à l'époque. Du coup, ils ont trouvé une solution. Quand les gens voulaient voter pour quelqu'un, ils devaient allumer toute la lumière chez eux. Et si vous voulez voter contre, ils devaient éteindre. Et la compagnie d'électricité transmettait ensuite les résultats, vous voyez, avec les courants. Bref, avant le vote électronique, il y avait le vote électrique. Et ça a créé quelques tensions de les candidats. Ça dit, si c'était présent au concours, Claude François, il aurait perdu.
5: Oui, c'est vrai. Absolument.
6: Et au courant que la Russie organise son propre concours de la chanson.
10: J'ai pas dit, c'est peut-être
6: beaucoup moins drôle, beaucoup moins fun. Mais...
10: Non, je ne sais pas.
5: On va voir.
10: Là, c'était dans les années 70.
5: C'est au tour de Samuel.
9: Oui, c'est cette histoire qui a fait le tour de la toile. Là. Avec ce monsieur, c'est un Français, et donc il a été cocu, et donc il avait vraiment de la peine, et le lendemain, il va au bar tabac, et il prend un billet, il gratte, et il devient millionnaire, et il a décidé d'engager son ex-femme comme femme de ménage, et à l'accepter.
6: Ben non.
5: Ah, c'est très bizarre, ça, par contre.
6: C'est bizarre comme histoire. Hein.
9: C'est très bien. C'est rangé, quoi.
5: Alors, oui. À votre avis, les écouteurs couleuvre, le changement de cerveau, l'Eurovision communiste ou le Français cocu qui engage sa femme comme femme de ménage.
6: Moi, je trouve que la couleuvre, elle était bien.
5: Ouais. Donc, ce serait la fausse info.
6: Moi, je dirais que c'est la.
5: Mais la fausse. Non,
9: c'est la fake.
10: Il y a trois vraies et une fausse.
9: Ah, trois vraies et une fausse.
5: Oui, trois vraies et une fausse. Hein.
6: Ah, il y a trois vraies.
5: Ah oui, c'est pire que ce que vous croyez.
9: Hein, n'écoute pas.
6: Dieu, dis oui, non, je n'écoute pas.
5: Il y a trois vraies et une fausse.
8: Un appel à un ami.
6: Donc, oui, appel à un ami, on peut faire ça.
5: Non, on n'a pas le droit. On n'a pas le droit.
6: Merde. Laquelle est vraie d'après
5: vous ? De toute façon, après la chronique de tout à l'heure, on n'est plus d'amis.
6: Yuri, oui, d'office. On est d'accord, hein ?
5: Donc ça serait la couleuvre, écouteur couleuvre.
6: Ça, c'est une vraie.
5: Ça, ce serait vrai.
6: Mais tu m'as dit qu'il y avait trois vraies et une fausse.
5: Oui, mais donc on cherche la fake.
6: Ouais, la fake,
9: allô ?
6: Ça peut être que le cerveau, évidemment, en temps.
9: Allô ?
6: Ah oui, ça ne peut être que ça.
5: Ce serait le cerveau ?
6: Oui.
9: On espère, en tout cas.
5: Pour vous, c'est la fake news.
6: J'espère, parce que sinon, tu vois...
10: Les gens disent non.
5: Donc une greffe de cerveau, pour vous, sous 10 ans, ce serait impossible.
6: Oui.
5: Angélique ?
8: J'ai menti.
5: Oui, bravo Jean-Louis !
9: C'est rare, hein ?
5: Bravo !
6: Il a essayé de me mettre sur la mauvaise piste.
8: Mais ça pourrait se faire.
5: C'est vrai.
8: Jamais, hein.
6: Mais ah, ça... couleuvre 30 cm, c'est pas beaucoup. Hein. C'est plutôt 1 mètre ou 1m30 en général. Hein. C'est, oui. c'est ces petits animaux.
5: Mmh. Bien sûr. Hein. Alors, par contre, le coup de l'Eurovision communiste, ça existait vraiment alors.
10: Ça a duré de 77 à 80 ou 82. Ça s'appelait l'Intervision.
5: Mais donc les gens pour voter
10: allumaient
5: la lumière.
10: Tout le monde n'avait pas le téléphone. C'est ça. Dans leur
6: vie. Donc, ils vont les mettre en scène tout éteint, si là-bas.
5: C'est drôle.
10: Donc, je pars du principe qu'ils regardaient l'émission totalement dans le noir.
5: Oui.
10: Bah, quand ils voulaient voter, ils devaient tout allumer. Quoi.
5: Et donc, ils regardaient les courbes et ils pouvaient. C'est génial.
10: L'électricité transmettait en direct les courbes de flux électrique.
5: C'est absolument génial.
10: Et on aurait pu faire ça, la dernière Coupe du Monde, je pense que il y a eu un boom de chasse d'eau. Non, oui. Pas la Coupe du Monde, la Ligue des Champions.
5: À la Ligue des Champions, la finale de PSG Arsenal.
10: 500 000 chasse d'eau d'un coup.
5: Voilà, d'un coup d'un seul.
10: Voilà.
5: Et autant de crottes qui sont baladées dans les.
10: Un beau match de merde.
5: Bah oui, je suis désolé de vous le dire. Et alors, c'était vrai aussi le coup du français cocu qui est devenu millionnaire.
9: Ouais.
5: Du coup.
9: Ouais, j'ai vu l'histoire. Mais en fait, c'est une vidéo qui a circulé sur le réseau. Ça m'a beaucoup fait rire, quoi.
5: Mais quelle vengeance. Alors, non
9: mais
5: seulement.
9: C'est une belle vengeance qu'il lui dit, voilà, il casse les couilles, je suis cocu, machin, tout bazar. Il dit, je vais au bar tabac.
6: Justement,
9: il
6: ne casse plus les.
9: Il casse non. plus les. Ouais, ouais. Et tu vois qu'il lui parle, mais non, on ne la voit pas dans la vidéo, mais on voit qu'il lui parle et tu vois son petit sourire, genre, j'ai gagné. Quoi.
5: Ah oui, là, je pense qu'il peut avoir le petit sourire.
9: À mon avis, il devait bien la payer quand même, sinon, on ne l'aurait pas accepté. Oui.
10: Autre histoire vraie, aux États-Unis, il y a quelques jours, une dame a gagné des millions loto. Vous savez quel est son nom de famille?
5: Non.
10: Madame Fortune.
5: Allez. Ah, bah comme quoi.
8: C'était prémonitoire.
5: On a des nouvelles de Madame Proctologue, sinon, non, on n'a pas de. On n'a pas de nouvelles. Dans un instant, on va retrouver Julien Lepers dans cette émission, les amis. Ça sera dans la suite des
9: ah oui
5: enfants.
9: Oui, oui, oui, oui.

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0: Alors Louis Laye, je vais certainement fortement vous décevoir. Vous n'êtes pas le seul animateur télé formidable que nous avons reçu dans cette émission. On en a reçu d'autres. On a reçu Julien Lepers. Est-ce que vous vous rappelez?
1: Ah oui,
0: moment où Julien Lepers
2: c'est dans... Oui, ça date pas non plus d'il y a des années. Hein.
0: Non, c'était il y a quoi?
3: L'année dernière.
0: Deux
4: ah,
0: ans,
4: mais c'est ça.
0: Quoi?
4: C'est pour ça que le mug fuit, c'est parce que...
0: Julien Lepers.
5: Incroyable.
0: Bravo. Bravo. Vous comprenez pourquoi on le paye cher. Voilà. Il est venu et on s'est permis de faire une parodie de Question pour un champion devant Julien Lepers. Je peux vous dire qu'il en garde un souvenir impérissable. Ah, ouais. Il m'en parle encore. Question pour un couillon. Ouais, souvenez-vous, ouais. C'était dans Les Enfants de cœur.
2: Ah oui, je l'aime ce jeu.
0: Bonjour à toutes et bonjour à tous. Bienvenue dans Question pour un couillon. Je vous rappelle le principe. Quatre candidats qui sont de vrais couillons. Alors je leur pose des questions et à la fin nous serons parmi eux. Qui est le plus grand des couillons de tous? Et on accueille tout de suite nos quatre couillons du jour. On commence avec vous, Bernard. Bernard, vous nous venez de Wépion et vous êtes Gilles de Wépion. Y a-t-il une différence avec les Gilles de Binge, Bernard?
6: Oui, on lance des fraises.
0: Ah oui, on lance des fraises. Et vous êtes nombreux à être Gilles de Wépion?
6: Non, je suis le seul. Parce que ça fait des taches sur les vêtements des gens. Du coup, je dois payer à chaque fois pour le pressing et ça me revient cher.
0: Ah oui, je vois. À vos côtés, Béatrice. Béatrice, vous aussi, vous venez de Wépion. Et vous êtes sage-femme, mais sage-femme pour les hommes. Mais les hommes n'accouchent pas, Béatrice.
7: Hein? Ben c'est pour ça qu'on m'appelle jamais, hein?
0: D'accord. Je vois que le niveau des couillons est très élevé ce soir. À vos côtés, Philippe. Philippe, bonsoir. Vous nous venez, vous aussi, de Wépion. Et vous êtes traducteur en langue des signes manchot. C'est-à-dire?
8: Bah, comme j'ai pas de bras, je traduis uniquement des silences.
0: Ah oui.
8: Par exemple, ne dites rien, là. Voilà, je viens de traduire.
0: Ah oui, c'est impressionnant. C'est très impressionnant. Et enfin, notre dernier candidat, voici Kevin. Kevin, c'est incroyable, il nous vient de Wépion. Et vous êtes ambulancier en trottinette électrique, Kevin. Et vous transportez beaucoup de blessés?
9: Oui, enfin, quand je les prends en trottinette, ils sont en bonne santé et à la fin, ils sont blessés.
0: Très bien. Bon, alors, vous l'avez compris, on a quatre couillons de compétition. Vous pouvez d'ailleurs les applaudir, ils sont sur le plateau avec nous. Et voici tout de suite... La première question, attention, main sur le buzzer, tout de suite, un indice, chez vous, sur votre autoradio. Ça y est, attention, top. Dans quelle profession médicale trouve-t-on des couronnes?
9: Orthophoniste.
0: Ah non, pas du tout, Kevin.
9: Bah si, la reine Mathilde, elle est orthophoniste, et chez elle, on trouve des couronnes, non?
0: Ah oui, d'accord, très bien. Bon d'accord, on peut l'applaudir, bravo, c'est oui, on va dire oui. On va dire non, mais oui. On va passer à la deuxième question, merci. Je pense qu'il vaut mieux. Attention, pour quelle recherche Marie Curie a-t-elle reçu le prix Nobel de chimie en 1911? Non, Philippe, vous n'êtes pas obligé de taper sur le buzzer avec votre tête. Hein.
8: Bah oui, mais j'ai pas de bras.
0: Ah oui, c'est vrai. Alors bon, Philippe, je vous repose la question. Pour quelle recherche Marie Curie a-t-elle reçu le prix Nobel de chimie?
8: Le ketchup. Quand c'est pas elle le ketchup au Curie?
0: Mais non. Mais non, écoutez, la bonne réponse était pour ses recherches sur le radium, évidemment.
7: Le ketchup au radium.
0: Bon, on va dire que j'ai rien entendu.
7: Le ketchup au radium.
0: Non, c'est vraiment une belle bande de couillons. Alors, bon, à la question suivante, je préfère qu'on passe à la suivante, ça ira plus vite. On cherche le titre. Attention. Le titre d'une chanson de Céline Dion. Oui, Bernard.
6: Non, pardon, j'ai appuyé sans le faire exprès.
0: Bon, Bernard, tentez quand même une réponse, on ne sait jamais, vous voyez, le hasard peut-être,
6: non, je sais pas. Non, mais je sais pas.
0: Oui, bonne réponse, je sais pas, de Céline Dion, oui, bravo.
10: Allez, mais non.
0: Chanson écrite par Jean-Jacques Goldman. Allez, question suivante, elle est très facile celle-là. Quel animal a deux bosses?
9: Un dromadaire.
0: Non, Kevin, le dromadaire, il n'a qu'une bosse.
9: Un dromadaire qui s'est cogné.
0: Non, allez. Bon, question suivante, on passe à la suite. Complétez cette célèbre locution. Qui vole un œuf?
7: Mange une toute petite omelette.
0: Mais non, franchement, question suivante. À quel chanteur doit-on la chanson Tomber du ciel?
9: Mike Brandt.
0: Non. Mais non.
8: Si, Mike Brandt.
0: Mais non.
8: Si, Tomber du ciel, Mike Brandt.
0: Mais non. C'est Jacques Higelin. Allez, attention, nouvelle question. On cherche à présent le nom d'un footballeur célèbre. Un footballeur célèbre. Oui, Bernard ?
6: Non, pardon, j'ai encore appuyé sans le faire exprès.
9: Ouais, allez.
0: Non, mais écoutez, Bernard, ça suffit maintenant. Bon, vous avez buzzé, tentez une réponse.
6: Bon, d'accord, allez, au hasard.
0: Eden Hazard, bonne réponse, excellent. Bien joué, bravo.
6: J'ai de la chance.
0: Bien. Encore une question facile, enfin. Quoique, avec vous, je ne sais pas. Voici la question. Qu'étudie un paléontologue ? Un paléontologue.
9: Les gens qui ne mangent pas de boules.
0: Là, je ne vois pas le rapport, Kevin.
9: Mais ils ne vont pas chez Léon. C'est des paléontologues.
0: Oui, merci, Kevin. Oui, merci. Alors, ne riez pas à ça, n'applaudissez pas ça, mesdames et messieurs. Franchement, c'est n'importe quoi. Non, c'est une autre question. Que signifie le terme non-obstant ? Non-obstant.
7: Ça, je le sais. Ça, je le sais. C'est quand je me déshabille et que ça excite mon mari Bruno, du coup, non-obstant.
0: Non, c'est pas possible, ça. Non-obstant, ça veut dire néanmoins.
1: Michael Jackson.
0: Quoi, Michael Jackson?
1: Bah, il a fait les chirurgies esthétiques, à la fin, il a fait le néanmoins.
0: Non, c'est pas possible.
1: Si, il a fait le néanmoins.
0: Non, ça suffit. Bon, dernière question, parce que moi, je n'en peux plus. Je vous demande la dernière phrase prononcée par Louis XVI avant d'être guillotiné. La dernière phrase. Oui, Bernard?
6: Vous voulez pas me croire, mais j'ai encore pas fait exprès.
9: Ouais, mais allez.
6: Et si je dis n'importe quoi, je sens que je vais être coupé.
0: Oui, je sens que je vais être coupé. Bonne réponse, effectivement, c'est excellent. Bravo, bonne réponse. Mesdames et messieurs, c'est la fin de cette partie. Et vu le niveau général, je pense qu'on peut dire qu'ils ont tous gagné.
7: Ouais.
0: Et voici maintenant le splendide cadeau avec lequel vous allez repartir.
3: Bernard, Philippe, Béatrice et Kevin, vous repartez avec cette magnifique encyclopédie en 12 volumes des plus belles coupes mulets de 1974 à 1977.
0: Ouais. Et on sent votre enthousiasme exceptionnel, ça fait tellement plaisir. Hein. Bon, ça se termine pour l'émission du jour. Merci de nous avoir suivis. Et on se retrouve demain avec 4 nouveaux couillons. Bonsoir.
7: C'est 4 pour des couillons.
0: C'est bien, hein.
2: Il a bien joué le jeu.
0: Quand Julien Lepers, il a totalement joué le jeu, c'était rigolo comme tout.
9: Quel moment, quoi.
0: On s'est bien marré ce jour-là.
9: Excellent. Hein.
0: Dans quelques instants, les amis, Yuri Garfinkel pour sa deuxième participation dans l'émission. Encouragez-le, mesdames et messieurs. On arrive dans un instant.
9: Yes.

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0: Dis donc, Yuri Garfinkel, yes. Je sais de quoi vous allez parler dans votre chronique. Vous vous croyez en vacances ou quoi?
1: Mais justement, avant de parler des vacances, parce que c'est vrai que c'est le sujet, moi j'aurais besoin de savoir, est-ce que le matin, dans la bande, vous faites partie de ceux, quand leur téléphone sonne le matin pour se réveiller, ils se lèvent comme ça, direct?
2: Moi, direct.
3: Ouais, non.
1: C'est deux? Oui, c'est vrai
2: ça... Direct, moi.
0: Ouais, donc, direct, moi.
2: Okay. Même avant?
1: Non. Ok, donc les autres comme moi, vous avez tous un rappel d'alarme sur votre téléphone?
0: Évidemment.
1: On est tellement mauvais. Incroyable. C'est fou. Moi, je ne sais pas ce qui se passe. Est-ce que vous avez des problèmes d'insomnie ces derniers temps?
0: Un petit peu.
1: Non. Oui, non ça, ok.
0: La veille de l'enregistrement de l'émission, en général.
1: Un peu. Ça, c'est le stress, oui. Non. Mais moi, ces derniers temps, grosse phase insomniaque, alors qu'avant, je m'endormais sans aucun problème, surtout en lisant la liste des effets secondaires des somnifères que je prenais. Ça m'aidait bien. Je dois dire que j'ai arrêté ça aussi. Je ne dis pas que tu ne peux pas en prendre de temps en temps. Je dis que si tu en bouffes comme moi, comme si c'était des bonbons, t'es quand même plus proche de rejoindre Michael Jackson que de faire une nuit complète, hein, finalement. Après, c'est vrai que je comprends, les gens prennent des médicaments, c'est difficile. T'es là la nuit, tu tournes, tu remets ta vie en question. Est-ce un sens à ma vie? Je m'appelle pas Samuel Titz. Hein,
2: Merci.
1: et comme je suis très fatiguée, je me suis dit, il fallait que je parte en vacances. Est-ce qu'il y en a qui sont partis en vacances ou qui vont partir en vacances? Oui, c'est pas avec le cachet qu'on gagne. Non, je comprends.
3: Et dans nos pensées.
1: Oui, voilà. L'année passée, je suis partie en only exclusive. Vous voyez ce que c'est, only exclusive?
3: Oui.
1: Tout compris. Mais tout, hein, vraiment, je suis partie à Jemba. Ça veut dire tout, la gastro, les gosses qui pissent dans la piscine. C'est l'eau, elle sent la syphilis. Tu reviens avec une MST, c'est même pas parce que t'as eu une relation, c'est juste parce que t'as bu la tasse dans la piscine de l'hôtel, finalement.
0: Quelle horreur.
1: L'hôtel incroyable, le buffet incroyable. Il manque toujours un petit truc dans ces hôtels, c'est le goût, finalement. Hein. Alors, tu sais, il y a toujours aussi des chats qui se promènent comme ça, avec des oreilles en moins, des queues en moins. Tu vois, genre, le chat, tu le regardes, c'est toi qui baisses les yeux tellement il fait peur, quoi. Et évidemment, il y a le Kids Club, hein, parce que moi, je suis partie, j'avais besoin de vacances, hein, donc j'ai pris les enfants avec, très mauvaise idée. Mais j'étais un peu méfiant, je me disais que ça va être un truc sérieux, le Kids Club, où je vais tomber sur l'animateur Aziz, 45 ans, Club Obec, qui va faire « Salut les enfants, c'est moi qui s'occupe !» Et non, pas du tout, il s'appelait Nino, c'est un jeune de 20 ans, très très beau garçon, ma petite fille est tombée amoureuse de lui. Un soir, elle me dit « Papa, je veux pas rentrer, je veux rester avec lui. » Je dis « Mais moi aussi, je veux pas rentrer, je veux rester avec lui. » C'est pas parce qu'on a 40 ans qu'on peut pas vivre des expériences, finalement. Hein. Et vraiment, je dois insister sur le fait que c'est depuis ces vacances que j'ai trouvé que j'avais pris un coup de vieux. Moi, les amis, avant, je partais en vacances avec un short. Maintenant, je pars en vacances avec une pharmacie, vraiment. Avant, j'arrivais à l'hôtel, direct, je demandais où était la boîte de nuit, la piscine. Maintenant, je cherche les toilettes, c'est pour te dire. C'est moi, avant, je pouvais comme ça rester sur une plage en galet sans serviette, sans crème solaire. Maintenant, il me faut un parasol, un transat, de l'eau et tempérée, sinon je pète. C'est gênant, quoi. Tu vois, c'est... En même temps, qu'est-ce qu'un transat si ce n'est qu'un cercueil sans couvert? Hein, finalement.
0: Oui.
1: Et tu sais, quand tu pars en vacances, il te faut toujours un petit temps d'adaptation comme ça dans ces grands hôtels. Hein. Mm-hmm. Et vous savez, quand vous êtes vraiment adapté, quand vous trouvez que la nourriture est bonne, là, c'est que vraiment vous êtes alimenté. Et c'est même pas parce que mon palais s'était habitué, c'est juste parce que j'avais chopé le Covid à l'aller dans l'avion, finalement. Hein, avant, je rentrais de vacances avec des souvenirs, maintenant, je suis rentré de vacances avec un rendez-vous chez un généraliste. Je crois que j'ai vraiment pris un coup de vieux, les amis.
0: Oui, absolument. Bonnes vacances, alors, Yuri.
1: Merci. Je crois que je vais partir en camping cet été.
0: Et bonnes vacances à vous qui préparez peut-être ça très bien. Dans un instant, conclusion de cette émission.
3: Attendez, est-ce que je peux poser une question à Yuri?
0: Je vous en prie.
3: Pourquoi il a imprimé ses chroniques?
1: Feuille
3: d'examen de maths du CE1-E2 de juin 2010.
1: Très, très bonne question.
0: Mais c'est incroyable, vous avez gardé vos feuilles d'examen.
3: C'est des feuilles qui ont 16 ans, il y a des équations, je sais pas. Juridique.
0: Mais c'est incroyable, ça vient d'où?
1: De la production.
0: Ah, de la production.
1: De la production,
3: absolument. Ah oui, on est vraiment faux chez RTL.
2: T'es en train de fouiller les épreuves du CE1-E2 cette année, toi.
0: Bon, ben.
3: Bah, non, c'est juin 2010.
2: Charlotte,
0: Charlotte et Annick, il faut qu'on parle. Parce que je ne savais pas qu'elles étaient actives dans l'enseignement. Est-ce que vous pouvez applaudir l'équipe technique qui est derrière et l'équipe de production qui nous aide à préparer cette émission? On conclut dans un instant, à tout de suite. C'était les enfants de cœur de Jean-Louis Lahaye, mesdames et messieurs. Jean-Louis, on redit un mot de leur H, évidemment.
3: Oui.
0: Je rappelle, leur H dispo, évidemment, sur Ovio. Vous pouvez écouter quand vous le voulez, ce podcast fantastique. Voilà, c'est l'avantage du podcast, c'est vous consommez quand vous en avez envie. Grosso modo, sur les radios aussi, la première, Vivacité, Classique 21, différents horaires. Hein. Viva, c'est le soir à 23h. La première, c'est l'après-midi.
4: 15-16.
0: Voilà, n'hésitez pas. Et puis, sur scène, donc on l'a dit aussi, leur H, vous allez raconter ces histoires aussi devant un public.
4: Oui.
0: À Paris, vous allez tester Paris avant de venir en tournée en Belgique.
4: Exactement, oui. Il faut bien s'entraîner quelque part, mais il y a que. Oui, alors.
1: Comme Paris, ça, si ça foire, c'est chez les Français, quoi, finalement.
4: De quoi?
1: C'est comme ça, si ça foire, c'est chez les Français. C'est pas mal, quoi.
4: Voilà,
3: mais si on veut passer un week-end à Paris, venez vous voir, c'est où?
0: Bah ouais,
3: à
0: c'est quel cool. théâtre?
4: Alors, Contrescarpe, à partir du jeudi 10 septembre. effets lumineux, il y aura des jeux de lumière, des effets lumineux, il y aura de la vidéo, il y aura aussi de la musique
3: qui va accompagner tout ça.
1: Tous les jeudis?
3: Vous finissez en nuit intégrale, ça on l'a pas dit.
4: Exact. Et Christophe Bourdon pour les cascades.
1: Tous les jeudis.
0: Et vous récupérez les jeudis. Voilà. Et vous récupérez les plumes de l'Eurovision pour justement.
4: Exactement.
0: Un numéro spécial sur scène.
3: Voilà. On se réjouit avec impatience.
4: Absolument.
3: Et Fanny Gendrin commande le rage pendant qu'il
0: parle. Exact. Voilà, c'est ça, exactement.
4: C'est drôle.
0: On vous souhaite le meilleur et vous allez être obligé de revenir pour quand vous faites la tournée belge.
4: Évidemment, bien sûr.
0: Ça sent toujours un plaisir de vous recevoir dans l'émission.

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4: Bonjour à toutes et tous. Les Diables Rouges affrontent l'Iran ce soir pour leur deuxième match de Coupe du Monde. Les trois points seront bien nécessaires après le partage inaugural face à l'Égypte, mais ce sera sans Jérémy Doku. Malade, le milieu de terrain déclare forfait. Il souffre toujours d'une infection respiratoire. Belgique-Iran, coup d'envoi à 21h. Ce sera à suivre évidemment sur la Une en télé et sur OVIO. Toujours dans le groupe des Belges, la Nouvelle-Zélande affrontera l'Égypte à 3h. Et puis dans le groupe H, l'Espagne est opposée à l'Arabie Saoudite à 18h, enfin l'Uruguay au Cap-Vert à minuit. Une réunion entre l'Iran, les États-Unis, le Qatar et le Pakistan doit se tenir ce dimanche en Suisse pour tenter de faire avancer les discussions sur le programme nucléaire iranien et le cessez-le-feu au Liban. Le vice-président américain Jed Vance est arrivé sur place pour plusieurs jours de négociations. Ces pourparlers interviennent dans un contexte de forte tension alors que l'Iran maintient la fermeture du droit d'Hormuz et accuse Israël de ne pas respecter la trêve au Liban. En Ukraine, des frappes russes ont fait 3 morts, 9 blessés. Côté russe, 5 personnes ont été tuées dans la péninsule de Kerch. Par ailleurs, la distribution de carburant a été suspendue dans l'ensemble des stations-service de Crimée ce matin. Aucune précision n'a été donnée pour les raisons de cette suspension, mais depuis plusieurs mois, l'Ukraine multiplie les attaques contre les infrastructures pétrolières et énergétiques russes, visant notamment des raffineries, des oléoducs et des dépôts de carburant afin de réduire les capacités de financement de l'effort de guerre de Moscou. 3 adolescents, l'un de 12 ans et 2 autres âgés de 13 ans, ont perdu la vie après un accident survenu vendredi sur la plage d'Arabassada près de Tarragone, en Catalogne. Les jeunes avaient sauté dans la mer depuis des rochers alors que le drapeau jaune signalant des conditions de baignade difficiles était hissé. Les autorités locales ont décrété 3 jours de deuil et rappellent l'importance de respecter les consignes de sécurité sur les plages. Voilà pour ces infos. Excellent dimanche à notre écoute.
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3: Et on va voir comment ça se passe sur nos routes.
6: Oui, Fanny, avec une circulation qui peut être ralentie et dangereuse, ça se passe sur le 25, en venant de Bastogne en direction de Liège, avec un accident qui implique une caravane et un mobilhome au kilomètre 38.4, quelques kilomètres après la sortie 49, Man et la bande de droite et la bande d'arrêt d'urgence sont neutralisées, avec une situation qui peut être dangereuse dans ce secteur. Soyez prudents et levez le pied. On a aussi toujours sur le réseau secondaire, National 568, en venant de Jumet en direction de Namur à hauteur de Farciennes, eh bien une chaussée qui est fermée avec les conséquences des orages d'hier. La bretelle menant vers Moignelet restera fermée et ce jusqu'à ce lundi midi.
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3: Bonjour, bonjour à tous. Nous sommes ravis de vous retrouver ce dimanche sur Vivacité pour passer 2 heures de rire avec vous. On en rit encore. Chaque dimanche est le rendez-vous incontournable pour vous faire rire, pour vous divertir et pour écouter également de la bonne musique. Vous avez fait le bon choix si vous êtes avec nous. On est ensemble jusqu'à 14h. Bienvenue à toutes et à tous et merci de nous écouter.
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3: Et tout le monde se demande qui sera là avec nous, à nos côtés, aujourd'hui. Eh bien, des chouettes invités. Romane Fraissinet, je ne sais pas si vous connaissez, mais vous allez l'adorer. Bérangère Krief, Constance. Didier Boclainville sera par téléphone dans quelques instants. Et puis, c'est l'humoriste Claude François qui viendra passer la deuxième heure avec nous. Alors, vous le savez, on aime toujours démarrer l'émission en chanson. Et on va prendre la cool attitude avec un certain Sacha.

Sacha Distel. D'abord guitariste, Sacha Distel a également su s'imposer comme chanteur et devenir l'un des crooners français les plus célèbres avec des chansons comme « Tout de la pluie tombe sur moi » ou « Le soleil de ma vie » ou encore « Scooby-Dooby-Doo ». Et ici, il nous explique combien il est important de ne pas se prendre la tête en voyant la vie du bon côté, surtout quand on est en vacances. On écoute Sacha Distel sur Vivacité.

0: Boulevard Désert avec Emmène-moi, c'était sur Vivacité. On continue à rire ensemble avec un nouveau sketch, un bon classique.
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0: Ah, le classique du jour. On revient sur des sketchs que vous connaissez ou peut-être que vous ne connaissez pas, mais qui restent des classiques. Alors, ça pourrait aussi être également un conseil pour vos vacances. Si vous avez pensé pouvoir laisser vos enfants seuls, ne fût-ce que quelques heures, ben voici ce qui pourrait vous refroidir. Ce sketch, il s'intitule « Les pâtes à la Boudoni et ses cauchemars en cuisine ». Vous mettez du chocolat dans les pâtes maintenant ? Le petit Pascal décide de se faire à manger avec son copain Boudoni en attendant sa grand-mère. Rien ne va se passer comme prévu. On le découvre médusé, son père au téléphone. C'est l'un des sketchs les plus connus d'Alex Métayer et c'est à déguster ce dimanche. Avec modération ou sans ? Sans modération, allez-y.
11: Pascal, Pascal, tu m'entends Pascal ? Papa et maman viennent d'arriver au sport d'hiver. Oui, tout va bien, tout va bien. Écoute-moi Pascal, avant que grand-mère vienne s'occuper de vous, je voudrais que tu fasses à manger pour toi et ta petite sœur. Cripa youpi, papa mal au crâne, hein ? Cripa youpi, hein ? Écoute, Pascal, voilà ce que tu fais. Tu ouvres le frigo, tu as des restes dans le frigo et tu as juste à faire réchauffer les restes. Tu veux faire de la cuisine. Et qu'est-ce que tu veux faire comme cuisine ? Des pâtes ! Écoute, Pascal, vous allez manger toute la semaine des pâtes. Des pâtes à la Boudoni. Qu'est-ce que c'est, ça ? C'est une recette de ton copain Boudoni. Et qu'est-ce que c'est, sa recette ? Des pâtes avec de la viande. Mais où vous avez trouvé de la viande ? C'est Boudoni qui l'a ramené dans son cartable. Alors il a gardé cette viande toute la journée à l'école dans son cartable. Elle est comment sa viande ? Demande-lui comment elle est sa viande. Correct, elle est correcte. D'accord, bon. Mais qu'est-ce que vous mettez avec cette viande ? La crème fraîche qui était dans le frigo ! Et ça fait 2 mois qu'elle est dans le frigo. Quoi ? Elle est déjà dans l'eau avec les pâtes, la viande et le ketchup. Passe-moi Boudoni, passe-moi Boudoni, passe-moi Boudoni. Il touille, touille à sa place, touille à sa place, passe-moi. Allô Boudoni, Boudoni, Boudoni, comment tu t'appelles ? Emilio, Emilio. T'es pas un méchant garçon, toi. Bon alors, parle-moi de tes pâtes. Non, regarde dans la casserole, dis-moi ce que tu vois dans la casserole. Des pâtes roses, c'est normal, c'est ketchup. Avec de la viande noire, oui, je veux bien. Dans de l'eau qui est jaune, pourquoi elle est jaune, l'eau ? T'as mis du safran, d'accord, t'as mis du safran. Tu mets plus rien maintenant. Du curry, pas trop de curry quand même, hein. Allô ? Qu'est-ce qui est mou, là ? J'entends c'est mou, qu'est-ce qui est mou ? Le chocolat ! Et pourquoi vous mettez du chocolat dans les pâtes maintenant ? Ah non, c'est le dessert, c'est à part, c'est le dessert, d'accord. Non mais qu'est-ce qui est mou ? J'entends c'est mou. La casserole est molle ! Mais où vous l'avez trouvée, cette casserole ?
12: sous l'évier. Mais sous l'évier, c'est tous les récipients qui sont en plastique. Alors forcément, si vous les mettez sur le feu, elles fondent la casserole. Passe-moi Pascal, passe-moi Pascal. Il ramasse le chocolat et le plastique fondu avec les mains, d'accord? Pascal, Pascal, Pascal, Pascal, ne t'affole pas, ne t'affole pas. Tiens le téléphone du bout des doigts. Si tu arrives à décoller le téléphone, va dans l'armoire et prends un drap. Non, ils sont tous au sale. Non, va dans la chambre de papa et de maman, tu tires un drap du lit, tu essuies le téléphone et tu éponges tout ce qui dégouline. Fais-toi aider par Boudoni. Il touille. Qu'est-ce qu'il y a tourillé? Il n'y a rien tourillé maintenant. Elles sont cuites, les pâtes. Pascal, Pascal, écoute-moi. Prends la place de Boudoni devant les pâtes. Alors, dis-moi où elles en sont, les pâtes. Il y a trop de fumée. Écoute-moi, Pascal. Prends une fourchette, plonge-la au hasard dans les pâtes et tire une pâte. Tire. Ça fait un bloc. Écoute-moi, Pascal. Tire, tire. T'as une pâte, là, tu l'as, la pâte, t'as une pâte, là. Bon, alors goûte-la. Non, fais-la goûter à Boudoni. Il aime, il aime. Il vomit pas, il est bien. Bon, alors Pascal, vous m'écoutez bien. Maintenant, vous mangez les pâtes debout, les pieds dans le plastique. Grand-mère arrive, grand-mère arrive.

0: Burna Boy et Shakira sur Vivacité. On continue à rire ensemble, on en rit encore tous les dimanches.
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0: Et nous sommes ravis d'être avec vous ce dimanche sur Vivacité pour essayer de se divertir. Alors on sait, la période des révisions est passée, les examens sont là normalement presque tous terminés, on peut souffler avant les résultats. Donc on a décidé de vous faire plaisir et de vous proposer une nouvelle découverte. Daniel Camus, il a toujours fait rire ses amis, il avait un bar, il a décidé de régaler ses clients avec ses cocktails, mais il s'est dit aussi je dois les régaler avec de l'humour. Donc il a décidé de se lancer et donc il va pousser c'est la porte des cafés-théâtres du côté de Nantes. Il va fouler les planches, les vraies planches, non pas celles qu'on déguste à l'apéro. Et donc, il décide de partir en tournée en 2011 et il fait les premières parties de grands noms, des artistes comme Anne Roumanoff, comme François-Xavier de Maison, comme Anthony Cavana ou encore Gad Elmaleh. Après son premier spectacle, Adopt, c'est désormais son second spectacle qu'il nous propose, Happy Hour, qu'il tourne en France et peut-être bientôt en Belgique. On l'écoute ici dans son sketch intitulé Les couples en soirée.
16: C'est à cette époque-là que j'aurais dû en profiter pour mettre en couple, parce que j'étais une star, hein, une star communale, hein, certes, mais une star quand même. Hein. Bah, j'aurais dû profiter de mon succès, quoi. Parce qu'aujourd'hui, j'ai 35 ans et je suis toujours célibataire, voilà. Bah ouais, je sais. Oh. Du coup, tous mes potes sont en couple, hein, ils ont tous comme ça, 30-35 ans, ils ont tous des mômes, ils sont mariés. On n'est plus que trois célibataires dans la bande, ça fait même pas un compte rond faire des FIFA. Qu'est-ce que je vous dise? Oh là là. Puis mes potes en couple, je les vois plus. Ils sont comme lobotomisés. Ils sont là, quoi chérie, on va faire les courses. On va chez ta mère. Comme t'es. C'est hallucinant. Bon, en même temps, les mecs, ils ont plus le temps. Hein. Faut voir ce que vous nous demandez, les filles, aujourd'hui, c'est énorme. Sérieux? Aujourd'hui, il faut qu'un mec il s'occupe bah, de la bagnole s'il y en a une, de la pelouse s'il y en a une, j'ai envie de dire comme avant, mais en plus des mômes, du linge, des courses, de la bouffe, et tout ça en travaillant. Ben, vous voulez qu'on trouve le temps, nous? Ben, ou, je sais pas, n'importe où, mais... Non, puis c'est pas idée chez nous, enfin, je sais pas, quoi. Ça nous demande vachement de concentration, hein. Les gars, on a perdu tous nos acquis matrimoniaux. On va se battre, les gars! Ouais! Peut-être pas ce soir parce que vous êtes avec votre conjoint, mais on va se battre! C'est incroyable. J'imagine mon grand-père là-haut au paradis doit être là. Oh là là là là, ben regarde-moi ce bordel! Oh. Tiens, René, viens voir, René. C'est pas ton petit-fils qui a un tablier rouge juste devant l'évier, là? Si, non mais je m'en fous de la couleur du tablier, c'est pas ça le problème, c'est qu'il est 19h, il est en train de faire à bouffer, il devrait pas être à l'apéro avec ses potes. Ben si, on a tout paumé. Moi je voudrais juste revenir à la petite parité comme avant, quoi, la parité où on foutait rien, quoi. Mais c'est pareil les filles, pourquoi vous ramenez plus systématiquement la voiture en rentrant de soirée? Ben alors? Mais c'est quoi ces conneries? C'était quand même l'intérêt phare pour nous d'être en couple. Voir l'intérêt, enfin... Quand j'étais petit, j'ai toujours vu mon père conduire à l'aller et ma mère au retour. Ah oui, merci. Merci, mais ça me tracasse, hein. Puis ils se parlaient même pas, hein. C'était beau, hein. Il y avait un passage de clé, là. Oh, là, c'est de la magie. Oh, il y a plus, ça, quoi. Enfin, ils ont fait ça jusqu'à ma conduite accompagnée, mais je crois qu'ils avaient pas bien compris le principe. Du coup, en rentrée de soirée, c'était tous les deux torchés 3000 à l'arrière, comme ça. Eh, dis donc, Daniel. Oh, eh, papa, il est peut-être bourré, mais il sait encore que c'est à gauche qu'il faut tourner. Tu veux que papa y reprenne le volant ou quoi? Non, tu m'étonnes, tu pourrais. Ils avaient pas bien compris le truc. Alors aujourd'hui, je vois mon pote Franck gentiment. Il emmène le monospace en venant en soirée. Vers 4 du mat, il vient me voir. Il dit, oh, Daniel, t'aurais pas vu Sonia, là, parce qu'elle doit ramener la bagnole. Moi, j'ai un peu torché, là. Ben non, je l'ai pas vu, Sonia. Mais la Sonia, elle est là. Mais oula, je suis là, Franck. Je suis derrière le buisson. Je fais pipi. Ouais. De quoi? Je devais ramener la bagnole. Pff. J'ai jamais dit ça, Franck. De quoi t'as conduit à l'aller? Ben, qu'est-ce que j'en ai à foutre? Ça t'empêche de conduire au retour? Y a un disque comme sur les camions? Non, je crois pas, non. Non, j'ai trop conduit pour boire, Franck, voilà. On dort dans le monospice. Et ils dorment dans le monospice. On a tout paumé, les gars. Ouais. Oh là là là là. Oh, puis la Sonia m'énerve, même quand elle est à jeun, elle est là. Dis donc, Daniel, 30-35 ans, il serait peut-être temps d'investir dans la pierre. Bah ouais, carrément, ouais. Bah ouais, je vais avoir mon statut d'intermittent, là, je suis sécure pour 10 mois, 10 mois et demi. Donc si je trouve un crédit sur cette durée, bah je vais acheter direct, Sonia, attends. Attends, tu m'étonnes. Bah ouais, j'ai déjà visité une maison hier, j'en visite une demain, mais bon, j'attends de craquer sur les plans d'une maison Mikit, un peu comme, bah, comme chez vous, j'adore. Ouais, ouais, ouais. De quoi, Sonia? Une femme? Oui, bah c'est pareil, j'en ai visité une hier. Je vais sûrement en visiter une demain. Mais là, tu vois, Sonia, par contre, contrairement à ton mec, je vais attendre le coup de cœur.

0: raison.
1: Louise Attaque avec ton invitation. J'espère que vous avez tous chanté à fond partout où vous êtes. On continue à rire avec dans un instant Bérangère Krief.
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1: Dans quelques instants, on aura la chance d'avoir Didier Boclainville au téléphone. Il nous parlera de son été et comment se prépare-t-il à vivre l'été. Cet artiste liégeois qu'on adore, on va le recevoir dans un instant. Mais avant ça, on avait envie d'écouter Bérangère Krief. Alors Bérangère Krief, on la connaît déjà depuis quelques années. Hein. On a eu la chance de la découvrir dans la mini-série Bref. C'était déjà en 2011 sur Canal+. Puis elle devient hyper populaire avec ses spectacles. Elle est nommée au Molière, justement, au Molière de l'humour en 2023 et 2025. Elle a joué aussi au cinéma en compagnie d'André Dusselier ou encore Karine Viard, Franck Dubosc. Bref, c'est une artiste complète qu'on aime suivre. On l'a vu aussi dans la première édition de LOL qui ressort. Voilà, et sa carte Joker, souvenez-vous, avait fait beaucoup parler puisqu'elle jouait une prof de yoga un peu ballonnée. Elle proposait des exercices assez étranges. Si vous voulez revoir ces vidéos, n'hésitez pas à aller sur les réseaux sociaux. Alors, Bérangère Krief, c'est vraiment la copine qu'on a tous envie d'avoir. On l'écoute dans la drague.
9: Bonsoir tout le monde. Moi, je suis venue ce soir pour vous parler de la recrudescence de boulets dans les rues. Parce que je voudrais... Non, parce que niveau drague, là, c'est sûr, on vit un truc de dingue. Hein. Je sais pas, il y a des mecs quand même qui te sortent des trucs hallucinants. Tu sais, moi, je me demande toujours si le mec, dans sa tête, avant, il se dit « Eh, ça peut marcher ?» Je sais pas, non, mais du genre, par exemple, le type t'aborde tranquille, hein, il te dit « Eh, on fait un tour de bagnole ?» Alors, il croit que je vais répondre quoi, moi ? Moi ? Moi ? Non mais attends, mais c'est mon rêve ! C'est mon rêve ! Bah, de faire une balade en Opel Corsa la nuit avec 5 mecs que je connais pas, mais c'est génial ! On y va ! Bah non ! Bah non ! Non, excuse-moi, Francis Holm. Ouais, excuse-moi. Parce que là, mec, là, on est en 2014. Hein. Moi, j'ai vu Fête entrer l'accusé la semaine dernière. Je suis désolée, je vais pas pouvoir monter dans ton véhicule. Hein? Bah, allez, bonne soirée. Alors, je précise, ça, évidemment, c'est ce qu'on rêverait de dire. Hein? Parce que, bah, vous l'avez vu sur le moment, les filles? Rien ne sort. Alors, c'est pour ça. Moi, j'ai en fait imaginé les possibilités de réponse, voyez, en fonction des phrases d'approche les plus répandues. Voilà. Alors, on va prendre un petit exemple tout simple. Par exemple, t'as le lourdeau qui peut te faire... Ton père est un voleur. Il a volé toutes les étoiles du ciel pour les mettre dans tes yeux. Ah ouais? Dis donc, toi aussi, ton père, c'est un voleur. Hein? Ah si? Si, parce qu'il a volé toutes les bonnes phrases d'approche et toi, t'es obligé de dire de la merde. Par exemple... Il y en a plein d'autres, attendez. Il y a aussi... Ah, maman sale ! Ah, maman sale ! Ah, j'ai flashé sur vous ! Eh, fais voir. Oh, c'est vrai que t'as un peu une tête de radar, ouais. Ah, miss ! Ah, miss ! Ah, fais attention ! Ah, t'as fait tomber quelque chose ! Mon cœur. Bah écoute, je sais pas, non, il a dû tomber dans le même trou que ton charisme, ton intelligence et ta beauté. Oh, pas de chance. Qu'est-ce qu'il nous faudrait pour le retrouver? Attends. Ah, je sais pas. Hein. Qu'est-ce qu'il nous faudrait pour le retrouver, je sais pas, une bêche? Oh, eh ben écoute, tu vas te contenter d'un râteau. Allez, bonne journée. Mademoiselle, n'auriez-vous pas été élevée dans un massif de fleurs? Parce que vous êtes la plus jolie des roses. Ah ouais? Et toi, t'aurais pas été élevée dans un chêne, hein? Parce que t'as une sacrée tête de gland, hein, là, c'est... Ah, jolie gazelle! Ah, tu dois être essoufflée à force de trotter dans ma tête! Ah bon? J'ai trotté dans ta tête? Bah écoute, j'espère que c'était du pied gauche, parce qu'il paraît que ça porte bonheur, hein? Allez, bonne journée! Ou bien encore... Ah, madame! Ah, ton père, il est pas terroriste! Oh, parce que franchement, vous êtes une bombe! Ah ouais? Et toi, ton père, il travaille pas pour Hydra GFUKA? Parce que vraiment, tu me fais chier. Voilà. Alors, proposition, bien sûr, hein! Oula! Ah, chacun fait comme il veut sur le terrain. Il y a pire que ça, on peut passer au top 1. Alors, le top 1 de la phrase la plus bidon au monde, le truc des dragueurs du dimanche. Ah non, mon sel! Ah non, mon sel! Ah, vas-y! Ah, viens voir, franchement, vous êtes charmante! Que faire de ça? Hein? Surtout que moi, dans ces cas-là, je réponds toujours un truc un peu nul. Tu vois, du genre... Oui, non, mais j'ai déjà quelqu'un, en fait. Je dois y aller parce que j'ai pas un... Ah, vas-y! Ah, franchement, je suis pas jaloux! Merci. Merci beaucoup. Non, c'est pas ça. C'est parce que je suis un peu effrayée par rapport à la peur. Tout ça. Ah, voilà, hein. Vous l'aurez compris, je me barre le plus vite possible. Et c'est là... qu'en général, l'individu a cette répartie pleine de finesse qui, moi, me laisse complètement couette. Ah, vas-y, sale pute! Ah, bon, je vois qu'il y a des victimes, ça me rassure pas mal. Ah, je vous cache pas que c'est à ce moment-là, moi, que j'aimerais vraiment avoir de la répartie. Ah, maman sale! Ah, maman sale! Ah, vas-y, ah, viens voir, franchement, vous êtes charmante! Eh bien, merci, jeune homme, merci beaucoup. Ah, dis-moi, attends, je me demandais, quand tu dis que je suis charmante, est-ce que tu fais plutôt référence à mon affabilité ou plutôt au fait que je sois particulièrement affriolante?

0: Stromae, des fleurs avec l'artiste suédoise. C'est le retour de Stromae qu'on vient d'écouter.
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0: Ah, et on vous le dit depuis le début de l'émission, ce dimanche, on a la chance de recevoir Didier Bocklainville. Bonjour Didier.
2: Bonjour Fanny.
0: On est ravis de vous avoir et de vous entendre. Comment allez-vous? Première question. Attention, elle est difficile.
2: Évidemment, très bien. Tout va bien, je joue, donc tout va bien.
0: Et vous jouez justement, Didier, vous n'arrêtez pas de jouer.
2: Ben c'est vrai, j'ai cette chance de jouer dans plusieurs spectacles différents et toujours avec des partenaires agréables, donc c'est pas beau ça.
0: Alors Didier, vous êtes une star à Liège. Vous faites partie des stars liégeoises. Alors, il n'y a pas que des Liégeois qui nous écoutent ce dimanche. Il y a des Carolos qu'on aime et qu'on apprécie, il y a des Namurois, il y a des Montois. Est-ce que vous pourriez décrire un petit peu qui vous êtes, faire votre petite bio express?
2: Bon, ben, ça fait maintenant 36 ans que j'ai la chance de vivre de ce beau métier. Mmh. Et pendant 9 ans, j'ai fait des sketchs dans les restaurants, surtout à Liège. C'est vrai, je passais le chapeau après avoir fait mes sketchs. Et puis, je suis allé vers le théâtre. Et puis, là, c'est vrai que je joue plus souvent en théâtre qu'en seul en scène. Mais je joue encore le seul en scène quand même, de temps en temps. Donc voilà, c'est ça qui est bien, c'est que les plaisirs sont variés.
0: Oui, et c'est votre traduction simultanée en langue wallonne de la chanson Nathalie de Gilbert Bécaud qui vous a aussi révélé un public vachement plus large.
2: Ben oui, c'est vrai que c'était au Festival de Rochefort, c'était en 1998 hein, quand même. Mais c'est vrai qu'on a fait un disque et ça a été disque d'or, donc là c'est vrai que ça a ouvert quelques portes.
0: Ben oui, donc évidemment si vous souvenez de ce moment, c'est lui, c'est Didier. Alors Didier, vous êtes aussi sur scène avec des pièces de théâtre parce que vous aimez jouer avec vos partenaires et vous jouez plusieurs pièces à chaque fois. Comment ça se passe? Comment vous arrivez à jongler?
2: Ben parce que c'est vrai que j'ai la chance d'avoir de chouettes partenaires, de beaux projets aussi. Donc c'est vrai que je dis rarement non, sauf quand ça sature au niveau justement des agendas. Donc voilà, j'essaie quand même de me réserver quelques plages. Mais sinon, oui, je joue. Ben, là, cette semaine, je vais jouer Les Voisins et puis je joue.
0: Amère condoléances du 25 au 28 juin.
2: Condoléances, oui. Avec laquelle on va partir à Avignon d'ailleurs. Et donc on joue du 25 au 28 à la Comédie en Île.
0: Oui, vous nous racontez un petit peu le spectacle parce que donc alors il y a encore des places du 25 au 28 juin à la Comédie en Île, mais pour tous les auditeurs qui partiront aussi peut-être cet été du côté d'Avignon, bah, vous donnez envie d'aller voir, leur donner l'envie d'aller voir votre spectacle.
2: Ben en fait c'est avec Céline Robin que je joue. C'est une pièce d'Éric Hubert, un auteur franco-belge. Et c'est le décès de mon ex-belle-mère. En fait, voilà, je vais rendre visite, puisqu'elle est encore chez elle, hein, dans le cercueil. On a un cercueil sur scène, et Céline Robin joue sa fille. Et elle est toute surprise de me voir. Et évidemment, les comptes se règlent entre elle et lui.
0: Oui, c'est une pièce remplie d'humour et une pièce qui, à mon avis, aura beaucoup de succès à Avignon parce qu'on connaît à quel point, on sait à quel point les Belges sont appréciés en France et ce genre d'humour va plaire. Donc l'été, c'est Avignon et après,
2: voilà.
0: Du repos.
2: Et puis, non, après je joue le 2 août à Longueville avec Gisèle Mariette et Manu Appart en impro.
0: Oui.
2: Et puis on joue Je ne suis pas con fin août. Là, ce sera à la Comédie Centrale de Charleroi. Je joue à la Comédie Centrale de Liège en septembre.
0: Cet homme n'arrête pas.
2: Je joue à la Bouffonnerie, oui, c'est vrai.
0: Oui. Pour suivre toutes vos dates, Didier, on peut vous retrouver où?
2: Ben, didierbocklainville.com.
0: Comme ça, aussi simple que ça.
2: Jour. Voilà.
0: Donc si ça vous donne envie, si vous avez envie d'aller retrouver et voir Didier Bocklainville sur scène, n'hésitez pas à aller sur son site internet. Beaucoup de succès pour la suite, Didier. On vous fait des gros bisous et on vous souhaite un bon dimanche.
2: Merci beaucoup, à bientôt.
0: Gros bisous, Didier. Tout de suite, on va retrouver Farid qui va nous rappeler quelques règles fondamentales pour porter un legging. On l'écoute, c'était dans le Jamel Comedy Club.
3: Ça va, vous allez bien? Ça va? Bon. Alors moi, je suis ce qu'on appelle un ancien moche, voilà. Merci. Attention. Pour moi, la beauté, c'est pas naître beau. C'est le devenir. C'est une belle phrase, hein. Et c'est quand même une phrase de moche, hein. Il faut pas trop s'en servir, hein, voilà. Alors moi, je suis très très loin dans le style, comme vous avez pu le remarquer. Mais je tiens à préciser une chose, c'est que je rentre en boîte, comme ça, d'accord. Je sais pas si vous connaissez ce genre de boîte, où je la raconte un petit peu sur Échange Élysée, où je la joue un petit peu hype, où je n'accepte que des gens beaux, riches et stylés. Je sais pas si vous êtes déjà... Ok, je vois le genre de public qu'on a ce soir. Alors, je sais pas si vous êtes déjà allé dans ce genre de boîte. Je sais pas si vous êtes déjà fait recaler dans ce genre de boîte. Non, mais moi, ça m'est déjà arrivé. Plusieurs fois. Et quand ça t'arrive, ça fait vraiment mal. Parce que quand il va, toi, t'es au top de toi-même. T'es au maximum de ce que tu peux donner, au niveau de ta personne. Donc quand on te dit non, ça remet pas juste ta soirée en question, ça remet ta personne en question. Tu sais, aujourd'hui, il y a le physio, il y a le videur qui peut te dire non. Pour moi, il n'y a rien de pire qu'un videur qui te dit non en boîte. Parce que moi, je sais qu'en vrai, lui, il rentre pas en boîte. Moi, je rentre pas toi, tu rentres pas en boîte. Donc, moi, j'ai déjà vu dans ce genre de boîte 5 filles se faire recaler à l'entrée. Et souvent, je me pose la question, je me dis, qu'est-ce que tu dis à 5 filles quand tu les recales à l'entrée d'une boîte? C'est parce que, normalement, l'excuse, c'est « Désolé, les gars, vous n'êtes pas accompagnés. » Mais 5 filles qui se font recaler. Parce qu'elles sont moches. Non, mais on le sait. Le videur le sait, d'accord? Elles doivent le savoir. Moi, ma question, c'est quelle ambiance il y a dans la voiture quand elles rentrent chez elles? Qu'est-ce qu'elles se disent entre elles? Je sais pas si vous avez vu comment les filles s'habillent aujourd'hui pour aller en boîte. Je sais pas si vous avez vu. D'ailleurs, elles s'habillent plus trop, en fait. Hein. Elles s'habillent... Non. Moi, ça m'excite même plus de ramener une fille de boîte de nuit chez moi parce que j'ai déjà tout vu. À la limite, ce qui m'exciterait serait de la rhabiller, tu vois. Mais c'est tout. Parce qu'on dit tenue correcte exigée pour aller en boîte. Pour moi, aujourd'hui, on devrait dire tenue exigée pour les filles. Parce qu'il y a une race de filles qui sévit en boîte en ce moment. Oui, j'ai dit race de filles parce qu'il faut l'exterminer. Non, écoute, il y a une race de filles qui sévit en boîte en ce moment. D'ailleurs, on en voit aussi dans la rue. Alors, mesdemoiselles, ça va être un moment un petit peu compliqué, mais on va le traverser ensemble. D'accord? Est-ce qu'on peut parler du legging? Il n'y a plus de respect en 2014. On sort dans la rue sans pantalon et sans parler de ces filles qui sont un peu trop rondes pour mettre un legging. Ça, c'est méchant. Attention, non, on rigole pas. En plus, il y en a peut-être dans la salle, on ne voit pas tout le monde. Donc, soyez sympa. Non, moi, ça ne me choque pas qu'une fille qui a des formes mette un legging. Tu vois, nous, les mecs, on aime aussi les vraies formes. On aime les belles formes. Moi, ce qui me choque, c'est l'attitude dans laquelle elles sont, ces filles-là. Parce que nous, objectivement, on voit tous qu'elle est compressée dedans. Tu vois ce que je veux dire? Soyez pas méchants, ne sois pas méchante. Ce que je veux dire, c'est qu'on voit bien qu'elle a pas enfilé le legging. C'est le legging qui s'est adapté à son corps. Tu vois ce que je veux dire? Soyez pas méchants. Là, tout le monde voit quelqu'un dans son entourage, n'est-ce pas? Tout le monde... Écoute, non. Moi, ce qui me choque, c'est l'attitude dans laquelle elles sont, ces filles-là. Parce que pour elles, c'est normal. Elles se la racontent, en plus. Tu sais, elles te regardent en mode, bah quoi? Le legging fait un garrot à ton corps. Et c'est exactement pareil pour les filles qui mettent un legging alors qu'elles n'ont pas de fesses. C'est irrespectueux. Il faut pas faire ça. Et elles, pareil, elles te regardent en mode, tu pourrais éviter de regarder mes fesses, s'il te plaît? Ah, c'est tes fesses. Excuse-moi, je trouve que t'étais de face. J'avais pas... Je savais pas...

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3: Chaleur assommante, deux mots qui résument l'actualité. Et cette année, à la brocante des quais à Charleroi, il y a les vendeurs, les clients, mais aussi les secouristes. Ils ont déjà dû intervenir. Les délégations américaines et iraniennes sont en Suisse. Des négociations de paix doivent débuter cet après-midi. Il y sera question de cesser le feu au Liban et de la réouverture du détroit d'Ormuz. L'Iran, c'est aussi l'adversaire des Diables Rouges ce soir. Ils veulent passer à la vitesse supérieure pour leur deuxième match de la Coupe du Monde. Bonjour, mais d'abord, un sauvetage. Et c'est la belle histoire de ce journal. Un jeune garçon autiste a été sauvé ce matin à Farciennes, près de Charleroi. Il est tombé dans la Sambre. Et si l'histoire est belle et se termine bien, c'est grâce aux pompiers qui ont su intervenir à temps. Richard Bréban est l'un d'eux. Il raconte ne pas avoir hésité une seule seconde.
4: Quand nous, on arrive, au fait, l'enfant, il est loin. On n'a pas les moyens pour y aller. À un moment donné, il faut se lancer à l'eau. On l'a fait. Au premier temps, c'est éviter déjà vraiment la noyade pure et dure. Next step, il faut le remonter. Oui, mais on n'y arrive pas. Et donc là, on voit les équipes qui viennent en renfort. Et là, on se dit, voilà, toute la machine se met en place. Et c'est super chouette. Quoi.
5: Un petit miracle, quoi.
4: Et tout s'est bien mis. Les conditions climatiques ont fait en sorte que, parce que s'il avait plu, le courant était plus fort, que l'eau était plus froide, là, effectivement, on aurait pu repêcher un corps plutôt qu'un petit bonhomme en train de surnager. Donc, j'ai envie de dire oui, d'une certaine manière.
3: Un témoignage recueilli par Maïté Warlan. À Morlanwé, dans le Hainaut, l'alimentation en eau potable connaît de gros couacs ces dernières heures à cause de fuites dans les canalisations. Au pire moment, vu la chaleur accablante, la conduite a été réparée une première fois hier, mais la réparation n'est pas suffisante. Et en attendant, plus rien ou presque ne sort des robinets. Angelina habite l'une des rues concernées.
6: On n'a plus d'eau. Depuis deux jours déjà. C'est embêtant parce que pas de lessive, pas de lave-vaisselle, pas se laver, surtout se laver.
7: Surtout qu'il fait chaud,
6: et surtout qu'il fait chaud, et en plus même les toilettes, parce que les odeurs, c'est désagréable. Pour manger, on se remplit les casseroles d'eau avec de l'eau achetée, bien sûr. On ne nous a pas prévenus, on ne nous a rien dit, donc on est vraiment dans l'ignorance, et on ne sait pas quoi faire.
3: Et il y a aussi une brocante emblématique sous un soleil de plomb cet après toute la journée. Ce week-end se déroule la traditionnelle brocante des quais en plein cœur de Charleroi. Chineurs et exposants s'adaptent aux fortes chaleurs. Et en cas de couac, des équipes de soins sont aussi sur place pour intervenir. C'est un reportage de Pierre Buchremer.
8: Les quais de Sambre sont noirs de monde comme chaque année, mais cette fois, peu de passants sont venus les mains vides.
9: Je suis en nage, comme vous pouvez le constater.
8: Des dizaines d'entre eux ont pris leur gourde et même souvent un éventail.
9: Je prends mon temps malgré tout.
7: Est-ce que vous avez déjà acheté des choses et si oui, quoi?
9: Oui, j'ai acheté une ancienne boîte qui fait en même temps boîte à musique. C'est une très belle occasion que j'ai faite.
8: Le soleil tape toute la journée sur les quais et les tonnelles créent au mieux quelques zones ombragées. Fredo a d'ailleurs dû adapter son étal. Il le sait, il vendra moins cette année.
10: Les disques fondent, beaucoup d'objets électroniques qu'on ne peut pas laisser au soleil. Tout ce qui est métallique, ils ne savent plus les prendre en main. Mais on va dire qu'on ne peut pas se plaindre non plus parce que quelque part, un rayon de soleil, ça fait quand même tout à fait autre chose.
8: Dans les allées, quatre binômes de soigneurs se relaient. Ils transportent des personnes déshydratées dans un stand aménagé pour effectuer les premiers soins. Loris Pitals, infirmier.
11: C'est la première année où, pendant un laps de temps très court, on a eu une augmentation effectivement des interventions. On a évacué sur la vingtaine, quatre personnes au milieu hospitalier.
12: Ça ira comme ça, je lui mets un petit sachet.
8: Et si certains tirent la langue, chineurs et exposants se rejoignent sur une certitude. À la brocante des quais, mieux vaut chercher l'ombre que sortir le parapluie.
3: Et en France, les 40 degrés seront plus que probablement dépassés aujourd'hui. Un département sur trois est placé en vigilance rouge. Plus de 800 écoles vont rester fermées demain. Ailleurs, les horaires sont aménagés. La SNCF recommande aux voyageurs vulnérables d'éviter le train durant cette canicule. Les autorités appellent aussi à la prudence lors de baignades en zone non surveillée. 4 adolescents sont morts noyés hier à Besançon, en Dordogne ou encore à Dunkerque. Et en Espagne, 3

0: jeune de 12 et 13 ans, perdu la vie hier après avoir sauté des rochers sur une plage près de Tarragone, une plage où les vagues étaient puissantes. En mer du Nord, un bateau transportant 15 migrants a aussi été intercepté à 2 km des côtes d'Osdunkerque. Les migrants ont été raccompagnés en France. Des pourparlers entre les États-Unis et l'Iran doivent se tenir cet après-midi dans les Alpes suisses avec, comme médiateur, des représentants du Pakistan et du Qatar. Le vice-président américain J.D. Vance est présent. L'Iran a envoyé son ministre des Affaires étrangères et le président du Parlement. Rislen Kunda, vous allez suivre ces négociations et on connaît déjà les sujets qui seront abordés.
1: Oui, premier sujet, la situation au Liban. Israël et le Hezbollah pro-iranien continuent d'échanger des tirs malgré un cessez-le-feu conclu vendredi. L'Iran met la pression, il n'y aura pas de discussion si Israël poursuit ses bombardements. C'est la question au lancement de la condition au lancement de 60 jours de négociations. J.D. Vance a confirmé que ce cessez-le-feu était une priorité. Un point délicat puisque le Hezbollah et Israël, tous deux exclus du protocole d'accord, continuent de se faire la guerre.
0: Et le deuxième sujet, ce sera le détroit d'Ormuz.
1: Oui, là, les déclarations divergent. Hier, l'Iran a annoncé sa fermeture en réaction à la question libanaise. L'armée américaine l'a démenti. Donald Trump menace d'imposer des droits de passage américains si aucun accord n'est conclu avec Téhéran. L'Iran veut aussi parler du dégel de ses avoirs, entre 100 et 150 milliards de dollars gelés, et aussi de la reprise de ses ventes de pétrole. En cas d'accord sur ces points, la prochaine étape portera sur le programme nucléaire iranien et sa question la plus épineuse, le stock d'uranium enrichi. J.D. Vance a dit espérer des progrès ce week-end.
0: Merci à Rislen Kunda pour ses explications. Et dans un sondage paru aujourd'hui, les Israéliens estiment très majoritairement que l'Iran est sorti renforcé de cette guerre. En Allemagne, 13 personnes ont été blessées dans un accident sur une autoroute du sud du pays. L'accident a impliqué 4 véhicules et parmi ces blessés se trouvent 8 enfants d'une douzaine d'années qui se trouvaient dans un bus avec leur équipe de football. Les enfants sont grièvement blessés, mais leur vie n'est pas en danger. Une odeur de brûlé, une fumée noire aussi dans le ciel de Los Angeles aux États-Unis. Un entrepôt de plus de 46 000 mètres carrés brûle depuis plusieurs jours. L'incendie est sous contrôle, mais l'entrepôt continue de brûler. La présence de panneaux solaires et une possible fuite d'ammoniac compliquent le travail des pompiers. L'état d'urgence a été décrété aujourd'hui pour permettre de dégager plus de moyens. Une odeur de plastique brûlé flotte sur une grande partie de Los Angeles. Le stade où joue ce soir les Diables Rouges, le Sophie Stadium se trouve à une vingtaine de kilomètres de là. Les Diables Rouges qui jouent donc ce soir, cette fois ils affrontent l'Iran. Une rencontre très importante après le partage un partout contre l'Égypte au premier match. Une petite déception mais que relativise le défenseur Thomas Meunier.
2: Ben en réalité, il n'y a pas grand-chose à changer. On a refait le match, etc. On s'est créé quand même pas mal d'occasions. Et mine de rien, même si on aurait pu concéder 2 buts, on aurait pu en marquer 5 avec un minimum d'efficacité. Je veux dire, faut voir le côté positif. C'est notre entame de match qui n'était pas bonne. Je ne sais pas, peut-être un peu d'appréhension, un peu de stress pour le début de la compétition. On a vraiment hâte d'être sur le terrain et de prouver que c'était pas... On ne va pas parler d'erreur parce que l'Égypte reste une belle équipe, mais on a les qualités pour s'affirmer et peut-être faire un match référence qui pourra donner notre carte de visite aux adversaires.
0: Thomas Meunier au micro de notre envoyé spécial Vincent Langendries. Belgique Iran, le coup d'envoi, c'est à 21h. Ce sera à suivre à la radio, à la télé sur la Une et sur Ovio aussi. Et juste avant les Diables, l'Espagne remonte sur le terrain, cette fois pour affronter l'Arabie Saoudite. Ce match commencera à partir à 18h. Et voilà qui referme ce journal. Je vous souhaite une excellente après-midi à notre écoute.
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5: Oui Fanny, avec les suites de cet accident qui implique une caravane et un mobilhome, ça se passe sur le 25 en venant de Bastogne en direction de Liège au kilomètre 38.4, c'est quelques kilomètres après la sortie 49 Man et en direction de Liège, les bandes de droite et d'arrêt d'urgence sont neutralisées. Comptez 10 à 15 minutes pour traverser cette difficulté. On a aussi toujours sur le réseau secondaire en ce début d'après-midi sur la nationale 568 en venant de Jumet en direction de Namur à hauteur de Farciennes, une chaussée qui reste fermée. Les conséquences des orage d'hier avec la bretelle menant vers Moignelet qui restera fermée et ce jusqu'à ce lundi. Et puis de légers ralentissements à vous rappeler sur le ring de Bruxelles entre Woluwe et Saint-Étienne et Zaventem en direction de Grand Bigard. Comptez 5 à 10 minutes.
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8: La météo, quel temps fait-il ce dimanche ?
5: Eh bien, cet après-midi, on va retrouver, Fanny, un ciel bien dégagé, quelques voies d'altitude qui circuleront par endroits et puis des cumulus qui pourront bourgeonner en fin d'après-midi, voire en soirée. Alors, très localement, ce sera moins intense et moins généralisé qu'hier. Ça sera plus localisé et avec quelques orages qui pourraient revenir de France. Des températures de 24 degrés en bord de mer, 28 à 30 degrés sur la hauteur, 31 à 32 degrés à Saint-Hubert, Namur, Liège, Bruxelles et Mons. La nuit prochaine, le ciel va nouveau se dégager pour tout le monde, des températures minimales entre 17 et 19 degrés. Et pour le début de la semaine prochaine, on va retrouver des conditions météo qui resteront caniculaires durant toute la semaine, avec un ciel bleu azur durant toute la semaine, lundi, mardi, mercredi, jeudi et vendredi. 31 degrés à Bruxelles pour demain, 33 pour mardi, 36 pour mercredi, 37 pour jeudi et 36 degrés à Bruxelles. Ça sera pour la journée de ce vendredi. N'oubliez pas de bien vous hydrater avec de l'eau, c'est important.
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8: Et avec Claude François, l'humoriste, c'est bien de le signaler, elle doit toujours le dire. Claude François, vous êtes notre invité pour cette deuxième heure d'émission. Merci d'être là.
9: Merci Fanny, bonjour.
8: Avec beaucoup de choses à raconter, déjà 3 spectacles que vous produisez en ce moment.
9: Oui.
8: C'était pas suffisant, il fallait en faire 3.
9: Non, voilà, j'aime bien me diversifier.
8: Et c'est 3 fois plus de plaisir. Il y a de la joie bordel, décomplexez-vous, argent trop cher, on aura l'occasion d'en parler, de vous découvrir aussi, de voir aussi ce qu'il vous fait rire. On démarre toujours cette deuxième heure en musique et vous avez fait un choix magnifique. J'adore cette chanson.
9: C'est vrai.
8: Je la connais presque par cœur avec mes enfants dans la voiture. La tristitude. Vous aimez l'humour d'Oldelaf ?
9: Ah, j'adore. C'est second, génial. Troisième degré, je suis complètement fan.
8: Ouais. Oui, alors il y a parfois dans la chanson des moments qu'on doit expliquer.
9: Oui.
8: Voilà, mais ça reste amusant. On écoute ça, on se retrouve dans un instant.

0: C'était donc le choix de Claude François, La Tristitude d'Oldelaf, un super moment, une super chanson. Il y a aussi sa chanson sur le café qu'on aime beaucoup.
1: Oui, mais je les aime toutes.
0: Oh, on adore.
1: Le sparadrap.
0: C'est trop chouette. Bon, Claude François est notre invité. On aura la chance d'écouter de la musique, d'écouter des sketchs également. Ne bougez pas. On en rit.

0: End of Beginning. C'était Joe sur Vivacité.
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0: Et la première question qu'on pose souvent à nos invités, Claude, c'est un petit peu, c'est quoi le programme du dimanche habituellement?
7: Alors, le programme du dimanche, grasse matinée, ça c'est
0: toujours
7: évident. Oui, toujours, oui. Toujours. Alors, c'est peut-être aussi le programme du lundi, du mardi, oui. Du mercredi. Mais bon, voilà.
0: Vous êtes une lève-tard?
7: Je suis une lève-tard, oui.
0: C'est vrai?
7: Je déteste les matins. Je déteste
0: les
7: matins. Je sais, Fanny, que c'est tout le contraire.
0: Moi, je suis une lève-tôt de dingue, oui.
7: Non, moi, je suis une couche-tard et une lève-très-tard.
0: Et donc, c'est bien dans le milieu dans lequel vous êtes.
7: Voilà.
0: Puisque les soirées se terminent souvent très tard.
7: Effectivement, choisi le métier qui allait un peu avec ma constitution.
0: Et justement, en parlant de métier, comment l'humour s'est imposé à vous?
7: C'était en 2018-19. Je faisais des formations en entreprise. C'est déjà finalement une petite scène.
0: Oui, c'est ça.
7: Il y a 12 personnes devant.
0: Du coaching en entreprise, alors?
7: Plutôt des formations en communication.
0: Okay,
7: oui.
0: Super.
7: On disait toujours que j'amenais beaucoup de bonne humeur. Je faisais rire. J'étais déjà un peu en mode spectacle. Et puis moi, depuis toute petite, de toute façon, je rêve de faire de la scène. Et puis je me suis dit, peut-être finalement que je peux rejoindre mes deux amours, l'amour de l'être humain et la réflexion et le rire. Et finalement, mettre une scène plutôt qu'une salle de formation.
0: Oui, et se lancer comme ça, ça doit être difficile quand même, se dire, allez, j'y vais. Parce que quand on voit tous les petits jeunes qui sont là, le stand-up qui évolue aussi, la manière d'aborder l'humour qui est différente, se dire, trouver sa place, c'est pas simple.
7: Oui, alors moi je pense que c'est l'ingrédient principal, c'était l'inconscience.
0: Hein, okay.
7: Vraiment. Si j'avais eu conscience de tout ça,
0: vous l'auriez pas fait.
7: En tous les cas, j'y aurais réfléchi plus d'une fois. Là, j'étais complètement inconsciente, j'ai écrit
0: génial.
7: Un truc, je l'ai fait tester, et puis je me suis dit, allez, j'y vais.
0: Et on va vous écouter avec, on a tous des têtes de supermarché.
7: Oui, d'ailleurs, Fanny, je parlerai de la vôtre plus tard.
0: Ok, super, merci beaucoup. On écoute Claude François sur Viva.
8: Vous avez vu la tête qu'on tire dans les supermarchés? Walking Dead, le truc. Une espèce de lente agonie qui te pousse vers la mort, comme ça. J'adore observer les gens dans les supermarchés. On a du mimétisme par rapport aux supermarchés que l'on fréquente le plus. Ce que j'essaye de vous dire, c'est qu'on a des têtes de supermarché, quoi. Tu vois ? Moi, dans une assemblée, je peux te dire qui va où. Et c'est très simple à reconnaître, ce supermarché-là, surtout chez les hommes. Le délaise. Observez-vous, vous allez voir. Le délaise, très simple, chez les hommes, toujours une chemise. Et un petit peu là. Et des fois, ils sont un peu foufou et mettent le petit peul sur leurs épaules. Foufou! Des fois, on va même un peu plus loin. Ils ont parfois une doudoune sans manche. Ça, c'est quand ils vont à la Deleuze. Celle de Deleuze du quartier. Il y a un autre supermarché et il est très facile à repérer. Je vais vous demander d'abord de vous retourner, de vous regarder les uns les autres, vous allez voir. Puis après, je vais dire ce qu'il faut repérer. Vous allez voir, c'est très facile. Ce sont ceux qui vont dans les petites épiceries bio. Très facile à repérer, ils ont la tête de leurs légumes. C'est pas grave, c'est de nature, hein. Alors, il y a deux types de profils. On a d'un côté le père de famille éco-responsable. C'est celui qui allait au Deleuze avant de prendre conscience qu'il y a une planète. Mais maintenant qu'il a pris conscience qu'il y a une planète, il va faire ses courses dans la petite épicerie bio, en vélo cargo. Avec ses enfants Tiffen, Victoire et Prune. Des prénoms qui sentent l'allergie au gluten, hein, ça. Et de l'autre côté, on a le jeune actif, altermondialiste, qui a envie de changer les choses. Et donc, lui, il va dans la petite épicerie bio, habillé en sarouel en chanvre, avec des sandales de Jésus. Et des chaussettes! Tout le monde sait que c'est un crime, hein, ça! Et alors, il a des cheveux! Tu te dis que ça doit être propre, hein, mais. Tu le sens que c'est lavé avec un shampoing solide, tu sais. Mais il n'y a pas que ça, hein. Il y a un autre profil qui est représenté ce soir et je suis assez contente parce que c'est mon profil préféré. Pour moi, c'est le numéro un du classement. Je voue une admiration sans borne aux clients de ce supermarché. D'ailleurs, les gens qui vont dans ces supermarchés-là, je les appelle les aventuriers du quotidien. Ce sont ceux qui vont au Colruyt. Et déjà, joie et Colruyt, antinomique le truc, hein. Tu vas déjà dans un grand gars gris qui donne envie de te pendre. Mais les aventuriers, ils s'en foutent, tu vois, ils y vont quand même. Et tu les retrouves dès l'entrée du magasin, le combat commence. Ils attrapent un caddie. Est-ce qu'on en parle ou pas du caddie au Colruyt? Je vais créer un caddie. Je vais y mettre des roues. Mais elles seront fixes. Quand tu veux tourner avec un caddie du Colruyt, tu dois prendre tout ton corps et ta jambe pivote. Allez. Allez. On y va. Allez. Je pense que c'est pour ça qu'ils ont fait des allées très très larges, hein. Ah ben, il y a un plan dans l'histoire, hein. Et en parlant des allées, d'ailleurs, les rayons au Colruyt, c'est haut. Haut. Haut. Moi, je fais 1m56. Au Colruyt, je n'ai droit qu'aux produits Bonnie, Bonnie, Bonnie, Bonnie, Bonnie. Mais ça rend nerveux, hein. Et attention, il ne s'est pas arrêté là, le mec au Colruyt. Il s'est acharné, on est d'accord. Le rayon frais. Dès le comité d'accueil, tu sais que tu dois pas y aller. Des grosses lanières en plastique dégueulasses. Et tu retrouves les aventuriers du quotidien qui n'ont peur de rien, ils prennent leur élan. Elles se disent, je m'en fous, je vais me les faire. Mais me les faire. Je suis un mec de la rue, moi, j'ai peur de rien, tu vois. Et il court comme ça, et au dernier moment, paf! T'en as toujours une qui vient te fouetter le visage. Et au moment où tu penses avoir enfin franchi l'obstacle, tu es plongé à moins 26 degrés! Tout ce que tu veux, c'est survivre! Tu sais que tu joues contre la montre, tu cours partout, t'évites les vieux, les personnes qui réfléchissent. Tu prends une pomme, une salade, et tu vois ton mec qui est planté l'aigle au nez qui colle. Mais qu'est-ce qu'on va manger, alors? Mais on s'en fout, chou, sors d'ici. Sors d'ici. Sors d'ici.
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0: Claude François est avec nous, trois spectacles. C'est quoi Maté de supermarché alors?
7: Alors je dirais qu'on est sur du local. Petite épicerie locale, ouais. Locavore, peut-être un peu de l'aise parfois.
0: Ah, oui, oui. Oui, hein. Ouais. Je suis très Lyon. Voilà. Mais parce que c'est à côté de chez moi.
7: Voilà. Ah, proxy peut-être, proxy de l'aise.
0: Non, même pas. Non, c'est, okay. c'est un normal. Bon, trois spectacles, c'est pas facile parce qu'il y a parfois des artistes qui ont du mal aussi à tourner avec un ou alors qui ont du mal aussi à lui dire au revoir. Il y a beaucoup d'humoristes qui viennent nous voir et qui disent parfois, ben voilà, on doit faire le deuil de notre spectacle et se dire c'est fini. Vous quoi? C'est pas possible de faire le deuil donc on en garde trois?
7: En tous les cas, j'y arrive pas pour le moment.
0: Ah ouais, c'est ça. Puis comme c'est vraiment ça.
7: Oui, c'est vraiment ça. J'arrive pas à faire le deuil. Et puis comme ce sont des thématiques de fond et que je ne suis pas sur des sujets d'actualité brûlante, je peux me le permettre. Et c'est vrai que j'ai du mal à dire au revoir.
0: Et alors comment vous faites alors quand un théâtre vient vous voir en disant bah on aimerait bien vous recevoir, vous proposez un des trois ou ils viennent pour un spectacle en particulier?
7: Je propose les trois et ils font le choix. Souvent ils choisissent en fonction de la thématique que je traite finalement, hein, puisqu'ils ont chacun une thématique particulière.
0: Mais, et justement on va les aborder. Bon, il y a de la joie bordel.
7: Comme son nom l'indique, je parle de la joie.
0: La joie
7: qui a un peu disparu de notre société ces derniers temps.
0: Et on fait bien d'en parler. Décomplexez-vous.
7: Je parle de nos complexes physiques, sociaux, intellectuels, familiaux, voilà, et des dictats de la société.
0: Et argent trop cher.
7: Et je vais parler de notre rapport à l'argent
0: et comment
7: c'est parti un petit peu en vrille à un moment
0: comment
7: donné.
0: Vous écrivez? C'est quoi votre mode de création?
7: Mon mode de création, c'est vraiment d'abord une thématique que j'ai envie de traiter, et puis je vais vraiment écrire uniquement le fond que j'ai envie de traiter.
0: Ok.
7: L'humour vient après. La deuxième phase, c'est comment je vais traiter ça avec un angle humoristique, parce que je suis convaincue que l'humour aide à prendre du recul et que ça fait du bien, tout simplement. Et donc, c'est vraiment d'abord une trame qui pourrait ressembler à une conférence, entre guillemets, en termes de
0: fond. Et donc là, on remet l'ancienne casquette
7: exactement, qui faisait du coaching,
0: de communication d'entreprise.
7: Et puis après, je déconstruis tout pour savoir comment je l'amène par l'angle de l'humour, tout en gardant le fond qui m'intéresse.
0: Ah, c'est génial. Au niveau des femmes humoristes qui vous inspirent, on pense notamment à une Florence Foresti.
7: Évidemment.
0: Blanche Gardin aussi.
7: Goat, oui.
0: Oui. Laura Laune aussi. Pourtant, vous n'êtes pas dans un humour noir.
7: Non, alors moi, je ne sais pas le faire, okay. Mais je suis très admirative et j'aime beaucoup.
0: Ouais.
7: Et puis son dernier spectacle traitait vraiment d'un sujet de fond qui était aussi intéressant sur sa relation avec un pervers narcissique et je trouve qu'elle arrivait à vraiment bien l'amener, donc oui, j'adore.
0: Oui, Marina Rollman aussi.
7: J'adore.
0: Une humoriste qui est extrêmement drôle.
7: Toujours avec des sujets très intelligents.
0: Oui, oui. Vous avez demandé à réécouter Constance, qu'on va retrouver dans son spectacle Je suis une princesse bordel. Qu'est-ce qui vous plaît chez Constance?
7: Constance, pour moi, c'est vraiment d'abord une personne à part entière qui ose être pleinement elle-même. Mm-hmm. Elle a parlé beaucoup dans les médias de sa problématique en termes de santé mentale et elle en a fait quelque chose qui est incroyable. Et moi, je la suis depuis l'émission de Laurent Ruquier.
0: Oui, oui,
7: on demande qu'à en rire. Oui. J'avais déjà eu un coup de cœur sur sa folie, en fait.
0: Oui.
7: Et elle va jusqu'au bout de son personnage et de sa folie. Et finalement, c'est quelques années plus tard où on se rend compte qu'il y a réellement, finalement, une problématique d'équilibre en termes de santé mentale. Et en fait, c'est ce qui la rend unique et c'est ce qui fait un joyau de tout ce qu'elle écrit, je trouve.
0: Et on va le partager avec vous sur Vivacité. Le prince charmant, c'est Constance.
16: 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Bonsoir. Je m'appelle Constance et je demande pas la lune. Non, juste un truc simple, genre un mec beau, sympa, riche, intelligent, qui vient me chercher sur son cheval blanc et sans pension alimentaire à payer. Un homme toujours disponible, qui brille des dents quand il sourit. Le matin, il me dirait « Je te trouve ravissante. Excuse-moi d'être aussi sensible, mais chaque réveil à tes côtés est comme une nouvelle naissance. » Et tout ça en anglais. Il me ferait des cadeaux, des surprises, il ne regarderait que moi, je serais son centre merveilleux. Il organiserait des soirées pour moi, avec nos amis. Des amis formidables, remplis de paillettes, qui sentent bon la vanille, avec des rires merveilleux. On serait un exemple de couple. Le couple parfait que tout le monde veut avoir à sa table. Comment ? Venir passer le week-end dans votre pavillon de banlieue ? Non, non, je ne crois pas, non. La vie, ce serait champagne, rose, désir, satin, surprise et même parfois poppers. Tout serait parfait. Lui, il ne sentirait même pas la transpiration après avoir fait du sport pour entretenir son corps parfait. Oh mon Dieu, chéri, mais tu portes le slogan comme un ange. Une haleine impeccable, jamais de caca dans les yeux le matin. À chaque retrouvaille, dans un champ de coquelicots en fleurs, je pourrais courir dans ses bras. Il me ferait tourner dans les airs en me disant « Tu es légère comme une plume, mon amour. » Et tout ça en croate. Voilà tout. Enfin, je veux dire, c'est tout ce que je demande. C'est même un minimum, non? Non? J'ai dit une connerie. Ah oui, c'est vrai. Tout le monde a sa vie. Ses problèmes, ses chaussettes, ses toilettes, ses poils. Cendrillon, la belle au bois dormant, je continue. Ben oui, ça fout la merde tout ça. Hein? Parce que le prince charmant, enfin soi-disant charmant, hein, c'est un petit poison, un sadique, une toute petite caquette. Mon amour, je t'ai vu au beau milieu d'un rêve, tu m'étonnes. Une fois qu'il t'a mis une cartouche, c'est plus qu'un coup de vent, le mec. Et dire que quand il vous a rencontré, il a osé vous demander « Mais comment se fait-il qu'une fille aussi belle que toi soit seule ?» Et vous, vous avez répondu naïvement, en rougissant « Je ne sais pas... Je crois que j'ai pas encore rencontré la bonne personne. » Alors qu'en fait, avec le recul, vous auriez pu dire « Parce que mon cœur est en lambeaux à force d'être piétiné par des baratineurs dans ton genre. » Allez, va retrouver ta femme. Déçu-moi. Oh non, pas du tout. Il faut pas être comme ça. Hein? Ah, tiens, je marche dans un truc mort. Ah non, c'est rien, c'est mon cœur. Mais qu'est-ce qu'il faut faire? Arrêter d'attendre le prince charmant? Mais moi, je veux de la passion, de la fusion, du glamour, du Roméo et Juliette. Je veux pas me caser avec un informaticien qui pue de la gueule le soir en rentrant du travail. Je veux pas qu'on m'appelle bébé et qu'on pète dans mon lit. Je ne veux pas d'un couvre-lit avec des dauphins et des enfants qui s'appelleraient Kevin et Kimberly. Je ne veux pas d'un mec en survêtement qui m'attend de voter sur le canapé la main dans le froc et qui m'emmène le dimanche au salon du tuning. Mais non, d'une bite, où sont les hommes? Ok, je vois le genre. Je fais ma valise. Je pars vivre au pays des gens heureux qui vivent tout nus au milieu des fleurs et des fraises tagada. Constance, Constance, mon petit bichon. 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

0: Nia Loran et Miles Smith sur Vivacité.
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0: Et c'est Claude François, notre invité sur Vivacité ce dimanche. Alors on a parlé, on a abordé les humoristes féminines qui vous faisaient rire. Est-ce que les hommes vous inspirent aussi sur scène, dans les humoristes, lesquels vous aimez?
6: Oui, j'adore Romane Frassinet, j'adore Aymeric Lompré, j'adore Baptiste Caplin.
0: Et donc vous aimez quand même des humoristes qui y vont, qui n'ont pas peur?
6: Ah oui, tout à fait, vraiment.
0: Mais vous aussi sur scène, vous y allez, vous n'avez pas peur?
6: En tous les cas, je pense que je pousse vraiment parfois l'absurdité jusqu'au bout. Okay. Je suis complètement moi-même dans la folie. Et ce que j'aime chez eux, c'est effectivement qu'il n'y a pas de limite.
0: Ok, c'est ça. On peut rire, mais il faut toujours du fond.
6: Pour moi, évidemment. Ce qui, moi, me touche, c'est effectivement quand il y a toujours du fond. La vanne pour la vanne m'intéresse moins, et il y en a plein qui le font très très bien, et tant mieux pour eux. Mais moi, c'est vrai que j'aime quand il y a un petit fond derrière.
0: Oui, alors vous avez dit Aymeric Lompré, Baptiste Caplin, Romane Frassinet. On va écouter Romane dans un instant. Qu'est-ce qui vous plaît chez lui? Son côté, quoi? Nonchalant sur scène?
6: Alors lui, on dirait en fait qu'il n'a pas de texte.
0: Un ado qui est sorti de sa chambre.
6: Un ado sorti de sa chambre, qui n'a pas de texte, qui vient nous livrer quelque chose, et quand on regarde là derrière, c'est tellement bien construit. C'est tellement intelligent, il y a tellement de fond que je trouve que il a élevé ça en art, ce truc de nonchalance.
0: Vous écrivez toute seule, vous, ou vous êtes aidée?
6: Alors, ça dépend lequel. Sur Décomplexez-vous, j'ai été aidée par Joël Mikils, qui a coécrit et qui est mon metteur en scène. Il y a de la joie toute seule, et ici, Argent trop cher, je vais le coécrire aussi avec un comédien qui s'appelle Thomas Delvaux.
0: Oui, il faut pouvoir s'entourer et se dire, bon, quand on fait tout toute seule, on a peut-être moins de recul.
6: Oui, et puis à un moment donné, ce qui nous fait rire nous-mêmes, enfin moi je ris beaucoup de mes propres vannes, mais croyez-moi que mon entourage ne trouve pas ça très drôle, donc je me dis, il ne faut pas aller les confronter, sinon ça va être compliqué.
0: Il faut le tester. On va donc écouter Romane Frassinet avec l'administration.
7: On est en forme, Montreux, ce soir.
8: Magnifique. Est-ce qu'il y a des gens qui ont des enfants ici ce soir? Ouais, il y en a, super. Vous avez trouvé ça difficile d'éduquer les enfants? Ouais, il y a des gens mitigés, hein. Il y en a, moi non, écoute, il y en a, ouais, c'est impossible, je veux pas leur parler. Je sais pas, moi j'en ai pas, mais je me pose beaucoup la question, parce que j'ai fait un constat bizarre, mais tu vas voir, sûrement tu vas être d'accord avec moi. J'ai réalisé que les enfances difficiles, ça fait des gens forts. Et là, moi, je vois comment ma vie, elle évolue. Et je me demande comment je vais faire pour offrir une enfance difficile à mes enfants. Tous les jours, j'y pense. Et j'ai des plans. Moi, mes enfants, un matin, 6h du mat, je mets mon plus beau costume, je tape à leur chambre, je saisis tous les meubles. Pas ! T'as 8 ans, je m'en bats les couilles. Tu veux un lit ? Travaille ! Fils de pute, va ! La vie, c'est vulgaire, je veux les préparer, moi, dès le plus jeune âge. La vie, c'est vulgaire. Moi, mes enfants, je vais pas les faire grandir dans un monde imaginaire et après, ils se prennent la claque de l'âge adulte. Moi, mes enfants, ils vont arriver à l'âge adulte, ils vont se dire, ah, mais c'est plus facile que mon enfance, en fait. C'est ça que je veux. Moi, si j'ai un petit garçon, à partir de 10 ans, je lui taille une calvitie, moi-même. Viens là. Comme ça, il est prêt. Si ça lui arrive plus tard, il dit, ça va, c'est la deuxième, on s'en bat les couilles. Il est prêt. C'est trop dur être un adulte, les amis, c'est trop dur. J'ai plein de plans, je vais lui donner un nom de fou, genre Sglivendu, je vais lui rendre la vie compliquée. Il va grandir, il va être fort, tu vois. Je le veux ouvert aussi, ouvert d'esprit mes enfants, ça j'y tiens. Curieux des autres, je pense que dans la vie on apprend que des autres. Moi mes enfants, ils seront juifs, musulmans et chrétiens en même temps. Mais c'est moi qui décide, ils sont quelle religion, quand. À Noël, c'est sûr ils sont musulmans, c'est sûr. C'est sûr, ils font le ramadan, ah oui. L'Aïd, ils sont juifs. Ils vont croire en trois dieux uniques, ils vont être perdus. Je vais les régaler. J'ai une autre idée pour les enfants, celle-là, elle est un peu technique. Mais tu vas voir, le fond, il est important. Je vais dresser un hibou. C'est la partie un peu technique, je te mens pas. C'est la partie où j'espérais des tutos sur internet, sinon je suis dans la merde de fou. Je vais dresser un hibou et je vais l'envoyer à la fenêtre de mes enfants. Avec un mot. Vous êtes un sorcier et tout. Harry Potter. Et je vais les laisser prendre la confiance 24 heures. Le lendemain, j'envoie le même hibou avec un mot écrit « Désolé, on s'est trompé d'adresse. » T'es normal. T'es pas spécial à leur travail. Fils de pute de moldu de merde, va. C'est trop dur être un adulte, les amis. C'est trop dur être un adulte. Là, moi, ça y est, je le sais. Je suis un adulte, je le sais. Tu sais comment je sais ? C'est en ce moment, quand je marche dans la rue, je regarde plus les appartements que les femmes. C'est avant, je regardais les femmes, elles sont belles ou pas. Aujourd'hui, je m'en bats les couilles. Je marche dans la rue, je suis en mode, putain, il doit avoir une luminosité. Cuisine américaine, c'est sûr, je la vois d'ici. Les trucs d'adultes, je le vois à mes peurs aussi, là, ça y est. J'ai des peurs d'adultes. Ça veut dire, j'ai peur de trucs qui existent. Et qui sont très susceptibles de m'arriver. Quand t'es enfant, t'as peur, mais souvent, c'est de l'ordre de l'imaginaire, donc c'est gérable. Il y a des gens, ils ont des peurs d'enfants toute leur vie. Il y a des gens, ils sont là, j'ai peur des requins. Tu vis à Chamonix, Julie. On va rester groupés, ça va bien se passer. On s'appelle toutes les heures, normalement t'es en sécurité. L'administration, c'est là que tu vois que t'es un adulte. L'administration. Il y a des gens ici comme moi qui ont la phobie administrative, il y en a ? Il y en a ? Alors je me suis beaucoup renseigné, il paraît qu'on est juste des grosses merdes. Mais on est ensemble ! Ça fait plaisir. Moi, j'ai pas cette intelligence. Je l'ai pas. Regarde, la dernière fois, je dois payer une amende. Je vais au truc des amendes. Voilà, moi, j'aime pas les trucs en ligne. J'aime parler avec des humains. Je vais au truc des amendes. Je leur dis, bon, vous avez décidé que je vous devais de l'oseille. Vous êtes plus forts et plus nombreux que moi. Je me rends. Envoie la machine à carte bleue. Je te sens contact. On se voit plus jamais de nos vies. Là, le monsieur, il me dit, non. Il me dit, faut qu'on vous envoie un papier. Chez vous. Vous revenez avec le papier. Et là, vous pouvez payer. Donc moi, je lui dis, je suis là. Depuis quand on envoie du courrier à des gens qui sont là ? Le courrier, ça a été inventé pour dire un truc aux gens qui sont pas là. Si tout le monde avait été là dans l'histoire de l'humanité, je pense pas que quelqu'un aurait pensé au courrier. Là, il me dit, vous avez pas compris. Il faut qu'on vous envoie un papier chez vous. Vous revenez avec le papier. Et là, vous pouvez payer. Donc moi, je lui dis, je suis là. Tu me demandes de revenir avec un truc, c'est toi qui l'as. Tu vas l'envoyer chez moi pendant que je suis chez toi. Et tu trouves ça normal. Là, il me dit, ah, vous avez pas compris du tout. Dis, mais c'est ta grand-mère qui a pas compris. Moi, j'ai compris, moi. C'est ta grand-mère qui a pas compris. Et donc maintenant, j'ai deux amendes. Et le truc avec les amendes, c'est que c'est comme un être vivant. À partir du moment où tu l'as, ça grandit tout seul, comme ça. Et ça prend des proportions de fou, hein. À la base, t'as pissé sur un arbre, tu dois 28 balles, tu clignes des yeux, tu dois 8 millions. C'est une dinguerie. Et je sais pas comment c'est ici, mais en France, le système, il est fait de manière à ce que l'amende ait grossi jusqu'à un maximum où ils vont prendre l'argent directement dans ton compte. Ma question est la suivante. Si tu peux prendre l'argent directement dans mon compte, pourquoi tu le fais pas quand l'amende est à 28 balles ? Chien, va ! Pourquoi ? Hein, pourquoi ? L'administration. Moi, c'est une des raisons pour laquelle j'ai énormément de respect pour les enfants d'immigrés dont les parents ne parlaient pas français. Souvent, le plus vieux de la famille, il a 8 ans, il est dans des dingueries. Il y a lui, une fiche d'imposition, les deux parents. Alors, comment alors ? J'ai même pas vu les divisions, moi. Ça fait des gens forts, ça. Moi, mes enfants, ils vont apprendre très tard que je parle français. Très tard. Par accident. On n'est pas ouzbek ? Eh ben non, c'était pour te forger, sglivendu. Merci, Montreux, de m'avoir écouté. Je vous souhaite une excellente fin de soirée. On en

0: La fièvre de Julien Doré sur Vivacité.
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0: Et quand on doit sortir l'agenda de Claude François, bah il faut un gros. Hein. Il faut des notes. On peut vous retrouver sur les réseaux ?
2: Oui, bien sûr.
0: Oui, pour alors,
2: il faut mettre Claude François en scène. Si vous ne mettez pas en scène, ce n'est pas sur moi que vous allez tomber, croyez-moi.
0: Non. Et il n'a plus beaucoup de dates.
2: Il n'a plus beaucoup de dates, mais il a encore beaucoup de fans.
0: Il a encore beaucoup de fans. Claude François, sur scène ou en scène ?
2: En scène.
0: En scène, donc n'oubliez pas. On va parler justement de vos trois spectacles. Vous retournez à Avignon cette année avec Y'a de la joie bordel, qui a quand même été élu meilleur spectacle d'Avignon off en 2025.
2: Oui.
0: C'est ça, c'est incroyable.
2: Oui, c'est inattendu.
0: Oui, parce que hors antenne, on parlait de... Vous étiez venu présenter juste avant de partir à Avignon. Oui. Vous étiez rempli de peur et de trouille.
2: Oui, tout à fait. Et le pire, c'est que quand la personne est venue pour annoncer que j'avais gagné le prix, je pensais que c'était un intermittent du spectacle qui venait stopper mon spectacle qu'il y avait une polémique à ce moment-là à Avignon. Et donc moi, j'ai quitté la salle en me disant, je vais lui laisser la parole. Et il venait juste me remettre le prix. Donc voilà, c'était pour l'anecdote de dire à quel point je n'étais pas du tout branchée là-dessus.
0: Mais bon, c'est génial. Oui. Et ça vous permet aussi d'avoir des dates et d'avoir encore des dates. Vous allez retourner à Avignon cet été, mais non plus pour tourner, vous êtes invité au théâtre Épicène. On en a parlé il y a quelques temps avec justement Vincent Taloche qui était présent en studio. Vous serez aussi au Centre culturel d'Aubel, vous serez à Verviers, à Avignon, en France, au Festival des Embuscades, c'est ça ?
2: Oui.
0: Oh mon Dieu !
2: Un chouette festival en France. Oui, je commence vraiment à aller en France à partir de septembre et on va pas mal tourner. Là,
0: mais oui, le Forum de Liège aussi, le 6 novembre.
2: Oui, mon premier rêve forum. D'enfant. Oui, mon rêve de petite fille qui regardait tout ça de manière émerveillée. Et là, cette fois-ci, c'est moi sur scène. Il y a une grosse pression. Hein.
0: Mais Claude, c'est super ce qui vous arrive parce que vous le vivez aussi avec beaucoup de détachement et d'émerveillement. C'est ça qui est magique.
2: Ah oui, moi je suis émerveillée de tout ce qui m'arrive. Et donc, au-delà du stress, je suis comme un enfant dans un magasin de sucreries. Quoi.
0: Oui,
2: je...
0: et donc c'est magique. Vous pouvez être fiers de vous. Le Cirque Royal aussi au mois de novembre à Bruxelles. Donc le Forum de Liège à ne pas manquer le 6 novembre. Le Cirque Royal de Bruxelles le 18 novembre. Le Festival d'Avignon. Si vous y passez cet été, trois soirées exceptionnelles avec Y'a de la joie, bordel. Pour vous suivre, vous continuez à partager sur les réseaux. Est-ce que vous utilisez vos réseaux aussi pour promouvoir vos spectacles ?
2: Alors oui, et je ne les utilise malheureusement que pour ça. Je dis malheureusement parce que bon, j'entends qu'il faudrait faire autre chose. Sur les réseaux.
0: Alors, j'ai pas d'avis à ce niveau-là, mais il y a plein d'humoristes qui se disent moi je fais des petits sketchs, moi je fais ci, moi je fais ça.
2: En tous les cas, dans le milieu, je vois que c'est important, donc je promets d'ailleurs à vos éditeurs de m'y atteler.
0: Ouais.
2: Mais à la base, naturellement, je ne vais pas vers là. Mais effectivement, j'annonce en tous les cas toujours mon agenda.
0: Comme ça, on sait qu'on peut vous suivre et qu'on peut avoir toutes les dates. Il y a d'autres spectacles à aller voir durant tout cet été. Que voir avant les vacances ? Ça, c'est avant.

0: les départements placés en vigilance rouge. Par ailleurs, 1800 autres établissements adapteront leurs horaires en libérant les élèves dès le début de l'après-midi. Perturbation aussi des fêtes de la musique dans l'Hexagone. Plusieurs villes ont annulé les concerts prévus, tandis que d'autres ont reporté les festivités en soirée pour éviter les fortes chaleurs. Des températures pouvant atteindre 41 degrés sont attendues localement pour limiter les risques sanitaires. La consommation d'alcool sur la voie publique est interdite dans les départements en vigilance rouge. Le président guinéen Mamadi Doumbouya a annoncé l'interdiction prochaine de l'exportation de l'or brut extrait dans le pays. Désormais, la production d'or devra être raffinée et certifiée sur le territoire guinéen avant toute exportation. Le chef de l'État affirme vouloir permettre à la Guinée de bénéficier davantage des richesses générées par ses ressources naturelles et créer davantage d'emplois localement. Cette mesure accompagnera la mise en service annoncée d'une nouvelle raffinerie d'or. Enfin, les Diables Rouges affronteront l'Iran ce soir pour leur deuxième match de Coupe du Monde. Les trois points seront bien nécessaires après le partage inaugural face à l'Égypte. Mais ce sera sans Jérémy Doku. Le milieu de terrain déclare forfait. Il souffre toujours d'une infection respiratoire. Belgique-Iran, coup d'envoi à 21h. Ce sera à suivre évidemment sur la Une en télé et sur OVIO. Voilà pour ces informations. Excellent après-midi à notre écoute.
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2: Et en ce bon dimanche après-midi, est-ce que ça roule bien sur nos routes ?
3: Bien, écoutez, ça roule plutôt pas mal. On a un véhicule en panne sur le 25 Liège-Bastogne. C'est à hauteur de Vaux-Chavannes en direction du Luxembourg. Il se trouve sur la bande d'arrêt d'urgence. Donc ça n'obstrue pas la circulation. Le dépanneur est en route. Donc voilà, légère prudence quand même à Vaux-Chavannes pour ne pas créer de suraccident pendant le dépannage. Et puis la bonne nouvelle, c'est que dans l'autre sens, sur cette E25, on y avait tout à l'heure un accident concernant une caravane, et eh bien l'accident est dégagé et les fils résiduels qui restaient encore tout à l'heure sont terminés.
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2: Bonjour à toutes et à tous, je suis très heureux de vous retrouver pour ce nouvel épisode de l'échappée belge. En Arménie, alors là, c'est un rêve qui se réalise. Nous sommes dans ce petit pays du Caucase, entouré de géants, comme le mont Ararat qui culmine à 5137 mètres. Son histoire est aussi impressionnante que ses paysages sont enivrants. Il va falloir s'accrocher à nos bicyclettes et on va en prendre plein les mirettes grâce à mon compagnon d'échappée, Levon Kosian. Bonjour Levon.
6: Bonjour Adrien.
2: Oh là bonjour, là. Bonjour. Quel plaisir de t'accueillir. Enfin, c'est toi qui m'accueille sur la terre de tes ancêtres en fait.
6: Exactement. C'est un plaisir vraiment pour moi de t'accueillir ici, dans un lieu rempli d'histoire, plusieurs fois millénaire. Et voilà, je suis très très heureux de te voir sur mes terres d'origine.
2: On est précisément au bord du lac Sevan. Oui. C'est un morceau de ciel tombé sur terre parmi les montagnes. C'est d'une beauté incroyable. Mmh. J'imagine que tu dois ressentir quelque chose de profond ici.
6: Ah ben oui, oui. C'est des lieux qui sont chargés d'histoire. Donc quand je viens ici, j'ai toutes ces vibrations à chaque fois que je ressens. C'est beaucoup d'émotions. Et voilà, on connaît l'histoire de l'Arménie, on connaît l'histoire du peuple arménien. Et dire que ces pierres et ces murs ont vu toutes ces choses-là, voilà, c'est des lieux qui sont vraiment remplis d'histoire. Et à chaque fois que je viens ici, vraiment, j'en ai des frissons. Et j'ai toujours un plaisir d'être ici, en tout cas.
2: Des histoires, on va en raconter plein dans cette émission, oui. Comme celle de l'Arche de Noé qui se serait échouée là sur le mont Ararat.
6: Exactement.
2: Il y en a plein d'autres.
6: Oui, bien sûr.
2: Il y a derrière nous un monastère. Oui. On va en voir beaucoup dans ce voyage.
6: Il y en a énormément en Arménie, des monastères. Celui-là, c'est le monastère Sevanavank, qui a été construit entre le 9e et le 10e siècle. Donc c'est en 874, il me semble. Donc voilà, c'est quand même, c'est quand même des monastères qui sont debout depuis des siècles et qui sont toujours debout et qui sont toujours intacts. On va dire que le patrimoine culturel arménien ici est très bien protégé. Et...

0: voilà, c'est toujours impressionnant de voir ça.
1: Tu dis 874, bah, j'en dis que tu es français, je le rappelle.
0: Ah, 874, bien, pardon. Excusez-moi.
1: Bien, parce que c'est vrai que tu as fait un groupe avec des Belges, mais tu es né à Marseille de parents arméniens, tu as grandi entre l'Orient et l'Occident, tu aimes jeter des ponts entre ces deux cultures. Exactement. Grâce à ta polyvalence artistique. Hein, tu fais de la danse, du chant, de la musique, rien ne t'arrête, même pas le cinéma. À 20 ans, déjà tu jouais dans le film de Robert Guédiguian, Une histoire de fou. Au printemps 2025, tu cartonnes dans The Voice en remportant la 14e édition avec Il Cello, groupe de trois ténors formé par ton coach
0: Florent Pagny.
1: Ouais, c'est lui qui a été le premier. Ils se sont retournés tous les quatre pour toi. Oui. Mais lui, ça a été le premier.
0: Ça a été le premier à se retourner avec Vianney. Mais voilà, moi, j'ai voulu le choisir à lui. Et j'ai eu le choix. Mais voilà, j'ai toujours voulu aller chez Florent.
1: Oui, il t'a entendu chanter France Gall en arménien en t'accompagnant au doudouk. Je vois que tu as une petite mallette. Ce serait ton doudouk derrière ?
0: Exactement. C'est mon doudouk qui m'accompagne. C'est mon compagnon de route, comme j'aime bien dire, depuis toujours, depuis mon plus jeune âge, avant même que je commence à chanter mes premières chansons. Et voilà, je l'emporte avec moi un peu partout.
1: On pourrait déjà entendre ce que ça donne, comme ça, quelques notes pour donner le ton de cette émission.
0: Bien sûr, on peut.

0: Ah, c'est puissant, hein. Et c'est un avant-goût de ce qu'on va entendre. Tu rejoueras tout à l'heure, tu chanteras même peut-être.
1: Avec plaisir.
0: Merci infiniment, Levon Kosion, qui est l'invité d'honneur de cette échappée belge sur Vivacité jusqu'à 16h. Le voyage en Arménie continue avec Levon Kosion.

0: Le voyage en Arménie continue avec Levon Kosian. Levon, nous sommes maintenant dans un village très traditionnel.
1: Oui, nous sommes dans le village de Tsarkunk, en Arménie, où nous sommes en train d'assister à la cuisson du pain à la vache dans le four Tonir. Et c'est assez impressionnant à voir, très très beau à voir, la manière dont ces femmes font cuire le pain dans ce four très très chaud.
0: Et très ancien, je crois qu'il date du XVIIe siècle.
1: Exactement.
0: Alors, les dames sont en tenue traditionnelle, elles aussi. Il y a Gorar et Anna. Tu peux peut-être leur demander, parce que je parle très mal arménien, quelle est l'histoire de ce four et à quelle température elles vont cuire ce pain.
2: Anadjan, miat hartsunenk, kani astichana, graga. Ok. Donc la température du tonnier va de 500 à 600 degrés. Voilà. Donc c'est très très chaud. Et quand il va qui en a menum hatsa, c'est ton image. Oui. Et le pain cuit en 30-40 secondes, le pain est cuit. Ça va très vite.
0: Alors, il faut décrire un peu, puisque nous sommes à la radio, ce four, il est dans le sol. C'est un sol en terre battue. Oui. Il est creusé, il est entouré d'un pneu. Et à un mètre de profondeur se trouvent les cendres. Oui. Et c'est très technique, puisque les boulangères, on va les appeler ainsi, plongent carrément dans le four et claquent la pâte contre la paroi.
1: Elles collent le pain contre les parois très très chaudes de ce four. Et voilà, et ça cuit très très vite. Et c'est vrai que c'est assez impressionnant. Et tout va très vite. Elles travaillent la pâte. On entend là derrière le bruit. Elles travaillent la pâte qui devient très très fine. Puis elles la mettent sur un genre de coussin ovale, long. Et puis avec ce coussin, elles viennent écraser le pain contre la paroi. Et en quelques secondes, en 40 secondes, c'est cuit. Et c'est très très bon. Et ça sent très bon aussi.
0: Je confirme. Ouais. Tout ça au feu de bois. Oui. Ça ressemble un petit peu une pâte de pizza ou une pâte de brique.
1: Oui, c'est ça. À une fine pâte de pizza.
0: Ah, et ça sent super bon quand ça sort. C'est bon. Très coloré avec les différentes tonalités du feu. Ouais. Et on va entendre le son. On le sent. Quand elle claque, paf,
1: boum. Ah ouais.
0: C'est sportif. Hein.
1: C'est sportif. Et faire ça toute la journée, je pense que oui, c'est du sport. Et je pense qu'elles ne font pas que du pain. Enfin, là, on voit, elles sont en train de préparer du pain. Mais je pense que dans le tonnier, on fait aussi autre chose. On va peut-être lui demander.
2: Anajan, batsi lavashit hatsit tonnier image ulish inchenk.
3: Gat hakarugeng patrastel.
2: Gâteau. Des pommes de terre.
3: Dans
1: ce tonnier-là qu'on voit aujourd'hui, elles font essentiellement du pain et des pâtisseries, tout ce qui est à base de farine. Mais il existe aussi des tonnirs en Arménie où on peut faire cuire des pommes de terre, on peut faire cuire de la viande suspendue, qu'on suspend et qui cuit très très lentement, et c'est très très bon en général. Et voilà, donc c'est assez pratique. Et c'est pas commun, on n'en voit pas partout, donc...
0: Tu n'étais jamais venu ici?
1: Je n'étais jamais venu dans ce village et dans cette maison vieille de plusieurs centaines d'années. Donc, non, c'est assez impressionnant et il y a une atmosphère ici qui est assez incroyable.
0: Tu sais que la reine Mathilde s'est assise sur le ballot de paille sur lequel nous sommes assis ici. On nous a montré les photos. Mm-hmm. Elle est venue assister à la cuisson du pain ici lors de son dernier séjour Arménie. Dans quelques instants, nous parlerons avec le créateur de cet endroit. Il s'appelle Ratia.
1: Oui.
0: Et il nous racontera un peu l'histoire de son four et du restaurant qui est juste à côté.
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0: toujours en Arménie avec ce village où l'on fabrique le lavash, le pain traditionnel. L'heure est venue maintenant de le goûter, Levon.
1: Ben oui, allons-y, on va goûter.
0: Et de dire un petit mot aussi avec son créateur qui s'appelle Racha. Racha, il a créé ce site, il a rénové, parce que c'est un site... D'abord, est-ce que c'est bon?
1: C'est très bon. C'est très très bon, ça vient de sortir du four en plus.
0: Je suis pas sympa, je devais parler la bouche pleine.
1: C'est pas grave, c'est pas grave. Et exactement, il a créé ce qu'il nous a raconté tout à l'heure, il y a 7 ans. Il y a à peu près 7 ans, c'était abandonné ici. C'est un lieu qui date du 11e siècle quand même. Et donc voilà, il y a 7 ans, il a décidé de recréer, de faire revivre ce lieu avec les mêmes méthodes qu'au 11e siècle. Donc là, on y est et on est très chanceux d'y être.
0: Alors, on va montrer, d'abord le remercier. Racha, merci beaucoup pour l'accueil et bravo pour votre travail, parce qu'il y a ce four traditionnel et à côté, un restaurant moderne. On voit qu'on voyage dans les siècles avec lui.
1: Oui, c'est ça. C'est l'histoire des Arméniens. Hein. Entre l'histoire et voilà, le passé, le futur, il y a tout qui se croise ici. Et entre modernité et cette authenticité.
0: J'aimerais un peu entendre le son de sa voix. Est-ce que tu peux me demander pourquoi il fait ça?
1: Osma imana inchi hamarek esamenichi anum zez incha think
2: ժառանգությունը heritage.
1: Ouais, l'héritage.
2: Շատ կարևոր է մեզ համար.
1: C'est très très important.
2: Շատ ժամանակ մեր ժառանգության
1: որոշակի։ Il dit que pour lui l'héritage est très très important. C'est l'histoire, c'est ce patrimoine culturel est très très important. Et que voilà, aujourd'hui, on vit dans un monde où tout va très très vite. Et c'est vrai que c'est très très important de préserver tout ça. Et oui, on peut innover, faire de nouvelles choses. Mais c'est très très important de conserver la culture, le patrimoine culturel arménien. On vit quand même dans des lieux qui sont remplis de plusieurs millénaires, l'Arménie, l'histoire arménienne. Et de faire revivre un lieu comme celui-là qui date du 11e siècle. Pour nous, c'est très très important et on y tient.
0: Oui, en tout cas, chapeau. Alors, chez nous aussi, en Wallonie, on a des artisans qui préservent le savoir-faire traditionnel. Et on est venu avec une petite surprise pour Racha. Elle est préparée par François du Coq au Pré. Il nous parle de sa spécialité. Ce sont, et je crois qu'on dit le même mot en arménien, pâté, terrine, rillette. François, on l'écoute.
3: Bienvenue au Coq des Prés, coopérative d'éleveurs de poulets bio à Wallonne.
0: Alors, vous avez une coopérative regroupant combien d'agriculteurs?
3: Donc, on regroupe une quinzaine de fermes aujourd'hui.
0: Oui. Voilà. Qui sont situées où?
3: Sur tout le territoire wallon, et idem pour tous les acteurs qui participent à la filière, depuis le moulin qui fournit le grain qu'on donne aux poulets jusqu'aux consommateurs.
0: Alors, qu'ont-ils de particulier, ces éleveurs? Ce sont des éleveurs de poulets.
3: Oui, ils sont tous en agriculture biologique. Ils se sont tous engagés à respecter une charte de production spécifique pour améliorer le bien-être animal, pour améliorer la qualité de ce qu'on va donner à manger aux volailles, pour améliorer la régionalité. Il y a vraiment une démarche de qualité de tous ces coopérateurs.
0: Alors, leurs produits arrivent ici dans une conserverie et vous les valorisez de façon étonnante.
3: Voilà, donc la conserverie, on l'a mis en place il y a 3 ans. L'idée, c'est vraiment de pouvoir valoriser l'entièreté du poulet. Donc quand on vend les filets de poulet, il faut qu'on vende les cuisses à côté, les ailes, et c'est très difficile d'avoir un équilibre parfait. Donc ici, ça nous permet de travailler les découpes issues de ces déséquilibres, en s'affranchissant de la chaîne du froid, puisque ce sont des conserves stérilisées, et en gardant vraiment un produit de qualité. Donc on a un super vol au vent, une super rillette et toute une gamme derrière.
0: Pour nos amis arméniens, j'ai transporté des rillettes, pas n'importe lesquelles.
3: Des rillettes de coq des prés, donc de poulet, de manière assez étonnante, qu'on fabrique avec les ailes, principalement la viande des ailes du coq des prés. C'est une rillette classique, traditionnelle, voilà, vraiment idéale sur un morceau de pain.
0: Ah ben voilà, merci beaucoup François. Et alors on va l'ouvrir. Est-ce que je peux te demander, te mettre à contribution, Levon, et te demander d'ouvrir fameux... Voilà. pâté entre guillemets, hein, c'est terrine.
1: Oui,
0: fabriqué chez nous. Ça va aller très bien, ça se marie bien sur le pain.
1: Lavash.
0: Le lavash. Qu'est-ce qu'on met? On peut mettre de la rillette, évidemment.
1: On peut mettre de la rillette.
0: Ben on va goûter.
1: Allez, on va goûter.
0: On va goûter, ouais, bien sûr. Sur ce pain, il paraît que ce pain, il peut, une fois qu'il est cuit, être conservé pendant plusieurs jours, voire plusieurs mois.
4: Quand on peut le garder, on la sèche, en fait, le lavage, oui, sur du four. Et puis, ça se conserve pendant près d'un an. Et puis, pour le faire revenir, on l'humidifie un peu. Et en plus, on peut le remanger.
0: Oui. Alors, je te remercie beaucoup.
4: En fait, à l'époque, nos ancêtres faisaient cuire le pain de la vache 3 ou 4 fois par an, pas plus, et le préserver. Voilà, c'était pour des grands événements, tout ça aussi, qu'on le sortait. Mais en tout cas, c'est pas quotidien. C'était 3-4 fois dans l'année. Tout ça pour dire que ça se conserve très très bien.
0: Ah, on est flatté que ce soit aujourd'hui dimanche, jour de cuisson, ouais, et qu'on puisse en profiter. C'est très bon. Qu'est-ce que tu penses de ce mélange?
1: C'est
0: rillettes wallonnes sur du pain arménien.
1: C'est la rencontre des cultures.
0: Ah, c'est bon, hein?
1: Entre Orient et Occident.
0: Oh, exactement.
1: Comme j'aime dire très très souvent.
0: Oui, ce sont des ponts que tu jettes, toi, aussi, oui, par la musique.
1: Exactement.
0: Entre ces deux cultures qui, exactement, t'ont baigné depuis l'enfance, en fait.
1: Oui, oui, depuis toujours. Moi, je suis d'origine arménienne, par ma maman et mon papa. Mais je suis né à Marseille. Et donc, j'ai cette culture arménienne en moi. Là, j'ai appris à parler arménien, à chanter arménien, la langue, la culture. Mais j'ai cette culture française aussi, à 100%. Et c'est ça, c'est la richesse aujourd'hui des Arméniens de diaspora qui vivent avec ces deux cultures.
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0: La dégustation continue avec ce voyage en Arménie. On se régale. Heureusement qu'on fait un peu de vélo, Levon, parce que les plats, c'est incroyable. Est-ce que tu peux décrire un petit peu ce qu'il y a sur la table pour l'instant?
1: Alors, sur les tables arméniennes, on retrouve très souvent de la charcuterie, le bastourma, le soujour, de la charcuterie locale, en plus qui est fabriquée ici, ce que nous a dit Hadatia. On retrouve souvent des légumes, voilà, on a du piment, du persil, de la coriandre, très, très, très présent sur les tables arméniennes. Et bien évidemment, le barbecue arménien, krolovats, comme on appelle ici. Là, c'est de la viande de porc, donc voilà, avec le poisson aussi. On va dire le poisson et la viande en Arménie, c'est à ne pas rater.
0: Le poisson pêché ici, au lac Sevan.
1: Exactement, ouais. Il y a du très, très bon poisson, notamment le ishranadzouk, comme on l'appelle, le poisson prince. Qui est très très bon. Et on retrouve bien évidemment le pain de la vache qui est là devant nous. Et on se régale, il faut dire ce qu'il y a. Il faut qu'on aille pédaler maintenant. Parce que...
0: Beaucoup de salades et beaucoup de, je vais dire, houmous de toutes les couleurs. Là, oui. On en prend plein les mirettes. À la table, c'est. Ça déborde de plats partout.
1: Exactement. Là, c'est une table vraiment complète arménienne. Il y a du fromage aussi. Il y a des épices. Il y a tout. Il y a des salades. Il y a du poisson, de la viande. Le vin arménien également.
0: Alors, ce vin, patrimoine mondial de l'humanité, il est délicieux. Ouais. C'est un des berceaux de la viticulture mondiale. Le vin, il est né ici en Arménie.
1: Oui. C'est vrai. Notamment dans les domaines d'Arénie, voilà, qui a une longue, longue histoire. C'est très, très riche. Donc là, on va dire qu'on a une table vraiment complète et qu'on est très, très bien.
0: Eh bien, avant d'aller visiter ce vignoble ensemble, on va faire chill.
1: Ouais, c'est un si bémol.
2: Ah, c'est pas vrai, je sais pas.
1: Santé.
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1: c'est génial, quand on voyage avec Levon, on n'a pas besoin d'autoradio. On l'a, grandeur nature avec nous, Levon Kosian, qui est l'invité d'honneur de cette échappée belge dans son pays de cœur, son autre pays de cœur, l'Arménie. Un pays peuplé de 3 millions d'âmes, tu le sais, Levon. Et je vais te présenter un homme qui a planté, lui, 3 millions d'arbres. c'est André Goumoudjian. Bonjour André.
2: Bonjour Adrien et bonjour Levon.
3: Bonjour, bonjour.
1: C'est impressionnant d'être au milieu d'une de tes pépinières. Il y en a plusieurs dans le pays.
2: Alors on en avait deux et maintenant on en a gardé une, c'est celle-ci, c'est la principale. Elle fait 3 hectares et demi et on produit ici environ 1 million de plantes.
1: Waouh. Alors on sait que l'Arménie est une des championnes du monde de la biodiversité, avec ses altitudes extrêmes, ses microclimats, un petit territoire mais très dense. Et avec toi, c'est pas prêt de s'arrêter parce que c'est pas de la monoculture, il y a plein d'essences différentes.
2: Exactement. Mon expert forestier qui travaille ici a dit voilà, on doit planter le plus d'espèces possible. Et donc en fait, on va jusqu'à 15 espèces d'arbres forestiers et 10 espèces d'arbustes, parce que les arbustes sont aussi importants pour la biodiversité. Donc nous, ce qu'on cherche à créer, c'est des forêts avec des écosystèmes forts et avec une biodiversité aussi riche que possible.
1: Qu'est-ce que tu penses de ce genre d'initiative ?
3: Déjà, j'aimerais que ceux qui nous écoutent voient cet endroit, parce que c'est un petit paradis sur Terre. Apparemment, on appelle ce petit coin la petite Suisse, l'Arménie, comme nous l'a dit André. Donc c'est déjà magnifique, c'est à voir. On respire le bonheur. Et qu'est-ce que je pense ? Je pense que c'est très très important d'avoir des initiatives comme celle d'André, à l'heure où voilà, la planète a besoin d'initiatives comme celle-là. Ici, voilà, on voit tous ces arbres qui sont en train de pousser, toutes ces plantes. Donc c'est vraiment quelque chose de très très important. Et on encourage bien évidemment toutes celles et ceux qui nous écoutent à aller dans ce sens aussi.
1: Allez regarder aussi cette plantation et les pépinières sur l'échappée belge. C'est dispo via RTBF Ovio. Si vous avez loupé l'émission télé tout à l'heure, vous pouvez la récupérer et la visionner. C'est de toute beauté. Alors André, comme Levon, tu fais partie de la diaspora, hein, donc des Arméniens qui sont partis vivre ailleurs parce que l'histoire était mouvementée de votre pays à tous les deux. Pourquoi est-ce que toi, tu es revenu t'investir ici sur la terre de tes ancêtres ?
2: Ah, ça c'est une longue question. Ben, je vais essayer de répondre courtement. Alors, dans un premier temps, c'était surtout la réalisation de l'impact que j'ai sur la planète et qu'il faut faire quelque chose. C'est aussi, et c'est un ami, d'ailleurs un ami juif qui m'a dit ça, avec l'âge, on commence à prendre conscience de ses racines et on veut se reconnecter avec ses racines. Et donc c'est arrivé pour moi en fait quelques années avant. Et puis donc j'ai commencé à venir ici pour voir le pays et ça m'a touché parce que c'est un beau pays et les gens sont surtout tellement accueillants, c'est vraiment incroyable et tout le monde le dit. Et puis, donc, en 2019, a commencé cette grande aventure. Je me suis dit, il faut faire quelque chose pour la planète, et j'ai commencé. Et puis, je me suis dit aussi que l'Arménie est aussi grande que la Belgique, 30 000 km², mais il y a 3 millions d'habitants au lieu de 11 millions. Et donc, je me suis dit, bah, il y aura peut-être plus de place pour planter ici qu'en Belgique.
1: La Belgique est ton autre pays de cœur, hein, c'est là que tu as fait ta carrière comme diamantaire. Et en tant qu'homme d'affaires, bah, une grande partie de tes bénéfices, tu les as investis dans une association, une ONG, My Forest Arménia, avec des forêts un peu partout. On va en visiter quelques-unes. Il y a la forêt belgo-arménienne, absolument, avec un arbre, attention, planté par...
2: la reine Mathilde,
1: s'il vous plaît. Et puis tout à l'heure, on ira aussi dans la forêt Charles Aznavour. Ouais. Ah, ça, voilà, Aznavour, la référence.
3: Ça me parle un peu plus moi que la reine Mathilde, malheureusement, mais parce que je ne suis pas belge. Mais oui, mais c'est très très... c'est des très belles initiatives.
1: Ouais, c'est, ben oui, c'est super inspirant. Évidemment. C'est à suivre, évidemment, dans cette échappée belge sur Vivacité.

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8: L'échappée belge continue, nous sommes en Arménie, petit pays du Caucase entouré de géants. Hein. Il y a la Géorgie, l'Azerbaïdjan, la Turquie et l'Iran qui sont autour de ce pays grand comme la Belgique. La Belgique, bah, le pays d'origine, André, tu es plus arménien ou belge ?
9: Alors je vais répondre comme Charles Aznavour qui disait « je suis 100% arménien et 100% belge ».
10: Il voilà. Disait français.
8: Et ça, c'est Levon qui dit, parce que c'est pareil pour Levon.
10: Oui, oui, c'est ça.
8: Levon de Marseille et André d'Anvers, hein, plutôt.
9: Exactement.
8: Alors, vous avez tous les deux une envie commune, évidemment, de faire connaître votre pays de cœur, l'Arménie. Vous y venez régulièrement arroser vos racines, toi, planter des arbres. Ici, tu nous as emmenés sur un site qui s'appelle Gerachen. Et c'est pas par hasard, c'est un site qui a toute une histoire dans ton parcours.
9: Exactement, c'est le premier site que nous avons choisi de replanter parce que c'est le premier site de plus de 100 hectares. Il a aussi l'avantage de se retrouver au bord de la route, donc c'est facile d'accès pour les ouvriers, mais c'est aussi facile pour les donateurs et pour les compagnies de voir ce qui se passe, ce que nous avons créé.
8: Facile, faut pas exagérer. Hein, il faut quand même un sacré coup de pédale pour arriver ici.
10: On a un peu galéré pour monter, pour y arriver, mais ça valait le coup. Il faut dire ce qui est, ça valait le coup.
8: Alors si tu nous as amené ici à vélo, André, c'est pas par hasard. Tu organises des tours de l'Arménie à bicyclette. C'est pas pour les sportifs, hein, spécialement. Il faut pas avoir fait le Tour de France. C'est vraiment du cyclo-tourisme. De découverte responsable.
9: Et avec des vélos électriques, il faut le préciser.
8: Oui, parce que ça monte. Hein. Il y a le sommet, on l'appelle, au-delà de 4000 mètres. Donc c'est très vallonné, comme ce n'est pas le plat pays. Et pourquoi est-ce que tu organises ces circuits à vélo ?
9: Alors, exactement, et c'est un peu grâce à toi, Adrien, que nous avons commencé l'idée d'organiser ces tours à vélo, parce qu'on s'est rendu compte, et surtout particulièrement en Belgique, c'est très populaire. Les gens aiment bien faire des tours à vélo pour découvrir un pays et en même temps on accomplit trois buts parce que d'un côté les gens découvrent le pays, deuxièmement c'est plus près des gens et on découvre à vélo, on est plus en contact avec la population et troisièmement ça apporte évidemment un peu d'argent à l'organisation, donc ceux qui participent aide aussi à planter des arbres puisque plus de la moitié de l'argent collecté va pour planter des arbres.
8: Ouais, donc c'est bien, on fait œuvre utile. Oui, alors tu m'avais promis, Devon, au début de l'émission, de sortir ton doudouk. Est-ce que ce ne serait pas le cadre idéal des fois ?
10: Je pense que là, oui, c'est vraiment le cadre idéal. C'est vrai que je te l'avais promis quand on était à Sevan, au bord du lac. Donc, si tu es d'accord, je peux t'interpréter un. un air de doudouk.
8: Non seulement je suis d'accord, mais tous nos auditeurs sont d'accord.
10: C'est très très bien.
8: On va t'écouter.
10: Le morceau que je vais vous interpréter s'appelle Yeraz, qui veut dire en arménien le rêve.
8: Ah ben, comme ce que je suis en train de vivre avec toi aujourd'hui.
10: Comme celui qu'on est en train de vivre, que nous sommes en train de vivre.

0: Merci, voilà. Merci.
1: Et merci à toi, Adrien. Merci à vous. C'est, je pense que c'est un voyage très très riche qu'on est en train de vivre ensemble. Et c'est un plaisir.
0: Un mot peut-être sur ce doudouk. C'est un instrument traditionnel.
1: Traditionnel, arménien, en bois d'abricotier.
0: Donc. Ça ressemble à une grosse flûte.
1: Ouais, c'est un tube quand on regarde en bois foncé, en bois d'abricotier, avec une hanche double en roseau. Et voilà, c'est un instrument qui a plusieurs millénaires, qui a été classé au patrimoine immatériel de l'UNESCO en 2001, qui s'est fait connaître surtout ces 20-30 dernières années, avec des grands musiciens, dont un que je cite souvent, qui est Jivan Gasparian, qui est un des maîtres de doudouk, qui l'a fait connaître à travers plusieurs films américains, notamment Gladiator. Et depuis, le doudouk, on l'entend quand même assez, on va dire beaucoup plus qu'auparavant, en tout cas.
0: On l'a beaucoup entendu dans The Voice France avec toi.
1: Oui.
0: Tu as gagné, je le rappelle, la dernière édition. Oui. Dans The Voice Kids aussi, tu as accompagné...
1: J'ai accompagné Albert Armenakian, qui est un jeune chanteur extraordinaire, qui est allé jusqu'en finale dans l'équipe de Patrick Fiori, et qui a représenté l'Arménie à l'Eurovision Junior quelques mois plus tard. Donc voilà, c'est un jeune talent prometteur arménien, et j'ai eu ce privilège, ce bonheur de l'accompagner avec le doudouk, et il a chanté d'ailleurs Deleaman, un chant symbolique très très fort arménien.
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0: Cette chanson, Levon, tu vas nous l'interpréter dans la deuxième partie de cette échappée belge, à suivre sur Vivacité après les infos de 15h. Tous les bons plans, voyages de ce reportage en Arménie sont dans le d'Ozio de cette semaine, un article signé Frédéric Thiébault.

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1: Bonjour à tous, l'été astronomique est officiellement lancé et quel début de saison avec les orages de la veille et cette chaleur qui continue de nous accompagner. Les températures gravitent autour des 31 degrés cet après-midi. L'IRM maintient évidemment son avertissement chaleur, jaune pour le moment mais qui pourrait se colorer plus foncé à nouveau durant la semaine prochaine avec les pics de chaleur annoncés, 37 degrés peut-être jeudi. Le ciel lui reste tout bleu cet après-midi avec quelques passages de cirrus, un coup de tonnerre possible un peu plus à l'est. A priori, on reste au sec. La soirée et la nuit prochaine s'annoncent calmes et peu nuageuses, à peine voilées. Et puis, on aura du mal à s'endormir facilement. N'oubliez pas les ventilateurs. Et demain s'annonce comme étant une belle journée, mais toujours très chaude, évidemment.
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0: bien l'intention, la volonté, le rêve aussi peut-être de s'imposer à domicile, même si on est rarement prophète en son pays, mais il y a en tout cas des possibilités aujourd'hui avec un circuit taillé sur mesure pour Philipsen et Berkmoos d'ailleurs, puisque la course pourrait se terminer au sprint, c'est une chose, mais puisqu'il y a aussi sur le circuit final pas mal de difficultés qui pourraient leur permettre d'étaler leur qualité de puncher, des qualités que Aranguru aussi a sur sa carte de visite. On nous remontre quelques images importantes de l'étape d'hier, et notamment le souci mécanique dans l'échappée de Van Turenhout, le retour du Diable au vert du jeune coureur de l'équipe Arco Maxence Place, et puis ce final haletant et cette échappée qui a résisté très longtemps avant de voir le peloton revenir sur elle, et voir surtout un sprint digne des sprints du Tour de France avec quelques cadors de la discipline et la victoire sur le fil, et vraiment, vraiment sur le fil, sur la gauche de l'image. Hein, regardez bien, soyez bien attentifs, sur la gauche de l'image, la victoire sur le fil de celui qui jette son vélo, le coureur de l'équipe Decathlon, Olaf Coy, pour un centimètre grand maximum devant Tim Merlier. Vraiment un superbe sprint avec la troisième place, vous le voyez aussi, avec le dossard 11 de Philipsen, la quatrième de De Klein et la cinquième du coureur de l'équipe NSN, évidemment, Bini Germay. Victoire du Néerlandais Coy, qui sera lui aussi l'un des candidats aujourd'hui lors de la cinquième et dernière étape. Coy qui réalise un retour tonitruant à la compétition et qui a déjà envie, à l'instar de Merlier, à l'instar de Philipsen, à l'instar de Germay, de se retrouver sur les routes du Tour de France en juillet prochain. Voici le porteur du fameux maillot mauve de leader, Alex Aranburu, et la confirmation par l'écran, 2 secondes d'avance sur Philipsen, sur Berkmoos, 3 secondes sur un autre belge, Quinten Hermans, 4 secondes sur Lewis Askey, et lui, Victor Hannes, on en reparlera dans quelques instants, puisqu'il est dans l'échappée, le coureur de l'équipe Arco, il est dans l'échappée, et il porte le maillot belge, et c'est un belge, ne pas confondre, le maillot belge du plus combatif, et il y a de l'enjeu là aussi aujourd'hui. Quant à lui, le meilleur jeune, Hector Alvarez, il doit juste se méfier d'Antoine Lott, vous voyez les écarts, sauf souci, il sera sacré meilleur jeune de ce Tour de Belgique 2026. Tim Merlier a lui aussi quelques points d'avance, mais ce n'est pas encore gagné, quelques points d'avance au classement du, non pas du maillot vert mais du maillot rouge, le classement par points qu'il domine depuis sa victoire du côté de Knokke. Bonjour Gérard Bullens.
1: Bonjour mon cher Samuel, bonjour à toutes et à tous.
0: Je n'ai pas encore eu l'occasion de vous céder la parole parce que les images s'enchaînent et qu'on est là pour les commenter, évidemment. Mais on va pouvoir se poser dans les prochaines minutes et d'abord se ramener quelques heures en arrière du côté de Gingelhomme où a été donné le départ. Gingelhomme, c'est dans le Limbourg encore. Hein. Pour l'arrivée, nous serons dans le Brabant flamand, le Limbourg, Gingelhomme, cette commune tout au sud du Limbourg. Si vous regardez la carte, c'est vraiment la commune la plus méridionale de la province du Limbourg, une commune esbignonne de 8700 habitants qui a donc accueilli aujourd'hui la caravane de ce Tour de Belgique avec sur le podium la possibilité d'applaudir des garçons comme Vermeersch, on l'a perçu, comme Blanco, que voici et qui réalise un beau Tour de Belgique pour l'équipe Movistar. Et puis il y a ce coureur, et mon consultant est un grand fan de ce coureur sans cheveux, Kubis Abrahamsen aussi, il faudra s'en méfier, il va paraître, voilà, il est là, Jonas Abrahamsen, et les petites boucles de ce gars qui a vraiment faim sur ce Tour de Belgique, ça se voit, il vient chercher les derniers pourcents nécessaires pour se présenter au départ du Tour à 100%, offensif à souhait évidemment, Jonas Abrahamsen. Quant à Janière, même s'il n'a pas été très présent dans le sprint d'hier, on sait qu'il a des qualités qui devraient lui permettre aujourd'hui d'aller chercher au moins une place d'honneur, lui qui a terminé 8e de la première étape. Attention à Lewis Askey, c'est un équipier de Bini Germay au sein de l'équipe NSN. Quinten Hermans, 4e du classement général, il a encore la possibilité d'aller chercher la victoire finale sur ce Tour de Belgique. Voici aussi un garçon qui est en forme depuis quelques semaines et qui fait honneur à son transfert chez Soudal Quick-Step. Jasper Stuyven, l'ancien vainqueur de Milan-San Remo, et puis la solide équipe Alpecin qui entoure Jasper Philipsen avec Del Grosso qu'on a vu bien bosser hier, et Jasper Philipsen que voici à l'image, qui a donc signé quelques autographes avec le sourire ce matin. L'autre sérieux candidat, lui aussi à 2 secondes au classement général, c'est Yeno Berkmoes, que l'on apprend à connaître, que le grand public apprend à connaître en tout cas. Et puis enfin, le portrait.

0: porteur du maillot de leader. À Ranpuru, tous ces coureurs ont pris le départ. Un peu moins de coureurs qu'hier, puisqu'ils sont 5 non partants. Vergaard, Nosgaard, Santi, Coppens et Van Vliet qui est tombé hier. On a revu d'ailleurs en début de reportage la chute de Van Vliet qui se trouvait dans l'échappée en soirée. Il a été transporté à l'hôpital. Il n'a finalement pas pris le départ aujourd'hui. Deux coureurs de Lidl ont donc décidé de ne pas repartir, Vergaard et Nosgaard. 4 abandons au total depuis le début de la semaine chez Lidl Trek. Ils ne sont plus que 3 en course. Tottenberg, Alvarez, le porteur du maillot du meilleur jeune, et le jeune sprinter Urcaregui. Ça fait mal pour une équipe World Tour qui s'aligne ici avec des costauds. Peut-être un petit virus, ou alors, Gérard, la difficulté aussi de récupérer vu les journées torrides que l'on vit sur ce Tour de Belgique.
1: Oui, c'est une possibilité aussi, mais malgré tout, quand on parle d'un gars comme Nosgaard, comme Vergaard, ce sont des coureurs d'expérience et très très logiquement, on devrait attendre davantage d'eux. La veille, c'était Söderqvist, on s'en souvient. Donc c'est un peu surprenant, mais parfois, il suffit d'une petite bactérie pour perturber, bien sûr, l'équipe.
0: Et vous découvrez les hommes de tête. 7 coureurs échappés depuis le kilomètre 5 à la sortie de Gingelom. Vous voyez les noms défiler en bas de l'écran. On va évidemment vous les rappeler. Groupe de 7 qui, à 89 km de l'arrivée, compte 1 minute 05 d'avance sur le peloton. On est notamment par les équipiers de Berkmoes. On a vu à l'œuvre tout à l'heure Taco van der Horn, le grand néerlandais de l'équipe Lotto Intermarché. Avant de revenir sur la composition de ce groupe, Gérard, on a assisté avant la prise d'antenne à une lourde chute à 101 km précisément de l'arrivée. On était au kilomètre 82, déjà sur le circuit local. Et on assistait à la lourde chute de garçons comme Bisterbos, comme Vandenberg de l'équipe Picnic. Mais surtout, et eux sont salement touchés, de Lippins de l'équipe Pinarello, de Boivin de l'équipe NSN. Et ce n'est jamais bon. Boivin était face contre terre, face contre goudron pour être plus précis. Et vous me disiez avant la prise d'antenne, ce n'est jamais une image rassurante.
1: Non, ce n'est jamais rassurant quand un coureur a face contre terre et qu'il ne bouge pas, surtout parce que c'est un signe souvent que la tête a frappé le sol et qu'il peut y avoir évidemment une commotion cérébrale. Tous les deux sont montés dans l'ambulance. Et finalement, on n'a pas eu de neutralisation de la course, puisque la deuxième ambulance reste en course, et que j'ai entendu sur Radio Tour qu'on avait fait appel à une nouvelle ambulance des services de la région des raisins, de la Drevenstreek, donc qui est venue d'Overijs, où il y a évidemment une caserne de pompiers.
0: Et voici donc sur la ligne, premier passage sur la ligne d'arriver ici à Oulart, les 7 coureurs de tête. Premier passage, on va entamer 2 tours de circuit, 2 tours de 43 km 400, avec lors de chacun de ces tours 7 difficultés à franchir. C'est un parcours très bosselé, ce n'est jamais très très long, ce ne sont jamais de très longues difficultés, mais évidemment avec la chaleur, comme hier, ça risque de faire mal aux pattes et faire mal à ces coureurs qui sont donc échappés depuis le kilomètre 5. Ils sont donc passés sur la ligne d'arrivée. Dans une petite minute, on verra l'avant du peloton et on pourra juger évidemment des équipes qui ont décidé d'entamer la poursuite. On vous évoquait l'Auto Intermarché. Peut-être que Soudal et Alpecin, les équipes des sprinteurs Merlier et Philipsen, ont décidé elles aussi de venir prêter main forte à l'équipe l'Auto Intermarché sur cette vie d'hélico. Cette vue d'hélico de Oulart que vous connaissez bien, Gérard, on est à quelques kilomètres de votre domicile. Et voici donc le peloton du Astana, du Lotto Intermarché, du Tudor, du Rose Rocket aussi à l'avant du peloton, du Alpecin et du Cofidis. Voilà, on a cité toutes les équipes sur la largeur de la route, sous le portique d'arrivée, 54 secondes. L'écart a culminé autour des 3 minutes en début d'étape. Écart redescendu et on prend moins de risques, Gérard, semble-t-il, qu'hier, puisque hier il a fallu beaucoup de temps. Et à 20 km de l'arrivée, il y avait encore une bonne minute 30 d'avance pour les hommes de tête, limite 2 minutes d'ailleurs. Aujourd'hui, on prend moins de risques, le peloton prend moins de risques avec les échappés.
1: Exactement, mais je pense que la finale, comme vous l'avez dit tout à l'heure dans la présentation des coureurs, ça va être un jeu de secondes, purement et simplement. Et donc, si on veut jouer véritablement et donner un bon spectacle, il faut aller chercher ces 6 leaders avant le kilomètre en or, mais aussi peut-être essayer de déjouer le jeu des sprinters, de les mettre en difficulté, de véritablement dynamiter la course pour éviter que Philipsen ne vienne gagner ici ou faire dans les trois premiers et l'emporter véritablement si Aramburu n'est pas devant.
0: Sept coureurs, Gérard.
1: Sept coureurs, exactement.
0: Ce n'est pas grave, on va quand même en rajouter un et on va citer les sept noms. D'ailleurs, avec le dossard 141, un habitué des échappés, le français Brunel, Alexis de son prénom, de l'équipe Total Energy, vainqueur l'an dernier Grand Prix Montserrat et qui est un offensif né.
1: Oui, mais qui est aussi le cas particulier parce que je pense que c'est le premier échappé de ce Tour de Belgique qui ne fait pas partie de l'équipe continentale.
0: Oui, tout à fait. Oui, voilà. Qui se trouve dans une équipe professionnelle. En
1: l'occurrence,
0: une Pro Team Total Energy. Merci pour la précision. Brunel, qui, chez les plus jeunes, avait notamment terminé troisième de Liège-Bastogne-Liège U23 en 2018, qui a été transféré en début de carrière chez UAE, qui finalement a stoppé suite à un trop-plein, une sorte de burn-out professionnel pour revenir à un bon niveau en remportant donc le Grand Prix Montserrat l'an dernier, alors que l'équipe Alpecin vient clairement se positionner en tête de ce peloton dans la Charles Koppenstraat, ouais. Une des sept difficultés de ce parcours. Alexis Brunel donc pour l'équipe Total Energy, avec lui Zeno Monon de l'équipe Tartelletto, un jeune belge de 22 ans. Il fêtera ses 23 ans le 3 juillet et il a notamment terminé en 2024 septième du Grand Prix Serami, remporté par le rapide Saint-Saëns. Pour l'équipe Beat Cycling, Stijn Appel, il est là devant parce qu'il lutte et il luttera jusqu'au bout pour le gain du maillot beige du plus combatif, le vainqueur du Grand Prix de la Ville d'Ale l'an dernier et qui a remporté en début d'année, Stijn Appel, le néerlandais, le 1er février, le championnat des Pays-Bas de Beach Race, discipline à la mode. Il est donc, il peut mettre son maillot de champion des Pays-Bas lorsqu'il pose les roues de son vélo sur le sable. Pour l'équipe Metec, Rowan Konings, 23 ans, encore un néerlandais, Dowden Bosch, qui a terminé 15e du deuxième sprint de ce Tour de Belgique, c'était à Knokke, et qui au mois d'avril a livré un beau Tour du Loir-et-Cher, une course 2.2, en rentrant 4 fois dans le top 10 en 5 étapes. Pour l'équipe Powell Southern, l'équipe des Crossman, puisque les sept coureurs alignés sont sept crossman. Kai De Bruyker, que l'on reconnaît de loin avec ses épaules très larges, qui est le mieux classé au général dans cette échappée, à 10 minutes 10. Il n'y a donc aucun danger, du moins pour cette échappée, aucun danger pour Aramburu. Le troisième également du classement des jeunes, Kai De Bruyker, 22 ans, qui a remporté l'an dernier une étape de la Flèche du Sud et qui cette année, récemment, a terminé 14e du Grand Prix Cricket Lyon et 16e du classement final du Tour de Wallonie. Il est ici pour préparer donc l'hiver qui arrive à grands pas, même si c'est le jour de l'été aujourd'hui. Mais pour les crossman, on se projette déjà au mois de septembre et à la reprise des cyclocross. Et puis enfin à l'avant, deux coureurs de l'équipe Parco, drivés dans la voiture par Kevin Van Nelsen. Il y a là le sprinter français Jocelyn Baglin, 27 ans, Jocelyn Baglin, et qui récemment lui aussi a terminé deux fois dans le top 20 sur les étapes du triptyque ardennais. Et puis Victor Hannes, un tout bon coureur originaire de Mol. Mol, c'est la patrie d'un certain Tom Bonnen. 22 ans, c'est un étudiant encore à l'université, ingénieur civil, période d'examen, donc compliqué de cumuler ici, d'agencer la période. Et le manager de l'équipe, Geoffrey Coupé, a dû écrire comme en primaire quand on s'absente, hein, un petit mot d'absence, quelque chose d'officiel évidemment, pour justifier auprès de l'université que son coureur, que Victor Hannes, ne pouvait présenter tel ou tel examen cette semaine, avec évidemment pour les sportifs de haut niveau des agencements de calendrier logiques. Lui qui a terminé notamment 14e de la Monts et Châteaux classique au printemps dernier et qui a remporté l'an dernier le Grand Prix Vermark en battant au sprint un professionnel aguerri comme Tamigno, 2e, et De Salles, 3e. Voilà donc pour les 7 coureurs de tête. On a été le plus complet possible, il y a du monde à l'avant, 50 secondes d'avance à 83 km de l'arrivée. Et les coureurs, Gérard, les coureurs du peloton en tout cas, qui vont évidemment tenter de gérer ce retard, leur retard, sans revenir trop vite, mais en rappelant, et c'est la particularité d'une course comme le Tour de Belgique, et on l'a évoqué hier, que dans le final, il y aura moyen d'aller chercher des secondes de bonif dans le kilomètre en or, à 19 km de l'arrivée, du 19e au 18e, trois fois, 3 secondes à aller chercher, et donc on imagine que les candidats Philipsen, Berghuis à la victoire finale auront du moins envie d'aller chercher l'échappée pour ce moment-là.
1: En tout cas, il y a de quoi faire, effectivement, et c'est la raison pour laquelle on ne va certainement pas lésiner sur le fait de revenir sur les 7 coureurs qui sont à l'avant, parce que justement, aujourd'hui, il reste pas mal de suspense. Souvent, ce Tour de Belgique est décidé avant la dernière étape, mais aujourd'hui, il reste beaucoup de choses à faire, et le parcours qui est proposé aux coureurs se prête à faire pas mal de tentatives dans la finale. On est donc impatient de se retrouver dans le dernier circuit ici et de voir comment les choses vont se passer, évidemment.
0: Et Victor Hannes qui, d'après nos calculs, devrait bel et bien remporter le maillot, le fameux maillot du plus combatif qu'il ne porte pas en course. Hein. Je parle depuis tout à l'heure du maillot beige. Vous ne l'apercevez pas parce que ce n'est pas un maillot officiel, mais il montera sur le podium tout à l'heure puisqu'il a remporté les 2 premiers sprints. Puisque c'est pour cela qu'ils sont à l'avant, ces gars-là. Hein. 3 sprints, alors qu'on nous remonte les images de la chute de tout à l'heure. 3 sprints étalés sur l'ensemble du parcours. Des points à aller chercher pour le plus combatif. Hannes a devancé à chaque fois Stijn Appel. Les 2 sont dans l'échappée. Et maintenant, mathématiquement, Hannes est certain de remporter ce prix du plus combatif. Et c'est évidemment tout bonus pour une équipe continentale comme l'équipe Arco qui a placé 2 hommes aujourd'hui devant. Et la particularité d'Hannes et de Appel, qui sont donc dans le groupe de 7, c'est qu'ils participent pour la 4e fois en 5 jours à la bonne échappée.
1: Oui, et c'est important évidemment pour leur équipe et leur partenaire que cette présence, et il faut bien avouer que cette équipe Arco de Geoffrey Coupé aura fait quand même un très très beau tour de Belgique, puisque tous les jours, ils seront montés sur le podium, point 1, et tous les jours, avec Maxence Place hier, avec les 2 coureurs aujourd'hui, ils auront eu quelqu'un dans l'échappée. Rui Oliveira a soif et s'impatiente de ne pas voir sa voiture arriver. Il vient de perdre un bidon.
0: Présentement,
1: si vous mettez le bidon, non pas dans votre poche, mais entre le dossard se décolle.
0: Il y a un souci mécanique quand même. Hein.
1: Crevaison, ouais, peut-être aussi. Hein, ouais.
0: D'où son impatience.
1: Vous savez, l'attestation, là, moi j'aurais aimé à une époque avoir un directeur sportif comme Geoffrey Coupé à l'époque des kermesses, parce qu'à l'époque des kermesses, les coureurs allaient chercher leur prix dans un café. C'était une enveloppe en fonction de votre classement. Et certains avaient l'habitude de refaire la course. Et parfois rentrer chez eux très tard. Et donc, j'aurais aimé avoir un directeur sportif qui me faisait une attestation pour justifier un retard tardif à cette époque-là.
0: Et on nous confirme en bas de l'image les résultats des 2 sprints sur 3 déjà disputés pour le classement de la combativité que va donc remporter l'étudiant Victor Hannes. Non, pas Victor Hannes, si Victor Hannes, je dis bien.
1: Oui.
0: L'étudiant qui a donc reçu ce passe-droit de son directeur sportif, de son manager, pour un peu contourner la période d'examen, venir disputer ce Tour de Belgique. Mais au moins, voilà, il montre aussi à son école qu'il n'est pas venu ici en touriste et qu'il est venu faire la course, venir chercher un prix, passer à la télévision tous les jours. Bravo à lui, évidemment. C'est un garçon qu'on compare parfois, toute proportion gardée, à Romain Grégoire. Mais c'est vrai qu'il a à peu près les mêmes qualités, lui qui a terminé aussi cette année 15e d'Ines Blatt chez les U23. Ou encore 20e du circuit de Wallonie avec les professionnels. Et puis surtout, il avait débuté sa saison en remportant une course référence, Brussels Upwake, le 1er mars, sa première course de l'année. C'est donc un gamin qui a pas mal de talent et de belles perspectives. Victor Hannes, on évoquait les perspectives hier de Maxence Place. Eh bien, dans cette équipe Arco, voici un deuxième élément pour qui on peut espérer une belle carrière. Lui qui est donc encore étudiant, futur ingénieur civil et futur, on lui souhaite, coureur professionnel. 80 km de l'arrivée, on a planté le décor, on a évoqué la chute, on a évoqué l'échappée, on a évoqué les enjeux au classement général. On va donc vous proposer la première pause. Il n'y en aura que 2 aujourd'hui, on s'en réjouit. On sera un peu plus concentré sur la course comme cela. La première pause et on se retrouve dans quelques instants pour la suite de cette dernière étape du Tour de Belgique.

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3: De retour sur la dernière étape du Tour de Belgique autour de Oulart, le circuit local. Nous sommes dans le premier des deux tours de 43 km 400 avec un écart qui repasse au-delà de la minute. Une avance qui repasse au-delà de la minute pour les sept coureurs de tête. Alexis Brunel, Zeno Monen, Stijn Appel, Rohan Konings, Jocelyn Baglin, Victor Hannes, Kay De Bruyker. Sept coureurs à l'avant, sept équipes différentes représentées, mais seulement trois nationalités dans ce groupe formé après 5 km, puisqu'on retrouve dans ce groupe 3 Belges, 2 Néerlandais, 2 Français dans cette échappée rapidement dessinée. Donc, et un écart qui a culminé autour des 3 minutes et qui depuis lors est redescendu autour de la minute depuis l'entrée sur ce circuit local, avec donc 7 difficultés, la Charles Koppenstraat, la Edmond van der Warenstraat, la Watertorenstraat. Et puis, si je tourne la page, le Smeiberg, que l'on connaît bien dans la région, qui est la côte la plus raide, avec une moyenne au-delà des 7%, et qu'on avait monté deux fois lors de la course en ligne des championnats du monde en 2021.
4: Exactement.
3: Qui avait sacré et un certain Julien Alaphilippe.
4: Que l'on retrouve aussi, évidemment, dans la Flèche Montagne.
3: Mais pas cette année.
4: Pas cette année.
3: J'ai été vérifié.
4: Mais auparavant, oui.
3: La Montmartstraat, la Bergstraat, et puis la dernière côte, le Newland. Et là, c'est intéressant. C'est 600 mètres à 7%. Le sommet du Newland se trouve à 3 km 300 de l'arrivée. Et ça, dans le final, ça aura toute son importance.
4: Pour les punchers, c'est le tremplin idéal pour aller décrocher ou garder le maillot de leader de ce Tour de Belgique. Mais on est dans une région qui est une région pas véritablement dévouée au cyclisme. Hein. C'est la partie du Brabant flamand où il y a vraiment eu une tradition cycliste, que ce soit dans le cyclocross avec le cyclocross du Raisin évidemment, et une époque où on a connu dans les années 70-80 deux cyclocross par saison ici à Overijse, ce qui a fait dire que Overijse était un peu la mecque du cyclocross. Effectivement, c'était l'époque d'un collègue journaliste que vous avez sans dont vous connaissez le nom, De Brouwer, mais qui était un collègue journaliste qui travaillait pour la presse écrite au Nieuwsblad et qui était l'organisateur, qui a été remplacé par après par Willy Van Rooy, un policier qui a repris lorsque De Brouwer est malheureusement décédé. Et c'était aussi au mois d'août la course du Raisin qui s'est un peu perdue en cours de route parce qu'il y a une vraie difficulté pour les courses d'un jour. Mais jusqu'au moment où le championnat du monde était situé à la fin du mois d'août, la sélection belge et parfois la sélection néerlandaise, ils étaient tous présents ici pour participer à cette dernière course le mercredi avant de s'envoler vers les championnats du monde.
3: Et la course du Raisin sur route, et donc la course du Raisin ou le cyclocross du Raisin mange du super prestige dans les labos. Et la course sur route, depuis l'an dernier, elle est réservée uniquement aux juniors.
4: Oui, pour vous montrer combien il est difficile, pour les organisateurs de même garder une course en 1.1.
3: Mais alors qu'au palmarès récemment, on retrouve un Kampenaerts vainqueur en 2023, Remco Evenepoel vainqueur en 2021, Florian Sénéchal vainqueur en 2020. On a donc un superbe palmarès. Ça peut aider à la recherche de sponsors, mais ici, ça a été insuffisant.
4: Ça a été insuffisant, effectivement, dans la mesure où, à un certain moment, on avait passé, volonté de l'UCI, un certain nombre d'épreuves d'un jour en World Series. Pour quelle raison ? Pour remplir les caisses à Aigle, évidemment. Il ne faut pas tourner autour du pot. Et donc, on sent qu'il y a beaucoup d'organisateurs de courses du type 1.1 qui faisaient partie de la Coupe de Belgique, par exemple, qui ont très difficile aujourd'hui.
3: Et je vais vous tendre une perche, ça va vous plaire.
4: Ah,
3: vous parlez des caisses de l'Union Cycliste Internationale à Aigle. Vous avez vu passer ça, Gérard, l'amende de 500 francs suisses adressée à Mathieu Van Der Poel. Je sais combien vous appréciez le néerlandais. Pour tenue inappropriée, Mathieu Van Der Poel qui attendait sur le hot seat le final du contre-la-montre du Tour de Suisse hier. Il s'est incliné pour quelques centièmes face à Tadej Pogacar. Magnifique contre-la-montre donc du néerlandais Mathieu Van Der Poel qui a enlevé le haut. On l'a donc vu torse nu, comme on peut voir sur les terrains de foot des joueurs qui changent de maillot. À Roland Garros, un joueur qui change de maillot à cause de la transpiration. Et il a donc reçu 500 francs suisses pour tenue inappropriée. Ça, ça vous fait râler. Hein.
4: Oui, ça me fait râler, effectivement. Pas parce que c'est Mathieu Van Der Poel, mais parce que le brave Mathieu Van Der Poel, à mon avis, il ne connaît même pas ce
3: règlement. Il n'a pas réfléchi quand il a enlevé son maillot.
4: Exactement. Alors, je suis partagé. Quand il y a un règlement, il faut suivre les règles. Elles doivent être les mêmes pour tout le monde. Mais on aurait quand même pu aller dire en tant qu'organisateur ou responsable de l'UCI, il y en a toujours un à la ligne d'arrivée, mon ami, remets ton maillot, sinon tu vas avoir une âme.
3: Oui. On aperçoit ici le S d'Over Race.
4: Exactement.
3: Que l'on n'emprunte pas aujourd'hui, hein, c'est important,
4: non.
3: Ça c'est vraiment le final de la flèche Brabanson. Aujourd'hui, on n'emprunte donc aucune côte de la flèche Brabanson, même si certaines ont parfois fait partie du circuit de la flèche Brabanson. On est vraiment à quelques kilomètres à vol d'oiseau. Hein. Et ça râle. Alors qu'on nous annonce l'abandon de Timothy Dupont, le coureur de Tarteletto dont on a parlé hier. Première participation au Tour de Belgique en 2009. L'abandon aussi de Gilles Dox de l'équipe Arco. Voilà, on peut sourire et en même temps tirer un peu la tête puisqu'on a deux coureurs de Arco à l'avant. Et que on en a un qui vient d'abandonner. Vous voyez comme moi quand même qu'il a le... Il porte quand même une sorte de maillot distinct.
4: Oui, un maillot
3: distinct. Il ne le porte pas en course, mais on nous avait dit qu'on ne pouvait pas le porter en course. Il ressemble tellement au maillot classique de l'équipe Arco, mais il a bel et bien...
4: Oui, c'est bien le maillot.
3: On peut le distinguer.
4: Avec le nom du sponsor, effectivement.
3: Ah, mais je voudrais bien le voir de face. Parce que ça n'a quand même pas l'air d'être parfaitement ce qu'on a vu hier sur le,
4: sur le podium.
3: Podium.
4: Oui,
3: on l'adaptation.
4: On l'a vu tout à l'heure et je me suis fait la remarque.
3: Tim
4: Teutenberg, lui aussi, à la voiture.
3: L'un des trois survivants de l'équipe Lidl Trek. Avec Alvarez et avec Urcaregui.
4: Et avec un boyau avant, je pense, qui est occupé à dégonfler.
3: Un peu décevant dans les sprints hein, sur ce Tour de Belgique. 15e. Première étape, 133e, deuxième étape. On oublie celle de Durbuy qui n'était pas pour lui. Et 19e hier, Tim Thorn Teutenberg. Les commentateurs du monde entier font des cauchemars à l'idée qu'il puisse remporter un sprint. Tim Thorn Teutenberg sans se planter.
4: Bah, c'est le seul,
3: l'enchaînement.
4: Le fils d'un ancien coureur, évidemment.
3: Le neveu et le fils d'un ancien coureur au pluriel.
4: Exactement.
3: Et le frère d'une coureuse.
4: De Léa Lynn Teutenberg.
3: Quelle famille.
4: Ah, il y en a qui croient que je ne connais rien au cyclisme féminin.
3: Qui a dit ça?
4: Non,
3: d'accord.
4: C'est une remarque comme
3: d'accord.
4: ça. Ceux qui ont dit ça...
3: Se reconnaîtront.
4: Vous connaissez mon sale caractère.
3: Dixit, Gérard Bullens lui-même. Et
4: voilà.
3: L'abandon, je vous le confirme, de Boivin et Lippins qui sont sérieusement tombés. Abandon de Chris Neylands. Abandon de Mikael Ilon, qu'on a vu dans l'échappée. Ces derniers jours, et abandon de Roy Ungerdong, qui lui aussi était dans l'échappée, le coureur de Metek, Ockertorn. Donc ce sont des coureurs qui ont attaqué, qui se sont montrés sur ce Tour de Belgique, mais qui, je pense, ont du mal à récupérer, parce qu'on a vu aussi à l'arrière du peloton tirer la langue. Il y a quelques instants, Maxence Place, qui a fait une grosse étape hier, et qui aujourd'hui doit avoir les jambes un peu dures. À 73 km. De l'arrivée.
4: Plus que 36 secondes hein, pour le peloton, donc ça va rentrer.
3: Et trois difficultés ont été franchies dans ce premier tour de circuit. La Koppenstraat, la Van der Warenstraat, la Watertorenstraat. Et bientôt, il faudra encore être patient quelques kilomètres, le Smeisberg, 600 mètres à 7,5% de déclivité.
4: La rue de la Tour d'Eau.
3: Bonne traduction, c'est amusé à faire les traductions hier, on va continuer. que souvent les tourdeaux, on les met sur les points culminants,
4: j'ai l'impression.
3: Donc il y a une logique.
4: Oui, et je dis tourdeaux parce que je fais une traduction
3: littérale,
4: mais en Wallonie, on dit plutôt un château d'eau.
3: Tout à fait, tout à fait. Mais ça ressemble en général bien plus à une tour qu'à un château.
4: Ricard, ça ne le fait pas sourire. Hein. Ce qu'on raconte ici, continue son travail avec l'INSEE de Wilder dans la roue. On voit aussi que les cofidis sont un peu plus attentifs que les jours précédents. Il ne faut pas expliquer pourquoi.
3: Maintenant, en étant... ça peut être un jeu qui perd gagne, mais en étant très défensif, cofidis peut tout gagner. Mais aussi tout perdre. Donc, soit on prend des risques, on la joue panache. C'est un choix un peu cornélien, avec des écarts si limités, avec des secondes de bonif à aller chercher. Parce que hier, Aramburu n'a pas sprinté. Hein,
4: 37e. S'il y a une équipe dans le peloton qui n'a pas envie de rentrer sur le set leader, c'est Cofidis.
3: C'est Cofidis, évidemment. Évidemment. Tout en sachant que si sprint massif il y a, il faudra qu'Aramburu sprinte.
4: Hein. Oui, bien sûr.
3: On est d'accord sur les 9 secondes de bonif du kilomètre en or. Donc ça, Aramburu préférerait l'éviter. Tant qu'à faire, on laisse ces 9 secondes aux membres de l'échappée. Mais puis après, il y a encore 10, 6 et 4 secondes sur la ligne.
4: Oui.
3: Et au classement général, Philipsen, Berckmoos sont à 2 secondes, Hermans à 3 secondes, Aski à 4 secondes, Canal Blanco qui n'est pas un manchot au sprint à 6 secondes, et puis alors on a encore un paquet de coureurs à 10 secondes, Janière, Kubis, Abrahamsen, Kopecky, Del Grosso, Toneati, Delettre, Gaines, Stuyven, Romele. On a donc 15 coureurs qui peuvent encore gagner le tour s'ils gagnent l'étape.
4: Oui.
3: Suivez-moi, hein. Et que Aramburu ne prend pas de bonif, et que Philipsen, Berckmoos, Aski n'en prennent pas non plus, ou moins qu'eux. Évidemment, on ne va pas faire le calcul pour chaque coureur, mais tous ces coureurs-là peuvent encore, grâce au bonif et uniquement au bonif, aller chercher la victoire finale si on zappe les 9 secondes du kilomètre en or. Si en plus on ajoute les 9 secondes du kilomètre en or, alors ça devient plus subtil, il faut redescendre dans le classement, puisque les coureurs qui sont à 19 secondes, mathématiquement, peuvent encore espérer remporter le classement final.
4: Et c'est la raison pour laquelle je disais que cette Cofidis peut laisser même un des 7 gagner l'étape.
3: Oui, bien sûr.
4: Ça permettrait,
3: bien sûr,
4: au sein du peloton, en passant la ligne d'arrivée, de lever une main en signe de victoire, pas deux, parce que l'UCI est là pour prendre l'argent.
3: Le scénario idéal pour Aramburu, on a 3 rescapés devant. Les 3 vont.
4: Oui, bien sûr.
3: Prennent chacun des bonifs. Et qu'importe que Philipsen, Merlier termine 4e, que dans les autres coureurs, Berckmoos, Aski, Janière, Sprint, là effectivement, l'Espagnol peut profiter.
4: Absolument.
3: Bah, j'imagine que les plans qu'on est en train d'échafauder, on les a échafaudés hier soir à l'hôtel.
4: Oui, bien sûr.
3: Avec la direction sportive de l'équipe Cofidis. Et notamment Sébastien Hinault qui pilote la voiture principale. Cofidis qui a annoncé hier, c'est une bonne nouvelle, la prolongation de contrat de 2 saisons de Sylvain Moniquet.
4: Ah oui, très bien.
3: Très très bonne nouvelle pour le cyclisme wallon, évidemment. Et dans le communiqué officiel, on se félicite du travail de celui qui fait partie, c'est l'expression reprise, qui fait déjà un peu partie des meubles chez Cofidis. On a quand même liquidé un paquet de membres du staff l'an dernier, on ne va pas revenir là-dessus. On a aussi fait le ménage du côté des coureurs, mais lui passe entre les mailles du filet. C'est que donc, on juge qu'il est important dans le dispositif de l'équipe et on est très content de son travail. Et c'est vrai que Sylvain a des qualités qu'il n'a pas encore totalement pu étaler depuis qu'il est professionnel, mais on croise les doigts pour que ce soit le cas dans les 2 prochaines saisons.
4: Ouais. Et autre petite nouvelle, notre ami Wout Van Aert se retrouve sur le vélo. Il a fait 67 km en 2h12 ce matin dans la Olivia Classic. Ce n'est pas une course, c'est une petite épreuve qui mêle le tout-terrain et aussi la route qui part d'Herentals. Il est chez lui, passe à Vorselaar, Osmal, Zursel et retour. Et donc il a fait ça parce qu'il a quand même dû être opéré au coude à cause de l'infection. Il a eu un nouveau antibiotique qui fonctionne maintenant en plus de cette petite intervention. Et donc il voulait voir comment il pouvait tenir son guidon. Il reste exactement 6 jours pour savoir s'il sera présent au championnat de Belgique ou pas. On verra comment tout cela va évoluer et on sait que s'il n'est pas en état, s'il n'est pas en possibilité d'aller décrocher le maillot dans son état d'esprit, il ne sera pas au départ.
3: Alors que nous sommes dans le Smeisberg, et en rappelant qu'il faut un certificat médical pour ne pas participer,
4: lui, il l'aura.
3: Parce qu'on sait que d'autres coureurs
4: attention,
3: ne seront
4: terre,
3: peut-être pas là, le porteur notamment du maillot bleu du meilleur jeune.
4: Oui, Alvarez.
3: À l'arrière du peloton, puisqu'on évoque déjà notamment, et attention, hein, ce ne sont que des rumeurs, mais la non-participation de Remco Evenepoel. Donc dans ce cas-là, soit vous avez un certificat de complaisance du médecin de l'équipe. Je parle de Remco, je pourrais parler de n'importe quel coureur.
4: Oui, oui,
3: c'est
4: oui.
3: L'exemple, pour ne pas ici se faire fusiller par les supporters de Remco. C'est l'exemple le plus parlant, évidemment. Oui. Si Remco n'est pas là, il y en aura d'autres. Mais alors, soit on a un certificat de complaisance, soit il est vraiment malade, enrhumé, tout ce que vous voulez, soit on a un certificat de complaisance, soit il n'y a pas de certificat du tout et Belgian Cycling laisse passer.
4: Oui.
3: Ce qui est plus embêtant.
4: Et on a vu l'année dernière, dans le cadre du contre-la-montre, que toutes les équipes doivent présenter des coureurs. Certaines ne l'ont pas fait.
3: Sanctions
4: ont-elles été punies?
3: Bien sûr que non.
4: Ah, d'accord. Président frileux? Non, je rigole.
3: Nouveau, non.
4: Je rigole parce que lui, il est capable de m'écouter. Non, je parle de Tom Van Damme.
3: Oui, j'allais vous dire qu'il n'est pas un nouveau président puisqu'il vient d'être réélu.
4: Oui.
3: Il y a 2-3 jours. Hein.
4: Exactement.
3: S'il va au bout de ce mandat-ci, ça lui fera 20 ans, la tête de Belgian Cycling.
4: Quand on aime, on a toujours 20 ans.
3: Mais ce débat-là, il est sérieux.
4: Oui.
3: Et il faudra le faire. Il ne faudra pas avoir peur de le faire. Si certains coureurs de renom ne participent pas au championnat de Belgique sans bonne excuse. Voilà. On sait qu'on va se plaindre après qu'il n'y a pas de candidat pour accueillir les championnats parce que ça coûte, parce que ça bloque les rues, parce que ça prend du temps, parce qu'il faut des bénévoles, etc., etc. Et quand on a des communes qui s'investissent, qu'elles soient au nord ou au sud du pays, plus souvent au nord c'est vrai qu'au sud, et que la ligne de départ, sur la ligne de départ, manque les grands noms du cyclisme belge, c'est évidemment décevant quand on met de l'argent sur la table pour accueillir une épreuve.
4: Et chez les jeunes, par exemple, dans des championnats nationaux ou même régionaux, quand certains coureurs ne se présentent pas et n'ont pas présenté un certificat médical, ils ne peuvent pas courir pendant 8 jours. Et je pense qu'il y a une amende qui n'est pas toujours réclamée.
3: Mais donc, et c'est là, c'est encore plus intéressant, si c'est une semaine à l'arrêt, Gérard, le championnat de Belgique a lieu le dimanche, le départ du Tour de France le samedi. Un coureur sélectionné pour le Tour qui bypasse le règlement et ne participe pas au championnat de Belgique sans certificat ne pourrait pas prendre normalement le départ du Tour de France.
4: Exactement.
3: Limite, il faudrait, pour être crédible, que, mais il y a le secret médical, hein, mais que l'on nous montre les certificats et quand bien même, je dis certificat de complaisance, je sais que le mot... politiquement a déjà fait débat, donc on ne doit pas trop rentrer dans ce débat-là, mais c'est un peu de cela dont on parle évidemment. On referme la parenthèse, mais ce championnat de Belgique, avant en tout cas le départ du championnat de Belgique, il y aura peut-être déjà des débats à tenir quant à la participation ou non-participation de quelques grands noms du cyclisme belge. On se repenche sur cette dernière étape du Tour de Belgique, sur l'équipier fidèle de Jasper Philipsen qui vient au ravito, bidon d'eau fraîche évidemment à l'arrière du peloton. Température au-delà des 30 degrés encore aujourd'hui. Vent du Nord, léger vent du Nord, 15 km/h, qui n'a pas de réelle influence sur le déroulement de la course.
4: Non, parce que c'est très couvert ici, malgré tout.
3: Le Smeisberg a été franchi sans déclencher de grands mouvements. Toujours 50 secondes. On est passé sous la minute d'avance pour les 7 coureurs de tête. Direction la Momarstraat, qui a la particularité d'être une côte pavée, Gérard.
4: Oui.
3: Elles ne le sont pas toutes, d'ailleurs elles sont majoritairement goudronnées ici. Mais sur le circuit local, on a 2 côtes pavées. Et donc au total, sur les 18 côtes que l'on a répertoriées aujourd'hui, il y en avait 20 hier, sur les 18 côtes aujourd'hui, 4 côtes sont pavées, dont la Momarstraat, dans laquelle nous serons dans quelques instants. 1 km 200 à 3,5% de déclivité. C'est un long faux plat. Quelques difficultés pour refermer le maillot. Ah, il est chargé, hein.
4: Il
3: est chargé comme un baudet, pour reprendre l'expression.
4: Je n'aime pas cette expression dans le milieu du vélo, mon cher Sam.
3: C'est la première qui m'est venue.
4: Oui, mais je comprends très très bien ce que vous dites. Et Marc Serroux aussi, d'ailleurs... à quelques bidons dans les poches.
3: Les 145. Ah, ils sont chargés.
4: Ce sont les porteurs d'eau.
3: Comme un baudet avec de l'eau.
4: Oui.
3: Voilà, pour,
4: voilà, comme ça, c'est beaucoup plus clair.
3: Celles et ceux qui ont compris à quoi Gérard Bullens faisait allusion. Et regardez comment Ricard va remonter le peloton pour se retrouver très très vite à l'avant et faire la distribution auprès de ses équipiers, notamment de son leader Jasper Philipsen, qui veut gagner une étape. Et c'est aussi un peu la quadrature du cercle chaque oui. piscine. Alors on peut tout gagner aujourd'hui, on peut aussi tout perdre. Mais va-t-il privilégier une victoire d'étape, ce qu'il veut absolument, aller chercher une victoire d'étape pour la cinquième année consécutive sur le Tour de Belgique, ou alors prendre un peu moins de risques dans le final et se concentrer sur le classement général et les bonifs?
4: Oui, peut-être une possibilité aussi, mais...
3: Et il peut faire les deux.
4: Bah, je pense que pour faire le strike, il faut quand même prendre un peu de risque.
3: Maintenant, s'il gagne l'étape, on vous le rappelle, et Karen Bourou n'est pas dans le top 3, il gagne les deux et il fait
4: les deux aussi, ouais.
3: Il fait le strike. Donc pourquoi pas. Et regardez, cette image d'hélico est vraiment intéressante. Hein. Comment un gars comme Ricard remonte le peloton en quelques... Il n'y aura pas une minute entre le début de sa remontée et la fin de sa remontée.
4: Ouais, il faut quand même prendre un peu de risque. Hein. On voit qu'il va dans la rigole, là. De temps à autre, il y a une plaque d'égout.
3: Regardez, il est là, il est là, ouais, il est devant. Voilà. Et voilà, Ricard de retour. Mettez-vous une terrasse de café ici. Voilà, on se sert, c'est open bar. Mettez-vous une terrasse de café à Oulart. Commandez une boisson fraîche, Gérard. Vous ne l'aurez pas aussi rapidement. Non, sauf si Ricard vous la ramène. Waouh. Ah, c'est du talent. Hein. Faut les pattes, mais il faut aussi ce sens de l'équilibre. Bravo, parce que ça, c'est vraiment le travail du porteur d'eau.
4: Ouais,
3: la signification, la définition du porteur d'eau. Si vous ne savez pas ce que c'est, ben voilà.
4: Et c'est pas n'importe qui, parce que logiquement, c'est le dernier poisson pilote de Jasper Philipsen. Donc il faudra garder des... Il en a raté une ou deux dans ce Tour de Belgique, d'ailleurs, en s'écartant un peu trop tôt.
3: Ben, hier, c'était pas top. Hein,
4: non.
3: Parce que quand il s'est écarté, on s'est dit Sénéchal sera là, mais Sénéchal n'était plus là non plus. Et donc Philipsen a dû se débrouiller un peu seul dans le final.
4: Voilà.
3: C'est lui qui a lancé, d'ailleurs, pour finalement être devancé par deux autres coureurs sur la ligne.
4: C'est aussi le compagnon de plaisanterie parfois de Mathieu Van Der Poel.
3: Même s'il ne... Même si on a parfois l'impression, je vais finir mon idée, qu'on est dans la plaisanterie, la taquinerie, et on se dit, est-ce qu'il rigole vraiment, puisque les taquineries sont parfois au-delà de la taquinerie.
4: Oui, bien sûr.
3: Mais je pense que ça reste de la taquinerie. 63 km.
4: Moi, je pense...
3: La chute tout à l'heure, c'est à peu près ici.
4: Oui,
3: hein,
4: oui, oui.
3: C'était ici, voilà, à cet endroit-là. Lors de l'entrée dans le circuit local, on a tout évacué, évidemment. Là, on a évoqué la neutralisation de la course, ça n'a pas été nécessaire, non. Puisqu'on a une ambulance supplémentaire qui est arrivée sur le circuit, mais on aurait pu retarder peut-être la prise d'antenne. Ce n'est pas le cas. 46 secondes, le peloton se rapproche.
4: Oui.
3: Voici le porteur du dossard du combatif.
4: Avec son maillot distinctif, vous le voyez.
3: Voilà. Mais regardez, à l'avant, voilà. Quand il monte sur le podium hier, ce n'est pas ce maillot-là. Il a un maillot avec les couleurs du Flandrien beaucoup plus visibles que sur le maillot.
4: Et ici, on a mis le nom du sponsor
3: Arco. Mais ça nous a mené en erreur. Et pour avoir commenté le Tour de Belgique de mémoire, Gérard, 21 dans ces eaux-là, depuis lors, je n'avais plus la chance de le commenter. Le maillot ne le portait pas en course. Mais en réfléchissant tout en parlant, à l'époque, il y avait encore un maillot des monts.
4: Oui.
3: Un maillot de la montagne, c'est un peu exagéré, mais un maillot des monts. Sachant qu'on ne peut aligner que 4 maillots distinctifs différents, à l'époque, ce maillot-là, on ne pouvait pas le porter en course.
4: Oui.
3: Désormais, il n'y a plus le maillot des monts, le classement des monts sur ce Tour de Belgique. On a donc gagné une place pour porter le maillot en course et on peut porter ce maillot du combatif. CQFD.
4: Absolument.
3: Maillot qu'enfilera tout à l'heure sur le podium final, donc, Victor Hannes.
4: Et voici les pavés dont vous parliez tout à l'heure.
3: C'est un long faux plat. Hein, on ressent à peine la déclivité. On nous annonce quand même un passage maximum à 13%. Donc ça risque quand même de... Une fois que nous serons un peu plus loin dans les... sous les arbres, de grimper un peu plus à 61 km. Et ce peloton qui veut revenir, mais pas trop vite. 40 secondes.
4: Oui, mais quand même, il y a un petit mouvement pour se placer dans une route qui est un peu plus étroite. Et ça a ramené l'écart un peu. Avec un coureur de l'équipe Tudor qui emmène.
3: Et si vous êtes dans votre canapé, horrible jeu de mots, on espère que tu ne dors pas en regardant le Tour de Belgique, même s'il fait un peu chaud dehors, restez bien à l'ombre. Regardez-nous, regardez ce final, ça risque d'être explosif.
4: Et essayez de reconnaître les coureurs à contre-jour.
3: Ce qui n'est pas évident, et on a déjà eu le cas quelques fois hier. Hein.
4: Oui. Toujours un homme, chez Cofidis, là, qui est bien attentif. Avec...
3: Je vous signale, Gérard, la dernière étape du Tour de Slovénie qui vient de s'achever, à Novo Mesto. Et comme hier, la victoire d'un certain Florian Lipovic, qui hier s'était imposé devant Pellizzari, son équipier, qui aujourd'hui s'impose devant Lorenz Petit, son équipier également. Pellizzari qui remporte le classement final. Lipovic qui remporte le classement final de ce Tour de Slovénie. 42 secondes devant Pellizzari. 2 minutes 06 devant la pépite slovène Jakob Ormsel.
4: Ça veut dire que l'homme est en forme.
3: Lipovic, l'équipier évidemment. C'est pour cela qu'on insiste de Remco Evenepoel, vainqueur du Tour de Slovénie.
4: Onen est distancé.
3: Et pour être complet, Gérard, le Tour d'Italie Next Gen est également terminé. Il s'est achevé sur un chrono. Et c'est le porteur du maillot de leader qui a remporté ce chrono, Lorenzo Fin, devant Adam Rafferty et devant Mathis Van Kerkhove.
4: Oui.
3: Troisième du chrono. Le classement final, Lorenzo Fin devant Matteo Ramirez et Enrique Bravo de la Soudal Quick-Step Devo. Voilà pour les courses en cours cet après-midi sur la planète cyclisme. L'équipe Lotto.
4: Avec Tonnerz.
3: Qui a tenté son bateau dans la fameuse étape de Durbuy.
4: C'est quand même un long morceau de pavé. Hein.
3: Ouais. Alors ce sont des pavés corrects. Hein.
4: Oui.
3: Je le vois ici, mais...
4: On perd un homme, là.
3: Jente Biermans. Ouais, Jente Biermans qui est...
4: Ouais, qui était limite pendant tout le tour. Ouais. Devant, il y a Rosen aussi.
3: Mais en fait, dans cette équipe Cofidis, ce qui est particulier, c'est quand même des gars très rapides.
4: Ouais.
3: Alors heureusement, Aramburu sauve un peu la face, si je puis m'exprimer, alors que Giddings est également lâché.
4: Ouais.
3: Mais Biermans, Fretin ont déçu dans les sprints massifs. Fretin, c'est inquiétant. Hein. Il va au Tour de France. Donc,
4: ouais,
3: il est
4: ouais,
3: sélectionné. 137e du premier sprint, 29e du deuxième sprint, 12e hier. On est quand même loin du compte.
4: Oui, oui, oui. Et Timo Rosen aussi distancé ici.
3: La chaleur, Gérard. Je crois vraiment qu'il y a l'effet de la chaleur depuis 5 jours.
4: Je suis assez d'accord avec vous.
3: Et on voit malgré tout un coureur de l'équipe Cofidis. Vu Delico, on dirait Page. Hugo Page, l'un des équipiers d'Alex Aramburu, le leader donc. Maillot mauve, on vous le rappelle, ce n'est pas le maillot le plus visible. Michael Van Thornhout aussi, hein, à gauche de l'image, bien visible. Pas trop fatigué après les efforts d'hier dans l'échappée. Et pour revenir à ce maillot mauve, je n'ai rien contre le mauve, Gérard, on ne parle pas foot, mais... Un maillot jaune, un maillot rouge, un maillot vert flashy, tout ce que vous voulez. Je sais que je suis daltonien et ça fait toujours rire les gens, mais ce maillot mauve dans ce peloton bigarré, moi je le vois pas.
4: Non, c'est compliqué.
3: Sincèrement, je ne trouve pas l'idée, même si évidemment il y a des couleurs liées au sponsor principal, hein, puisque sur la ligne d'arrivée, on a les grandes pancartes du sponsor Baloise, puisqu'on parle bel et bien ici du Baloise Belgium Tour. Et ce mot,
4: mais,
3: on voit partout.
4: Le maillot de vainqueur du classement au point au Giro, on le voit. Hein.
3: Oui.
4: Et on est très très proche du mauve.
3: Oui. Quelques nuances.
4: Cyclamen, non.
3: Mais c'est aussi une couleur unie, Gérard. C'est un cyclamen uni.
4: Ici, il y a
3: qui est une couleur,
4: blanc,
3: la couleur d'une fleur.
4: Du lilas
3: voilà.
4: Et du mauve.
3: Ici, il y a différentes teintes de mauve.
4: Et d'ailleurs, on a du mal à le trouver dans le peloton. Moi, je suis assez d'accord avec vous.
3: Je vous remercie parce que je ne vais pas ici faire le Calimero daltonien, mais clairement, je ne suis pas convaincu par le choix du mauve comme maillot de leader de ce championnat de Belgique, de ce Tour de Belgique. 58 km, 59 secondes, on revient pile poil à la minute. Et on va lancer maintenant, déjà, c'est une excellente nouvelle, la dernière page de pub de cette dernière étape du Tour de Belgique. Et puis full gaz jusqu'à l'arrivée et jusqu'au verdict final de ce Tour national.
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0: 57 km encore avant de connaître le nom du vainqueur final de ce Tour de Belgique 2026. Et on a aperçu pendant la page publicitaire justement le leader Arend Bourou, gros plan sur ce mauve qu'on évoquait juste avant la publicité. On aura l'occasion évidemment de le revoir encore. Voici les 7 coureurs de tête. Bravo à eux, ils sont devant depuis le kilomètre 5. L'écart toujours autour de la minute, ça fluctue entre 45 secondes et 1 minute 05. On vous rappelle les noms des gars qui sont là devant, deux coureurs de l'équipe Arco, Jocelyn Baglin et Victor Hannes qui portent le maillot, alors qu'un coureur ici est repris par le peloton. Ne sont peut-être plus que 6, Gérard.
1: C'est Monen qui a été distancé tout à l'heure. Zeno Monen.
0: Tout à fait, ils ne sont plus que 6.
1: Une fameuse accélération là.
0: Parce qu'on supprime le coureur de Tarteletto. Il y a donc les deux coureurs de l'équipe Arco. Victor Hannes, porteur du maillot du plus combatif. Jocelyn Baglin, le crossman Kay De Bruyckereux, le mieux classé au général à 10 minutes 10. Aucun risque pour Arend Bourou. Régulier, hein, De Bruyckereux, depuis le début de ce Tour de Belgique. 4 étapes, 51e, 50e, 55e, 59e. Régularité, monsieur régularité, Kay De Bruyckereux. Roy Hoogerdonk n'est pas abandonné, par contre son équipier Rowan Konings se trouve lui aussi devant, le coureur de Metec pour Beat Cycling Stijn Appel, le dauphin de Victor Hannes au classement du plus combatif, et le dernier homme, puisqu'ils ne sont plus que 6, Alexis Brunel, qui est le plus connu sans doute du groupe, le plus expérimenté, membre d'une équipe, c'est important, et vous l'avez signalé tout à l'heure Gérard, d'une équipe professionnelle, Continental Pro, et c'est la première fois que l'on voit une équipe de ce niveau-là dans une échappée de ce Tour de Belgique. Et d'ailleurs, et ça prouve bien que le classement de la combativité est celui, et c'est logique, hein, le plus accessible aux équipes non professionnelles, aux équipes de 3e division. Dans le top 10 du classement de la combativité, vous avez 10 coureurs qui portent le maillot d'une équipe de Détroit. Aucune équipe World Tour ou aucune équipe Continental Pro n'a un coureur dans le top 10 de la combativité.
1: C'est assez logique parce qu'on ne joue pas ça, on joue surtout pour ces équipes-là le classement final, parce que ce classement final plus la position à l'étape, la victoire d'étape apporte des points dans ce fameux classement de l'Union Cycliste Internationale.
0: Et il y avait aujourd'hui 45 points à aller chercher pour ce classement de la combativité. Et ce qui est particulier, il y a 3 sprints étalés tout au long du parcours qui ramènent à chaque fois 10 points, etc., etc. pour les 5 premiers coureurs classés. Mais vous avez aussi droit à un bonus de 5 points maximum selon l'écart que vous avez à ce moment-là sur l'avant du peloton. Ça demande vraiment beaucoup de calculs pour les responsables du jury des commissaires. Abrahamsen, que l'on aperçoit en tête du peloton.
1: Et on est occupé à secouer un peu ce peloton-là.
0: Et on a perdu directement 15 secondes.
1: Mais
0: dans Sénéchal.
1: Les efforts qui ont été faits à l'avant, les coureurs qui accélèrent ici souvent pour venir chercher un bidon. Mais c'est l'occasion, et quand on prend quelques mètres comme ça, peut-être, de tenter quelque chose.
0: Sénéchal, Abrahamsen, attentif. Et Brent Van Moor aussi, hein. Pour l'équipe Pinarello, le grand Van Moor. Allez, Billy Germay à gauche de l'image. Et oui, là, il réclame. Regardez le coureur d'Alpecin qui réclame aux soigneurs des autres équipes. S'il vous plaît, j'ai soif.
1: Oui, parce qu'il n'a pas pu aller vers son soigneur.
0: Le premier n'a pas cédé, le deuxième de l'équipe baloise a été sympathique. Quelle image!
1: On tente d'accélérer à tour de rôle dans cette équipe UAE.
0: Allez, c'est parti, on ouvre la course là, 55 km de l'arrivée. Voilà, peut-être un autre scénario.
1: Mais ça, c'est un pétard mouillé, hein, mon cher ami. Et d'ailleurs, on lui dit clairement.
0: C'est Pedersen, Casper Pedersen.
1: Il dit Ergot, c'est quoi ce que tu as fait là?
0: C'était Ergot qui a failli surprendre tout le monde sur la première étape. C'était moins intéressant ici, on n'a pas bien compris. C'est vrai que avec la chaleur qu'il fait, on pourrait voir des coureurs parfois qui s'amusent juste pour s'amuser, une accélération, on revient dans le rang. Là, on n'a pas envie de rigoler, de faire des efforts inutiles. Vu la chaleur et les efforts accumulés ces derniers jours. 30 secondes
1: sur les accélérations dans la réalité pour aller chercher des bidons.
0: Et en plus, tu zigzags sur la route. Tu vas te calmer maintenant. Ouais, Pedersen qui n'est pas non plus le plus. Voilà, il peut s'imposer dans un peloton. Hein. Bon, mais tout rentre dans l'ordre. En tout cas, et voici nos six fouillards.
1: 27 secondes.
0: Ça va pas encore revenir.
1: Non, mais que... il faut aller les chercher ouais. pour dynamiser la finale.
0: En tout cas, il faut aller les chercher avant les 20 derniers kilomètres, hein, puisqu'on vous rappelle que le Golden Sprint, ou plutôt le Golden Kilomètre, qui propose 3 sprints, se situe à 19 km de l'arrivée. 3 sprints en 1 km, avec à chaque fois 3 secondes, 2 secondes, 1 seconde. On vous l'expliquait ces derniers jours. Du véritable intervalle training, accélération, accélération, accélération, 9 secondes en 1 km. Ou alors vous sortez avant. Vous êtes seul en tête. Vous prenez les 9 secondes. Hein. Autre méthode.
1: Et ici aussi, accélération pour se positionner. Hein. Parce qu'il y a pas mal de virages, il y a pas mal de routes un peu plus étroites dans la région que et l'on va emprunter.
0: On va arriver, Gérard, aussi au Newland. Hein.
1: Oui.
0: La 7e et dernière difficulté du circuit. Non pas la 7e et dernière difficulté du jour. Hein. La 7e et dernière difficulté du circuit. Il y a encore un tour de circuit, donc encore cette difficulté. 600 mètres, mais à 7% de déclivité. On va vraiment bien repérer le passage par ce Newland parce que ce sera peut-être le juge de paix de ce Tour de Belgique.
1: Ouais, avec un beau S ici qui peut allonger le peloton aussi.
0: Et comme hier, Gérard, à l'approche de la ligne d'arrivée, les chanceux du VIP ressortent lentement mais sûrement des tunnels pour rejoindre la ligne d'arrivée devant nous et assister au passage des coureurs avant de se remettre à couvert. C'est charmant ici, hein. Il faut reconnaître que...
1: C'est très vert comme commune,
0: très effectivement. Très chouette petite ville, vraiment. Ouais, très très verte, c'est vraiment le terme. 11 500 habitants à Oulart. Et l'arrivée tracée sur l'Albert Bismans, l'avenue Albert Bismans. Et qui était Albert Bismans? Ce n'était pas un ancien cycliste.
1: Non.
0: Mais c'était un échevin décédé en 1946. Et cette route ici relie vraiment l'est d'Oulart à l'ouest d'Oulart, ou l'inverse. En tout cas, elle traverse la ville d'est en est, d'est en ouest. Et la ligne d'arrivée est dressée après un petit, très léger faux plat montant à l'instar d'hier. Hein. Rien d'insurmontable. Mais la route remonte légèrement dans une commune néerlandophone, mais où vivent environ 30% de francophones.
1: Hein. Ouais.
0: Vous qui êtes du coin, Gérard, 70% de néerlandophones, mais 30% de francophones dans la banlieue bruxelloise. On est vraiment, pour celles et ceux qui bossent à Bruxelles, dans un endroit idéal. Et la particularité, c'est que 50% du territoire de la commune d'Oulart est occupé par la forêt de Soigne.
1: Exactement. On a
0: traversé ensemble en rejoignant la ligne d'arrivée. Cette forêt de Soigne qui est à cheval sur Oulart. Et sur Rhodes Saint-Genèse, et on évoquait le raisin du côté d'Overijs. Oulart aussi est réputé pour sa culture du raisin, avec notamment comme cépage, pour les connaisseurs, le muscat et le ribier. Vous êtes plus connaisseur que moi, Gérard.
1: Oui.
0: Ou plus consommateur.
1: Ah.
0: Ou les deux.
1: Allez, disons les deux. C'est vendu. Allez, ça accélère. C'est Marsman, là, qui accélère.
0: Tim Marsman, le coureur équipier de Jasper Philipsen. Et derrière...
1: Ça s'effiloche.
0: Ça s'effiloche, c'est le bon terme. Et ça s'effiloche avec notamment Arvid De Kleyn. Quatrième hier. Regardez les cuisses du sprinter Arvid De Kleyn. Ce n'est pas un grand gabarit, mais il peut aller très vite. Sixième de la première étape, quatrième hier.
1: Michael Van Turnhout aussi qui était devant hier.
0: Qui est encore devant aujourd'hui, à la tête du peloton, tout à l'heure, il y a quelques kilomètres.
1: Oui, oui. Mais je pense qu'il attend sa voiture, là.
0: Et on n'est pas loin de l'aéroport, non plus. Hein.
1: Plus.
0: De Zaventem, à vol d'oiseau, l'expression aujourd'hui est bien choisie. Et pour terminer avec le raisin, Gérard, si vous êtes intéressé, le troisième week-end de septembre,

0: Et ce serait l'occasion de faire venir les majorettes d'Arscott.
1: Vous avez reçu des messages après votre allusion aux majorettes d'Arscott, hein.
0: Ouais, on peut revenir peut-être. On a parlé hier de Franz Vorbeek, on était dans sa région. Oui. C'est peut-être l'occasion d'y revenir aujourd'hui.
1: Oui, parce que vous me tendez la perche que je saisis, puisqu'après on n'aura plus vraiment le temps d'évoquer tout cela. Dans le final, juste avant la flamme rouge, eh bien, les coureurs passeront alors qu'on a un ennui mécanique. Oui. Sénéchal.
0: C'est pour Del Grosso. Tibor Del Grosso.
1: Ouais, Del Grosso. Exactement. Del Grosso. Attention, là, deux équipiers de Jasper Philipsen. On revient sur Franz Vorbeek dans quelques instants. On est attentif ici au changement de roue du crossman Tibor Del Grosso. Et sauf erreur de ma part, c'est Sénéchal qui s'était arrêté en même temps à gauche de la route.
0: Était-ce pour lui donner la roue ?
1: Peut-être, peut-être. Del Grosso repart et Sénéchal. Sénéchal, il est encore là. Il est encore là. Souci mécanique pour lui aussi. Hein.
0: Crevaison pour tous les deux. Donc. Voilà. Et ça, ça va demander un bel effort.
1: Sénéchal qui va donc être dépanné dans la foulée de Del Grosso. Effectivement, juste avant la flamme rouge, les coureurs emprunteront la Franz Vorbeekstraat, qui était originaire d'Arscott. On en a donc parlé hier, en long et en large. L'ancien coureur Franz Vorbeek qui a créé donc la société de vêtements sportifs Vermark. On le resalue puisqu'il n'est pas en grande forme pour le moment. Et aujourd'hui, alors qu'on n'est plus du tout à Arscott, et c'est une coïncidence, je pense, on va de nouveau, et on peut de nouveau, rendre hommage à Franz Vorbeek.
0: Oui, effectivement, qui a d'ailleurs, il y a eu des années 1951-1971, une course réputée en Belgique qui partait d'Oeilaert pour aller à Diest et revenait à Oeilaert avec des circuits locaux. Et la dernière édition en 71 a été remportée par Franz Vorbeek. Il y a eu de beaux noms qui ont gagné cette course. Alors, il faut être un peu plus âgé pour se souvenir de ces noms-là, mais notamment des Wallons avec Alex Klaus, avec Willy Monti, avec Michael Wright, qui était d'origine britannique effectivement, mais vivait en Wallonie, Emil Dams, et le regretté décédé il n'y a pas si longtemps que ça, Herman Van Springel, un des principaux amis d'Eddy Merckx et fidèle équipier aussi à un certain moment.
1: Voilà pour cette course organisée jadis ici et à laquelle vous avez pris part, Gérard.
0: Oui, une année.
1: Je me demande si on fait un micro-trottoir ici. Peut-être que certains s'en souviennent.
0: De la course, peut-être.
1: De chercher les cheveux
0: gris. Ça m'étonnerait. Le seul qui peut peut-être se souvenir de ça, c'est quelqu'un qui vivait à Vilvoorde et qui a longtemps organisé une kermesse à Vilvoorde et des courses pour jeunes aussi. C'est Daniel Greves, que vous connaissez aussi, et qui est toujours un passionné de vélo, qui vit ici à quelques dizaines de mètres, et qui m'a informé de quelques petites anecdotes.
1: Et donc peut-être autour de la ligne.
0: Certainement
1: de
0: ici quelque part.
1: On va le croiser en quittant la tribune commentateur tout à l'heure. On s'approche donc, ils s'approchent, les coureurs, de cette ligne d'arrivée sur laquelle nous sommes depuis la prise d'antenne. Il y a déjà une heure qu'on est sur antenne avec vous, sur la une, pour vivre le dénouement de ce Tour de Belgique. Dans quelques kilomètres, donc, sur la ligne. D'abord, les hommes de tête qui n'ont plus que 15 secondes d'avance, et puis l'avant du peloton. Et les voici dans la dernière difficulté. Le Newland, que l'on repère, on est attentif, parce que tout pourrait se jouer dans cette difficulté-là tout à l'heure. Passage à 15%. Allez, pour un puncher, il y a moyen de faire la différence. La dernière côte du parcours. C'est court, hein. Mais regardez ça.
0: Ouais, mais c'est ici, hein, voilà. C'est ici qu'on peut quand même faire une différence. Ouais. Hein, en fin de course, quand on a beaucoup donné.
1: Sur une étape qui déroule précisément 183 km 700 aujourd'hui.
0: Et donc, Sénéchal est déjà revenu.
1: Oui, aussi. Ben voilà.
0: Mais t'es vite, hein.
1: Mais Del Grosso est là aussi, je pense.
0: Oui, c'est bien possible. Mais revenir aussi vite et être de nouveau devant.
1: Et ça attaque devant, ça attaque Gérard.
0: Oui, et c'est le français de l'équipe.
1: Oui, Baglin. Del Grosso n'est pas rentré, donc ça veut dire que ce n'était pas Sénéchal qui avait crevé.
0: Non, je pense.
1: Parce que si Sénéchal est rentré avant Del Grosso, on avait deux coureurs d'Alpecin, ça c'est certain. Mais Sénéchal est bel et bien là, à droite.

0: Et on avait de nouveau Giddings qui était en difficulté.
1: Si c'était pas Sénéchal, c'était pas Marsman, peut-être Gins, peut-être De Wilder. Dans les deux cas, ça va rentrer, hein. Et donc l'accélération qu'on nous remontre ici, à 3 km de l'arrivée au sommet de la côte. Évidemment, il y a les points à aller chercher pour le classement de la combativité, mais c'est intelligent ce qu'il fait là, hein. Peut-être que le porteur n'a pas les jambes pour y aller. Baglin se dit, je suis ton équipier, je vais aller chercher les points et en même temps, je vais poursuivre l'effort sur le final, en sachant que le classement, il est d'ores et déjà ficelé et que Hannes va remporter ce classement de la combativité. Évidemment, on n'est pas surpris de voir Alexis Brunel enchaîner. Le solide Alexis Brunel
0: qui emporte sur son porte-bagages les deux coureurs de l'équipe Arco. Ça réagit quand même derrière.
1: Un résultat encore à vous donner, Gérard. L'Andorra Mora Blanc Classica, hein, deuxième édition du côté d'Andorre, mais course difficile, a été remportée cet après-midi par Tom Pidcock. Encore un qui sera motivé sur le tour devant Carlos Verona et Sepp Kuss. Tout cela, c'est du direct, évidemment. On essaie d'être le plus complet cet après-midi. Journée très sportive, hein, puisqu'on vous rappelle que la Belgique affronte l'Iran ce soir à la Coupe du Monde de foot. Et que toute la rédaction des sports de la RTBF est donc sur le pont, et pour le foot, et pour le vélo, et pour le sport automobile aussi.
0: Oui, et en Espagne, il y a aussi une victoire au niveau féminin de l'inoxydable Cyclocross Woman. Et si on dit l'inoxydable Cyclocross Woman, on sait de qui on parle, c'est Marianne Vos. Je me permets d'appeler par le prénom parce que je la connais relativement bien.
1: Vous l'avez connue toute petite, hein ?
0: Aussi, oui.
1: Et son papa, récemment décédé.
0: Exactement.
1: Et ça flingue toujours devant, sous la flamme rouge. On a donc réalisé quelques centaines de mètres sur la Franz Verbeek Straat. Voici le dernier kilomètre. Voilà, le peloton se trouve sur la Franz Verbeek Straat au niveau de la flamme rouge. Et puis on entre dans l'Overijse Steenweg avant d'en terminer avec la Albert Binsmans Laan pour le portique d'arrivée qui est dressé devant nous. Oh, le peloton en boule devant, très étiré derrière.
0: C'est ici que le porteur d'eau souffre quand il va chercher des...
1: Et c'est pas le bon moment. C'est pas le bon moment pour aller chercher les bidons. Hein. Voici la ligne d'arrivée. 300 mètres. Et vous voyez bien que le final est large, c'est clair. Il n'y a plus de courbe après le 300 mètres. On peut assister ici à un beau sprint. Il y a évidemment une large courbe, hein, mais il n'y a plus de virage serré. Pour être précis, voici la cloche qui retentit. Ils sont de nouveau 6 après l'accélération de Baglin au sommet du Newland. 6, le chrono est en route. Oh, ils sont déjà là. Oh, oh, ça se rapproche.
0: Oui, oui, oui, absolument.
1: Ça se rapproche.
0: On annonce une crevaison pour Florian Vermeersch.
1: Le coureur du AE. La cloche de nouveau pour le peloton emmené par l'équipe NSN, l'équipe Total, l'équipe Uno-X sous nos yeux. Le porteur du maillot bleu toujours dans les dernières positions, le meilleur jeune. À l'arrière aussi, le dernier coureur, celui qui ferme la marche, c'est Joshua Giddings qui est en difficulté tout à l'heure mais qui s'est accroché. Et voici Vermeersch, effectivement, la crevaison confirmée.
0: Et ça, rester sur le vélo comme ça, il ne facilite pas le travail de son mécano. Hein.
1: Est-ce qu'il y a des consignes, Gérard, données aux coureurs ? Il suffit de dire il suffit, c'est facile hein, de dire il suffit. Y'a qu'à descendre du vélo. Mais.
0: Y-A-K-A.
1: La confrérie des Y-A-K-A.
0: Il est dans les voitures.
1: Bien connu sur les réseaux sociaux. Voici Vermeersch avec ses qualités de rouleur. Même si ça roule très vite en tête du peloton, il devrait rentrer alors qu'il est dans la grand cortège, dans le grand cortège des voitures. Changement de physionomie avec l'équipe NSN de Benny Girmay.
0: Qui a envie de secouer cette course et qui va aller chercher les leaders. Il n'y a plus que 6-7 secondes. Ça veut dire que on va avoir du suspense vraisemblablement pour le kilomètre en or tout à l'heure.
1: Oui. Et alors Gérard, ce qui est important, c'est qu'on aperçoit là aussi Lewis Askey évidemment.
0: Hein,
1: il y a deux choses. On roule chez NSN alors que l'échappée est reprise pour une potentielle victoire au sprint de Benny Girmay. Mais Askey n'est qu'à 4 secondes au classement général d'Aranburu. Et il insiste. Bravo, Hannes. Ouais. Bravo au futur ingénieur civil qui insiste avec les larges épaules juste derrière lui de Kai De Bruyker. On le reconnaît vraiment de loin, lui. Hein. Voilà. N'importe quel maillot. Et il insiste jusqu'au bout. Et pourquoi ? Parce qu'il est le plus combatif, le coureur d'Arco. Et il sera le plus combatif de cette échappée de 7 et puis de 6. Et il est le plus combatif, c'est officiel, de ce Tour de Belgique. Bravo, Victor !
0: Regroupement, effectivement. Et cette accélération-là, si elle est maintenue, va faire mal.
1: Le regroupement général à 42 km. On note ça, évidemment, sur notre calepin.
0: On vient de voir passer sur la ligne d'arrivée un petit coureur de l'équipe Tudor qui pourrait bien être de Klein. Et ça continue, hein, l'effort continue en tête de peloton.
1: On étire le peloton. Benny Guerma qui vient se repositionner, vous l'apercevez à gauche de l'image. Derrière, je pense, Abrahamsen avec le contre-jour. Et puis derrière, à l'arrière du peloton, Jorren Blum.
0: Oui, oui, mais des coureurs distancés, hein, ils sont, il n'est pas seul.
1: Oui, ils sont même au-delà de l'arrière du peloton.
0: Oui, oui, il y a De Buys là aussi.
1: Et on a Sénéchal cette fois-ci, hein, qui est à l'arrière. Sénéchal, De Buys, des gains importants, hein, pour travailler pour les sprints d'Alpecin ou de l'Auto Intermarché.
0: Pour Bergmoust.
1: Oui, bien sûr.
0: Certainement.
1: Bien sûr, l'Auto Intermarché. Et ce peloton très, très, très étiré. Alors là, évidemment, si l'élastique casse, impossible de revenir. Et on a vu Blum, qui est l'un des sprinteurs de l'équipe Unibet, qui avait montré de belles choses à la fin du printemps, mais qui a un peu plus de difficultés sur ce Tour de Belgique. Meilleur perf, 50e dans le sprint du deuxième jour.
0: Oserais-je dire qu'il s'est laissé enfariner. Puisque la traduction,
1: bien sûr,
0: Blum, c'est le farine, évidemment. Pour ceux qui ne parlent pas néerlandais, ça se calme un peu.
1: C'est l'examen de néerlandais aujourd'hui avec Gérard Lenz. L'examen oral de néerlandais, ce qui fait peur à tout le monde. Hein. L'examen oral de néerlandais, c'est quand même un truc. Je ne garde pas que de bons souvenirs. Et je salue mes anciens et anciennes profs de néerlandais qui ont galéré. Qui ont galéré avec d'autres élèves aussi. Hein. Je faisais partie de ceux qui galéraient un peu.
0: Vous faisiez partie des galériens. Timo Rosen qui passe sur la ligne d'arrivée.
1: Quatre coureurs de l'équipe NSN en tête du peloton, dont Pini Kermay. On va reprendre notre roadbook. Nous sommes à 41 km de l'arrivée. Il reste la Van der Warenstraat, la Watertorenstraat, le Smeisberg et après le Smeisberg, dans trois difficultés, le fameux Golden Kilomètre. On y sera dans 21 km. Il peut encore se passer finalement pas mal de choses. Dans 21 km, le kilomètre en or. Vraiment important, hein, parce que le Tour de Belgique va peut-être se jouer à cet endroit-là. Alors que les coureurs tournicotent, hein, autour de...
0: Mais le circuit de la ville de Toulart.
1: Pardon ?
0: Le circuit est un 8 oui. Avec...
1: Quand on regarde le parcours, quand on a franchi la ligne d'arrivée, les coureurs bifurquent à gauche, font le tour du parc, d'un grand parc ici, très vert, avec quelques plans d'eau, et puis reviennent quasi jusqu'à la ligne d'arrivée, mais là on ne peut même plus les apercevoir, quoique Gérard, ouais, si on se penchant très fort, on pourrait les revoir passer. Voilà, à l'instant, on les voit passer en bout de ligne, ce qui permet aux spectateurs, et je vois les vélos sur les galeries, s'ils sont assez rapides, de les voir passer une fois sur la ligne, de descendre la rue et d'aller les voir un petit peu plus bas.
0: Alors Alexis.
1: Ouais, Brunel, qui a beaucoup donné à l'avant. Alexis Brunel, qui attaque beaucoup, qui gagne moins. Évidemment, la rentabilité n'est pas évidente quand on a un coureur comme lui, vainqueur d'une étape de Bessèges en 2020, vainqueur du Montsoré en 2025. Deux victoires pro pour Alexis Brunel.
0: On va voir s'ils vont pouvoir continuer cet effort-là parce qu'ils ont un équipier déjà qui vient de s'écarter. Hein.
1: Très,
0: et qui
1: très
0: est à pied d'ailleurs.
1: Et oui, Saski en deuxième position. Et Benny Guerma en troisième position. Et à l'arrière, c'est important.
0: Voilà, le
1: c'est important.
0: C'est Algarde.
1: Et Abrahamsen qui est lâché,
0: ouais.
1: Je pense. Je crois qu'Abrahamsen est lâché, si j'ai bien vu le cours du Noix, si je l'ai bien repéré. Et qui est lâché aussi, Van Lerberg.
0: Oui.
1: L'équipier de Tim Merlier.
0: Nils Ekhoff.
1: Ouh là là. Des gars rapides. Et c'est important, si sprint il y a, et si Merlier est encore là, évidemment, il devra se passer des services de son pote Van Lerberg. Ouh, ça fait des dégâts, hein. La chaleur fait des dégâts, évidemment. Et Victor,
0: ouais, mais
1: Victor Hannes.
0: Sa semaine est bonne, hein. On ne peut pas revenir là-dessus.
1: Le plus combatif de ce Tour de Belgique.
0: De même que Baguelin, de même...
1: Les deux membres de l'échappée, hein.
0: Que Fugger. Fugger.
1: Ouais. Le Dossard 5.
0: Qui fugue, mais par l'arrière.
1: Et je crois que c'est en cinquième position, Jasper Philipsen. Très attentif dans ce final, puisqu'il peut remporter, on le répète, le classement final de ce Tour de Belgique et qu'il ne ferait pas tâche au palmarès de ce Tour de Belgique.
0: Oui, protégé par Thibaut Del Grosso.
1: Remporté l'an dernier par Baroncini, Warren Schultz en 2024, Mathieu Van Der Poel en 2023, Mauro Schmidt en 2022, etc., etc. Évidemment, une liste à laquelle on peut rajouter plus récemment aussi des noms comme Evenepoel, Tom Bonnon, Philippe Gilbert, Greg Avermaet.
0: Fugger s'est arrêté pour faire revenir Florian Wermersch. Donc c'était volontaire, effectivement. Et avec cette accélération, je pense que c'est bien nécessaire. Hein. Il va falloir non seulement l'aider à revenir sur le peloton, ouais, mais il va falloir le remonter. Mais le Fugger en question, c'est un coureur d'avenir aussi. Mais regardez
1: dans
0: les
1: cassures. Hein. Groupe, hein. Ouais, dans ouais, un ouais. deuxième groupe. Il n'est pas encore rentré, Wermersch. Et ça recasse devant. Ça accélère à nouveau devant, ça va donc recasser derrière, voilà. À 38 km, l'équipe NSN qui a donc pris les commandes dans la Watertorenstraat, la rue du Château d'Eau. Oh, ça va très très vite, trois coureurs.
0: Fameux travail, mais il va falloir tenir
1: c'est très
0: longtemps.
1: Tôt. C'est très tôt, ouais. Donc je suis un peu perplexe. Moi si l'idée est de faire gagner Birmaï, c'est trop tôt. Et si l'idée est d'emmener Aski vers le kilomètre en or, c'est trop tôt.
0: Aussi, ouais, ouais.
1: Il reste donc 18, la montre est mal réglée.
0: 18 km en gros. Ouais. Parce que lorsqu'ils vont s'écarter, le peloton va s'arrêter.
1: Ben oui. On nous a confirmé les points du dernier Flandrien. Aucune conséquence pour le classement final. Le surpris de la combativité.
0: Mais si on continue encore pendant quelques kilomètres, on aura dégoûté du monde, hein, véritablement.
1: Et on aura un peloton réduit. Il est bien là, hein. Jasper Philipsen, on n'a pas encore aperçu Meurlier. Et quand je vois comment Van Lerberg a sauté, je ne suis pas convaincu qu'on aura un Meurlier à l'arrivée capable de disputer le sprint final, vu la vitesse ici et les difficultés qui s'amoncellent. Et avec tout le respect évidemment qu'on a pour Meurlier, le respect et la conviction qu'il a de grande qualité. Oui. Mais là, aujourd'hui, c'est une étape particulière. Philipsen qu'on aperçoit. Yeno Berkmous aussi, bien entouré. Le Dossard 32. Kubis.
0: Et toujours pas vu le maillot de leader, hein, tout ça.
1: Ni le maillot de leader, ni le maillot rouge de Meurlier.
0: Oui, là, on est un peu loin. Et on a mis un deuxième homme, Johansen.
1: Ah oui, on croit en Wermersch. Hein. Wermersch qui n'est pas... réellement en mesure d'aller gagner ce Tour de Belgique. Et il n'est pas non plus un grand sprinteur.
0: Non, Fugger n'est plus là.
1: Donc,
0: c'est Garmi.
1: Gros investissement pour Florian Wermersch. Et l'arrière du peloton est juste là.
0: Il y a 100 mètres à boucher, en fait. Et c'est le petit Luca Giammi qui emmène...
1: Attention, passage délicat. Bien abordé et on a vu le petit geste du coureur d'NSN à l'avant du peloton. Et ce gros boulot pour étirer ce qu'il reste du peloton d'ailleurs, puisqu'on a perdu quelques éléments. Je crois avoir aperçu Aramburu à gauche de l'image.
0: Oui, c'est possible. Ouais.
1: Et puis ça s'est refermé. Et c'est Mathis Louvel hein, qui emmène. On ne l'a pas encore cité. Louvel devant Aski et Girmay.
0: Et Abrahamsen est toujours là.
1: Louvel qui habitait, je ne sais pas si c'est encore le cas, mais en région liégeoise, tout un moment, puisque sa petite amie française faisait des études à l'université de Liège. Je ne peux pas vous préciser si c'est encore le cas, mais je sais qu'il aimait s'entraîner, évidemment, sur les côtes autour de Liège. On n'est pas à Liège ici. On n'est d'ailleurs pas en Wallonie, puisqu'on est principalement sur le sol flamand, quoique, hein, À chaque tour de circuit, on effectue quelques kilomètres sur le territoire de la Hulpe. Donc aujourd'hui, trois provinces ont été traversées. Le Limbourg pour le départ, le Brabant flamand pour l'arrivée et une majorité de la course, mais aussi quelques kilomètres sur le circuit local du côté de la Hulpe. Louvel, Aski, Guermaille, les trois coureurs qui font le spectacle en tête du peloton depuis tout à l'heure, et eux font le spectacle un peu derrière, les équipiers de Florian Vermersch.
0: Ouais, Jamie Johansen, qui était un des seuls coureurs de l'équipe UAE l'année dernière à ne rien avoir gagné. Mais cette année-ci, il en a gagné une. Un prologue, je ne sais pas où, mais je ne sais plus où.
1: Jamie.
0: Mémoire.
1: On va chercher ça, Gérard.
0: Mais ça roule, hein, ça roule vraiment à l'avant. Le fameux effort de Mathis Louvel à 35 km de l'arrivée.
1: Vous parlez de Gami ?
0: Non, je parle de Johansen.
1: Johansen.
0: Qui est ici en deuxième position.
1: Je vais être précis, donc... Et Gérard est quelqu'un qui se trompe rarement. Mais là, vous êtes trompé, Gérard. Il n'a pas gagné une course cette saison. Il en a gagné deux.
0: Ah, voilà, voilà.
1: Et voilà. Et deux prologues.
0: Oh.
1: En tout cas, un contre la montre, un petit peu plus long qu'un prologue, sur le Haut Grand Camillo, effectivement.
0: Ouais.
1: Le premier jour. Et le prologue, parce que là, c'était vraiment un prologue, des boucles de la Mayenne. C'était le 28 mai récemment.
0: Voilà.
1: Bien vu, Gérard.
0: J'ai une accélération cardiaque.
1: L'espace Mayenne, où on avait assisté d'ailleurs à l'arrivée d'un contre-la-montre du Tour de France, il y a quelques années.
0: Je vous sens taquin.
1: 2022.
0: Hein. Je vous sens taquin.
1: Bravo, bravo. Deux victoires au lieu d'une.
0: Oui.
1: Quoi, c'est Tim Merlier ?
0: Il est là.
1: Ouais, il est là, il est bien là. Il s'arrose, il n'a plus Van der Berg, mais il va tenter de s'accrocher, évidemment. Mais il ne faut pas laisser des trous se former comme cela dans le peloton. Hein. Attention. Il a encore un équipier là un peu devant, c'est Dylan Van Baarle. Florian Vermersch qui est rentré. Et le Dossard 76. C'est celui de Riley Sheehan qui a beaucoup bossé hier pour l'équipe NSN et pour Pini Guermaille qui finalement a échoué à la cinquième place du sprint. Derrière De Klein et devant l'étonnant De Klerk. Hein. On a. Ah, c'est fini pour Louvel.
0: Et voilà les Pinards là-haut.
1: Ben voilà, ben, on n'a pas compris. Moi, j'ai pas compris. Je ne suis pas directeur sportif, Gérard. Je ne suis pas manager. Je ne suis qu'un observateur, un tout petit peu connaisseur. Mais là, j'ai pas compris ce que NSN a fait.
0: Non, moi non plus. Mais voilà, ils auront quand même éliminé une partie du peloton. Je ne sais pas si c'était le but. On aperçoit Aerogot, ceci.
1: Et de nouveau, il y a tellement... C'est une lasagne aujourd'hui, différents étages. On veut gagner l'étape, on veut gagner le classement général, on veut gagner un classement parallèle chez NSN. On peut gagner l'étape avec Guermaille, évidemment, mais avec Aski, il y a une réelle possibilité de gagner le classement général. Donc on a cru assister à cela, mais on était sans doute dans la première option, éliminer les adversaires de Pini Guermaille. Et peut-être tenter d'éliminer notamment Tim Merlier, qui réalise un très beau Tour de Belgique avec deux deuxièmes places et une première place.
0: Peut réaliser cela chez NSN, effectivement, avec Aski, mais il faut faire un beau saut en avant.
1: Mais, Aski.
0: Oui.
1: Petit clin d'œil pour Primoz Roglic.
0: Oui, aussi. Peut-être fin de carrière, hein, Primoz.
1: Oui, j'ai lu ça. J'ai lu.
0: Et là.
1: Et c'est terminé pour Ton Hartz. Qui a beaucoup donné sur ce Tour de Belgique, Ton Hartz, et qui a beaucoup donné sur le Giro aussi. Hein. Des semaines très, très intenses. L'équipier de Berkmoos, attention, il faudra faire les comptes aussi chez Lotto. On a perdu Giddings tout à l'heure, en tout cas il joue au Cerfil.
0: Oui, j'ai le sentiment aussi que Jasper De Beust était loin l'heure. Est-il rentré, n'est-il pas rentré? Mais je pense que pour Ton, c'est fini. Regarde si la voiture arrive malgré tout.
1: On reverra donc, mais un peu moins dans les labourés l'hiver prochain. 32 ans.
0: Mais qui, de toute façon, il a passé un cap.
1: Clairement. Sur le Giro, il nous a vraiment épatés. Hein. Je ne m'attendais pas à le voir à ce niveau-là. Et il confirme surtout. Ton Hartz.
0: Et le revoilà dans le peloton. parce que ça a ralenti.
1: Tant mieux pour lui.
0: Et donc, s'hydrater, s'alimenter, on ne sait jamais.
1: Et Tom Hart, dans une autre vie, en 2019, parce que beaucoup d'eau a coulé sous les ponts, il a aussi connu une suspension de deux ans pour dopage. Dans une autre vie, en 2019, il a terminé quatrième du classement final du Tour de Belgique. Ce Tour de Belgique avait été remporté par un certain Remco Evenepoel.
0: Oui.
1: Quatrième cette année-là, Tom Hart. Les nouvelles qui remontent à gauche de l'image.
0: Oui.
1: Il n'a pas encore dit son dernier mot.
0: Non, mais...
1: Une OX.
0: Une carte jaune, je pense qu'il va la prendre.
1: Hein. Trottoir.
0: À droite, à gauche. Et trottoir pour venir rerouler devant. Donc ce n'est pas simplement pour se laisser glisser vers l'arrière. Je pense que ça ne sera pas apprécié.
1: Hier, le jury des commissaires a encore adressé quelques sanctions, hein. Quelques amendes. On va vous faire la litanie. On a le résumé chaque jour, évidemment. Et notamment, deux coureurs comme Jorren Blom, qu'on a cité tout à l'heure, et Fabio van den Bosch. 200 francs suisses pour Sticky Bottle. Donc le bidon collé, la traduction. Quand on s'accroche au bidon à la voiture et qu'on profite de la traction de la voiture pour gagner quelques dizaines de mètres sans pédaler. Et comme il y a pas mal de distribution de bidons vu les températures, on s'expose évidemment à quelques sticky bottles supplémentaires.
0: Il y a même un site qui fait un bon travail sur les réseaux sociaux qui s'appelle Bidon Collé.
1: Oui,
0: c'est le fils d'un coureur que j'ai connu chez SEVP, Daniel Bélen.
1: D'accord.
0: Que j'ai croisé il y a deux semaines à Naline.
1: C'est un chouette nom pour ce site Bidon Collé. Michael Van Turnhout. Et à l'avant du peloton, l'équipe NSN qui recommence son travail de sape. À 29 km, on se rapproche, on n'y est pas encore de la zone des sprints. Alors, est-ce que Aski va sortir à ce moment-là du peloton, va sprinter pour aller chercher les fameuses secondes dans 10 km, nous y serons. Et avant ces 10 km, Gérard, pour ne pas l'oublier, parce qu'on veut vraiment le faire, on veut rendre... faire un petit signe aujourd'hui et avoir une grosse pensée pour Karl Bertel, que vous connaissez peut-être si vous êtes des suiveurs attentifs du monde cycliste. Karl Bertel, c'est le Jérôme Elgers de Sportza. C'est le gars qui réalise les interviews, qui est souvent sur la moto aussi, que je côtoie depuis 25 ans, que vous côtoyez aussi depuis des années. Il est un peu plus âgé que moi, Karl. Et Karl, il a perdu son épouse il y a quelques jours. Anne, âgée de 61 ans. Seulement. Et donc, on a une grosse pensée pour Karl, qui aurait dû être présent sur ce Tour de Belgique, qui évidemment n'est pas là, est remplacé par Christophe Van de Goor. Karl Bertel, donc, qui a perdu son épouse. On tenait vraiment à lui envoyer quelques mots de soutien en direct à la télévision, et on lui enverra quelques mots plus personnellement aussi, parce que c'est une personnalité du sport cycliste au nord du pays, et parce que vous êtes nombreux à nous écouter, avoir vécu ce genre d'injustice. Cela reste injuste de perdre un proche à 61 ans. Courage à notre ami Karl.
0: Et parce que la solidarité et le respect pour ses collègues aujourd'hui, c'est quelque chose qui a tendance malheureusement à disparaître.
1: Pas chez moi, là.
0: Non, certainement pas. Mais voilà, je tenais quand même à le dire. C'est un peu le tonneque, hein?
1: À 28 km. Et Mathis Louvel a de nouveau disparu. Bon, t'as donné un petit coup de fil dans la voiture là, de NSN. Allô Eric? Van Lanker. Qu'est-ce qui se passe? C'est quoi l'idée? Alors que Kubis se replace. Il y a vraiment un moment d'attente, hein? Ici Gérard, on est vraiment...
0: Oui.
1: Dans l'attente de ce kilomètre en or.
0: Dans la réalité, ce que Louvel vient de faire à deux reprises, tout le monde n'est pas capable de le faire.
1: Ah non, ça c'est autre chose.
0: D'abord.
1: Ah, oui. Mais l'effort physique...
0: Pourquoi l'a-t-il fait? Ça, c'est une autre question. Et ça va nous valoir 25 derniers kilomètres, un peu plus même, quand même passionnant.
1: l'équipe Cofidis qui protège son leader Aramburu. L'équipe Unibet qui espère avec Kubis, à défaut de Blum, s'illustrer dans le final. L'équipe Lotto pour Bergmoos. De Skeutener pour le sprint, Bergmoos pour la victoire finale. Vermeers qui est bienvenu hein, à l'avant avec Eregotz devant lui.
0: Ouais, on avait bien compris que Florian Vermeers, en rentrant comme ça, en mobilisant deux coureurs, avait envie quand même. Est-ce qu'on peut le dire, après l'abandon le premier jour de Sébastien Molano, de sauver le Tour de Belgique de UAE qu'ils avaient remporté l'année dernière?
1: Peut-être. Florian Vermeersch, 25e au général à 28 secondes. 25e à 28 secondes. Je vous rappelle qu'il y a au total 19 secondes de bonification. Donc, si Vermeersch remporte l'étape et remporte les trois sprints, c'est insuffisant. Il faut remporter l'étape avec au minimum 9 secondes d'avance sur le peloton. Donc, pour remporter le classement final, sauf s'il sort dans la dernière bosse, qu'il résiste et qu'il prend un écart suffisant.
0: Oui, mais... Je pense que c'est pas ça le but. Le but, c'est de gagner l'étape et voilà, de repartir d'où il art avec un bon sentiment. Oui. Parce qu'ici, hormis Eregotz qui nous a fait un numéro, effectivement, ça a un goût de trop peu.
1: Voilà Eregotz, justement, qui en met une. Alors que Florian Vermeersch, évidemment, on l'attend sous le Tour de France. Hein.
0: Kubis qui apparaît aussi.
1: La garde rapprochée. Avec Tim Wellens, la garde rapprochée.
0: Mais il a
1: Tadej Pogacar. Et c'est parti du côté Lotto. Ça, c'est intéressant. Voilà, c'est Eregotz qui a lancé la course. Et c'est l'équipe Lotto qui prend le relais.
0: C'est Bergmoos. Et là, on risque fort.
1: Non, c'est pas lui. C'est pas lui. Et sur la droite, c'est Total Energy qui ressort. Il y a du Total, il y a du Lotto, il y a du Astana également, du Decathlon. Et là, on va perdre des éléments. Regardez Bini Garmaï. Au milieu de l'image, c'est Bini Garmaï qui lâche prise. Bini ne peut pas suivre. Philipsen un peu en dessous. Ou Philipsen remonte là. Ouais, non, c'était le gros saut. Philipsen remonte là. Voilà, il est là. Philipsen s'accroche.
0: Kubis bien placé.
1: Kubis, il, avec le temps, Abrahamsen aussi devient plus efficace sur les petites bosses que sur les sprints à plein. Hein.
0: Oui.
1: Il est quand même un peu défavorisé par rapport à des Merlier ou des Philipsen. Il n'y a plus aucun temps mort désormais. Dans 6 km, le kilomètre en or. Le peloton très étiré, très très étiré. Et de nombreux coureurs qui ont lâché prise depuis un moment déjà. C'était quand même Bergmoos, hein, je pense, qui est sorti d'après Radio Tour. On ne s'est pas trompé. La première accélération de Bergmoos, on vous le rappelle, qui lui peut gagner ce classement final aussi.
0: Aramburu qui remonte.
1: Avec le maillot de leader, que seul Gérard Bullens voit. Il est là, boum, voilà, il vient de sortir de l'image. Donc l'attaque de Bergmoos à 25 km, on la note. Et il est toujours très attentif, deux coureurs de l'équipe Lotto. Le maillot de Kubis que l'on voit de loin, le maillot de Aramburu que l'on voit un petit peu moins. Deux coureurs de Total.
0: Et on s'est fait la remarque hier, le team Flanders a été très discret quand même dans ce.
1: Qui sort là, c'est Olivier Godefroy.
0: Godefroy, oui.
1: Le Baloise Verzekering. Olivier Godefroy qui sort, alors que le peloton est contrôlé par Gachignard. Oui, il est bien sorti.
0: Ouais, c'est un bon coureur, hein. C'est quelqu'un qui a de la résistance.
1: Godefroy qui est sorti à 24 km. Avec le cintre qui est limite. Hein. Tout cela est contrôlé par le jury des commissaires, mais la taille à l'image comme ça me paraît tout juste, tout juste. J'imagine que ça a été contrôlé, vérifié. Olivier Godefroy. Qui est sorti, mais il doit y aller, il doit tenter sa chance. Il est tout seul, qu'importe.
0: Et justement, pour en revenir à ce que je disais du Team Flanders qui porte aussi comme co-sponsor Baloise.
1: Oui, comme le Tour de Belgique d'ailleurs.
0: Et qui doit trouver un partenaire pour l'année prochaine, eh bien, on aura avec plus les coureurs de l'équipe continentale de Sven Nys, Baloise, Verzekering, que de l'équipe de Christophe Sercu, qui est une équipe professionnelle.
1: Et qui doit sauver sa tête.
0: Oui.
1: Olivier Godefroy, 31 ans déjà, hein. Il y a de l'expérience, l'Anversois, qui cette année a terminé 7e du classement final de la Flèche du Sud.
0: Oui.
1: Qui n'est pas une course évidente, qui n'est pas la course la plus relevée, mais qui n'est pas une course évidente. Et qui a terminé aussi 20e du classement final du Tour de Wallonie. Il est en forme dans une belle période. Godefroy, qui était 33e hier du sprint massif à Arscott, qui porte donc le maillot de cette équipe dirigée par Sven Nys, qui est à côté de nous, hein, Gérard, dans la cabine, oui, juste à côté avec Christophe Van de Goor pour commenter la course pour Sportza, pour nos confrères néerlandophones. Le papa de Thibaut, qu'on devrait donc voir au départ de la Vuelta, nous a-t-il dit. Et Jonas Abrahamsen. Qu'est-ce qu'on aime le voir arriver comme ça. Parce qu'on se dit que tout peut arriver quand il est là. Le dossard d'Abrahamsen, vous l'avez repéré, c'est le 91 si vous nous suivez depuis le début de ce Tour de Belgique. Ressel également est là pour l'équipe UnoX. 22 km. Et Olivier Godefroy qui résiste. Avec le peloton juste derrière lui, hein. Ce n'est pas évident. Et Olivier Godefroy ?
0: Non. Il y a des gens me diront, ah, c'est juste pour montrer le maillot. Mais encore, faut-il savoir le faire ? Parce qu'on a un peloton qui roule derrière, qui ne fait pas de cadeaux.
1: Et Godefroy, il était dans l'échappée le premier jour déjà. Il a mis des, oui, points pour le classement de la combativité. Il est d'ailleurs, il était en tout cas, il faudra actualiser le classement, au départ tout à l'heure, à Kingolom, il était 6e du classement de la combativité. Et ce classement permet d'avoir une course dans la course. Ça a son intérêt. Et de découvrir des coureurs qui n'auraient peut-être pas eu droit au chapitre s'il n'y avait pas ce classement. Et cette manière, surtout, d'aller chercher ce classement qui est différente d'un jury classique comme sur le Tour de France, alors que Merlier est toujours là et qu'il s'hydrate, où l'on décide d'attribuer le titre à un coureur qui s'est illustré. Ici, il faut aller chercher les points. Godefroy, 7 secondes, sur un peloton dans lequel on a toujours donc Girmay, Philipsen et Merlier.
0: Et donc, nous allons avoir très très peu le kilomètre en or.
1: Alors, c'est la première fois sans doute depuis le début de ce Tour de Belgique, je l'ai signalé en effet, oui, que l'on va assister à vraiment une grosse bagarre pour ce kilomètre en or. 1000 mètres, Aimé De Gendt également qui est là pour l'équipe Pinarello. On a perdu Lippens, hein, tout à l'heure, qui était un peu le sprinter de l'équipe sur ce Tour de Belgique. Godefroy qui peut aller chercher, hein. S'il résiste, 9 secondes. Il faut passer en tête aux 3 sprints étalés sur 1 km.
0: C'est parti.
1: 500 mètres. Dans 500 mètres, le premier sprint. Philipsen va-t-il sprinter ?
0: Là où il est placé,
1: on dirait que oui. Hein. Évidemment, sachant qu'on prend quelques risques et qu'il faudra encore en prendre au moment de l'arrivée.
0: Mais Aski est là aussi. Abrahamsen aussi.
1: 3 secondes, 2 secondes, 1 seconde.
0: Et Bergmousse aussi.
1: Ah là là, on reprend nos classements. C'est important parce que le classement, justement, va peut-être évoluer. C'est lancé de loin par Lewis Aski. Ouais, bien placé en général. Philipsen, Aski. Qui termine donc Philipsen, deuxième.
0: Et Aski va y aller, évidemment.
1: Aski, troisième. Et le premier, c'est Godefroy. Le deuxième sprint, dans quelques instants. Ah, ça demande une concentration particulière.
0: C'est pour 3 secondes ici. Hein.
1: Aski, Philipsen, Bergmousse dans la roue.
0: Ça le fait.
1: On fera le calcul juste après, évidemment, mesdames et messieurs. Bergmousse va-t-il passer ? Oui, il passe Aski sur la gauche. Philipsen, Bergmousse en 1. Philipsen en 2. Aski en 3.
0: Ça fait 4 secondes pour Philipsen.
1: Oh, quel intervalle training. 3, 2, 1. 3, 2, 1. Et encore un sprint. Il y a encore un sprint. Donc Philipsen en est à 4 secondes. Aski est à 4 secondes. Bergmousse est à 3 secondes.
0: Ça veut dire que Philipsen est pour l'instant leader.
1: Virtuel. Et voilà. Ah oui, Arend Bourou dans la roue de Kubis.
0: Ouais, et qui va aller chercher.
1: Arend Bourou va aller récupérer plus ou moins son maillot. Il ne l'a pas encore récupéré. Hein. 3 secondes pour Arend Bourou.
0: Si, il l'a.
1: Kubis. Et le troisième, je n'ai pas été attentif.
0: Non, je pense pas que ça soit.
1: Ah oui, il y avait 4 secondes, oui, donc oui, il revenait à égalité.
0: Oui, mais a-t-il vraiment sauté Kubis ? Je n'en suis pas sûr. Hein. Ah, on va voir.
1: Attends ma confirmation.
0: Abrahamsen, il n'a pas bougé. Il
1: va le panache en... d'Aramburu. Hein.
0: Ouais, ouais, bah, il doit défendre son maillot. Ouais. Hein. Et peut-être qu'il a fait moins d'efforts que Philipsen et autres.
1: Hein. Donc on ne dit pas de bêtises. Hein. Philipsen, 4 secondes. Aski, 4 secondes. Berkmus, 3 secondes. Et on attend la confirmation du dernier sprint.
0: Aramburu Kubis. Et voici. C'est le bon moment hein, pour Abrahamsen, quand tout le monde doit souffler un peu.
1: Rasmus Tiller.
0: Et sur les pavés.
1: L'équipier Rasmus Tiller, ouais, qui avait cru dompter les pavés du Grand Prix Samoa il y a quelques années, finalement devancé par Merlier, je crois.
0: Ouais, c'est la cette première partie de la fusée s'écarte. Et c'est le maillot bleu qui est là dans la roue, Alvarez, un bon coureur.
1: Il traînaillait à l'arrière du peloton tout à l'heure. Il est là maintenant, Ressel et Abrahamsen.
0: Et Florian Vermeersch.
1: Rampe du lancement, Vermeersch, il a vu Abrahamsen, évidemment. Voilà des gars qui veulent dynamiter le final, aller chercher cette victoire d'étape de prestige.
0: Et là, il faut voir où sont retombés nos amis Philipsen, etc., s'ils ont pu s'accrocher.
1: S'ils ont pu récupérer
0: parce qu'il y a une cassure.
1: Ce gros effort. Oui, il y a une cassure. Il y a une cassure dans cette
0: triple
1: montée.
0: Cassure.
1: C'est fini pour Merlier.
0: Oui.
1: Voilà, Merlier lâché. Fini pour Merlier. Fini pour Marsman. Fini pour Gustav Wang, je pense.
0: Ah, il faut voir qui est dans ce groupe-ci. Hein. C'est un... Il y a toujours un homme d'NSN.
1: Ouais, c'est bel et bien Aramburu qui a gagné. Hein. On nous le confirme,
0: d'accord.
1: Gérard. Donc Aramburu conserve pour l'instant son maillot de leader.
0: Toniati, je pense, Alvarez, Vermeersch, Abrahamsen.
1: Allez, ça sort.
0: Il va y aller, Abrahamsen.
1: Ouais, la Montmartrat, les pavés.
0: Il se met comme ça, debout sur les pédales, mais il a un copain avec lui. Hein.
1: Il y a Turgis aussi derrière, pour ouais. Total Energy. Alvarez, le meilleur jeune. Radio Tour nous annonce que le peloton est coupé en deux. Je pense que le peloton est coupé en 10 morceaux. Hein.
0: Ouais, au moins.
1: Au moins.
0: Mais regardez, l'écart est occupé à se faire. Là. Vous allez me dire, il reste 17 km, ça va s'organiser derrière.
1: Mais Gérard, attendez, hein. Vous me disiez, il conserve son maillot. Philipsen prend 4 secondes.
0: Oui.
1: Il
0: va rester
1: concentré ici aussi. Il avait 2 secondes de retard. Donc si oui. on s'arrête là, il est 2 secondes devant Aramburu. Aramburu en reprend 3.
0: Donc, il a Aramburu encore le maillot avec une seconde d'avance.
1: Mais vous étiez prof de maths dans le temps, non prof de français.
0: Oui.
1: Mais il y a un peu de ça. Donc pour une seconde, Aramburu conserve son maillot.
0: Et je pense qu'on ne va plus jouer sur des secondes si on ne s'organise pas tout de suite derrière. Parce que vous vous souvenez, par exemple, de la Bruxelles classique
1: où... Bien sûr, remportée par Abrahamsen.
0: Où l'équipe Intermarché avait 4 ou 5 coureurs qui se sont cassés les dents derrière.
1: Jonas Abrahamsen égal à lui-même. Hein,
0: ouais.
1: Égal à lui-même. Et vous aviez déjà imaginé ce scénario hier, Gérard, plus ou moins. Turgis qui roule avec dans sa roue. Alvarez, une dizaine de coureurs. Et puis encore un paquet avec une grosse dizaine, une quinzaine de coureurs. Certains ne reviendront pas. Hein. Ceux-ci peuvent encore revenir, évidemment. Mais certains ne reviendront pas. Et John Degenkolb, l'ancien vainqueur de Paris-Roubaix, pour refermer ce troisième groupe. Voilà les deux hommes de tête. Et on n'est pas très loin. Hein. C'est le grand Vermeersch qui est là, hein, en arrière-plan.
0: Sept secondes.
1: 18 kilomètres.
0: Le duo de tête, c'est Romelu.
1: Et Romelu, il est bien placé en général. Hein. Il va aller chercher.
0: Ouais.
1: Attention, hein. Romelu, il a 10 secondes. Pour ajouter les 10 secondes du vainqueur de l'étape, plus un écart potentiel sur le peloton, le classement général peut encore basculer. Évidemment, Stuyven. Et regardez qui est encore là. Bini Girmay.
0: Oui, mais ça hésite.
1: Vermeersch. Les deux hommes qui ne se posent pas de questions à 15 km de la ligne. Il leur reste encore deux difficultés, la Bergstraat et le Newland, à 3 km 300.
0: 7 secondes d'écart par rapport à ce peloton-ci. Il faut s'organiser.
1: Plus difficile là pour Stuyven, Alvarez.
0: Alvarez.
1: Deux lettres encore hein, pour Total Energy. Bon puncher de lettres.
0: Dans ce groupe, dans le premier groupe, il n'y a pas de Philipsen.
1: Il n'y a plus de Merlier.
0: Il n'y a plus de Merlier non plus.
1: Et est-ce qu'on a le Aranburu ? Avec le contre-jour, pas évident. Turgis qui sort.
0: C'est Turgis avec
1: Stoyven. Expression. Non, c'est pas Stoyven.
0: C'est Pedersen alors.
1: Ouais. Ah, il hésite, Romelu, le coureur d'Astana. Il ne devrait pas hésiter dans sa position. Romelu Abrahamsen. 16e du général Romelu à 10 secondes. 10 secondes d'Aranburu. En sachant que Aranburu a pris 3 secondes de bonif, ça lui fait donc 13 secondes désormais.
0: Ouais.
1: Important évidemment. 13 secondes. Voilà ce qu'il doit reprendre s'il veut gagner le général, en sachant qu'il y a 10, 6 et 4 secondes de bonif pour les 3 premiers sur la ligne. On savait qu'on allait devoir calculer aujourd'hui et ça se confirme. Abrahamsen, Romelu. Romelu a l'air un peu juste, tout simplement, je pense.
0: Ouais, mais
1: la volonté y est, mais peut-être pas les jambes.
0: Ça va encore monter, donc Abrahamsen, s'il a vraiment les jambes, ne doit pas trop se tracasser. Hein. Regardez, le groupe ici hésite très très fort. Ouais, Vermeer s'attend, le peloton. Il y a Alvarez, effectivement, il y a Turgis, il y a Pedersen, puis il y a Vermeer. Et je pense que c'est Berkmoes qui emmène le peloton suivant.
1: Il y a bel et bien Aranburu là derrière. Le leader,
0: Et lui, il a quelques équipiers, donc ça va s'organiser quand même en tête de peloton. Il ne va pas laisser échapper son maillot comme ça.
1: Le leader du général et le leader du meilleur jeune se trouvent encore là. Voici Philipsen, gros plan sur le gars qui peut donc tout gagner ou ne rien gagner aujourd'hui.
0: Oui.
1: Jonas Abrahamsen, Alessandro Romelu, c'est terminé.
0: Regroupement.
1: C'est terminé, c'était bien vu de la part d'Abrahamsen.
0: C'est pas fini, il faut réessayer une fois. Et peut-être que la Newland sera très très importante.
1: Regardez Vermeer. L'accélération. C'est pas Vermeer. Si c'est Vermeer. C'est pas Vermeer.
0: C'est Johansson.
1: Ouais, c'est pas Vermeer. Si c'est Vermeer.
0: Oui, c'est Vermeer.
1: On a des doutes avec le contre-jour.
0: Non, mais avec le contre-jour, c'est
1: confirme.
0: Compliqué.
1: On confirme que c'est bel et bien Vermeer. Très offensif, et on l'a vu tout à l'heure après son ennui mécanique, l'envie de revenir très vite. C'est fini pour Vermeer et ça repart sur la gauche.
0: Contre là.
1: À partir de maintenant, ça ne s'arrêtera jamais. Hein,
0: non.
1: D'Astana. L'équipe Astana qui peut encore compter sur Tönnissen, sur Kanter, mais ce n'est ni l'un ni l'autre, je pense.
0: C'est Tonnetti alors.
1: Oui. Mais parce que Romelu est déjà sorti. Je ne suis pas convaincu qu'il puisse refaire le même effort là maintenant.
0: Romelu a les cheveux un peu plus longs qui sortent du casque.
1: Il est plus élancé, un petit peu moins musclé, tout simplement, sur le haut du torse. Il nous annonce Turgis lâché, alors qu'il est encore là. Il y a quelques instants, Turgis. Hein. C'est deux lettres, son équipier, qui tente de faire le bon, le puncher de lettres. C'est un bon aussi, hein. Très bon coureur. Et dans la route de lettres, on repère Sergio Meris, de l'équipe Unibet.
0: Oui.
1: Là, on n'aurait peut-être pas pronostiqué sur lui. Et c'est Siriza qui est devant, le coureur d'Astana. On le voyait plus costaud. J'ai l'impression que c'est le Dossard 105. Si c'est lui, il a perdu de la masse depuis hier.
0: Non, c'est pas Siriza, ça.
1: Elle a une petite image de... Ah ben, c'est Tönnissen.
0: Voilà. Oui, c'est Tönnissen.
1: Parce qu'il est quand même moins massif. Hein.
0: J'ai hésité tout à l'heure, mais...
1: Moins massif que, que Siriza.
0: Siriza vient peut-être derrière.
1: Pour boucher le trou là-bas.
0: Oui.
1: Delettre, Tönnissen et Sergio Meris.
0: Pedersen qui revient.
1: Trois hommes, quelques secondes d'avance. C'est déjà terminé sur ce groupe emmené effectivement par Pedersen pour l'équipe Soudal. Le maillot de leader n'est pas là. Pom pom pom, il n'est pas
0: encore non plus.
1: 11 km. On imagine qu'il est dans ce groupe-ci. Avec Kubis qui joue à l'élastique là à l'arrière. Il n'y a toujours pas le leader. Hein. Je suis en même temps attentif, Gérard Radio Tour, qui va nous donner le classement des sprints.
0: On va se regrouper, on va avoir un sprint.
1: Voilà, il y a un nom qu'on n'avait pas et qui pouvait encore nous faire douter. On l'a désormais. Merci Radio Tour. C'est le nom du troisième coureur sur le troisième sprint et c'est Janière. Donc, pas de conséquences pour le classement général. Le classement qu'on vous donne est le bon. Aranburu avec une seconde d'avance sur Philipsen. 10 kilomètres, les 10 derniers kilomètres. Van Baarle, l'ancien champion des Pays-Bas. L'Éliseré nous le confirme.
0: Encore un homme qu'il ne faut jamais laisser sortir. Avec un coureur de l'équipe Metec.
1: Oui, Metec et un Paloise, Flanders Paloise, hein, pas confondre avec Paloise Verzekeringen. On vous expliquait la différence tout à l'heure. Et le coureur qui ressort, c'est encore Sergio Meris. Le coureur d'Unibet Rose Rocket.
0: Mais qui sort bien de ce Tour de Belgique.
1: Le coureur de Bergame, hein, c'est une région que vous connaissez.
0: Oui, hein. Absolument.
1: Le jeune coureur de Bergame, lieu de départ ou d'arrivée, ça dépend des années, du Tour de Lombardie.
0: Et c'est Cofidis qui roule cette fois-ci, c'est logique.
1: Et Aranburu est là. Hein.
0: Ah oui.
1: L'effort de Dylan Van Baarle, et lui des gros efforts, il sait en faire à répétition. L'ancien vainqueur de Paris-Roubaix, on a évoqué John Degenkolb tout à l'heure, en voici encore un, l'ancien vainqueur de Paris-Roubaix. Les numéros.
0: Le 115 va la Nove.
1: Et Joachim Kerckart pour Beat Cycling. On a les noms. Et on a les dossards maintenant. Voilà, pour nous confirmer ce que Radio Tour vient de nous glisser à l'oreille. Van Baarle, Lano, Kerckart. C'est un beau trio ça, ça se relaie bien.
0: Ouais, mais il n'est pas content, Van Baarle, mais.
1: Mais il est plus costaud.
0: C'est pas le
1: costaud.
0: Même niveau non ouais. Plus, hein.
1: Regardez comment le coureur de Metec s'arrache pour rester dans la roue de Lanov, qui lui-même s'arrache pour rester dans la roue de Van Baarle. Et pourtant, Lanov, c'est un très bon coureur, évidemment. On a déjà eu l'occasion de parler souvent de lui depuis le début de l'année.
0: Et c'est Decathlon qui roule.
1: Et en l'occurrence, Kisbol.
0: Avec Abrahamsen en cinquième position.
1: Et je crois que c'est Riley Sheehan, ouais, c'est lui. Paul Sheehan en tête du peloton. Un coureur de Decathlon pour Olaf Coy, un coureur d'Enessen pour Guirmay. Oui. Hein.
0: Et selon moi, les principaux protagonistes pour la victoire finale sont revenus. Hein. Regardez, c'est quand même imposant. Cinquantaine de coureurs.
1: Est-ce que Merlier est là? Ça, c'est autre chose. Hein.
0: Ça, je ne pense pas.
1: Mais en tout cas, Guirmay, Philipsen, Coy sont encore là. Et donc, au classement général, puisqu'il y a encore les bonifs à aller chercher, on vous rappelle la petite seconde d'écart entre Aranburu et Philipsen. Quant à Bergmousse, on fait le calcul en direct. 2 secondes plus les 3 prises par Aranburu, ça en fait 5. Mais il en a récupéré 3, ça fait 2. Donc le classement actualisé. Aranburu, Philipsen à 1 seconde, Bergmousse à 2 secondes.
0: Nous sommes donc dans un mouchoir de poche.
1: Ah, ça, effectivement, il n'y a pas plus mouchoir de poche que ça. Hein. Philipsen, 1 seconde, Bergmousse, 2 secondes. Et encore 10, 6 et 4 secondes à prendre sur la ligne. Vous avez les données, mesdames et messieurs. On va se concentrer sur le final. La préparation peut-être d'un dernier sprint, mais il faudra revenir sur Van Baarle, Lanove, Kerckart. Deux Néerlandais, un Belge. Le Belge, c'est Milan Vanhove. Milan Lanove de l'équipe Paloise Flanders, Flanders Paloise. Et c'est lui qui insiste là, Lanove. Voilà. Sur une étape du Tour de France, on dirait qu'il insiste pour la combativité. Ce n'est pas le cas ici, on va l'expliquer.
0: Ici, il va essayer de résister le plus longtemps possible. Et on va s'organiser derrière. Et l'effort qu'il est occupé à consentir ici, il risque de le payer dans Nieuwland.
1: Mais voilà. Hein. À ce moment-ci de la course, il ne faut plus se poser trop de questions.
0: Gopage,
1: équipier du leader. Voici John Degenkolb, le 281, qu'on aura donc cité deux fois aujourd'hui, mais à chaque fois à l'arrière du peloton. Il nous a fait peur, le trottoir. Attention aussi à la sanction, même si c'était plutôt pour récupérer ce virage trop large.
0: Ici, s'il a une sanction pour ça, c'est quelqu'un qui n'a jamais fait de vélo sa vie. Hein.
1: Vous me dites parfois qu'il y a des gens qui n'ont jamais fait de vélo qui donnent des sanctions, Gérard.
0: Oui, ça arrive. Hein.
1: Lanov qui résiste. Lui qui a terminé notamment 21e d'une toute belle course, le Trobron-Léon, début mai. Et qui a terminé 2e d'une course, certes d'un moindre niveau, mais grosse kermesse flamande où aller chercher un podium toujours difficile. La Gullegem course, le 2 juin.
0: La reine des kermesses.
1: Voilà. On a quand même la mecque du cyclocross à Overijse et la reine des kermesses à Gullegem. On aura cité les deux le même jour. Et l'équipe Décathlon avec Boll, avec Antoine Lott, avec De Wulf, avec Rob Geis et avec donc le 246 Olaf Coy. Deuxième jeudi, premier hier. Ah, il a retrouvé la dose de confiance nécessaire pour demander à ses équipiers de rouler de la sorte. Oui. D'autant plus si Merlier n'est plus là. Mais il a battu hier, Merlier. Hein. 5 km, on entre, on n'a jamais vraiment quitté hein, Oeilaert. On entre à nouveau dans la jolie petite ville du Brabant flamand à proximité de Bruxelles. Et bientôt le dénouement ultime de ce Tour de Belgique 2026. La course mérite, centenaire.
0: Il a 100 mètres d'écart.
1: La 95e édition, il reste 4 km 600. Il y en avait 925 600 précisément. 921 km ont déjà été parcourus depuis le grand départ mercredi. 13 secondes pour Lanov. Et 1, 2, 3, 4 équipiers pour Olaf Coy. Allez Milan, c'est un bel effort. Pas de regret quoi qu'il arrive. C'est long, hein, 4 km à cette vitesse-là, ouais, avec cette chaleur.
0: Et on sent qu'il est occupé quand même à se désunir.
1: Et encore la côte. Évidemment, il va y arriver. Et ce sera sans doute la côte de trop pour Milan Lanov.
0: Oui, et ici, on va déjà avoir une accélération, ne serait-ce que pour le placement.
1: Kubis est encore là, Bramsen est encore là.
0: 10 secondes exactement.
1: Il n'y a plus Merlier, hein. Sauf erreur de ma part, il n'y a définitivement plus Merlier. Lanov dans cette zone descendante, il doit en profiter évidemment pour arriver lancé au pied de Nieland, 18e et dernière difficulté du jour, 600 mètres à 6,9% de déclivité moyenne, alors qu'à l'arrière du peloton, Dylan Van Baarle, après son gros effort, joue un peu à l'élastique.
0: Oui, mais Dylan, c'est pas l'homme qui va venir faire un sprint massif.
1: Non, et qui pourrait être utile pour Merlier, si Merlier est encore là, mais il n'est plus là. C'est parti, la côte. Toute dernière difficulté pour Milan Lanov qui a un bon coup de pédale malgré tout dans la côte. Mais attention, on va arriver au passage les plus compliqués à 14%.
0: Ouais, c'est la sortie qui est un peu plus compliquée, mais il n'y a pas de mouvement dans le peloton pour l'instant. On roule le train avec les décathlons.
1: Ça peut être intéressant, mais ça ressort.
0: Et voilà une tentative.
1: Ça sort à nouveau. La soudale. Ouais, ça revient. Bon, là, ils sont déjà là. C'est Stuyven. Jasper Stuyven. Fini pour Lanov, à 3 km. Stuyven qui accélère. Il n'y a plus Merlier. Carte blanche pour Jasper Stuyven. Qui tourne là derrière un beau succès depuis le début de l'année.
0: Peut-être
1: deuxième de l'étape de Napoli au Giro.
0: Peut-être un des outsiders en surprise par rapport au routier sprinter pour Brascat la semaine prochaine.
1: C'est De Gendt qui est dans sa roue. Aimé De Gendt, lui aussi, belle saison. 2026, Stuyven.
0: Et voilà la tentative.
1: Et ça ressort, Abrahamsen qui part de loin.
0: Je vous l'avais dit.
1: On a l'hélico, c'est une chance pour nous, les coureurs ne l'ont pas l'hélico. Jonas Abrahamsen à 2400 mètres de l'arrivée. C'est incroyable, Norvégien Jonas Abrahamsen. Vous employez l'expression inoxydable tout à l'heure pour Marianne Vos. C'est cela aussi pour Abrahamsen, ce sera trop compliqué pour Vermeersch qui ne participera plus à ce final. Abrahamsen. Le vainqueur de la Brussels Classique, le vainqueur du Franco-Belge également dans cet exercice particulier. Partir, sortir, tromper la vigilance des puncher sprinters. Pelle qui était malgré tout, malgré sa masse musculaire, très bien placé au sommet du mur de Durbuy. Hein. 1900 mètres, portion descendante. Et le vent globalement favorable sur le final, même s'il n'a pas énormément de conséquences aujourd'hui.

0: 27 ans avec l'évolution du sport.
1: Ouais, voir aussi qui est derrière. Hein.
0: Syndicat. Syndicat
1: ouais, ouais, sorti ouais.
0: Avec un Astana.
1: Dernier kilomètre.
0: Voilà déjà la flamme rouge. La flamme rouge pour Jonas Abrahamsen qui en a remporté des courses avec le peloton. Juste derrière ses fesses, ouais. Il va devoir résister, mais ça va être trop juste. Ça va être très juste en tout cas. Je ne dis pas que ce sera trop juste, mais ça va être très juste.
1: Où est Arabourou? Où est Jasper?
0: Regardez. Si on s'écarte et qu'il n'y a personne qui passe,
1: il va gagner.
0: Ah ouais, ouais, ouais. Il le sait, hein.
1: 20 mètres.
0: Il le sait, Abrahamsen, il le sait. Quelle finale dans cette dernière étape! Et le peloton qui se rapproche encore et encore.
1: Ouais, ils vont le manger.
0: Avec Kubis bien placé. Allez, dans la route Kubis. Olaf Koy, c'est fini pour Abrahamsen. Bravo. Kubis, Koy et le sprint avec Berkmus également.
1: Philipsen qui sort.
0: Et Philipsen qui est là et qui va aller la chercher, sa victoire d'étape. Aux côtés de Warren Schold aussi. Le sprint lancé, la dernière courbe. Voilà. Avec Berkmus, il y a des secondes de bonif. Avec Bini Germay qui ne passera pas. Avec Jasper Philipsen qui va remporter enfin cette victoire d'étape sur le Tour de Belgique.
1: Strike.
0: Et oui, la victoire d'étape
1: ouais.
0: Et la victoire finale pour Jasper Philipsen. Et surtout la cinquième aussi victoire d'étape en cinq participations sur ce Tour de Belgique pour Jasper Philipsen. Ça va lui faire du bien.
1: Ah oui, oui, absolument. Et récompense de la souffrance à Durbuy. Hein.
0: Où c'est parce là qu'il lui, a été chercher la victoire d'aujourd'hui. En effet, en s'étant accroché avec les coureurs bien plus puncheurs que lui sur le mur de Durbuy. Bravo Jasper Philipsen. Mélanie qui vient féliciter son chéri. Pas de petit chien aujourd'hui, hein. Fait un peu chaud.
1: Oui.
0: Jasper Philipsen, quel effort. De quoi le requinquer à une semaine du championnat de Belgique, à deux semaines du départ du Tour de France. Oh, ils ont été loin dans l'effort, hein. Regardez ces coureurs. Ricard. Au bout du rouleau, Del Grosso pour le féliciter et franchissent la ligne Vermeersch et Tuns. On va nous remontrer évidemment ce sprint bien mené par Philipsen, sorti comme hier au même endroit qu'hier, sauf qu'ici il a gagné.
1: Ouais.
0: Le sprint n'est pas l'autre.
1: J'aimerais revoir où est Arabourou dans tout cela, hein. Mais pas deuxième et troisième.
0: Non. Sauf erreur de notre part de nouveau.
1: Parce que le maillot n'est pas visible.
0: Parce que ce maillot n'est pas visible. Voilà, on a fait passer le message. Je pense qu'on l'a bien fait passer. Hein.
1: Oui.
0: Si on croise les responsables de Golazzo, on leur en touchera un mot après la course.
1: Voilà. Est-ce qu'il n'est pas là?
0: Ah, mais ben si, il est là. Je crois que c'est lui. Voilà. Et Jasper qui aujourd'hui va chercher la 61e victoire de sa carrière. 61e victoire et je vous confirme qu'il remporte aussi le classement final. Jasper Philipsen, le strike. Yeno Berkmus qui félicite Jasper Philipsen. Et on attend évidemment un classement plus complet, hein, mais la certitude c'est que Arambourou n'était pas dans les trois premiers. Et donc c'est mathématique avec les secondes de bonif. Jasper Philipsen remporte le classement final de ce Tour de Belgique et ça ne fait pas tâche. Alors Arambourou n'aurait pas fait tâche non plus, ne me faites pas dire ce que je n'ai pas dit. John Degenkolb sous nos yeux à l'instant. Mais Philipsen vient quand même inscrire son nom sur une belle liste d'anciens vainqueurs.
1: John Button qui en termine. On a vu passer.
0: Alors, regarde les coureurs là, ils franchissent la ligne, Lewis Aski devant nous.
1: L'étape qui a fait des dégâts quand même.
0: Je suis attentif. Est-ce que, alors que Hub Arts de l'équipe Lotto Intermarché franchit la ligne,
1: on revoit le sprint.
0: Attentif à l'arrivée possible de Merlier. Et c'était un peu trop juste évidemment pour Abrahamsen, mais c'était magnifiquement vu de sa part. Hein. Il a profité de cette côte à 3 km de l'arrivée pour flinguer. Et puis le sprint lancé pour Kubis. Et Kubis finalement n'a jamais pu lancer son sprint. Hein. Regardez. Son équipier. Son équipier a bossé pour rien. Kubis qui a d'ailleurs joué des épaules avec Teutenberg. Et au moment où il lance, Philipsen est plus rapide que Berkmus qui fait deux de ce sprint. Et

0: Denison peut être 3. Après être lui aussi sorti dans le final, Denison, Germain n'a pas participé à ce sprint. J'avais l'impression dans le direct qu'il était un peu gêné par son coup de droit.
1: Oui.
0: Germain, j'ai pas bien compris.
1: Et si ça pourrait être
0: Syriza. Oui, tout à fait. Mais il y a Denison à gauche de l'image et Syriza à droite. Hein.
1: Oui, oui,
0: on voit bien le bodybuilder. Hein. Et voici la photo finish. Hier, on en a eu besoin. C'est moins le cas aujourd'hui, évidemment.
1: 2 Berkmoos, 3 Syriza.
0: Ah, Syriza, 3.
1: 4.
0: 4.
1: Ils sont 3 sur la ligne pour la 4e place.
0: Et ce sprint vu de l'arrière, alors c'est difficile évidemment, mais c'est toujours une belle image, hein, mais difficile de vous donner un résultat sur cette image-là. En tout cas, la certitude, puisqu'on n'a pas besoin de la photo finish, c'est que cet homme-là a gagné, Jasper, qui a un point commun avec Anos, qui remporte le classement de la combativité, c'est qu'ils sont tous les deux originaires de Mol,
1: oui.
0: Comme Tom Bonnen, évidemment, c'est donc une ville qui enfante pas mal de champions cyclistes. Sixième, il a progressé ces derniers jours. Hein. Sixième à Durbuy, troisième à Arscott, premier à Oulart. Et ce n'est pas évident pour les responsables de la sécurité de l'organisation hein, qui doivent trottiner à côté de, sous la chaleur de Philipsen. Il manque la fameuse trottinette de Flanders Classic. Et le sourire de Jasper Philipsen, évidemment. L'énorme soulagement parce qu'on imagine à peine la frustration qu'aurait été la sienne s'il n'avait rien gagné sur ce Tour de Belgique, ni le général, ni l'étape. Et c'est pas sur les résultats qu'on doit spécialement juger la condition d'un gars. Hein.
1: Non, non,
0: s'il a de bonnes jambes, il le sait, et s'il n'est pas en forme, il le sait, Philipsen. D'autant plus à l'époque des datas où tout est analysé. Mais, l'aspect psychologique, il ne faut pas le sous-estimer, surtout dans la caste des sprinteurs. Gagner aujourd'hui, c'était capital pour lui.
1: Oui, ça fait que double aussi. Hein. Là, il y a la victoire d'étape, mais il y a la victoire du Tour. Et je pense que là, mentalement, ça va être un grand plus pour lui avant son objectif, c'est d'aller chercher ce maillot de champion de Belgique, parce que lui,
0: qui n'a jamais gagné
1: à ce niveau-là, n'a jamais porté.
0: Chez les élites. Peut-être devant vous le futur champion de Belgique, mais il y aura de la concurrence évidemment vu le niveau actuel du sprint belge.
1: Et qui vous dit que ce sera un sprint?
0: Ah mais bien sûr, vous avez cité tout à l'heure Vermeersch. Souvenez-vous de la victoire de Remco Evenepoel devant Alex Segert. On s'attendait à un sprint cette année-là. Et Remco est sorti et s'est imposé devant Segert. Donc,
1: je méfierais de Stuyven.
0: Il est en condition. Le château d'Oilart sous vos yeux.
1: Et qui est capable de sortir et de surprendre tout le monde. Alors les sprinters vont se dire, ben, qui fait le travail?
0: Surtout que c'est un équipier de Merlier aussi.
1: Et je méfierais aux Pays-Bas de Mike Tennyson qui m'a l'air très très en forme.
0: Même si ici on nous cite dans le top 5, on évoquait ce Syriza et Tennyson, on nous annonce, mais à vérifier évidemment, Max Kanter qui est aussi
1: qui est possible,
0: large
1: hein, épaules. Oui, oui, ce qui est possible.
0: Il va aussi très vite, l'ancien vainqueur de la fameuse Ardennes Classique. Philipsen, Berkmoos, Kanter, Coy 4e et Warren Schult 5e. Le top 5 qu'on nous annonce pour l'instant. Et dans quelques instants, l'interview, Gérard, du vainqueur, celui qui fait coup double donc, vainqueur de l'étape, vainqueur du classement final, Jasper Philipsen. Et j'en profite pour faire un petit clin d'œil à Nicolas Colomval, qui est le Jasper responsable de la photo finish et qui a bien bossé sur ce Tour de Belgique.
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4: On m'avait posé de longues questions, mais d'avoir de longues réponses. Et donc, on vous traitera évidemment comme
2: nice
4: l'ensemble dans quelques instants.
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1: Oui, heureusement, les réponses en néerlandais, en anglais sont les mêmes. Donc ça va raccourcir un peu. On va essayer de résumer tout ça parce que c'était quand même très très long. Effectivement, ça a été très compliqué aujourd'hui. Hein. Je respire encore profondément. Je puffe, comme il a dit lui-même. Mais ça a été très très compliqué. La course a été fermée longtemps. On a roulé vite. Le circuit était très très difficile. Et les températures n'ont pas simplifié la chose. Mais l'équipe a travaillé parfaitement pour me tenir tout le temps hors des problèmes. Alors il y a eu effectivement ce sprint en or où il fallait effectivement essayer de reprendre des secondes. Mais finalement avec le troisième sprint et la victoire d'Aramburu, je ne me suis rapproché que d'une seule seconde. J'avais un peu peur, mais j'ai quand même pu récupérer. Tout le monde finalement dans le sprint final était mort et j'ai pu trouver l'ouverture, gagner et faire coup double dans la réalité en remportant un tour. C'était mon premier tour que je remportais tout d'abord. C'est dans notre pays et donc pour moi c'est, et pour l'équipe, c'est particulièrement important. Voir ce qui se passera encore, je pense que la préparation est finie. Quelques courses d'entraînement, il faut absolument récupérer. Et l'objectif principal, effectivement, en dehors du tour qui arrive dans deux semaines, c'est Brascade, c'est le championnat de Belgique où j'espère pour l'équipe, et c'est très important, et pour moi et pour l'équipe, d'aller chercher le maillot tricolore la semaine prochaine.
4: Merci Gérard pour cette traduction bien condensée de cette longue interview de Jasper Philipsen qui sera sur le tour, c'est une certitude, et qui devrait être accompagné dans l'équipe Alpecin Première Tech de Caden Groves comme poisson pilote, d'Emile Verstring qui avait livré un beau Tour de France l'an dernier, de Jonas Rickaert, son fidèle compagnon, et aussi évidemment de Mathieu Van Der Poel. Voilà cinq noms confirmés au sein de l'équipe Alpecin Première Tech sur 8. Hein. Il y a encore trois places à prendre dans une équipe particulière parce qu'on ne cherche aucune performance au classement général. On a donc la volonté de s'illustrer dans les sprints et d'être totalement libre avec Mathieu Van Der Poel. C'est une équipe qui se plaît à disputer le Tour de France chaque année. Donc la première victoire dans un classement général pour Jasper Philipsen depuis qu'il est professionnel. Et sa cinquième victoire d'étape sur le Tour de Belgique après Knokke en 2022, Skerpenheuvel en 2023, Skerpenheuvel encore en 2024 et Put l'an dernier.
1: Ouais, et je tire mon chapeau à l'homme qui attaque ici, Abrahamsen, qui manifestement a laissé le suspense jusqu'au dernier moment.
0: Merci à lui, hein.
1: Oui, merci à lui, parce que on a besoin de coureurs qui osent animer la course comme ça. Et finalement, une belle victoire pour Jasper Philipsen d'une part, mais pour l'équipe de Christophe Rothoff d'autre part. Et on voit un sprint en deux fois, hein. Il a failli lancer plus tôt, mais il a sans doute senti que ça commençait à brûler un tout petit peu. Il s'est rassis, et puis quand il lance, il n'y a personne sur la photo.
0: Et alors on voit Eric Götz, c'est lui ou Oliveira qui...
1: Je pense que c'est Oliveira.
0: Ouais, c'est Oliveira, hein, qui râle beaucoup. Peut-être a-t-il été enfermé, mais il râle
1: comme... Je pense qu'il râle sur lui-même, en fait.
0: D'accord, alors ça va. S'il râle sur lui-même, ça va. Ou s'il râle sur quelqu'un qui a fait une bêtise, ça peut
1: se comprendre. Non, je ne pense pas.
0: Évidemment.
1: Franchement, je ne pense pas. Je pense qu'il est venu prendre du vent beaucoup trop tôt et qu'il a senti qu'il coinçait. Et donc, il s'est dit, zut, pourquoi j'ai fait ça?
0: C'est bien. Autocritique.
1: Ouais, ouais.
0: Il reverra le sprint au ralenti et pourra analyser. On nous confirme Kanter. Hein. J'attends vraiment que le top 10 s'affiche ici. Philipsen, Berkmus, Kanter, Coy, Warren Scholt. Vraiment du très haut niveau et on aura assisté. Alors, est-ce qu'on peut parler de sprint massif aujourd'hui? Quand Philipsen s'impose, on a envie de dire que c'est le cas. Mais 4 sprints en tout cas sur les 5 étapes. Et même à Durbuy, on avait un peloton quand même très groupé au pied.
1: Oui,
0: hein.
1: Oui. Mais c'est parce que effectivement, on a eu depuis Durbuy ce phénomène. Et même la veille à Knokke, même si à Knokke même sur le circuit local, ça s'est couvert et que les températures sont un peu tombées et que l'orage a frappé immédiatement après le podium, voici...
0: Kanter
1: et...
0: confirmé, mais ça a disparu. Ouais. Ou alors il y a une erreur qu'on vient de voir. Hop.
1: Parce que j'ai vu Tennyson aussi.
0: Ah, on enlève... Oui, mais Tennyson était aussi à gauche de l'image.
1: Oui, c'est possible.
0: Pour moi, c'est Syrizza qui n'est pas là, chez Astana. Voilà la confirmation, c'est bien ça. Philipsen, Berkmus, ouais. Kanter, Warren Scholt, Coy, ouais. On est d'accord, alors qu'on avait dit Coy 4. Et on nous le retire encore. Il y a des hésitations. Donc, il y a une hésitation entre Coy et Warren Scholt pour la 4e et la 5e place, puisque dans un premier temps, on nous a dit Coy, et là, on nous a mis Coy 5e. Écoutez, toujours 5e. Ouais. Tennyson 6, Janier 7, Ploymers 8, Tottenberg 9, Pini Kermay 10. Voilà. Kermay qui a, heureusement pour lui, gagné la première étape. C'était plus compliqué dans la foulée, ouais. Hein. Voici encore un groupe qui va franchir la ligne relativement loin. Sous nos yeux sur cette ligne d'arrivée, avec Florian Sénéchal notamment, avec Taco van der Horn qui a beaucoup bossé en début d'étape. Yino Berkmus qui va donc monter sur le podium final. Il y a une semaine, nous étions à Gramont, il était sur le podium. Sur la troisième marche à Gramont, hein, que je ne dise pas de bêtises. Oui, il était troisième. Et aujourd'hui, il va monter également sur la troisième, la deuxième même, puisqu'il prend des bonifs, hein, la deuxième marche de ce Tour de Belgique. Devant Ranburu, Lindsay de Wilder qui franchit la ligne, l'équipier d'Alpecin. Première tech devant la voiture balai. Voilà, c'est fini. Tous les coureurs ont rejoint Oulart. On espère l'avoir bien prononcé, Gérard. Vous m'avez fait une leçon hier. Ouille comme Jacouille, j'ai bien retenu.
1: Oui.
0: Oulart. Ouille comme vous me marchez sur le pied, vous me faites mal.
1: Voilà.
0: Et j'ai des grands pieds. En discussion, Berkmus avec les responsables communication de l'équipe Lotto Intermarché, Sarah Engelbrecht. Dont le conjoint est un ancien coureur de l'équipe Wallonie-Bruxelles, devenu directeur sportif d'ailleurs, Julien Stassen, qu'on salue. Papa et maman, dans le monde du vélo, on ne serait pas surpris de voir les enfants rapidement sur un vélo au sein de la famille Stassen-Ingelbrecht. Voilà les vues d'Hélico de la région. C'est très vert, on vous l'a dit. Hein. C'est un très chouette endroit à proximité de la forêt de Soignes. Et Jasper Philipsen qui continue d'être félicité par ses équipiers avant de rejoindre le podium protocolaire, évidemment, de profiter du moment d'endosser ce maillot mauve qu'il n'a pas eu l'occasion de porter en course puisqu'il le chip à Ranburu sur la dernière étape. Et on va débuter la cérémonie protocolaire par ce moment-ci. Les félicitations au vainqueur de l'étape d'abord. Il montera deux fois sur le podium, mais d'abord le vainqueur de l'étape, Jasper Philipsen. Et vous savez quoi, Gérard? Il chip aussi le maillot vert. C'est un vrai gros strike.
1: Ouais,
0: hein.
1: ouais.
0: Je suis en train de faire les calculs. Il avait 21 points de retard. Le vainqueur du jour prend 30 points. Merlier a perdu aujourd'hui son maillot rouge. Il a été régulier sur ce Tour de Belgique, mais il ne retournera pas à la maison avec le maillot rouge, puisque cet homme endossera donc et le maillot mauve et le maillot rouge. Que de changements pour la dernière étape. Hein.
1: Exactement.
0: Être attentif et faire de nombreux calculs. 30 points. Il en reprend donc 9. Il en avait 21. Oui, il aura 9 points d'avance sur Tim Merlier au classement final.
1: Le bourgmestre Tim Van de Put qui remet une médaille.
0: Victoire d'étape donc, et il espère recevoir une médaille. C'est pas tout à fait la même, mais une belle médaille aussi sur le podium. L'un des podiums du Tour de France, évidemment, hein, où il se rendra avec deux objectifs très clairs. Accumuler les étapes dès que c'est possible et aller chercher un nouveau maillot vert, ce qu'il avait fait en 2023. Et clairement, par rapport à Merlier, il a quand même cet avantage de pouvoir passer les bosses avec plus de facilité et d'aisance. Et on l'a vu à Durbuy. Et c'est d'ailleurs à Durbuy, vous avez eu raison d'insister Gérard, qu'il a finalement gagné ce Tour de Belgique en terminant avec les meilleurs, en ne prenant pas de cassure, en terminant dans le même temps que les premiers coureurs. Et on nous confirme donc ce classement d'étape qui n'a pas évolué. Donc on vous le confirme bel et bien, notamment la cinquième place de Coy devancé après vérification par Warren Schult. Et donc on l'a vu à Durbuy, on l'a vu globalement, oui, hein, sur les classiques flamandes aussi, les capacités de Philipsen par rapport à Merlier dès que la route s'élève un petit peu. Aranburu, Berkmous, le deuxième, le troisième du classement final. Déçu évidemment Aranburu, c'est logique. Compliqué hein, d'avoir la bonne tactique chez Cofidis. Il a bien réagi dans le troisième sprint du kilomètre en or. Il a sauvé la mise à ce moment-là.
1: Oui.
0: Mais il savait pertinemment bien, et Philipsen en a parlé à l'interview, que si on arrivait au sprint massif, il risquait de perdre le maillot mauve qu'il a donc officiellement perdu, et c'est avec son maillot classique de l'équipe Cofidis qu'il monte sur le podium. Troisième place pour Alex Aramburu. C'est un tout beau coureur. Hein.
1: Ouais.
0: Très complet. Plus puncher que sprinter, mais de belle qualité. Lui aussi, il est encore tout jeune, Inno Bergmoes. Il réalise vraiment une toute belle saison. Et avec le départ annoncé de Delhi chez l'Auto Intermarché, il se montera sans doute de grade l'année prochaine, ouais, au sein de la structure Lotto. Toute belle qualité, filiforme, garçon très modeste, très humble.
1: Coureur complet aussi.
0: Oui. Et voici celui qui endosse donc ce maillot. On aime ou on n'aime pas, on vous laisse juger de près. Voilà les différentes tendances de mauve. Il y a un petit côté maillot, sauf qu'ici la couleur mauve est la seule couleur utilisée. Mais

0: C'est le jour J. Bonjour tout le monde, très heureux de vous accueillir sur Tipeee. On est parti ensemble pour une folle journée, une folle soirée, du moins on l'espère, qu'elle se terminera bien avec les trois points. Vous voyez évidemment ce à quoi je fais référence. La Belgique joue évidemment tout à l'heure contre l'Iran, un match que l'on va vivre ensemble sur la une. Ça, ce sera pour tout à l'heure, puisqu'il y a le match de l'Espagne qui arrive dans quelques instants face à l'Arabie Saoudite. Et fort heureusement, sinon ce serait beaucoup moins marrant. Je ne suis pas seul dans le loft, on a Cécile de Gerny avec nous ce soir. Ça va Cécile?
1: Ça va, très bien, merci.
0: Christine Schrader est là aussi.
2: Bonsoir.
0: Et tant qu'il y a des applaudissements, on les envoie vers Lancelot également. Bah oui. Tout le monde va bien. Il y a quand même une boule au ventre ou pas du tout? Moi, j'ai la boule au ventre depuis ce matin. Bah, sincèrement.
2: Comme à chaque match des Belges, hein, qu'on
0: ouais, mais on a vu
2: sur
0: le premier résultat.
2: Télé ou dans le public. Mais c'est ce qui fait vivre aussi et c'est ce qui nous donne cette vibration de supportrices et supporters.
0: Cécile, je vous ai posé la question déjà au maquillage en arrivant. Pas stressée du tout en fait?
1: Je ne suis pas stressée, je suis plus stressée par la composition que par le match en lui-même. Chaque étape, une étape après l'autre.
0: Ok, hein. Et Lancelot, c'est force tranquille?
3: Non, depuis 1998, c'est boule au ventre à chaque fois.
0: Okay. Vous aviez 6 ans à l'époque. 6 ou 7 ans.
3: Non, quand même. On y pense et on ne peut pas se rater.
0: On est bien d'accord. Bon, on va évidemment préfacer cette rencontre tout à l'heure. On va s'intéresser à l'Espagne dans quelques instants. Mais vous connaissez notre séquence Jukebox, bien évidemment. Comment revenir sur un match de la nuit avec un titre qui fait partie de la Coupe du Monde, ou en tout cas de l'histoire de l'un des pays organisateurs? On vous a choisi aujourd'hui Cool and the Gang Celebration. Pourquoi? Parce que le Tunisie-Japon de cette nuit, c'était tout simplement le 1000e match de la Coupe du Monde. Ça méritait bien un petit jukebox. Le DJ, c'est Manu Debièvre.

0: On est dans la surface de réparation. Nakamura, petit centre, et c'est déjà le but pour le Japon. 3 minutes 30, Kamada. Et frappe, contrée, et on n'est pas passé loin du 2-0. Ça se joue vraiment à des détails, le football. Un peu d'espace. Il y va tout seul, le buteur de Feyenoord, c'est magnifique. C'est absolument splendide. Quelle frappe! Jolie cette déviation pour le 3-0. C'est trop facile. C'est allé à nouveau beaucoup trop vite. Et c'est Junya Ito qui met définitivement fin au suspense. Ito, joli, pour aller chercher un partenaire. Ueda est dans la surface, la tête, elle rentre. Doublé pour l'ancien joueur du Cercle de Bruges, c'est 0-4. Et voilà, c'est terminé. Victoire nette et sans bavure du Japon.
1: Bon ben le Japon est dans l'histoire pour cette millième réussie. Hervé Renard ou pas, ça n'a pas changé grand-chose, hein, sincèrement, Cécile.
2: Plutôt aux finances de la Tunisie, à mon avis, parce que pour le faire venir au mieux une Coupe du Monde, à mon avis, il ne doit pas être gratuit. Mais après, vous avez le noyau que vous avez, donc je ne vois pas comment il peut faire des miracles.
1: On n'a pas encore reçu le message comme quoi il était viré et qu'on attendait un troisième sélectionneur.
3: Non, mais c'est un cadeau empoisonné hein, aussi. Ouais, il faut le dire, arriver comme ça, des querelles, pas seulement sur le terrain, mais dans la fédération aussi. C'est dur, honnêtement, on ne peut pas lui demander de miracle.
1: On rappelle que Lamouchi avait été remercié et que Renard l'avait remplacé en pleine Coupe du Monde. Tiens, c'était la millième, Christine. Quelques statistiques. On a regardé quelques chiffres avec Patrick Stein et on s'est rendu compte que dans l'histoire de la Coupe du Monde, regardez, ça c'est le nombre de matchs, le nombre de buts inscrits et le nombre de buts belges. On a fait un petit calcul rapide. La Belgique a marqué 2% des buts de la Coupe du Monde. Moi, je trouve que c'est pas mal.
4: Voilà, c'est un chiffre et ça compte tout de même. Mais on espère qu'on en aura encore une collection supplémentaire à la fin de cette Coupe du Monde.
1: On le souhaite. Des chiffres, on en a encore maintenant avec le classement justement du groupe du Japon. On va le regarder. Il y a les Pays-Bas notamment dans ce groupe-là, Lancelot. Mais pour l'instant, ça se joue non pas à la différence de buts, mais au nombre de buts marqués. Et là, les Pays-Bas sont devant les Japonais.
3: Oui, ils sont devant et ils vont encore jouer face à la Tunisie. Donc forcément, on peut imaginer que les Pays-Bas vont terminer premier. C'est important pour eux parce que derrière, ils peuvent avoir... Bon, c'est difficile évidemment à dire, mais un arbre, disons, pour aller jusqu'en quart, voire en demi-finale, ce groupe-là est vraiment essentiel.
1: Mais c'est ça votre force. Nous, on vit dans le moment présent, mais vous, vous allez déjà voir ce qui se passe après pour les 16e, 8e, quart de finale. Je suis incapable de faire ça. Focus sur le moment présent. Ma maman m'a toujours dit ça.
4: Ben, elle a raison. Elle a raison. Mais l'économiste qui a donné les Pays-Bas vainqueurs et qui donne à chaque fois le vainqueur final, elle a fait à chaque fois, ben... Pourquoi ne pas regarder l'arborescence
1: oui, et pourquoi ne pas regarder Équateur-Curaçao? Vous avez veillé cette nuit, Cécile?
2: Bien sûr.
1: Vous avez regardé le match?
2: Bien sûr.
1: En direct?
2: Évidemment.
1: C'était une
2: nuit... Non, je mens, vraiment.
1: Vous avez regardé le résumé, au moins.
2: Bien
1: Lancelot,
2: sûr, ça, oui.
1: Au travers ces images. C'était une nuit inédite pour Curaçao.
3: Mais surtout inoubliable pour ce garçon-là, Eloy Roem, un garçon qui, sincèrement, on l'avait tous oublié, mais est passé par le Cercle de Bruges et a joué pratiquement une trentaine de matchs pour le Cercle. Et regardez ce qu'il a sorti. Mais une performance historique. Pourquoi? Parce qu'il a battu le record du nombre d'arrêts sur une rencontre, record qui était détenu à l'époque par un certain Tim Howard. Tim Howard, gardien des États-Unis, c'était face à qui?
1: À Belgique.
3: Face au Diable Rouge. Effectivement, en huitième de finale de la Coupe du Monde en 2014. Magnifique ces images-là. Magnifique pour Curaçao, qui a quand même réussi à aller chercher un point.
1: C'est génial.
3: Inespéré. Franchement, personne ne les voyait prendre quelque chose ici.
1: Et du coup, regardez ces images du roi Willem-Alexander. Vous allez me dire, c'est le roi des Pays-Bas. Oui, oui, bien sûr. Mais il était là avec la reine Maxima. Pourquoi? Parce que Curaçao, c'est une île. Mais c'est surtout un pays autonome constitutif du royaume des Pays-Bas. Du coup, le chef d'État, c'est qui à Curaçao?
4: Le roi.
1: Eh bien, c'est le roi des Pays-Bas.
4: Et son épouse, oui, qui était passée aussi par le vestiaire des Pays-Bas. Donc, ils ont eu une sympathique soirée, mais on adore évidemment la reine qui se mêle à la danse de vestiaire et qui se débrouille fort, fort bien.
1: Ben, c'était plus fun après la victoire, après le lapsus, après le point de Curaçao qu'après la victoire des Pays-Bas, Cécile. Regardez, on y est presque dans leur vestiaire aussi.
2: Alors, c'est déjà pas la même, traditionnellement la même ambiance, hein, on va pas se mentir, ça danse quand même plus de ce côté-là. Mais l'histoire, c'est quand même beau à marquer. Donc, c'est trop bien de voir ces images.
1: Et pourquoi pas une qualif? pour les 16e de finale. Regardez le classement de ce groupe F, dans lequel on retrouve aussi l'Allemagne et la Côte d'Ivoire. L'Allemagne qui est qualifiée, et puis pour le reste, bon ben voilà, l'Équateur, c'est quand même un petit peu surprenant. On connaissait leur bonne défense. Là, par contre, le manque d'efficacité devant...
3: Ne pas réussir à marquer dans un match à la fois face à la Côte d'Ivoire, on rappelle qu'ils avaient plusieurs fois touché le montant, et puis face à Curaçao, ça la fout quand même mal. Je pense que beaucoup les voyaient déjà en 8e. Peut-être qu'ils ne verront même pas les 16e. Mm-hmm.
1: Voilà donc pour ce petit refresh de la nuit. On aime bien commencer par là. Dans le loft, c'est début de soirée. On s'intéresse au match de l'Espagne face à l'Arabie Saoudite. Savez-vous quelle heure il sera dans quelques instants du côté d'Atlanta pour le coup d'envoi? C'est pas une colle. C'est midi. Pas tellement le coup à chaque fois. Il sera midi. Bon, dans le temps, voilà l'enceinte de cette soirée. Midi donc pour le coup d'envoi. Il y aura évidemment les pauses fraîcheurs. Et on voit les fan zones là-bas au loin pour ce rendez-vous espagnol qu'ils ne peuvent pas rater, hein, naturellement. Après, déjà, le petit coup d'arrêt, on y reviendra face au Cap-Vert.
4: Si on a une boule au ventre, ils en ont une, même s'ils rejettent la pression au loin. Heureusement qu'il y a le temps de se mettre en route dans ce groupe-là et dans un groupe de ce type-là. C'est un peu comme la Belgique aussi, la situation est comparable.
1: Mais regardons le classement, Lancelot, aussi de ce groupe-là pour se rendre compte de la situation de nos amis espagnols.
3: C'est très simple, tout le monde a un point. Avec l'Espagne qui a quand même eu du mal face au Cap-Vert, on l'a dit, et puis partage entre l'Arabie Saoudite et l'Uruguay, c'était peut-être aussi quelque part une surprise, et donc les Espagnols ne pourront pas dire qu'ils n'ont pas été prévenus. Hein, l'Arabie Saoudite, ils savent défendre, ils savent contre-attaquer.
1: Mais vous parlez de l'Arabie Saoudite contre l'Uruguay. Moi, je propose qu'on lance les images et que vous nous dépoussiérez un petit peu tout ce qui s'est passé dans cette rencontre-là, parce qu'avec tous les matchs, on a presque déjà oublié ce qui s'est passé.
3: D'autant plus que c'était un match de nuit, donc tout le monde n'a pas exactement veillé. Mais c'est vrai que cette équipe d'Uruguay, on la pensait peut-être un petit peu plus forte, peut-être un petit peu plus entreprenante aussi. Elle a été assez décevante, je trouve, dans l'absolu. Avec un Muslera qui n'est plus exactement au top de sa forme non plus. Le gardien d'Uruguay, je ne sais pas ce que vous en pensez sur ce coup-là.
4: De fait, et c'est important bien sûr, on l'a vu précédemment et on le verra tout au long de la compétition, d'avoir les bonnes références. D'ailleurs, il y a des Espagnols dans le public qui sont un peu tristes que ce soit Unai Simón et pas Raya. Mais donc, pour revenir à l'Uruguay, traditionnellement une équipe très solide et qui passe parfois au travers de ces Coupes du Monde, donc ce sera intéressant de voir comment elle va pouvoir s'en sortir parce que le groupe est tout de même accessible et doit l'être. Ce sera un affront s'ils ne sortent pas en deuxième position.
1: Oui, c'est Arojo qui avait égalisé là à 10 minutes de la fin de cette rencontre. Moi, je voudrais aussi donner une petite stat sur l'Espagne. C'est 0 victoire sur ses 4 derniers matchs de Coupe du Monde. L'Espagne qui n'a plus marqué depuis le fameux match contre le Japon en décembre 2022. Depuis tout ça, il y a eu 49 tirs, il y a eu 2500 passes, il n'y a pas eu de but. C'est quand même fou quand on parle de l'Espagne.
2: Surtout, ouais.
4: Il
2: n'y
4: a que 3 victoires en 12 matchs en Coupe du Monde depuis 2010, depuis le titre. 3 victoires en 12 matchs. En fait, la stat est assez folle et on ne s'attend pas à lire ça.
1: Non, et moi j'ai quand même le sentiment que cette équipe d'Arabie Saoudite, on y reviendra dans quelques instants, qui avait déjà fait une surprise contre l'Argentine à l'époque, pourrait vraiment embêter, pour rester poli, cette équipe espagnole.
3: Elle peut la frustrer, en tout cas l'équipe d'Espagne, et on a vu que cette équipe d'Espagne pouvait aussi perdre patience quelque part dans le match face au Cap-Vert. La domination, ils l'avaient, les tirs, ils l'avaient, ils étaient pratiquement avec leur tente dans le rectangle du Cap-Vert, ils n'ont pas réussi à marquer, donc... Je pense que défensivement, il y a quand même un coup à jouer pour l'Arabie Saoudite.
1: On va y revenir aussi dans quelques instants sur ce fameux match contre le Cap-Vert. Dites-moi, est-ce que vos lunettes vous permettent d'augmenter votre réactivité ou pas au niveau des réponses qu'on vous pose ou pas du tout?
4: Si, oui, ça peut.
1: Ce sont pas des lunettes spéciales?
4: Non, ouais, d'accord, pourquoi?
1: Regardez les gardiens en Arabie Saoudite, regardez comment ils se préparent pour les rencontres. Lunettes noires,
4: oui,
1: c'est une image qui a fait le tour du monde, mais ça leur permet de se préparer. Accélérer la vitesse de réaction et de travailler les réflexes.
4: On a déjà vu Courtois avec ce type de lunettes aussi.
1: J'ai l'impression qu'ils vont au ski, moi, comme ça.
4: L'important, c'est surtout, quand vous parlez de lunettes et de vision, que les joueurs de champ aient la fameuse split vision, soient capables de regarder dans deux axes en même temps, oui. Pas dans une seule direction.
1: Cécile, quand on voit les membres du staff, on a plus l'impression qu'ils en rigolent qu'autre chose, mais bon, c'est eux qui ont décidé d'en acheter.
2: Ça a l'air de bien les faire marrer, en tout cas, oui. Après, pourquoi pas, franchement, utilisons les technologies comme elles sont là, et si ça peut effectivement les aider à améliorer en tout cas leur réactivité, mais sans doute aussi leur manière de screener, oui, d'accompagner le mouvement, bah, pourquoi pas, franchement, prenons-le.
1: On l'a à l'image, Al Owais, le gardien de l'Arabie Saoudite. Pas de lunettes, évidemment, en match. Hein. Ce sont des lunettes d'entraînement, si jamais vous vous posez cette question-là. Nous, on a des questions pour vous. rtbf.be/direct. Vous connaissez la mécanique désormais pour répondre à tous nos petits sondages qui serviront jusqu'au bout de la nuit. La question, c'est: quel est votre souvenir marquant de l'Arabie Saoudite en Coupe du Monde? Il y avait deux propositions. Est-ce que c'était la victoire contre la Belgique en 94 ou celle contre l'Argentine en 2022? Je pense qu'on peut pas mieux dire que c'est du 50-50. Là, pour le coup, voilà, c'est partagé. Ça dépend aussi des générations. Est-ce que c'est comme moi, 2022, Lancelot?
3: Ben, 94, j'étais un peu trop jeune pour m'en souvenir. Mais
1: ben, on a les images.
3: Ah, ben, magnifique. Comme ça. Quand on écoute Philippe Albert en parler, je peux vous dire que ça reste là, en travers de sa gorge. D'autant que, notamment, Rudy Smith n'a pas été complètement irréprochable sur le coup, avec Al Owais qui nous sort peut-être l'un des buts les plus mythiques de l'histoire de la Coupe du Monde.
4: C'est 1994, personnellement, la fin des examens, l'envie de faire une énorme fête.
1: Et ça, c'est la fin de aussi, nos examens.
4: Oui, voilà, exactement. À chaque génération, vous l'avez dit. C'est marquant aussi, la victoire de l'Arabie Saoudite. C'était le premier coup d'éclat dans la Coupe du Monde et ça n'a pas empêché l'Argentine de voyager très loin. Mais 94, oui, l'envie de faire la fête. Gros événement à Forêt Nationale ce jour-là. Et puis vous sortez de là, vous dites non, allez, c'est pas possible. En plus, on sortait déjà de fin d'examen 90 avec Angleterre-Belgique. Ça se répétait un peu, nous briser la fête.
1: Mais dans un monde parallèle, fin d'examen 90.
4: Voilà.
3: Avec exactement une défaite qui nous avait coûté cher parce que ça nous avait empêché d'avoir un tirage favorable pour la suite.
4: Et
3: c'est ça qui a fait qu'on a rencontré l'Allemagne dans la suite de la compétition.
1: Mais Lancelot est tellement fort que même les moments qu'il n'a pas vécu, il les connaît tellement que c'est comme s'il les avait vécu.
3: Parce que j'écoute tonton Philippe Albert, je salue d'ailleurs quand il nous raconte ces histoires-là.
4: Vous êtes gentil de ne pas m'avoir appelé le tata cri-cri.
1: Bon, je sais que vous épluchez la presse aussi, évidemment, pour préparer ces rencontres. Est-ce que vous avez fait un arrêt ce matin sur la une de Marca, le quotidien espagnol, qui laissait deux possibilités à son équipe nationale, gagner
4: ou gagner.
1: Voilà, c'est ce qui s'appelle mettre un tout petit peu de pression.
4: Mais c'est assez clair et ça ne peut... Enfin, imaginez 0-0 contre le Cap-Vert. Déjà, on est sur une surprise énorme qui peut être comparée à celle de la victoire de l'Arabie face à l'Argentine en se disant « Ah ben, peut-être que ça va faire leur Coupe du Monde. » Alors, De La Fuente, il a tout de même une pression, quoi qu'il en dise, parce qu'ils sont motivés, ça c'est clair, ces joueurs, mais ils ne peuvent pas se louper. Et on verra, il y a des modifications, évidemment, parce que tout n'a pas tourné comme ils l'auraient espéré, comme ils le voulait, surtout comme il le voulait.
1: L'Espagne doit gagner.
3: L'Espagne doit gagner et l'Espagne récupère aussi des forces vives pour gagner. On sait que le premier match, voilà, leur a permis aussi de gagner du temps par rapport à certains joueurs qui étaient en méforme. Ici, tout le monde commence à se remettre en ordre de bataille, donc maintenant, il n'y a plus d'excuses. Le vrai coup d'envoi de la Coupe du Monde de l'Espagne, c'est aujourd'hui.
1: Oui, et on en reparlera dans quelques instants. C'est si Lamine Yamal va pouvoir lâcher sa manette de PlayStation pour officiellement mettre les crampons. Ça avait fait aussi beaucoup rire sur les réseaux, les occupations du jeune Lamine Yamal.
2: Ah bah, chacun son âge. C'est important parce que ça manquait de percussion sur les flancs espagnols et ici ils ont quand même besoin d'avoir des dribbleurs, ça fait partie de leur jeu, il faut pouvoir éliminer et ouvrir des angles, donc voilà, est-ce qu'ils ont besoin de Lamine? Sans doute, mais ils ont surtout besoin de percussion.
1: Et nous, on va décortiquer cette compo dans quelques instants. D'abord, un court retour sur ce qui s'est passé face au Cap-Vert. C'est une préface signée Lucide Rigalski ou quand l'Espagne se casse les dents.
5: L'Aurora a beaucoup fait, mais elle n'a pas toujours fait juste. Face au Cap-Vert, l'Espagne a monopolisé le ballon. 74% de possession, plus de 800 passes, 27 tirs, un expected goal de 2,29. Des chiffres impressionnants, mais aucun but. Car ce lundi, ce n'est pas la quantité qui a manqué aux Espagnols, mais bien la finesse.
6: Yo creo que se apreció claramente que nos faltó, yo dije, utilicé otra expresión, finura, un poco de toque, de más velocidad en el juego, más velocidad en el desplazamiento del balón, ¿no?
5: Avec Lamine Yamal sur le banc au coup d'envoi, l'Aurora a longtemps manqué de cette petite touche de génie. Mikel Oyarzabal a traversé les 25 premières minutes sans toucher le moindre ballon, 12 tirs en première période sans pour autant trouver la faille.
6: Digo finura porque normalmente suele pasar que en los primeros partidos de estas competiciones los equipos todavía, el que se adapta antes es el que evidentemente obtiene un resultado más favorable pronto. A nosotros el otro día nos costó hacernos al partido, nos costó también superar la defensa rival.
5: En face, le Cap-Vert n'a jamais cherché à faire dans la dentelle. Il a répondu par la détermination, 18 tacles, 156 interceptions, 46 dégagements et surtout un homme, Vodina. 40 ans, 7 arrêts, aucune délicatesse envers les champions d'Europe. Le gardien capverdien a écœuré l'armada espagnole.
6: Entonces ya hemos aprendido la lección, seguro que mañana va a ser un partido diferente, independientemente de del planteamiento que haga Arabia. Creemos y consideramos que hay que imponer nuestro estilo por encima de cualquier otra circunstancia.
5: Trouver le juste équilibre entre puissance et finesse, c'est sans doute là que se situe le défi de l'Aurora, car dans un mondial, dominer ne suffit pas, il faut aussi faire preuve de justesse.
1: Le récit de Lucie Drygalski sur des images et un montage de Pablo Vallée-Desnoual. Bravo les collègues, c'est toujours vraiment sympa d'avoir ces petites préfaces. Je sais que ça prend du temps, beaucoup de travail aussi, donc big up à vous, c'est très chouette. On a une question pour poursuivre. Yamal, tiens, doit-il démarrer la rencontre? Ça c'est la question qu'on vous a posée, rtbf.be/direct. La réponse, la voici, oui à 72%. Petit tour de table, est-ce qu'il doit démarrer? Je vous pose exactement la même question. Donc c'est oui ou c'est non. Et pour l'instant, je ne donne pas d'argumentaire.
4: Oui, le noyau a voté. Le noyau de l'Aurora.
1: Oui. Tout le monde est d'accord par rapport à ça. Très bien. Du coup, on découvre la compo. Pour voir si Lamine Yamal est titulaire, il est titulaire. Alors, est-ce que De La Fuente a regardé le sondage sur RTBF slash direct? Vous êtes comme ça. Vous êtes aussi comme ça, vos examens?
4: Vos examens, c'est la thématique.
1: Il y a tout qui commence à s'expliquer. La compo de l'Espagne, on la décortique ensemble. Cécile, est-ce qu'il y a des surprises? En tout cas, il y a des changements.
2: Des surprises, je ne sais pas. On savait qu'effectivement, comme vous dites, qu'il fallait du changement, qu'il allait avoir du changement. À voir un petit peu comment ça s'anime entre Alex Baena et Olmo. Mais en tout cas, il va y avoir beaucoup plus de percussions, beaucoup plus d'appels en profondeur et un petit peu plus de dribble, notamment avec Lamine.
3: Oui, 4 changements en tout, c'est quand même pas rien. Porro qui rentre dans l'équipe, Olmo aussi, Lamine, on l'a dit, et Alex Baena. C'est quand même significatif et ça veut dire aussi qu'on a besoin de passer à une vitesse supérieure. Baena, il n'était pas loin d'être titulaire, sauf que lui aussi avait des petits problèmes physiques. Donc, quelque part, maintenant, c'est pratiquement la meilleure équipe qui est alignée.
4: Oui, de la vitesse, de la percussion sur les ailes et notamment avec Pedro Porro aussi qui va en amener dans le pendant de ce qu'a apporté Cucurella, qui était la seule bonne nouvelle du match aller. Enfin, si on retire vraiment un joueur, c'était le seul qui sortait du lot. Et donc, c'est un flanc plus offensif côté droit, avec Yamal, mais aussi avec Pedro Porro, qui ne l'était sur le match précédent avec Llorente, notamment.
1: Lens.
3: Un détail qui n'est pas si inintéressant, vous savez que Pedri et Dani Olmo, ce sont les deux architectes du titre du Barça. En équipe nationale espagnole, ils ont joué 49 minutes ensemble. Ouais. Jamais alignés ensemble. C'est la première fois qu'ils vont être titulaires ensemble à un coup d'envoi. Évidemment, quand on a le moteur du Barça sur lequel on peut compter, ce serait quand même dommage de s'en priver.
1: Oui, très intéressante, même si Swan n'aime pas ce mot. Cette statistique, elle est assez parlante. Et on aura l'occasion de voir justement s'il y a des automatismes derrière. Puisque Swan a dit hier, si vous utilisez le mot intéressant, il faut argumenter derrière pour qu'on comprenne où vous voulez aller. Vous voyez, Cécile, on fait un petit refresh
2: carré,
1: de ce qui
2: se passe
1: dans le...
2: Non, mais c'est carré.
4: C'est pas examen, alors.
1: On le retrouvera tantôt et dans quelques instants pour le commentaire, d'ailleurs, Swan, de cette partie. Montrons l'image où Lamine Yamal monte au jeu à la 71e minute dans ce fameux match historique face au Cap-Vert. Pour donner quelques statistiques, là aussi, il monte donc, je vous le disais, à 20 minutes du terme. 5 dribbles tentés, là où Gavi et Ferran, ensemble, avant cela, à eux deux, n'en avaient tenté que 3. Voilà, ça répond aussi en partie à la question, est-ce que l'Espagne a besoin d'eux? C'est quand même oui.
4: Oui, mais ne pas tomber non plus dans
1: la caricature.
4: La dépendance. Mm-hmm. Parce que parfois, on a notamment vu le Barça en Ligue des Champions cette saison tomber dans cette caricature du jeu vers Yamal et s'en remettre à lui, surtout quand on a un talent de cette ampleur-là dans le noyau et qu'on a la possibilité de jouer à l'espagnol comme depuis de nombreuses années.
3: Attention quand même que l'Espagne, ça doit être un monstre à deux têtes aussi. Hein. À l'Euro, c'était Yamal, mais c'était aussi et surtout Nico qui avait une réussite absolument incroyable. Lui, il n'est toujours pas là, manifestement dans son processus pour revenir. Il n'y est pas encore, hein, seulement quelques petites secondes accrochées. Donc là aussi, il y a quand même une place à prendre pour Baena et encore un petit point d'interrogation pour Luis de la Fuente.
1: Alors, en tout cas, toutes les caméras, Cécile, sont sur Lamine Yamal.
2: Bah ouais, mais ce qui est intéressant avec Yamal, c'est qu'il a des stats en plus d'être bon dribbleur. Peut-être que là où nous on se trompe un petit peu, on va pas faire le débat de coup maintenant, mais je trouve que il joue aussi sur son mauvais pied, sur le pied inverse. Il a des stats, il s'est marqué, il s'est passé, c'est quand même un des 5 meilleurs joueurs du monde. Donc en fait, vous pouvez pas vous passer de lui.
1: Ben, on aura l'occasion de disséquer un petit peu son match aussi. On regardera l'attitude. Je vous demanderai aussi d'être attentif au body language de Lamine Yamal. On sait que ça donne aussi pas mal d'indications.
4: Du jeune touche, alors il a changé de collier en arrivant au stade et à l'échauffement. Non, mais c'est pas beau ça. Tout de même, d'avoir. Aujourd'hui, on parle du souci du détail. On pourrait dire aussi que c'est un cliché quand on fait une analyse dans une tactique. Mais là, c'est quand même assez fou de se dire qu'on pense à ça aussi. Moi, ça me perturbe un peu.
1: Mais peut-être que lui, justement, plus tard, ne pourra pas parler de ses examens de l'an passé. Il a tellement connu une autre trajectoire. On a encore une petite chose à vous proposer sur Unai Simón, le gardien de cette formation espagnole qui adore Thibaut Courtois. Vraiment, il l'adore beaucoup. Regardez cet extrait, vous allez comprendre qu'il l'adore vraiment beaucoup, beaucoup, beaucoup, beaucoup.
7: Kepa ou Courtois?
8: Courtois.
7: Courtois ou Jan Oblak?
8: Courtois.
7: Courtois ou Valdés?
8: Courtois.
7: Courtois ou Casillas?
8: Courtois.
7: Courtois ou Arconada?
8: Courtois. Ik ken hem natuurlijk heel goed en hij heeft al een paar keer gezegd. Het is natuurlijk heel mooi om een collega keeper te zien die dat natuurlijk zo over mij denkt persoonlijk. En natuurlijk heb ik ook veel respect voor hem.
1: Du respect pour les deux. Moi, je vous pose la question. Du coup, Unai Simón ou Courtois?
4: Courtois, oui.
3: David Raya.
4: Oui, c'est ce que j'allais dire.
1: C'est bien.
4: Ce jeu-là, oui.
3: C'est un super grand débat en Espagne. Enfin, en tout cas, dans la presse et dans l'opinion publique. Je pense que les personnes dans le public ici pourraient en parler. Il y a une personne pour qui ça n'a jamais été un débat, c'est Luis de la Fuente. Lui, il a dit ce sera Unai Simón parce que j'ai toujours fonctionné avec lui et que je n'ai rien à lui reprocher. Mais David Raya sort d'une saison énormissime.
1: Ouais, il y a Juan Garcia aussi sur le banc, mais c'est vrai que vu la saison, vous en parliez. Raya, c'est quand même quelque chose. Votre prono, on vous a posé la question aussi. Vous voyez qui dans ce match-ci? Je pense qu'on n'aura pas trop de surprises quand même. J'ai été voté tout à l'heure pour l'Espagne, pour être tout à fait franc. 94%, 5% de matchs nuls et 1% d'Arabie Saoudite. Bon, attention à ces pronos de mi-temps. Quelqu'un voit autre chose qu'une victoire de l'Espagne ou pas?
4: Non.
1: Non?
2: Non, je pense que l'Espagne va largement remporter ce match.
1: Lancelot a un souvenir, il se dit, ouais, la dernière fois, Jérémy l'a quand même ressorti à la fin du match, un pronostic de mi-temps, ça ne nous avait pas souri, c'est ça aussi, évidemment, la beauté de la Coupe du Monde. Ce qu'on va faire, c'est passer une petite page de pub, et puis on va attaquer cette rencontre avec beaucoup de plaisir. Espagne-Arabie Saoudite, avant le Belgique-Iran de tout à l'heure. C'est l'apéro avant le plat de consistance. À tout de suite.

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4: De retour en plateau avant cette rencontre. Encore une petite anecdote, vous l'avez peut-être vu passer sur les réseaux sociaux, je traîne beaucoup sur les réseaux, sans doute un petit peu trop, le compte Instagram de Vosinha. Vous avez vu ça, puisqu'on parlait tout à l'heure aussi de... Ouais, c'est incroyable, il est passé à 15 millions d'euros. Tous les joueurs qui, pour l'instant, notamment les gardiens, qui font énormément d'arrêts dans les rencontres, prennent énormément de followers, comme disent les jeunes. Vous savez ce qu'il vous reste à faire.
5: Vous savez que vous avez glissé...
4: une paire de gants.
5: Oui, mais 15 millions d'euros.
4: J'ai dit ça.
5: Oui, ça va peut-être lui rapporter aussi.
4: Ouch. Non, 15 millions de followers. Je pense que j'ai quand même une équipe pour me reprendre. Ah là là là là là là. Bon, si Franck Peterken dit des bêtises, et ça arrive parfois, il y aura Swan Borsellino pour le reprendre. Bonsoir à tous les deux, c'est parti pour cette première rencontre de cette folle journée, du moins on l'espère.
6: Bonjour Jérémy, dites comme vous y allez tout de suite, hein. Hein, bien sur le terrain de la bêtise. Ça va Swan?
7: Salut Franck, très content d'être avec vous. Et il se trouve que je dis plus souvent de bêtises quand je suis avec vous. Ah, c'est pas pourquoi.
6: En plus je suis contagieux, ben, dites-moi. Écoutez, en tout cas, bienvenue dans le groupe H. Ben, le groupe de toutes les surprises, il faut quand même bien le dire. Parce que quand on a découvert le tirage au sort, on se disait, allez, Uruguay-Espagne, ça va passer tranquille. Pas du tout. On est au deuxième match, tout reste à faire. Et dans ce contexte-là, évidemment, cette rencontre-ci est très importante.
8: Ouais, elle est extrêmement importante. Personne ne s'attendait à avoir une Espagne qui peine à marquer contre le Cap-Vert. Mais bah, ça fait partie des histoires de cette Coupe du Monde et des histoires que la presse va raconter aussi. On a déjà cru comprendre en lisant la presse internationale que l'Espagne n'allait pas gagner la Coupe du Monde, que sa Coupe du Monde était terminée. Mais moi, je vous avoue, Franck, qu'aujourd'hui, j'attends un énorme réveil. Et on va le voir sur la compo. Le réveil passe aussi par les présents.
6: Oui, effectivement, ils n'ont pas été battus non plus, hein, les Espagnols, lors de leur match inaugural. Mais c'est un partage qui avait l'air un petit peu d'une défaite quand même, hein, forcément.
8: Oui, un partage frustrant avec l'Espagne et les supporters espagnols notamment qui ont retrouvé leur tête de Turc. Je pense à un Ferran Torres qui pour moi est vraiment l'image, le symbole de l'inefficacité espagnole sur ce premier match. Mais c'est aussi une Espagne qui a été confrontée à un peu à ses vieux démons, c'est-à-dire ce qu'elle proposait il y a peut-être sous Luis Enrique il y a quelques années, c'est-à-dire une Espagne au contrôle de jeu magnifique, à la technique impeccable, mais qui dit parfois à des difficultés finalement à mettre l'adversaire dans les problèmes.
6: Qu'est-ce qu'il est devenu d'ailleurs Luis Enrique? On a un peu perdu.
8: Il est pas mauvais, il est pas mauvais. Il a gagné quelques coupes du coin.
6: Allez, pas mal. Forcément, on s'attend à nouveau à une opposition avec un bloc très très très serré en face. Ce sera forcément la posture adoptée dès le début et dès la compo qu'on va vous détailler dans un instant du côté de l'Arabie Saoudite. L'Espagne, c'est une Coupe du Monde en 2010. Ils ont remporté 4 fois l'Euro. Chaque fois qu'il y a un tournoi, ils sont pointés parmi les favoris. C'est pas pour autant qu'ils arrivent au bout. Il y a souvent eu des prédictions au niveau de l'Espagne qui souvent proposait même le meilleur foot et qui à un moment donné s'écroulait un petit peu dans les tournois.
8: C'est la meilleure preuve que le plus beau des footballs ne gagne pas toutes les compétitions et que les enjeux pour gagner un Euro, une Coupe du Monde ou même une Ligue des Champions vont bien au-delà de ce que l'équipe est capable de proposer. Mais moi j'avoue que je les ai quand même cochés sur mes petits papiers des favoris de cette compétition-là quand même, Franck, je suis désolé.
6: Oui, non mais vous avez raison parce qu'il fait partie de mes favoris aussi. Avec la France, il faut quand même bien le dire aussi. Et voilà les artistes d'aujourd'hui qui vont entrer du côté de l'Arabie Saoudite. Évidemment, ce premier point pris face à l'Uruguay, elle a donné quand même une sacrée dynamique extrêmement positive du côté de cette équipe, avec des joueurs qui, hormis un seul qui évolue à Lens, jouent tous, dans le championnat saoudien. C'est étonnant quand même aussi ça.
8: Oui, exactement. Ils ont pour certains profité du développement du championnat parce qu'ils ont eu des adversaires plus costauds, ils ont eu des coachs qui parfois étaient meilleurs que certains coachs locaux. Mais je pense notamment aux joueurs offensifs. Beaucoup ont été soit mis de côté, soit ont dû changer de club parce que des gigastars sont arrivés. Et du coup, ça a un petit peu bouleversé leur progression.
6: Allez, on est presque en place. Vous le voyez, du côté d'Atlanta. le siège d'une boisson assez sucrée. Je crois qu'il y a des versions moins sucrées, mais très connues dans le monde entier, vous aurez deviné.
8: La Belgique a besoin de savoir que vous êtes en train d'en consommer, Franck Gaillard.
6: Et évidemment, on va commencer par l'hymne espagnol, la marche royale, qui ne contient pas de paroles, parce que vous le savez, il y a beaucoup de langues différentes et des coins différents. Impossible de mettre tout le monde d'accord.

de parole, mais beaucoup d'intensité et de concentration du côté espagnol. Place à l'hymne de l'Arabie Saoudite. Le salut royal, vive le roi, réorchestré par Hans Zimmer, l'homme de toutes les grandes bandes originales de films. Il est passé par là en 2025 pour cette version.

septième participation à une Coupe du Monde, la troisième consécutive du côté de l'Arabie Saoudite. On vous détaille les compos dans un instant, juste après la pub.

0: Les Belges savent pourquoi.
1: Vous êtes à la place des arbitres, on est de retour du côté d'Atlanta dans quelques instants. Le coup d'envoi entre l'Espagne et l'Arabie Saoudite, rencontre très importante dans ce groupe H. Alors on sait aussi, Swan, qu'il n'y aura pas de décision aujourd'hui dans ce groupe, compte tenu du fait que tout le monde a pris un point. Personne ne sera éliminé et personne ne sera qualifié au terme de cette journée.
2: Oui, c'est aussi un avantage immense pour l'Arabie Saoudite. Avec ce premier point, ils peuvent penser à finalement ce dernier match et voir ce match comme un match bonus dans lequel ils vont essayer de contrarier cette équipe espagnole au maximum.
1: Les arbitres sont brésiliens pour l'essentiel autour du terrain. Et puis on a aussi un brésilien, colombien, coréen, mexicain du côté du VAR. Voilà pour les hommes du jour. Vous le voyez, monsieur Raphaël Claus sera l'arbitre principal. Allez, on pose là aussi pour la postérité. Et dans quelques instants, on vous détaille.
2: C'était hier.
1: Oui, Depay, c'était hier, Memphis. Avec effectivement la compo espagnole, on va déjà vous le dire, hein, où il y a pas mal de changements. Swan, on sent évidemment que même si offensivement il y a eu de bonnes choses, on veut encore autre chose du côté de l'Espagne aujourd'hui.
2: Il y a eu des bonnes choses, mais elles n'étaient pas assez bonnes. Il y a un retour assez logique, c'est celui de Lamine Yamal. On avait vu le sondage sur le plateau de Jérémy, mais évidemment que s'il est fit, il doit toujours commencer. Il change le visage de cette équipe espagnole, parfois prévisible au premier match. On l'a dit, Alex Baena, aussi titulaire sur le flanc gauche, c'est un joueur que le coach aime beaucoup. Pedro Porro, titulaire aussi, pour amener peut-être un petit peu plus que Marcos Llorente sur le côté droit. Et la présence d'un joueur que vous aimez bien et que j'aime beaucoup aussi, oui. Dani Olmo, peut-être pour amener aussi un petit peu plus de verticalité. Pour moi, c'est course vers l'avant, venue de la deuxième ligne, c'est ce qui a manqué le plus à l'Espagne.
1: Quatre joueurs du Barça, mais ce n'est pas l'équipe la plus représentée. L'équipe la plus représentée sur la pelouse sera Al Hilal, avec cinq joueurs d'Al Hilal, mais surtout, très certainement, un changement de système. On nous propose un système à quatre derrière. On imagine qu'ils seront plutôt cinq.
2: Oui, c'est une possibilité pour Donis, notamment avec le joueur qu'on vient de voir à l'antenne, hein, Ali Lajami, qui a plus l'habitude de jouer dans la ligne arrière. Donc, deux possibilités, mais à mon avis, on aura bien ce que vous avez dit, Franck.
1: Et oui, c'est assez logique, évidemment. C'est le cador du groupe que les Saoudiens vont rencontrer aujourd'hui. Grand plan sur cet homme. Il n'a encore que 18 ans et pourtant la planète football le connaît depuis déjà de nombreux mois, de nombreuses années. Lamine Yamal, qui symbolise les espoirs et les ambitions, la folie aussi espagnole dans cette équipe. Elle en aura besoin, évidemment.
2: Oui, il a déjà rendu notre dernière grande compétition merveilleuse, Lamine Yamal. On a vibré à l'Euro 2024 en sa compagnie. Et je le répète, mais voilà, on ne peut pas juger une équipe sans son meilleur joueur. On ne peut pas pour l'Angleterre, on ne peut pas pour la France. Et forcément que cette Espagne-là, avec ou sans Lamine Yamal, il y a une énorme différence.
1: Allez, on y va dans un instant. Les Espagnols sont en maillot rouge, les Saoudiens en maillot blanc. Le décompte traditionnel, vous y êtes habitués désormais. Pour lancer ce match, et ce sont, vous le voyez, les Espagnols qui vont mettre ça en jeu. Et c'est parti. La seule équipe à garder le ballon dans sa possession, c'est tout de suite donner une empreinte.
2: Le ton est donné.
1: Et la ligne de 5, elle est là.
2: Exactement,
1: du côté des Blancs.
2: Avec Lajami, hein, qui est venu vraiment se mettre dans l'axe de la défense à 3, avec du coup Saoud Abdelhamid, le numéro 12, le piston droit lensois, qui retrouve le poste auquel il évolue en championnat.
1: Vous courez là. Donc on a officialisé l'avenue au Real. Aucun joueur du Real Madrid dans les 26 Espagnols à cette Coupe du Monde. C'est assez incroyable, ça aussi. Donc ils se sont dit, on va en transférer un. Voilà, mais Cucurella, on va attendre le début de la prochaine Liga avec un premier travail de la part de Yamal. Regardez, ils sont à deux à défendre de son pied droit. Et le ballon repoussé déjà. Récupération espagnole. Et on a déjà, après 45 secondes, le schéma du jeu.
2: Exactement. Et c'est là que la présence de Yamal, Franck, change la donne. C'est que les 1 contre 2, les 1 contre 3, les 1 contre 10, il n'en a rien à faire. Et il va quand même réussir à créer. Et ça va libérer les hommes espagnols.
1: De La Fuente, qui fête ses 65 ans aujourd'hui. On a une petite idée pour le cadeau.
2: 3 points,
1: hein, par exemple.
2: Et on voit, hein, vraiment un contre 3, je n'exagérais pas. Ici, on voit aussi la dimension physique de Lamine Yamal. Et toujours cette possibilité pour lui, et c'est bien pour un ailier de pouvoir aller à gauche ou à droite, ça crée l'incertitude chez l'adversaire.
1: Et pour l'instant, toutes les récupérations sont espagnoles.

0: coup de coin. Première tentative de la part de Alex. C'est souvent comme ça qu'on l'appelle, Baïna.
1: Exactement, Franck, avec un schéma de jeu qu'on avait déjà aperçu lors du premier match espagnol. C'est transversal de la droite vers la gauche, derrière le dos de la défense. C'était souvent pour Cucurella. Ici, c'est Baïna.
0: Yamal, ça fait mine de donner ce coup de coin finalement. Alors, l'arbitre a 2-3 recommandations à faire dans le petit rectangle. C'est parti, ça va être joué en deux temps. Et on va s'appuyer derrière Yamal finalement pour donner ce ballon repoussé par la défense saoudienne. Et regardez où ils sont évidemment. Tout en bas. Poro. C'était Pedri qui était venu. Olmo maintenant.
1: Et Olmo et Pedri vont vraiment bouger énormément tout au long du match. J'avais énormément apprécié le premier match de Pedri. Je l'avais trouvé très pertinent dans son placement et dans ce qu'il a porté offensivement à l'équipe.
0: Et bonne passe vers Poro à nouveau. Yamal. Yamal qui lève le ballon vers la seconde zone. C'est remis. Et la bonne intervention. Il en faudra sans doute quelques-unes aujourd'hui. Holloway, s'il avait été très bon face à l'Uruguay, il avait sorti quelques ballons chauds. Il va être sollicité aujourd'hui, c'est sûr.
1: Ouais, il a répondu présent, mais il a des bonnes sources d'inspiration. Quand on voit la performance du gardien de Curaçao, du gardien du Cap-Vert, bah forcément pour les équipes qui vont beaucoup subir, peut-être que tous les héros ne portent pas de cap mais des gants lors de cette Coupe du Monde. Mais en tout cas, on voit vraiment un schéma de jeu qui se dessine, Franck, avec Yamal qui va commencer à créer quasiment seul à droite et la recherche permanente de l'opposé.
0: Les Saoudiens vont essayer de tenir le plus longtemps possible et puis essayer de repartir à un moment donné. Mais ils n'ont pas encore franchi la ligne médiane depuis le début du match.
1: Regardez, un Poro encore une fois à droite, beaucoup plus offensif que Llorente là.
0: Yamal, oh, qui tente une frappe. Elle était très ambitieuse celle-là, un peu loin.
1: Non, mais les ambitions, vous avez raison d'en parler, Franck, elles sont là pour les Espagnols. Ils veulent vraiment étouffer cette équipe saoudienne d'entrée de jeu. Et on voit, on connaît la qualité de frappe pied gauche de Yamal. Et ici, on revoit vraiment ce côté insaisissable. Et surtout, quand je parlais de la donnée physique, c'est ici. Il va donner l'épaule, il va donner le bras pour se débarrasser du vis-à-vis.
0: C'était Salem, le capitaine, et évidemment aussi à droit du pied gauche que du droit. En fait, non, génial du pied gauche et juste incroyable du pied droit, en fait. C'est ça l'idée.
1: Et surtout, il a un extérieur pied gauche qui est assez phénoménal aussi. Et ça, on sait que dans sa quête de passe en profondeur, il en avait fait une magnifique d'ailleurs contre le Cap-Vert lors de son entrée. Ça peut perturber l'adversaire.
0: La relance d'Unai Simon, Cucurella. Pedri qui a écarté du côté d'Alex Baïna. On s'appuie, on fait tourner. On est passé par Rodrigo. C'est quasiment une revue d'effectifs, cette possession espagnole.
1: Et ici, l'enjeu vraiment pour la ligne arrière de l'Arabie Saoudite, c'est qu'à part Oyarzabal, elle n'a pas vraiment de vis-à-vis. Donc il faut vraiment s'occuper de tous les déplacements, de toutes les courses vers l'avant, de Olmo, de Cucurella.
0: Oh, l'appel d'Olmo d'ailleurs. Ouais, c'était dans le dos. Bon positionnement là de la défense centrale saoudienne. Toujours ces ballons récupérés par les Espagnols.
1: Et on voit, ils essayent de sortir ici, mais là le problème c'est que tu prends vraiment une passe qui te casse la ligne et le bloc est cassé en deux. Et avec des garçons comme Rodri, comme Pedri, ils ont la qualité de passe pour faire ce genre de choses. Petite phase haute là pour les Saoudiens, Franck.
0: Oui, avec Unai Simon, vers Olmo qui est venu proposer la solution et qui peut avancer maintenant.
1: On va regarder Pedro Poro, il est déjà parti.
0: Yamal dans le demi-espace à l'intérieur. Poro pour venir apporter le soutien qui va centrer vers le point de pénalty vers Oyarzabal. C'est repoussé une fois de plus. Ah, ils vont en avoir plein les pattes.
1: Ils vont en avoir plein les pattes. Et surtout, Franck, on a vu le courage que ça demande d'aller chercher l'Espagne un petit peu plus haut. Parce que c'est quasiment impossible de ne pas se faire casser la ligne avec des joueurs de ce profil et des joueurs aussi mobiles à l'intérieur du jeu.
0: Ils vont insister du côté de Cucurella. Rodrigo.
1: Les Espagnols qui mettent beaucoup de joueurs du même côté. On voit un 4-5 joueurs pour combiner.
0: On va tenter dans l'axe. Ça a été contré, récupération presque Olmo.
1: Regardez le contre-presse de Poro.
0: Ouais. Ah, ça passe quand même. Allez, un petit peu d'espace. Et quelques joueurs hors position du côté espagnol avec Moteb. Moteb, le coup d'arrêt. Trouve une solution derrière avec son capitaine. Ouais, c'était pas mal fait. Ils ont essayé un petit jeu en triangle. Ouais.
1: Bonne première sortie. Ils ont réussi à se sortir du contre-pressing lancé par Pedro Poro. Et derrière, la combinaison était bonne.
0: Et on avait quand même trouvé le point d'appui là-bas. Du côté de Ferras. Cucurella

0: Rodri.
1: Et on voit hein, Alex sur la largeur, ce qui n'était pas forcément le cas de Gavi hein, qui rentrait énormément et du coup ça fermait un petit peu le jeu espagnol parfois.
0: Pedri qui a écarté. Faire Yamal. Ballon extrêmement travaillé là-bas, repoussé. Et tout de suite récupéré par les Espagnols. Cucurella à nouveau. Ouais, elle est 1-2. Cucurella, ça va donner à nouveau un coup de coin. Et oui, ça a été touché par un Saoudien en définitive. Al-Khaimbari.
1: Ouais, toujours hein, la présence de Cucurella dans ses appels qui font énormément bien face à un bloc bas. Les appels comme ça dans le demi-espace. Essayer de chercher de la profondeur là où on n'en a pas. Il le fait à merveille.
0: Espagnol donc, pratiquement 8 minutes. C'est beauté, c'est très arrière, c'est pour une reprise d'Olmo, ça part. Mais ça finit dans la tribune d'Atlanta.
1: Mais c'est bien joué hein, parce qu'on avait mis les blocs nécessaires hein, pour pouvoir libérer à Olmo le champ pour envoyer la reprise de volée. Geste technique extrêmement difficile. Ça me rappelle un geste d'un Espagnol d'ailleurs. C'était Mendieta qui avait mis un but phénoménal comme ça. Début des années 2000, on se fait vieux, mon cher Franck. Mais forcément, c'est l'Espagne, alors j'y pense.
0: Allez, le duel là-bas. Avec une petite faute de main de la part de Ferras face à Rodri. Les supporters saoudiens. Ouais, qui deviennent tout doucement habitués à participer à ces compétitions.
1: Ouais, moi par contre il y a un match de foot en même temps donc c'est cool si, c'est cool si on peut regarder ce qui se passe.
0: Ah si. Visage cette Coupe du Monde sous toutes les dimensions.
1: Et là on voit un positionnement intérieur de Cucurella avec Alex sur le côté et c'est là qu'il est touché.
0: Et oui, le centre n'était pas au bon endroit. Les appels n'étaient pas nécessairement très clairs non plus de la part des attaquants espagnols.
1: C'est la vraie problématique hein, depuis 90 minutes plus 10 désormais. Comment bien attaquer ses ballons.
0: Mal. Et la frappe.
1: Il est capable.
0: Cadré.
1: Il est capable, Franck Pedro Porro. Il y a une grosse qualité de pied droit, mais assez intelligent. On voit ici, hein, il profite du 1 contre 3, encore contre Yamal, pour tenter la frappe pied droit. Mais je trouve hyper bon ce qui se passe côté gauche, côté espagnol, parce qu'on voit un Alex Baena qui est vraiment capable, lui, de donner de la largeur au jeu pour laisser de l'intérieur à Cucurella, ce qu'on ne voyait pas lors du match contre le Cap-Vert.
0: De La Fuente qui a dirigé toutes les équipes d'âge pratiquement en sélection espagnole à partir des U18, qui a dirigé l'équipe olympique aussi avant d'arriver ici. Oh, ce centre, voilà le but. Et oui, le voilà. Moins de 10 minutes, l'Espagne qui trouve l'ouverture. Ah, c'est allé extrêmement vite là-bas dans cette rencontre. Yamal, et c'est parti d'un côté à l'autre. Il suffit de laisser un petit peu d'espace là-bas sur le côté gauche à Alex Baena pour adresser ce centre. C'est presque trop facile pour les Espagnols sur cette action.
1: Ouais, la Coupe du Monde, Franck, c'est pour les étoiles qui doivent briller. On en parlait, il y a des débats autour de Lamine Yamal. Il doit jouer, il ne doit pas jouer. Lui, il n'en a que faire. Forcément, c'est lui qui marque ce premier but. Il était déjà l'Espagnol le plus dangereux depuis le début de la rencontre. Mais ici, il a aussi su varier son jeu, se faire oublier de l'autre côté. Et on voit un départ de cette action, c'est un ballon bien récupéré à la perte et on va faire jouer pied gauche, mauvais alignement, très bon appel. Et ici, hein, la qualité de la passe surtout, on oublie trop facilement Yamal au second poteau, c'est une certitude. Mais la passe d'Oyarzabal, c'est un chef-d'œuvre hein, parce qu'elle est exactement dans le bon dosage, dans la bonne zone. Le gardien ne peut pas sortir, le défenseur ne peut pas agir et Yamal, lui, il a tout compris.
0: Baena, Oyarzabal, Yamal pour le premier but espagnol de la Coupe du Monde. C'est tout un symbole, ça aussi. 1-0. Et l'Arabie Saoudite est-elle capable de réagir rapidement après ce premier coup espagnol avec cette remise en jeu jouée? Ouais, c'est pas mal. Il y a Olmo qui doit venir défendre.
1: Ouais, le souci pour les Saoudiens, c'est surtout que l'Espagne a réussi à régler le problème qu'ils n'avaient pas réglé au premier match. Ils ont marqué vite.
0: Inscrire
1: le premier but, débuter le match.
0: Alors, vous me l'enlevez de la bouche, parce que je me suis dit,
2: juste avant le but, on est dans le même schéma que le match précédent, avec beaucoup d'occasions, beaucoup de tentatives au but. Il y avait eu 27 tentatives au but, parfois cadrées, mais pas de solution. Est-ce que ça ne risque pas d'un petit peu trotter? Eh bien voilà, on enlève cette réflexion-là.
1: Et il y avait un schéma un petit peu différent, Franck, dans le sens où je trouvais que l'agressivité des courses offensives, l'agressivité de la proposition avec ballon espagnol est meilleure comme sur ces 12 premières minutes que sur le match contre le Cap-Vert.
2: Oh, il y a mal. Il a manqué quelque chose.
0: Allez, regardez, il y a Hierro Djorkaeff.
2: Salgado aussi qui est là en haut à droite de la tribune. Donneur, nouvelle récupération pour Yamal. Regardez ce petit ballon, la bonne sortie, elle est repoussée, la frappe au-delà du but.
1: Ouais, Pedri, il a hésité, je pense, entre piquer ce ballon un petit peu à la Totti et envoyer un missile. À mon avis, on va le revoir au ralenti, mais Yamal, il hésite à qui donner ce ballon, parce qu'il est un petit peu long pour Oyarzabal et un petit peu court pour Alex. Voilà, c'est ça, il veut trouver la passe difficile. Et ici, Pedri qui rate sa tentative. Mais attention, hein, défensivement, les Saoudiens, ils ne sont pas du tout aussi bien que les Capverdiens. Déjà sur le premier but, vous l'avez dit, Franck, mais ici, quand on commence à laisser ce genre de passe de la droite vers la gauche contre l'Espagne, ça peut annoncer une soirée un petit peu longue.
2: Ouais, ils ne sont pas aussi bien que face à l'Uruguay dans un autre système. Et évidemment, il y a une qualité offensive du côté espagnol qui est une des meilleures de la planète, tout simplement. Avec le dégagement qui revient, attention, le but tout à l'heure est venu aussi d'un dégagement du gardien de but saoudien.
1: Rodri, il n'y a pas un seul dégagement qui laisse passer, hein. On connaît sa qualité de pied, mais c'est aussi un garçon qui fait plus d'un mètre 90, donc il est très à l'aise dans les airs. Et vu qu'il nettoie tous les ballons, forcément ça revient vite.
2: La porte. Olmo.
1: Ouais, ils sont encore une fois isolés là sur le côté. Saoud qui se retrouve à jouer un contre deux.
2: Coucou là. Qui accompagne, mais qui accompagne et qui est servi. Et ça, c'est très important. Et
1: la qualité de ses appels. Hein.
2: Ouais.
1: Joué, attention. Lui donner.
2: Ouais, bon positionnement de Aymeric Laporte.
1: Évidemment, Rodri qui a tout compris. Mais vous avez soulevé, Franck, un sujet tactique intéressant, c'est que la manière de défendre des Saoudiens. C'est pas parce qu'on a une ligne de 3 ou de 5 qu'on défend mieux et qu'on est plus défensif. Et je trouve que contre une équipe comme l'Espagne, qui a des ailiers qui sont très bons et des débordements, jouer en 4-4-2, avoir une double largeur, c'est-à-dire un milieu et un latéral qui va défendre, bah ça permet parfois de mieux gérer ces situations-là. Surtout quand Oyarzabal est le seul à gérer l'axe un petit peu comme ça. Moi, j'aime beaucoup avoir une double largeur comme ça pour gérer des joueurs avec le profil de Yamal, le profil de Baena et les appels de Cucurella.
2: Et un ballon de nouveau écarté. Un nouveau centre. Oui, parce que finalement, on peut même se poser la question de savoir si les trois centraux sont utiles dans cette défense.
1: C'est exactement
2: ce serait peut-être mieux d'aller mettre un peu plus de monde sur les côtés pour défendre.
1: Parce que là, du coup, vous avez un milieu à 3, vous en 5-3-2, voire en 5-4-1. Et en fait, vous avez deux milieux qui se retrouvent à courir énormément de terrain contre les Espagnols. Et on voit ici à la fois la bonne finition de Lamine Yamal, mais aussi la défense pas très bien organisée. Mais voilà, il faut s'en rappeler. Parfois, défendre à 1 de plus, c'est pas défendre mieux.
2: C'est allé vite, c'est allé trop vite pour les Saoudiens sur ce but espagnol. Et oui, on parlait de Aymeric Laporte, né à Agen.
1: Exactement.
2: Il est passé par Bayonne, par Manchester City, par Al Nasser. Faut pas l'oublier non plus.
1: Pedro Porro, il est bien rentré dans son match au poste de back droit également.
2: Oula, là.
1: Non, mais le ballon, il leur brûle jamais les pieds, hein, Franck.
2: Alors,
1: le pressing, c'est pas le pressing du Barça de compagnie, hein, on s'entend, mais les circuits de passe sont tellement bossés, ces garçons sont tellement bons techniquement qu'il n'y aura jamais d'ennui.
2: Allez, revoici. Aymeric. Qui adresse un bon ballon. Et c'est du 1 contre 1 là, pour Yamal, en tout cas pour la première ligne. Il va centrer et déposer ce ballon dans le petit rectangle. Et là, il y avait un appel au premier, un appel au deuxième. Le ballon est arrivé un petit peu entre les deux. Et
1: même s'il y a le 1 contre 1 derrière, il y a toujours les deux vigiles pour regarder. Mais ça permet vraiment au milieu de se lancer.
2: Et regardez, mais combien de millièmes de secondes il faut pour récupérer le ballon et adresser de nouveau une frappe qui était cadrée. Avec un nouvel arrêt pour Alois.
1: Et vraiment à chaque fois, hein, au contre-pressing, ils y sont, les Espagnols, ils ont envie de se rendre son match facile. Et je pense qu'il y a une partie d'ego alors qu'on revoit, hein, la frappe de Oyarzabal qui ça a beaucoup parlé. Vous connaissez la presse espagnole, Franck, qui n'est pas forcément la plus tendre de notre planète. Il y a une petite envie de répondre, et notamment de la part de Lamine Yamal, je pense. Mais c'est fascinant, le charisme de ce garçon dans ce qu'il donne sur le terrain. Ces 17 premières minutes, ce sont les siennes.
2: Oui, clairement.
1: Et dans un collectif, évidemment.
2: Olmo au sol, pas de faute. Voilà, un duel gagné pour l'Arabie Saoudite. Il y a la problématique du numéro 9. Elle est vieille du côté de l'Espagne aussi. Je me souviens évidemment de Raoul et de Boutragueno, mais ce sont des références, elles aussi un peu anciennes.
1: David Villa, un peu
2: David
1: plus
2: Villa,
1: récent quand même.
2: C'est vrai, c'est vrai.
1: De Torres, Franck.
2: C'est vrai.
1: C'est vrai qu'il y a eu des petits passages à vide quand même.
2: Oui, Torres, on parlait des joueurs critiqués à l'époque.
1: Quel joueur ? Non, celui qui a été le plus critiqué et qui a marqué quand même beaucoup de buts, c'est Alvaro Morata.
2: C'est vrai.
1: Positionnement intérieur de Yamal ici. Poro doit prendre le couloir.
2: Koubarsi. Et la porte.
1: Ah, bon ballon.
2: Ouais, avec le gardien qui n'était pas trop bien sorti là-bas sur ce coup-là.
1: Bien trop croisé la tentative d'Oyarzabal, mais ses appels sont plus tranchants que contre le Cap-Vert.
2: Ah oui.
1: Ouais, ça fait deux petits ratés de Lamine Yamal.
2: Ça le fait rire, mais regardez, il est quand même récupéré par Unai Simon. Vous avez vu le petit sourire de Lamine Yamal, il s'est dit ah bah tiens, ça ne donnera même pas une touche.
1: Coup de bol.
2: Ouais. Et regardez l'appel de Yamal ici. Dans le dos de son opposant direct.
1: Ouais, c'est dommage parce que le ballon est donné un tout petit peu à contre-temps, parce que Lamine Yamal fait appel contre appel, et en fait le ballon part quand il est déjà en train de reculer et pas en train d'appeler le ballon.
2: Pedri s'est presque excusé d'ailleurs.
1: Pedri, quand il donne pas un ballon parfait, il s'excuse. Hein. On revoit ici l'appel qui fait mal entre le défenseur central et le central droit. Mais je me répète, je trouve que l'Arabie Saoudite, au-delà de jouer contre largement meilleur qu'elle, n'est pas très bonne défensivement dans ce système-là.
2: Allez, ça dégage comme on peut du côté saoudien. C'est vraiment qu'il revient presque de manière systématique.
1: Et à chaque fois, hein, Franck, on a un gros plan sur un Saoudien, on voit à quel point la débauche physique pour pouvoir défendre contre une équipe comme ça, où le ballon court beaucoup trop vite. C'est difficile.
2: Et la remise en jeu, elle a été contrée, elle aussi.
1: Et on voit hein, sur le placement défensif espagnol sur ces situations-là, la volonté d'enfermer le ballon d'un côté, Lamine Yamal très intérieur, Pedro Porro très intérieur pour enfermer l'équipe saoudienne sur ce côté droit.
2: Et oui, la pression elle commence ici.
1: Exactement.
2: Pour les Saoudiens.
1: Interdiction de passer à gauche.
2: Et avec le contre et de Olmo. Voilà. Oh, ça laisse des espaces, et de l'autre côté.
1: Un
2: bon retour.
1: Super retour.
2: Très joli retour défensif.
1: Mais on a vu, hein, Franck, vraiment la mise en place sur touche, sur côté droit, la volonté d'enfermer, la densité, on la voit très bien sur cette caméra, de joueurs espagnols pour empêcher l'Arabie Saoudite d'aller prendre l'air de l'autre côté. Et forcément, derrière, ça repart vite.
2: Bon tac de l'Ayami. Devant Oyarzabal. Le danger va revenir tout de suite. Dès ce coup de coin en faveur de l'Espagne à nouveau. On a franchi le cap de la 20e minute. Ça part vers la première zone. C'était encore Oyarzabal. Olmo. Deuxième tentative d'Olmo. Oyarzabal qui passe par là et c'est goal. Le 2-0 en faveur de l'Espagne. Et bien voilà, les doutes s'éloignent de la Roja et ceux de Oyarzabal aussi. L'Espagne qui trouve déjà le but saoudien à deux reprises en seulement même pas encore 21 minutes.
1: Et là, ils sont en mission, Franck, et je peux vous dire que la mission est loin d'être terminée, parce que ce qu'ils proposent là, c'est largement au-dessus que ce qu'ils ont proposé contre le Cap-Vert. Et à l'image de ce garçon, beaucoup plus mobile, beaucoup plus tranchant. Olmo qui se fait un spécifique reprise de volée aujourd'hui. Pas de hors-jeu au début de l'action. Il est hors-jeu sur la première mise en profondeur au Oyarzabal, mais pas sur la deuxième, et le ballon a été remis en jeu.
2: Et au départ d'une phase arrêtée, Oyarzabal qui était déjà au départ. Olmo a manqué deux reprises. Si j'étais saoudien, je me méfierais de la troisième. Et on va voir, mais Oyarzabal, le petit extérieur du pied astucieux et la main pas assez ferme de Alaouès cette fois-ci. 2-0.
3: Alors, qu'il y a une vérification.
1: Ils sont en train de vérifier les positions.
2: C'est normal.
1: Mais ça va
2: voilà,
1: jouer. En fait,
2: confirmé.
1: Vraiment, on a Oyarzabal qui est hors jeu sur la première fois que le ballon revient dans la surface. Mais dans la mesure où le ballon est touché par un Saoudien, il est remis en jeu. On recommence une nouvelle action. Et sur la seconde, il ne l'est pas du tout.
2: Tout va bien pour l'Espagne pour l'instant dans ce match.
1: Ouais, je ne sais pas jusqu'à combien vous savez compter, Franck, mais je pense qu'on ne va pas s'arrêter là.
2: Oh, pas très loin, moi, vous savez.
1: Non, mais c'est du plaisir pour les yeux parce que voilà, on peut se moquer de l'Espagne quand l'Espagne est stérile, mais le football qu'elle propose, le lien entre les joueurs, sa qualité technique, c'est une bénédiction pour les fans de football.
2: À se moquer gentiment. Hein.
1: Oui, non, mais
2: je comprends votre idée. On peut critiquer.
1: Vous connaissez, je ne suis pas moqueur de toute façon.
2: C'est vrai. Allez, nouvelle récupération avec Lamine Yamal qui lève ce ballon vers Alex. Alex Baina.
1: Ouais, c'est bien la provocation d'Alex.
2: Et regardez le nombre de solutions qu'il a autour de lui. Avec un ballon de Porro.
1: La remise.
2: Kukureya, la tête
1: et
2: de
1: oui, encore du français.
2: Combien ? Oh là là, Oyarzabal, la démonstration espagnole continue. C'est déjà 3-0 après 23 minutes. La Coupe du Monde de l'Espagne commence aujourd'hui. Il faudra le tenir parce que c'est bien possible, comme tout ce que les pronostiqueurs annoncent, que cette équipe aille très très loin. Et là, aujourd'hui, elle est à la hauteur.
1: Et on part de l'apport d'Alex Baena. Hein. Je vous l'ai dit, il amène quelque chose de différent de Gavi, il va jouer, c'est un contre un, il va amener de la largeur, c'est lui qui est au départ ici, et là, c'est un cheat code de l'Espagne, ils le font tout le temps, c'est permettre à Kukureya de faire l'appel, et là-dessus, Kukureya est toujours juste, pas de position de hors-jeu, non. Mais il adore être trouvé au second poteau, et trouver la remise, c'est des buts qu'on met un peu à FIFA, ou à PES pour les plus anciens, centre au deuxième, remise, et but, mais elle est lancée, cette équipe d'Espagne, Franck.
2: Ah oui, elle est partie dans ce tournoi. Il y a eu un rêve américain, il y aura peut-être un rêve espagnol dans cette Coupe du Monde. 3-0. Ah, c'est dur pour l'Arabie Saoudite, évidemment. Et attention à ce ballon. Bien négocié par Unai Simon.
1: Je pense qu'on s'apprête à arriver à la pause fraîcheur la plus méritée pour une équipe depuis le début de la Coupe du Monde. Je pense qu'ils ont besoin de souffler un peu les Saoudiens.
2: Ah oui, c'est dur, c'est dur. Bien la voici, et grand plan sur cet homme, Oyarzabal, auteur d'un doublé déjà, après pas encore 25 minutes. Eh bien, on va faire une petite pause, nous aussi on se retrouve dans quelques instants. A tout de suite.
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2: Nous sommes de retour à Atlanta. C'est 3-0 en faveur de l'Espagne face à l'Arabie Saoudite. La conquête des Amériques de l'armada espagnole est en route, peut-être. C'est une date sans doute à retenir dans le cheminement de cette équipe en difficulté pour trouver l'ouverture dans son match d'ouverture. Et puis ici, eh bien c'est parti. Le verrou a sauté et l'Espagne est complètement dans son match à l'image d'un Oyarzabal. Ce qui est intéressant dans Yarzabal, ce sont ses déplacements. Les deux buts viennent d'une zone du terrain complètement différente. Il s'implique dans les actions. C'est un neuf moderne, véritablement, le rôle qui est le sien là pour l'instant.
6: Oyarzabal est un joueur différent avec Yamal, parce que on se méfie forcément plus de cette équipe d'Espagne quand il y a Yamal. Yamal est capable de briller par le dribble et par la passe, et Oyarzabal c'est un excellent lecteur d'appel, lecteur de surface, lecteur de situation, et du coup forcément il va toujours se retrouver dans des cas où il va être dangereux quand l'Espagne joue aussi bien, et il pourrait très bien en mettre un ou deux autres,
2: hein. Ah oui, c'est pas impossible. En tout cas, c'est forcément compliqué pour l'Arabie Saoudite. Les Saoudiens s'attendaient évidemment à ce type de match. D'où les choix tactiques au début, d'essayer de meubler la ligne arrière, mettre un maximum de joueurs concernés par la mission défensive, mais face à une équipe comme l'Espagne. Et en tout cas, l'Espagne d'aujourd'hui, eh bien, ça n'a servi à rien. Tout cela a volé en éclats très vite.
6: Et la problématique pour les Saoudiens, c'est que dans le langage corporel de cette équipe d'Espagne, notamment après le premier match, je ressens l'envie de montrer quelque chose aujourd'hui.
2: Elle est pas rassasiée.
6: Ouais, non.
2: Allez, Unai Simon.
6: Et on voit, là, il y a un central qui sort pour suivre le décrochage d'Olmo. Mais regardez, avec la qualité technique, ils s'en sortent.
2: Pressing de la part de l'Arabie Saoudite. Ouais, un petit coup d'épaule.
6: Pas de faute
2: là,
6: à l'expérience. Ouais. C'est bien l'épaule.
2: Yamal.
6: Et on sait que depuis le début de la Coupe du Monde, ces pros fraîcheurs sont souvent le moment de changement tactique. Il y a clairement, côté saoudien, une envie d'avoir un bloc un petit peu plus haut.
2: Ils sont 6 hein, dans le camp espagnol. Et du coup, on observe. Du côté de l'Espagne,
6: c'est
2: comment
6: cette patience,
2: ça réagit.
6: Patience pour trouver l'homme libre. Ils savent, avec un triangle ici, Rodri fixe, Olmo vient chercher, pied gauche, on trouve l'opposé, on s'en sort.
2: Oh, regardez cette action magnifiquement dessinée avec ce centre. Il va y avoir une deuxième chance pour Alex Cucurella. Il n'est jamais très loin.
6: Ouais, Cucurella qui fait l'appel, qui aurait pu libérer une frappe intérieure pour Alex, mais on voit qu'il y a une volonté de combiner de la part des deux Espagnols sur le côté gauche.
2: Et ça va repartir. On passe à l'intérieur cette fois avec Olmo qui en passe un, qui en passe deux et qui finalement est contré. Et les Saoudiens vont peut-être pouvoir trouver, mais non. Aucun espace. Yamal maintenant. Tant qu'une frappe enroulée.
6: Ouais. Pour eux, il a pris un petit coup. C'est des ballons qui sont vraiment 50-50 et ça arrive souvent que celui qui aille le plus fort ressorte avec le ballon. Jaune à retardement.
2: Pour Salem, le capitaine.
6: Ouais, petite semelle au bout. En voulant aller chercher le ballon, il le rate. Il ne rate pas le pied de Pedro Porro, en revanche.
2: Dégagement. Ouais, un duel gagné de la tête. Pedri et Alamri,
6: ça s'est mal géré.
2: Sous la menace des cartons.
6: Ouais. Et Lombakti qui renvoie ce ballon immédiatement pour les Espagnols.
2: Yamal. Avec Porro en perturbateur pour le placement saoudien. La porte.
6: Ils s'entendent bien, je trouve, tactiquement, Porro et Yamal dans la répartition des positions.
2: Mais comme de l'autre côté entre Cucurella et Baïna.
6: Ouais, c'est parfait, vraiment, hein, c'est beaucoup mieux qu'au premier match.
2: La porte. Ouais, on cherche Olmo.
6: Ouais, c'est Pedri qui est un tout petit peu moins juste si on doit aller pinailler dans le jeu espagnol.
2: On atteint la demi-heure, la pause fraîcheur, un petit peu diminuer le rythme. Forcément à 3-0. On essaye du côté saoudien.
6: On voit comme c'est difficile de créer.
2: Ouais.
6: Il faut être d'une justesse technique extrême, au-delà d'avoir les qualités physiques. Et on voit comment les Saoudiens veulent presser. Deux attaquants sur les centraux. On fait monter un piston sur le latéral, mais on s'expose toujours à cette qualité technique.
2: Double contact de Yamal. Qui nettoie la situation derrière.
6: Vous pouvez faire des rondos avec ces joueurs-là pendant des heures. Vous n'allez pas beaucoup voir le ballon.
2: Un contrôle pas approximatif de Koukouréa qui permet cette récupération saoudienne. Et on dit, mais le ballon derrière. Mais oui, il faut souffler. À un moment donné, il faut souffler du côté de l'Arabie Saoudite.
6: Et l'Espagnol qui ressort immédiatement. Il y avait hors-jeu ici.
2: C'est quand même récupéré par La Jorra.
6: Koubarsi très propre derrière depuis le début du match aussi.
2: Bon tacle défensif ici.
6: Ouais, ils ont augmenté à un poil le curseur d'agressivité, les Saoudiens, et c'est nécessaire. Hein. Pour essayer d'exister un peu dans l'heure qui nous reste.
2: Et humainement, on imagine que les Espagnols vont peut-être un peu lever le pied, être moins en tout cas conquérants. Il y aura encore des moments de conquête, hein, ça c'est sûr.
6: C'est certain. Et l'autre souci pour les Saoudiens, c'est qu'il y a un moment où il y aura des changements et que ceux qui vont monter à l'heure de jeu ou à la 70e, ils vont avoir la dalle aussi. Hein.
2: Ils ont envie de se montrer. Et le contact sera idéal d'ailleurs pour le faire.
6: Rodri toujours dans l'espace libre. Vraiment un déplacement à montrer dans les écoles à tous les numéros 8-6.
2: Voilà. Olmo. Olmo. Il est toujours à se défaire de 1. Deux adversaires avant de donner un bon ballon. Le revoici Olmo. Ouais, c'est bien fait pour aller joindre. Yamin Lamal qui part cette fois sur le pied droit. Le coup d'arrêt. Ce ballon était-il sorti? Non.
6: C'est un geste qu'il affectionne, hein, le double contact le long de la ligne comme ça.
2: Ça, il aime bien. Allez, tentative d'offensive, c'est pas mal. C'est pas mal. Ouais, avec un petit contre favorable là-bas.
6: Il s'est trompé. Mais c'est tellement dur de garder la lucidité dans ce genre de situation parce que l'appel de Salem ouvre parfaitement la passe sur le côté droit. Mais on parlait de débauche physique et de lucidité. C'est très très dur de faire le bon choix à sa place dans ce genre de moment, mais
2: et surtout que c'était Motep, c'est-à-dire celui qui va passer la soirée avec Lamine Yamal et qui venait de la position d'arrière gauche, hein, donc on lui en veut pas trop d'avoir manqué de lucidité sur ce coup-là.
6: On voit les XG de l'Arabie Saoudite. Une frappe.
2: Alex, il y a toujours une possibilité, hein. Olmo. Poro, on écarte un peu plus du côté de Lamine Yamal. Le démarrage de Yamal, c'est pas grave, il est revenu pour venir proposer une autre solution.
6: Et le besoin de présence dans la surface est assez intelligent. Quand le bloc recule, les Espagnols à l'opposé reculent aussi parce qu'on a besoin de divers appels, on ne veut pas les mêmes.
2: Et attention, cette percussion dans l'axe, pas de faute. L'arbitre avait le nez dessus. Oh, il tente un lob direct.
6: Hey, il est pas si mal. Hein.
2: Ouais, il était un peu avancé.
6: Ah, il a vu le positionnement d'Unai Simon.
2: Merci, Marc, ça à l'Amri, évidemment.
6: Et ce tacle, hein, dans la récupération, dans les pieds de Pedri, qui témoigne quand même depuis le retour de la post-fraîcheur d'une agressivité supérieure côté saoudien.
2: Yerzabal, non, cette fois ça n'a pas suivi.
6: Ah, mauvais.
2: Ouh, la mauvaise relance, Yerzabal. Oh, la latte. Ah, il a tenté le petit geste. C'était pratiquement le troisième but personnel.
6: Ah, c'était exceptionnel. C'était une déclaration d'amour, cet extérieur du pied gauche là. Il sait, hein, le contrôle qui lui reste dans les pieds. Et je vais vous dire, il ne marque pas pour une seule raison. C'est que le ballon rebondit un tout petit peu avant, après son contrôle. Et ça donne un tout petit peu plus de hauteur au ballon. Mais quelle caresse.
2: Le joueur de la Real Sociedad. Et Olmo qui vient essayer de gratter encore un ballon là-bas au milieu. Bonne sortie défensive à nouveau pour une récupération espagnole. Lamine Yamal un peu plus axial cette fois.
6: Regarde, l'opposé.
2: Chercher le gauche et enroulé. Maurice qui repousse.
6: Ah, il a envie. Hein.
2: Contrôle. Ouais, il a envie.
6: Envie de la trouver là, cette frappe enroulée en lucarne du gauche qu'il aime tant. Le jeu demandait peut-être d'aller trouver Alex. Mais Lamine Yamal est le jeu aussi.
2: Et Yamal, nouvel essai. Ah, il va passer à un moment donné. Cet enroulé pied gauche. Il va le placer. Je vous l'annonce. Tout cette envie d'avoir Poro partir dans son droit et lui d'aller repiquer vers exactement l'axe du jeu. Hein.
6: Et vous parliez, Franck, du calvaire qui est en train de vivre Motheb. C'est que avec cette qualité de pied gauche de Yamal, les dédoublements incessants de Poro, le cerveau il sait plus où suivre.
2: Oui,
0: Je vais péter le tendon d'Achille pour moins que ça, moi. Regardez ce ballon. Ici derrière, rien que la sortie de Unai Simon.
6: Mais c'est vrai que vous êtes pété le tendon d'Achille.
0: C'est vrai. C'était pas face à Yamal. Hein. Les drapeaux levés, elle est compliquée cette première mi-temps saoudienne. Oui, il était bien hors jeu. Limite, hein, puisqu'on rappelle que s'il était parti de son propre camp à ce moment-là, la règle n'est pas d'application.
6: Et c'est bien de voir Unai Simon gérer la profondeur aussi. Il sait qu'il joue dans une équipe qui a un bloc qui est positionné assez haut et forcément il doit avoir ce genre de réflexe pour éviter les ennuis.
0: Quand même que l'Espagne a un peu levé le pied après la pause fraîcheur, appelons-la comme ça.
6: Oui, il y a ce pied un petit peu levé.
0: Olmo. Oh, Olmo, il est passé. Olmo, il n'a pas su rester. Regardez, 4 joueurs devant Lamine Yamal. Finalement, un ballon toujours espagnol. À nouveau Olmo.
6: Et là, on va passer
0: du côté de Porro. Rodri, Yamal, Pedri, allons repousser. Ça va revenir une fois de plus. Cucurella. Peina.
6: Ah, quel temps de possession là.
0: Yamal avec le petit ballon levé par Porro. Cette fois, il n'y avait personne dans cette zone, mais ça va déjà être récupéré par Cucurella.
6: Et déjà, les mouvements qui sont réenclenchés avec Alex qui revient demander plus loin.
0: On va de nouveau chercher Yamal. Bonne interception cette fois. Et un Moteb.
6: Quelle maîtrise quand même.
0: Ouh, ce ballon. Encore Moteb. Elle était impressionnante cette équipe d'Espagne.
6: Voilà ce qu'elle propose dans la séquence depuis 3-4 minutes. Techniquement, c'est ce qu'on a vu de mieux depuis le début de cette Coupe du Monde, franchement.
0: Ouais, on a essayé le petit extérieur du pied, Oyarzabal. Et la récupération, Cucurella, non. Et les défenseurs aussi, elles sont très impliqués. On a vu ici la porte, parce que les deux du côté gauche étaient dépassés. Mais il était là.
6: Ouais, ils sont très bien dans la couverture, dans le marquage préventif, voir ce qui va se passer en contre. Et surtout, à la porte, il a un gelon de bonne qualité, ça aide beaucoup.
0: Cucurella. Avec le centre de Beina, vers Olmo. Non, celui-là ne donnera rien du tout. On approche la 40e, 3-0 en faveur de l'Espagne.
6: On va voir la tentative ici de Olmo. Le tacle rageur, et c'est la difficulté hein, pour les milieux espagnols ou les latéraux, c'est que le bloc saoudien est tellement bas que les dernières passes à tenter sont des passes qui techniquement sont extrêmement difficiles. Elles demandent un dosage qui est compliqué quand c'est des passes en l'air, elles demandent beaucoup d'intensité quand ce sont des passes au sol, et forcément il y a des petits ratés de temps en temps.
0: Récupération saoudienne avec Nasser qui va obtenir un coup franc. Allez, voilà peut-être une occasion de mettre du monde un peu devant du côté de l'Arabie Saoudite. Et finalement, on va jouer ça vers l'arrière. Pour faire sécuriser et souffler quelques secondes. Moteb, attention à ce ballon qui paraissait un peu court. Mais finalement, pas de risque derrière. Le dégagement, pied gauche, au loin, vers l'attaquant. La déviation est pas mal. Et à droite, il y a du monde. Ah ouais, là, c'est ouvert. Cucurella va devoir se repositionner. Et le ballon a été touché.
6: Il a parlé, Unai Simon, mais
0: ils se sont fait mal. Ils se sont un peu percutés là-bas avec Koubarsi, mais c'était pas mal du côté saoudien.
6: Attention parce que ça revient vite.
0: Et oui.
6: Et là, dans ce genre de situation,
0: Olmo vers Yamal.
6: C'était une bonne contre-attaque. La première vraie aboutie de la part des Saoudiens.
0: Rodri. Cucurella, Aina. Les joueurs espagnols sont arrêtés là pour l'instant. On est proche de la fin de la première mi-temps. Évidemment, complètement à l'avantage des Espagnols. Le score en témoigne, la manière en témoigne aussi. Rodri.
2: Oh, la très belle déviation.
1: Le retour.
2: Yerzabal qui peut frapper finalement en deux temps.
6: Quand je vous parlais de la nécessité de trouver de la qualité technique dans les dernières transmissions. Ici, très rapide, derrière la jambe. Et le bon retour du piston droit qui doit revenir jusque l'axe droit. Et on voit qu'il rate sa première touche, Oyarzabal. Oui. Il a envie de son petit triplé en Coupe du Monde, comme Léo Messi, comme Jonathan David.
0: Récupération saoudienne, et c'est un petit peu ouvert sur ce côté-là. Ah, il y a peu de solutions, deux Espagnols, il obtient une touche finalement. C'était Moteb. Et oui, la furia espagnola, elle est bien là aujourd'hui. Et le ballon à l'opposé, c'est pas mal fait cette séquence-là avec Moussap. Moussap à nouveau. Joue l'offensive là-bas, les Saoudiens. Moussap. Ouais, c'est bien fait là-bas dans le dos. Ça, il a touché le ballon. Ouais, bon retour aussi de Baïna.
6: C'est pour ça. C'est ses gros progrès. C'est un joueur qui a énormément progressé aussi dans l'implication défensive. Et on voit, là, c'est lui qui va rabattre le ballon sur le pied droit du Lensois Saoud Abdelhamid. Mais un léger mieux dans ces 5 dernières minutes pour les Saoudiens, notamment via leur flanc droit.
0: Ouais, ils sont encore à la manœuvre ici. Pourquoi pas avec Salem. Salem.
3: Joli ça.
0: Ouais, c'est bien fait. Salem qui essaye d'insister. Voilà un coup de coin en faveur de l'Arabie Saoudite.
6: La petite passe en louche là, Franck, c'était beau ça.
0: Oui, tout à fait. Très franchement, leur prestation face à l'Uruguay avait été très solide, beaucoup de qualité du côté saoudien. Et il y a aussi de la présence athlétique. Et ça, on va peut-être le voir sur cette action aussi. Intéressant, ce coup de coin. Alors, l'arbitre est très attentif, mais notamment dans le chef de Altam Bakhti. On a joué ça en deux
6: Attention.
0: Temps. Ouais, ça, c'était peut-être pas la bonne solution. Et ça part du côté de Yamal.
6: Il a voulu faire l'inter externe. Ouais. Il a voulu faire l'inter externe, le geste pour amener le défenseur à se replier, puis repiquer vers l'intérieur.
0: Ah, c'est quand même un peu dommage de la part de l'Arabie Saoudite d'avoir joué ce coup de coin de cette manière. Je dis, il y a vraiment de la présence athlétique dans le jeu de tête. La porte. On est entré dans la dernière minute de cette première période. Koubarsi qui écarte vers Porro. Porro, le joueur de Tottenham.
6: Qu'est-ce qui fait du bien à Dani Olmo dans cet endroit du jeu là, toujours aller vers l'avant, toujours être disponible.
0: Olmo. Allez, ça avance, Cucurella, ouais, c'est tentant, il écarte encore un peu plus finalement du côté d'Alex. Et la tentative, elle est manquée cette fois de la part de Rodri.
6: Ouais, mais une excellente occasion et vraiment une belle preuve de ce que Olmo est capable d'amener à cette équipe dans le jeu vers l'avant. Et une nouvelle preuve aussi de l'entente parfaite sur le côté gauche entre Alex Baena et Cucurella, où on joue très juste, on respecte les appels de l'un et de l'autre.
0: Tout ça est bien assemblé, tout ça est bien en place du côté de l'Espagne. Cette équipe avec évidemment en dehors du Real Madrid, c'est ça qui est étonnant. Les grosses cylindrées espagnoles sont présentes et puis évidemment la Première Ligue. Tottenham, Chelsea notamment, Manchester City pour Rodri. Ça c'est la colonne vertébrale de cette équipe. 4 minutes encore pour aller au bout de cette première période. Et il y avait un bel appel de la part de Porro avec Yamal qui sert Porro. Une belle complémentarité sur les deux flancs. L'un et l'autre ont compris qu'ils avaient besoin de l'un et de l'autre en fait. C'est aussi simple que ça.
6: Exactement.
0: Cette connexion.
6: Et pour Porro, pour un back droit comme ça, avoir un joueur comme Yamal, c'est incroyable comme sensation. vous savez que vous allez toucher des ballons libres, vous savez que vous allez libérer aussi.
0: Yamal. Rondry. Saoudien qui essaye de rester accrocheur, mais pour l'instant ça reste quand même très très très compliqué pour l'Arabie Saoudite. Kukureya s'est fait un petit peu oublier, le centre contré, ce sera un coup de coin et ce sera sans doute l'un des derniers faits de cette première période. Voyez le chrono qui s'égrène, 5 minutes de temps complémentaire. Ça parle entre Olmo et Oyarzabal.
6: Est-ce qu'il va avoir sa troisième reprise de volée, Dani Olmo?
0: Moi je voulais annoncer. On va jouer ça différemment. Extérieur du prié. Et attention, parce que le contre est favorable. Il y a une possibilité là-bas pour les Saoudiens de repartir. Olmo.
6: Oh oui,
0: double contact, parvient à libérer le ballon du côté de Moteb. Et là, regardez qui était là pour défendre.
6: Et quand ça repart vite vers l'avant, les Saoudiens, il y a quand même une qualité technique et une qualité de vitesse qui. Fait plaisir à voir, qui ennuie cette équipe d'Espagne malgré la qualité de leur retour défensif.
0: L'Ajami qui a traversé le terrain pour venir effectuer cette remise en jeu le plus loin possible. Et c'est sur la tête de Rodri avec une frappe ici contrée. Unai Simon qui hésite un petit peu dans sa sortie.
6: Ils ont réclamé une main, les Saoudiens.
0: C'est les deux Espagnols là-bas dans la défense centrale. 1 minute 30 encore et possession saoudienne. Si vous arrivez maintenant, c'est le schéma inverse de ce qu'on a vu pendant la première mi-temps. Un ballon saoudien dans le camp espagnol. Et cette relance est bonne, hein, au pied de la part du gardien. Alors.
6: Hors-jeu.
0: Ah oui. Correa s'est donc engagé avec le Real Madrid. Contrat de longue durée d'ailleurs. Avec Baina de nouveau. Baina, la reprise de Yarzabal est un peu manquée.
6: Ouais,
0: il a embarqué Salem.
6: Il n'y peut rien, mais encore une bonne combinaison hein, venue du côté gauche. Ce qui est top ici, c'est le contrôle. Le contrôle permet à l'appel de devenir pertinent parce que s'il le remet directement, il est encore un peu dans sa course avec son vis-à-vis. Et ici, ça arrive.
0: Dans l'envie d'aller reprendre ce ballon pour Yarzabal qui aura été l'un des hommes en vue de cette première période. Avec ce doublé en faveur de l'Espagne. Et après ce dégagement, Monsieur Rafael Klaus va renvoyer tout le monde au vestiaire. Voilà qui est fait, l'Espagne mène 3-0 face à l'Arabie Saoudite. Le mot de la fin, Swan.
6: Une très bonne demi-heure espagnole avec un peu plus d'agressivité côté saoudien quand les Espagnols ont baissé le pied, mais globalement ils sont en train de montrer à tout le monde qu'ils sont bien arrivés aux USA.
0: Effectivement, l'Espagne est là, c'est 3-0 à la pause, c'est à vous Jérémy.
15: Oui, on va décortiquer en plateau et en équipe les trois buts de l'Espagne. On parlera du comportement de Lamine Yamal. Et puis, vous aurez droit aux premières images des Diables Rouges avant le match de ce soir face à l'Iran. Voilà le programme du prochain quart d'heure. Juste après ceci, à tout de suite.
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15: On retrouve une certaine logique. Une équipe d'Espagne qui déroule un certain rouleau compresseur, une première demi-heure assez exceptionnelle. Lancelot, bon ben voilà, l'Espagne est lancée dans sa Coupe du Monde.
19: Vous avez dit le terme, un rodillo de camino, un rouleau compresseur.
20: Ouais. Oh, bien. Voilà,
19: c'est comme ça. Une demi-heure, sincèrement, où les Saoudiens ont vu des étoiles.
15: Cécile, vous êtes restée presque sans mots devant cette première demi-heure espagnole.
21: En tout cas, on les attendait là, déjà sur le premier match. Il était temps qu'ils arrivent et franchement, c'est vrai que l'Arabie Saoudite n'a pas touché la balle.
15: Ah non, dans la première demi-heure, on montrera les rares touches de balle. C'est promis, c'est presque insolite d'ailleurs. Christine, on est reparti pour les buts. On se refait ce petit plaisir-là aussi, c'est parti. Le 1-0, donc, pour commencer avec Lamine Yamal, évidemment, à la finition de cette action, mais déjà Oyarzabal.
20: Déjà Oyarzabal. Et comme le disait Lancelot, les Saoudiens ont vu des étoiles, mais ils ont surtout vu une étoile qui n'était pas, peut-être pas celle qui était la plus attendue, comme la plus scintillante du jour. On a appris maintenant à connaître Oyarzabal et puis Yamal. Lamine Yamal.
15: Mais on est loin du côté saoudien aussi au niveau des marquages. J'ai l'impression qu'ils étaient spectateurs comme nous en début de match. Bon, nous, on était assis.
21: C'est vrai. Non, mais c'est vrai qu'on s'est fait la réflexion qu'ils y sont tous loin, hyper loin de leur duel. Et que sur le dernier quart d'heure, peut-être qu'ils ont mis un tout petit peu plus d'intensité. Mais c'était fou. On a l'impression effectivement, qu'ils les regardaient jouer, que c'était tellement beau que ça faisait plaisir à tout le monde.
15: Et puis c'est vrai que ça allait vite. Ça, ils ont dû s'en sentir aussi, Lancelot, quelques courants d'air. Je ne sais pas comment vous le dites en espagnol. Mais...
19: J'ai pas tout mon dictionnaire avec moi. Mais c'est vrai que la présence de Baena, en plus de celle de Lamine, ça change quand même pas mal de choses aussi dans l'approche défensive qu'on a. On a moins de joueurs de ballon, on a plus de joueurs qui gagnent leur 1 contre 1 et qui vont aller vous chercher au fin fond de vos poumons pour vous mettre hors du match. Ils ont réussi à le faire assez rapidement. Je trouve qu'on voit la différence énorme entre l'Espagne du Cap-Vert et l'Espagne d'aujourd'hui.
15: Pas de position de hors-jeu sur cette action-là. Alors, il l'était au départ. Hein. Oyarzabal, on considère, Christine, qu'il y a une deuxième phase qui a commencé.
20: Et c'est un superbe geste de finition. Et c'est vrai que c'est Son, je crois, qui en parlait du changement de côté qu'ils avaient déjà tenté face au Cap-Vert, mais qui n'avait pas cette efficacité ici. Ici, d'abord parce qu'il y a plus de largesse défensive et puis parce qu'ils mettent plus de vitesse et plus de technique aussi d'un côté et l'autre pour varier les plaisirs. Leur plaisir, en tout cas, pas celui de l'Arabie Saoudite.
15: Et le deuxième petit plaisir de Oyarzabal, le 3-0, 3 minutes après son premier but dans cette rencontre. Bon, il est aussi, et ça c'est l'une de ses qualités, toujours ou très souvent bien placé.
21: C'est un joueur hyper intelligent tant que vous lui laissez l'espace d'exister un petit peu. Et c'est vrai que là, il est vraiment bien placé. Là, pour le coup, c'est vraiment, ça tombe dans ses pieds. Mais c'est un très bon joueur. Hein. Il est un peu décrié parfois parce que c'est un œuf assez particulier, mais toujours au bon endroit. Ouais.
15: L'Espagne qui arrive encore, Lancelot, à battre des records. C'est la première fois de leur histoire qu'ils inscrivent 3 buts dans la première demi-heure d'un match de Coupe du Monde. La dernière fois, c'était l'Allemagne qui l'avait fait contre le Brésil. Ça remonte à 2014.
19: Oui, Oyarzabal, on rappelle quand même qu'à la base, c'est pas un numéro 9, qu'il a fini par le devenir avec la Real Sociedad et puis de s'imposer comme ça avec l'Espagne. C'est 10 buts sur les 8 derniers matchs qu'il a joué avec l'Espagne. C'est juste affolant, en fait, comme chiffre. Bon, il n'a pas marqué contre le Cap-Vert, mais quelque part, comme il est imprévisible, c'est difficile de savoir comment le marquer exactement.
20: L'Euro l'a institutionnalisé aussi dans cette équipe-là, qui a toujours été et souvent en recherche d'un numéro 9. Il y a toujours eu beaucoup de questions dans l'équipe d'Espagne autour de la position 9, puisque ce sont plus les flancs qui ont été des joueurs sur lesquels on mettait le focus, évidemment, parce que le talent aussi passe par là.
15: Vous parlez des flancs, vous avez parlé de passer de la gauche à la droite. Si on va de la gauche à la droite, on utilise toute la largeur du terrain, Cécile. Et ça, ça vous a marqué en première mi-temps, cette utilisation espagnole?
21: Mais c'est sans doute ce qui manquait au premier match avec la présence de Gavi et Ferran Torres. C'est que souvent, on avait des joueurs qui rentraient dans l'axe. Ici, on voit à quel point Alex et Yamin Lamal ouvrent et prennent toute la largeur sur, vraiment sur le terrain. Et regardez tout l'espace que ça laisse à Oyarzabal pour y plonger, en fait. Ici, c'est sur une action qui va pas aboutir, si je ne me trompe pas. Mais ça a été la même chose sur le premier but. Ici, on voit qu'il a l'occasion de plonger dans ces espaces-là qu'il aime aussi. Et puis sur son pied gauche, évidemment, il est souvent imparable. Ici, ce n'est pas suivi parce qu'on a vu beaucoup moins d'infiltration de Olmo et Pedri, qu'il le laisse aussi prendre ces espaces-là. En fait, tout seul, il a toute cette largeur, ce qui est assez particulier là où l'Arabie Saoudite a joué à 5 derrière pour gérer cette largeur, et en fait, ça ne fonctionne pas du tout.
15: Alors ici, c'est comme à l'école, vous avez eu l'explication. Maintenant, cas pratique, on va revoir sur cette base de largeur tous les buts inscrits par l'Espagne, Lancelot, ben, l'occasion encore de rappeler. En fait, ça doit être gay de jouer avec Oyarzabal. Il vous ouvre des boulevards aussi.
19: Oui, enfin, moi, j'y arriverai pas personnellement, mais c'est sûr que ça doit être incroyable. Oyarzabal, mais j'ai aussi envie de souligner l'apport. Quand on a des backs comme ça, comme Pedro Porro aujourd'hui, qui a déjà couru à haute intensité de manière assez incroyable, quand on a Cucurella qui le fait de l'autre côté et qui touche encore le ballon ici, bon, ça facilite quand même les choses. Alors évidemment, la qualité, ils l'ont. C'est difficile de trouver un point faible à cette équipe d'Espagne, parce que même quand ils sont en difficulté avec leurs deux défenseurs, bah c'est des défenseurs ultra rapides qui en plus ont une bonne relance. Vraiment, ça fait beaucoup quand même.
15: Bon, après, on a envie de voir cette équipe espagnole, et ça arrivera plus tard dans le tournoi, face à une véritable opposition. Ceci dit, on parle beaucoup d'Oyarzabal. Mettons des chiffres sur sa première période. 2 buts, 1 assist, ça, ce sont évidemment les chiffres que l'on retiendra. Mais il n'y a pas que ça pour lui. 23 ballons touchés, 9 dans le rectangle adverse. Le ratio est quand même intéressant. Expected goals, donc les buts qu'il aurait dû marquer face à la dangerosité de ces situations, c'est 0,9. Il est donc en surperformance, en plus, le garçon.
20: Oui, et les points de contact avec le ballon sont intéressants aussi, et parce que c'est une des priorités qui est demandée au numéro 9, c'est d'être quand même à l'approche du rectangle, voire dans le rectangle, et c'est ce qu'il respecte aussi dans le jeu.
19: Oui, moi, sur les expected goals, je suis un peu... ça reste quand même spécial, parce qu'évidemment, là, il marque un but où il est à 1 mètre du
15: pratiquement
19: goal,
15: tout seul.
19: Ça devient plus facile, mais c'est l'enchaînement technique qui précède, qui rend le goal difficile à mettre. Lui, il n'a plus qu'à pousser. Donc, je trouve qu'il faut relativiser cette stat-là, mais c'est quand même impressionnant d'être là, toujours au bon endroit.
20: Ouais, c'est ça.
15: Je vous analyse beaucoup en plateau. Je regarde Cécile, qui est concentrée. Votre corps parle quand vous ne parlez pas, vous savez ça. Cécile fait pareil, elle analyse les joueurs, elle a mis son grappin sur la mini Yamal. Qu'est-ce qu'il faut en retenir?
20: Mais on l'attendait avec impatience.
15: Oui.
20: On attendait sa première titularisation. Mais d'abord, les premiers instants, quelques réglages dans le jeu, alors que c'est encore 0-0. Et puis, il y a le but et sa fameuse gestuelle, vous savez, qui fait référence au code postal de Rocafonda, où il a vécu, où il a grandi, le 3-0-4, hein, qu'il indique avec ses doigts.
15: Je pensais que c'était le prono.
20: Ça pourrait être... Bon, non, pas 3-4, hein, Jérémy, on est plus sur un Brésil-Allemagne, sans doute, comme vous le rappeliez. Tout de même, une touche de balle, là, parce qu'il y a parfois, peut-être, à 3-0, un moment de nonchalance ou un excès de confiance. Et aussi, on a senti, sur des caméras plus lointaines, qu'à 3-0, en sachant qu'il va jouer quoi, 50 minutes, une heure de jeu, il a peut-être envie de garnir les stats. Et là, il faudra le faire rapidement en deuxième mi-temps, puisque Oyarzabal est en train d'éclater au grand jour.
15: Vous vous souvenez de la question en avant-match, faut-il débuter avec Lamine Yamal? J'ai presque envie de vous demander, faut-il sortir Lamine Yamal à la mi-temps, en fait?
19: Ben oui, parce qu'il y a Nico Williams qui a envie de jouer aussi, donc c'est peut-être une solution de l'amener. Maintenant que Lamine Yamal ait envie qu'on lui donne le ballon pour retrouver les sensations du terrain, je pense que c'est quand même naturel. On parle d'un garçon qui a eu une blessure musculaire, qui l'a écarté des terrains pendant 1 mois et demi. Ça reste l'une des stars attendues de ce mondial, qui veuille prendre du rythme. Moi, je trouve ça plutôt sain dans l'absolu.
15: Occasion pour l'Arabie Saoudite. Enfin, occasion à ne pas s'emballer quand même. Petit moment d'extase.
20: À un moment donné,
15: on s'est dit, oui, transition, merci, cherchez le mot, c'est extase qui est sorti. Regardez les Saoudiens. Mais ça a été forcément en contre. On était à la 6e minute de jeu. Le souci, c'est que ça n'a pas vraiment été suivi par la suite.
20: Et on voilà. passe.
15: Seule intervention défensive espagnole.
20: Alors, c'est sans doute un de leurs points forts, mais c'est toujours intéressant d'aller chercher sur le côté où on sait les joueurs forts offensifs. C'est ce qu'ils ont tenté ici sur cette première action sur leur côté gauche, donc le côté droit de l'Espagne. Et puis là, par l'axe aussi. Donc, voilà, c'est trop faible pour inquiéter l'Espagne. Et ce sera certainement tout au long du match à voir s'ils vont continuer à jouer de cette manière-là avec la même force et intensité, et surtout justesse, hein, parce que 91% des passes réussies pour l'Espagne, ce n'est pas toujours à cette hauteur-là qu'est le passing d'une équipe dans une Coupe du Monde. Et là,
15: repli défensif, hein,
20: voilà, il défend. Et ça, c'est important parce qu'il a fait la course nécessaire et pour marquer l'effort et défendre.
15: Dernière image à vous proposer, puisqu'on n'arrive pas en contre. Ils se sont dit, nous, on ramène même plus le ballon de l'autre côté. Boum, on tente de loin. Elle était audacieuse, cette tentative d'Alamri.
21: Ouais, de voilà. Très loin.
15: Alors, est-ce que c'est de l'audace ou du désespoir? Ça, je vous laisse absolument juger de cette phase-là.
4: Ah, quand même, ça... chapeau.
21: Ouais, moi, je trouve que c'est de l'audace. Ouais.
20: Bah, vu le scénario du match... C'est peut-être le bon
21: choix. Pourquoi pas ?
15: Et puisque vous aimez les expected goals, ça rapportait 0,01 expected goal à l'Arabie Saoudite.
21: Quand même, hein.
15: Bah, voilà.
21: Et ils étaient à 0,00 avant. Hein.
15: Oui, il n'y avait rien.
21: C'est dur.
15: En effet. Là, c'est la pub qui ne durera pas très longtemps. Et puis, on attaque la deuxième mi-temps pour voir

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13: Allez, dans un instant, on repart pour cette deuxième mi-temps de l'Espagne face à l'Arabie Saoudite. Mais vous savez, je vous ai promis les premières images des Diables Rouges. Alors les voici, les premières images. Ils sont, ça y est, montés dans le bus. Ça devient une phrase culte dans cette Coupe du Monde. Mais c'est déjà, je trouve, une bonne nouvelle, l'occasion de voir ces visages que l'on retrouvera tout à l'heure dès 20h15 dans l'avant-match.
14: Je regardais celui de Alexis Salemakers, puisqu'on annonce qu'il pourrait peut-être être le côté droit.
13: On verra.
14: Bah, il avait l'air assez fermé.
13: Oui, bon, oui, peut-être concentré déjà sur son match. Il ne laisse pas, pour l'instant, de réponse à cette question de titularisation ou pas. Bon, il y a des changements. Franck, Swan, on vous retrouve pour cette deuxième période. Rassuré de savoir que nos Belges sont dans le bus.
15: Ah ben oui, écoutez, moi j'étais inquiet. Hein, ils sont dans le bus, donc c'est bien, on est vraiment contents. Alors ici, il y a du changement, en tout cas, vous le voyez, avec Ferran Torres qui va entrer. Et puis Jérémy Pinault aussi, le joueur de Crystal Palace. On ne sait pas encore pour qui, on a une petite idée quand même, hein, Swan.
16: Oui, ça ne m'étonnerait pas qu'on voit pas, on n'ait pas 45 minutes de plus de Lamine Yamal, ce qui est assez logique dans la gestion de son retour à la compétition. Donc je pense plutôt une sortie de Yamal, éventuellement d'Olmo, que j'ai beaucoup aimé quand même en première mi-temps, mais à mon avis, Lamine Yamal sera pas sur la pelouse au retour.
15: Ouais, effectivement, Olmo, je pense pas l'avoir revu dans le couloir. On était en train de scruter ces images-là. Les Saoudiens prennent un peu leur temps pour revenir. Et on leur dit, à un moment donné, il va falloir y aller, les garçons. Et oui. Alors, que faire du côté saoudien? C'est vraiment la question. Il y a ce 3-0. On se dit, si on prend encore un peu plus de risques, on risque de ramasser le 4, le 5, le 6. Ben voilà, qu'est-ce qu'on peut faire? Ou alors, on est en mission pour sauver l'honneur et essayer, sur une reconversion offensive, comme ils ont eu l'occasion de le faire, d'aller inscrire un petit but.
16: Ils ont eu un bon échantillon de ce qu'ils peuvent faire sur la deuxième mi-temps lors des 5, je dirais les 5 dernières minutes, 5-10 dernières minutes de la... du premier acte, à savoir plus de solidité défensive. Ouais, on voit, c'est bien Yamal qui va sortir au profit de Pinault.
15: Et Oyarzabal
16: qui n'aura pas de triplé.
15: Voilà. Et non. Ah bah, il a sorti ses deux buteurs. Voilà. Ni plus ni moins.
16: Avec un Ferran Torres, hein, je le disais quand on évoquait le premier match de l'Espagne contre le Cap-Vert, qui a besoin de retrouver de la confiance, de retrouver le chemin des filets.
15: Et double changement aussi avec les entrées de Cano, mais aussi d'Abdullah Alhamdan. Et bien voilà, deux changements d'un côté, deux changements de l'autre.
16: Ouais, Cano qui avait commencé, hein, le match, ouais, contre l'Uruguay, que vous aviez commenté, Franck.
15: Brillamment, vous avez oublié d'ajouter.
16: Tout à fait. Ça va, cela va de soi.
15: Et Abdullah Alhamdan qui avait aussi pris part au premier match face à l'Uruguay. On va voir si ça va changer le système, surtout parce que est-ce qu'il va aller aussi loin et peut-être se rapprocher finalement de ce qu'il avait mis en place face à l'Uruguay.
16: Ça n'en a pas l'air, non. Mais on nous a appris à ne pas juger trop rapidement.
15: C'est ça. Tout le monde n'est pas revenu. Vous voyez, les tribunes sont pour l'instant clairsemées. Il y a tellement de sollicitations dans les stades américains. Vous voyez ce que je veux dire en matière de street foot, que parfois, exactement, ça prend un peu de temps. Les fils sont longs.

0: nourriture et des crasses en particulier.
1: Mais dites donc, et vous balancez ça comme ça devant des millions de téléspectateurs.
0: En tout cas, pour Jérémy Pino, ce sera bien le flanc droit de Lamine Yamal avec un Ferran Torres qui va jouer à un poste qu'il connaît de numéro 9. Lui qui avait évolué sur le flanc droit lors du premier match.
1: Quand on voit le banc espagnol, il y a encore des garçons comme Fabian Ruiz, comme Gavi, comme Nico Williams, c'est des meilleurs.
0: Bah, la vraie interrogation, hein, vous avez mentionné son nom, c'est Nico Williams, parce qu'on se souvient de l'Euro qu'il a fait. C'est un espèce de fantasme là, qui traîne dans cette équipe espagnole jusqu'au retour de Nico Williams. Mais quand je vois la première mi-temps d'un Alex Baena, je me dis que l'Espagne se porte bien.
1: En tout cas, il y a des solutions. Avec une possession saoudienne là-bas pour reprendre cette deuxième période avec Nasser. On a écarté sur le côté gauche. Il y a un dédoublement. C'est bien fait. Meilleur jeu aussi, manifestement.
0: Pas de l'action.
1: Ah, c'est dommage, mais moi je le dis, je le répète, on ne l'a pas encore beaucoup vu dans cette rencontre. Mais cette équipe, elle a du foot. Elle a vraiment du foot. Elle est capable d'apporter quelque chose. Ici, peut-être que la marche est trop haute avec l'Espagne qui est en train, qui a livré peut-être la meilleure mi-temps depuis le début de la Coupe du Monde.
0: Non, elle a du foot. Après, on l'a entrevu quand même, Franck, sur les 10-15 dernières minutes de la première mi-temps, parce qu'on l'a vu capable d'aller vite vers l'avant. On a vu des bons gestes techniques, qualité de vitesse. Donc, on risque de les revoir en seconde.
1: Oh là là, cette séquence en une touche
0: aussi,
1: de balle.
0: On parlait de qualité technique, tout va bien.
1: C'est pas mal. Cucurella. Pedri. Rodri. Il y a Olmo qui n'est pas très loin. Eh oui, dans les petits espaces.
0: La prise de balle vers l'avant d'Olmo.
1: Et on va repartir derrière. C'est compliqué, hein. C'est compliqué d'aller chercher ce ballon pour les Saoudiens.
0: On voit, on essaye de mettre plus de densité dans le bloc. Les joueurs sont plus proches les uns des autres côté saoudien pour essayer d'empêcher l'Espagne de trouver les espaces.
1: Il avait pris un gros tampon, il est debout maintenant et ça m'a donné un coup de coin, le premier coup de coin de la deuxième période. Saoud,
0: il ne peut pas défendre autrement, c'est risqué. Et il y a quand même une mission, hein, quand on voit ces possessions hautes espagnoles pour Ferran Torres, c'est d'arriver à sentir les coups et à se déplacer aussi bien que le faisait Oyarzabal.
1: Le voilà avec ce numéro 7. C'est mythique, hein, du côté de la Roja. Allez, attention, l'arbitre a un petit peu de boulot. Monsieur Raphaël Klaus. Motep sur la porte. Alex Baena qui botte ça vers le but. Cucurella. Oh, la reprise et ça rentre. C'est un autobut pour le quatrième but. Mais la reprise de Cucurella, elle était quand même bien sèche, bien nette. Et c'est donc 4-0. Assez dur pour les Saoudiens. Première phase arrêtée, sans que l'Espagne n'ait eu à pousser véritablement dans ce début de deuxième période. Et c'est 4-0 quand même.
0: Ouais, c'est dur, surtout quand au retour des vestiaires, tu reviens avec des bonnes intentions, avec plus de densité défensive. Tu fais des changements et c'est pas la première fois, Franck, qu'ils se font avoir sur un corner comme ça où on recherche la déviation premier poteau vers l'arrière. Pour soit trouver Dani Olmo, soit ici trouver Cucurella qui s'applique parfaitement pour envoyer un missile bien équilibré.
1: Et en plus, ils n'ont pas de chance. Ouais, les Saoudiens, franchement, c'est Altan Bakhti. C'est repoussé par le gardien qui était quand même sur la trajectoire de cette frappe sèche de Cucurella et qui repousse sur son propre défenseur.
0: Il mérite son but, Cucurella, depuis le début de la compétition.
1: Est-ce qu'il lui sera attribué? Ah, on verra ça. Et avec un petit ballon de nouveau, mais qui n'a pas trouvé preneur cette fois. Du côté de Jérémy.
0: Non, ce sera bien un CC, un nouveau but.
1: Oui, apparemment, Altan Bakhti. De nouveau
0: trop long.
1: Il va l'avoir,
0: mais ça le met pas dans des très bonnes dispositions. Ça l'oblige à centrer, Franck. Oh, c'est dangereux ça.
1: Ouh, la remise.
0: Ah, mais encore une fois, hein, quand vous avez des joueurs comme ça capables de faire les bons choix.
1: Bien fait. Olmo.
0: Voilà, Baena rentré dans l'axe, laisser Pedri côté gauche.
1: Avec une bonne interception saoudienne. Ferras

0: attention à cette perte de balle. Kukureya. On passe Olmo.
1: Oui, il y a faute là. Sur Olmo, pour moi, il y a une vraie obstruction.
0: Ferran Torres. À nouveau la porte. Rodri. L'Espagne se rassure dans ce tournoi. Pas dire non plus qu'ils étaient en plein doute, hein, mais...
2: Les gens doutaient pour eux, on
0: c'est
2: va
0: ça.
2: Dire. C'est plus ça qui se passait.
0: Mais elle s'est trouvée aujourd'hui. Elle s'est trouvée. Et un long ballon. Il faut avoir la position de Baïna. Ouais, de toute façon, c'est trop long. Et oui, l'infortuné Altambacti.
2: Pour rien, il essaie vraiment de défendre second, mais c'est vraiment la seconde fois qu'ils se font prendre premier poteau comme ça.
0: Ouais, et puis il y a des zones comme ça sur les ballons qui traversent où on ne tient plus les hommes. Il y a un petit peu de naïveté défensive.
2: C'est très difficile à défendre. La vraie sortie pour l'Espagne ici.
0: Et la grande qualité de l'Espagne, c'est aussi d'amener du danger partout, hein, et avec tous ses joueurs.
2: On a une vraie base de construction à chaque fois avec les deux centraux, Rodri. Le positionnement de Rodri qui permet à Pedri de jouer un petit peu plus haut et d'être très bon dans ce registre-là également.
0: Oh, super, la balle est bonne.
2: Quel caviar.
0: Avec un très très bel appel, le face à face et le bon arrêt aussi. Une tête, un deuxième arrêt. Allez.
2: Quel appel, hein. Du bac, Pedro Porro, intérieur, demi-espace et... La qualité de ce ballon qui est donné, surtout au sol, très fort.
0: Kukureya. L'impression que la première faute, c'était sur lui, moi, mais soit. Le coup franc sera pour Ferras.
2: Je crois qu'il est d'accord avec vous.
0: Oui, ben oui. Et le ballon glissé derrière. Jusqu'à Alois.
2: Ouais, il y avait un danger, hein, parce que ouais, Kukureya, il se retrouve à aller jouer le duel intérieur. Donc forcément, ça libère l'aile.
0: Ferras, ouh, allez, c'est dommage là-bas. Alors que c'était facile cette passe. Et il se bat Ferras pour revenir. Olmo maintenant, il y a de l'espace pour Olmo. Il va avoir le temps de réfléchir, c'est dangereux.
2: Non, mais ils vont prendre soin du ballon. On a compris, hein, l'idée, c'est pas de se ruer vers l'avant. Ils veulent garder ce contrôle-là et décider, eux, du tempo du match et de quand ils vont attaquer.
0: La porte. Kukureya. Avec un centre qui n'arrivera pas vers...
2: Un peu précipité, hein, ce que proposait ouais. Alex ici.
0: Olmo.
2: La faute au contre-presse de Pedro Porro. Ce qui est assez fort à noter quand même, c'est la différence... Pas de niveau, mais de jeu de l'Espagne avec et sans Yamal. C'est-à-dire qu'on a des temps qui sont vraiment différents. On a très peu de temps de fixation avec le ballon. Et là, on revoit cette magnifique passe intérieure de Koubarsi. Porro qui veut essayer de croiser fort. Et Ferran Torres qui est un petit peu trop court pour Lobel, le gardien. Mais les temps qu'on a avec Lamine Yamal côté espagnol sont des temps qui n'existent pas quand il n'est pas là parce que personne n'a son profil.
0: Clairement. Alors, une équipe qui joue en rouge face à un bloc bas qui doit défendre. Espérons que c'est une répétition générale pour ce qui va se passer tout à l'heure à 21h. On vous le rappelle, hein, les Diables Rouges défient l'Iran. Et on signe pour un scénario identique, surtout pour un score identique.
2: Le scénario, je prends aussi. Hein.
0: Pardon ?
2: Le scénario, je le prends aussi.
0: Oui, aussi, oui. Allez, cette passe, est-ce qu'elle va arriver vers Kukureya ? Il était là, la chute du ballon. Et ça s'est refermé devant lui.
2: La qualité et l'intensité des appels de balles de Kukureya, c'est très costaud.
0: Allez, une possibilité de frappe. On l'a cru en tout cas là-bas, du côté de
2: c'est
0: Pedri.
2: C'est une bonne fin de Pedri.
0: Oh, le centre est bon. Le centre est bon, c'était encore Kukureya qui était là. Alex Baïna. Il va être contré. Kukureya
2: ouais, qui
0: encore.
2: Évidemment, laisse passer le ballon parce qu'il sait Kukureya là.
0: Pedri.
2: Toujours la prise de balle juste pour Pedri.
3: Eh bien, le Real Madrid a transféré un très bon attaquant avec Cucurella. Rodri.
0: Le revoici.
3: Cucurella.
2: Et c'est là que Ferran Torres doit essayer de faire aussi bien qu'Oyarzabal.
3: Il y avait un petit appel de l'autre côté, ça n'est pas parti.
2: Oui. Ouais, ça c'est vraiment quand je vous parlais du dosage difficile de ces passes-là face à un bloc bas. Arriver à mettre de la hauteur dans le ballon sans mettre trop de force. Sans quoi on se retrouve dans ce genre de situation. Et quand on parlait de la qualité des appels de Cucurella et de son jusqu'au boutisme aussi, parce qu'il n'a pas peur de la sortie du gardien.
3: Il fallait y aller.
2: Il y a des tibias, il y a des crampons, il y va.
3: Ouais, rompu évidemment la première ligue. Ce qui demeure par contre du côté de l'Espagne, c'est que dès que vous avez le porteur du ballon, si vous arrêtez l'image, il a au moins trois solutions faciles autour de lui. Exactement. Et ça, c'est quand même...
2: Dans diverses zones du terrain, très bonne position.
3: Ça vous simplifie les choses, évidemment. Unai Simón. Ce 4-0. Un quatrième but a vraiment assommé l'Arabie Saoudite. Il récupère toutefois le ballon ici.
2: Il y avait un coup à jouer en un temps. Et là, on s'est enfermé sur le côté. Du mal à utiliser Yérémy pour le moment aussi sur le côté droit. On passe beaucoup plus à gauche.
3: Et pour l'instant, les deux entrants doivent trouver leur place.
2: Ça rééquilibre un petit peu le jeu parce qu'on passait beaucoup de la droite pour aller vers la gauche, mais du coup on utilise aussi parfois moins bien ce que Cucurella peut proposer dans les appels à l'opposé.
3: Avec Olmo, on approche de l'heure de jeu. On levait vers Cucurella de nouveau, qui a toute la lucidité d'aller placer cette balle dans l'espace là où se trouve Laporte.
2: Et toujours la qualité du jeu long d'Emeric Laporte.
3: Pedri, contré.
2: Immédiatement.
3: Voilà.
2: On empêche.
3: Oui.
2: Les reconversions. Yuri Djurkaev qui voit absolument tous les matchs.
3: Oui, il est
2: Michel Salgado, Hierro.
3: C'est sûr qu'il y a plusieurs Djurkaev par moment.
2: Son papa Jean était un excellent footballeur, mais.
3: Aussi. Salut. Ça c'est bien fait côté saoudien. C'est d'aller placer une petite accélération là-bas sur le côté gauche. En tout cas, pas mal de maillots blancs. Il faudrait aller chercher à l'opposé. Il y avait un retour de position en jeu, je pense. De la part de Salem. Rodri vers Cucurella. Olmo. Torres qui avait glissé ce ballon là derrière. Laporte. Des appels devant, des appels sur le côté. Du jeu court, du jeu long, tout est possible.
2: On voit quand même un bloc un petit peu plus resserré. On essaie de sortir sur le porteur un petit peu mieux aussi côté saoudien.
3: Et on récupère l'avantage.
2: Avait très bien fait. C'est ici qui sont en difficulté systématiquement dans l'utilisation.
3: Oula, oui. S'est élevé avec les bras fortement écartés. C'est de nouveau venu, Mohamed Kano.
2: Ah, il prend un coup de coude. Rodri. Il prend une jaune, Kano, avec. C'est logique.
3: Encore un joueur de Al-Hilal. Principal pourvoyeur de cette équipe nationale. Al-Nasser. Il va y avoir encore du changement. Ouais. On va faire monter Mohamed Hamdou Al-Shamat. Hein, voici.
2: Voilà, Nico Williams qui a besoin de retrouver du rythme, on l'avait dit.
3: Ah, ce sont des circonstances idéales, évidemment, pour lancer des joueurs. Je parlais des Espagnols. J'aurais compris. Hein. Al-Ahly est entré lui aussi du côté saoudien. peuvent encore évidemment aller chercher leur qualification, les Saoudiens, dans le dernier match face au Cap-Vert, parce que le programme était costaud, hein. Ils commençaient par l'Uruguay et par l'Espagne, ils vont s'en sortir avec un point sur 6, et une victoire face au Cap-Vert pourrait les emmener plus loin dans le tournoi. Et bien l'inverse serait vrai, hein, pour le Cap-Vert aussi. Allez, du changement, c'est Olmo cette fois.
2: Ça place à
3: Merino.
2: Merino et Baena poste pour poste avec Nico Williams. Dani Olmo, j'ai beaucoup aimé sa première mi-temps, sa disponibilité et surtout la verticalité qu'il amène dans cette équipe d'Espagne qui en avait très sérieusement besoin après son premier match. Et Baena, bah Alex, il a posé son CV pour la suite de la compétition. C'est à ce monsieur maintenant de montrer son état de forme.
3: Et oui, Williams Junior, senior, c'est Inaki, son frère, qui lui a opté pour le Ghana. Les deux frères qui ont une histoire incroyable. Et oui, il n'y a pas que les sœurs Williams, il y a les frères aussi. Et ce sont les parents qui ont dû quitter le Ghana dans des conditions terribles, qui ont été recueillis par un prêtre. Hein. Vous connaissez peut-être cette histoire. Prénommé d'ailleurs Inaki. Ils ont donné le nom à l'aîné. Allez, attention à ce ballon.
2: Ah, dommage la finalisation parce que.
3: Et oui, du coup, il a commis une faute.
2: La fin de talonnade et contrôle vers l'avant côté Ferran Torres, c'était. C'était très joli. On va le revoir ici. Hein. Regardez, il fait feinte de jouer en déviation vers l'arrière et finalement, il va vers l'avant. Et derrière, le retour de la Jamie qui oblige le Barcelonais à faire la faute, un peu à l'image de Yarzabal, plutôt dans le match en frappant dans la cheville plutôt que le ballon.
3: Des changements d'un côté comme de l'autre, ça va peut-être mettre un peu de rythme dans cette deuxième période, un peu plombée par le quatrième but espagnol forcément. Encore une petite pause fraîcheur bien évidemment.
2: Et le travail hein, de la charnière Koubarsi-Laporte sur ces situations là où il y a beaucoup de 1 contre 1 à gérer, excellent, très rarement pris à défaut dans les duels les deux.
3: La porte pour Correa.
2: Ouais. Et là, il faut mettre la qualité technique directement pour Williams. Il devrait sortir de la densité, il sait faire.
3: Le nouveau Pedri. Ouais, ils sont deux autour de lui, il n'y a pas de faute. Et là, il y a du monde. C'est du 5 contre 5. Et ça doit aller un peu plus vite quand même. Du côté saoudien, les Espagnols vont avoir le temps de se replacer.
2: Le bloc est déjà en place. Hein.
3: Faire un peu tourner ce ballon. Du coup, faire un peu courir les Espagnols. Avec Saoud. Alors glisser derrière, tout derrière même. Côté de la Lamry. Oteb. Ça sort. Le capitaine Salem. Quatrième minute. 4 buts pour l'Espagne. Qui forcément est un peu en mode gestion.
2: Oui, mode gestion. Après, on a dit hein, que les entrants avaient besoin de montrer des choses aussi pour la suite de la compétition.
3: Oh, attention, Nico Williams, il n'était pas en jeu. Hein.
2: Non, il partait de la gauche. Rodri, encore une fois, hein, qui gagne tous les ballons de la tête.
3: Allez, regardez là-bas dans l'espace. Et le ballon est magnifique, le face-à-face.
2: Et c'est ça le problème avec Ferran Torres, Franck. Et c'est ça qu'on lui reproche, notamment au pays, c'est la finition, parce que la passe, elle est exceptionnelle de Merino.
3: Et regardez cette action amorcée par Koukouréa. Encore, il n'y avait absolument pas de hors-jeu. La passe est parfaitement dosée. Et là, il n'a pas le juste geste.
2: Bah, c'est ses pas de préparation qui l'oblige. Alors, la sortie du gardien est bonne, hein, mais les pas de préparation l'obligent à prendre cette surface-là. Peut-être qu'un gros numéro 9, un Harry Kane, un garçon comme ça, aurait trouvé le moyen sur les pas d'appui de se mettre face au jeu pour pouvoir vraiment utiliser intérieur ou piqué.
3: Ouais, voir une reprise pied gauche, hein, pourquoi pas. Il a presque voulu trop bien mettre le corps pour finir cette action. Regardez qui est là. Yamal en survette puisqu'il est sorti à la pause. Une bonne passe là-bas. côté saoudien avec un ballon écarté. Et le centre, et il n'y a pas de partenaire. Sans le moindre danger pour Unai Simon. Préserver le joyau.
2: Douché, tranquille.
3: Eh oui. Barcy. Barcy qui joue au Barça aussi.
1: On parlait de la jeunesse de Yamal. Koubarsi, c'est très jeune également.
3: Il a 19 ans. Déjà 14e sélection. Allez, on repart du côté de Nico Williams. Première possibilité d'aller peut-être tenter un petit face-à-face. Et forcément, ils sont à deux à défendre. Pas trop voulu y aller cette fois. Préfère s'appuyer. Avec un appel à droite. Il y en avait même deux. Retour chez Rodri. Laporte.
1: On sent que côté droit, c'est un petit peu moins rodé dans les appels, la coordination notamment.
3: Pedri. Nico Williams. Et c'est première accélération pour Nico Williams. Le centre était bon aussi. Accélération. Pied droit, centre, pied gauche. Et coup de coin en faveur de l'Espagne. Toujours fidèle jusqu'à présent à Bilbao.
1: Il avait failli être transféré après son euro stratosphérique.
3: Félicitations. On a joué ça en deux temps. Avec Pedri de l'autre côté, il est bon ce ballon. Rodri essaye de le rabattre. Est-ce qu'il y a un Espagnol à la chute? Non, mais il y a hors-jeu de toute façon.
1: Difficile pour lui de mieux le rabattre. Un corner n'était pas hyper bien donné. Je trouve que la remise de Jérémy, il est ni pour Williams ni pour Pedri. Ça oblige les garçons à disputer un mauvais ballon après.
3: Et voilà. C'est de nouveau une petite pause. Et qui sait si derrière, on ne va pas avoir de nouveau un petit rush final. 4-0 pour l'Espagne. On se quitte un instant. À tout de suite.

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7: De retour à Atlanta pour le quatrième quart-temps. L'Espagne mène pour l'instant 4-0. Voici le quatrième but, le seul de la deuxième période face à l'Arabie Saoudite. Les Espagnols qui ont trouvé rapidement le chemin des filets dans cette rencontre et qui sont en train de dérouler. On vous rappelle que la Belgique joue dans une heure et demie, un peu moins, maintenant face à l'Iran. Et il va encore y avoir du changement. Alors,
8: c'est Pedri, Fabien Ruiz.
7: Ouais. Fabien Ruiz, Pedri est sorti. Le seul joueur en provenance du championnat français, Paris Saint-Germain. En West Virginia, hein, du côté d'Atlanta aujourd'hui.
8: Excellente chanson au demeurant.
7: C'est vrai, je sais que vous l'adorez celle-là. Chanson nostalgique du patrimoine musical américain. Altan Bakhti. Qui a mis ce ballon dans son but tout à l'heure? Pour le quatrième but espagnol, donc. Allez, on est reparti pour les 20 dernières minutes.
8: Avec Fabien Ruiz qui s'est évidemment mis au milieu de terrain, sur son pied gauche, côté gauche.
7: La porte qui remet ça.
8: Et pour le moment, un jeu offensif espagnol moins fluide. Hein, depuis la sortie d'Olmo, évidemment la sortie de Yamal.
7: Oui, c'est
8: de Yarzabal.
7: Non, c'est vrai, c'est vrai. On ne voit pas tout ce qui a fait la force de l'Espagne dans la première demi-heure, les dédoublements des flancs, la provocation, la qualité technique.
8: Elle demeure, la qualité technique, mais la qualité des mouvements et de mise en difficulté de l'adversaire a changé.
7: C'est ça. Vraiment. Voire même la finition, hein, parce qu'on a vu ici notamment cette belle occasion
8: de Ferran Torres.
7: Avec Moteb. Ah, c'est peut-être l'occasion pour les Saoudiens hein, d'essayer de profiter un peu de tout ça.
8: Voilà, il s'en sort bien, hein, contre deux.
7: Ah oui, mauvais contrôle. Pour l'instant, Ferran Torres n'aura pas marqué des points. Allez, ballon saoudien. Ouais, ils ont bien fait.
8: Allez, on voulait finir la magnifique action avec un petit pont.
7: Ouais, de la part de Rodri. C'était très ambitieux. Luis de la Fuente, qui va retirer évidemment beaucoup d'enseignements positifs de cette rencontre. Cucurella. C'était une demi-frayeur, Unai Simon.
8: Vous avez peur, en tout cas.
7: Oui, j'ai sursauté. La porte. Les Saoudiens arrêtés. Il n'y a pas vraiment de pressing non plus.
8: Ils essaient de fermer l'intérieur parce qu'ils ils se sont bien rendu compte qu'à chaque fois qu'ils avaient eu des velléités d'aller chercher haut, ils s'exposaient énormément derrière face à la qualité technique des Espagnols.
7: Le avec un centre. Ils sont par contre passés une défense à 4, hein, vous avez vu.
8: Oui. Jérémy qui était frustré de ne pas toucher le ballon rapidement là. Et on voit un tout à fait Saoud Abdelhamid qui récupérait le poste de bas droit.
7: Nico Williams qui est pris cette fois. C'est un des nouveaux venus. Mohamed Abou Al-Shamat.
8: Surpassé finalement dans le dispositif qu'il maîtrisait le mieux et qu'il maîtrisait bien, notamment contre l'Uruguay.
7: Tout à fait.
8: Pas certain d'ailleurs que ce changement tactique hein, ait apporté énormément.
7: Avec un ballon. Ouais. C'est pas trop compliqué à défendre pour une fois. Le centre ici, récupération espagnole à nouveau. Avec Fabien Ruiz qui a donné ce ballon. Ah oui. À nouveau une sortie de défense. On est entré, on va entrer dans le dernier quart d'heure. Ah, forcément depuis de longues minutes, il n'y a plus beaucoup de suspense sur l'issue de cette rencontre. Et vous l'avez dit, les enjeux sont ailleurs. Les Saoudiens aimeraient forcément aller inscrire un petit but, montrer qu'ils peuvent aussi aller un petit peu secouer cette équipe d'Espagne. Et puis en face, du côté des Espagnols, dans un noyau pléthorique où évidemment ils auront besoin de tout le monde, il y a des joueurs qui doivent montrer des choses.
8: Ouais, pour moi, on a vraiment eu deux équipes d'Espagne ce soir. Les deux auraient gagné ce match, hein, qu'on s'entende, mais je trouve celle de la deuxième mi-temps qui joue plus tranquille, certes, mais moins intéressante avec le ballon.
7: Et on rappelle que dans le match inaugural, ils avaient démarré sans Olmo, sans Yamal. Des petits gestes. Semble indiquer qu'on se trouve un peu moins bien du côté espagnol, évidemment. Mettons ça dans le contexte, c'est 4-0. Rodri.
8: La qualité de lecture des moments de Rodri sur les prises de balles, c'est phénoménal.
7: Ouais, ça s'est bien fait.
8: C'est bien revenu aussi, mais quand on parle de petits détails techniques, la première passe, elle arrive un petit peu dans le dos, ce qui fait que celle en profondeur, elle part un petit peu trop loin. C'est ça hein, que les Espagnols faisaient parfaitement en première période et les Saoudiens, il faut bien le dire, défendent aussi un peu plus proche, un peu mieux.
7: Avec Moteb. Il est sûrement très content de voir que Yamal ne remontait pas sur la pelouse. Voilà l'un des buteurs et l'un des hommes qui aura marqué Oyarzabal. Qui a remis derrière. Kouveya qui regarde s'appuyer sur Nico Williams qui est un peu bousculé là-bas mais non fautivement. Et là il y a un peu d'espace peut-être pour les Saoudiens qui parfois se complique un peu la vie offensivement.
8: Ils sont meilleurs quand ils vont directement hein, au principal. À chaque fois qu'ils ont mis beaucoup de verticalité, ils ont été plus intéressants.
7: Et on va reculer du côté de l'Arabie Saoudite. Transversal, ça va être compliqué à gérer celle-là. Ça va quand même donner une touche en faveur des Saoudiens. Pedro Porro et donc remplacer Lorente par rapport au premier match. Cette position de latéral droit. Avec un centre qui a failli arriver, mais il y avait vraiment beaucoup de monde là-bas. Cucurella. Tape devant. Qui est un petit peu sous pression.
8: Ouais, mais les Saoudiens qui récupèrent vite les ballons pour la première fois depuis le début du match. Et on voit vraiment la différence entre les deux équipes d'Espagne qu'on a eues.
7: Cette passe n'est pas bonne. La destination de Saoud. On va presser haut en tout cas ici. Unai Simon.
8: Toujours un Rodri à la ressortie.
7: Cucurella. Williams.
8: Il se fait bouffer, Nico Williams, depuis qu'il est monté.
7: Mondo au but, n'arrive pas à se retourner, n'arrive pas à percuter. Ah, ça, c'est pas mal, ce ballon. Demi-tour pour Merino.
8: Jérémy Pinot, il n'a pas touché trois ballons depuis qu'il est monté. On voit dans son langage corporel aussi beaucoup de frustration.
7: Avec une perte de balle. Et une projection vers l'avant. Salem. Et ça a un petit peu tardé, Nico Williams. Il a une possibilité. Ce n'est pas bonne, elle arrive quand même parce que l'intervention des Saoudiens n'était pas bonne non plus.
8: Et encore une fois, le déchet technique devant.
7: Et oui. À la fin de match des Espagnols est un peu plus compliqué quand même. Ils ont été tellement souverains dans la première mi-temps et surtout dans les 35 premières minutes.
8: C'est là juste que tu vois que, bon, évidemment, vous avez parlé du facteur motivationnel qui est différent. On sait pourquoi les joueurs qui sont sortis, c'est de la gestion. Mais on voit aussi le gap quand même entre l'équipe A et l'autre.
7: Saoudiens qui font tourner ce ballon. Dans un style un peu espagnol d'ailleurs. Là depuis quelques touches de balle. Voici Salem pour un double contact qui s'en sort, porte ce ballon. Il y a des solutions à côté de lui notamment. Continuer de faire vivre ça. Longue possession en faveur des Saoudiens. Cucurella, ça a été retouché là-bas par le Saoudien.
8: Les Saoudiens, le Chamat, qui vont mettre plus là sur cette fin de match. Essayer d'aller chercher ce but.
7: Finalement, remise en jeu pour les Saoudiens. Ah, elle passe cette balle avec la frappe maintenant. Première détente, premier tir cadré. Unai Simon. Mais devant Abdullah Alhamdan.
8: C'est bien joué. Utiliser l'appel pour s'ouvrir le but pied gauche.
7: Koubarsi. On est entré dans les 10 dernières minutes.
8: Et on a plus une tendance aussi côté espagnol à jouer vers l'arrière.
7: Avec de nouveau un contre saoudien. Nico Williams. Ah là, il y a quelque chose à faire parce qu'ils sont à deux. Cucurella accompagne. Williams centre. Le centre était pas mauvais. La
8: encore. Je suis pas sûr que c'est un espagnol qui touchait le ballon, hein, Franck.
7: Et je me demande s'il n'y a pas une faute de main, moi d'ailleurs aussi. Bon, on va voir. Il y a eu un petit contact en tout cas là-bas.
8: C'est Jérémy, hein, qui était arrivé fort au second. Et c'était une nouvelle fois Altan Bakhti qui était dans une situation compliquée.
7: Allez, on revoit. En tout cas, il y avait du monde. Il y avait une bonne action ici de Nico Williams.
8: Ouais, c'est ça. C'est Pino qui pousse Altan Bakhti.
7: Qui était devant.
8: Le doublé de CSC, ça aurait été dur quand même.
7: Oui, quand même. Lewis. Qui passe une deuxième mi-temps un peu plus convenable, le gardien de l'Arabie Saoudite. Est-ce qu'il y a une faute Koukouria? Oui, elle est signalée. Sourabou Al-Shamat. Alors, comment va-t-on jouer cela? Du côté de l'Arabie Saoudite.
8: Petit dribble derrière la jambe pour prendre à contre-pied Koukouria.
7: Bien allé taquiner les chevilles de son opposant. Et de nouveau, on ne joue pas ça. On essaie d'aller mettre un ballon dans la boîte du côté saoudien. On fait tourner ce ballon. Ouh, attention à ce dégagement qui est moyennement précis de la part d'Alois.
8: On a un Merino qui se met très haut sur ses passes défensives, presque aux côtés de Ferran Torres. C'est beaucoup de fautes côté espagnol là depuis quelques temps. C'est Salem, une nouvelle fois.
7: Un bon petit joueur, hein, Salem. Assez vif sur le premier mètre.
8: La qualité technique aussi.
7: Ouais, vraiment. Beaucoup d'occasion de se mettre en évidence aujourd'hui, évidemment. Ouais, c'est la porte. Qui est sorti de ses gonds pour le coup.
8: On voit l'Espagne en 4-4-2 en phase défensive avec Merino aux côtés de Ferran Torres. Il s'adapte aussi à ce que proposent les Saoudiens.
7: Avec un ballon récupéré, Nico Williams dans le rond central. Personne à gauche. Aurélien va y aller. Nico Williams va reprendre sa position. Et en attendant, l'Espagne va faire tourner ce ballon. La porte de nouveau. On va entrer dans les 5 dernières minutes. Deuxième période un peu moins emballante, mais forcément la décision est faite dans ce match depuis longtemps. Dès la première demi-heure. L'Espagne a un petit peu abandonné, j'allais dire, une partie de ses principes, c'est-à-dire la possession.
8: Ouais, pas forcément par sa volonté non plus. Hein.
7: Non. Pour l'instant, ils sont plutôt occupés à courir défensivement, les Espagnols. Allez, à droite, il y a du monde. Ouais. Avec un ballon qui arrive, le contrôle n'est pas mal.
8: Le centre était bon aussi.
7: Eh oui, c'était Saoud. On rappelle, hein, le seul joueur qui n'évolue pas dans le championnat.
8: Le Lensois.
7: Ouais, saoudien. Le revoici. Ils n'arrivent pas non plus à trouver des vrais décalages, de la vitesse non plus. Mohamed. Saoud. Allez, on insiste sur ce côté droit. Venir tout derrière du côté de l'Arabie Saoudite. Ballon levé, le contrôle n'est pas mauvais. On essaye d'aller solliciter les attaquants là devant.
8: Kukurea. Ouais, vrai bon temps là pour les Saoudiens.
7: Allez, Mohamed. Nous avons du grand rectangle espagnol. Ça ne s'est pas souvent produit. On a joué ça derrière. Nico Williams qui essaye d'aller gratter un ballon. Finalement, il ne l'aura pas. Ouh, il se sent un peu gêné là-bas. Les deux Saoudiens, ils se sont même télescopés. Attention ici. Ouais, l'arbitre va aller voir.
8: Puisque la tête. Ouais.
7: La tête est touchée, effectivement. Allez, tout le monde va être debout dans un instant. Qui se termine un peu mollement. On l'a dit, hein, forcément, la décision. Elle est tombée depuis un bon petit bout de temps. C'est Cano.
8: Oui, on était quand même en droit d'attendre un petit peu mieux de cette équipe espagnole en deuxième mi-temps. Vous allez me trouver exigeant, mais j'ai trouvé la bonne réaction des Saoudiens, notamment là sur les 10 dernières minutes.
7: Ils ont desserré l'étreinte en tout cas, et des changements. Et ça, ce sera quand même un petit motif, je vais pas dire d'inquiétude, mais de réflexion en tout cas du côté de De La Fuente, de voir qui a été susceptible d'apporter quelque chose. Et ben, pas grand monde en fait du côté espagnol. Pourtant on le disait, hein, les conditions étaient plutôt idéales pour entrer dans un match. Vous menez 3-0, tout se passe bien.
8: Mais c'est vrai que côté rentrant, il n'y a pas de vraie satisfaction, notamment ce qu'on a changé sur les ailes avec Williams et Pino, ça a été très discret. Surtout, on a perdu les très bonnes connexions qu'il y avait en première mi-temps. Pedro Porro Yamal, Oyarzabal Olmo.
7: Mais on est chill sur le banc espagnol pour l'instant. C'est un peu moins le cas du côté saoudien, parce qu'il est toujours au sol là-bas. On va mettre Cano en train de le soigner à la tête, et lorsqu'il y a intervention du staff médical. C'est vrai qu'on n'a pas beaucoup vu depuis le début de la Coupe du Monde, parce qu'il va devoir sortir et attendre une minute avant de remonter. C'est une manière d'éviter qu'on utilise les interventions pour gagner un peu de temps.
8: Et on va faire un dernier changement côté saoudien.
7: Avec Khalid Al-Ghanam qui va entrer. Petit format pour apporter un peu de vivacité encore dans cette fin de match. Alors logiquement, Kando il veut recommencer, mais il va devoir.
8: Il doit changer de maillot aussi.
7: Il va devoir de toute façon sortir. Alors est-ce que c'est lui qui. Logiquement, il doit sortir, hein, selon la nouvelle règle. Et oui, c'est bien cela. Il n'a pas l'air d'être au courant, mais non. S'il y a intervention du staff médical, il faut sortir et attendre une minute avant de remonter.
8: C'est Nasser qui va sortir.
7: Oui, tout à fait. Nasser sort. Et on va entrer dans le temps complémentaire. Les Saoudiens vont être à 10 pour eux. Première minute de la joue. Un canot qui peut remonter. Bon, ok. Ça n'aura pas beaucoup d'incidence hein, sur le score final, on l'a bien compris. Rodri avec la porte. Alors le temps complémentaire est de 6 minutes. À nouveau Rodri. Le nombre de ballons qui passent par les pieds de Rodri, j'ai envie de dire tous. Pas très loin de cette statistique là.
8: Ce n'est pas les 6 minutes qui vont changer la Coupe du Monde, hein, Franck. Ici.
7: Je n'ai pas l'impression. La porte. Il demande des appels. Je ne trouve pas nécessairement. Avec le ballon écarté vers Koukouria. Faire jouer derrière, vers le patron. Ça tourne encore un peu. Bon, il y a un appui tout de même. Et ça, c'est pas mal.
4: Et voilà, ça, c'est oui. Ça, c'est beau.
7: Là, sauf si hors-jeu, à voir si le but va être confirmé. Bon. Apparemment, il l'est. Grand plan sur cet homme qui hésite.
4: Il incarne pas la certitude en personne. Mais
7: je
4: en
7: n'ai
4: tout cas...
7: pas l'impression.
4: En tout cas, Franck, on a retrouvé un morceau d'Espagne et de jeu de mobilité qu'on avait vu sur les 45 premières minutes.
7: Et Ferran Torres, finalement, va aller chercher un peu de confiance aussi dans ce but. Il était au bon endroit, au bon moment, en tout cas.
4: Voilà, c'est la fin de l'action ici, mais Fabian Ruiz et sa justesse. Oups. Par contre, je comprends pourquoi l'arbitre assistant n'était pas aussi sûr de lui que ça.
7: Il faut vraiment que la caméra soit dans l'axe. Hein. Il faut voir là-bas tout en haut. S'il n'est pas finalement couvert, il va y avoir un check du VAR de toute façon. Est-ce qu'il va encore un peu plus prolonger cette fin de match ? Qui se traîne quand même depuis quelques minutes maintenant. Alors, est-ce que ce 5-0 est validé ? On l'attend. On va tirer la ligne. Ouais, ça se joue à peu de choses. Hamdan vient demander des comptes. Allez, on attend. Est-ce que ce but va être validé pour Ferran Torres ? Ouais, les supporters espagnols se disent, mais évidemment que oui.
8: J'ai quand même un petit doute.
7: Oui, moi aussi. Je vous en ai fait part tout de suite. Confirmé par la mimique du juge de ligne. Et pas plus l'air sûr que nous. Lui, c'est plus embêtant que nous. Hein. Nous n'avons aucune moyen d'agir là-dessus. Alors, ici...
4: Bah, il est hors jeu.
7: Ouais, je pense qu'il est hors jeu. Hein.
4: Je suis d'accord avec vous sur l'idée de la caméra où là, il est un petit peu...
7: On est parfois surpris.
4: En diagonale, mais pour moi, il est devant le défenseur qu'on voit en haut de l'écran.
7: Alors, c'est une des premières fois que ça prend autant de temps, hein, en tout cas pour ce type d'action, pour les hors-jeux. Traditionnellement, ça va très très vite.
4: Mais on a dit aux arbitres qu'il y avait les Diables Rouges après.
7: Mais je ne sais pas. Oui, parce que on a des choses à vous raconter, évidemment, hein, avant ce Belgique-Iran que vous attendez, que nous attendons tous. Et là, ce qu'on attend, c'est la décision du VAR. Ça veut dire qu'il y aura des ajouts dans les ajouts. Et oui, Ramos. Personne n'est très inquiet non plus, hein, globalement. On va juste avoir la décision de la part des personnes dans le VAR. Il y a Eric Miranda pour le Mexique, notamment.
9: After review, the number 7 of Spain has the offside position.
7: Et voilà.
9: Ah oui. Decision offside.
7: But annulé, donc on va en rester à 4-0. Dommage évidemment pour cet homme, Ferran Torres. D'autant qu'on n'a pas le sentiment que la position hors jeu qu'il a lui donne un avantage sur ce type d'action-là.
4: Mais on va pas refaire du
7: football, Franck. Mais oui, vous avez raison, je vais trop loin. Allez, en attendant, il y aura donc encore un petit peu de temps en plus. Et on filera directement, évidemment, vers Jérémy et vers l'équipe. Et vous aussi, d'ailleurs, Swan, puisque vous serez autour de la table pour le match des Diables Rouges.
4: Faut que je me change.
7: Oui. Ah, vous êtes très bien comme ça, moi, je trouve.
4: Bien joué. Mais c'est Swan qui évite le corner.
7: On est entré dans la dernière minute. On va, à mon avis, rajouter au moins 1 minute 30, voire 2. Pour aller au bout de cette rencontre que l'Espagne va donc remporter méritoirement grâce à une très très grosse première demi-heure. Et les Espagnols sont entrés dans leur tournoi désormais après avoir un peu balbutié face au Cap-Vert dans le match inaugural. Ils vont se retrouver avec 4 points en tête de ce groupe puisque l'autre match du groupe ce sera dans la nuit. L'Uruguay et le Cap-Vert et on pourrait bien se retrouver évidemment avec les deux grands favoris du groupe en tête à l'issue de la deuxième journée, quasi qualifiés, pas encore tout à fait, pas encore mathématiquement, mais avec un grand pas, un grand bond vers l'avant, en tout cas pour l'Espagne ce sera le cas.
4: Il n'y a que l'arbitre qui veut continuer sur le terrain, je crois.
7: Ouais, on dit à 6 minutes, mais forcément avec le temps que ça a pris pour invalider le but de Ferran Torres. Cucurella avec peut-être une dernière offensive espagnole, qui sait s'ils vont pas quand même aller l'inscrire ce cinquième. Bon, parti de la gauche, il arrive du côté droit à présent. Et on va repartir du côté de Nico Williams qui voudrait peut-être quand même laisser une petite trace positive sur ce terrain d'Atlanta avant de partir. Alors, pas de frappe ici. Merino. Poro avec un centre vers Nico Williams, mais non, repoussé. On est à un peu plus d'une minute au-delà des arrêts de jeu. Cucurella. Alors, coup d'œil sur l'arbitre. Jusqu'où va-t-il aller, Monsieur Rafael Claus. Rodri. Cucurella. Il y aura encore cette action. Nico Williams.
4: Qui s'ennuie pas, hein. Ça joue vers l'arrière, ça garde la possession.
7: Mais oui. Il va laisser 2 minutes au-delà. Ceci est sans doute la toute dernière action du match avec une possibilité de frappe enroulée, contrée. Il regarde son chrono. Alors, c'est pour signaler une faute ou c'est la fin? C'est la fin. Voilà, 4-0 en faveur de l'Espagne. On ne va pas garder l'antenne, on va filer directement vers Jérémy et vers l'équipe. En souhaitant bonne chance au Diable Rouge. Allez, à très bientôt, bye.
10: À très vite. En effet, nous, on passe rapidement la page de pub, court débrief, et puis le magazine aussi avec Anne-Sophie Depau et la préface de ce Belgique-Iran. À tout de suite.
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10: Victoire de l'Espagne qui lance sa Coupe du Monde juste avant de retrouver Anne-Sophie pour le magazine et puis de préfacer les Diables Rouges. On remonte simplement le but de cette deuxième mi-temps, le 4-0, Cécile.
17: Bah oui, ça vient sur un corner de nouveau hein, où Cucurella il est tout seul là, et puis hein, contre son camp, mais la reprise est belle. Donc voilà, ils n'ont pas forcé leur talent en seconde période, il y a eu beaucoup de changements et je pense que l'idée c'était surtout de faire jouer tout le monde.
10: Oui, Lamine Yamal qui a quand même joué peut-être un petit peu plus longtemps que prévu aussi.
18: Oui, avoir une mi-temps c'est évidemment important. Pouvoir donner à Ferran Torres du temps de jeu, c'était important.

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0: tout le monde, bienvenue dans le mag, un mag un peu spécial, spécial Diable Rouge, évidemment, puisque dans moins d'une heure, c'est le coup d'envoi du match face à l'Iran. Cela veut dire qu'une heure avant, on a la composition, on va pouvoir l'analyser en plateau avec vous. Bonsoir Lancelot Mulwater.
1: Bonsoir Anne-Sophie.
0: Alors la question que tout le monde se pose, qui va remplacer Jérémy Doku?
1: Ah, on sait qu'il est absent, évidemment, Jérémy Doku. Eh bien, fin du suspense, c'est Alexis Salemakers qui va le remplacer. Ça n'est pas vraiment une surprise, compte tenu du fait que Salemakers, c'est... Ça a toujours été la troisième solution, ce sera même sa sixième titularisation sur Rudy Garcia, donc quelque part un choix logique.
0: Mais Salemakers qui va donc du côté droit et Trossard qui va du côté gauche.
1: Exactement, donc Salemakers va jouer à droite, Trossard à gauche. Ça a d'autres changements dans l'équipe avec Maxime de Kuyper qui va rentrer dans cette formation, remplacer Timothy Castagne. Et puis, c'est vrai qu'on en a beaucoup parlé, Amadou Onana a une rencontre compliquée lors de sa première partie, c'était face à l'Égypte. Il est remplacé par Nicolas Raskin, c'est une demi-surprise. Et puis, vous avez vu, en pointe, l'arrivée, le retour providentiel de Romelu Lukaku. C'est la surprise du chef aujourd'hui. C'est vrai qu'on le sait, Romelu Lukaku est encore en délicatesse avec son physique. On rappelle que Rudy Garcia avait déclaré que même en cas de finale, il n'était pas sûr que Romelu Lukaku serait à 100% pour une finale de Coupe du Monde. Et pourtant, il est là pour jouer au moins une mi-temps.
0: Donc on imagine.
1: Oui, on imagine peut-être 60 minutes.
0: Ah ben voilà, merci beaucoup pour l'analyse de cette composition, de ce match entre la Belgique et l'Iran. C'est dans un petit peu moins d'une heure. Mais ce deuxième match, les Belges, ils le jouent où? Ils le jouent à Los Angeles, dans un cadre, on peut le dire, idyllique, dans des conditions idéales surtout. C'est notre séquence bord-terrain spéciale Diable Rouge avec Jérôme Pouls et Laurent Bruvier.
2: Bienvenue à Los Angeles, la température est de 25 degrés. Merci au Diable Rouge d'avoir choisi notre compagnie.
3: Après 10 jours à Seattle et un match nul contre l'Égypte, destination palmier, sable fin, Santa Monica Boulevard, Hollywood et ses stars.
4: Nous n'avons pas le retour, Fabien, une fois de plus. Mais qu'est-ce qu'ils font, bordel?
3: Des strass, mais pas de stress, tout est sous contrôle. Même le forfait de Jérémy Doku, le coach national, gère.
5: Comment vous allez lui remplacer dans ce match? Merci beaucoup.
6: Alors je vais vous répondre, même si j'ai pas l'habitude de parler des blessés, parce qu'ils peuvent pas jouer et quelque part moi ils m'intéressent pas parce qu'ils peuvent pas être alignés demain ni en,

0: au départ du match ni à la fin du match.
1: L'histoire raconte que Rudy Garcia aurait organisé un casting sauvage à Malibu pour trouver la doublure idéale. Trêve de plaisanterie, place aux choses sérieuses, participer c'est bien, mais ce qu'on veut, c'est 3 points à la ligne.
2: C'est pas une équipe à sous-estimer, mais c'est sûr que si on compare sur papier avec les joueurs qu'on a, où est-ce qu'on joue, les différents clubs, etc., normalement, on doit se dire, ouais, la Belgique doit gagner.
1: Pas d'autre alternative, Thomas, pour que la Belgique profite pleinement du 7e ciel.
3: Eh bien, Jean, merci et bonne soirée.
4: T'as été trop long.
3: Toujours sympa ces séquences. Alors dans ce mag, on vous apporte aussi des éclairages sur ce qui gravite autour du football et on le fait avec vous ce soir. Bonsoir Caroline Hick.
5: Bonsoir.
3: Vous êtes responsable de la rédaction internationale à la RTBF. Alors on va s'arrêter quelques instants sur l'équipe adverse des Diables, sur l'Iran. C'est vrai qu'on en a beaucoup parlé de ce pays ces derniers mois en raison de la guerre au Moyen-Orient, mais il y a aussi des polémiques autour de l'équipe nationale iranienne.
5: Alors évidemment, polémique autour de l'attribution de ces fameux visas pour les joueurs et le staff, polémique autour de l'impossibilité d'établir leur camp de base aux États-Unis, mais il y a une autre polémique, ou plutôt une question qui transcende la société iranienne, c'est est-ce que soutenir l'équipe d'Iran, c'est soutenir le régime ? Alors c'est une question très personnelle à laquelle chaque Iranien a évidemment sa propre réponse, mais qui fait de ce mondial un événement assez douloureux pour certains Iraniens. Il faut savoir que le foot, c'est un symbole national en Iran comme dans beaucoup de pays du monde, et que tout le monde n'a pas la même analyse. On l'a vu notamment lors du match contre la Nouvelle-Zélande, on a vu des manifestations aux abords du stade. Certains arboraient le drapeau avec le lion et le soleil, symbole d'opposition au régime actuel. D'autres n'ont pas voulu parler de politique et se concentrer sur le football. Et puis d'autres soutiennent leur équipe le temps d'un match et ça ne veut pas dire qu'ils soutiennent le régime. Bref, on a vu lors de ce match contre la Nouvelle-Zélande, un Iran contre un autre Iran.
3: Alors qu'est-ce que sait-on exactement de cette équipe nationale iranienne, Caroline ?
5: Alors ce qu'on sait, c'est que le football iranien, il est géré par le corps des gardiens de la révolution, donc par le pouvoir iranien, et qu'il faut montrer patte blanche pour être sélectionné. Les joueurs sont triés sur le volet en fonction de leur loyauté au pouvoir, donc de ce qu'ils acceptent de dire, de ne pas dire en public. Il y a évidemment un aspect d'intérêt personnel aussi, et le régime peut influencer leur carrière, il peut briser des carrières. Alors attention, évidemment, les différentes sensibilités qui traversent la société iranienne, elles existent aussi dans le monde du football iranien. Des footballeurs ont subi les conséquences de leur soutien à des mouvements de contestation ou à des prises de position qui ont été jugées trop politiques. Bref, en Iran, politique et football sont intimement liés.
3: C'est une réalité qu'on ne connaît pas vraiment bien en Belgique. Alors pour maintenant parler de la population iranienne, comment vit-elle en ce moment ?
5: Alors les échos qu'on a, c'est que cette population, les habitants, ils sont épuisés après des mois de guerre. Ils ont envie que ça s'arrête. La situation est très, très compliquée d'un point de vue économique. Et puis il faut rappeler qu'avant la guerre, il y a eu cette terrible répression sans précédent en Iran. Ceux qui manifestaient ont été réprimés, manifestaient contre la crise économique, et puis contre le régime. Il y a eu des milliers de morts. Aujourd'hui, en Iran, il y a encore de très nombreuses pendaisons. Bref, en 2026, la vie en Iran reste très compliquée.
3: Merci beaucoup, Caroline, pour cet éclairage. C'est important de poser les bases des enjeux très importants avec cette rencontre entre la Belgique et l'Iran. Mais place maintenant aux analyses footballistiques avec cette préface. Vous retrouvez Jérémy et toute son équipe pour ce match Belgique-Iran très important. Excellente soirée. À très bientôt. Ciao, ciao.
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Je m'appelle Philippe Simet, je suis philosophe et je m'intéresse à la façon dont l'architecture raconte nos modes de vie. Je vous emmène explorer les habitats les plus singuliers de la planète afin d'en découvrir le sens et d'en partager les richesses. Je me trouve à Nianchwe, à l'est de la Birmanie, à 2 heures de vol de Rangoon, la capitale. Cette cité portuaire est le point d'entrée principal du lac Inle, le deuxième plus grand lac du pays, d'une superficie de 116 km². C'est là que vivent les Inta, l'ethnie majoritaire de la région, qui compte 200 000 habitants. Il y a 500 ans, les Inta, chassés par les guerres tribales, ont trouvé refuge sur les eaux du lac et y ont développé, au fil des siècles, un mode de vie en symbiose avec l'eau.

0: Traversant le lac Inlay qui s'étire sur 22 km de long et 10 de large, entre les montagnes Shan, je me rends tout au sud, dans le village de Pokpar. Comme dans tous les villages sur le lac, les Inta ont développé des activités typiquement lacustres. Mais aujourd'hui, l'afflux de touristes et la pollution fragilisent l'écosystème sur lequel repose leur vie. Maisons, commerces, écoles, ici tout est posé sur des pilotis et entouré d'eau. Comment les habitants préservent-ils l'harmonie de ce mode de vie si singulier? Je me rends chez Menge, descendante d'une longue lignée de cultivateurs et de pêcheurs. Elle est née et a toujours vécu ici, loin de la terre ferme, dans l'une de ces maisons qui semblent tenir au-dessus de l'eau, comme sur des échasses.
1: Bonjour.
2: Bonjour.
1: Merci de m'accueillir chez vous.
2: Bambou. C'est du bambou.
1: Ah ouais. Ah ouais, on voit tout, tout est en bambou.
3: Yeah, yeah.
2: Voilà. Toute la maison est en bambou. Il y a une trentaine de pilotis en tout qui supportent la maison. Ils mesurent 3 mètres et la maison aussi fait 3 mètres.
1: Ah, mais j'imagine que la hauteur de l'eau, elle varie selon les saisons, non?
2: En effet. Bientôt, l'eau sera là. Et à la fin de la saison des pluies, elle peut monter jusqu'au ponton supérieur.
1: Ah oui, c'est pour ça qu'il y a des paliers de hauteur différents. Les deux pontons, là, puis l'escalier.
2: Vous venez visiter la maison?
1: Avec plaisir. Ah, j'adore l'escalier. J'ai enlevé mes chaussures. Hein.
4: Ah oui.
2: Voici mon fils. Il est pêcheur.
1: Bonjour. Je suis Philippe.
5: Bonjour.
1: Bonjour. Qu'est-ce que vous faites là?
5: Je répare mes filets.
1: Une grande pièce.
2: Ici, c'est la pièce commune. Ouais. On habite tous ici avec mon fils et sa femme. Et là-bas, c'est la chambre où tout le monde dort. Ça, c'est le lit de mon fils et de sa femme. Ça, c'est le mien et celui-là, c'est celui de mon petit-fils.
1: Les bambous là, qui sont dans l'eau, est-ce qu'ils pourrissent pas? Enfin, ça tient longtemps?
2: Les pilotis durent environ 2 ans. Ensuite, il faut les remplacer. Les cloisons en bambou tiennent 5 ans. Quand je restaure ma maison, je mets toutes mes affaires en tas dans un coin. J'enlève les anciens bambous et je les remplace par des neufs.
1: Ça veut dire que la maison, vous la reconstruisez bout par bout?
2: Oui. J'utilise une hachette pour couper ce pilier, sans toucher à la cloison.
1: Ok.
2: Je l'enlève et j'en mets un nouveau.
1: D'accord. Ah oui, et puis on peut couper, défaire les nœuds, puis réassembler. Ah, c'est super.
2: Là aussi, je les remplace. Mon fils est aussi charpentier. C'est lui qui a construit la maison avec ses amis.
1: La dimension symbolique, religieuse, les points cardinaux, tout ça, ça a l'air assez important dans l'organisation de l'espace.
2: C'est vrai. Par exemple, quand on dort, on est tourné vers l'hôtel du Bouddha, donc vers l'est.
1: D'accord. Pour pas manquer de respect au Bouddha, c'est ça?
2: Oui, parce que Bouddha est sacré. C'est pour ça qu'on tourne la tête vers l'hôtel.
0: Ces maisons de bois et de bambou témoignent de l'effort permanent des Inta pour rendre le lac habitable, comme s'il s'agissait de domestiquer cette immense surface d'eau. Elles sont disposées parallèlement, à la manière de rues qui s'entrecroisent, tissant entre elles un vaste réseau de circulation. Difficile cependant de se repérer dans ce dédale sans adresse. Ongtu, le fils de Menge, propose de m'emmener sur sa pirogue pour me faire découvrir le village et son organisation.
5: Je suis né dans ce village et j'ai grandi ici.
1: Là, est-ce que c'est une école?
5: Oui, c'est l'école du village. J'y allais quand j'étais petit. Mais j'ai dû arrêter à l'âge de 5 ans et commencer à travailler très jeune pour nourrir ma famille. Je suis d'abord devenu pêcheur et ensuite j'ai appris le métier de charpentier. Je pêche depuis toujours.
1: Moi, là, je suis complètement perdu. Comment vous faites pour vous repérer ?
5: Je n'ai pas besoin de nom de rue pour me repérer. Je connais les habitants de chaque maison, donc je m'y retrouve toujours.
1: Il y a combien d'habitants ici ?
5: Je dirais 200 familles.
1: Vous avez associé des noms à tous les lieux du village. C'est quand même incroyable, ça.
5: Il faut qu'on passe au magasin. Oui.
1: C'est le premier magasin que je vois.
5: On va accoster là.
1: Merci. Voilà. Bonjour.
3: Bonjour.
1: Il y a de tout hein, chez vous.
3: Oui, on a des chips, de l'huile.
1: De l'huile, du riz, des gâteaux, des nouilles.
3: Oui, des nouilles aussi.
1: Ah, j'adore. Ah, j'en mange tout le temps. Ah ouais, c'est super.
3: Ici, c'est l'épicerie du village. Et les habitants du village voisin viennent aussi faire leurs courses.
1: Comment vous vous approvisionnez ? Est-ce que vous faites tout livrer ici ?
3: Ah, je m'approvisionne au marché et ensuite j'apporte les marchandises en pirogue.
5: Moi, je vais acheter un snack. Ça, j'aime pas trop. Je vais prendre ça.
1: Ouais, ça, qu'est-ce que c'est, ça ?
5: C'est du riz sauté.
1: Ah, du riz ? Ah oui, très bien, très bien. Ça a l'air bon. Hein.
6: Ok. Eh ben, je crois qu'on est bon.
5: Oui, c'est tout.
6: Merci.
3: Au revoir.
7: Bonjour, oui.
8: Bonjour.
7: J'arrive. Ça y est.
8: On doit y aller.
0: En attendant de retrouver Hong Tu, je pars sur le lac avec Thuy, sa cousine, et son amie Kenmar, toutes deux cultivatrices. Le lac régit la vie des Inta. Il leur permet de se déplacer, d'acheminer des marchandises, mais avant tout de se nourrir. Il est difficile d'imaginer des pratiques agricoles en milieu aquatique. Et pourtant, les Inta ont développé une technique singulière pour rendre cela possible. Celle des jardins flottants, conçus comme des bandes de terres artificielles, permettant la culture des légumes.
1: Ça, c'est un jardin flottant ? Est-ce que ça a l'air vraiment accroché dans le sol ?
2: Oui, on y cultive tous nos légumes. Des aubergines, des tomates, des concombres et même des fleurs. C'est un savoir-faire transmis de génération en génération.
1: Alors ces jardins, comment vous les fabriquez ?
2: On va chercher des blocs de tourbe sur la rive et on les coupe en bandes pour les aligner. En fait, chacun coupe sa propre parcelle. Et puis, en dessous, on met une bonne épaisseur d'algues, ce qui permet aux racines d'aller jusqu'au fond du lac. Si le jardin n'était pas accroché, il bougerait avec le vent. Tandis qu'avec ce système, il ne peut pas dériver.
0: Les jardins flottants représentent aujourd'hui un quart de la superficie du lac Inlet et constituent la principale ressource économique des Inta. Ils fournissent toute la Birmanie en légumes.
1: Là, on a des tomates à ramasser, nous ?
2: Oui, en ce moment, c'est la saison des tomates.
1: Ah oui, elles sont un peu dures quand même, mais elles doivent mûrir après, merci.
2: Non, elles sont mûres. C'est une variété de tomates vertes.
1: Là, elles sont bien, là, non ?
2: Oui, très bien.
1: Là, je vois des jardins immenses qui s'étendent à perte de vue. Mais à qui ils appartiennent ?
2: Ils appartiennent aux villageois. Chacun possède une parcelle limitée. Mais ce sont les pouvoirs publics qui déterminent la superficie des jardins. On n'a pas le droit de s'étendre au-delà de cette limite. Au milieu du lac, c'est interdit.
1: J'imagine que c'est une production dont vous êtes très fière.
2: Oui, parce qu'on ne produit pas seulement pour nous-mêmes. C'est aussi devenu notre première source de revenus. Nous produisons en grande quantité. Et si je peux gagner 6 euros pour un gros sac, c'est formidable.
1: Pour faire pousser toutes ces tomates, est-ce que vous avez besoin d'engrais chimiques ou de pesticides ?
2: Aujourd'hui, on utilise moins de pesticides qu'avant. On a réduit la quantité d'un tiers environ. Mais si on n'en mettait pas du tout, tous les légumes auraient des trous noirs comme ici.
1: Oui, je vois là, ouais.
2: Nous sommes conscients que les pesticides sont néfastes pour l'homme. Mais sans eux, on perdrait toute notre récolte.
1: Eh ben, on en a pas mal, hein?
2: Oui, tu as raison, on en a assez. On va aller les vendre au village.
1: Ah d'accord, on va pas au marché.
2: Non, je préfère les vendre au village. Qui veut des tomates?
3: Oui, moi.
2: On arrive. Bougez pas.
1: Vous en voulez beaucoup?
3: Un kilo.
2: Un kilo, elle en veut un kilo.
1: Des vertes ou des rouges?
3: Un mélange.
1: Un mélange.
8: Ok.
1: Voilà. Alors en fait, c'est un service de livraison à domicile, mais sur l'eau.
2: Tout à fait.
1: Est-ce que vous voyez l'eau comme quelque chose avec quoi il faut sans cesse composer, ou est-ce que c'est plutôt une alliée?
2: On est lié au lac comme un bébé à sa mère. Je ne peux pas imaginer vivre sans l'eau. Je ne peux pas gagner ma vie ni me déplacer sans l'eau. Le simple fait de voir le lac me remplit de joie.
0: Au fil des heures passées en pirogue, je comprends ce rapport intime au lac. Alors que pour moi, l'eau est un obstacle, elle est ici ce qui unit toute une communauté. Éléments clés de cette union, les pirogues, à rame ou à moteur, sont partout. Par leur balai incessant, elles tracent sur l'eau d'éphémères sillons. Et le lac, toujours, reste immuable. Onctou a besoin de réparer sa pirogue avant d'aller pêcher. Je l'accompagne à l'atelier de son quartier.
9: Salut Alaché.
1: Là, vous êtes en train de fabriquer une nouvelle pirogue?
10: Oui, pour du transport de passagers.
1: Une pirogue comme celle-ci, là, ça vous prend combien de temps de la fabriquer?
10: Pour faire la structure, ça prend une semaine. Pour finir complètement la pirogue, il faut compter un mois.
1: Si vous faites venir le bois, j'imagine qu'en fait, il vous coûte déjà, au départ, assez cher.
10: Ah oui, c'est cher. C'est environ 1 500 $ le mètre cube.
1: Et du coup, une pirogue comme ça, ça coûte combien?
10: 2 500 $, sans le moteur.
1: Ah oui, c'est un investissement considérable pour une famille.
10: Ah, c'est sûr.
1: Ok. On mélange.
10: C'est une recette qui est dans ma famille depuis toujours. On mélange 3 ingrédients. La laque, le sable et les bourres de palmier.
1: Ça, c'est du pilon.
5: On va peindre?
1: Ah, j'adore. J'adore ce boulot comme ça. Et aujourd'hui, qu'est-ce qu'on vous demande le plus? Est-ce que c'est des pirogues pour pêcher ou des pirogues pour transporter des touristes?
10: J'en fabrique de 3 sortes. Pour la pêche, l'agriculture et le tourisme.
1: Et depuis quelques années, est-ce que vous voyez des évolutions dans la demande?
10: Oui, tout à fait. On vend de plus en plus de pirogues pour le tourisme, depuis que la Birmanie s'est ouverte. Il y a beaucoup d'agences de voyage, beaucoup de propriétaires qui investissent dans des pirogues pour pouvoir les louer.
1: Cette demande, ça risque de changer la manière dont vous, les Inta, vous vivez sur ce lac, non?
10: Disons que jusqu'à maintenant, le développement du tourisme a été bénéfique pour nous. Mais la consommation augmente. Et tout devient cher. Les prix ont doublé.
0: Le développement du tourisme, l'augmentation des surfaces agricoles et le changement climatique ont des conséquences sur l'écosystème du lac.
6: Bon, on y va. Je vous suis.
0: La pêche, qui chez les Inta est un art unique au monde, est confrontée à un abaissement du niveau du lac. À peine plus de 2 mètres de profondeur pendant la saison sèche. Hong Tu et son oncle continuent néanmoins de pêcher.
1: Vraiment incroyable, hein, parce que moi j'arrive à peine à tenir debout. Et toi, t'es debout, t'installes les filets et en plus tu rames.
5: C'est facile.
1: C'est facile pour toi. C'est pas facile pour moi.
5: Ça, c'est une technique ancienne pour piéger le poisson. C'est mon grand-père qui me l'a apprise. Elle nous est transmise de génération en génération. J'ai attrapé un poisson.
1: Ah ouais, il y en a un.
5: Je suis heureux quand un poisson se prend dans mes filets. J'adore ça. Aujourd'hui, il y en a beaucoup moins qu'avant. On en attrape 2 à 3 kilos par jour. Avant, c'était 20 ou 30 kilos.
1: Ces changements, c'est dû à quoi? Pourquoi il y a moins de poissons?
5: C'est à cause de la baisse du niveau des eaux.
1: Est-ce qu'il n'y a pas certains pêcheurs qui sont obligés de développer une autre activité professionnelle?
5: Si, bien sûr. On est obligé de faire autre chose. On conduit les pirogues pour les touristes, par exemple.
0: Le lac Inle est un milieu où homme, nature et culture ont longtemps vécu en symbiose. Mais cet écosystème exceptionnel est aujourd'hui menacé. Le lac s'assèche, perd de sa surface et se pollue chaque jour davantage. Une prise de conscience et une mobilisation de la communauté sont nécessaires. Le vénérable Sandardika a mis depuis plusieurs années son autorité de moine bouddhiste au service de l'écologie.
1: Vous-même, vous êtes Inta, vous êtes né ici. Comment est-ce que vous avez vu ce lac évoluer?
10: Tu sais, j'ai grandi ici, dans un village sur le lac. Je me souviens très bien que quand j'étais petit, l'eau était bleu turquoise. Elle était tellement pure qu'on voyait au travers. On la buvait même. Aujourd'hui, l'eau est devenue tellement chimique qu'on n'oserait même plus s'y rincer les mains.
0: Pour comprendre l'autre danger qui menace le lac, Sandardika me dit qu'il faut se rendre dans la forêt. Selon lui, son exploitation accrue réduit gravement le rôle protecteur qu'elle a envers le lac. Faute d'arbres pour les retenir, les sédiments s'écoulent en quantité toujours plus grande dans les rivières qui alimentent le lac, réduisant progressivement sa profondeur.
1: Oh là là, il pleut, hein. Là, en quelques secondes, on voit des tas et des tas de terre se déverser dans l'eau. Comment est-ce que c'est possible?
10: Tout ça, c'est à cause de la déforestation et des terres brûlées. Maintenant, lorsqu'il pleut, la terre n'est plus retenue par la forêt.
1: La déforestation, est-ce qu'elle est due à une agriculture intensive? Ou est-ce qu'il y a aussi d'autres phénomènes?
10: Oui, il y a plusieurs raisons. Depuis nos grands-parents, la population a fortement augmenté. On a besoin d'accroître les surfaces à cultiver pour pouvoir nourrir tout le monde, mais aussi de plus de bois pour construire les habitations. À cela vient s'ajouter l'effet El Niño. Les pluies augmentent considérablement. Les plantes en souffrent et finissent par mourir.
1: Mais est-ce que les habitants vous suivent dans votre initiative?
10: Oui. Ce qu'il faut, c'est que tous les habitants qui vivent sur le lac et autour du lac se mobilisent pour replanter la forêt. C'est comme ça qu'on protégera le lac. Et c'est pour ça que j'ai monté une association avec des jeunes bénévoles. Petit à petit, on y arrive.
1: Bon, merci beaucoup.
0: Sandardica multiplie les initiatives pour impliquer les villageois dans la préservation du lac. Parmi elles, le ramassage des déchets de toutes sortes qui s'accumulent à sa surface.
1: Quels sont les types de déchets qui polluent le lac aujourd'hui ?
10: Les sacs en plastique, les jacinthes et aussi les déchets qui proviennent des jardins flottants. Il y a beaucoup de déchets qui sont jetés par les touristes, mais aussi par les gens d'ici. Lors des nettoyages, la coutume veut que chaque famille envoie un bénévole pour aider à ramasser les déchets.
1: On voit que ce lac, il est en train de se transformer très rapidement. Et je me demandais si il y avait une prise de conscience collective de la part de tous ces habitants.
10: Oui, bien sûr. Inta veut dire « fils du lac ». Le lac est notre mère. Ça veut dire que nous ne pouvons pas survivre sans lui. Nous lui devons tout.
0: La relation qui unit les Inta au lac imprègne tous les aspects de leur vie, y compris leurs croyances. Les Inta sont bouddhistes, mais ils vénèrent aussi l'esprit du lac lié au culte animiste des Nats. Aujourd'hui, c'est la fête de la pagode Phong Da Ho. Il s'agit de l'événement religieux le plus important de l'année auquel j'ai la chance d'assister. J'y rencontre Anne, une hôtelière très investie dans la vie de la communauté.
1: C'est très beau, hein, tout ça. C'est vous qui l'avez préparé ?
2: Oui, le premier jour du festival, je fais une offrande à Bouddha. Et j'offre un repas complet à toute ma famille, à mes amis, mes collègues et tous mes employés. Ce festival existe depuis 400 ans et ma famille participe à cette cérémonie depuis toujours.
1: Cette fête, c'est un grand moment de réjouissance populaire parce que tous les gens sont venus dès l'aube assister à la cérémonie.
2: Oui, il y a beaucoup de monde. 98% des Inta sont bouddhistes. Vous savez, en célébrant Bouddha, on est récompensé au moment de la réincarnation.
0: Tous les habitants du lac se retrouvent à cette fête durant une semaine. Des statues du Bouddha quittent exceptionnellement le temple pour être transportées par bateau de village en village, associant ainsi à cette célébration celle de l'esprit de l'eau.
1: Est-ce que pour vous, la vie des Inta est indissociable de celle du lac ?
2: C'est une évidence pour nous. Le lac, c'est ma terre. Ma maison est ici. C'est la même chose pour tous les Inta, même s'ils sont partis vivre ailleurs. Le lac est toujours dans notre cœur.
0: Ce n'est pas pour rien qu'on appelle les Inta les fils du lac. Ils participent pleinement de sa beauté. Leurs gestes quotidiens, appris dès l'enfance et transmis d'une génération à l'autre, se confondent avec lui comme s'il ne faisait qu'un. Cette unité est aujourd'hui fragilisée, tant le lac fait l'objet de bouleversements économiques et environnementaux. Les Inta maintiendront-ils cet équilibre ? Je n'en doute pas, eux qui savent si bien se mouvoir sur l'eau.
1: Bon, moi je crois que je vais prendre quelques petits bonbons pour vous dire la vérité. C'est quoi les bons bonbons ? Hein ? Ah, il est... ouais, il a une très bonne tête. Allez, on prend ça. Vous aimez bien piquant ou pas trop non plus ?
5: Moins piquant.
1: J'en étais sûr. Piquant, je peux pas. Moi.
3: Moins piquant, je peux pas non plus.
1: Ouais, on est pareil.
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0: dont 4 consécutives, hein. Comme nous ici depuis le Brésil, ils sont là systématiquement, mais ils n'ont pas encore réussi à franchir le premier tour. Ils sont 20e au classement FIFA, nous sommes 9e. Alors attention, ils sont 20e, ben oui, mais l'Égypte était 29e, donc qu'est-ce qu'on nous raconte, l'Iran est meilleur que l'Égypte alors qu'on nous dit le contraire? Eh bien non, il faut relativiser parce que ce ne sont pas les mêmes confédérations. L'Iran appartient à la confédération asiatique où la concurrence est globalement plus faible, donc l'Iran a l'habitude de survoler ses campagnes de qualif, d'être l'une des premières nations qualifiées et de prendre un paquet de points, alors que l'Égypte évidemment doit prendre sa qualif dans les qualifs africaines qui sont autrement plus relevés. Donc ça, c'est une explication qui fait qu'à ce ranking FIFA, l'Iran est mieux classé que l'Égypte, alors qu'on fait ici comme au Lumenfield de Seattle, on mesure le nombre de décibels, et là je vois qu'on est à 110-115, hein. C'est déjà pas mal, je peux vous le dire, alors qu'à Seattle on était resté en dessous des 100, et je rappelle que le record de bruit avait été enregistré au Lumenfield avec 137 décibels, ce qu'un pilote d'avion me l'a confirmé, équivaut donc au bruit du moteur d'un avion au décollage. C'est vous dire si nos tympans vont souffrir ici encore. Les joueurs vont entrer là maintenant sur le terrain pour aller se disposer, on le sait maintenant, autour du rond central. Tous les joueurs, les 26 joueurs du noyau pour les hymnes qui vont résonner d'ici quelques instants. Peut-être l'occasion d'un bref retour par chez vous les amis, comme ça je bois une petite gorgée d'eau et on se retrouve tout de suite.
1: On vous retrouve en effet dans un instant mon cher Manu, à quelques minutes de ce match Belgique-Iran en direct ce soir sur RTBF Vivacité. Donc Manu Ejous qui va vous commenter ce match en direct en intégralité, c'est en direct sur tous les médias de la RTBF. 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Alors qu'ici en Belgique, dans ce studio RTBF Vivacité, toute l'équipe de Complètement Foot va vous accompagner en direct ce soir jusqu'à minuit. 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Si vous allez intervenir évidemment tout au long de cette soirée, entre autres sur la page Facebook de l'émission Complètement Foot-RTBF Sport et puis via WhatsApp, entre autres avec vos messages vocaux 0470 07 20 23, 0470 07 20 23.
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1: Les drapeaux des deux nations ce soir, Belgique et Iran, sont dévoilés au Los Angeles Stadium. Manuel Jous en direct.
0: Ah oui, c'est toujours une image extrêmement impressionnante, hein, quand on déploie ces deux drapeaux géants qui font quasiment chacun la taille d'une moitié de terrain, avec une forme arrondie d'un côté pour pouvoir épouser les courbes généreuses et voluptueuses du rond central. Et c'est vrai qu'on est encore comme avec l'Égypte dans un Belgique-Iran, donc nous sommes entre guillemets l'équipe qui reçoit, et je pense que ce sera le cas également, j'en suis presque certain d'ailleurs, contre la Nouvelle-Zélande. On laisse cet espace autour du rond central, là, un grand ovale assez libre pour que tous les joueurs du noyau donc viennent s'y disposer. On aime ou on n'aime pas, hein, cette nouvelle façon de faire pour les hymnes nationaux. Il y a des partisans, il y a des détracteurs comme souvent. Et je n'ai pas encore précisé d'ailleurs qui serait l'arbitre de ce match, puisque je le vois arriver là avec ses comparses. Il est argentin, Dario Herrera, assisté de messieurs Christian Navarro et Gabriel Chadé. Le quatrième, lui, est japonais, Yusuke Araki, et le responsable du VAR, Hernan Mastrangelo, alors que tout le monde est en train de se diriger là dans une jolie file indienne vers le rond central, donc pour entendre d'ici quelques instants les hymnes nationaux. Je tourne la tête autour de moi au-dessus, il n'y a presque plus rien, quelques rangées, mais surtout en dessous, pour constater que ce stade est évidemment copieusement garni ici. Et on a vu autour du stade toute une série de personnes porter le maillot des Diables Rouges. Il n'y avait pas que des supporters belges, ceux-là je les aperçois bien en face de moi dans un bloc situé environ là au troisième étage, mais c'est souvent comme cela dans les Coupes du Monde. Toute une série de supporters étrangers arborent des maillots d'équipe nationale qui ne sont pas les leurs. Et donc, on en a vu beaucoup, hein, des maillots belges ici, aux alentours de ce SoFi Stadium. On en avait parlé beaucoup, souvenez-vous, il y a 4 ans au Qatar, hein, où il y avait une marée de supporters, entre guillemets, argentins, mais qui étaient loin d'être tous des Argentins en réalité. Ça participe aussi de cette belle réussite populaire et très fraternelle. Hein, ça, il faut le souligner à chaque fois, des compétitions comme la Coupe du Monde, où c'est plutôt une grande fête qu'autre chose. C'est parti, la Brabançonne.

Oh là là, cette Brabanson, parole de Charles Roger, musique de François Van Kampenhout, toujours les mêmes frissons, quasiment les larmes aux yeux. Hein, quand cela résonne ici en Coupe du Monde, ça a vraiment une autre saveur. Et maintenant, l'hymne de l'Iran. Écoutez ça, les sifflets.

Eh ben écoutez, moi j'ai rarement entendu ça. Hein. Un hymne sifflé, ça arrive parfois quand il est sifflé par des supporters adverses et on dit dans ces cas-là que ce n'est absolument pas fair play. Mais un hymne à ce point sifflé par les propres ressortissants du pays, ça témoigne quand même de cette situation schizophrénique que j'évoquais tout à l'heure pour des supporters iraniens qui sont partagés entre l'envie de voir leur équipe gagner et l'envie qu'elle soit défaite tant elle incarne les valeurs du régime en place. Donc contexte très particulier pour ce Belgique-Iran qui va débuter d'ici quelques minutes, alors que là tous les joueurs sont en train évidemment de se taper dans la main les uns les autres. Tout le monde se croise, les 26 d'un côté, les 26 de l'autre. De ce côté-là, évidemment, ça a quelque chose de sympathique. Et puis tout le monde se sent impliqué, même des joueurs. Là, on aperçoit des Joachim Seyss ou des Mike Penders, peut-être des gens qui ne vont pas recevoir une minute de jeu dans cette Coupe du Monde si ça se trouve, mais qui ont le loisir quand même là d'aller entendre l'hymne résonner et d'être acteur quelque part de ce moment toujours très très fort en émotion. Beaucoup de nervosité là quand même avant ce coup d'envoi. Et on ne le disait pas parce qu'on a l'impression qu'on n'est pas capable ou que l'Iran sera trop fort pour nous. Certainement pas, mais parce que tout le monde est conscient évidemment de l'enjeu, de la nécessité de gagner. Parce qu'alors oui, hein, même si vous partagez, même si vous perdez, vous pouvez encore vous qualifier pour les 16e de finale. Mais alors, je ne vous dis pas à quoi ressembleraient les prochains jours à Seattle avant de partir à Vancouver. Et puis surtout, ce serait une voie très compliquée là que l'on s'ouvrirait en ne terminant pas premier, ni peut-être pas deuxième du groupe. Non, il faut viser la première place du groupe, notamment d'un point de vue sportif, mais logistique également, puisque je rappelle que cela permet de rester à Seattle pour le 16e de finale, voire le 8e de finale. Les poignées de main entre les deux capitaines qui, de ma position, sont à peine plus grands que des joueurs de Subuteo. C'est vraiment assez incroyable. Et donc, on est là avec le toss arbitral. Et d'un côté, donc Youri Tielemans qui est aligné, là donc notre capitaine. Et de l'autre, Hassan Hojsafi, le joueur de Sepahan. Beaucoup d'expérience pour Hojsafi, 37 ans, mais on le répète, hein, c'est une équipe. Vous avez Khalilzadeh, 37 ans aussi, le défenseur. Rezaian, 36. Kanani, 32. Edzatolahi, Hodos, pardon, 32. Donc beaucoup d'expérience, mais équipe un peu vieillissante peut-être. Et voilà, les petits cercles là faits entre les deux équipes. Les derniers mots de motivation, bien rentrés dans ce match. C'est parti dans quelques instants. Et on espère, pour la Belgique, et on y croit. Et tout le monde se tape dans les mains. On va s'encourager là avec Lukaku qui va commencer en pointe. C'est le pari du jour, le pari de Rudy Garcia. Il faut que ça paye dès la première mi-temps de préférence, sinon il faudra encore essayer de faire autrement en seconde et probablement sans Romelu, puisque c'est vrai qu'on ne l'attendait pas au coup d'envoi, certainement pas aujourd'hui, peut-être même pas contre la Nouvelle-Zélande, mais qu'on tablait plus sur lui pour le match de 16e de finale dont on ne doute pas qu'il arrivera. Hein. Mais alors, où, contre qui, quand, comment, pourquoi? Ça fait encore beaucoup de questions. Le coup d'envoi donc d'ici quelques instants, quand l'arbitre aura donné le signal. Le stade qui continue de se garnir, 70 000 places ici. Et alors une structure autour du stade, un véritable écrin. On a l'impression qu'il est protégé comme une perle dans une boîte. Et le décompte, 6, 5, 4, 3, 2, 1. C'est parti et c'est un coup d'envoi pour la Belgique avec Kevin De Bruyne qui donne une première balle en retrait à Brandon Mekele. On va chercher une première fois Meunier sur la droite. Attention aussi à cette première perte de balle ici. Il faut venir fermer la porte. Là, Meunier le fait. Il n'y a pas eu de faute.
sur Taremi, Salemakers qui se bat, et je dois me lever parce que si je suis assis à cette position, je ne vois même pas la ligne de touche du côté des bancs. Hein. Non seulement c'est haut, mais c'est très reculé aussi, comme dirait notre collègue Christophe. Le ballon de Mechele là sur la droite pour Meunier qui trouve Salemakers qui doit se défaire là, du marquage d'un adversaire. On vient bien le soutenir, c'est bien vu dans le chef de Raskin qui donne N'Goy. Raskin encore pour Nathan N'Goy qui va donner sa balle à Brandon Mechele qui n'aurait jamais imaginé qu'il serait ici titulaire à la Coupe du Monde et qu'il enchaînerait deux matchs comme c'est le cas actuellement. On retrouve N'Goy avec Meunier sur la droite. Ah, c'est dommage, là il a donné sa balle vers l'intérieur, mais Salemakers avait déjà pris quelques mètres d'avance, ce qui nous permet de revenir chez Mechele avec Meunier encore. On va cette fois chercher le côté gauche avec De Kuyper. Clairement l'Iran nous attend, hein. ça se voit, elle attend la perte de balle de la Belgique, et là c'est N'Goy qui essaye de s'infiltrer dans le camp adverse. Une petite balle en retrait pour Raskin qui donne sur la droite à Salemakers qui rentre dans le jeu, qui doit résister à Mohebi. On revient chez Raskin avec Salemakers encore. Est-ce que ça va donner un premier corner? Oui, parce que le ballon a rebondi là sur la jambe de Ali Nemati. Et donc premier corner en faveur de la Belgique, là c'était bien joué, et ce premier corner forcé après 1 minute 50 secondes de jeu, donc un début de match très différent de celui contre l'Égypte, et une équipe d'Iran qui va elle évidemment procéder autrement que lors de son match pour la Nouvelle-Zélande où c'était assez ouvert, mais c'était deux équipes qui voulaient gagner le match entre guillemets pour la troisième place, donc ça partait assez vite d'un côté à l'autre. L'Iran sera beaucoup plus prudente ici. Alors ce premier corner qui va être tiré là-bas du côté droit dans quelques instants avec tout le monde qui prend sa position, et Maxime De Kuyper qui va aller donner cela du pied gauche. C'est rabattu de la tête au petit rectangle par un défenseur. Salemakers se récupère le centre de De Bruyne vers le petit rectangle. Il y avait l'intervention de Berhanvand dans les pieds de Lukaku, et le gardien iranien s'est fait mal d'ailleurs sur cette intervention face à Lukaku qui évidemment mobilise tout le monde. C'était bien joué là le décalage de Salemakers vers De Bruyne, le centre, et oui, Lukaku se jette pour essayer de reprendre le ballon et vient heurter le gardien Berhanvand là avec son pied gauche. Et oui, quand vous avez un Lukaku qui arrive comme ça avec toute sa puissance et sa vitesse. Ah oui, ça lui a fait mal à la jambe et même jusqu'à hauteur du cou, et ça vaut une carte jaune déjà d'ailleurs dans ce match. Monsieur Herrera là, qui n'a pas tardé, estimant que le geste était dangereux. Romelu Lukaku, donc on en parle très très vite dans le match. Malheureusement ici c'est pour une carte jaune. Alors que, souvenez-vous, hein, que ce soit en Croatie ou contre l'Égypte, on en avait parlé très rapidement, mais pour quelque chose de plus positif, en l'occurrence, le but inscrit. Et attention, parce que quand on est jauni ici en Coupe du Monde, on est directement, le match suivant, menacé de suspension. Hein, et c'est la raison pour laquelle aujourd'hui, De Kuyper et Castagne sont menacés, d'ailleurs, de cartes. Et oui, ça, il est venu assez violemment, là, percuter Berhanvand.

mais qui est toujours étendu sur le sol, évidemment. Vous savez comment ça marche avec un gardien. On ne peut évidemment pas aller continuer les soins à l'extérieur du terrain comme avec un joueur de champ. Donc là, le jeu est interrompu. Le gardien réserve est en train de s'échauffer. Alors, on est en train de se demander s'il va pouvoir reprendre le match ou pas. En tout cas, ça fait un sérieux coup d'arrêt dans le rythme qui avait été mis d'emblée par les Diables Rouges dans ce début de partie. Très offensif, très entreprenant. Un premier corner, alors que Lukaku est en train de discuter, là, je pense, avec Hodos. Et Beran Vand s'est relevé maintenant. Ouais, alors que le monsieur là qui fait une photo avec son drapeau de l'Uruguay juste en dessous de moi et qui cache une partie du terrain, ce n'est ni le lieu ni le moment. Hein. Voilà, Beran Vand, lui, semble tout doucement reprendre ses esprits. Il se tient encore le coup parce qu'on a vu quand même sur le petit ralenti hein, le pied de Romelu là, qui était allé heurter d'abord la cuisse et puis le coup de Beran Vand. Ali Reza, Beran Vand. On a déjà bien perdu 3 minutes hein, dans cette histoire ici. Donc, du temps additionnel, on en aura dans la suite de ce match et en fin de première période. Voilà, il va pouvoir se dégager là aussi dans un mélange d'applaudissements et de coups de sifflet. D'applaudissements parce qu'il peut reprendre son poste et de coups de sifflet parce que c'est l'un des joueurs de l'équipe les plus contestés et les plus pro-régime. Ce qui est évidemment un statut difficile à assumer. Voilà la relance de Beran Vand dans les pieds de Ali Nemati. Ah, on les presse bien pour l'instant les Iraniens. Là, ils n'arrivent pas à passer la ligne médiane. Rentrée de touche pour les Diables Rouges. Raskin en retrait vers Ngoy, qu'on a déjà vu s'aventurer quelques fois dans le camp adverse dans ce tout début de match. Mechele. Une balle donnée à Kevin De Bruyne. On va retrouver Ngoy dans le rond central. Le bloc belge est très très haut là. À part un joueur, Raskin, il n'y a même personne dans le rond central. Tout le monde est quelques mètres devant. Et on est côté gauche maintenant avec Trossard, qu'on n'a pas encore trouvé depuis le début du match. On en attend beaucoup dans ce match à la position qu'il préfère. Un bon ballon là vers De Kuyper qui essaye de remiser en retrait. Ah, on est très bon pour l'instant à l'interception, beaucoup plus vif que face à l'Égypte. Oui, c'est encore le cas ici avec une excellente intervention de Raskin. Et c'est pas mal ça pour aller lancer Trossard là du côté gauche. Et finalement, la frappe croisée de... C'était Kevin De Bruyne, là, je pense, finalement, là, tellement haut, qui passe au-dessus du but. Mais comme c'était bien joué hein, dans le chef de Nicolas Raskin à l'interception, et Kevin De Bruyne qui arrive au rectangle et qui arme un tir, malheureusement, qui surmonte quand même assez nettement le but de Beran Vand. Huitième minute, donc, cette première occasion pour la Belgique. Alors, les joueurs l'ont répété aussi, ce qui était compliqué face à l'Iran, c'était la chaleur. Ce n'est pas le cas du tout aujourd'hui. La hauteur de l'herbe, on en a beaucoup parlé aussi, qui ralentissait le ballon. L'arrosage, Thomas Meunier l'a redit hier aussi, après 3 minutes, l'herbe était directement sèche, voire trop sèche. Bref, pour les combinaisons, tout était compliqué et ralenti. Ici, c'est absolument parfait. Hein. Le gazon est meilleur. Et alors, du point de vue de la température, alors que là, il y a un mauvais contrôle de Trossard à gauche, on est à 22-23 degrés. C'est très curieux d'ailleurs, quand le soleil brille, il fait très chaud, mais dès qu'il y a une petite rafale de vent, eh bien c'est un vent froid, et le soir, si vous n'avez pas votre petite laine, c'est compliqué. Donc paradoxalement, il fait beaucoup plus frais à Los Angeles qu'en Belgique, ce qui est assez incroyable. Bon, allez, on repart de l'avant ici, 0-0, 8 minutes, mais pas 8 minutes effectives. Trossard, qui avait raté son contrôle sur l'action précédente, là il le réussit, il accélère, centre en retrait, allez, il faut marquer ça, un tir, un deuxième, et finalement, le ballon capté par Beran Vand. Ah, il fallait mettre cela au fond là, avec cette double occasion initiée par Leandro Trossard, qui a été très très bon là dans son démarrage. Le centre en retrait, d'abord le tir de Bruyne qui est contré, et puis celui de Maxime De Kuyper. Double occasion donc pour les Diables. Ah oui, qui affiche vraiment, évidemment un tout autre visage, hein. Beaucoup plus conquérant, beaucoup plus offensif, mais on le répète, il y a la volonté de faire la différence dès cette première mi-temps et de ne pas attendre la suite. Profiter
profité notamment de la présence de Romelu Lukaku, et pour l'instant l'Iran est complètement asphyxié. N'Goy là qui rend un ballon, oui c'est bien joué à Meunier, Meunier qui va aller retrouver Trossard.

0: Trossard juste au rond central. Trossard en retrait de Kuiper Tielemans. Tielemans, il a le jeu devant lui et plusieurs possibilités. Il trouve l'homme libre qui s'appelle Raskin. Raskin en retrait dans les pieds d'Engoy. Engoy avance, il s'arrête un petit peu, joue sur sa gauche vers Mechele et on est reparti maintenant avec Youri Tielemans avec une balle de Trossard peut-être vers Lukaku dans le rectangle. Lukaku et sa frappe du côté gauche du rectangle est directement contrée par Hossein Kanani qui va mettre le ballon dehors. Lukaku dans la surface qui a tenté d'armer du pied gauche et ça a été repoussé hors des limites du terrain. Ce sera une rentrée de touche pour les Diables Rouges avec Maxime De Kuyper, l'ancien brugeois qui a évidemment pas mal d'automatisme avec certains joueurs dans cette équipe. Longue rentrée hein, vers son ancien partenaire Mechele. Ce serait beau hein, s'il mettait un petit but, imaginez-vous, Brandon Mechele. Il n'est pas passé loin de le faire lors du match contre l'Égypte hein, avec une reprise de la tête qui avait nécessité une détente spectaculaire de Choubir. Eh bien ici, il était encore là dans un poste de finisseur. Quatre tentatives déjà pour les Diables Rouges. Très très offensif hein. C'est l'orage du premier quart d'heure. Ici c'est l'Iran qui doit le laisser passer, ce n'est pas la Belgique, mais ça ne paye pas pour l'instant avec le coup de pied de but là de Berhanvand et une balle destinée au flanc droit de l'Iran mais qui est tout de suite récupérée par Tielemans. Et on joue beaucoup plus vite aussi hein, que dans notre match d'ouverture, ça c'est certain. Accélération de Thomas Meunier qui glisse la balle à Salemakers sur la droite. Salemakers va rentrer un peu dans le jeu, une balle en retrait à ras de terre vers Raskin qui retrouve Salemakers. Il pique encore vers l'intérieur puis il décale Meunier, le centre de Meunier, alors au petit rectangle, intervention un petit peu catastrophe là, de la tête de Nemati et l'Iran essaye de ressortir et de repartir en contre, mais ça ne marche pas là, avec un mauvais contrôle de balle, une glissade et finalement une perte de balle de Samar Hodos, joueur de Kalba aux Émirats Arabes Unis. Là, c'est un ballon bien récupéré cette fois avec Hodos à nouveau. Hodos qui joue court derrière lui. On ne prend pas de risque et on revient chez Nemati. Bah oui, qui va rendre tout simplement en retrait vers Berhanvand. Oui, j'entendais quelques supporters, notamment dans les messages vocaux de l'émission, très optimistes et imaginer des 5-0. Ça ne va pas être aussi simple que ça. Hein. L'Iran est une équipe qui concède très peu de buts, qui joue très compact. Et il faut parvenir à la faire déjouer et en tout cas déverrouiller le compteur une première fois pour que les choses peut-être deviennent un petit peu plus simples. Mais c'est un double, voire parfois triple rideau hein, qu'il faut franchir. C'est loin d'être une affaire aisée tout cela avec Hodos qui ouvre sur la droite. Et puis on repasse derrière chez Hardani. On va essayer de trouver Mehdi Taremi là, qui est victime d'une poussée de Nathan Goy qui semble confirmer ses dispositions des derniers matchs. Là, incroyable à quel point il s'est installé dans le cœur de cette défense. La poussée donc dans le dos de la star iranienne Mehdi Taremi, le joueur de l'Olympiakos ex-Inter et Porto. Le coup franc donc pour l'Iran. On va essayer d'aller joindre Hutch Safi sur la gauche. Il est contré par Meunier. Ce sera une rentrée de touche dans même pas le prolongement de notre grand rectangle, mais plus avancé encore, hein, pas très loin du poteau de corner. C'est la première fois que l'Iran s'approche ainsi de nos 16 mètres avec cette rentrée qui est effectuée vers le premier poteau. Un ballon qui est renvoyé vers le joueur qui avait donné la rentrée de touche et qui centre maintenant. Ballon très aérien qui est dévié. Attention, là, une balle qui traîne. Oh là là, j'ai cru que c'était le but. Mais il y a eu une parade exceptionnelle de Thibaut Courtois. Je pense qu'il nous a sorti un truc incroyable ici, Thibaut Courtois, avec cette balle qui traînait dans notre rectangle. On n'arrive pas à se dégager. Et finalement, il y a cette reprise, je pense, de Ali Nemati. Ah oui, là vraiment, c'est, comme l'on dit, un spasme dans ces cas-là pour aller sortir ce ballon qui était destiné à finir au fond des filets. J'étais déjà en train de me dire au fond de moi, mais c'est pas possible. Et finalement, Courtois, notre Courtois national est là pour dévier cette balle en corner. Mais enfin, ça montre toujours notre panique sur ce genre de phase quand même. Ça ne doit pas arriver, hein, des balles comme ça qu'on n'arrive pas à dégager une fois qu'elles traînent dans le rectangle. Et là, sur le corner, une reprise de la tête qui passe à côté et qui était signée Saïd Ezatoli. Donc double occasion pour l'Iran avec Nemati d'abord sur Courtois et puis Ezatolahi, l'ancien Eupénois. C'est quasiment le Kerveg hein, ici le SoFi Stadium, à peu de choses près, on s'y croirait. Mais ça montre surtout que, attention, hein, sérieuse alerte pour les Diables Rouges qui ont eu certes 4 tentatives au but, dont une double occasion avec De Bruyne et De Kuyper. Ils n'ont pas réussi à convertir cela et l'Iran montre aussi de quoi elle est capable, même si sur la phase de reconversion ici, Mehdi Taremi est hors-jeu, fort heureusement. Mais le plus gros arrêt pour l'instant, ce n'est pas un arrêt de Behrend Van, c'est un arrêt de Courtois. Hein. Alors qu'on franchit tout juste ce premier quart d'heure, mais qu'il y a eu 3 ou 4 minutes d'arrêt facilement pour aller soigner Behrend Van sur la jaune de Lukaku en tout début de match. Le voici Lukaku qui récupère une balle sur la droite du rectangle. Il va la céder à Salemakers. Salemakers pour De Bruyne. De Bruyne, non, ça manquait de précision. La balle servie au point de pénalty dans les pieds des défenseurs centraux. C'est renvoyé loin devant, ce sera une rentrée de touche pour la Belgique et on sent qu'il y a l'envie d'aller quand même inscrire le plus vite possible ce but d'ouverture, même si les statistiques, malheureusement pour nous, s'équilibrent un petit peu. On est passé de 4 tentatives à 0 à 4 tentatives à 2 avec donc Nemati et puis Ezatolahi pour la reprise de la tête sur le corner, mais qui n'était pas cadré. Les Belges repartent de l'avant, là, Mechele pour De Bruyne. Kevin De Bruyne qui ouvre à gauche pour Trossard. Ah oui, ça, il est redoutable sur ce genre de geste. L'accélération de Trossard, le centre un petit peu trop aérien là pour Lukaku. Le ballon n'est pas perdu pour autant, il va être récupéré plus bas. J'y crois moi en Trossard dans ce match. Oui, il a eu un mauvais contrôle tout à l'heure avec une balle qui est passée sous son pied et sortie en touche, mais il a déjà eu 2-3 très belles accélérations, ce qu'on lui avait reproché lors du premier match offensivement. Je pense qu'il va remettre les pendules à l'heure ici. Attention, la perte de balle. L'Iran qui peut repartir sur la droite, mais oui, dans la course là, Hardani qui ne peut rien face à De Kuyper, attention, la balle qui traîne à l'entrée du rectangle et ça arrive chez Behrend Van. Oui, on le répète hein, quand même, l'importance de fatiguer ces joueurs iraniens dont certains sont quand même largement trentenaires. N'est pas l'équipe la plus jeune du tournoi, loin de là. Et ce joueur redoutable qui est Reza Ayan, qui incarne bien cela, 36 ans, 37e sélection pour lui. Pour l'ancien Ostendais. Quoi, il y en a quand même quelques-uns qui sont passés dans notre championnat. Ils sont là au ballon, les Iraniens sur la gauche, avec une balle dans les pieds de Hojsafi, l'un des plus capés hein, de l'histoire de l'Iran. C'est le troisième joueur le plus capé, derrière Nekounam, 160 sélections, Ali Daei, la légende, 148, et Hojsafi qui en est à sa 145e sélection. Pas dit qu'il batte le record de Ali Daei dans ce tournoi, parce que ça voudrait dire que l'Iran devra continuer encore son aventure un tour ou deux. Et ça va être chaud, hein, puisque on rappelle qu'il y a une lutte quand même entre l'Iran et la Nouvelle-Zélande pour la troisième place du groupe, puisque la première est a priori sur papier promise à la Belgique ou à l'Égypte, et tout pourra peut-être se jouer à la différence de but. C'est pour ça que c'est un paramètre important aussi, essayer de marquer et de marquer un maximum dans nos deux matchs. Attention, la balle sur la gauche là pour Trossard qui tente le tir. Ouais, ça va revenir chez Meunier à droite. C'était à nouveau contré. Meunier, un bon ballon qu'il reçoit là de Salemakers, le centre très aérien et la belle détente, la belle prise de balle aussi de Behrend Van qui s'empare proprement de ce ballon qui avait été bien centré. La relance directe lointaine vers la tête de Mechele avec N'Goy. On va retrouver Meunier, il a beaucoup de champs libres devant lui, il n'a absolument aucun pressing de l'adversaire. Il laisse à De Bruyne, mais aucun pressing de l'Iran. Ça veut dire que tout le monde redescend de quelques mètres pour aller former un bloc compact un peu plus bas. Et c'est parfois difficile de le franchir, comme ici, un De Bruyne qui n'arrive pas à passer Ezatolahi. On revient un peu plus bas chez N'Goy. Des difficultés à imprimer sa marque pour l'instant, je trouve, De Bruyne dans ce match-là après 20 minutes. Et déjà deux tentatives pour lui, mais la première n'était pas cadrée. La deuxième a été contrée. Alors qu'on est à droite avec Meunier, Salemakers. Oh, joli slalom de Salemakers. Malheureusement, le dernier geste n'est pas au rendez-vous. De Bruyne, il n'y a pas de faute. Il arrache bien une balle dans les pieds de l'adversaire. On revient chez Salemakers. Il n'y a pas de faute non plus là-bas de l'Iran. Meunier. Et peut-être maintenant le ballon de Trossard. Et on constate bien à quel point Trossard repique beaucoup dans l'intérieur et laisse quasiment tout le couloir gauche ouvert à Maxime de Kuyper. Et c'est par rapport à cette animation-là, évidemment, que Rudy Garcia a préféré mettre de Kuyper que Castagne. Castagne qui avait eu un rôle quand même un petit peu défini au match aller sur Salah. Peut-être aurait-il eu le même sur Rezaian ici, si Doku avait pu jouer, mais un Doku qui est davantage quand même un joueur de couloir que Trossard. Bon voilà, tout cela est réfléchi évidemment, il y a beaucoup de scénarios, d'éventualités possibles, et donc on le répète, hein, c'est une équipe qui dans ses choix et sa justification tient tout à fait la route dans le 11 de base aligné là ce midi, ou cet avant-midi, par Rudy Garcia. Avec Meunier au ballon. Tous les joueurs de la Belgique, une nouvelle fois dans le camp de l'Iran. Une balle pour N'Goy qui va joliment croiser pour De Kuyper à gauche. De Kuyper en retrait. Alors que va-t-on faire ici? Meunier plein axe. Avec le ballon de De Bruyne vers Lukaku maintenant qui est contré au point de pénalty. Il en a déjà touché pas mal hein, des balles Lukaku. Il y a parfois des matchs où il est sevré de ballon. Ici, ce n'est pas le cas. Salemakers. On est à quelques mètres du grand rectangle de l'Iran, là, du côté droit. Avec Tielemans, centre à ras de terre, là, vers le petit rectangle. C'était compliqué, évidemment, d'imaginer que Meunier arriverait avant son adversaire. L'Iran se dégage, du coup. 0-0, après 21 minutes. N'Goy pour Mekele. Oh là, il a presque un bel espace de tir, mais il ne frappe pas, finalement. On repasse chez Tielemans. Oh, le tir de Tielemans. Et la détente de Bernd Van. Ça, c'était dangereux. Ça, c'était très dangereux. Il a surpris le gardien là, en prenant le petit côté. Yuri Tielemans, grosse occasion pour les Diables Rouges. Et deuxième corner, donc, après cet essai de Yuri Tielemans. Le premier corner, ça avait été botté par le pied gauche de Kuyper avec un effet rentrant. Et ici, on va faire appel à Kevin De Bruyne. On va tirer cela autrement vers le premier poteau, un rebond et la reprise finalement, malheureusement un petit peu loupé, un petit peu en drop là de Nathan N'Goy qui était monté, et c'est une reprise donc au-dessus du but iranien. Mais quelle patate hein, envoyée par Yuri Tielemans, et Beran Vand qui s'est détendu pour mettre ce ballon en corner. Sur le direct, j'étais pas convaincu que la balle était absolument cadré, mais il n'a voulu prendre aucun risque, Beran Vand, et a repoussé ce ballon dehors, donc. Mais c'était un choix audacieux, quand même, dans la tentative de la part de Yuri Tielemans. Et voilà le dégagement donc du gardien iranien qui a bien fait parler de lui donc en début de match, enfin son corps défendant, puisqu'il a juste pris le pied de Lukaku, mais il a fallu le soigner quelques minutes quand même avant qu'il ne puisse reprendre part au jeu. Et là, c'est Courtois qui va pouvoir se dégager. 7 tentatives à 2 pour les Diables Rouges. Les chiffres sont là. 2 cadrés à 1. Mais la cadrée de l'Iran, c'était quelque chose. Hein, avec la frappe de Nemati, contrée on ne sait trop comment par Thibaut Courtois. Alors que là, il va y avoir... Est-ce qu'on va donner le coup franc? Parce qu'on s'approche du cooling break. Hein, pour moi, ce serait le bon moment. Puisque c'est une possession de balle iranienne. On va y venir bientôt. 153 passes réussies par la Belgique, 52 par l'Iran, nous indique-t-on ici. Alors que ce sera donc le coup franc là pour l'Iran, suite à cette faute de main de Nicolas Raskin. Et on est quand même assez loin des buts de Courtois. C'est quasiment plein axe, un tout petit peu décalé sur la droite. Alors qui va aller donner cela? On voit Edzatolahi. Il y a également la possibilité Rezaian. Attention là, restez vigilant et concentré sur cette occasion iranienne à venir, puisque pour l'instant le marquoir ne veut pas se débloquer en notre faveur. Il y a Hodge Safi également. Alors monsieur Herrera là qui va donner le top de départ et l'autorisation de beauté Scoufran là, donc avec quelques instants avec Ramin Rezaeyan. Le danger, le flanc droit, buteur et donneur d'assist, mais ce ne sera pas lui finalement. Oh là, on joue ça finalement à ras de terre et on a piégé toute la défense là dans le dos de celle-ci avec ce but d'ouverture de l'Iran. On s'est fait avoir, mais alors là, dans les grandes largeurs, hein, on s'attendait à une frappe, finalement ça a été une combinaison et tout le monde est resté extrêmement statique. Et on a Thibaut Courtois qui de rage là est en train de dégager une balle vers l'avant. Qu'est-ce qu'on a fait là-dessus? Qu'est-ce qu'on a fait avec cette balle? On se demande s'il n'y a pas de position de hors-jeu, mais ce n'est apparemment pas le cas. Eh oui, le joueur là qui reçoit le ballon, et c'est Taremi en plus, qui était juste à côté du mur belge et qui trompe Thibaut Courtois, qui ne s'attendait absolument pas à cela. Mais attention, il y a quand même un check du VAR sur l'image arrêtée dont j'ai bénéficié ici avec le ralenti. C'est vrai que c'est limite, donc espérons qu'on va être sauvé par le VAR. Mais oui, on en est là malgré nos 7 tentatives qui n'ont pas été fructueuses. Et là, tout le monde retient son souffle, évidemment. Mais ça n'empêche pas qu'on s'est fait mais complètement avoir sur cette phase-là. Décidément, les phases arrêtées, c'est quand même le talon d'Achille hein, de cette équipe belge et depuis de longs mois maintenant. Alors, monsieur Herrera, qui dit à tout le monde, oui, calme, j'attends, moi, ce qu'on va me dire dans mon casque ici. C'est difficile de rester calme. Hein. Alors, est-ce que Taremi va être crédité là d'un 59e but? Toutes les décisions du VAR, pour l'instant, je trouve, dans cette Coupe du Monde, ont été prises assez rapidement. Ici, comme par hasard, c'est la première fois que ça dure plus longtemps. Alors, plaisir de jouer avec Nonner, sans doute. Toujours en train de checker. Alors, il recule, il va rendre son verdict. Eh bien, c'est hors-jeu. Oh là là là là. Eh bien, on s'en sort bien. Decision no goal, voit-on sur l'écran géant du stade. Offside. Eh bien, quelle frayeur. Les deux tentatives iraniennes, là, franchement. Le réflexe de Courtois sur la première. Et alors ce coup franc, ou pardonnez-moi, mais on a fait n'importe quoi. Hein. Donc heureusement, 0-0 toujours. Mais il est écrit qu'on est amené à souffrir encore dans cette Coupe du Monde. Décidément, les derniers tournois sont inscrits sous le sceau de la souffrance. Hein. Le Qatar, l'Euro 2024. Là, ici aussi, on est mené par l'Égypte. On est quasiment mené par l'Iran. Et oui, on nous propose l'image de Taremi qui est tout juste hors-jeu par rapport à Salemakers. Heureusement. Donc ce but n'est pas validé. Il n'y a toujours pas de hydration break ici. On est à la 28e minute et Nicolas Raskin est au ballon. Il faut se ressaisir là, absolument dans le chef des Diables Rouges. Essayer de retrouver l'allan offensif qui nous animait jusque-là avec Trossard. Trossard, Lukaku, petite balle en retrait pour Raskin, il va peut-être tirer. Ah, j'ai le sentiment qu'il pouvait le faire là. Avec De Kuyper, De Bruyne, on va trouver Salemakers à droite. Il est contré là, il n'arrive pas à passer du côté droit du rectangle. C'est pas encore terminé. Salemakers encore pour Kevin De Bruyne. De Bruyne, Tielemans, qui a quand même eu une grosse occasion au bout de son pied, hein, juste avant le fameux coup franc de l'Iran là. Tielemans encore, Meunier qui passe, c'est bien, le centre est bon aussi, et Berenvand qui vient capter une balle au nez et à la barbe, et surtout au crâne de Romelu Lukaku qui était prêt là pour une reprise de la tête, et s'est relancé rapidement par l'Iran du côté droit, avec une belle anticipation de Mekele qui s'était bien positionné aussi. Et finalement, on va remettre là avec Kanani la balle en retrait vers Berenvand qui attend un petit peu avant de se dégager. Voilà le long ballon de Berenvand. Oh, c'est un mauvais dégagement ça, vers son flanc droit. Un rebond et finalement ça sort des limites du terrain. Et avec quelques minutes de retard sur le meilleur horaire prévu, voici le hydration break et un petit passage par chez vous. On va essayer de reprendre nos esprits ici parce qu'on a eu chaud.
1: Merci Manu, Manuel Jousse. On va vous retrouver en effet dans un instant donc pour la suite de ce match Belgique. Iran, on va pas vous dire non plus qu'on a plus un poil de sec. On va essayer d'analyser ça quand même rapidement, un point rapide d'analyse dans un instant avec Joachim Olunga, notre consultant, avec Ibi Brouzakis, notre journaliste, après une courte pause. À tout de suite.
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1: Le break, donc, fraîcheur Belgique-Iran, toujours 0-0. Joachim Mounounga, votre avis sur cette première partie de match de notre 11 national?
2: Je trouve qu'on a très bien démarré la rencontre. On a mis pas mal de pression sur cette défense iranienne. Malheureusement, elle ne cède pas. Et on paye un peu le contre-coup d'avoir démarré comme ça en force, parce qu'on se fait surprendre ici sur le coup franc qui prête pas
1: à conséquence finalement, avec cette position de hors-jeu.
2: Puisqu'il y a la position de hors-jeu. Et puis sur les phases arrêtées, on en avait parlé en avant-match, d'être attentif, parce qu'on sait que c'est peut-être une des seules chances de l'Iran de nous inquiéter. Mais on doit rester patient, continuer à faire à fatiguer ce bloc. Mais ce qui m'interroge beaucoup, c'est le fait que on n'amène pas énormément de centres, et pourtant on joue avec Romelu Lukaku. On contourne cette défense, mais on n'arrive pas à amener des centres dans la surface.
1: Et puis Brouzakis, votre avis?
3: C'est pas terrible, je trouve. On a senti, comme l'a dit Joe en début de rencontre, cette volonté d'aller vers l'avant, d'acculer un petit peu cette défense iranienne devant son gardien. À un moment donné, elle était en siège. Hein. Franchement, elle était assiégée, cette défense iranienne. Mais on voit qu'ils ne font pas n'importe quoi. Nos amis iraniens en reconversion, la grosse occasion, l'arrêt de Courtois. Honnêtement, c'est un des plus beaux arrêts que j'ai vu depuis le début de la saison, depuis le début de cette Coupe du Monde. C'est un arrêt qui est extrêmement compliqué parce que la balle est pas loin de son pied droit. Donc c'est une zone qui est en général létale. Et si on avait eu un gardien normal, c'eût été 1-0 pour l'Iran.
1: Rudy Garcia nous a promis un quart d'heure de feu. Ce sont les Iraniens qui ont eu les deux plus belles occasions de cette première partie de match, Joe.
2: Oui, c'est vrai, parce qu'ils sont concrets, ils sont très concrets, ils sont pas dans la possession, ils cherchent directement à se projeter le plus rapidement possible vers l'avant. Mais nous, on doit continuer et surtout pas perdre patience.
1: Je vois que le jeu reprend donc la suite de ce match Belgique-Iran. Au commentaire, Manuel Jousse.
4: Voilà, ça va reprendre effectivement pour cette deuxième moitié de première mi-temps, et on l'a suffisamment répété, Rudy Garcia aussi, ces pauses fraîcheurs finalement, elles arrivent souvent à point nommé pour les équipes un petit peu dans le doute, et beaucoup moins quand on est au sommet de la vague. Et là, avec ce qui s'est passé ces dernières minutes, c'était plutôt une bonne nouvelle qu'il y ait cette petite hydration break, alors que là il y a une faute de Saïd Ezatolahi sur Tielemans, qui lui vaut une carte jaune à l'ancienne Pénois. Donc on note cela aussi, alors qu'on rappelle que Lukaku a été averti tout à l'heure et que les Diables vont essayer de repartir de l'avant pour un petit peu nourrir leurs statistiques. Déjà 7 tentatives, mais surtout débloquer le marquoir, hein, parce que les stats c'est bien, mais à un moment ce qui fait foi c'est ce marquoir, et on peut dire qu'on n'a toujours pas marqué un but en Coupe du Monde depuis Michy Batshuayi contre le Canada. Ben oui, puisqu'on n'avait pas marqué contre le Maroc, on n'a pas marqué contre la Croatie, et contre l'Égypte c'était un autobut. Donc on aimerait bien que ça vienne maintenant, avec peut-être là la possibilité sur le côté gauche d'une balle qui va finalement être jouée en retrait vers Mechele et De Bruyne, maintenant plein axe à la sortie du rond central. Les Diables qui continuent d'avoir la possession, bien entendu, ça c'est le schéma de ce match depuis le coup d'envoi. Ngoy, Mechele, on voit bien la position avancée de Lukaku à l'entrée du rectangle, mais là la balle ne va pas lui parvenir. En revanche, puisqu'on va d'abord la remettre en jeu par monsieur Herrera, 55%, j'étais en train de regarder les stats là de possession pour la Belgique, 29 pour l'Iran, et 16 où la balle se baladait tranquillement ailleurs. Le ballon justement chez Mechele avec De Kuyper, Trossard qui est pressé par un adversaire qui doit reculer un petit peu. Finalement, il se débarrasse du ballon en retrouvant Ngoy au disque central. Meunier, Ngoy encore à l'intérieur du rond central pour Mechele. Mechele pour De Kuyper, son ancien partenaire Blauenzwart, Raskin Meunier. Voilà, on a baissé un petit peu le rythme. On a toujours la possession, mais dans l'exécution, je trouve que ça va un petit peu moins vite qu'en première partie de match. On n'arrive pas à joindre De Bruyne, qui a été accroché là par Nemati. Monsieur Herrera ne dit rien, le jeu se poursuit. On garde le ballon en orange avec Trossard, qui est à l'arrêt, qui trouve Ngoy. Ngoy pour Meunier à droite. Alors Meunier qui remet la balle derrière à N'Goy. Ah oui, difficile hein, de franchir ce double rideau. Et on voit bien, il y a une ligne de 5 iraniens avec devant une ligne de 4 et devant un Taremi qui attend de pouvoir repartir seul en contre quand il en a la possibilité. Ce qui n'est pas le cas pour l'instant, mais c'est lui qui a inscrit ce but finalement annulé pour hors-jeu. Le centre vers Lukaku, c'était une grosse possibilité aussi, malheureusement, un petit peu comme ça avait été le cas contre l'Égypte aussi, avec une reprise de la tête à l'intérieur du rectangle qui n'a pas été cadrée là par Romelu Lukaku, qui avait échappé au marquage de Khalilzadeh. Et cette reprise qui passe quand même loin au-dessus hein, de la cage de Berhanvand. Alors qu'on vous explique, chiffre à l'appui sur l'écran géant du stade, que la plupart des actions belges ont été développées sur le côté gauche, c'est-à-dire dans le couloir soit de Trossard, soit de Kuiper, hein, parce que c'est aussi bien l'un que l'autre, bien entendu. Voilà la balle de Berhanvand qui est relancée vers l'avant. C'est quasiment les seules fois où ça retombe dans notre moitié de terrain. Et là, il faut repartir vite. Oh là là, de Bruyne qui est accroché au moment où il donne son ballon. Là. Ah ben, dès qu'il, de Bruyne, c'est l'un des joueurs les plus ciblés hein, par les Iraniens, alors que Taremi est au sol aussi. Oui, il avait voulu jouer vite et dans le creux du genou, eh bien, il a pris celui de Taremi. Et donc, faute de l'attaquant iranien et coup franc pour la Belgique. Et oui, ces chiffres qui sont presque de la provocation, là, qui sont écrits en grand là, sur l'écran géant du stade, juste devant mes yeux. 8 tentatives à 2. Encore une fois, c'est bien beau, mais ce sont les autres chiffres qu'on a envie de voir évoluer. Avec la rentrée de touche pour les Diables du côté gauche. Maintenant, il est tout près du poteau de corner de Bruyne pour rendre une balle à De Kuyper qui a encore été touché par un pied iranien. Nouvelle rentrée de touche. On essaye de jouer cela rapidement avec le centre contré de Tielemans. Ça va revenir à gauche, peut-être chez De Kuyper. Oui, une belle remise en retrait vers Trossard, une jolie récupération aussi. Non, là, ça devient exagéré, là, c'est pas possible. C'est faute sur Kevin De Bruyne. Un moment, stop, hein, il faut sortir des cartons. Monsieur Herrera, là, qui prend un air presque menaçant à l'égard des Diables qui protestent, mais ça suffit, là. Hein. Il est systématiquement matraqué dès qu'il a la balle dans les pieds. Ah non, mais là, il fait la remarque au joueur. Je suis désolé, il doit l'avertir. Hein. Ça ne va pas du tout là avec Hodge Safi. La façon dont on va systématiquement barrer la route de De Bruyne, c'est vraiment exagéré, exaspérant et dangereux. Coup franc pour les Diables. Alors qu'il reste quoi là dans cette première mi-temps, à mon avis, 7 bonnes minutes, mais il y aura évidemment du temps additionnel aussi. Ouais, c'est ça, on en est à la 39e. Ben, on rajoutera facilement 5-6 minutes, hein, vous savez pourquoi. Avec le geste dangereux de Lukaku en début de match sur Berhanvand qu'il a fallu soigner. Mais le coup franc aussi est dangereux. À nous de prouver que nous pouvons aussi être aussi menaçants que l'Iran sur ce genre de phase. Mais là, évidemment, on est plus loin et décalé du côté gauche. Ce sera pour De Bruyne ou pour De Kuyper. Eh bien, on laisse à De Kuyper et son pied gauche le soin de centrer vers Lukaku. Il y a une intervention de la tête de Khalilzadeh. Ce n'est pas encore terminé, puisqu'on récupère à droite avec Salemakers qui est contré. Remise en jeu pour nos Diables Rouges, Meunier. Ah oui, quand je vous disais qu'on allait souffrir dans ce match, ça n'allait pas être une partie de plaisir contre l'Iran. On en a vraiment la confirmation grandeur nature ici. On a surtout eu une frayeur grandeur nature tout à l'heure avec ce but finalement annulé pour hors-jeu de Mehdi Taremi sur un coup franc que l'on a particulièrement mal négocié. La balle chez Meunier à droite. Meunier pour N'Goy. N'Goy qui avance un petit peu, retrouve Meunier le long de la ligne. Meunier, allez, il doit essayer de trouver Salemakers, ce qu'il fait. Il y a un pied iranien là pour mettre la balle dehors. Rentrée de touche pour les Diables. On voulait la jouer rapidement. Finalement, l'arbitre a dit non parce que Hodge Safi était toujours au sol. Maintenant, on va pouvoir y aller. Donc avec Meunier, on va rentrer fictivement dans les 5 dernières minutes de cette première période. Meunier, je dois me lever là puisqu'il est à un endroit du terrain qui n'est pas dans mon champ de vision quand je suis assis dans le pigeonnier là ici. Allez, est-ce qu'on y va là maintenant, Thomas Meunier? Qu'est-ce qu'il fait finalement? Ah ben il a trop traîné. Et donc la balle va être remise à l'adversaire finalement. Ben oui, intransigeant, monsieur Herrera. Commence solidement à m'agacer d'ailleurs celui-là. Hein. Déjà les cartes qui ne donnent pas sur De Bruyne. Et ici, pointilleux hein, dans l'application du règlement au pied de la lettre. Alors du coup, c'est une rentrée pour Hodge Safi. La balle qui revient dans la défense iranienne. La tête là maintenant de Mohebi. Mohebi pour Taremi. Faut pas le laisser partir. Là, N'Goy intervient. Pas de faute. C'est bien vu de N'Goy qui est tout de suite secondé aussi par Raskin. Et là, on est un cran plus bas avec Mekele de Kuyper. Attention, là, on a reculé jusqu'à notre rectangle. Mais personne n'a poursuivi l'idée du côté de l'Iran. C'est assez original. À partir du moment où on a récupéré la balle, même bas, ils se sont mis directement à reculer. De Kuyper. De Kuyper pour Trossard à gauche. Oh, quel bon ballon de Trossard pour De Bruyne. Ah, dommage. Il avait la jambe en extension, là, mais c'était compliqué d'aller reprendre cette balle qui est finalement captée par Beran Vand. Trossard, il a quelques ouvertures lumineuses là, dans ce match. Celle-ci en était une. Et la tentative, la reprise de De Bruyne, mais dans une position vraiment compliquée. Et le ballon est capté par Beran Vand. Une occasion supplémentaire pour les Diables. Scénario qui n'a rien à voir avec le match contre l'Egypte, mais on s'y attendait. Et là, on est reparti encore avec Meunier pour Tielemans. Récupération de Hodge Safi qui loupe sa relance. Hein, c'est dans les pieds de Raskin avec Trossard. Trossard, Lukaku. Et non, ça, c'était un petit peu trop puissant comme ballon. Lukaku n'a pas eu le temps de contrôler, de se retourner. La balle est revenue chez Beran Vand qui va prendre des plombes à chaque fois pour aller relancer son équipe, puisque c'est évidemment un résultat pour l'instant qui fait vraiment les affaires de l'Iran, bien entendu, qui ne part pas favorite hein, contre la Belgique dans ce match, mais qui pourtant était dangereuse deux fois. Le but annulé et aussi le tir de Nemati repoussé, on ne sait trop comment, par un Thibaut Courtois particulièrement inspiré, voire touché par la grâce. Allez, là il y a une faute iranienne, la faute de main de Taremi coup franc pour la Belgique. Va-t-on pouvoir réussir à inscrire ce but avant le retour au vestiaire? Ce sera tellement important. De Bruyne, ah, dommage qu'il loupe la passe de finition là, notamment aussi par la présence de Lukaku, parce qu'on ne sait pas, on l'a dit tout à l'heure, combien de temps on l'aura hein, dans ce match. Donc essayons tant qu'il est là. Et là malheureusement ici, a-t-il commis la faute là sur un Iranien là, qui est en train de se tordre de douleur au sol? Non, relevez-vous, dit monsieur Herrera. Le jeu se poursuit. L'ouverture de Tielemans, le centre, oh, la reprise et l'arrêt réflexe de Beran Vand, c'était de Kuyper. Eh ben, qu'est-ce qu'il faudra pour inscrire le but d'ouverture ici? Avec Tielemans en retrait pour Raskin, c'était une nouvelle possibilité dangereuse. De Bruyne, je ne vais pas dire que Beran Vand est en train de faire le match de Tim Howard en 2014, parce que là il y avait vraiment une quantité invraisemblable d'arrêts dont certains tenaient du miracle. Bah, il en a quand même déjà sorti quelques-uns. De Bruyne dans la surface, allez Salemaker, ça non. Au moment où il tire, il est contré par un joueur qui se jette, en l'occurrence Shoja Khalilzadeh, alors qu'il pouvait frapper au but. Mais bon placement hein, de l'arrière central, vraiment le pilier de la défense. 37 ans, le joueur du FC Tractor. Bon, je ne dirais pas que c'est un tracteur, mais vraiment l'anticipation, l'expérience, le placement, il l'a, ça c'est sûr. N'Goy pour Raskin. Dans 50 secondes, on aura le temps additionnel. Bon, à vue de nez, je dirais 5-6 minutes. Il faut essayer de profiter de cette fin de mi-temps pour aller mettre ce but qui nous faciliterait quand même la vie en seconde période. Hein. Trossard au ballon. Ah, il y a un retour dans les pieds là, d'un adversaire. Malheureusement, il aurait dû le donner plus vite. Longue balle vers l'avant. Courtois est sorti très très loin de sa surface pour aller participer au jeu, récupérer et donner sa balle à N'Goy qui la cède lui à Tielemans. Salemakers, oh, c'est pas mal la façon dont il contrôle puis se retourne. Lukaku qui essaye de dévier pour Meunier sur sa droite. Meunier qui contre le dégagement du défenseur. La relance n'est pas très bonne, l'intervention d'N'Goy non plus. Qu'à cela ne tienne, dans son dos se trouve Mekele. Et là c'est Raskin qui ouvre pour Salemakers à droite. Le centre pour Lukaku, il est dos au but, il essaye de dévier. Ah ben, je voyais trop peu, hein, c'est 8 minutes. 8 minutes de temps additionnel et on ajoute toujours évidemment la mention minimum. Puisque, ouais, il y avait facilement, je crois, 4 minutes d'arrêt au moment de la phase Lukaku-Beranvan, de plus le temps additionnel classique d'une fin de première période. Donc ça fait encore du temps. Alors ça dépend des contextes du match, hein. Parfois on dit du temps à résister. Non, ici pour les Diables c'est du temps pour pouvoir inscrire un but d'ouverture. Je suis désolé, mais là Beranvan ça suffit, hein. Le temps qu'il prend pour dégager, si l'arbitre est cohérent, il doit lui donner un carton aussi. Non, ça c'est pas possible. Et finalement il prend la balle quand De Bruyne arrive à côté de lui. Et l'arbitre ne le regarde même pas. C'est même pas comme s'il lui faisait signe en disant « Mon ami, je t'ai à l'œil et la carte, tu vas la voir. » Non, rien du tout. Le ballon, lui, revient chez Courtois. Courtois qui relance dans les pieds de Mechele avec Raskin, qui est à mi-distance, on va dire, entre le grand rectangle et la ligne médiane. Ouvre sur la gauche, Nicolas Raskin, vers De Kuyper et puis il récupère. Longue balle, elle est pas mal, vers De Bruyne, devancée par la tête de Khalilzadeh, qui... On a déjà gagné quelques-uns de duels. Le rebond sur la droite, là dans la zone de Trossard, c'est sorti en touche. Ah oui, on voit les Diables qui veulent jouer tout ça rapidement. La rentrée de touche, finalement, ils la font maintenant. Avec Raskin, De Kuyper, Trossard encore, qui se retrouve face à Hardani, et qui va encore bénéficier d'une rentrée de touche supplémentaire. L'Iran va-t-elle tenir le choc jusqu'à la mi-temps? Balle en retrait de Mekele. Latéral plutôt, dans les pieds d'Engoy. On va rechercher le côté gauche où l'on passe beaucoup. Avec Trossard, qui a vraiment une technique remarquable, évidemment. La balle qu'il reçoit de Lukaku. Finalement, on ouvre à nouveau à gauche. Pourquoi pas avec le centre là, de Salemakers qui avait changé de côté. C'est un petit peu trop puissant et l'Iran va pouvoir se dégager sur le côté gauche de sa défense. Mais c'est jamais pour très très longtemps. Hein. Dans la conservation de ballon, là, les Iraniens qui ne parviennent que difficilement à enchaîner plusieurs passes. On récupère avec Lukaku, il doit se retourner à l'entrée de la surface. Lukaku, mais c'est incroyable, il est au milieu d'un carré, voire d'un hexagone. Tout le monde se resserre autour de lui dès qu'il touche le ballon. Ah oui, il les attire comme des mouches. Et finalement, là, il n'a pas réussi à s'extirper de ce piège. Le ballon est revenu quelques crans plus bas avec Mekele. Allez, ce serait une belle récompense quand même de notre possession de balle et de notre occupation de terrain d'aller trouver ce but d'ouverture. On oublie que l'Iran a eu deux énormes possibilités. Mais par rapport à tout ce qu'on a montré dans cette deuxième mi-temps, dans l'état d'esprit, dans l'engagement aussi. Et oui, ces chiffres, maintenant on en est à 340 passes réussies contre 85. Évidemment, il y a pas ces passes, hein. Ce ne sont pas toutes des transversales de Trossard. Parfois, ce sont des petits ballons à 5 mètres. Mais évidemment, il y en a autant aussi parce qu'on possède le ballon et on le fait tourner dans nos rangs. Ce n'est pas du tout le cas de l'Iran qui attend nos erreurs finalement. La balle pour Tielemans ici, on s'approche du rectangle de Kuyper. Et c'est un ballon perdu récupéré par Taremi qui lui aussi vient défendre. Toute cette équipe d'Iran est là pour défendre. Profiter des erreurs de l'adversaire et éventuellement des phases arrêtées comme ça a failli être le cas tout à l'heure. Kevin De Bruyne maintenant. Et ce temps additionnel de 8 minutes, qui nous semblait agréablement long, eh bien passe beaucoup trop vite, puisque 4 minutes sont déjà écoulées. Ouais, balle vers Tielemans, que l'on accroche une fois de plus. Énième coup franc pour la Belgique. Mais là, on est très très loin, très très loin du grand rectangle de Beranvand. Donc, on ne peut pas encore parler de possibilité d'occasion. Il faut d'abord jouer ça rapidement. Arater avec Mechele, Tielemans. À gauche maintenant, De Kuyper. On va revenir chez Brandon Mekele et Nathan Engoy. L'appel de Salemakers, ça c'est bien dans le rectangle. Allez, Salemakers, le centre en retrait. Il faut arriver au ballon, la Lukaku, mais il est devancé finalement par un adversaire qui catapulte le ballon dehors. Ouais, c'est à chaque fois intéressant d'avoir Salemakers au ballon. On sent qu'il peut systématiquement se passer quelque chose. Et là, son appel était brillant, même si finalement on n'a pas pu aller jusqu'au bout de cette action. Et oui, on a 86% de précision dans les passes aussi, contre 59 aux Iraniens, pour être précis. Et je pense que Salamaker s'était en légère position de hors-jeu et que l'Iran va pouvoir profiter d'un coup franc via Berhanvand. Il restera encore 3 minutes dans cette première période. Et moi, mon interrogation principale, j'imagine que vous la partagez, c'est de savoir ce qui est permis de faire avec Romelu Lukaku. Combien de temps on pourra encore l'avoir sur le terrain et le cas échéant, quand il sortira, qui mettre à sa place. Là, à mon sens, ce sera d'office Fernandes Pardo. Hein. Ou Luke Bakio, pourquoi pas. Il a déjà utilisé par moments ce rôle de faux neuf. Mais avec ce qu'on nous a dit de Kettelaar, ça me semble quand même assez peu probable, puisqu'il est loin d'être visiblement à 100%. En attendant tout cela, puisque ça, on aura ce genre de réponse dans un bon quart d'heure minimum, en attendant, il y a un coup franc iranien dans notre moitié de terrain. Heureusement, c'est pas du tout le même coup franc que tout à l'heure. Celui-ci est beaucoup plus loin, beaucoup plus décalé à gauche. C'est Redzaïan peut-être qui va le donner. Du coup, le public devient fou. Redzaïan pour une balle vers le deuxième poteau. De Kuyper intervient de la tête devant Taremi là-bas. On va essayer de se dégager maintenant. Avec De Kuyper encore, le ballon va quitter les limites du terrain. Alors qu'il y a un Iranien qui s'est visiblement fait mal dans notre grand rectangle, mais le ballon lui est ressorti. Difficile de dire qui est au sol là pour l'instant. Mais ça va nous rapprocher tout doucement de la fin de cette première mi-temps. 11 tentatives à 2. La dernière en date étant celle de Maxime De Kuyper. Des frappes croisées au premier poteau. Il y en a eu quelques-unes dangereuses. Hein. Je pense à Tielemans, à De Kuyper, à De Bruyne aussi, mais un petit peu avec une jambe en extension et dans une position difficile. Et donc toujours pas de but dans ce match, éprouvant nerveusement encore une fois. Mais enfin, c'est quand même pas la Coupe du Monde pour rien. Et nous ne sommes plus non plus en 2018, où on pouvait considérer avant certains matchs qu'ils étaient entre guillemets gagnés d'avance. Malgré le talent de cette équipe-ci, c'est évidemment plus tout à fait la même chose. Mais même si c'est pas gagné d'avance, ça peut être gagné tout court. Et on continue d'y croire, bien entendu, parce que sur ce qu'on voit ici sur le terrain, on est intrinsèquement meilleur que l'Iran. Ça, il n'y a pas de doute, mais il faut réussir à mettre les occasions maintenant. N'Goy, longue balle d'N'Goy. Ah, elle est très belle, cette transversale, magnifique. Vers Kevin De Bruyne, qui est côté gauche. Le centre de De Bruyne, la tête de Lukaku, peut-être. Non, il passe en dessous du ballon. C'est dégagé par la défense. De Kuyper va rendre à De Bruyne à gauche. Il reste 15 secondes, là, maintenant. La balle de De Bruyne vers De Kuyper. Le centre en retrait. On avait bien lu l'intention du côté iranien aussi, avec un dégagement, je crois, de Hodos. Le ballon va revenir, centré à nouveau au petit rectangle, et à nouveau on se dégage de la tête dans cette défense iranienne, où on en a plein les pieds ou plein les cheveux, ça dépend. Et ben je pense que c'est terminé. Oui, voilà, les 8 minutes de temps additionnel sont dépassées. Et M. Herrera qui met un terme à cette première période où on est passé un petit peu par toutes les couleurs de l'arc-en-ciel. On a eu très peur avec ce but de Taremi, finalement annulé pour hors-jeu. Et on aurait voulu s'extasier sur des buts belges vu le nombre d'occasions. Malheureusement, ce n'est pas encore le cas. Et gageons que ce n'est que partie remise.
5: Merci beaucoup Manuel Jouz. Donc au commentaire de ce match, Belgique-Iran 0-0 à la mi-temps. C'est complètement foot, émission spéciale. On va entendre dans un instant évidemment notre consultant Joachim Mounounga, notre journaliste Ebi Brouzakis pour l'analyse de ces 45 premières minutes de jeu. À tout de suite.

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1: C'est la mi-temps, donc Belgique ira en 0-0. Je pense que le sourire de Kevin De Bruyne à l'issue de ses 45 premières minutes de jeu résume tout. Joachim Mununga, notre consultant, un avis sur cette première partie de match.
2: Au risque de surprendre, je suis pas déçu moi de cette première mi-temps. Je trouve que
1: vous dites ça pour moi parce que je suis un supporter très très mauvais supporter des Diables Rouges dans ces 45 premières minutes de jeu en off, bien sûr.
2: Non, mais parce que j'ai reçu de nombreux messages aussi de supporters des Diables qui se frustrent de voir le verrou qui n'a pas encore sauté. Je pense qu'on est dans la bonne dynamique pour faire sauter ce verrou. C'est une équipe qui joue un bloc très très bas, qui défend très très bien. Alors oui, la concrétisation n'est pas encore au rendez-vous, mais par contre l'animation est bonne, on fait bien tourner le ballon, on est autour et on essaye de forcer le verrou, et il va falloir être un peu patient. Je pense que le premier goal obligera l'Iran à sortir un petit peu de son rectangle, mais il faut être patient et il faut surtout continuer à fatiguer ce bloc.
1: Le premier goal qui devait tomber dans le premier quart d'heure que Rudy Garcia nous avait annoncé chaud, c'est ça. Je suis un peu le diable noir ce soir, je vous préviens. Et Bibrouzakis, votre avis sur ces 45 premières minutes de jeu?
3: Mais moi aussi, j'ai reçu des messages. Non, Gaëtan, notre collègue et ami. Ouais. Quel
1: Gaëtan
3: supplice,
1: Valkercom.
3: Je suis encore obligé de me calmer, d'aller promener le chien en écoutant la radio.
1: Voilà. Je propose de faire pareil, de vous laisser tous les deux, d'aller promener le chien, je reviens tout à l'heure.
3: Allez,
1: on embrasse Gaëtan, évidemment. Que vous voyez régulièrement sur le plateau du JT aussi pendant cette Coupe du Monde.
3: Bah, les gens la connaissent, hein, David.
1: Non, mais je sais, mais voilà.
3: 25 ans de carrière brillamment assumée.
1: Les plus jeunes.
3: D'accord. Mais donc, vous voulez mon avis peut-être sur cette
1: première
3: période?
1: Oui, c'était la question.
3: Moi, j'ai pas trouvé ça terrible, pour être tout à fait honnête. On parle de l'Iran. En fait, j'ai maintenant l'impression que dès que les Diables Rouges jouent une équipe, on nous la vend comme étant à chaque fois une dream team. Je la respecte très très fort. Hein. C'était comme Joe le disait tout à l'heure avec l'Égypte, une équipe, on parlait de l'Égypte, plusieurs fois championne d'Afrique. J'ai aucun souci avec ça. Le meilleur joueur iranien notamment jouait, c'est Taremi.
1: Je peux vous interrompre?
3: Oui, bien sûr.
1: Interview à la mi-temps de Claude Fichaud.
3: Allons-y.
1: On écoute ses 45 premières minutes de jeu, son analyse de l'assistant.
4: Dans les duels, bien évidemment défensivement. Ceci dit, la possession on l'a, les situations on les a, les occasions on les a. Ça manque un petit peu de vitesse, un petit peu de technique aussi, un peu de présence devant le but lorsqu'on est en situation de centre. En fait, lorsqu'on veut centrer et qu'il y a du monde, le centre n'est pas bon. Et lorsque le centre est bon, on manque de présence. Donc c'est rectifié en tout cas techniquement pour cette deuxième mi-temps et pour pouvoir être un petit peu plus efficace et que le ballon finisse dans les filets.
5: Mais on sait l'Iran est dangereux sur phase arrêtée, ils l'ont prouvé.
4: Ouais, on savait qu'elle était dangereuse et sur corner et sur coup de pied arrêté. Ceci dit, on avait quand même peu d'images, donc celle-ci, on l'avait malheureusement pas vue. Bon, il y a hors-jeu, petit avertissement, à nous de concrétiser sur les 45 prochaines minutes.
5: Dernière question, Lukaku peut continuer?
4: Pour l'instant, il va continuer, donc on va voir avec lui pendant la mi-temps, on fera le point et je pense qu'il va vouloir continuer.
5: Merci coach.
4: Merci. Bonne deuxième.
1: Claude Fichaud, l'assistant coach donc de Rudy Garcia. Je suis allé promener le chien, mais j'ai quand même écouté ce qu'il a dit. Et je suis impatient de vous entendre. Donc l'assistant coach, à la mi-temps d'un match Belgique-Iran 0-0 en Coupe du Monde, vous dit que en fait, il n'y a pas eu assez d'images pour visionner l'adversaire et les phases arrêtées dont on devait quand même se méfier, dont on a pris un but heureusement annulé pour hors-jeu.
3: Mais pourquoi il dit ça? Ou alors, il y a peut-être une donnée qui nous échappe.
1: Il y a beaucoup de choses qui m'échappent depuis 18h pour ce deuxième match en Coupe du Monde, je vous le confirme.
3: Pour quelle raison n'a-t-il pas eu accès aux images vidéo des matchs?
2: Honnêtement, je...
3: David, restez calme s'il vous plaît, il y a une émission à suivre. David,
2: non, c'est surprenant, mais je comprends, c'est surprenant parce qu'on est quand même en train de parler d'une qualification pour le prochain tour pour le mondial, donc je comprends que c'est surprenant. Moi je n'arrive pas à m'expliquer le fait qu'on n'ait pas réussi à se procurer des images des phases arrêtées de l'Iran ou de pas avoir même assez d'images de visionnage des matchs de l'Iran. Je me pose la question, c'est assez surprenant. Il doit certainement avoir un très bon motif, hein, parce que je pense pas qu'on soit aussi laxiste que ça, j'ose pas me l'imaginer.
1: Qu'est-ce que vous avez entendu d'autre d'intéressant dans ce débriefing? Plus de technique? Ok, d'accord, mais enfin, je pense qu'on a des joueurs qui sont quand même assez doués techniquement, donc voilà, un peu plus de concrétisation. Les occasions, on les a eues, dit-il.
2: Oui, mais moi je le rejoins là-dessus, David. Okay. Je le rejoins sur le fait que on n'a pas concrétisé, mais on est encore ici en studio pour les gens qui nous regardent en live au vieux,
1: ou qui nous écoutent aussi, bien sûr.
2: On est en train de revoir une image où le gardien, il est pas seul à défendre. Ils sont même deux, trois sur la ligne de but. Je pense qu'il faut rien changer. Et c'est justement le débat qu'il faudrait qu'on ait à un moment donné aussi, David. C'est sur le fait que, après Lukaku, si ça marche pas, c'est quoi la solution? Parce que là, on joue contre un bloc bas et on nous a annoncé Fernandez Pardo comme celui qui mange la profondeur, celui qui court dans l'espace. Il n'y a pas énormément d'espace derrière. Donc, la solution après Lukaku, c'est quoi? Étant donné qu'on sait qu'il ne peut pas terminer le match. On a déjà utilisé notre joker.
1: Est-ce qu'on se pose déjà la question maintenant, alors qu'on l'avait posé aussi en avant-match, ce n'était pas une bonne idée de faire commencer Romelu Lukaku, parce que c'est 0-0 à la mi-temps, et Rudy Garcia nous a annoncé qu'il allait jouer 45 minutes, peut-être plus, peut-être 60, mais pas sûr. Joe, je redonne la parole à Ibi. J'ai retrouvé mes esprits.
2: Je crois qu'on a le droit de se poser la question, mais est-ce qu'on peut revenir aussi un peu plus terre à terre? Est-ce qu'on doit gagner ce match en 45 minutes? On a 90 minutes pour le gagner. On joue contre une équipe. J'entends beaucoup de gens qui parlaient d'un score fleuve. Tous les autres matchs de l'Iran qu'ils ont joué,
1: on n'a pas eu les images, mais on a eu les résultats. Joe, pardon.
2: Mais ils concèdent très très peu de goals. Donc pour l'instant, on a la possession de balle. Elle est pas stérile parce que on arrive à se procurer des opportunités de goals. C'est, il y a du danger, mais on n'arrive pas à concrétiser. Mais il faut rester patient.
1: Baby.
6: Mais par rapport à l'Iran, ce que vous vous dites un peu en souriant, on n'a pas eu les images, je regarde, ils ont joué pourtant récemment. Ils ont joué contre le Mali, victoire 2-0, c'était en juin. Ils ont joué contre la Gambie en mai, victoire 3-1. Ils ont joué en mars contre le Costa Rica, contre le Nigeria. Donc il y a eu des matchs. Donc,
1: Et Claude Fichot, voilà, moi j'ai rien inventé. Hein, j'avais entendu ça en préparation de ce match et l'assistant le répète à la mi-temps.
2: C'est choquant.
6: Mais c'était tellement hallucinant que je me suis demandé peut-être n'ont-ils pas joué. À un moment donné, je me suis dit avec la situation, etc. là-bas, peut-être n'ont-ils pas joué dans les mois qui précèdent. Mais on vient de vérifier. Concernant Romelu Lukaku, sa première mi-temps n'est pas scandaleuse. Soyons clairs, il a fait un match à l'aune, je dirais, de ses équipiers. Il n'est pas très très bon, il n'est pas très mauvais. Il a remisé 2-3 ballons, il a pressé. On sent bien qu'il inquiète un petit peu cette défense iranienne. Mais là, je vous rejoins complètement. C'est comme jouer au poker et faire tapis directement. En fait, vous usez votre joker d'emblée. Alors, s'il avait marqué dans les 45 premières minutes,
1: dans le premier quart d'heure, parce que c'était annoncé.
6: Voilà, on aurait crié au génie, on se serait dit ok, génial, on mène 1-0, on le fait souffler, on le fait encore tenir un quart d'heure, et puis on lance Fernandez Pardo, on joue la contre-attaque. Ça, c'était le plan. Là, maintenant, on est dans une situation un petit peu plus délicate.
1: Un autre mot sur le milieu de notre jeu, Kevin De Bruyne, Youri Tielemans. Nicolas Raskin, Joachim Mounonga, votre avis.
2: On a pris complètement possession on a gagné le duel d'entre-jeu, c'était pas difficile. Ils ont refusé le match complètement directement les Iraniens en se mettant dans un bloc bas. Donc la possession, ils nous la laissent. Que dire de notre milieu? Le ballon, il tourne, le ballon, il circule. Donc oui, c'est vraiment offensivement. Quand est-ce qu'on va réussir à la pousser au fond? Mais encore une fois, dans notre parcours de tenter de redevenir une grande nation du football, ben il y a quand même cette étape où on va devoir apprendre la patience contre ces blocs bas qui défendent jusqu'à déverrouiller, jusqu'à péter le verrou.
1: Convaincu par Raskin, Tielemans, De Bruyne?
6: Oui, c'est propre, sans être non plus exceptionnel. Ce que je mets en valeur aujourd'hui en vitrine, c'est Trossard et De Kuyper, qui, l'air de rien, est quasiment le plus dangereux de nos diables aujourd'hui, avec deux grosses occasions. Et je trouve que Trossard, entre les lignes, a bas un gros, gros, gros boulot. Et on comprend mieux pourquoi c'est l'un des chouchous du coach.
1: Mais ça, c'est le paradoxe de tout ce qu'on a dit en avant-match. Joe, vous rejoignez l'avis d'Ebi, Leandro Trossard. Vous avez fait bonne impression sur ces 45 premières minutes de jeu?
2: Je l'ai trouvé plus en vue. Moi, j'attends de lui, comme j'avais dit en avant-match, qu'il soit concret et qu'il soit un peu plus incisif. Mais c'est vrai que, en restant totalement objectif sur ce que j'ai vu de la première mi-temps, ben c'est vrai que Trossard est un des joueurs les plus remuants dans le secteur offensif.
1: C'est la mi-temps donc de ce deuxième match en Coupe du Monde 2026 pour la Belgique. 0-0 contre l'Iran. On surveille évidemment ce qui se passe au Los Angeles Stadium pour retrouver Manuel Jousse dans un instant pour la suite de cette rencontre. N'hésitez pas à donner votre avis tout au long de cette soirée spéciale. On est là jusqu'à minuit. Vous commentez sur la page Facebook complètement foot-RTBF Sport. On vous posera la question traditionnelle en un seul mot à l'issue de cette rencontre. Et puis vos SMS 3063, 50 centimes l'envoi. Et surtout vos messages via WhatsApp, via l'application WhatsApp, messages vocaux aussi, n'hésitez pas. 0-470-07-20-23. 0-470-07-20-23. Pas de changement en début de deuxième mi-temps, Joe ? Ou les changements ? Vous, le coach, vous faites quoi ?
2: À regarder l'état de physique de Romelu Lukaku, parce qu'il y a encore un reste de compétition, et encore la suite, donc il faut bien gérer.
1: Minimum
2: ça.
1: Un troisième match, en effet.
2: Ouais.
1: Peut-être pas plus, mais.
2: Mais non.
1: Non, je vous taquine. Je me fais engueuler aussi dans le casque.
2: Non, je regarde.

0: besoin de retrouver quelqu'un qui pourrait prendre le rôle de Doku.
1: Ils ont le tracteur de l'autre côté, au niveau des clubs qui ont été cités par Manu. Nous, on a besoin d'un X-Factor. Des changements s'annoncent, selon vous, tout de suite, Ibi, ou pas?
2: À mon avis, dans un quart d'heure, Pardo pour Lukaku. Je pense que ça, on peut l'imaginer. Puis Luke Bakio pour Salemakers. Et moi, j'aimerais bien voir Van Aken, à un moment donné, dans cette rencontre.
1: À la place de Kevin De Bruyne, donc Kevin De Bruyne.
2: Kevin De Bruyne, il n'osera pas y toucher, donc ça serait plutôt à la place de Raska, à mon avis.
1: Joe.
0: Et on pourrait se le permettre parce qu'on a, on se rend compte qu'on n'a pas énormément besoin de profil défensif. On n'a peut-être pas besoin de jouer avec un milieu aussi sécure. On a besoin de beaucoup plus de créativité. Donc oui, ça me semblerait logique de d'un moment donné sortir Raskin pour Van Aken. Mais encore une fois, je le répète, soyons patients. Pour l'instant, on arrive à se créer des opportunités. On a la possession de balle. Mis à part ces deux occasions dangereuses de l'Iran, je pense que le match est complètement en maîtrise, mais on doit marquer.
1: Patience, nous dit Joachim Mununga. Si tout se passe bien en deuxième mi-temps, on marque au moins un but, on gagne cette rencontre. Il faudra quand même tirer les enseignements de ces 45 premières minutes de jeu et de ce choix de Rudy Garcia, avec le peu d'images dont il disposait pour revoir l'adversaire iranien, Joe?
0: Je ne m'explique pas les explications du coach adjoint de l'équipe nationale qui nous dit que ils ont pas eu assez d'images. Ça, je ne me l'explique pas. Je suppose qu'il doit avoir une raison bien logique à ça, mais les enseignements, si on gagne en deuxième mi-temps, ben
1: tout sera oublié.
0: Rudy Garcia nous dira que ben voilà, Lukaku a été plus loin dans son process, on le récupérera par la suite un peu plus loin, De Ketelaar aura récupéré et finalement on aura trouvé des alternatives à Doku. Donc seul le score.
2: Ouais. Il a raison, Joe. C'est vrai que si ça
1: le prisme du résultat,
2: tout va bien. Si par contre ça reste 0-0, là on devra tirer des enseignements.
1: Et Bibrozakis, Joachim Mununga, à mes côtés ici en Belgique pour cette spéciale. Complètement foot. Ça faisait longtemps que j'avais pas fait le supporter de Moss de très très mauvaise foi dès la mi-temps. Donc j'espère qu'évidemment les dieux du foot vont nous entendre et que cette deuxième mi-temps va mieux se passer pour nos Diables Rouges. Belgique-Iran 0-0 donc à la pause dans un instant. La suite de ce match en direct ce soir sur RTB Vivacité avec les commentaires de Manu Etchous.
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1: Les joueurs font leur retour. Début de deuxième mi-temps, donc dans un instant. Belgique-Iran, direct du Los Angeles Stadium. On retrouve donc Manu Etchous.
5: Voilà, et on espère évidemment pour une issue heureuse, un happy end dans ce match. Pour l'instant, c'est toujours coincé à 0-0, mais voilà, on le voit avec les chiffres. 11 occasions pour les Diables Rouges en première mi-temps, 11 tentatives contre 2 pour les Iraniens, 4 cadrés à 1 ou à 1. Mais évidemment, dans ces deux occasions iraniennes, il y avait quand même aussi ce but annulé de Taremi sur la face du coup franc. C'est vrai que c'est très interpellant ce que Claude Fichaud a déclaré par rapport au manque d'images disponibles. Et puis avant cela, bien entendu aussi, la terrible occasion pour Ali Nemati, dont on se demande encore comment Thibaut Courtois a fait pour la détourner. Alors c'est vrai que de l'autre côté, ouais, des tirs au but, on en a eu aussi. Mais impossible pour l'instant de mettre un ballon au fond, ce qui est quand même regrettable sur 11 tentatives. Hein. Donc il faut que ça passe maintenant. Mais le point positif, c'est qu'effectivement dans le jeu, c'était bien. On était entreprenant, on avait la possession. Il y a eu de beaux mouvements dessinés. Mais c'est la finition, c'est la concrétisation, il n'y a rien à faire. Tout part de là. Je vous parle en essayant d'observer les joueurs qui reviennent sur le terrain pour voir s'il y a des changements, mais j'ai pas l'impression qu'il y en ait côté belge. Bah, il l'avait laissé sous-entendre, hein, Claude Fichaud aussi, on va continuer avec Lukaku tant qu'on peut, et à mon avis au moins jusqu'à l'heure de jeu. Je pense vraiment qu'on attend au minimum d'inscrire le but d'ouverture pour pouvoir se dire ok, là on le sort, on met Fernandez Pardo et on joue un peu autrement. Mais tant que ce n'est pas le cas, voilà. Alors que changement, il y en a un en Iran avec Saleh Hardani, le latéral droit qui sort et qui est remplacé par un joueur que l'on connaît, Alireza Jahanbakhsh, 32 ans, de Dender, mais qui est plus souvent

0: réserviste à Dunder, réserviste dans une équipe qui finalement quitte la D1A et qui se retrouve ici quand même en Coupe du Monde avec l'Iran, parce que Yahan Bakhsh, c'est quand même l'un des joueurs les plus expérimentés de l'équipe. C'est sa 98e cape et sa 3e Coupe du Monde, donc une dose d'expérience supplémentaire dans cette équipe iranienne, joueur de 32 ans, parce que je vous le disais en première mi-temps, équipe largement trentenaire. Mais attention, Yahan Bakhsh, première occasion pour lui, donc on voit directement ce qu'il va faire. Donc l'idée en fait est d'aller le placer sur le côté droit de l'entrejeu ou de l'attaque, et donc la conséquence c'est que Ramin Rezaian, qui jouait lui un cran plus haut que d'habitude, redescend pour aller occuper la place de latéral droit. Et donc c'est maintenant Yahan Bakhsh, avec son expérience, qui vient se retrouver là et qui a eu directement une tentative au but du pied, mais qui n'était pas fructueuse pour lui. Et fort heureusement, il n'est pas question qu'il y ait une tentative fructueuse pour l'Iran. On ne le veut pas dans cette deuxième mi-temps, ou alors si on mène largement. Mais je ne pense pas qu'on ira dans cette direction-là non plus. De Kuyper, une balle pour Trossard. Le crochet, quel bon ballon de Trossard pour De Bruyne. Ah, le tir directement contré. C'est un duo qui me plaît, De Kuyper-Trossard là, dans ce match. Et on aime tant toujours critiquer Leandro Trossard. Je le trouve absolument excellent. Moi, aujourd'hui, c'est l'un des diables qui m'a fait la meilleure impression en première mi-temps. Et voilà la rentrée de touche pour De Kuyper vers le petit rectangle. C'est repoussé par la défense iranienne. Récupération de Bruyne. De Kuyper encore. Et oui, et là finalement un dégagement en catastrophe et pas très précis vers Yahan Bakhsh. A-t-il commis la faute? C'est une fourmi pour moi vu d'ici, la faute sur Trossard. Mais par contre, le coup de sifflet de M. Herrera, je l'ai bien entendu. Et oui, il est allé quand même caresser, on va dire, de sa semelle le tendon d'Achille de Leandro Trossard, là, qui se tord de douleur au sol. Et quand on a eu l'occasion de revoir la phase, c'était une vilaine faute. Là, franchement, coup franc évidemment indiscutable pour les Diables, mais surtout, on a un Trossard qui est en train de souffrir le martyr. Là. Les débuts de mi-temps, c'est compliqué. Tout à l'heure, c'était avec le pied qui traînait de Lukaku sur Berenvand. Et là, c'est Trossard. On espère qu'il va pouvoir continuer. C'est juste au moment où je vous disais que pour moi, c'était peut-être le meilleur Diable de la première mi-temps. Et là, à ce moment-là, on l'accroche et on le met au tapis. Il y en a eu des fautes. Il y a De Bruyne là qui lève le bras. Il a souvent été victime, lui notamment, des interventions sèches, trop sèches, brusques, parfois méchantes, de l'un ou l'autre adversaire. Alors, on n'appelle pas les soigneurs, ça c'est quand même plutôt bon signe. Trossard est en train de se relever. J'observe tout cela là, tout en bas, vraiment, avec des joueurs qui ressemblent à des têtes d'aiguille. Et le coup franc donc va pouvoir être joué de la gauche par De Bruyne ou De Kuyper. Ça y est, il se relève, Trossard. Il tente de poser son pied. Là pour l'instant c'est difficile pour lui. Croise les doigts franchement pour qu'il puisse continuer. Parce qu'on a déjà assez de soucis de sélection comme ça. Avec Doku qui n'était pas disponible et De Ketelaere qui n'a pas pu commencer le match. Voilà, il va aller se repositionner, mais pour l'instant... Je le verrai comme ça le matin, je dirais de lui, il ne jouera pas ce soir. Et Bi comprend ce que je veux dire. Le coup franc, donc, pour les Diables Rouges. C'est une sorte de corner avancé, là, de quelques mètres. Alors que l'ami Nico Dardenne, alias Obelgix, a des grands gestes d'encouragement dans les tribunes. Voilà le ballon de De Bruyne rentrant. Et le ballon qui est dégagé, finalement, en corner. Alors que M. Herrera discute toujours avec Trossard. Je ne suis quand même pas encore complètement à l'aise par rapport à l'état de Trossard. En attendant, on va profiter de ce corner qui est, je crois, le troisième pour les Diables depuis le début du match. Tiré de la gauche toujours par De Bruyne. Ça a été encore une fois contré et c'est un nouveau corner qui va directement enchaîner. Du même côté et pour le même homme, bien sûr, De Bruyne. Alors que, voilà, il faut carrément se lever, on va faire comme tout le monde ici. De Kuyper est près de lui, donc on peut le jouer en combinaison ou centrer le ballon. Il va centrer. Voilà, c'est ce qui est fait vers le deuxième poteau avec ouf, cette reprise. Illusion d'optique, le filet a été fouetté. La reprise d'Alexis Salemakers, mais c'était l'extérieur du filet latéral. Mais quelle très belle reprise de volée d'Alexis Salemakers qui a quand même amené pas mal de choses, hein, je trouve, sur son flanc droit dans la première mi-temps. Je parlais du match de Trossard et de Kuiper. Ben, je trouve que ça, le Makers de l'autre côté a fait du bon boulot. Raskin très bon dans le centre à la récupération. Je reste encore un peu sur ma faim, comme contre l'Egypte, par rapport à la prestation du duo de Bruyne Tielemans. Moi, j'en attends plus, ils sont capables de plus. Et là, je trouve qu'ils restent encore un peu en dedans. Alors, on va voir pour la suite. Mechele, N'Goy qui va tout seul. Il va ouvrir là à droite sur Salemakers. Salemakers en retrait, qui va chercher Meunier. Et maintenant, Raskin pour Mechele. Tielemans qui est face à Hodos. On repasse derrière dans le rond central chez Raskin avec N'Goy qui ouvre encore pour Salemakers et Meunier a pris quelques mètres d'avance. Joli dédoublement, mais il rentre dans le jeu. Salemakers, c'est bien. Tielemans feinte, il laisse passer pour De Kuiper qui va tirer. C'est contré là, malheureusement. Ça revient chez Tielemans. Deuxième possibilité pour De Kuiper. Non, il laisse à De Bruyne qui centre pour Trossard. La tête de Leandro Trossard dans une position compliquée, mais au moins le fait qu'il ait réussi la course jusqu'au deuxième poteau montre que cela va mieux. Et à chaque fois, on croit que ça va être la bonne, hein. À chaque fois, et c'est toujours pas la bonne. Mais ça va venir avec ce tir qui était d'abord contré pour De Kuiper. C'était un beau mouvement. Là, franchement, on a très très bien joué le coup. Alors qu'il y a encore un Iranien au sol dans sa surface. Ouais, notamment là, la petite déviation là, de la part de Tielemans était splendide. Jan Bakš qui n'a pas réussi à intervenir dans les pieds de De Kuiper. Et puis le tir du gauche de De Kuiper contré par Sholjah Khalilzadeh. Donc, nouvelle possibilité échouée. Alors qu'au niveau des centres, 18 à 2. Bah oui, les centres depuis l'aile, hein, les cross, comme l'on dit. De ce côté-là, ça marche bien. Du côté belge, mais se créer les occasions, c'est le préalable, hein, c'est la base. Maintenant, les mettre au fond, c'est indispensable aussi pour que le marquoir évolue. Et c'est toujours pas le cas. 52 minutes, 0-0, encore et toujours. Je me lève à nouveau là pour voir où est le ballon. Ah ben voilà, c'est Jan Bakš qui était sorti du champ de vision pour la rentrée de touche. Voilà, Courtois qui sauve encore une occasion incroyable. Est-ce que c'était Taremi là au point de pénalty? Oh là là là, Jan Bakš qui recentre. C'est la panique à chaque fois dans la défense sur ce genre d'action. Et finalement, on va se dégager avec Trossard. Mais c'est incroyable. Quand on croit tout dominé, dès que l'Iran arrive dans notre camp, là c'est panique à bord. Pourtant, des occasions... Il y en a eu très très peu pour l'Iran, mais elles ont toutes été dangereuses. Ça, c'est le point commun. Là où on a beaucoup gaspillé, les Iraniens, franchement. Et alors, si on avait dit Thibaut Courtois qu'il avait fait un match un peu mi-figue, mi-raisin contre l'Égypte avec un superbe arrêt et d'autres interventions plus approximatives, aujourd'hui, il est vraiment fabuleux. Hein. Avec le centre de Tielemans ici, De Bruyne. Alors que le jeu va s'arrêter, il y avait une position de hors-jeu. Ouais, mais c'est ça le danger. Non, c'était une faute de main, autant pour moi, de la part de Leandro Trossard. C'est ça le danger aussi. Pousser, ne pas réussir à marquer, s'exposer à des contres. Et là, franchement, on a eu chaud. On ne nous a pas reproposé la phase, mais je crois quand même bien que c'était Mehdi Taremi qui avait été le tireur sur cette rentrée de touche là, rapidement jouée par Jan Bakš sur la droite. C'était bien Taremi, hein. Donc l'occasion pour l'Iran, c'est déjà lui, donc le buteur iranien qui avait inscrit le but sur le coup franc de la première mi-temps, finalement invalidé pour sa position de hors-jeu par rapport à Salemakers. Ça fait quand même trois fois qu'on s'en sort bien, hein. Une fois grâce au VAR, enfin grâce, il était hors-jeu, point barre, et deux fois grâce à Courtois là, sans qui nous serions menés dans ce match, puisque nos multiples tentatives, nous ne les mettons pas au fond. 54 minutes écoulées. Allez, N'Goy, Mechele, Trossard. Trossard, le centre. Ouais, il y a Lukaku dans le rectangle. Ah non, trop long pour se retourner. Ça, un Lukaku au sommet de sa forme. Il réussit son contrôle, il se retourne et il frappe. Ici, il n'a pas réussi à le faire. Mais ce n'est pas fini. La balle qui vient chez Meunier, qui réussit son crochet, Meunier en retrait pour De Bruyne, Salemakers. Eh oui, on est directement revenu dans la défense iranienne. Mais il faut continuer comme ça, à la mettre sous pression. Il y a bien un moment où elle va craquer, hein, c'est pas possible autrement. Avec la rentrée de touche pour Trossard. Ah, il va y avoir du changement. Il va y avoir du changement côté belge d'ici quelques instants. Je pense que Van Aken va monter. Et ce n'est pas une mauvaise idée, hein, parce que je vous le disais, moi je suis quand même un petit peu... Je reste sur ma faim par rapport au duo Tielemans-De Bruyne. Mais attention, cette balle perdue là, Jahan Bakhsh qui repart à droite. Jahan Bakhsh avec Reza Ayan derrière lui. Allez, un joueur de Dender et un joueur d'Ostend, s'il vous plaît, quoi. Sans manquer de respect. Allez, il faut reprendre le ballon. Ce qu'on fait là, enfin un ancien d'Ostend, hein, sur mon compte, de Kuiper pour Meunier à droite. Longue ouverture de Meunier. Ce sera trop fort, trop long pour Salemakers. On aurait pu espérer un rebond sur le poteau de corner, mais finalement, ça n'a pas été le cas. Et donc, le double changement va avoir lieu. Alors, qui est concerné? Là, on doit se lever pour voir tout cela. J'ai l'impression qu'il y a aussi Timothy Castagne qui va faire son apparition et Dodi Luquet-Bacchio. Ah oui, on va complètement changer l'animation. Et je me demande si Luquet-Bacchio, ce n'est pas pour aller prendre la place de Lukaku. On va voir tout ça. Trossard d'abord, qui continue, mais pour combien de temps encore? Raskin, N'Goy. Donc triple changement à venir, peu avant l'heure de jeu. Il prend ses responsabilités, il prend les choses en main, Rudy Garcia. Et souvent, jusqu'ici, ces changements ont été payants. Ils ont apporté quelque chose et on le répète suffisamment. Et c'est vrai, ce n'est pas un cliché. Une équipe, ce n'est pas juste le 11 de base, surtout dans un tournoi. C'est la force du banc aussi. Le centre vers Lukaku qui est contré là encore une fois. Et oui, il y avait de nouveau trois défenseurs autour de lui. On revient là maintenant derrière chez Mekele. Et du coup, comme le ballon est sorti, je crois que ça va être... le moment des changements donc opérés par Rudy Garcia avec donc les joueurs que je vous ai cités, Dodi Luquet-Bacchio, Hans Van Aken, Timothy Castagne qui vont monter au jeu quand l'arbitre en donnera l'autorisation. Parce qu'il est en train de faire là. Voilà les panneaux qui peuvent être brandis. Alors la sortie de Thomas Meunier. Il y a beaucoup donné, beaucoup tenté, beaucoup débordé qui va être remplacé par Timothy Castagne. La sortie également de Nicolas Raskin. Eh oui, on ne touche pas, hein, décidément, au duo Tielemans-De Bruyne qui va être remplacé par Van Aken. Et puis alors, la sortie de Salemakers remplacé par Luquet-Bacchio. Ah oui, mais ça, c'est quand même aussi une indication. On est à l'heure de jeu quasiment et malgré le triple changement, on laisse Lukaku. Et si on laisse Lukaku, c'est qu'on estime qu'il est capable encore de rester, de continuer dans ce match. Je me demandais si on n'allait pas, en faisant monter Luquet-Bacchio, le mettre à la position de Lukaku et opérer peut-être des rotations ailleurs dans l'équipe, mais ce n'est pas le cas. Donc j'y vois plutôt une bonne nouvelle, moi, pour Lukaku. Si on le garde, c'est qu'on estime qu'il est capable. Donc Castagne à droite maintenant, mais oulala, attention, ne pas laisser passer Taremi, mais qui s'est jeté là, cinéma de la part de Mehdi Taremi. Et N'Goy qui va pouvoir se dégager. Mais alors deux observations, évidemment Luquet-Bacchio va être là comme un mort de faim, comme dirait Marc Wilmots. Et donc à mon avis il va donner sa vie pour la dernière demi-heure sur son flanc droit, parce qu'on sait que c'est loin d'être la première option. Quant à Van Aken qui est au ballon pour l'instant, le fait qu'il remplace non pas De Bruyne ou Tielemans mais Raskin montre un petit peu quel allant offensif on veut donner à cette équipe pour la fin de match, hein. Avec Trossard, le long ballon pour De Bruyne. Ah, c'était bon, ça va être but ça. Ah, c'est toujours pas rentré, mais je rêve là, je deviens fou là avec cette balle de Kuiper. Comment est-ce qu'elle n'a pas fini au fond? C'est pas possible ça, c'est pas possible. Maxime de Kuiper là, c'était le 1-0. Et non, elle n'est toujours pas au fond de ce but iranien. Mon Dieu, mon Dieu, mon Dieu. Alors que la transversale de Trossard était magnifique, le contrôle de De Bruyne était splendide et on croyait que le plus dur était fait, mais non. Eh ben, tout ça pour dire que là, on aligne quand même une formation très très offensive. Hein, quand vous voyez Van Aken, Tielemans, De Bruyne au milieu, Trossard à gauche, Luquet-Bacchio à droite, Lukaku en pointe. Mais qu'est-ce qu'il faut finalement? Trossard, allez, au ballon. Trossard à gauche. Et une bonne balle, la déviation dans son dos là, de Van Aken. Une passe aveugle qui était destinée à Lukaku, mais il y a eu le dégagement finalement de Kanani. Récupération haute de N'Goy, qui a passé la ligne médiane. N'Goy pour Trossard. Heureusement, physiquement, ça va mieux, Trossard. Là aussi, hein, sinon, on l'aurait sorti dans la fenêtre du triple changement après le coup qu'il avait reçu. Et Luke Bakio qui va entrer en action, là, sur le côté droit. Allez, soit inspiré sur le sol américain, comme en mars. Un centre de la droite, repoussé par la défense. Récupération de Bruyne. De Bruyne qui cède à Castagne, là, maintenant, à droite. Le remplaçant de Meunier. De Bruyne encore pour Trossard, qui est plein axe. Trossard, hein, non. Ce ballon, là, pour Lukaku, par contre, il n'est pas bon. Et il aurait dû le jouer dans les pieds, là. Il l'a joué beaucoup trop profond et puissant. Et ça n'a finalement pas payé. Alors qu'on va nous reproposer le ralenti de la phase suivante, hein, où il y a d'abord un dégagement de Nemati et puis alors la reprise de Kuiper qui est sauvée, je ne sais trop comment, par Beran Vand. Ça, c'est alors qu'il était au sol. Ouais, je parlais de Tim Howard tout à l'heure, le gardien américain, lors du fameux huitième de finale à Salvador de Bahia, où on s'en était sorti finalement péniblement à la prolongation. Il ne faut pas qu'il nous refasse une Howard ici. Le centre de Van Aken capté par Beran Vand, qui en plus, franchement, avait fait un passage dans l'anonymat le plus complet à l'Antwerp. Il avait joué quelques matchs et puis il était devenu gardien réserve, alors que le but était d'en faire le numéro 1. Et là, pour l'instant, il est en train de sortir tout ce qu'il peut dans ce match contre son ancienne terre d'accueil, si l'on peut dire. Trossard qui a récupéré le ballon. Là, il faut jouer vite maintenant. Ça, c'est pas mal avec l'ouverture à droite pour Luke Bakio. Attention, là, le contrôle du bras. Heureusement, pas de faute. Luke Bakio qui avance. Il se rapproche du rectangle. De Bruyne à l'intérieur de la surface. Centre en retrait qui est contré. Ah oui, il y avait d'autres hommes libres. C'était peut-être pas le meilleur choix de la part de Luke Bakio. Et récupération iranienne. Oula, la relance est très mauvaise. Une nouvelle interception d'N'Goy. Il y en aura eu beaucoup dans ce match. Il donne à Trossard, qui est de plus en plus central. Trossard qui ouvre à droite pour Luke Bakio. Luke Bakio, est-ce qu'il tente sa chance? C'est repoussé par Beran Vand. Et puis la deuxième frappe de Van Aken qui passe au-dessus. Un tir soudain à la Luke Bakio pour essayer de prendre le gardien par surprise et de donner une puissance comme ça depuis le coin droit du grand rectangle. Il faut s'appeler Luke Bakio. Hein. Ça partait très très bien. Et Beran Vand qui boxe ça comme il exécuterait une manchette quasiment au hockey, là, et c'est repoussé vers Van Aken qui canonne au-dessus. Moi, j'arrête de noter les tentatives parce que ça devient désespérant et un petit peu agaçant de constater qu'aucune ne rentre. 0-0 toujours. La balle dans les rangs iraniens maintenant. Hodos, une des rares fois où il tente un mouvement construit. Attention vers Taremi et la sortie du très attentif Courtois dans les pieds de Mehdi Taremi, qui restera jusqu'au bout un gros danger. Mais en tout cas, je trouve que le changement opéré par le sélectionneur iranien porte ses fruits, hein, d'avoir fait monter Jahan Bakhsh comme ça, là, du côté droit. Il apporte quand même pas mal offensivement. Et Redzaïan peut partir d'un petit peu plus loin. On est revenu chez Brandon Mekele avec Tielemans. Ah, il y a quand même des ouvertures, hein, quand on voit cela. Évidemment, le schéma tactique, vu notre position, on le voit bien, hein, tellement on est haut. Le centre de Kuiper au deuxième poteau, et là ça passe devant tout le monde, malheureusement personne pour reprendre, et un coup de pied de but pour Ali Reza Beran Vand, et toujours donc ce score de 0-0, alors qu'on en est à une petite vingtaine de minutes dans cette deuxième mi-temps. Et oui, la plus grosse possibilité donc avec ce réflexe qui était quand même pas dégueulasse de Beran Vand sur la reprise de Kuiper. J'étais, mais je ne suis pas le seul, persuadé que cette balle allait finir au fond. Hodos dans le rond central, mais c'est bien récupéré là par Castagne, avec une faute sur De Bruyne. Le coup franc rapidement joué. Trossard, là par contre il n'y a pas de faute, c'est joliment récupéré dans les pieds du joueur d'Arsenal, avec un ballon maintenant qui va être relancé par Mohebi. On est revenu derrière chez Hodgsafi. Longue balle de Hodgsafi, mais N'Goy sera premier sur la phase. Il est en plus bousculé là par son adversaire Nemati. Mais pas de faute. Il y avait N'Goy effectivement qui avait son bras derrière pour tenir un petit peu Nemati. Et puis finalement les deux qui s'écroulent. Mais cela donne, au lieu d'un coup franc, un corner pour l'équipe d'Iran. Il n'y en a pas eu beaucoup, je crois que c'est le deuxième corner iranien, alors que le soleil est de plus en plus puissant ici, et il passe à travers ce, ce toit translucide de cet incroyable SoFi Stadium. Ça commence à chauffer au propre comme au figuré, même si on est loin des conditions du match de Seattle contre l'Égypte. Et le corner va venir là pour l'Iran avec Redzaian Ramin de son prénom. Le ballon au deuxième poteau et la reprise de la tête dans le filet latéral sans trop de danger de Shoja Khalilzadeh sur cette phase arrêtée où là, heureusement, on n'a pas eu trop chaud. Contrairement à cette phase des Diables qui n'arrête pas de repasser sur les écrans géants ici avec De Kuyper qui a donc loupé le but. Alors, des changements en Iran aussi avec la sortie de Hochsafi qui va être remplacé par, je ne trouve pas son nom là, si, Milad Mohammadi. Et puis on va avoir aussi la montée de Mehdi Torabi, voilà, qui remplace Mohebi. Voilà, donc Mehdi Torabi, encore un joueur de Tractor. Et puis l'autre joueur entrant, Milad Mohammadi, 32 ans, qui évolue à Persépolis et qui a joué entre 2019 et 2021 à La Gantoise. Oui, on ne pensait pas à la base qu'il y avait autant de joueurs de cette équipe iranienne qui étaient passés par notre championnat. Mais oui, et là, il va y avoir du carton pour N'Goy qui a retenu son adversaire alors qu'il voulait partir tout seul. C'est un rouge qu'il donne. Carton rouge, si je vois bien d'ici, mais j'ai l'impression. On attend N'Goy. Ouais, on était à peine sorti du rond central. Oh là là là là là là. Alors oui, la faute, elle est là. Mais alors, dans l'interprétation, on est si loin. Oui, il gêne Taremi. Mon Dieu, mais quelle décision là ici. Est-ce qu'on peut dire qu'il annule une occasion manifeste de but? Je ne pense pas à cette distance-là quand même. Eh bien, ça c'est une décision lourde de conséquences. Hein. Carte rouge direct pour Nathan N'Goy. Alors certes, c'était fautif, c'était de l'anti-jeu. Vous aurez l'occasion de donner votre avis, les amis, en studio pendant la pause boisson. Mais là, franchement, la rouge direct, waouh! Eh bien, c'était déjà pas simple. Je ne sais pas ce que ça va devenir, hein, la suite de ce match du coup. Où on se disait pour l'instant, il y a bien un moment où ça va finir par entrer. Et ça n'entre pas, mais maintenant il va falloir gérer un autre facteur, l'infériorité numérique. Mon Dieu! Et Arthur Théat, qui a rapidement enfilé son maillot, enlevé son survêtement. Ah ouais, quelle tristesse pour Nathan N'Goy, hein, qui en plus est vraiment le diable qui se met en évidence dans cette défense là, depuis quelques matchs. On a déjà des problèmes parce que Zeno Debas n'est pas disponible. Et là en plus, il est exclu. Mon Dieu, Tielemans, le dégagement de Luque Bacchio. On n'a pas encore pu procéder au changement et il va falloir sacrifier quelqu'un, hein, du coup, pour pouvoir mettre Arthur Théat. Il va falloir sacrifier un offensif alors qu'on doit marquer. Pas simple, 23 minutes encore, 0-0 toujours. Et je ne tire pas encore de plan sur la comète, je refuse à ce moment-ci du match d'imaginer les scénarios futurs en cas de partage. Hein. Chaque chose en son temps. Et on n'en est pas là. Et parfois, des équipes à 10 se retrouvent encore meilleures qu'à 11, car animées d'un feu sacré, on le sait. Trossard, dans sa moitié de terrain, la récupération pour éviter Hodos. Castagne. Et pour l'instant, c'est Tielemans qui a reculé comme deuxième arrière central aux côtés de Mechele. Imaginez là la reconstruction un petit peu de fortune dans cette équipe avec Courtois qui dégage. Très loin, Lukaku qui est quand même encore et toujours là, hein, à quasiment 70 minutes de jeu. Luque Bacchio qui récupère à droite. Je pensais que ça allait être compliqué ce match, mais à ce point, on n'aurait peut-être quand même pas dit. La balle vers Luque Bacchio. Ah non, c'est trop fort cette ouverture, ça ne sort pas. La belle récupération de la défense iranienne suite à cette ouverture de De Bruyne. On est reparti là dans la défense centrale et maintenant vers Redzaian avec Mohammadi qui est venu se mettre dans la défense là, me semble-t-il, où il y a des appels désespérés et un peu énervés de Ramin Redzaian sur le côté droit. Il réclame le ballon, il ne le reçoit pas. Alors c'est l'Iran qui dessine un mouvement, mais façon de parler, hein, parce que ça va au ralenti et finalement ça se termine par une longue balle à suivre, mais impossible à suivre en l'occurrence, qui sort en coup de pied de but directement. C'est le moment du changement, hein. On va faire remonter Arthur Théâtre, qui était forcément le grand déçu des choix de Rudy Garcia lors du match contre l'Égypte, hein, lui qui avait quasiment tout joué dans la campagne qualificative et qui s'est vu finalement préférer Mechele. Et au moment où on pensait que Théâtre allait monter, eh bien, on annonce la hydration break. C'est à vous les amis, à tout de suite.
1: À tout de suite Manu. En effet, dans un instant, courte analyse de ce qui vient de se passer, de ce carton rouge donné à Nathan Goy avec Joachim Onunga, notre consultant, avec Ibi Brousakis, notre journaliste. C'est une émission spéciale complètement foot jusqu'à minuit. Courte pause et puis l'analyse avant la suite. À la fin de ce match, à tout de suite.
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1: Toujours 0-0 dans ce match Belgique-Iran, grâce entre autres à un énorme Thibaut Courtois. Et donc depuis quelques instants, Nathan Goy exclu. Donc la Belgique réduite à 10. Carton rouge ou pas, Joachim Onunga?
5: Oui, je pense que c'est mérité. Il part au goal sur une erreur d'inattention, hein, un peu de relâchement, ça arrive. Il rate son contrôle et puis il est emporté dans son élan et il commet la faute. Dernier homme, donc oui, justifié.
1: Baby.
6: Oui, 100%. Et c'est dommage parce que c'était pas loin d'être notre meilleur défenseur. Je trouve encore Nathan Goy aujourd'hui dans l'anticipation. En fait, il se punit lui-même parce qu'il rate son premier contrôle. Et après, au lieu de laisser filer le gars, bah, il commet la faute. Pour moi, c'est juste.
1: Rapidement, parce que je vois que les joueurs, là, ça a été plus court qu'en première mi-temps. Mais Romelu Lukaku toujours sur la pelouse, surpris ou pas?
6: Ça me surprend parce qu'à un moment donné, on risque de le péter aussi. Là, on avait dit qu'il avait 60 minutes dans les jambes. On en est à la 71e. Donc, on commence à prendre des risques inconsidérés. Et c'est un aveu d'impuissance concernant Pardo, je trouve, maintenant.
1: Joe ?
5: Ouais, après, je pense que oui, c'est surprenant, parce que c'est pas ça qu'on nous avait annoncé, mais il connaît son corps. Ah ben voilà, je pense que Lukaku va sortir et il fait rentrer Théâtre.
1: Allez, on retourne à Los Angeles, en effet, les changements, Manu et Jus, la suite et la fin de ce match en direct sur Vivacité.
0: Voilà, la reprise, donc on n'est même pas tout à fait à la fin de cette pause fraîcheur et le changement a pu avoir lieu. Arthur Théâtre est monté, il fallait bien sacrifier un offensif et c'est Romelu Lukaku qui est finalement descendu après être resté sur le terrain un petit peu plus longtemps que prévu, mais j'ai l'impression vraiment que tant que le premier but ne tombait pas, Rudy Garcia ne voulait pas prendre la décision de l'enlever. Ici évidemment c'est un choix tactique puisqu'il faut pallier l'exclusion de Nathan Ngoy, malheureux là d'il y a quelques minutes, et donc Théâtre qui vient se replacer dans l'axe de cette défense, celui à qui on avait préféré Brandon Mechele lors du premier match, et maintenant il joue côte à côte pour la fin de celui-ci. Alors j'observe évidemment le remaniement du dispositif, vu que Lukaku est descendu, c'est bel et bien cette fois Luke Bakio qui va aller prendre sa place. J'aurais imaginé dans un premier temps, quand Luke Bakio est monté, que c'était pour aller officier en neuf. Et bien non, dans un premier temps c'était pour aller se positionner à droite, maintenant il va devoir terminer en pointe et j'espère quand même voir à un moment ou l'autre Fernandez Pardo dans ce match. Il est quand même là pour ça aussi, pour faire sauter le verrou et le marquoir, et c'est un verrou résistant, hein, le verrou iranien là. Encore 17 minutes dans cette partie. Et tout cela, en plus, est observé à distance par la Nouvelle-Zélande et l'Égypte, puisque ce n'est pas un match qui se joue simultanément. Là, ce sera pour les troisièmes journées. C'est une rencontre qui aura lieu ici à 18h. Je ne sais plus trop ce que ça donne en heure belge, moi, mais enfin, dans 4h30 environ. Donc, eux peuvent déjà aborder leur rencontre en connaissant le résultat de celle-ci, hein, ce qui n'est quand même pas négligeable. Et en attendant, les Iraniens sont au ballon, là, avec Mohammadi, l'ancien Buffalo, qui se retrouve face à Van Aken, l'actuel Brugeois. On rejoue derrière avec la défense centrale. Ah oui, on va faire tourner la balle là comme ça du côté de l'Iran quand on a la possession. Et alors tout à l'heure, ça s'était terminé par une longue balle à suivre, beaucoup trop profonde. Ils sont en supériorité numérique et à mon avis, ils aussi, entre le bonheur de se dire on va peut-être prendre un point contre la Belgique et l'envie d'essayer d'aller prendre plus. Donc il y a des paramètres parfois compliqués à jouer. Là, il y a une première intervention, une remise de la tête en retrait de Théâtre vers Courtois. Heureusement qu'il est là, hein, Courtois, aujourd'hui. Sinon, on ne parlerait même pas de ce point et de ce 0-0. La balle à gauche avec Trossard. Le bon contrôle de Trossard, suivi d'un bon crochet également. Van Aken. On va aller dans le rond central chercher Mekele. Allez, un but, même s'il tombe à la 90e, c'est bon aussi. Regardez, Hunda avec l'Allemagne hier, il a fallu attendre très très longtemps. Mais si ça peut tomber avant, on est preneur aussi. Hein. Bon, on va tous devenir dingues ici. Tielemans, longue ouverture. Vers l'entrée de la surface, il cherchait Castagne. Ça a été intercepté par la défense iranienne. Et le team Melli qui repart de l'avant et qui stoppe directement la progression. Dès que ça donne l'impression d'aller un petit peu trop vite. Voilà, on va conduire le ballon tranquillement vers la droite et vers Ramin Rezaian qui est face à Trossard. Rezaian qui rend la balle à Mohammadi. On transite derrière là maintenant chez Kanani, je pense. Ils sont tellement loin ici, c'est vraiment compliqué. Et là, oui, on a l'impression que tout le monde joue au ralenti ou à l'arrêt. Pour l'instant, la Belgique recule, laisse venir l'Iran. Mais l'Iran ne vient pas. Donc, ça peut durer assez longtemps comme ça. On fait tourner le ballon et il faut aller presser l'adversaire. Hein, sinon, ça va prendre des plombes, ce petit jeu-là. Avec les Iraniens qui essayent de repartir là à gauche. Avec une balle qui est bien cédée là à Ezzatolai. Attention, le centre qui, heureusement, surmonte absolument tout le monde. Ça aurait pu être dangereux, ça aussi. On commence, d'accord, on est un homme de moins, mais à laisser un petit peu trop faire là dans ce match. Et où est le ballon? Là, il est sorti. Ouais, ce sera une rentrée de touche pour Maxime De Kuyper. D'ici quelques instants, voilà De Kuyper qui essaye de faire sauter pour Tielemans. Attention à cette balle perdue, Théâtre doit intervenir dans les pieds de Taremi. Il le fait bien et Van Aken tranquillement va rendre une balle en retrait à Courtois qui se dégage. Le point d'appui devant s'appelle maintenant Luque Bacchio. Mais ce n'est pas lui qui est au ballon, c'est Khalilzadeh. Ça relance vers l'avant dans le jeu iranien mais personne ne suit sur le côté gauche. Récupération belge. Avec Castagne, Tielemans, Mechele, Théâtre. Allez, il y a un grand boulevard là devant Théâtre. Les organismes souffrent sans doute, mais il faut tout donner là pour cette fin de match. Tielemans, Van Aken. Van Aken, on revient chez Théâtre. Mechele, l'ouverture à droite dans les pieds de Timothy Castagne. Décrochage de Luque Bacchio pour aller rechercher cette balle sur ce flanc. Et finalement, il n'y a pas de faute, il y a juste une balle qui est mise dehors. Et donc une rentrée de touche pour l'Iran, alors qu'on a annoncé un changement là en bas, mais que visiblement ça n'a pas été vu. Avec Saman Hodos, ah oui, remplacé par Shahriar Mohanlu. Et c'est un attaquant. Donc là, je pense qu'on a quand même envie d'essayer de profiter de cette supériorité numérique pour, pourquoi pas, aller faire la différence, parce qu'on garde quand même Mehdi Taremi. Il y a Jahan Bakhsh qui était monté en début de deuxième mi-temps et maintenant Mohanlu, le joueur de Kalba aux Émirats. Ça va faire quand même plus de présence. Et du coup, ça se transpose comment sur le terrain? Mohanlu apparemment la position la plus avancée. Taremi qui vient juste dans son dos et soutenu notamment par cet homme ici, Jahan Bakhsh, qui est au ballon. Jahan Bakhsh sur le côté gauche pour son partenaire Nemati, celui-là même qui avait nécessité dont le tir avait nécessité la superbe parade de Courtois en première mi-temps. 12 minutes encore et là, pour la première fois dans ce match, pour la première fois, notre bloc est en train de reculer et de subir un petit peu, je ne veux pas dire les assauts de l'Iran, mais en tout cas de leur laisser la main mise. Là, on devient spectateur plutôt qu'acteur. Et attention, là, on a complètement oublié sur le côté gauche le centreur, la Verian Bakshi, heureusement, va commettre lui la faute. Je ne sais pas qui était parti là, si c'était Nemati, mais en tout cas, on lui avait laissé un espace gigantesque, un boulevard. C'est pas ça qui manque à Los Angeles, entre le Sunset Boulevard ou le Hollywood Boulevard. Ville incroyablement étendue, d'ailleurs traversée de part en part par une autoroute 6 bandes. Ouais, il faut quasiment une heure pour passer d'un quartier à l'autre. Très spécial. Et là, c'est De Bruyne qui récupère une balle devant, qui essaye de repartir à droite. Il y a eu un retour, mais qui ne me semble pas fautif vu d'ici. Le pressing aussi de Luque Bacchio sur le porteur du ballon. Voilà, il faut essayer de faire déjouer cette équipe et qu'elle fasse redescendre son bloc, hein, ce qui n'était pas le cas les dernières minutes. Mais là, on commence à être animé de confiance. Évidemment, quand votre adversaire perd un homme, toujours, pour reprendre l'expression de Rudy Garcia, la jauge de confiance qui, au lieu de la diminuer de 50%, augmente de quelques pourcents. Vous dites, on est un de plus, il faut essayer d'en profiter. Ce n'est pas le cas, heureusement, pour l'instant, pour l'Iran. Et ça ne doit pas l'être. Tielemans, Van Aken, avec la montée en ligne de Mekele, mais qui loupe son ouverture là, Brandon Mekele, allez, pour Luque Bacchio. Et c'est une contre-attaque possible du coup pour l'Iran à 5 contre 5. Le centre qui est contré là-bas, et ce sera par le pied de Castagne, et ce sera une prise de balle pour Courtois qui relance vite. Oh là, De Bruyne n'arrive pas à passer son homme. Et attention, le tir. Oh, repoussé par Courtois et finalement capté. Eh bien, si ça avait fini au fond, ça aurait été pour la pomme de De Bruyne, ça. Je pense que c'était Saïd Ezatolai. Ah ouais, là, De Bruyne, il s'est vraiment fait avoir avec ce tir puissant. Heureusement, ça venait sur Courtois, qui n'a pas réussi à capter, mais qui a relâché d'abord, puis capté en deux temps. Quelle fin de match, 9 minutes encore, 0-0. La balle dans les rangs des Diables, là, il faut remonter en bloc, là, collectivement. Surtout pas de perte de balle à cet endroit-là. Tielemans pour Luque Bacchio. Mais s'il est à droite, Luque Bacchio, qui est en pointe? C'est Trossard et Van Aken qui prennent la pointe là dans le rectangle. Le ballon est sorti. Il a été dévié dehors. Rentrée de touche pour la Belgique et pour Tielemans. Alors qu'on est contré là. Et sur l'écran géant du stade, on nous repropose cette belle frappe de Ezatolai qui s'est vraiment joué de Kevin De Bruyne avec beaucoup trop de facilité. 8 minutes encore dans ce match. Ouais, et ça passe parfois des chronos qui n'avancent pas. Ici, ça passe beaucoup trop vite vers la fin de match. Alors, on sait que le 1-1 contre l'Égypte, à la fin, il y avait un petit peu une hésitation hein, dans les 10 dernières minutes. Et Courtois en avait parlé à l'interview aussi. On avait envie de gagner, d'aller vers l'avant. En même temps, on se dit ouais, il ne faut surtout pas perdre ce match d'ouverture contre le rival pour la première place. Ici, ce n'est pas la même chose. Hein. On joue contre l'Iran, il faut gagner. Et même à 10 contre 11, il faut gagner. Il faut aller de l'avant dans ces 10 dernières minutes. Essayer d'aller mettre ce but. Des occasions, on en a eu à l'appel, mais... Force est de constater que ces dernières minutes, voire ces 10, 15, 20 dernières minutes, on en a eu beaucoup moins que préalablement. Et la plus belle, évidemment, dans cette deuxième mi-temps, c'était la double occasion, là, avec d'abord une reprise, je crois que c'était De Bruyne, contré par un défenseur, je ne sais plus, mais en tout cas De Kuyper qui, lui, s'était heurté à un excellent Berenvand. 7 minutes encore. Oui, je vais le dire à chaque minute, je suis désolé, mais enfin, j'ai tout le temps le regard rivé vers le chronomètre. Alors, on prend du temps, là, hein, entre De Kuyper et De Bruyne pour aller donner ce coup franc. Van Aken va devoir un petit peu reculer, là, parce que là, il est joliment en position hors-jeu. Ouais, le ballon est pas très, très bien donné. Il est boxé par Berenvand. Oh là là, on rate la reprise de volée, là, Tielemans. Trossard est là pour le deuxième ballon. Le centre, contré. Attention à la contre-attaque de l'Iran. Il faut l'empêcher, là, parce que Yann Bakhsh appelait le ballon. Mais heureusement, Castagne était là. Il a vite rendu à Tielemans. Ouais, qui essaye de trouver Van Aken, mais qui est gêné au moment de reprendre. Et donc, c'est encore une balle qui va passer à côté sur cette ouverture rapide. Et donc, la frappe de Van Aken, moi, j'ai l'impression que c'était contré et que ça devait être un corner, hein, les amis, ici. Et ce n'est pas le cas. Donc, c'est un coup de pied de but pour Berenvand. Beaucoup de moments énervants dans ce match et ce n'est pas fini, à mon avis. Avec l'arbitre, qu'est-ce qu'il fait là? Ah ben, il va encore y avoir un changement en Iran, visiblement. Un de plus. Ben, c'est quand? C'est maintenant ou pas? Oui, parce qu'il y en a un qui est semble-t-il sorti. Et on va faire monter Amir Hosseinzadeh dans quelques instants. Ben, c'est encore un attaquant. Un joueur de 25 ans de Tractor, passé lors de la saison 2022-2023 au Sporting de Charleroi. Encore un ancien de chez nous. De Kuyper en retrait vers Courtois. Le dégagement de Courtois avec une balle qui va retomber très très loin, mais sur la tête de Mohammadi. La récupération de Van Aken juste dans notre camp. Van Aken pour Trossard. Trossard qui essaye de s'ouvrir une fenêtre. C'est un bon ballon ça de Trossard. Alors que sur la droite, là, il faut réussir le centre de Kuyper cette fois-ci. Mais non, encore Beran Van, c'est pas possible sur ce tir de Kuyper. Et en plus, Beran Van le relâche, mais ne le relâche pas assez. Il l'a relâché un petit peu et puis il s'est couché dessus. Encore une occasion où on se dit ça va finir au fond. Et de Kuyper, en plus, on va pas le fustiger. À des débuts, c'est pas son rôle a priori d'en mettre. Et pourtant, il en a déjà mis quelques-uns en équipe nationale dans ce but magnifique au Stadio Olimpico de Rome. Eh bien, ici, on aurait voulu que ce soit tout aussi olympique, hein, cette reprise et cette finition. Ce n'est toujours pas le cas. 5 minutes encore dans cette rencontre. Plus, évidemment, le temps additionnel qui risque d'être conséquent. Et l'Iran qui continue de jouer au ralenti. Alors, je pense qu'on va faire monter là, enfin, Matías Fernández Pardo. Ah, vous imaginez un peu le contexte, hein, il reste 4 minutes. Il a une pression terrible, on est en train de lui dire si tu peux inscrire le but qui nous délivre, on sera très content. Et c'est quand même très très faible hein, comme temps de jeu là pour le Lillois. Alors que l'Iran est toujours en possession de la balle et attention là-bas avec une position de hors-jeu, heureusement sanctionnée à l'égard de Mohanlu. C'est le moment des changements, alors me semble-t-il. La sortie de Kevin De Bruyne qui pique un sprint là pour aller céder sa place à Matías Fernández Pardo. Sans doute pour pouvoir aussi remettre Luque Bacchio à droite. Hein. Oui, on voit les ajustements. Fernández Pardo vient prendre la pointe alors que Hosseinzadeh monte au même moment à la place de Ezatolahi. Donc Fernández Pardo prend la pointe et Luque Bacchio se retrouve à droite. Trossard à gauche. Il reste 3 minutes plus quelques-unes supplémentaires. Long dégagement de Courtois. Fernández Pardo qui sprint vers Beran Van qui sort de son rectangle et qui s'interpose devant le jeune Lillois. Et il a dû prendre des risques Beran Van. Il a réussi dans son entreprise. Et par contre, la phase de construction de l'Iran l'a loupée. Ça va nous permettre de récupérer cette balle avec Tielemans en retrait vers Courtois. Courtois sur sa droite pour Castagne. Castagne, il y a de gros écarts entre les lignes là. Pas évident d'aller trouver Luque Bacchio alors que c'est une interception iranienne. Attention, ils sont 5, faut pas le laisser centrer en retrait. Attention là, il faut fermer la porte. Van Aken l'a fait, mais c'est pas encore terminé avec une balle qui va revenir à nouveau. Un crochet et il faut éviter même l'arbitre Jan Bakhsh. Oh là là là là. Ouais, je crois qu'il y a un drapeau qui s'était levé dans mon angle mort là encore. Mais franchement, on lui a laissé à nouveau toute l'attitude là au frappeur iranien, Jahan Bakhsh donc en l'occurrence. Et on nous repropose sur les écrans géants l'occasion précédente de Kuyper. Je vous le disais tout à l'heure, j'ai arrêté de les compter parce que je me demande si ça ne porte pas malheur dans ce match, puisque rien ne parvient à entrer. Alors oui, ça rappelle un petit peu le Belgique-États-Unis, sauf que là, c'était dans les phases à élimination directe. Donc si on n'y arrivait pas en 90 minutes, il y avait la perspective d'une prolongation, ce qui a effectivement été le cas. Mais ici, pas. Quand ce sera fini, ce sera fini. Et ça voudra dire qu'on ne prend pas les 3 points. Mais on n'y est pas encore. Trossard, allez. Trossard, Van Aken. Avec Théâtre maintenant, qui sort de mêlée, qui joue vers de Kuyper à gauche. Trossard pour Tielemans, Van Aken, Trossard encore. Va-t-il tenter le tir de loin? Ça s'est refermé devant lui. Van Aken préfère ouvrir à droite, c'est sans doute un bon choix. On tente le centre vers Fernández Pardo, c'est repoussé de la tête par Nemedi. Castagne qui trouve Luque Bacchio à droite. Le crochet de Luque Bacchio, il va centrer du gauche. Ah, mais c'était compliqué d'aller reprendre cette balle au petit rectangle là, dans le chef de notre capitaine, Yuri Tielemans, qui avait fait l'appel au deuxième poteau, le centre du gauche de Luque Bacchio. Et Yuri Tielemans qui est surmonté par le ballon, malheureusement. Et dans 40 secondes, on sera à la fin du temps réglementaire. Et on n'a toujours pas marqué. Berhand Vand qui va dégager son camp. Ah, imaginez, là pour l'Iran, c'est un point inespéré. Hein. L'Iran voulait gagner son premier match contre la Nouvelle-Zélande, n'a pas réussi à le faire. Mais un point contre la Belgique, là ça tiendrait vraiment de l'exploit. Avec le dégagement de Courtois vers le côté gauche et Fernandez Pardo. La balle est récupérée et bien contrôlée par Reza Ayan qui transite par Khalilzadeh. Et on essaye de remonter le terrain à côté iranien. Ouais, mais c'est même pas beaucoup ça, 5 minutes minimum. 5 minutes de temps additionnel donc dans cette rencontre. On en avait eu 8 en première période, mais c'était notamment dû au temps qu'il avait fallu pour soigner Berhand Vand. 5 seulement et on est entré dedans. Hein. Mauvaise nouvelle, on est entré dedans. Alors que là, en plus, c'est l'Iran qui s'approche de notre rectangle. Oh, De Kuyper, qu'est-ce qu'il fait là? Il donne une balle à l'adversaire dans notre rectangle. Oh là, le centre, heureusement, était trop aérien. Oh, De Kuyper, non seulement il n'a pas marqué ses occasions, mais là, il a failli offrir le but à l'Iran. Il faut repartir vite. Allez, Van Aken qui récupère la balle là dans son camp. L'ouverture à être longue vers Tielemans, compliqué de récupérer le ballon. Reza Ayan, ça devient très très débridé hein, cette fin de match. Reza Ayan pour Jahan Bakhsh. On repasse derrière là, Khalilzadeh. Et l'Iran soudainement se met à jouer un petit peu plus vite, comme si elle voulait profiter du temps additionnel ou si elle avait voulu attendre le temps additionnel pour essayer de planter la banderie là et de profiter de la supériorité numérique. Une récupération ici de Trossard, mais très très bas, hein, il est à son rectangle. Trossard, Théa, Tielemans, Trossard de Kuyper. Il y a encore du chemin à parcourir. Un bon ballon vers Van Aken. Allez, la vision de Van Aken, elle doit servir là. Dans les pieds de Fernandez Pardo qui va partir de la gauche, comme il aime le faire. Fernandez Pardo, ah non, ça ne marche pas. Ça revient chez Trossard quand même, le contrôle. Trop d'Iraniens autour de lui, c'est pas possible. Trossard, voilà. La clairvoyance pour aller ouvrir sur la droite chez Luque Bacchio. Allez, on continue là avec le ballon contré de Timothy Castagne qui est sorti finalement. 2 minutes sont écoulées dans ce temps additionnel. Et quelle résistance aussi hein, de la part de la défense iranienne. Il n'y a pas que le gardien évidemment. Et avec le centre maintenant pour la tête de... Ah non, de Brandon Mechele. Il avait une belle possibilité là, mais il n'a pas réussi à cadrer. Je veux pas être oiseau de mauvaise augure, mais je commence à mal le sentir, hein, moi, pour cette fin de match ici. En tout cas, pour la perspective d'aller planter le but décisif. Ça aurait été beau hein, avec Fernandez Pardo, dont on rappelait hier le parallèle avec Divock Origi, que Marc Wilmots avait sorti un petit peu de son chapeau pour la Coupe du Monde au Brésil, qui avait inscrit le but de la victoire contre la Russie, souvenez-vous, dans le fantastique Maracanã de Rio. Et évidemment, Rudy Garcia y connaît, puisque Divock Origi, c'est lui qui l'avait lancé à l'époque à Lille. Et Fernandez Pardo, il est à Lille aussi. Ça aurait été une belle histoire, un beau parallèle. Mais ça n'a pas voulu, en tout cas, sur cette occasion-là. Il reste 2 minutes 15. Et Fernandez Pardo est toujours en train d'appeler des ballons sur la gauche. Il en reçoit un, juste à la lisière du grand rectangle. Un ballon vers Luque Bacchio, qui ne le dévie pas très très bien, là, je trouve, pour Théâtre. Théâtre pour Fernandez Pardo encore. Fernandez Pardo, le crochet, ça c'est pas mal. Est-ce qu'il... Oh non, mais non. Non. Non et non. C'est pas cadré du tout. Ça part 15 mètres à côté, c'est pas possible. Alors que le crochet était parfait sur Jahan Bakhsh. Et là, il a complètement loupé sa frappe. Ouais, là évidemment, ça peut pas marcher avec des tirs comme ça. Déjà juste avant la reprise de la tête de Mechele. Qui passe bien à côté. Alors ce tir de Fernandez Pardo encore plus. Ouais, 1 minute 20 encore dans cette fin de match. Avec l'Iran qui récupère la balle dans sa moitié de terrain. Attention, il faut empêcher la contre-attaque. Trossard, c'est bien vu là. Avec une petite faute là sur Tielemans. On laisse l'avantage du ballon avec Trossard toujours. Trossard de Kuyper. On va aller de l'autre côté chercher Castagne. Luque Bacchio. Un crochet de Luque Bacchio. C'est maintenant qu'il faut armer. Non ! À côté. À côté d'Odi Luque Bacchio. Et de la position où nous sommes, ouais, c'est un tir comme tout à l'heure, quand il est peu de temps après qu'il soit rentré. Tir du pied gauche, dont on croit qu'il va prendre la direction de la lucarne opposée et qui finalement passe juste à côté. Beran Vandt pouvait potentiellement être battu là-dessus, mais j'ai vraiment l'impression qu'aujourd'hui c'est un jour où ça ne veut pas, tout simplement. Il reste 20 secondes. L'arbitre va bientôt siffler la fin de ce match. Avec la balle qui revient quand même dans les pieds de Théâtre, est-ce qu'on aura le temps de dessiner une dernière action avec Van Aken? Van Aken qui est contré sur le côté gauche. Le ballon est sorti. Trossard pour la remise en jeu. Je n'ai même plus le chrono, mais là je crois qu'on arrive aux 95 minutes. Et voilà, c'est terminé. C'est terminé ici sur ce score de 0-0. Deuxième partage pour les Diables, mais finalement, vu les circonstances du match et la nature de l'adversaire, c'était pas un si mauvais résultat contre l'Égypte. Face à l'Iran aujourd'hui, c'est une énorme contre-performance. Il fallait absolument gagner. Les Diables n'ont pas été capables de le faire. 2 points sur 6. Eh bien oui, on va souffrir, calculer et rentrer dans une bonne phase de nervosité pour les prochains jours à Seattle avant la Nouvelle-Zélande. Ça va être sympa.
1: Merci Manu. Manuel Jousse au commentaire de cette rencontre. En un seul mot, complètement foot, ce match Belgique-Iran. Score final 0-0 pour vous, c'était. Vous commentez bien sûr sur la page Facebook complètement foot-RTBF Sport, SMS 3063. Et puis surtout, n'hésitez pas, vos messages via l'application WhatsApp 0-470-07-20-23. 0-470-07-20-23. En un seul mot, complètement foot, ce match Belgique-Iran 0-0. Dans un instant, donc, le débriefing complètement foot, émission spéciale jusqu'à minuit. Les analyses de notre consultant Joachim Mununga, notre journaliste Ebi Brouzakis. À tout moment, on reprendra la direction de Los Angeles pour les interviews en live. Évidemment, on va tenter de vous faire entendre un maximum de réactions des acteurs et du coach Rudy Garcia. En un seul mot, complètement foot, ce match Belgique-Iran, score final 0-0. Pour vous, c'était dans un instant le débrief. À tout de suite.
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1: 0-0, score final, Belgique-Iran, les réactions, les interviews évidemment dans les prochaines minutes, le débriefing complètement foot avec Joachim Mununga, avec Ibi Brouzakis. En un seul mot, ce match pour vous c'était, Joachim ?
2: J'hésite entre difficile et énervant. Je crois que j'ai choisi énervant.
1: Pourquoi ?
2: J'ai choisi énervant parce que... Le résultat n'est pas là. Le résultat n'est pas là. On a l'impression qu'il est à portée de main. On a l'impression qu'on fait ce qu'il y a à faire. Mais voilà, ça veut pas rentrer, ça ne rentre pas. Et puis, finalement, à force d'essayer d'aller de l'avant, vous finissez par vous faire prendre à votre propre jeu. Et à la fin, on est obligé de reculer. Je me dis qu'à la fin, c'est honteux, peut-être, ou pas, je sais pas. Mais on doit être content, peut-être, avec ce point du match nul.
1: Ah non, Joe, pas vous.
2: Quand je regarde objectivement, je me dis que l'Iran s'est créé pas mal de bonnes occasions aussi, où Courtois a dû être très, très bon. Je retire pas ce que j'ai dit. J'avais l'impression qu'on faisait ce qu'il fallait en possession de balle. C'est juste que le ballon n'a pas voulu rentrer. Mais dans la gestion de match, le ballon n'a juste pas voulu rentrer.
1: On va continuer l'analyse et aller plus avant hein, dans celle-ci, bien entendu, en un seul mot complètement foot. Joachim Mununga nous dit difficile ou énervant, ce sera énervant. Et Bibrozakis, en un seul mot pour vous, c'était ?
3: Inquiétant.
1: Pourquoi ?
3: Parce que je trouve qu'il y a plus de motifs d'insatisfaction que le contraire dans cette rencontre. Le meilleur homme chez nous, c'est qui, aujourd'hui, objectivement ? C'est Thibaut Courtois. On a dû mettre des codes que vous pourrez lire demain sur notre site internet. Courtois, je lui ai mis 8 aujourd'hui. Donc, c'est le seul Belge qui a véritablement été à son niveau. J'aimais bien la prestation d'Engoy aussi, pour être tout à fait honnête, jusqu'à sa bêtise qui a précédé son exclusion. J'ai bien aimé Leandro Trossard entre les lignes, mais pour le reste, on concède 3 ou 4 occasions nettes à cette équipe iranienne. Et je le répète, il faut respecter tout le monde dans cette Coupe du Monde, mais on ne parle jamais que de l'Iran. Alors, on nous a vendu l'Égypte comme étant, OK, le Brésil d'Afrique, maintenant l'Iran, on va dire quoi ?
1: Non. On sait ce qu'il va dire, parce qu'ils l'ont déjà dit, ils n'ont pas vu assez d'images pour analyser l'adversaire du jour.
3: Et après, ce sera la Nouvelle-Zélande, et là, on va dire, waouh, attention. Non, les gars, à un moment donné, si on nourrit des ambitions, celle d'aller en 8e, en quart de finale, on doit normalement marcher sur cette équipe de l'Iran. Et les choix posés par le coach, forcément, maintenant qu'il n'a pas eu le résultat escompté, vont prêter le flanc à la critique et à la polémique.
1: Évidemment, on va tenter d'analyser cela avec

0: n'a pas été plus efficace en venant du banc et en trouvant une défense iranienne déjà un peu empruntée. Peut-être, mais au final, Lukaku est pas blessé. On sait qu'il peut aller plus loin dans la rencontre, mais j'ai quand même l'impression qu'il est quand même plus efficace en rentrant du banc pour l'instant à ce moment-ci de sa forme.
1: Est-ce que c'était un bon choix? Je vous pose la question un tout petit peu différemment. Alors, est-ce qu'il était là pour peser dans une première partie de match, sans doute pour marquer? Était-ce un des deux ou aucun des deux, Joe?
0: Si je dois être purement objectif, non, alors c'était pas un bon choix, puisqu'on n'a pas eu de... Le choix de mettre Lukaku dans un premier temps, ça aurait pu être une alternative, mais on n'a eu personne qui est venu, qui est rentré avec ce sentiment que lui allait terminer le travail. J'ai pas vu ce changement-là. Alors peut-être qu'on se rangera derrière les explications de Ngoy a pris la carte rouge, etc., mais ça me semble un peu facile d'aller se ranger derrière ça, si c'est l'excuse utilisée. Mais derrière Lukaku, on en avait parlé en avant-match, mais qui va, une fois que lui sera vidé, qui va venir terminer le travail? Et ça, en sachant que De Ketelaere n'allait pas rentrer, je suis pas convaincu que c'était le meilleur choix.
1: Au Los Angeles Stadium, tour d'honneur pour les Iraniens. Les Diables Rouges sont rentrés assez rapidement, voire directement au vestiaire. Ebi Brouzakis, le choix de titulariser Romelu Lukaku, était-ce une bonne idée?
2: Mais du coup, non. Parce que on l'a toujours dit et répété, on mesure la qualité d'une option choisie par un coach au résultat. C'est tout. Donc c'est très très limpide ce que je vais dire, c'est même un peu basique. Si Lukaku marque dans cette rencontre en déant l'heure de jeu, exactement, en déant les 60 premières minutes et qu'on gagne le match, pas de souci. On félicite le coach, on lui serre la main, on dit bien vu. Là, il a gagné la confiance de tout le monde. Lukaku est revenu à son meilleur niveau en termes de confiance, etc. On tient le zéro derrière, on a su pallier l'absence de Jérémy Doku, ça c'est dans l'hypothèse où Lukaku marque. Dans l'hypothèse où il fait un match moyen, parce que soyons de bon compte, on adore Lukaku autour de cette table, mais il a pas été le Lukaku que l'on connaît. Et bien là, forcément, ce choix-là n'est du coup pas le bon. C'est très très simple.
1: On voit la déception des supportrices, des supporters des Diables Rouges dans les travées, évidemment, de ce Los Angeles Stadium. C'est complètement foot en direct, le débriefing de cette rencontre, score final 0-0. En un seul mot, complètement foot, ce match, pour vous, c'était Romelu Lukaku en interview en bord terrain. Je propose de l'écouter en direct.
3: C'est normal, mais bon. On doit essayer d'analyser qu'est-ce qui s'est mal passé dans le match, parce que voilà... On a eu tellement d'occasions et ne pas marquer aujourd'hui, c'est triste.
4: Oui, qu'est-ce qui a manqué dans ce match à part l'efficacité?
3: On joue avec trop d'émotions. Rien à dire. Trop d'émotions dans certains moments clés du match. On met trop d'émotions. Je pense que là, il faut garder le calme. Quand tu rentres dans un match, tu as toujours un plan. Et c'est bien de suivre le plan et de mettre les émotions de côté.
4: Le gardien iranien est l'homme du match.
3: Ouais, il a tout arrêté. Hein. Tous les ballons qui étaient entre les poteaux, il a tout arrêté, donc il a mérité.
4: Et vous, personnellement, comment se sont passées ces 60, un peu plus de 60, 70 minutes?
3: Non, très bien, je suis content pour moi personnellement, mais il y a plus de déception qui règne parce que voilà, on veut gagner.
4: Hein. Ouais. Là, il faut gagner le prochain.
3: Il faut gagner le prochain, il n'y a rien à dire. On s'en fout, mais il faut gagner le prochain.
1: 73 minutes de jeu précisément pour Romelu Lukaku. Les émotions nous ont guidés. Quand il y a un plan avant le match, il faut le suivre et ne pas se laisser déborder par ses émotions. Vous comprenez ça comment, vous, Joachim Onunga, notre consultant complètement foot ce soir?
0: Étant donné qu'on n'a pas le plan d'avant-match, on ne sait pas exactement de quoi il parle. Mais
1: comment vous interprétez ça?
0: Je pense qu'il fait référence à ce dernier ballon, ces choix dans les derniers 20 mètres. Qui ont peut-être parfois été mauvais, et je pense que c'est ça. Est-ce que le plan, on sait pas de quoi il parle, mais les derniers choix, je pense que c'est les derniers 20 mètres, je crois que c'est de ça qu'il parle.
2: Mais moi, je comprends pas très bien ce qu'il veut dire, mais ce que je sais, c'est que s'il y a bien un joueur qui est victime parfois ou porté par ses émotions, c'est bien Romelu Lukaku. C'est le gars qui, quand il marque un goal, on en a déjà parlé ici, c'est un bisou à sa maman, c'est une claque contre le racisme, c'est beaucoup de choses en même temps à chaque fois, Romelu Lukaku, c'est un hommage à son papa décédé, c'est tout ça, Romelu Lukaku, il vit des émotions, on l'a vu sortir le terrain, il était traversé par une émotion qui était quand même très très perceptible, et c'est souvent lui qui soit est porté par ses propres émotions, soit en est la première victime. C'est-à-dire que parfois, il est à l'entrée du petit rectangle, il a un ballon facile, il veut le mettre au fond, il se précipite un

0: un petit peu, il ne le met pas. Il est davantage, il est plus fort quand il évolue à l'instinct Romelu Lukaku. Si c'est de lui dont il veut parler, alors je peux limite comprendre ce qui se passe dans la tête. Bon, on n'a pas eu, je dirais, la phase B de ce qu'il a voulu dire. Chez ses équipiers, j'ai moins ressenti ça. Des choix dictés par l'émotion, j'ai moins ressenti.
1: La première réaction, interview en bord terrain, évidemment, pardon, on en aura d'autres dans les prochaines minutes, on surveille cela en direct de Los Angeles. Énigmatique quand même cette réaction.
2: Moi j'essaie de la comprendre, je me questionne, mais on n'a pas eu le plan de Rudy Garcia, mais quand je regarde le match des Diables, je me demande c'était quoi le plan. Est-ce qu'on a voulu marquer par les centres? Est-ce qu'on a voulu marquer par une infiltration centrale? Est-ce qu'on a cherché la profondeur? J'ai l'impression qu'on a un peu tout essayé. Et pour reprendre le terme de débit, j'ai l'impression que oui, on a joué avec beaucoup d'instinct. On a joué avec beaucoup d'émotions et beaucoup d'instinct. Peut-être que c'est de ça qu'il parle, mais j'ai pas vu un plan clair où on a dit on essaye de forcer parce qu'il y a une faiblesse de ce côté-là ou pas. J'ai pas vu ça dans le match.
0: Et s'il dit émotion, je comprends difficilement. S'il veut dire précipitation, je peux davantage l'entendre. On l'a vu dans certains choix. Et quand il parle d'émotion, je peux m'interroger aussi sur le fait de savoir s'il ne vise pas de manière indirecte alors Nathan N'Goy, qui là a été victime un peu d'une émotion. Parce que quand il commet sa première erreur dans sa perte de balle, juste derrière, s'il reste lucide, donc c'est bien cela, ne pas être victime de ses propres émotions, l'inverse c'est de rester lucide, alors il ne commet pas cette erreur-là. Et cette erreur-là, elle est dictée un peu par un réflexe maladroit, mais je ne peux pas croire qu'il cible directement un équipier de la sorte. Mais bon, c'est un peu nébuleux, ça dit beaucoup de choses, cette interview de Lukaku, et en même temps, ça ne dit pas grand-chose.
1: Voilà pour une des premières réactions d'un des acteurs, évidemment, majeurs, hein, on l'a dit, on l'a répété, évidemment, ce fut une surprise de le découvrir titulaire avant ce match. Belgique-Iran, score final 0-0, complètement foot en direct sur RTB Vivacité. Le débriefing, vous l'entendez avec Joachim Ounonga, avec Ibi Brouzaki. C'est cette question en un seul mot, complètement foot. Ce match, pour vous, c'était le plan pour l'interrogation. Quel plan, nous dit Van Petegen, sans avoir vu les images de l'Iran? Alors, on rappelle, évidemment, si vous vous branchez seulement, si vous montez dans la voiture après avoir suivi ce match en direct sur écran géant ou à la télé, à la mi-temps, Claude Fichot, l'assistant de Rudy Garcia, rappelait, certes en fin d'interview, au micro de Vincent Langenries, qu'il n'avait sans doute pas eu assez d'images pour analyser l'adversaire et analyser l'Iran. Si vous vous branchez à l'instant même, on peut vous dire que toute l'équipe de Complètement Foot et à ce micro ont été très surpris de cette réaction, de cette explication. Rudy Garcia en direct de Los Angeles, on écoute une première réaction du coach.
3: Ça manquait d'efficacité, je m'attendais à ce genre de match où on est pas loin de 70% de possession, voire plus, qu'on centre beaucoup, qu'on tire beaucoup. On a cadré, mais pas suffisamment mis ce gardien en danger. Après, j'oublie pas qu'on a joué 30 minutes à 10, ça aide pas contre ce genre d'équipe. J'ai pas grand chose à reprocher à mes garçons, si ce n'est qu'on n'a pas été efficace. Des matchs comme ça, on l'a déjà fait et on a mis 3 buts, même plus. Aujourd'hui, on n'a pas marqué. Quand on a été réduit à 10, au moins on a été solide et on a encore eu des situations, des occasions. Ça fait partie aussi d'un départ de Coupe du Monde où on départ diesel. Au moins, on sait quel résultat on aura à faire contre la Nouvelle-Zélande. Voilà.
4: Mais dans l'ensemble, est-ce que c'est le visage de la Belgique que vous vouliez voir aujourd'hui?
3: Non, parce que de temps en temps, pas tous, mais chez certains, on me semble un peu timoré. On a manqué un peu de profondeur alors qu'on avait vraiment insisté, travaillé sur le fait d'avoir beaucoup plus de verticalité, même contre un bloc bas. On ne l'a pas fait suffisamment. Après, ceux qui sont rentrés ont amené du dynamisme, ont amené de la fraîcheur, on va dire, même psychologique. Bon, et après, effectivement, le fait d'être réduit à 10, c'est un peu compliqué parce que ça ne vous permet pas de peser dans les dernières minutes sur une équipe qui aurait été fatiguée parce qu'elle aura beaucoup couru. Mais c'est comme ça, c'est le football. Il faut être prêt aussi à ce genre de scénario, même si j'ai trouvé l'arbitre un peu permissif sur les cartons jaunes. Mais bon, c'est pas à cause de l'arbitre qu'on n'a pas gagné. On aurait dû faire beaucoup mieux. Encore une fois, sur l'efficacité, c'est ce qui nous a manqué. On a eu vraiment des situations de marquer dans la surface où on doit être plus tueur. Je pense que c'est ce qui nous a menté.
4: Romelu parlait d'un trop-plein d'émotions peut-être chez certains.
3: Bon, je sais pas, j'espère que non. Maintenant, ce qui compte, c'est la Nouvelle-Zélande. Bien se préparer, bien se reposer, parce que 30 minutes à 10, ça tape dans les organismes. Voilà, moi j'ai confiance en mon équipe, on va battre la Nouvelle-Zélande, gagner le dernier match, on aura 5 points, je ne sais pas où on se trouvera, mais peu importe, le tout c'est qu'on sorte de la poule.
1: Rudy Garcia, donc en direct de Los Angeles, au micro de Vincent Lagendriess. C'est en direct sur Vivacité, donc je vous rappelle aussi en direct sur Ovio, hein, vous avez les images de ces interviews en direct, le débriefing, les analyses, surtout avec Ibi Brouzakis, avec Joachim Mununga. Joe, première réaction rapide sur l'interview, première interview du coach.
2: Bah, je le rejoins sur une chose, c'est qu'on a clairement manqué d'efficacité. Là-dessus, on peut se rejoindre, mais après,
1: C'est une bonne analyse du coach national. Je pense qu'il y a 11 millions d'autres coachs nationaux qui l'avaient vu comme lui, mais bon.
2: Non, mais.
0: On nous l'a énervé, notre Oudrey.
2: Non, mais a raison, parce que, bon, ben voilà, il se défend comme il peut. Il va chercher le positif qu'il peut tirer dans le match en disant qu'on a tenu le coup à 10 contre 11, mais la réalité, c'est que à 70 minutes, parce que je pense que Ngoy prend le carton rouge aux alentours de 70 minutes, je pense que tu dois faire mieux avant. Ça peut pas être une excuse. Alors oui, il a raison, c'est vrai qu'à 11 on aurait pu mettre encore plus de pression en fin de match, mais c'est pas une excuse d'aller chercher ça. On joue contre l'Iran et encore une fois on l'a dit, on n'allait pas gagner d'un score énorme contre l'Iran parce que c'est une équipe qui est très difficile à gérer, mais on devait gagner, un point c'est tout et on l'a pas fait, c'est une contre-performance donc.
1: Nous le dire ça, Joe, plutôt que de sourire et de nous dire que c'est ça la Coupe du Monde et qu'on va jouer tout le troisième match contre la Nouvelle-Zélande alors qu'on est 9e équipe mondiale.
2: Certainement, il pourrait peut-être, c'est peut-être le discours qui pourrait tenir, mais est-ce qu'il doit pas rester le plus optimiste possible?
1: Joachim Mununga, notre consultant. Ibi Brouzakis, votre avis sur cette interview
0: du coach?
1: Mais
0: en fait, si la Belgique a manqué d'efficacité, l'Iran aussi, hein. Parce que le meilleur homme du côté de l'Iran, c'est le gardien iranien, mais du côté belge, c'est Thibaut Courtois. Donc le coach iranien peut faire la même analyse. On a manqué d'efficacité. Certes, les Belges ont tiré plus, hein, je ne vais pas non plus être de mauvais compte, mais les Iraniens ont quand même 3 grosses occasions. Avec un gardien normal, l'Iran menait dans cette rencontre. Le seul aspect positif que je retire de cette interview à chaud, à la limite, c'est le calme qu'il dégageait, le coach Rudy Garcia. Il ne donnait pas l'impression de verser dans la dépression nerveuse, il ne donne pas l'impression de s'inquiéter. Il s'inquiète certainement, ça c'est certain, à l'intérieur de son cerveau. Il doit se demander, tiens, Lukaku, est-ce que j'ai fait le bon choix? Comment je vais récupérer Onana? On ne sait pas jouer sans Doku. Il y a quand même beaucoup de questions qui doivent le tarauder actuellement. Mais là, en façade, il a dégagé une certaine forme de sérénité. S'il parvient à la transmettre à son
2: groupe. Moi, j'aime beaucoup l'optimisme du coach. Pour le groupe, c'est important, mais ça ne peut pas occulter.
1: Donc il va continuer à nous enfumer. On a deux points après deux matchs de Coupe du Monde 2026. Il nous sourit et nous dit tout va se jouer le troisième match contre la Nouvelle-Zélande. Non mais Joe, sérieux.
2: Ce que je veux dire par là, c'est que j'aime l'optimisme parce qu'il ne peut tenir que ce discours. Il ne peut pas maintenant, juste à un match décisif de qualification, nous dire il n'y a rien qui va. Je n'ai plus de solution, il n'y a rien qui va. Il ne peut pas nous tenir ce discours-là. Et pourtant, on est tous témoins que c'est clairement une contre-performance aujourd'hui. Maintenant, malgré l'optimisme que moi je loue, ça ne peut pas occulter le fait qu'au final, en 180 minutes et plus, on n'a pas mis un goal dans cette Coupe du Monde.
0: Dans les matchs amicaux?
1: On en a mis un lors du premier match.
2: On n'a pas mis, c'était un autogol. Oui, nous, d'accord. On n'a pas mis un goal en 180 minutes et plus,
0: pas bête, hein,
2: en Coupe du Monde. Et ça, c'est inquiétant. Parce que dans un match décisif qu'on va jouer contre la Nouvelle-Zélande, on peut bien jouer tout comme on veut, mais pour reprendre les termes de Romelu Lukaku, qui nous dit, on s'en fout, il faut gagner. Et pour gagner, il faut marquer.
0: David et Joe, la Nouvelle-Zélande, dans les matchs qui ont précédé celui qu'elle va jouer aujourd'hui, il y a une défaite 2-1 contre la Colombie, c'est pas si mal. Un partage 1-0 contre la Norvège aussi. Donc ce ne sont pas des résultats sous-estimés. Une petite défaite 1-0 en Pologne notamment, des courtes défaites contre l'Australie et pour être de tout à fait bon compte, une défaite 1-0 en amical contre l'Angleterre, une défaite 4-0 contre Haïti. Bref, C'est pas des poulets, comme dirait Pascal Chimé, s'il nous écoute, cette équipe de Nouvelle-Zélande. Mais si on en vient à la craindre, c'est qu'on est loin dans la forêt, quand même.
2: Mais on est obligé de la craindre. Ouais. Soyons sérieux, soyons réalistes. Mais non, on est obligé de craindre cette équipe de Nouvelle-Zélande. On m'a fait une blague en off derrière, pendant qu'on regardait l'émission, que j'ai trouvé magnifique. Et je suis sûr que beaucoup de supporters se retrouveront là-dedans. On m'a dit, j'étais en train de dire, bon, la Nouvelle-Zélande, ça va aller. On m'a dit, attends, l'Iran aussi c'était censé aller, l'Égypte aussi c'était censé aller, et avant c'est ça va aller, et puis après quand on le fait pas, c'est attention, c'était quand même l'Iran. et j'ai trouvé qu'elle était criante de sens, cette blague, et malheureusement on en est là, qu'on doit se méfier de chaque équipe pour l'instant.
1: C'est complètement foot en direct, vous l'entendez, les analyses de Joachim Ounounga et Bibrouzakis. Moi je me pose quand même la question, c'est de savoir, je pense que c'est la question la plus importante pour la suite et la fin de cette première phase de Coupe du Monde. C'est, est-ce qu'il y a assez d'images pour analyser la Nouvelle-Zélande pour le troisième match ? Je commence à m'en inquiéter. J'espère que d'autres personnes dans le staff de Rudy Garcia le font également, puisqu'apparemment, il n'y en a pas eu assez pour préparer l'Iran. En regardant simplement le résumé du premier match de l'Iran contre la Nouvelle-Zélande, les actions dangereuses, les buts auraient pu nous indiquer exactement les mêmes phases sur lesquelles on a failli encaisser aujourd'hui. Et quand vous avez, je le répète, je suis désolé, mais je suis toujours sous le choc de cette interview de Claude Fichot, l'assistant de Rudy Garcia à la mi-temps, qui nous dit qu'il n'y a pas eu assez d'images pour analyser l'adversaire et les phases arrêtées.
2: Moi, je ne me l'explique pas, mais je suis sûr qu'il doit avoir une explication logique. C'est pas possible autrement.
1: En un seul mot, complètement foot, ce match Belgique-Iran, score final 0-0. Pour vous, c'était, si vous me trouvez sévère en tant que représentant des supporters des Diables Rouges, je vous conseille d'aller lire les commentaires sur la page Facebook complètement foot RTBF Sport. C'est toujours avec un langage fleuri, drôle, jamais irrespectueux, et que ça reste comme ça, évidemment, mais le mot affligeant, par exemple, de JF est cité. On ne va même pas réussir à passer le premier tour. Sullivan nous dit en un seul mot, c'était courtois. Triste que notre meilleur joueur sur le terrain soit notre gardien. Avec deux points, il n'y a rien de mal fait, mais il va falloir se ressaisir pour le troisième match. Come on, Belgium. Oufti, nous dit Quentin. Qu'en faire ? Et puis David qui précise, là, pas en un seul mot, mais il nous dit Fernandez Pardo ne doit jamais rentrer à la 87e, trois petits points, mais bien avant. Continuez donc à réagir, à donner votre avis en un seul mot, complètement foot. Ce match, score final 0-0 sur la page Facebook, complètement foot-RTBF Sport. Vous avez la possibilité, bien sûr, de nous envoyer vos messages via l'application WhatsApp. Laissez vos messages vocaux d'ici minuit, 0470 07 20 23 0470 07 20 23, émission spéciale complètement foot. Vous avez suivi ce match ce soir, Belgique-Iran, score final 0-0 en direct sur Vivacité avec les commentaires de Manuel Jousse. 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
7: Trossard qui avait raté son contrôle sur l'action précédente, là il le réussit, il accélère, centre en retrait, allez il faut marquer ça, un tir, un deuxième, et finalement le ballon capté par Berenvand. Centre maintenant, ballon très aérien qui est dévié, attention là une balle qui traîne, oh là là, j'ai cru que c'était le but, mais il y a eu une parade exceptionnelle de Thibaut Courtois. On repasse chez Tielemans. Oh, le tir de Tielemans. Et la détente de Berenvand. Ça, c'était dangereux. On joue ça finalement à ras de terre. Et on a piégé toute la défense là dans le dos de celle-ci. Avec ce but d'ouverture de l'Iran. Mais attention, il y a quand même un check du VAR. Eh bien, c'est hors-jeu. C'est hors-jeu. Oh là là là là. Eh bien, on s'en sort bien. Trossard, le long ballon pour De Bruyne. Ah, c'était bon, ça va être but, ça. Ah, oh, c'est toujours pas rentré, mais je rêve, là, je deviens fou, là. Et là, il va y avoir du carton pour N'Goy, qui a retenu son adversaire alors qu'il voulait partir tout seul. C'est un rouge qu'il donne. Trossard, alors que sur la droite, là, il faut réussir le centre de Kuiper cette fois-ci. Mais non, encore Berenvand, c'est pas possible. Un crochet de Luke Bakio, c'est maintenant qu'il faut armer. Non ! À côté.
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1: La suite de cette émission spéciale en direct sur Vivacité jusqu'à minuit avec Joachim Mounonga, avec Ibi Brouzakis, avec vos messages. Évidemment, continuez à réagir, SMS, WhatsApp aussi, n'hésitez pas. 0470 07 20 23. Mathieu nous dit ça va être un Qatar bis, une honte absolue, même si l'exclusion est aussi un grand scandale que notre manque de créativité en zone de finition.
0: Quel scandale.
1: Mais je vous repose la question parce qu'on vous avait déjà évoqué cela tout à l'heure après la pause fraîcheur, mais évidemment dans le débriefing de ce match, c'est important de revenir aussi sur ce carton rouge donné directement à Nathan Gueye. Carton rouge mérité ou pas? Je vais commencer par Ebi justement qui voulait donner
0: 100%,
1: ce...
0: Voilà. Clair, on est dans un cas d'école. En fait, première erreur technique du défenseur et puis dans la foulée, eh bien, il accroche le maillot ou je ne sais plus une partie du corps de l'attaquant. Et...
1: Même aussi loin du but?
0: Oui, parce qu'il allait partir vers le but, il avait 3-4 mètres d'avance. Je sais qu'il y a un autre défenseur qui est latéralement positionné, qui peut peut-être... Mais on part dans l'hypothèse que l'attaquant est prioritaire quand il va vers le but à ce moment-là, je pense. Donc pour moi, la carte rouge, on l'a dit en direct, hein, on était en off avec Joe. Dès qu'on a vu la faute d'Engueuil, on a dit rouge.
1: Joachim.
2: Oui, complètement mérité. Malheureusement, une petite faute technique qui amène à une conséquence énorme, puisqu'on termine le match à 10 contre 11. Et c'est vrai qu'on aurait peut-être bien eu... pas assez même avec 11 que pour aller mettre ce goal. Donc oui, une erreur technique qui mène à de grosses conséquences.
1: Rudy Garcia, avec le sourire, nous a rappelé l'importance de ce troisième match. Celui-ci, ce sera sans Nathan Engoy, qui avait convaincu tout le monde dans les matchs de préparation et ici, jusqu'à son exclusion. Flo.
2: Ouais, c'est...
1: Mauvaise nouvelle ou voilà, peu importe, Arthur Théâtre est là, ils vont prendre le relais.
2: Je pense qu'on a joué sans Doku. Donc si on sait jouer sans Doku, si on a trouvé des alternatives à Doku, on trouvera des alternatives à Engoy. Il n'est pas indispensable, selon moi, dans le noyau. Dans
0: oui, il était bien pour le moment. C'était sans doute l'un des meilleurs, si pas le meilleur, des défenseurs des Diables Rouges. Mais de là à en faire voilà, quelqu'un d'absolument indispensable, et encore, c'est pas, je le dis avec beaucoup de respect parce que je l'adore, mais mm-hmm. C'est pas Vincent Kompany à son prime non plus. Calme, il n'est pas là, on met quelqu'un d'autre et on continue l'aventure, quoi.
1: Dans les supportrices et supporters, on parle de Vincent Kompany, mais plutôt pour remplacer Rudy Garcia. Mais bon, ce sont des réactions à chaud, je suppose. En un seul mot, complètement fou de ce match. Magique errant, score final 0-0. Michel nous dit que c'était pénible. Charlotte aussi nous dit c'est en deux mots, mais nul. Complètement nul. Voilà, les messages qui arrivent. Donc, les derniers que je vous lis en direct, bien sûr. 0-470-07-20-23. 0-470-07-20-23. On devait évoquer, évidemment, avec vous les deux moments ou non importants qui ont marqué l'histoire de ce match Belgique-Iran avec la titularisation de Romelu Lukaku qui a joué donc 73 minutes, l'exclusion de Nathan Engoy. Mais il faut analyser évidemment les autres secteurs de jeu et les choix de Rudy Garcia. Un mot sur la prestation de Kevin De Bruyne dans cette rencontre, Joachim Mounonga.
2: Il a essayé, il a beaucoup tenté, pas souvent en réussite, mais pour moi, je pense que Rudy Garcia aurait dû, à un moment donné, doit aussi avoir le caractère, selon moi, d'oser le sortir un peu plus tôt quand on voit que ça ne fonctionne pas. Après, je comprends, c'est difficile, c'est un cadre, mais on n'est pas dans la meilleure version de Kevin De Bruyne. Je pense qu'il est toujours important pour le groupe. Il peut avoir un impact sur le jeu et il doit avoir un impact sur le jeu, mais c'est pas le Kevin De Bruyne de ses débuts. Je pense qu'il y a un moment donné où il faut qu'on puisse aussi le remplacer quand ça ne marche pas pour essayer d'amener un peu plus de créativité et peut-être un peu plus de résultats aussi.
1: Et Bi,
0: il est en dessous de son niveau, tout simplement, Kevin De Bruyne. On l'avait bien aimé pendant les matchs de préparation contre la Croatie, contre la Tunisie. Là, il était bien et il envoyait des signaux extrêmement positif, parce que vous le savez, Kevin De Bruyne, c'est celui qui montre le plus de signaux non-verbaux sur un terrain. On sait quand il boude, on sait quand il est heureux, on sait quand il est tout rouge comme Abdallah dans Tintin. On sait que c'est vraiment quelqu'un à l'intérieur duquel on sait lire, quasiment comme dans un livre ouvert. Et avant cette Coupe du Monde, je le sentais vraiment bien, vraiment très très bien. Ici, il a livré des prestations qui étaient en dessous de son niveau. mais Kevin De Bruyne est à l'équipe des Diables Rouges, ce que Ronaldo est à l'équipe du Portugal, c'est-à-dire le leader technique, un joueur qui est charismatique.
1: Avez vu ces mèmes sur les réseaux sociaux depuis le premier match de Cristiano Ronaldo, où on le voyait jouer avec des béquilles, on a rajouté avec l'intelligence artificielle des béquilles, donc cette comparaison elle tient, mais peut-être pas là tout de suite, parce qu'au Portugal ils sont pas très contents.
0: Oui, mais je parle du statut. Mais justement,
1: d'accord.
0: Je sais bien que Cristiano Ronaldo passe à côté de sa Coupe du Monde, et je dis juste que je parle du statut des joueurs, et croire que tous les joueurs sont égaux à l'intérieur d'un vestiaire, c'est faux. Donc oui, mettre Raskin sur le côté la semaine prochaine, ça c'est faisable. Je dis pas qu'il a pas été bien, mais Raskin a justement cette image du gamin qui débarque et qui est content d'être là. Mais vous pouvez pas mettre De Bruyne sur le côté, c'est un petit peu... Imaginez le sélectionneur français qui se dirait demain, Mbappé, là c'est pas le cas, il fait une superbe Coupe du Monde pour le moment, Kylian Mbappé, imaginez il passe à côté, ben je vais le mettre sur le banc. Non, il y a des joueurs qui ont un statut tel que c'est compliqué de les mettre sur le côté. Donc moi, évidemment, je préférerais voir davantage Van Aken, et peut-être même au détriment d'un Kevin De Bruyne, mais je sais que c'est quasiment impossible. C'est impossible, il a pas le même statut que les autres joueurs.
2: C'est pour ça que je disais que le remplacer, ne pas le faire démarrer, ce serait compliqué, mais le remplacer, je pense que c'est possible.
0: Oui.
2: Il y a des sélections, on regarde en Croatie, Modric sort du terrain aussi.
0: Je suis absolument d'accord.
2: Et on amène de la fraîcheur.
1: Dans ces trois changements, donc, à la 58e, Nicolas Raskin remplacé par Hans Van Aken, Thomas Meunier remplacé par Timothy Castagne, Dodi Luque-Bakio monte à la place d'Alexis Salemakers. On a vu un geste de mauvaise humeur de Salemakers à sa sortie, Joe.
0: Oui, c'est ça que je devais noter encore pour mon analyse demain. Merci, David.
2: Oui, c'est un compétiteur, on le sort. Je pense que le geste de mauvaise humeur, il vient du fait qu'il comprend pas vraiment le remplacement, ou peut-être que il en veut plus, il a encore le sentiment qu'il peut apporter. Je pense qu'il faut pas forcément faire une polémique autour de ça. C'est juste un compétiteur qui est un peu frustré, mais je pense que Dodi Luque-Bakio, il est bien rentré, il a apporté des choses aussi, mais il manque ce petit plus, ce petit goal, ce petit assist.
1: Quand Rudy Garcia insiste sur le manque d'efficacité, vous l'avez fait il y a un instant aussi. En même temps, on n'a pas eu d'occasion, j'ai envie de dire, aussi claire, aussi nette que les Iraniens, où là, c'est un peu en trompe-l'œil. Et par exemple, les quatre occasions de Maxime de Kuyper sur ces quatre tirs à des moments différents. Et cet arrêt incroyable sur l'un d'entre eux du gardien iranien. Ben, voilà, là, il y a eu un manque d'efficacité de Maxime de Kuyper, par exemple.
2: Oui, il y a un manque d'efficacité. Après, c'est dans le mouvement, c'est dans l'action.
1: Oui, c'est pas contre le joueur, hein,
2: tout va tellement très vite, il reprend le ballon sur cette action décisive où le gardien fait un double arrêt, ben il se retrouve sur son pied droit, vous allez me dire à cet endroit-là, pied droit, pied gauche, il doit la mettre dedans, pourquoi il l'a pas mis en hauteur alors que le gardien était déjà au sol. Tout va tellement vite, mais la vérité c'est qu'elle devait terminer au fond, un point c'est tout.
1: Sur Maxime de Kuyper et ses quatre occasions. Ouais.
0: Il y a toujours deux manières de voir cela, en fait. Soit on se dit il a raté quatre occasions nettes, soit on se dit il s'est créé quatre occasions nettes. Moi, comme il est défenseur, j'ai tendance à opter pour la deuxième proposition, de me dire que quand il se crée une occasion, il apporte quelque chose de supplémentaire. Il sort un petit peu de son rôle dans le sens positif du terme. Il est là. Si ça avait été un attaquant pur et dur qui avait raté ses quatre occasions, ben oui, je vous aurais dit qu'il est passé à côté de son sujet. Si c'est Lukaku qui rate les quatre occasions de Kuyper, on se dit qu'il est complètement passé à côté de son sujet. De Kuyper, il est arrière-gauche. Sa première vocation, c'est pas celle-là. Donc j'ai plutôt tendance à souligner ce qu'il a apporté de positif, c'est-à-dire ses quatre occasions. Ça a été le plus dangereux des Diables Rouges, en fait.
1: C'est le débriefing, donc, après ce match Belgique-Iran, score final 0-0. On est en direct jusqu'à minuit. Il y a quelques jours après ce match Belgique-Égypte, les réactions, les interviews des acteurs que l'on vous propose en direct avaient déjà été effectuées. Donc je pense qu'il y a énormément de choses qui se disent dans le vestiaire avant de venir face au micro de la presse et évidemment de la RTBF avec Vincent Langendries. On surveille tout ce qui se passe en direct depuis Los Angeles pour tenter de vous proposer au plus vite les réactions, les interviews. Un joueur qui, selon vous, a été meilleur que les autres, malgré évidemment cette première partie de débriefing, Joachim Mononga, si vous vouliez sortir un des éléments du lot dans les choix de Rudy Garcia ce soir, ce serait qui?
2: J'ai bien aimé l'activité de Trossard. Je dois être honnête, je trouve que Trossard a été assez remuant, il a beaucoup tenté. Et Mais il me faut un but. Moi, il me faut un but. T'es un joueur offensif. On joue contre l'Iran. On attend de toi un assist ou un but, en fait. C'est ça qu'on attend de toi. Être juste bon au ballon, ça suffit pas, en fait. Pas à ce niveau-là. Pas en Coupe du Monde. Pas à ce moment-ci. Pas contre l'Iran. Donc, non, j'ai...
1: Ça, c'est valable pour tous les joueurs offensifs d'aujourd'hui, hein.
2: Exactement. Mais je le dis parce que lui, je le mets en avant en disant que j'ai bien aimé. Mais au final, c'est lui comme les autres, c'est une contre-performance.
1: La prestation de Leandro Trossard.
0: Moi, j'ai beaucoup aimé, comme vraiment la même analyse, entre les lignes, présent. Il ne s'est pas caché aussi, hein. Il a beaucoup bossé, on l'a vu quasiment en position d'arrière-gauche de temps en temps, venir prêter main forte à sa défense. Et lui, justement, il a fait preuve de lucidité, je trouve, dans certains moments importants. Il n'a pas dégagé n'importe où. Mais je répète, le meilleur Diable Rouge, ça reste notre gardien, mais qui était présent. Et un gardien, on mesure la qualité de ses arrêts au moment où il les fait, en fait, souvent. Il a fait des arrêts à 0-0 contre l'Iran en Coupe du Monde. Il les a pas fait quand on mène 4-0. Vous voyez ce que je veux dire dans un match amical? Donc Courtois a répondu présent. C'est pas le gars qui est le moins clivant du vestiaire, hein, soyons clairs. Il a pas toujours eu l'attitude irréprochable. Mais là, entre les perches, il est au sommet de son art, je trouve.
1: Même question qu'à Joe il y a un instant. S'il y a un joueur que vous devez sortir de ce match, à part Thibaut Courtois, en tout cas de plein jeu, Ebi, ouais, Leandro Trossard, pareil.
0: Oui, la même chose, en fait. C'est le seul qui a un petit peu surnagé. Les solutions qui sont venues du banc, vous voyez, Luke Bakio, il a tenté cette frappe qui aurait pu terminer dans la lucarne à la fin. Là, il aurait été le héros de la nation. Et je sais que De Kuyper va pas avoir une cote sensationnelle demain. Ça va tourner autour des 5 sur 10, à mon avis, dans la presse, mais j'ai bien aimé sa rencontre.
1: C'est complètement foot en direct, le débriefing jusqu'à minuit sur Vivacité. Autre courte réaction, interview à l'issue de ce match. Je propose d'écouter la réaction de Nicolas Raskin.
8: C'était le genre de match qu'on attendait. On savait que ça allait être... on avait joué contre un bloc bas, que ça allait être difficile. Malheureusement, le ballon, on n'a pas su le mettre au fond. C'est ce qui nous a causé quelques soucis. Et donc voilà, maintenant, c'est se concentrer pour le prochain match et faire en sorte qu'on gagne.
9: Quelle est l'importance de ce résultat pour aborder le prochain tour?
8: Ouais, chaque point est important. On aurait espéré prendre les 3 points, on ne les a pas, mais chaque point est important. Maintenant, le prochain match, on doit absolument aller chercher 3 points et voir ce qui se passe dans notre groupe.
9: Sur quoi travaillez-vous pour le prochain match?
8: Je pense qu'on va analyser le match déjà, voir ce qu'on peut mieux faire, voir ce qu'on a bien fait. Et puis on va essayer de faire encore mieux pour le prochain match.
1: Nicolas Raskin au micro de nos collègues de la VRT, une des interviews flash réalisées dès la fin de ce match. Belgique-Iran, score final 0-0. Le prochain match.
2: Ouais, on se rend bien compte. Hein, on se rend bien compte que c'est la consigne, évidemment. Maintenant, dans un moment, je ne sais pas si on peut appeler ça un temps de crise, mais en tout cas, on voit que la communication des diables est bien maîtrisée parce que ça va être la consigne certainement qui est donnée à toute personne qui va en interview. Les gars, focus sur le prochain match. C'est pas le moment d'analyser puisque il n'y aura pas énormément de bonnes choses à sortir. Donc focus sur le prochain match. Ce sera dans toutes les interviews, selon moi.
1: Ebi, oui.
0: Ben oui, on en est là. Hein. On en est là. La qualif, elle devait être pliée aujourd'hui, David et Joe. On est dans un groupe qui est abordable. Hein. Souvenez-vous quand même de ce que l'on disait quand on a tiré ces équipes-là. Oui, l'Égypte, ok, c'est Mo Salah, mais il est vieillissant, c'est Trezeguet, c'est Marmouche, ok, mais on est censé être plus fort. Puis on se dit en plan B, l'Iran, vous savez, on n'en a pas encore parlé, vous savez comment l'Iran, elle prépare ses matchs, là. L'équipe iranienne, elle est dans un contexte psychologique qui est désastreux pour préparer une rencontre. Je rappelle que le pays a été bombardé, et certainement que ces joueurs-là ont des proches qui sont concernés d'une manière ou d'une autre. Ils arrivent là-bas, on veut pas d'eux, on veut bien qu'ils viennent, mais finalement, ils peuvent pas loger aux États-Unis. Ils sont au Mexique, ils débarquent la veille du match, repartent le jour même. Enfin, je crois qu'il n'y a pas pire comme préparation. Hein. Et cette équipe-là, elle me donne l'impression d'être là, un peu en mission, et elle va chercher un résultat qui est pour elle exceptionnel contre la Belgique. Donc on en est là, on a joué deux matchs que l'on devait remporter. On prenait 4 sur 6, on était bien. Sincèrement, 4 sur 6 ici, tu prenais un point contre l'Égypte, on disait ok, tu prenais 3 ici, tu terminais le travail contre la Nouvelle-Zélande, et c'était goal. Et là maintenant, tu vas flipper, tu risques de commencer le match contre la Nouvelle-Zélande en situation de potentiel éliminé.
1: On rappelle évidemment que ce troisième match à horaire décalé, ce sera ce samedi matin en direct à partir de 5h. Ce sera 5h du matin donc. Ce sera en direct sur tous les médias de l'RTBF, émission spéciale complètement foot. Donc samedi matin, on va quelque peu bouleverser vos habitudes d'écoute sur Viva et mes habitudes de réveil aussi. Mais bon, ça c'est chacun, c'est un autre problème et on aura le plaisir de vous retrouver pour vous faire vivre évidemment ce match en direct. Hein, Belgique-Nouvelle-Zélande, donc ce sera samedi à 5h du matin, mais des matchs importants dès cette nuit. À minuit, il y aura Uruguay-Cap-Vert. On rappelle que l'Espagne, elle, s'est remise sur le bon chemin en s'imposant aujourd'hui, hein, donc, alors que le deuxième match de ce groupe également dans cette deuxième journée se jouera tout à l'heure à minuit, à 3h du matin. Voilà, c'est surtout là que je voulais en venir, pardon. Nouvelle-Zélande, Égypte, 3h du matin. Le résultat de ce match sera très important, bien entendu, pour la suite aussi de notre compétition et la suite de ce parcours des Diables Rouges en cette Coupe du Monde 2026. Vous donnez votre avis, vous répondez à cette question en un seul mot, complètement foot. Ce match Belgique-Iran, score final 0-0 pour vous, c'était. Vous allez entre autres via l'application WhatsApp nous envoyer vos messages écrits ou oraux 0-470-07-20-23. 0-470-07-20-23. On continue à surveiller évidemment les coulisses au Los Angeles Stadium pour d'autres réactions et interviews.

0: m'en fous en direct. Romelu Lukaku, Lukaku au micro de Vincent Lengenris.
1: On aurait peut-être pu changer de côté plus vite ou juste garder la balle dans l'équipe à la place de jouer la balle en profondeur, etc. Mais bon, ça c'est mon point de vue. Je pense que on a quand même assez créé d'occasions, beaucoup de centres dans le box, mais voilà, on n'a pas su les concrétiser et c'est ça qui est dommage.
2: Si on reprend la chronologie du match, on avait bien démarré, on avait dit il faut emballer ce début de rencontre, ça a été bien fait, mais on a été puni par les forces de l'Iran, hein, et heureusement ce coup franc est annulé.
1: Ouais, heureusement, voilà, je pense que c'était une des choses qu'on s'est dit avant le match qui pouvait nous faire mal, c'était les phases arrêtées, rentrer en touche, corner, etc. Et voilà, on a eu de la chance qu'on était bien alignés sur ce moment-là. Mais voilà, c'est des petits détails qui, à ce niveau-ci, ça ne peut pas arriver.
2: Mais dans le groupe, la rentrée au vestiaire, c'est quoi le sentiment? Comment ça s'est passé là dans le vestiaire?
1: Silencieux. Un silence, c'est normal. Tout le monde est déçu, tout le monde veut gagner, tout le monde se réalise qu'on a fait n'importe quoi, je pense. Et voilà, c'est comme ça. Maintenant, on doit aller vers l'avant. C'est pas dans allez, ça dépend du résultat de ce soir, on va voir. Mais voilà, il est temps qu'on se réveille là maintenant.
2: Il faut se réveiller. Et vous étiez au coup d'envoi, c'était pas spécialement entendu ça?
1: C'est du 50-50, il me l'a dit par avant dans une conversation. Et voilà. Moi, j'ai essayé d'aider l'équipe. Voilà, moi, je viens de loin aussi. Et voilà, moi, j'ai pas envie de forcément de brûler les étapes. Je sais que le tournoi c'est un marathon, c'est pas un sprint. Donc voilà, je le remercie pour la chance, mais voilà, il faut que moi aussi, je me freine aussi. Et si je vais freiner le coach, je le ferai aussi. Mais voilà, je suis content pour moi personnellement, mais voilà, pour l'équipe, c'est vraiment la déception qui règne. Dans mon cœur.
2: Comment réagit votre corps là maintenant
1: Ça va. Ouais. Franchement, ça va. Je pense que voilà, comme j'ai dit auparavant, le staff de l'équipe nationale et le staff de l'Ivan Mascalca a fait un excellent travail. Et voilà, je suis là. Je sais que dans chacune autre nation, jamais j'aurais été sélectionné. Donc voilà, être là pour moi, c'est une bénédiction. Et voilà, j'essaie de continuer et d'apporter ce petit plus. Voilà, ça me paraît réussi aujourd'hui, mais voilà, on regarde vers l'avant.
2: Le groupe est suffisamment fort pour se relever de ce coup dur, de ce 0-0 inattendu?
1: Non, je pense bien. On a assez de joueurs expérimentés dans notre équipe qui peuvent faire la différence. Et voilà, nous-mêmes, on doit analyser ce qui s'est mal passé pendant ce match-ci. Et voilà, essayer d'augmenter le niveau aussi dans nos entraînements, être vraiment plus dur l'un envers l'autre. Et après, ça va aller.
2: Merci, Romain.
1: Merci à vous.
0: Romelu Lukaku en direct donc de Los Angeles au micro de Vincent Lengenris. On surveille si d'autres joueurs vont venir se présenter face au micro de la RTBF Sport. Joachim Mununga, Ebi Brouzakis, on poursuit le débriefing évidemment dans un instant. Nathan, une des personnalités du podcast de la 90e, qui répondra lui aussi à cette question traditionnelle. En un seul mot, complètement foot ce match pour vous, c'était. Puis ses analyses, Joe, sur ses interviews de Romelu Lukaku, qui a continué l'analyse qu'il avait commencé juste à la sortie du terrain. Votre avis? Est-ce que le plan a été respecté? Je vous posais la question directement, on va gagner du temps. Est-ce que quand, pour la deuxième fois, il répète qu'il n'y a pas eu assez de profondeur, que ça c'était prévu et qu'on ne l'a pas assez fait, est-ce que là, si on lit entre les lignes, une deuxième fois, est-ce qu'il ne nous dit pas, il y avait un plan, mais on n'a pas bien mis en place ce plan? Et Rudy Garcia n'a pas tout à fait dit l'inverse non plus.
3: Je ne sais pas. Ce que je comprends dans son interview, c'est que je pense qu'il se frustre de comment il a été servi. Ça, c'est sûr et certain.
0: Okay.
3: Dans son interview, il se frustre de comment il a été servi. Et je pense que le plan de Rudy Garcia, à la base, c'est de faire marquer son numéro 9. Donc oui, d'un côté, je pense qu'on peut dire que le plan n'a certainement pas été respecté. Mais je pense que lui est plus dans la frustration de comment les ballons lui sont arrivés ou ne sont pas arrivés. Je pense que lui est dans ce mode-là. Maintenant, au-delà de ça, on sent qu'il y a beaucoup de frustration aussi dans son interview, et on sent que si l'interview continue, on peut arriver sur des choses qui ne devraient pas être dites. Il faut qu'à l'entraînement on soit plus dur les uns envers les autres.
0: On poursuit l'analyse, mais Thibaut Courtois rejoint Vincent Lengenris en direct de Los Angeles. On poursuit les débriefings, interview en direct, donc après ce 0-0 contre l'Iran. On l'écoute.
4: Oui, mais à la finale, quand tu 2 minutes 65, tu es avec 10, On doit être aussi content avec le match nul parce que si tu perds, ben ça change tout. Donc au final, c'est important que c'est resté un match nul. Naturellement, on est déçu parce que bon, tu gagnes pas, donc forcément, on n'est pas content. Mais bon, on a toujours des difficultés contre des équipes qui jouent comme ça, avec 10 derrière le ballon. Et on a eu ça contre la Macédoine, contre l'Égypte. Aujourd'hui, on a eu des occasions, donc là, ça a juste un manque d'efficacité. Donc, je sais pas plus qu'on peut rapprocher l'équipe, parce qu'au final, c'est juste pas mettre le but. Un but, ça change le match, et je crois que c'est ça où c'est le seul truc, je crois, que je peux dire aujourd'hui.
2: Ouais, c'est le gardien iranien qui est élu homme du match, c'est pas un hasard?
4: Non, c'est comme ça, je crois. La Coupe du Monde, c'est ça. Il y a des gardiens qui font leur match de leur vie, et il y a des moments qu'on peut peut-être le but, mais ça arrive pas, et tu sens que ça commence comme ça. Donc le moment qu'il a fait l'arrêt avec un main, là je dis ouais, ça va être un match comme ça. Donc c'est un peu chiant, et naturellement avec le carton rouge, ça n'a pas aidé. Ça a aidé un peu qu'il y avait plus d'espace parce qu'ils ont pressé plus haut, mais sinon contre Nouvelle-Zélande, ça va être la même chose. Donc c'est à nous de trouver ce but et ouais, de faire mieux.
2: On n'a pas été efficace, mais si l'Iran n'a pas été efficace, c'est aussi grâce à vous, parce que vous auriez pu aussi quasiment être élu homme du match.
4: Ouais, j'ai fait un peu moins d'arrêts, je crois que j'ai fait deux grands arrêts, un peu la chance avec le but d'annuler aussi, que bon...
2: Pour une fesse.
4: Ouais, tu prépares tout, tu sais qu'ils ont jamais fait un ballon court, et juste 3-4 secondes avant, je vois qu'ils commencent en train de parler, de tourner, et là j'ai plus le temps de crier à quelqu'un pour se mettre derrière, et bon, là on a eu peu la chance que c'était annulé. Mais bon, je crois que au final leur occasion, c'est un peu ça. Je crois les deux sont une longue touche, et c'est ça qu'ils trouvaient, longue touche, corner, des paires de balles, c'est ça un peu leur jeu, et bon, aujourd'hui pour eux ça a presque fonctionné.
2: Est-ce qu'en dehors de l'efficacité qui a manqué, vous voyez autre chose qui n'a pas été dans notre jeu aujourd'hui?
4: Je crois qu'on doit jouer un peu plus rapide. Je crois que beaucoup de fois, on court trop avec le ballon. On doit jouer plus vite. Un, deux touches, c'est ça aussi que l'entraîneur demande. Naturellement, c'est pas toujours facile, mais je crois que parfois, on court, on tourne, et au final, on donne la même passe. Donc, mais bon, moi, je suis un gardien, je suis pas un joueur de camp. Donc, pour moi, parfois, ce que moi, je vois, c'est peut-être différent de ce que les joueurs pensent, parce que eux, c'est eux qui jouent sur le terrain. Mais bon, je crois que c'est un peu ça.
2: La Nouvelle-Zélande, ça devient forcément capital de gagner.
4: Oui, naturellement, c'est, là, il n'y a pas de question, on doit gagner. Et ça va être un match égal, je crois, 11 derrière le ballon. Ça change que c'est le soir, peut-être ça aide aussi un peu. Et là, je crois que j'espère qu'on peut faire tout pour gagner.
2: Merci Thibaut.
4: Merci.
0: Allez, bon Thibaut Courtois donc au micro de Vincent Langendries. Allez courage, dit Vincent. Voilà, et à toute la nation et à tous les supporters qui nous écoutent en direct. On est là jusqu'à minuit, donc on continue les débriefings quand même de ces deux interviews, et puis Nathan du podcast à 90e qui nous attend et que l'on prendra en direct là aussi pour poursuivre le débriefing. Joe, pour enchaîner peut-être sur Thibaut Courtois alors, ou terminer sur Romelu Lukaku qu'on
3: non,
0: a eu juste
3: sur
0: avant.
3: Romelu Lukaku, juste pour terminer, je disais que mais on sent la frustration aussi. Il parle d'émotion, mais là on le sent beaucoup dans l'émotion. Il arrive quand même à se retenir, mais il y a quand même des choses qui fuitent. Il va falloir que entre les joueurs, déjà l'entraînement, peut-être qu'il va falloir qu'on soit plus dur entre nous et qu'on se dise les choses, qu'on ose se reprocher les choses. Ça met un contraste avec ce fameux groupe, la meilleure ambiance que on a jamais eu depuis ces dernières années. Et pour Thibaut Courtois, il y a une chose qu'on pourra pas lui reprocher, c'est la sincérité. Son interview, elle est criante de sincérité. Moi, il y a trois choses qui m'ont frappé. C'est on doit être content avec un point. Ça, c'est une réalité.
0: Joe, non.
3: C'est une réalité,
0: mais
3: David.
0: Non, en fait, non.
3: On doit être content avec un point.
0: Mais
3: on aurait pu le perdre ce match.
0: Mais
3: on aurait pu
0: fous.
3: Le perdre.
0: Non,
3: c'est une réalité
0: en fait,
3: pour moi.
0: C'est de la com d'après-match, ça, Joe, pas toi.
3: On doit être content, mais c'est une réalité. C'est triste, mais c'est une réalité, David. On doit être content avec un point aujourd'hui.
0: Mais tu peux pas être content après un 0-0 contre l'Iran. C'est le silence dans... quand ils nous disent c'est le silence dans le vestiaire. Non, c'est pas le silence dans le vestiaire. Vous cassez tout, vous démontez tout et vous arrêtez la com. Et vous faites un 0-0 deuxième match à 10 contre 11. Et la seule excuse, c'est on est à 10 contre 11. Et maintenant, mais non, en fait, non, ça j'accepte pas. Si l'ambiance est bonne, tout se dit dans le vestiaire. On fait craquer les murs et on réagit. Et on n'est pas tête basse en disant on doit gagner le troisième match d'une Coupe du Monde contre la Nouvelle-Zélande.
3: Mais alors, est-ce que la solution ne serait pas ou finalement de s'avouer une chose, on est dans une docu-dépendance.
0: Mais pas que celle-là.
3: C'est peut-être ça la solution. C'est peut-être ça la triste vérité. On est dans une Doku-dépendance. Sans Doku, on ne peut pas.
0: On a essayé de nous faire croire qu'on allait aller en quart de finale les doigts dans le nez et on ouvre tous les yeux là facilement et on l'a dit et vous étiez là. L'homogénéité, ok, mais la Tunisie, le 5-0, c'était en trompe-l'œil très très clairement et ils ont surfé, Rudy Garcia a surfé là-dessus.
5: La Tunisie, elle a pris 15 buts en 3 matchs aussi.
0: Je sors de mon rôle, le côté un tout petit peu supporter, je le laisse ressortir pour ces spéciales Diable Rouge. Donc je cède la parole à Ibi Bozakis et dans un instant, Nathan, podcast en 90e.
5: Je reviens sur l'interview de Lukaku parce qu'avec Lukaku, c'est souvent. Des non-dits qui valent plus que les mots qu'il emploie parfois. Il a quand même laissé sous-entendre que si ça ne tenait qu'à lui, il n'aurait peut-être pas commencé la rencontre. Je pense qu'il ne s'estimait pas prêt, en fait. Moi, c'est comme ça que j'ai compris.
0: Dans n'importe quelle autre nation, je ne serais même pas là. Mais tu le titularises pour le deuxième match et tu dis que ça va être la solution et que le premier quart d'heure va être toutes les solutions. Garde-le en super sub. Pardon, Ebi.
5: Oui. Non, mais voilà.
0: J'ai remis une pièce dans le jukebox.
5: C'est un peu ce qui. Je pense que limite, il était. Je pense qu'il était déçu qu'on l'ait utilisé comme cela, en fait. Je pense qu'il était plus confortable dans cette idée de venir du banc, dernière du mieux, et d'être éventuellement le héros de la nation. Si jamais, tu sais, quand tu joues une demi-heure à la fin, si tu marques pas, c'est pas grave. T'es rentré dans le courant de la rencontre. Par contre, si tu la commences et que tu fais un match un peu moyen.
3: Il y a une certaine pression.
5: Ouais, tout à fait. Bon, allez vers Nathan, David, parce que vous êtes un peu nerveux.
0: C'est vrai qu'on n'a pas souvent vécu ensemble des Coupes du Monde ou des
5: Euros. Non, en général, je suis de l'autre côté.
0: Mais demandez à Déborah Orlé le témoignage de ma nervosité sur ces 16 saisons. Joachim aussi un peu.
3: Moi, j'adore.
0: Quand la France joue, c'est pire.
3: Ouais, exact.
0: Mais je ne peux pas autant m'exprimer au micro. C'est complètement foot en direct sur Vivacité avec Nathan, une des personnalités du podcast La 90e qui nous rejoint là pour le débriefing. Merci de votre patience, mon cher Nathan. On a donné priorité aux interviews en direct. En un seul mot, complètement foot ce match, Belgique Iran, score final 0-0. Pour vous, c'était, Nathan ?
4: Prévisible.
0: Pourquoi ?
4: Prévisible.
0: Pourquoi ?
4: Et je le dis en soufflant parce que Joachim vient exactement de le mentionner. On est vraiment dans une Doku-dépendance. Et Thibaut Courtois en a parlé, mais c'est pas la première fois que face à des blocs bas très resserrés où ça défend à 10 avec l'attaquant qui fait à seul le travail de pressing, on a énormément de mal à se créer des occasions franches. Après, on en a deux qui tombent quand même, notamment avec Maxime de Kuyper. Mais pour le même prix, l'Iran aussi peut estimer que voilà, eux aussi ils auraient pu marquer. Donc c'était prévisible. Allez, j'ai pas envie de critiquer Rudy Garcia aujourd'hui, mais j'ai quand même beaucoup de mal à voir de l'évolution collective depuis qu'il est à la tête de l'équipe.
0: Titulariser Romelu Lukaku, c'était une bonne idée, Nathan, ou pas ?
4: Non, c'était pas du tout une bonne idée. Et je pense qu'il le sous-entend un peu dans l'entretien qu'il vient d'avoir avec Vincent Lagendriss. On l'a vu hein, plusieurs fois, en tout cas en première mi-temps, ses coéquipiers ont essayé de le chercher dans ce rôle de pivot, mais il y avait soit un manque de coordination, soit un manque de rythme, donc beaucoup de ballons perdus. C'était pas le bon moment, il me semble, et ça venait un peu trop tôt.
0: L'exclusion de Nathan Goy méritait ce carton rouge direct, selon vous ? Pas de discussion ?
4: Mérité, et ça me dérange parce que c'est un joueur que j'apprécie beaucoup et qui était bien dans le tournoi, mais c'est pas la première fois en fait qu'il a un peu ce côté où il se la joue facile. Quelques minutes auparavant, il y a un corner pour l'Iran parce que voilà, il essaye de protéger son ballon de manière assez un peu facile, et ça c'est le problème un peu des joueurs qui se savent forts et qui sont forts en tant que tels et qui parfois tombent dans de la facilité et qui se font surprendre comme cela.
0: Y a-t-il un joueur à sortir du lot dans cette rencontre ? On l'a dit ici en plateau, et Ibi, entre autres, a insisté sur l'excellente prestation de Thibaut Courtois. C'est votre avis aussi ? Et dans le jeu, y a-t-il un joueur à sortir du lot dans ce 0-0 Belgique-Iran ?
4: Dans le jeu, non. J'allais parler de Thibaut Courtois. Après, on peut parler peut-être, parce que voilà, on est beaucoup à être critique envers ce joueur de Leandro Trossard, qui fait une bonne première mi-temps, mais qui, au fil du match, malheureusement, est retombé dans ses travers. Mais voilà, il a été pour une fois assez bon sur son côté fétiche, pendant une première mi-temps, et on pourrait peut-être le mentionner.
0: La cause de ce partage, c'est simplement, entre guillemets, un manque d'efficacité évoqué par Rudy Garcia dans sa première réaction, souligné dans ses analyses, entre autres, par Joachim Mounonga ici en Belgique. Nathan, votre avis ?
4: Non, pas que l'efficacité, hein, parce que, encore une fois,
6: l'Iran peut aussi s'estimer malchanceuse sans deux arrêts de Thibaut Courtois et sans une taille de fesses en moins de Mehdi Taremi. C'est eux qui gagnent. Donc c'est pas qu'une question d'efficacité. Je pense qu'il y a peut-être aussi une question de mentalité, parce que je parlais de la facilité parfois qu'avait Nathan Goy à faire certains gestes, mais moi j'ai été très surpris de la réaction de Alexis Hallemakers quand il est sorti vers la 56e minute. Assez surpris et étonné. Il avait l'air pas seulement déçu, mais même énervé. Et il n'a pas très bien réagi envers ses coéquipiers et son coach. Et je pense que ça fait peut-être, ça montre un peu un certain problème d'attitude.
0: Réaction par rapport à ça, on l'a déjà évoqué, mais si c'était là-dessus.
3: Je l'ai pas vu comme ça. Moi, je le vois comme un compétiteur frustré de ne pas pouvoir aider son équipe, frustré peut-être aussi de ne pas comprendre sa non-titularisation déjà contre l'Égypte, étant donné ce qu'il nous a proposé dans les matchs de qualification et en match amical. Et puis de là, encore une fois, peut-être frustré de sa hiérarchie au sein de l'équipe, mais un simple compétiteur qui est frustré de sortir, selon moi.
6: Et bien, Je voulais juste me permettre, Joachim. En fait, moi, je comprends pas comment un joueur comme Alexis Hallemakers, qui joue au Milan et qui fait une bonne saison, peut en fait se permettre d'être frustré de tout cela. C'est pas comme s'il avait accompli des grandes choses avec l'équipe nationale. Pour moi, sa hiérarchie dans l'équipe, elle doit pas être spécialement au-dessus d'un autre. Donc, je trouve qu'il faudra un peu arrêter d'accorder trop de crédit à des joueurs qui n'ont pour le moment pas fait grand chose en sélection nationale.
0: Rapidement, sur ce point-là.
3: Moi, je comparais à Meunier. J'ai pas l'impression que Meunier a autant de temps de jeu que Hallemakers à Milan. Ça reste au Milan AC. Ça reste devenu un joueur important du Milan AC. Et en équipe nationale, moi, il m'a jamais déçu. Meunier aussi, pour l'occasion, ne déçoit pas souvent. Mais Meunier est vieillissant. Et j'ai l'impression que Hallemakers nous apporte une fougue un peu plus présente que Thomas Meunier.
0: Et bien,
5: Hallemakers, oui, sur sa réaction, c'est pas choquant. Voilà, oui, il a manifesté son mécontentement. Sur ce que disait Nathan par rapport à N'Goy, là, je le rejoins sur un geste qui vous a peut-être échappé. C'était un long ballon en profondeur, il est au milieu de terrain, avant-dernier homme, et là, il fait une talonnade en l'air. Et je me suis, alors là, j'ai applaudi, je me suis dit, waouh, mais si jamais il rate son contrôle là. Donc, c'est vrai que parfois, il est un petit peu trop audacieux, mais bon, il est encore jeune, hein, Nathan N'Goy.
0: Les informations de minuit dans un instant. Une stat opta à vous donner. La Belgique n'a converti aucun de ses 69 tirs en Coupe du Monde depuis son dernier but, hors contre son camp, dans le tournoi. C'était contre le Canada en 2022. Aujourd'hui, son total de 23 frappes contre l'Iran est le plus haut sans marquer sur un match en Coupe du Monde depuis 1994 contre l'Arabie Saoudite. C'était 28. Voilà, une info et une stat, évidemment, peut-être là pour illustrer le manque d'efficacité. Merci Nathan, personnalité du podcast à 90e. Merci d'avoir participé. Ibi Brouzakis, merci Joachim Mounounga.
3: Merci à vous.
0: Dans un instant, les infos de minuit. Merci de nous suivre évidemment chaque jour sur tous les médias de la RTBF et de suivre le podcast complètement foot en ligne sur RTBF Ovio ou sur voilà Ibi qui passe devant la caméra qui oublie qu'on est filmé en radio, mais c'est pas grave. Donc là aussi sur RTBF Actu, n'hésitez pas. Bonne soirée, bonne nuit tout le monde.
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pour Boubista dans sa sélection. Il y en a trois principalement, avec la disparition de Laurence Duart, la disparition aussi sur le flanc de Cabral, et puis dans le point de fixation offensif, j'allais dire en pointe, en tout cas c'est Livramento qui disparaît de sa sélection. Le décompte comme d'habitude avant le coup d'envoi, on va pouvoir y aller dans 4 secondes exactement. Et on est parti. Et si vous nous suivez, si vous avez suivi la soirée avec nous, bien j'espère pour vous comme pour moi que ce match va pouvoir permettre de changer un petit peu les idées après cette prestation en demi-teinte de nos Diables Rouges. Il y a un petit peu de rouge aussi sur cette pelouse. Ce ne sont pas les favoris du tout, les Capverdiens, mais on risque d'avoir une équipe qui va jouer sans complexe, parce que ça fait partie de son ADN. C'est une équipe qui a des profils offensifs, même si lors de la première rencontre contre l'Espagne, on n'a pas forcément pu le voir. Ils ont eu un tir cadré, il me semble, c'était à la 91e minute. Mais ce sont des garçons qui aiment aller de l'avant, et c'est une équipe globalement qui, quand elle le peut, eh bien, évite de rester avec le cul dans le but, comme on dit. On va avoir ça contre cette équipe uruguayenne qui, elle, de son côté, a des bases défensives généralement. J'en parlais avec Diego Lugano, avec Diego Godin qui était en tribune. Ben oui, ce sont des garçons qui ont aussi fait leur réputation en sélection nationale avec la solidité défensive de cette formation qui aligne aujourd'hui Cáceres Olivera, qui a aussi dans sa sélection le blessé Ronald Araujo, le défenseur central du FC Barcelone, et puis sur le banc José María Jiménez, le défenseur de l'Atlético de Madrid, qui ces dernières saisons alterne les blessures, les passages sur le terrain, et pour qui c'est beaucoup plus difficile. Garçon assez fragile, même si ça reste globalement un excellent défenseur dans la lignée de ses prédécesseurs en sélection uruguayenne. Faute offensive, il me semble, elle est sifflée d'ailleurs immédiatement par Monsieur Escas. Ce sera un coup franc, avec de l'étonnement là dans le regard de Agustín Canobio. Pourtant jouer avec les bras, regardez, il a ceinturé comme il le fallait son adversaire direct, Sidney Lopez Cabral en l'occurrence, qui pour la petite parenthèse est le seul joueur menacé de suspension en cas d'avertissement dans cette rencontre. Voilà qui est dit, parce que c'est important en vue de la dernière rencontre de groupe évidemment, mais qui était déjà titulaire lors du premier match et qui sera un joueur de Trabzonspor la saison prochaine. Sidney Lopez Cabral transfert à hauteur de 7 millions pour lui vers le championnat turc. Et faute à nouveau. Le même homme est impliqué, c'est lui qui prend les tampons dans ce début de match. Avec un duel et du Rodrigo Bentancur dans le plus pur style. Allez, bon anniversaire aussi, vous le voyez, pour Ryan Mainge qui passe le cap des 100 sélections. Je l'évoquais, c'est un garçon qui a pas mal roulé sa bosse en France, toujours discret comme le décrivaient très bien nos confrères de l'équipe dans leur édition du jour à son sujet. Un garçon doué techniquement, mais en lisant entre les lignes, qui n'a jamais trouvé le bon tempo pour se signaler, puisque par exemple, pour le malheureux, il a été scouté par Leicester dans ses premières années en France. Et finalement, eh bien, les scouts de Leicester, en venant le scouter, ont surtout flashé sur Riyad Mahrez, qui a fait une carrière de haut vol, hein, derrière lui, qui a rejoint Manchester City un petit peu plus tard. Trajectoire différente, et encore la preuve, hein, que dans le football, parfois, c'est une question d'opportunité aussi et de réussite. Avoir le bon match, livrer le bon match au bon moment, devant les bonnes personnes, pour pouvoir construire une carrière correcte. Ou alors compter sur un bon agent aussi, ça marche pas mal paraît-il. Ça permet parfois à des garçons sans qualité de faire des bonnes carrières. Je ne donnerai pas de nom. Alors qu'on voit encore cette petite poussée sur Canobio. Début de match très, très physique, avec pas mal de duels. C'est ce qu'on doit attendre aussi, hein, de cette équipe uruguayenne, qui certes a des qualités, mais est une équipe qui va au charbon, qui n'a pas peur d'aller dans les duels. Ça rejoint ce que je disais aussi il y a quelques instants dans l'ADN de cette équipe, la Céleste, qui
qui a quand même bâti ses succès aussi sur de la solidité défensive. Et vous voyez que les Capverdiens ne sont pas venus pour respecter totalement cette formation uruguayenne. Ils y vont aussi, ils mettent le pied avec un accrochage et une semelle, avec une faute sanctionnée d'un carton jaune aussi pour Lopez Cabral. Ben voilà, il est allé la chercher directement, cette deuxième jaune. Et il était un petit peu en retard. Et je pense que ce carton-là pour l'arbitre, Monsieur Escas, c'est aussi pour nous signaler, et signaler surtout aux joueurs, de calmer un petit peu leurs ardeurs dans ce début de match. Confirmation donc au niveau graphique de ce que je vous disais. Il est désormais éliminé de la sélection pour le prochain match avec une suspension. On rappelle que les cartons seront une première fois remis à zéro après la phase de groupe. Une nouvelle balle dans la défense uruguayenne. Muslera droite avec Caceres.

France, c'est Mathia Rojo qui avait suivi le mouvement, le joueur du Sporting. Un coup de courant pour les Uruguayens. Avec justement Mathia Rojo, très mobile dans sa ligne, dans son couloir, joueur très intéressant aussi lui. Une bonne saison au Sporting, notamment sur la scène européenne en Ligue des Champions. Ballon en première zone avec la déviation ratée par Bentancourt. Caceres, duel, on se dégage dans la défense capverdienne avec ce long coup de botte de Pico Lopez. Le crochet, et ouais, on peine un petit peu à se dégager la défense capverdienne avec Vozinha qui balance. Canobio, débordement. Ballon qui arrive finalement dans les pieds de Varela. Et le retour, très bon travail défensif de Rodriguez. Gary Rodriguez, un petit peu de provoque aussi de la part du joueur de Fluminense, Agustin Canobio, qui n'était pas titulaire lors de la première rencontre. Il se partage contre l'Arabie Saoudite pour les Uruguayens. Profondeur, c'est trop long, ça va sortir ça. On revoit Roro qui est allé chercher le pénalty, qui montre directement le piqué de corner, mais c'est une manière aussi pour lui de signaler à l'arbitre qu'il ne tentait pas la simulation, même si honnêtement, en voyant son geste, il est permis d'en douter. Attention, ce coup de pied de but, il a été donné finalement avec Vozinha qui va allonger. Sans doute boosté aussi hein, moralement, lui, par la présence de sa maman. Un joueur et gardien qui est actif en division 2 portugaise, à Chaves. En fin de contrat d'ailleurs, dans cette équipe qui vient de changer de propriétaire, qui est désormais devenu propriété d'un Mexicain qui a des ambitions et qui, dès lors, a envie de rajeunir un petit peu les cadres. On peut le comprendre avec un gardien de 40 ans. Pas forcément un signe d'avenir, mais certains suiveurs de ce club de Chaves le regrettent. La conversion uruguayenne. En attendant, avec ce débordement sur la gauche, le centre, la tête plongeante de Mathia Rojo qui était dans le rectangle, et le pressing immédiat, ça c'est aussi une marque de fabrique de Marcelo Bielsa, cette volonté d'aller chercher l'adversaire très haut. Rojo bien défendu, très bien joué là de la part de Lopez, et la relance avec une longue diagonale mais très imprécise, trop imprécise. On comprend ce à quoi on va faire face dans cette rencontre. Une équipe du Uruguay qui va sans doute aller chercher le Cap-Vert le plus haut possible, essayer de les enfoncer dans leur rectangle le plus possible. Et des Cap-Verdiens qui, de leur côté, dès qu'ils auront la possibilité de jouer verticalement le plus vite possible vers l'avant, vont tenter le coup. À charge de Gilson Benchimol de faire le boulot devant en termes de course. Ce sera un rôle ingrat pour l'attaquant, mais attention à ce ballon, c'est pas mal. La remise en retrait, la reprise de la tête. Canobio, la frappe maintenant de Varela. Et finalement, position de hors-jeu, je pense, qui a été signalée. On réclamait une faute de main dans le rectangle uruguayen, mais effectivement, comme le signale monsieur Escas, c'était un ballon qui a rebondi sur la tête du défenseur. Pas mal joué hein, cette remise, en tout cas en retrait, même s'il était hors-jeu au départ à Rojo. C'est un très très bon centre. Ouais, c'est pas tellement la tête hein. Malgré tout, monsieur Escas, il était sûr de lui, mais c'est pas forcément un bras non plus, puisque ça va frapper le haut du bras. Et que, pour rappel, dans les lois du jeu, eh bien, le schéma entre guillemets est assez clair. On a dessiné un personnage avec les manches. C'est pas pour autant que les manches réelles sont la limite réelle, mais c'est pour montrer plus ou moins que jusqu'à mi-bras, eh bien, ce n'est pas une faute de main. C'était quand même assez haut, proche de l'épaule. De toute façon, il y avait hors-jeu. Attention à ce ballon sur la gauche. De nouveau, les Uruguayens.

essaye de combiner dans ce rectangle. On sent la capacité et la volonté de l'Uruguay de jouer rapidement, de combiner. Et il va falloir aussi trouver ses marques, notamment pour Federico Vinas, joueur d'Oviedo. L'équipier de Leander Dondonker, du coup, en Espagne. Coup de coin. Pied gauche, c'est sortant. Ça retombe au deuxième. Vinas, justement. Encore une fois, Federico Vinas à la retombée de ce ballon. Le duel avec Caceres qui s'engage là dans ce rectangle. Et contre possible avec l'accélération. Techniquement, c'est un petit peu balbutiant. Et compliqué cette prise de balle avec ce ballon très sautillant. L'image se passe de commentaires. Vous avez entendu les coups de sifflet à l'apparition de Gianni Infantino, sans doute sur les écrans du stade. Tout doucement en train de se transformer en Lord Voldemort du football, lui. Il en a déjà le look. Ça, c'est un bon ballon, par contre. Avec cette sortie de balle, sanctionnée aussi là de ce coup de sifflet, une faute. C'est bien joué de la part des Uruguayens. Et pour le Cap-Vert, il va falloir, sur ses reconversions et sur ses possessions, essayer d'être vraiment hyper précis. Guillermo Varela. Canobio. On revient chez Varela avec Manuel Ugarte, ancien joueur du Paris Saint-Germain. Désormais actif à Manchester United. Canobio devancé. Bon travail de la part de Borges qui relance de manière un petit peu timide. Attention à ce ballon très haut. C'est dans la niche, c'est dans les bras sans aucun problème pour Vozinha.

Techniquement, ça s'est très très bien joué. Par contre, avec encore une fois techniquement les déchets qui suivent, un très bon geste et puis une conduite de balle un peu moins bonne pour Gary Rodriguez. La frappe est possible maintenant avec ce service dans le rectangle. Attention, cette intervention, elle était limite dans l'axe de la défense. Et là encore une fois, c'est un peu brouillon, mais il y a cet avantage qui est bien donné et bien utilisé par l'arbitre, monsieur Escas. Canovio à gauche, c'est un très très bon ballon avec la frappe hors cadre, tentative manqué de Federico Valverde, le capitaine et joueur du Real, qui est capable de bien mieux. Il nous l'a montré cette année en Champions League. On revoit ce contrôle petit pont derrière la jambe d'appui, s'il vous plaît. Ça, c'est quand même un geste qui peut rester dans les magnifiques gestes de ce mondial jusqu'ici. Et puis cette tentative du mauvais pied, certes, mais non cadrée, de Federico Valverde. Devenu l'un des patrons du vestiaire du côté du Real. Auteur d'une prestation 5 étoiles en Champions League cette année contre Manchester City au Bernabeu. Avec notamment un but sensationnel. La diagonale, les bons ballons, ça arrive hein, pour l'instant avec ce centre en un temps et le dégagement, pas de prise de risque pour Borges. Dine Borges, quoi concéder. Et pour revenir un petit peu sur l'occasion ratée de Valverde, là aussi ça va être important pour l'Uruguay de concrétiser. Je l'ai un peu amorcé en avant-match les difficultés offensives de l'Uruguay, mais qui a eu 23 tentatives au but infructueuses en deuxième mi-temps contre l'Arabie Saoudite. Le dégagement de Vozinha. Revenir sur cette stat, 23 tirs au but en deuxième mi-temps, c'est quand même énorme. Et ça peut poser deux constats, deux analyses sur ce chiffre. C'est le point positif, évidemment, c'est que cette équipe a réussi à se créer ces occasions-là. On le voit depuis le début du match, hein, pour aller vers le but, il n'y a pas trop de problèmes, il y a de la justesse et évidemment, au moment où je dis ça, il y a cette passe qui est complètement désastreuse, mais ça peut arriver pour Manuel Ugarte, qui est lui aussi tout à fait capable de faire beaucoup mieux que cela. Et le pendant de cette analyse et de ce point de vue positif sur le fait de se créer des occasions, bah, évidemment, c'est qu'il n'y a pas grand-chose qui est rentré et que l'efficacité n'est pas présente. La déviation. Qui essaie de repartir avec Benchimol, qui n'a pas réussi non plus à s'emparer de ce ballon. Récupération uruguayenne avec Bentancourt. Il était blessé cette saison aussi à Tottenham, dans une saison cauchemardesque pour les Spurs, privé de pas mal de joueurs de premier ordre, et notamment Rodrigo Bentancourt. Christos Stoïkov est là, et regardez les deux hommes dont je vous parlais sur la droite à côté d'Arsène Wenger, Diego Lugano en haut et Diego Godin. Et là aussi, vous entendez bien que les images qui sont sur votre écran, elles apparaissent aussi dans le stade, et pas besoin de comprendre et d'écouter très longtemps pour comprendre qu'il y a énormément de supporters uruguayens dans le stade, pour qui le voyage a été un petit peu plus simple, parce que la mésaventure qui est arrivée à la maman de Vozinha, la difficulté d'avoir un visa pour rejoindre les États-Unis, eh bien cette difficulté a été la même pour énormément de supporters des nations africaines. Je rappelle que le Cap Vert, c'est un archipel qui se situe dans l'océan Atlantique, plus ou moins en face du Sénégal. Et à ce titre, bon, ils faisaient partie des nations qui devaient payer un fameux pactole avec leur visa pour pouvoir rentrer aux États-Unis.
C'est évidemment dommage quand on sait que cette sélection s'est jouée notamment du Cameroun dans son groupe de qualification. Autant dire qu'ils ont beau être petits par la taille, mais c'est une nation qui n'a pas forcément volé sa qualification. Devant le Cameroun, ils ont été devant l'Angola aussi qui était dans leur groupe. Crochet, très bien joué ça pour faire demi-tour et repartir dans l'autre sens. Maxi Aronro qui est en poursuite avec la remontée de terrain. Pas vraiment grand monde pour fermer. Là, il y a un accrochage et une faute en plein dans l'axe de ce terrain. Carton jaune, je pense que c'est Bentancourt qui est sanctionné ou Ugarte, l'un des deux hommes du milieu de terrain en tout cas qui était en poursuite et qui s'est fait avoir par ce petit crochet bien senti au bon moment. Telmo Arcanjo. Petit accrochage, c'est bien Bentancourt, hein, on nous a montré Manuel Ugarte, mais c'est bel et bien le joueur de Tottenham qui a été sanctionné de cet avertissement. Confirmation. Et belle chevauche de Telmo Arcanjo. Ça nous a permis de voir en grand plan et les qualités techniques de ce garçon, mais aussi de pouvoir voir sa tête pour lui souhaiter tous ensemble un bon anniversaire. De Vitória Guimarães, Telmo Arcanjo. 20 minutes, c'est un coup franc très intéressant. Pas mal de discussions derrière ce ballon avec Lopes Cabral notamment qui est là. Kevin Lenini aussi, le milieu de terrain. Monteiro également derrière ce ballon. Attention, Lenini qui prend de l'élan, ça part tout droit. Oh, que c'est beau! C'est au fond, c'est parti dans le soupirail, tout droit. Kevin Lenini, il était à peu près à 25 mètres pour envoyer cette patate hors d'atteinte de Fernando Muslera. Le Cap Vert passe devant dans cette rencontre. Et regardez cette liesse dans les tribunes du stade de Miami. La maman de Vosinha, bah évidemment, qui participe à la fête. Elle n'aura pas fait le déplacement pour rien parce que c'est aussi un moment historique pour cette nation avec ce premier but en Coupe du Monde. Et quel joli but, quelle patate de la part de Kevin Pina Lenini, joueur de Krasnodar, qui a été titré d'ailleurs du côté de la Russie, ce garçon de 29 ans. La concentration sur le ballon, le coup d'œil aussi sur le but. Regardez ce ballon qui part tout droit avec un mur qui se disloque totalement. C'est une erreur énorme de la part des deux défenseurs qui étaient dans le mur. Alors, ces dernières années, on a vu pas mal de joueurs dans cette fameuse posture du crocodile là derrière, couché derrière le mur. Mais très honnêtement, à ce niveau de compétition, mettre un mur de deux hommes et voir que les deux garçons se séparent pour ouvrir complètement la porte, c'est une faute professionnelle. Ça n'enlève rien à cette frappe qui est très jolie de la part de Kevin Lenini. Et le Cap Vert est donc devant. Ça peut s'apparenter à un cauchemar pour l'Uruguay parce que désormais ils vont avoir la liberté de procéder en contre et de se faire plaisir face à une équipe d'Uruguay qui va devoir sortir, qui va devoir pousser un peu plus encore qu'ils ne l'ont fait en début de rencontre. C'est intéressant, intéressant en tout cas pour moi, pour nous, pour vous peut-être qui êtes téléspectateurs tout à fait neutres face à ce match. Parce qu'on va voir si l'Uruguay a des ressources par rapport à ça. Le centre, parti du flanc gauche, récupération. Valverde avec Ugarte dans l'axe qui écarte sur le flanc complètement vers Guillermo Varela. Un petit peu en difficulté là pour maîtriser son ballon, Canobio. Retour derrière dans la défense avec Sébastien Caceres. Et de nouveau, cette espèce d'essuie-glace gauche-droite pour essayer de faire tourner le ballon. Le gouvernement avec le service sur la gauche. Attention, frappe de Valverde. Il a une frappe sèche très solide à distance. Il est aussi très bon là-dessus, Federico Valverde. Pour n'importe quelle équipe qui est face à lui, lui laisser de l'espace à 20-25 mètres du but, c'est toujours extrêmement dangereux. Ce sera un corner pour l'Uruguay. La Céleste qui joue rapidement d'ailleurs ce ballon. Maxi Aronro avec son capitaine. Aronro
pour aller provoquer. Le crochet, il est très bon, très court, très juste. Valverde, justement, à l'entrée du rectangle. Federico Valverde, le ballon est dévié. Et Vosigny a devancé par son défenseur. C'est Borges qui est venu dégager là juste devant son gardien. On attend un petit peu parce qu'on va vérifier au niveau de l'arbitrage s'il n'y a pas eu éventuellement une faute de main sur cette frappe-là. Ouh, le bras est le long du corps pour moi, mais ça restera à l'appréciation de l'arbitre. Le coude est écarté, mais la partie du corps et du bras qui touche le ballon ne semble pas écarté outre mesure sur cet envoi de Federico Valverde. On rentre vers les bancs, puisque je pense que M. Escas nous propose la première pause hydratation de cette première période. Et encore une fois, alors je vais me répéter, c'est un peu la même chose tous les soirs, mais dans un temps fort du Cap-Vert, c'est bien dommage parce que ça va casser un peu le rythme. Passe de pub, on revient dans un instant.

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0: Et oui, la déception des Uruguayens, vous le voyez en tribune. Ah, c'est un coup sur la tête qu'ils viennent de prendre avec ce but de Kevin Pina Lenini. Je voulais un petit peu détailler, hein, champion de Russie avec Krasnodar pour la première fois l'année passée. Deuxième de la première ligue russe cette saison avec cette même équipe de Krasnodar, avec qui il a joué 40 matchs, 2 buts. Voilà, c'est évidemment très intéressant ce qu'il a proposé là. Tiens, Pep est là en tribune, le défenseur portugais. Qui était devenu, je pense qu'il l'est toujours d'ailleurs, contre l'Antwerp en Ligue des Champions, le plus vieux buteur de Champions League. Je ne suis pas certain à 100% de ce que je vous affirme là. Cette stat n'a pas changé les dernières saisons. Mais en tout cas, encore un exemple de longévité. Pep, qui a connu une carrière bien riche et avec une évolution du caractère assez marquée. On sait qu'il s'est assagi avec les années, mais qui a été un fou furieux dans ses premières années. Vous allez voir un petit peu sur les réseaux sociaux les vidéos qui circulent de ses premières années, de ses pétages de plomb. C'était pas un tendre. Rentrer en touche, on va y retourner dans cette première période avec... La rentrée en touche pour l'Uruguay, c'est Juan Manuel Sanabria qui est derrière ce ballon. Pour la rentrée uruguayenne qui se veut longue. La reprise de volée intéressante de Valverde, cet hors cadre. C'est pas posé de question, hein, le madrilène. Avec une patate un petit peu en déséquilibre, j'ai l'impression qu'il reprend ce ballon légèrement avec le haut du pied. Ça s'envole, hein, mais c'est pas mal claqué quand même. Au niveau de l'équilibre, c'était pas simple de frapper ce ballon comme ça. Deuxième Coupe du Monde pour Federico Valverde. Muslera. Récupération capverdienne avec Jamiro Monteiro qui est au ballon. Revenir en retrait dans les pieds de Lopez à droite. Steven Moreira. Long de ligne. Franco capverdien, hein, Steven Moreira. Sur le flanc droit, un des nombreux produits de la formation du Stade de Rennes, Stade Rennais qui produit pas mal de grands talents ces dernières saisons. Prise de risque, ça s'est bien joué aussi avec un bloc uruguayen qui n'était pas forcément très dense dans ce pressing. Monteiro, attention, le pressing uruguayen, ils s'en sortent très bien les Capverdiens. Avec Montero qui a hésité à simuler, qui se fait avoir comme un gamin là par contre dans cette tentative de simulation un petit peu hésitante. Et bonne remise derrière la jambe d'appui aussi de la part de Gary Rodriguez. Et la pression pour l'attaquant de cette formation capverdienne. Gilson Benchimol. Cérès. Ugarte, très peu utilisé hein, cette saison à Manchester United. Manuel Ugarte qui s'est heurté à la concurrence de Casemiro et aussi après l'arrivée de Michael Carey qui a à la concurrence de Kobbie Mainoo qui a retrouvé de sa superbe hein, le jeune milieu de terrain anglais à United cette saison. Ça c'est pas mal par contre avec Federico Valverde de nouveau dans les combinaisons et dans les dribbles. À l'entrée du rectangle, ça ne donne rien pour les Uruguayens. Pression de Manuel Ugarte. Montero qui rate son geste technique et qui est allé chercher une faute malgré tout. J'avais l'impression dans un premier temps que c'était lui qui commettait la faute sur Ugarte. C'est un avis complètement différent que nous donne l'arbitre Monsieur Escas. Et Marcelo Bielsa est plus vite agacé sur ses joueurs quand ils font quelque chose de mal plutôt que de passer son temps à contester l'arbitre, en tout cas ici sur cette face-ci hein, parce qu'il est capable de péter les plombs aussi de manière assez copieuse. Mauvaise relance de Vozinha qui s'excuse. auprès de ses partenaires sur cette longue relance. Ce sera une rentrée en touche pour Guillermo Varela. Rentrée encore à venir pour l'Uruguay. Qui a remporté deux Coupes du Monde dans son histoire, mais qui a aussi remporté 15 Copa América. L'équivalent de l'Euro, de la Coupe d'Europe, du Championnat d'Europe des Nations, on peut l'appeler aussi. Pour l'instant, cette équipe d'Uruguay est en péril parce que la mission première pour les Uruguayens, c'est de ne pas connaître une élimination en phase de groupe comme en 2022. Ils avaient fini troisième du groupe avec le Portugal, la Corée du Sud et le Ghana. La fédération a été claire, hein, ce sont les quarts de finale, l'objectif pour l'Uruguay. Avec cette reprise qui est complètement ratée, Ugarte qui essaye de se jeter un peu comme il peut, mais ça reste brouillon pour l'instant pour les Uruguayens. Et évidemment la réalisation qui s'attarde sur Luis Suarez. Malgré les années qui passent, mais c'est vrai qu'on a envie de se dire qu'il aurait fait du bien dans cette ligne offensive par sa qualité, par son talent, par sa hargne aussi. Même topo, hein, même s'il a fréquemment dépassé les bornes dans sa carrière, au niveau du comportement sur la pelouse, ça n'en reste pas moins l'un des joueurs les plus brillants de ces dernières années. Attention à cette reconversion pour le Cap-Vert avec un déboulé technique un petit peu douteux là, de la part de Ben Chimol. C'est sans doute dans ce type d'action que les différence technique, la différence de classe en tout cas entre les deux équipes se manifeste le plus pour l'instant. Mais bon, différence technique, c'est une chose. La différence sur le papier, c'est une autre chose. Et le marquoir, eh bien, il nous dit une toute autre histoire. De toute façon, nouvelle frappe à distance, ça, c'est à côté. Mais c'était pas forcément la meilleure des décisions non plus là pour Federico Valverde. Il a beau avoir une très bonne frappe, il va devoir faire attention à ne pas en abuser non plus en permanence, malgré la liberté qui lui a été laissée là sur cette phase-ci. Rosinha. Le duel remporté par Sanabria. Elle est bel et bien dans cette position d'arrière gauche avec un Maxi Araujo un petit peu plus offensif. Bien joué cette relance pour contourner le pressing des Uruguayens, c'est facile. Il y a un problème de densité aussi pour l'équipe de Bielsa pour l'instant. Je ne suis pas certain qu'il apprécie ce qu'il voit pour le moment, Marcelo Bielsa, parce que quand je dis qu'il y a un problème de densité, c'est qu'on a une ligne offensive qui presse très haut et puis la ligne défensive qui est très basse, donc il y a beaucoup d'espace finalement pour permettre au Cap-Vert de sortir. Beaucoup d'espace, ça permet de trouver plus facilement les partenaires au niveau du passing. On est par exemple ici avec la densité défensive du Cap-Vert, il y a beaucoup moins d'espace, c'est plus serré. Ça va forcer l'Uruguay soit à faire tourner le ballon ou à essayer de trouver les hommes dans des angles compliqués. Regardez d'ailleurs ce travail, cette densité, elle permet au Cap-Vert de repartir, de gratter ce ballon. Face aux hésitations des hommes de Marcelo Bielsa, il y a une nouvelle faute et un coup de sifflet avec ce coup franc à bonne distance. Agustín Canobio à nouveau fautif. Il fallait rendre le ballon en envoyant le ballon directement dans le dos de Sidney Lopez Cabral qui était au sol. Une petite faute et puis il joue des bras aussi. Pour moi, il n'y a aucune contestation possible sur le coup de sifflet et la décision de l'arbitre norvégien. retour de balle. Donc cet extérieur du pied, c'est très joli ce qu'il vient de donner comme ballon. C'est Mendes qui était là, je pense. Et finalement, pas de faute. Perte de balle pour les Capverdiens avec une relance possible. Bentancourt, Canobio qui attendait ce ballon, qui est beaucoup trop court et très mal calibré. Le Cap-Vert qui écarte. La passe, elle arrive dans le rectangle, la déviation. C'est pas mal, il y a de l'inspiration aussi techniquement. Et bien entendu, cet avantage au marquoir, ce but marqué qui engendre encore un surplus de confiance pour les Capverdiens. Ne donne pas l'impression d'être en panique par rapport à la gestion de ce résultat. Ça, c'est important aussi. L'inquiétude sur le visage de Marcelo Bielsa. Un contrôle avec énormément d'espace dans le couloir gauche. Cabral Lopez se centre au deuxième avec Muslera qui est un petit peu court, qui touche quand même ce ballon. Et il a bien fait parce qu'il y avait un adversaire derrière qui attendait ce ballon. C'est Benchimol qui avait plongé là au deuxième et qui est un petit peu court aussi pour toucher ce ballon, mais bien vu. Si c'est ses limites, c'est un ballon vraiment effleuré du bout des doigts, mais c'est souvent suffisant pour gêner l'attaquant qui plonge dans le dos. Il garde une bonne présence quand même, Fernando Muslera. Abandonné par son mur sur le but capverdien pour l'instant. C'est un corner pour les âmes de Boubista. Tendu au premier. Et pourquoi pas finalement un peu gourmand Sidney Lopez Cabral. Un peu voire très gourmand même dans ces circonstances-là, si on ne peut pas se faire plaisir. Joueur qui appartient à Benfica pour l'instant, Sidney Lopez Cabral, 23 ans. Un des nombreux joueurs à avoir le passeport néerlandais aussi. Il a notamment été élevé footballistiquement à Feyenoord ou à Twente, lui, Sidney Lopez Cabral. C'est partie des centres de formation qu'il a côtoyé dans sa jeunesse avant de filer vers Helsingborg. Bentancourt. Canobio avec ce centre au deuxième. Il y a de la liberté au deuxième poteau avec une reprise de la tête de Maxi Araujo qui n'est pas suffisamment bonne. Ça file en tout cas très loin du cadre, très loin de l'objectif. Cette reprise de la tête du joueur du Sporting du Portugal. Et de l'agacement en tribune tout doucement pour les supporters uruguayens qui sont présents aujourd'hui. Parce que la Céleste pousse, amène le ballon dans le rectangle, mais avec un danger qui est somme toute limité. Et j'avoue que c'est pas la première fois qu'on voit des centres dans le paquet. Dans cette optique-là, je suis quand même surpris que Bielsa ait opté pour Darwin Núñez sur le banc. Federico Vinas, un petit peu moins de gabarit. Attention à cette relance. Oh, le ballon qui traîne. Défensivement, c'est un peu brouillon là pour le Cap-Vert avec le dégagement. On se donne de l'air. Une récupération dans le cœur de cette défense avec l'équipier de Kevin De Bruyne et de Romelu Lukaku au Napoli. Et Mathias Oliveira. Bentancourt. Caceres. On retrouve Oliveira avec un centre dans le paquet. Ugarte, trop court. Et le dégagement. Ugarte. Valverde.
1: Varela à droite, Canobio qui a de l'espace, qui a levé la tête, qui était à deux doigts de centrer. Nouveau ballon dans le rectangle pour Rodrigo Bentancourt, ancien joueur de la Juve, là, qui regarde, qui cherche du regard des solutions, mais elles ne sont pas nombreuses. Il y a un joueur cavernien qui est au sol à l'entrée du rectangle. L'Uruguay qui continue à jouer avec ce centre contré. C'est Elmoar Kanjo qui est au tapis. L'action se poursuit avec cette mauvaise passe de la part de Maxi Arojo. Arojo, pardon. Et les caverniens qui demandent qu'on mette le ballon dehors. Les Uruguayens qui ne s'en inquiètent pas pour l'instant. Huberté à gauche. Oliveira. Qui revient dans l'axe avec Caceres. La frappe de Caceres. Elle partait solidement, il me semble, cette tentative. Le dégagement de la part de Rodriguez. Et comme souvent, Gilson Benchimol qui est un peu isolé, esselé là-bas devant, obligé de faire les courses pour mettre la pression sur la défense. Sanabria. Varela, les courses en rectangle. Agustin Canobio, ça c'est une très mauvaise passe. Et un ballon rendu trop facilement au Cap-Vert. Hésitation, Borges, c'est bien joué techniquement avec la tentative du milieu de terrain. Le ballon complètement dévissé. On a déjà eu quelques joueurs qui ont tenté ça alors qu'Arcanjo est au tapis, est en train de se tenir l'arrière de la cuisse. Ouais, un petit coup de main de la part de Vinas, mais qui a rapidement lâché l'affaire pour aller se positionner dans le rectangle. Nouveau centre de l'Uruguay au deuxième. Ah, le poteau, ça va être but, ça oui. Et l'hésitation dans la défense avec Bosigna qui est surpris. C'est Maxi Arojo qui passe devant tout le monde. Arojo qui finalement pousse ce ballon au fond des filets. Mais c'est un but dont on va sans doute discuter. Parce qu'il y a cette question de la blessure de Elmoar Kanjo. Les Uruguayens ne s'en formalisent pas du tout, mais j'ai le sentiment là qu'on n'a pas tout à fait respecté les prescriptions en termes de fair play. Ouais, les Capverdiens, ils peuvent aller expliquer ce qu'ils veulent aux Uruguayens. Ils ne vont pas en avoir grand chose à cirer. Le ballon est au fond, l'égalisation est tombée. Maintenant ils ont. Ouais, regardez, hein. Ça c'est. C'est hallucinant quand même cette image parce que Federico Vinas, s'il voulait donner un petit coup de main, et puis il s'est dit non, finalement je vais quand même aller prendre ma place dans le rectangle. Le centre, il tombe pas très loin de sa zone. Et puis Vosigna, je sais pas trop ce qu'il fait là pour un garçon qui a eu une première rencontre extraordinaire. Il est un peu attentiste, un petit peu en retard et surpris surtout de voir ce ballon heurter le montant. J'ai l'impression que il ne voyait pas du tout ce ballon aller dans ce coin-là. En tout cas, dans son plongeon, il est en retard. Il manque un petit peu d'explosivité. Et ce but, ben, hormis la question du fair play, je le répète, il ne doit rien à personne. Les Uruguayens sont allés le chercher. Avec ce but donc pour Maxi Arojo. Cinquième but en sélection pour le joueur de 26 ans. Et la joie en tribune. Un soulagement sans doute pour tous les supporters de la Céleste. Maxi Arojo lui aussi a affronté le club de Bruges cette saison en Champions League. On continue à discuter pour certaines choses, mais malheureusement, les questions de fair play, ben, elles ne se règlent pas par l'arbitrage, elles se règlent sur le terrain entre les joueurs. Mais Elmoar Kanjo, il est toujours sur la pause musculairement. Je pense que ça va être fini pour lui cette rencontre si vraiment il y a un problème pour lui. Si ce sont des crampes en première mi-temps, ça c'est un autre problème. Et Maxi Arojo qui harangue la foule de ce stade de Miami. Le changement est demandé. D'Roy Duarte qui va monter au jeu dans un instant. joueur qui était déjà monté au jeu lors de la rencontre précédente. Garçon qui est actif en Bulgarie du côté de Ludogorets. Alors le changement, ça tergiverse un petit peu hein, là sur le terrain. Il y a de l'émotion, on le sent sur le visage et dans l'attitude de Telmo Arkanjo. Ça c'est un mauvais cadeau d'anniversaire hein, cette blessure, parce que son match est fini. Et si effectivement il y a une blessure musculaire, je ne fais pas un dessin, son mondial est peut-être déjà terminé aussi. Avec cet enchaînement de matchs, ça va toujours très vite. Bon ballon. Minutes de temps complémentaire. On a déjà disputé 2 minutes de ce temps additionnel. Avec la passe dans le rectangle. Le changement n'a pas été fait hein, pour le Cap-Vert qui est à 10 pour l'instant. Et le 1-2, c'est bien vu pour sortir de position. Nouvelle reconversion possible avec Cabral Lopez. Dans l'axe, changement d'aile trop puissant, ça c'est compliqué. Et le capitaine Ryan Mainge qui n'a pas pu aller chercher ce ballon, c'était difficile pour lui. Alors on revient quand même sur la pelouse finalement, Telmo Arkanjo. Peut-être histoire de tenir le coup encore 2 minutes et de permettre à son potentiel remplaçant de s'échauffer pendant la mi-temps. Donc, quand même en train de se tester, j'ai pas le sentiment que ça va tenir. Et surtout, il risque de se péter complètement et d'aggraver la blessure éventuellement. Oui, il continue à sautiller un petit peu dans ses changements de position, de direction. Caceres à droite. Varela. Olivera avec ce bon ballon de la part de Valverde, le ballon en retrait dans le rectangle. Et là il faut sortir ce ballon maintenant. On passe avec un duel qui me semblait régulier. Vinas qui est allé s'empaler tout seul là, sur Borges, le défenseur. C'est lui qui rentre, il rentre dedans hein, tout seul comme un grand, sans avoir vraiment vu ce qui se passait à côté de lui. Il n'a pas pris les informations suffisantes, Federico Vinas. Bentancur. Olivera. Valverde, bonne couverture là pour laisser ce ballon filer complètement dans le couloir, le centre un petit peu court, le dégagement défensif du Cap-Vert. Il reste quelques secondes dans cette première mi-temps. Avec le centre d'Ugarte.
0: Oh, ce ballon qu'il est bon! Et voilà le deuxième, c'est Canobbio qui récupère cette très bonne remise vers le deuxième poteau. Agustin Canobbio. Et ils ont déjà procédé à quelques reprises de la sorte dans cette première mi-temps, les Uruguayens. Mais jusque-là, ça n'avait pas été suffisamment bon jusqu'à la dernière passe. Et en l'occurrence, ici, ça a été très propre, ça a été très vite. Trop vite pour la défense capverdienne. Voilà comment inverser la tendance en l'espace de quelques minutes. Avec Luis Suarez. Il allait se changer d'ailleurs. Je ne sais pas s'il a une petite apparition sur une chaîne à la mi-temps. Mais en tout cas, l'Uruguay reprend l'avantage, ou prend l'avantage tout court dans cette partie, au très bon moment, au meilleur des moments comme on dit toujours, juste avant la pause, niveau mental. Regardez cette remise, hein, c'est très très bien joué. Excellent coup d'œil du premier buteur, Maxi Araujo. Coup d'œil, coup de tête, la justesse est là, l'appel de balle, le jeu en mouvement sans ballon de Canobio est très très bon aussi. Tout ça pour permettre à son équipe eh bien, de prendre les commandes dans cette rencontre. C'est son deuxième but seulement en sélection pour sa 16e cape et Bielsa. Petit moment de joie. Il y en a quelques-uns. Ça lui arrive. Il disait aussi en interview, hein, les moments de joie sont très peu nombreux moi, dans ma conception du football, parce que je vois surtout ce qui se passe mal sur le terrain. Et je suis toujours obnubilé par les choses qui sont mal faites, plus que par ce qui est bien fait. C'est vrai que dans cette optique-là, ça ne doit pas toujours être très chouette hein, de regarder un match de foot. Le perfectionnisme. On rappelle qu'il a notamment inspiré Pep Guardiola, qui a fait une carrière richissime aussi, mais qui était également presque maladif hein, dans son perfectionnisme et sa volonté de tout contrôler. Bielsa est dans la même veine. À l'exception près que Bielsa a pris beaucoup plus de risques dans sa carrière, dans ses choix de club, en n'ayant pas toujours des moyens incommensurables pour faire du recrutement. Il préférait travailler avec, en partie en tout cas, avec le matériel en place. C'est quand même une donnée majeure. Quand on sait que Guardiola a été glané quelques titres avec les pétrodollars de Manchester City. Muslera. On a prolongé un petit peu ses arrêts de jeu. L'arbitre l'a mentionné il y a quelques minutes. 3 minutes de plus, c'est ce qu'on a joué dans cette première mi-temps. L'Uruguay retrouve le sourire dans cette première mi-temps. 3 buts. Un de cet homme, Maxi Araujo, après le coup franc de cet homme-ci, Kevin Lenini Pina. Et puis finalement, le dernier clou de cette première mi-temps, Canobio, à la 51e minute. Voilà de quoi ramener un petit peu de sérénité dans le vestiaire à la pause, sans doute pour les Uruguayens. En parlant de pause, on va en marquer une, nous, dans cette rencontre. Et puis, on vient dans quelques instants avec sans doute quelques interviews. Et puis, les meilleurs moments de cette première mi-temps, évidemment, tout de suite.

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3: Ce stade de Miami vibré et passé par toutes les émotions finalement avec ce premier but du Cap Vert, avec ce retournement de situation, cette logique de fair play aussi qui a posé problème sur le premier but uruguayen. Après, il n'y a pas eu de protestation prolongée de la part du Cap Vert qui a essayé de rester dans son match, mais c'est vrai que ce premier but de la Céleste était un petit peu particulier, un peu hésitant aussi, et j'ai le sentiment qu'il y a une partie de la défense du Cap Vert qui s'est un peu arrêtée en espérant que le jeu allait s'interrompre de lui-même. Et voilà, c'est ça aussi, hein, le haut niveau. À partir du moment où l'adversaire ne s'arrête pas et ne met pas le ballon dehors, il faut jouer à fond. Il ne faut pas se dire que ici, ce ballon va dehors. Il faut jouer. On écoute les interviews.
4: Sí, es muy importante haber ratificado con goles estos últimos minutos. Nos costó mucho encontrar, sobre todo, el último pase para generar el gol, pero bueno, nos vamos conformes con el resultado.
5: En esa estructura se lo vio desde el principio, por ejemplo, a Valverde por izquierda, sorprendiendo, cambiando algo. ¿Conformó? ¿Cómo se paró Uruguay desde el arranque?
4: Sí, yo creo que atrás y en el medio pudimos tener cierta estabilidad, salvo un par de veces que ellos se soltaron. Pero lo que nos está costando es encontrar el último movimiento, el último pase, un poquito de mayor precisión para llegar al gol.
5: ¿Esa sería la idea de ajustar para lo que viene, para la segunda mitad?
4: Sí, el planteo está bastante claro. Tenemos que tener un poco más de contundencia y tratar de asegurar el partido.
5: Gracias.
3: Voilà donc, côté uruguayen, il va falloir un petit peu serrer les rangs, un petit peu plus de justesse. Il parlait notamment à l'adjoint de Marcelo Bielsa de la dernière passe, d'être un peu plus juste. Ça corrobore un petit peu tout ce que je disais en première période d'ailleurs, puisque cette équipe d'Uruguay, elle est arrivée dans le rectangle fréquemment, elle a frappé 11 fois au but, il n'y a que 2 tirs cadrés, ça c'est un autre problème encore, la justesse face au but. Mais la circulation de balle est bonne, hein, globalement, pour essayer d'amener ce ballon devant le but. Et effectivement, ce dernier ballon, cette dernière passe, à chaque fois fait défaut pour amener vraiment un danger un peu plus précis devant la cage de Vosinha. Les chiffres, comparaison entre Valverde et Kevin Pina, qui ont tous les deux une position plus ou moins similaire. Oui, Kevin Pina, Lenini, qui n'a pas touché autant de ballons que Federico Valverde, et pour cause, son équipe a quand même subi le jeu en grande partie. Mais dans la débauche d'efforts, vous voyez, il y a quand même plus ou moins le même kilométrage en distance parcourue, et un petit peu plus de course, en tout cas une course à haute intensité un peu plus rapide du côté de Federico Valverde. Accélération plus fulgurante, c'est toujours important, hein, c'est une donnée très importante à analyser. Maintenant, les courses à haute intensité, ça fait aussi la différence dans les matchs de manière générale, et dans la capacité qu'a une équipe de presser et puis de mettre du tempo, surtout que ce soit en perte de balle ou en possession de balle. Les zones d'offensive, vous le voyez, il y a quand même un petit penchant vers la gauche pour l'Uruguay, avec un Cap Vert qui a été là aussi un petit peu plus vers le flanc gauche. C'est vrai qu'on a eu Cabral Lopez pas mal au ballon, Gary Rodriguez aussi dans ce couloir gauche. Donc pour l'instant, on a un modèle qui est un peu similaire, avec moins d'offensive évidemment pour le Cap Vert. Et on va revoir ensemble cette première période avec l'effet marquant et sans doute les trois buts. C'est souvent comme ça que ça se passe dans ces mi-temps de Coupe du Monde, avec ce coup franc de Kevin Lenini Pina et ce mur qui pose question, avec Federico Vinas et puis Maxi Arroyo qui est fautif, qui s'est rattrapé derrière avec un but et un assist. Ça, c'est plutôt pas mal pour lui. Je ne sais pas si ça a particulièrement intéressé Marcelo Bielsa. Évidemment, ça l'intéressera au niveau de l'efficacité, mais comme je vous le disais, le perfectionnisme, ça va sans doute l'amener à lui taper sur les doigts sur cette position dans le mur. Et ces deux briques qui se désolidarisent complètement, c'est cadeau, hein, y a rien à faire. Vous pouvez jouer contre n'importe qui à partir du moment où un mur s'ouvre comme ça avec la balle partout droit. Muslera, il a pris de l'âge, mais la plupart des gardiens, si le mur ouvre la porte, c'est souvent imparable. Il a bien frappé ça, il a mis la puissance suffisante pour transpercer toute la défense uruguayenne. 0-1 donc, et la joie. Joie globalement mesurée pour le sélectionneur Bubista. Mais belle communion en tout cas aussi en bord de terrain et avec les supporters en tribune. Avec de l'émotion à tous les étages, bien entendu. Les Capverdiens qui ont été dangereux, qui ont été pas assez performants par contre hein, dans leurs offensives. Et regardez cette phase. Il y a une blessure. Federico Vinhas qui est en train de soigner lui-même d'ailleurs Telmo Arcanjo. Et derrière, bien, ça joue avec ce poteau. Poteau de Borges. Hein. Je pense que c'est le défenseur capverdien qui dévie ce ballon sur son propre poteau et la promptitude de Maxi Arauro pour plonger. J'aurais voulu revoir juste avant l'amorce de cette contre-attaque, enfin, en tout cas de cette reconversion uruguayenne, parce que dans mes souvenirs le Cap-Vert a quand même récupéré le ballon avant ça et ils n'ont pas eux-mêmes mis le ballon dehors, et ça je pense que c'est leur grosse erreur. Je ne peux pas vous le jurer à 100%. Mais c'est le sentiment, le souvenir que j'en ai. Il y a eu cette phase, il était blessé à l'entrée du rectangle, la reconversion capverdienne, et puis l'Uruguay qui repart de l'autre côté. Maintenant c'est peut-être pas une reconversion complète et peut-être plutôt un dégagement défensif loin devant, ce qui change un petit peu l'analyse, mais globalement on peut pas en vouloir non plus à l'Uruguay à 100% de ne pas avoir mis ce ballon dehors. C'est un choix qui est discutable, contestable, mais le choix il appartient à chaque équipe. Il y en a qui vont jouer le fair play, il y en a qui ne vont pas le faire. Ce sera à Maxi Arauro et à l'équipe uruguayenne d'argumenter finalement et de défendre un peu leur point de vue face à cette question-là. Mais oui, ça engendre des discussions, mais c'est comme toujours finalement, on peut discuter, il n'y a rien qui oblige l'adversaire à mettre le ballon dehors quand il y a un blessé. Vraiment purement une question de valeur face au fair play. Et puis dans les arrêts de jeu de cette première mi-temps, il y a ce but qui tombe aussi de manière un peu plus limpide, et enfin finalement l'équipe uruguayenne parvient à trouver la faille dans sa circulation de balle avec un très bon centre de Manuel Ugarte, et puis ce jeu en triangle, la simplicité de ce jeu en triangle à partir du moment où c'est juste et où tout le monde joue en mouvement sans ballon et où tout le monde court, eh bien c'est facile. Encore faut-il être juste dans ses gestes, hein, évidemment, mais globalement c'était plutôt joli et plutôt bien amené, mal défendu aussi par le Cap-Vert qui a laissé beaucoup d'espace dans l'axe de sa défense entre Borges et Lopez qui ont ouvert la porte. Une porte dont a très bien profité Agustín Canobio. Premier but dans cette Coupe du Monde et, je le disais, deuxième but en sélection de manière générale. C'est tranquille. Allez, sur ces images, on va filer vers la pub et puis on revient dans un instant pour attaquer la deuxième mi-temps, sans doute très rapidement. À tout de suite.
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Voilà, la deuxième mi-temps dans quelques instants de ce Uruguay Cap Vert. C'est 2-1 à la mi-temps en faveur de l'équipe sud-américaine. Et bon, la logique, entre guillemets, est respectée. Je vois que deux joueurs capverdiens sont en train de faire quelques accélérations là sur la pelouse. Je ne sais pas si on va avoir un changement ou un double changement tout à l'heure. Là, voilà. Du monde des papas. Remporté par le papa de ce monsieur, tant mieux pour lui. Et Vosinha a des fans un petit peu partout et qui a livré un gros match

à qui il avait évidemment vers qui il avait une pensée après cette prestation 5 étoiles lors du match inaugural. Il a été un petit peu moins net dans la première mi-temps d'aujourd'hui, Vosinha, légèrement en retard sur le premier but dans son intervention, surpris par la reprise de la tête sans doute de son équipier. Mais en attendant, rien de mal fait. Ils ont eu des opportunités, il y a eu des occasions, mais il va falloir être un petit peu plus juste à l'approche du rectangle de Muslera quand il y aura des opportunités. Elles vont pas être nombreuses, et c'est ça le problème pour des équipes comme le Cap-Vert, c'est que il y a cette progression, par moment ils arrivent à contourner un petit peu le bloc de l'adversaire, et puis une fois qu'ils sont dans le rectangle, ça manque un petit peu de présence, parce qu'évidemment ils ont un penchant un petit peu plus défensif dans leur bloc, dans leur positionnement. Ça ne facilite pas les choses, mais rien n'est impossible dans cette Coupe du Monde. Et tant qu'il y a un but d'écart, on peut très clairement dire que tout est possible. Et pour l'instant, on n'est pas dans un scénario avec une équipe du Cap-Vert qui subit comme le Qatar contre le Canada, par exemple. Ça a été quand même une première mi-temps où l'Uruguay a certes eu le dessus dans le jeu, mais avec quelques opportunités capverdiennes et à certains moments des séquences de jeu qui étaient très intéressantes. Cet homme sera peut-être aussi une solution pour Marcelo Bielsa au moment de penser à faire le break dans cette deuxième période. Car jusqu'à la 40e minute, plus ou moins, on était en droit de douter des choix de Marcelo Bielsa, avec ce 2-1 désormais au bout de 50 minutes de première mi-temps. Je viens de dire que les choix sont les bons finalement, notamment avec Canobbio, qui était un des changements tactiques de la part de Marcelo Bielsa. Agustín Canobbio, buteur dans cette première période. Garçon qui n'a planté que 4 buts cette saison en division 1 brésilienne, en Serie A brésilienne plus précisément. Un petit but aussi en Copa Libertadores cette saison. Et pour le reste, je l'évoquais aussi au moment de son but, deuxième but en sélection nationale, il va marquer notamment dans un match de qualification en septembre 2023 contre l'Équateur. Et pour le reste, c'est un premier but en Coupe du Monde pour lui. Tout simplement, lui qui avait disputé 10 minutes contre le Ghana en 2022 lors de la Coupe du Monde au Qatar. Alors, cette mi-temps avec du changement. J'ai d'ores et déjà vous annoncé effectivement que Deroy Duarte a remplacé Telmo Arcanjo, qui était blessé en première mi-temps. Et on y retourne, on se replonge dans cette deuxième période. 45 minutes encore pour les Uruguayens pour essayer de tenir ce succès, de prendre les 3 points dans ce deuxième match de groupe. Et pour le Cap-Vert, peut-être pour essayer d'aller réaliser un autre petit exploit. En attendant le match contre l'Arabie Saoudite lors de la dernière journée. Ah, ce serait pas mal pour eux, hein. Ça leur laisserait les portes ouvertes à beaucoup de choses s'ils parviennent à aller chercher ne fût-ce que ce match nul, les Capverdiens. Ça va être compliqué, hein. On va pas se leurrer. Parce que ça, je l'évoquais aussi en introduction du match, l'Uruguay, globalement, c'est une équipe qui a quand même dans son ADN une solidité défensive assez importante. Mais ça ne veut pas dire que c'est impossible. Sanabria. Il entre en touche pour le joueur de Salt Lake City. C'est un joueur de l'Atlético aussi. Sanabria. On mise dans le paquet avec Maxi Aranjo. Et l'intervention défensive

0: Lopez.
1: Le jeu a repris. Oliveira avec Ugarte.
0: Plus de tranquillité avec cet avantage de Rubé qui va reprendre le bon rôle finalement aussi dans ce match et récupérer cette capacité à faire tourner le ballon, à prendre son temps, à ne pas précipiter les choses. Une petite poussée, mais rien n'est sifflé là sur Oliveira. Finalement, selon coup de botte en tribune. On y verra. Liberté qui vient chercher ce ballon, qui peut écarter sur le flanc avec Valverde. Au centre, c'est presque un changement d'aile avec ce ballon bondissant, surprenant pour Lopez Cabral. Mission remise dans le paquet avec Varela. Sortie de balle de nouveau sans précision, ce n'est pas suffisant pour les Capverdiens. Caceres, Ugarte, on peut aller chercher le flanc droit avec de l'espace là pour Varela. Le centre dans le dos et l'intervention de Lopez Cabral au premier poteau pour concéder un nouveau corner. Passage en tribune sur Madame Anna Candida Evora. La fameuse histoire. On la remontre fréquemment. Ben oui. On va venir observer le fiston à 40 ans en Coupe du Monde. C'est quelque chose. Le dégagement. Et surtout le fait que ce ne sera pas fréquent, très certainement. Ce ballon avec une faute, mais ça s'est passé dans le dos de l'arbitre, littéralement dans son dos hein. Je pense qu'il n'a pas eu une vision de ce qui se passait derrière lui, sans doute son assistant qui l'a averti, mais il y a eu un croche-pied assez net de Federico Vignas. Et cette déviation, il tourne le dos, et il peut rien voir, mais c'est pour ça qu'on a désormais l'oreillette qui permet aux arbitres, aux assistants de bien communiquer entre eux. Oro, nouveau coup de sifflet. Cafu, une des légendes du Brésil. On progresse pas là du côté du Cap-Vert. Avec cette déviation, la remise dans l'axe, là aussi une intervention un petit peu en retard, mais le jeu se poursuit. Pas de coup de sifflet, il n'a pas vraiment laissé l'avantage non plus, Monsieur Escas. Rodriguez. Il ne peut pas écarter pour Andy Roy Duarte. Provocation de la part de Rodriguez, la frappe tendue hors cadre. Reste un coup dans l'eau cette tentative. La frappe est partie sèchement de la part de Lopez Cabral. Et Rodriguez qui était un petit peu déçu aussi de ne pas voir ce ballon lui arriver. Minas. Bonne récupération de Lopez Cabral. Il essaye de relancer, mais ça manque de précision par contre. L'Uruguay avec Valverde, avec Ugarte aussi qui scrute un peu autour de lui. Il trouve la solution dans le couloir avec Canobio en retrait. Manuel Ugarte qui continue ce mouvement vers la gauche. Valverde une dernière fois. Dans le couloir, le service en retrait, Ugarte en un temps, et la défense qui peine là aussi à se donner de l'air. Avec finalement Vosinha qui va mettre un terme à tout cela. Ugarte toujours. Ugarte, toujours le premier relanceur de son équipe avec énormément de décrochages. Le rôle le plus reculé du milieu de terrain uruguayen. Et avec Valverde et Bentancur qui vont eux chercher des positions un petit peu plus avancées, mais un peu plus écartées aussi. Il s'excuse Manuel Ugarte pour cette passe complètement loupée par contre. Inconstant Manuel Ugarte. Raison pour laquelle il n'a pas tenu très longtemps au Paris Saint-Germain. Donc, il a eu des débuts quand même plus prometteurs dans l'équilibre qu'il avait apporté au Paris Saint-Germain dans les premières semaines de son passage parisien. Et puis rapidement, il est parti. Et depuis qu'il est arrivé à Manchester United, c'est pas beaucoup plus brillant. C'est un joueur qui a tous les atouts, hein, je pense même pour réussir, mais il manque peut-être un petit peu de mental pour trouver cette constance et pour pouvoir imbriquer un petit peu toutes ses qualités dans le bon sens. On revient derrière chez Mousselera. Mousselera, je ne l'ai pas dit à un moment, c'est la 18e apparition en Coupe du Monde. Et bien, de fait, le joueur uruguayen avec le plus grand nombre d'apparitions sur une phase finale de Coupe du Monde. Il était à égalité avec Edinson Cavani jusqu'ici, avec 17 matchs. Général, le revoici avec cette relance. Ça va sortir. Pas de prise de risque pour l'ancien gardien du Galatasaray Istanbul. Et les légendes continuent. Diego Forlan en haut à droite. Ancien attaquant, vedette emblématique aussi de la Céleste. Passé aussi du côté de United d'ailleurs. Carrière riche et un attaquant dans un style très pur. Capert sur le flanc avec l'intervention de Canobio. Elle est bonne. Opération défensive pour les Capverdiens. Attention avec ce ballon perdu. Et on insiste, mais le ballon ne va pas être jouable avec Vosinha qui empêche le coup de coin. axe. Pression. Caceres là qui essaie de suivre. Oh, c'est bien joué, il y a un tirage de maillot. C'est un carton jaune qui doit sortir. Carton jaune, et il s'en sort très bien parce que franchement, on n'était pas loin d'avoir une course qui nous donnait une occasion de but. C'est Oliveira qui a fait cette faute-là. Et qui ouvre la porte, il est très mal placé. Hein. Et franchement, il a de la chance que Caceres revient au pas de charge à côté de lui. Parce que ce tirage de maillot, ça aurait très bien pu lui valoir un carton rouge, un peu à la manière de Nathan Engoy tout à l'heure. Comme quoi, hein, parfois, ça se joue à très peu de choses dans une rencontre de football entre deux sanctions différentes. Changement pour le Cap-Vert avec la montée au jeu de Nuno da Costa. La sortie de Gilson Benchimol. Et la montée aussi au jeu de Elio Varela. Sortie de Gary Rodriguez. Elio Varela qui était passé par la Gantoise il y a peu, qui est désormais actif en Israël du côté du Maccabi Tel Aviv. L'un des nombreux ex de notre championnat. Et la montée au jeu donc pour Nuno da Costa. Aussi passé énormément par la France. Et puis pour ceux qui ont de la mémoire, qui est passé à Moucron surtout dans sa carrière. Le coup franc pour le Cap-Vert. Ça part dans le mur, ça part tout droit dans le mur. Et là il y a un joueur qui a pris cher, qui a mis la tête. C'est Federico Vignas, il me semble, l'attaquant là, qui s'est sacrifié pour la patrie. Regardez, boum, ça part tout droit dans le front. Alors oui, il met un petit coup de tête pour résister à cette frappe puissante, mais néanmoins ça secoue toujours, hein, de prendre une patate comme ça à bout portant dans la tête.

0: fait quand même assez grotesque de la part de Deroy Duarte. Tout le monde en position, on recule et coup franc pour les Uruguayens de Marcelo Bielsa. Il reste une demi-heure dans cette rencontre. J'imagine que comme moi vous sentez que le Cap Vert essaye de pousser un petit peu. La preuve d'ailleurs, puisque avec ce graphique, on peut se rendre compte qu'ils viennent d'avoir un moment un petit peu plus intense au niveau de la pression, au niveau de leur contrôle de la rencontre. Mais ce n'est pas suffisant pour l'instant pour transformer ça en but, avec toujours ce petit but de retard. Bentancur, grande discussion. À certains égards, dans le langage corporel, la Céleste qui ne transpire pas la sérénité avec cette sortie manquée de Muslera. Et l'enchaînement est superbe pour aller planter ce petit but. Il vient de monter au jeu, Elio Varela, l'ancien gantois justement, qui est allé voler ce but et profiter d'une énorme erreur de la part de Fernando Muslera, qui n'a rien à faire là. Il y avait un défenseur en position. Je ne sais vraiment pas pourquoi, avec toute son expérience, le quadragénaire a décidé de quitter son rectangle pour aller sur ce ballon. Ça me semblait clair, net et précis qu'il était en retard, qu'il était beaucoup trop loin pour aller chipper ce ballon. Et regardez ça, Oliveira, là aussi, qui n'en croit pas ses yeux. Et de nouveau, c'est la fiesta en tribune pour le Cap Vert, avec Elio Varela. Il y a un pressing déjà intéressant à la base de Nuno da Costa. Et quel enchaînement, hein, quelle qualité dans l'enchaînement, parce que ça, il faut le faire aussi. Hein. Contrôle de la cuisse. Et puis petit ballon en un temps à l'entrée du rectangle. Le sang-froid. Et ce but qui ramène les deux équipes à égalité. Mais quelle décision désastreuse de la part de Fernando Muslera. C'est quand même inconcevable. Pour un homme de son calibre, quand même régulièrement joué la Ligue des Champions avec Galatasaray, qui a été en poste, je le disais aussi, à la Lazio. C'est pas n'importe qui. Alors c'est certainement pas un gardien qui va rester comme l'un des meilleurs de l'histoire. Il a aussi eu ses trous d'air, comme il le montre aussi dans cette rencontre. Mais à l'inverse, il ne fait pas non plus partie des pires gardiens de l'histoire. Et là, c'est clairement, il s'est un petit peu enflammé là, sur cette sortie. Il s'est même beaucoup enflammé. Et but pour Elio Varela, qui totalise 18 matchs, 2 buts, 1 assist pour la gantoise. Et qui relance totalement cette fin de match avec ce deuxième but capverdien. Revoici ces deux équipes dos à dos. Et vont-ils aller plus loin d'ailleurs, les hommes de Boubista? Possession est toujours là avec cette frappe au-dessus du but. C'est pas passé très loin cette tentative de Jamiro Monteiro. Ils jouent quand même sans complexe, hein. Ils savent très bien qu'ils n'ont pas les mêmes qualités, les Capverdiens. Mais quand il y a une possibilité, ils y vont et ils jouent le coup, hein. Ils étaient à 5 là dans cette reconversion offensive, sans trop calculer. Et l'Uruguay a quand même énormément de difficultés à gérer ces moments de folie, j'ai envie de dire. Ces moments de folie, de projection du Cap Vert où tout le monde court vers l'avant et où ça part un peu dans tous les sens. Et le désarroi de Marcelo Bielsa sur sa glacière. Darwin Núñez va monter au jeu. Alors que le premier buteur, je pense, là, Kevin Lenini, est au tapis. Un souci qui va nécessiter l'intervention des soigneurs. Elio Varela. Oui, on va le revoir une nouvelle fois. La remise d'Oliveira est aussi désastreuse. Mais honnêtement, Muslera, s'il n'y va pas, avec la course de Cáceres, Varela a beau venir chipper le ballon dans cette position-là, si Muslera ne sort pas, oui, il va contrôler le ballon, il va avoir de l'espace, mais il faut encore se retourner vers le but en se disant que Muslera est à sa place. Il y a un retour défensif possible de la part de Sébastien Cáceres. Et c'est dans ces termes-là que la décision de Muslera n'est pas bonne. Parce qu'à partir du moment où il y a encore des défenseurs potentiellement dans la zone qui sont susceptibles de venir couper la contre-attaque, il n'a pas à y aller. Il n'a pas à y aller. Il avait juste à rester sur sa ligne, à redescendre dans son but et à temporiser un petit peu. Et là, clairement, il a un peu préjugé de son accélération et de sa course. On va dire que c'est partagé. Hein. Il n'est pas à 100% coupable, évidemment. On vient de le revoir avec cette passe extrêmement mauvaise de la part de Matias Oliveira. C'est un tout sur ce but. Il y a les erreurs uruguayennes. Et puis, il ne faut pas enlever la qualité de l'enchaînement de Delio Varela. En course, Vinias qui s'arrache, qui sent peut-être que ces dernières secondes de match sont venues, vu la préparation sur le bord du terrain, vous le voyez là en bas de l'image, de Darwin Núñez, parti en Arabie Saoudite, lui qui était à Liverpool encore la saison dernière. Oliver avec Valverde. On l'attaque pas et attention, il aime bien ce type de position. Federico Valverde qui est contré, le bon tacle de Lopez. Borges qui dégage, plein axe, de nouveau dans les pieds de Valverde qui essaye d'écarter, qui récupère encore chanceusement ce ballon pour ne rien en faire. Et la relance capverdienne sur la gauche avec la bonne course de Guillermo Varela pour calmer les choses. Et c'est ça la difficulté que les Uruguayens vont avoir, parce que clairement, je l'ai dit, le Cap-Vert va jouer l'Arabie Saoudite au dernier match. Ça veut dire, corollaire de tout ça, c'est que l'Uruguay va affronter l'Espagne dans un match qui sera une très belle finale dans ce groupe-ci. Et on sent quand même que l'Uruguay aimerait bien aller chercher les 3 points, histoire de se mettre à l'abri et se prémunir de toute déconvenue lors de la 3e journée. Mais ça veut donc dire qu'ils vont devoir sortir de chez eux, de leur domaine, et ouvrir des portes et des brèches pour les contre-attaques capverdiennes qui, globalement, ne sont pas toujours fructueuses depuis le début du match, mais qui sont toujours menées avec énormément de vitesse. Et vous me suivez, si le bloc uruguayen monte petit à petit, ça veut dire que les espaces dans le dos de la défense, ils vont être de plus en plus grands. Et avec des garçons qui ont une très bonne accélération, ça va favoriser sans doute le Cap-Vert. Double changement pour l'Uruguay avec la montée au jeu aussi de Nicolas de la Cruz. Le coup de coin pour l'Uruguay, c'est pas mal donné. Dégagement solide de Borges. Position de hors-jeu, il me semble. Ah non, pas sifflé. Maxi Arroyo, le ballon dans le rectangle, ça file au fond, non ! Oh, Vosinha, qu'est-ce qu'il fait ? Il a relâché ce ballon, c'est au fond finalement ! Quelle erreur ! Un coup de sifflet finalement pour le hors-jeu qui était réclamé à la base par la défense du Cap-Vert. Il s'en sort bien, Vosinha, parce que là on avait le pendant de l'erreur de Muslera. Oh ben, je suis pas si sûr qu'il y ait hors-jeu, hein, parce que Lopez Cabral, il était encore sur la ligne de but, il avait encore son pied sur la ligne de but. Mais Vosinha, là, je sais pas ce qu'il fait, hein. Franchement, c'est désastreux ce qu'il a proposé là. C'est la preuve aussi que dans des compétitions comme ça, parfois on est un petit peu galvanisé par le début de la Coupe du Monde, et il y a des joueurs qui sortent des prestations improbables sur une Coupe du Monde, mais on voit quand même que la régularité n'est pas son fort. Mais j'attends de voir, hein, la vérification VAR au niveau de l'animation et du hors-jeu semi-automatique, parce que vu la position du défenseur Sidney Lopez Cabral, je suis vraiment pas certain qu'il y a hors-jeu. Pour moi, il a le pied sur la ligne, et ça veut donc dire que la position de Maxi Arroyo lui était un petit peu plus avancée. Il faut voir avec le gardien aussi, et la position de Vosinha qui était quasi sur la même ligne. En fait, ils étaient tous les trois vraiment quasi alignés, donc c'est là que l'assistance va être intéressante. Et si finalement le hors-jeu est confirmé, on reste à deux partout et on va procéder au changement. Je pense qu'on va procéder au changement. Il a utilisé le même geste tout à l'heure, Monsieur Escas, pour signaler la pause boisson, mais c'est un peu tôt encore. Double changement pour les Uruguayens, avec la montée au jeu de Darwin Núñez, la montée au jeu de Nicolas De La Cruz, joueur de Flamengo. Ancien joueur du River Plate, formé à Liverpool, pas le Liverpool anglais, Liverpool en Uruguay. Et puis la sortie du premier buteur du Cap Vert, Kevin Lenini Pina, qui va donc inscrire son nom dans l'histoire du football de son pays avec la montée au jeu de Larros Duarte. Le terrain là qui vient se glisser dans le cœur du jeu, et finalement eh bien, on procède au changement et l'arbitre renvoie tout le monde vers les bancs. Je pense qu'on va procéder à la pause boisson. Effectivement, confirmation, page de pub comme d'habitude dès lors, et on revient dans un instant.
1: 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Mais qu'est-ce que c'est que ça? 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
0: Les discussions en bord de terrain pour le Cap Vert. L'Uruguay a déjà fini ce temps mort. Et tout le monde va reprendre position avec les changements qui viennent d'être faits. La montée au jeu donc de Darwin Núñez, qui a été le meilleur buteur des qualifications pour l'Uruguay, avec 5 buts en 13 apparitions pour la Céleste. Et un rendement quand même mesuré, je trouve, pour un garçon de sa stature, avec 24 matchs, 9 buts pour Al Hilal en championnat saoudien cette saison. Ils ont été deuxième d'ailleurs avec Al Hilal. Oui, ben ça reste finalement dans la lignée de ses prestations à Liverpool, qui n'ont jamais été convaincantes à 100%. Ça reste un transfert qui n'aura jamais convaincu à 100% les supporters de Liverpool non plus. Et son arrivée à Lille n'était pas convaincante non plus, puisque certaines informations du mois de mai faisaient état déjà d'un départ de Al Hilal cet été. Ça veut sans doute dire que ce transfert n'a pas convaincu là non plus à 100%. Quand même 47 matchs pour Liverpool la saison précédente, avec 7 buts, un titre en Première Ligue sous Arne Slot, mais un titre qui était un peu en trompe-l'œil évidemment après la succession du Jürgen Klopp. Et un Arne Slot qui a surfé sur l'excellent travail du coach allemand et qui n'a pas pu travailler dans la continuité cette saison. Attention avec ce pied en avant là, de la part de Núñez, justement. Il y a de l'engagement. Hein. Comme en début de match, les Uruguayens, là, ils sont dans le combat. Alors, j'ai pas de statistiques à vous donner par rapport à ça, c'est plutôt de l'ordre du ressenti au fil des années. Mais cette équipe uruguayenne, ça reste quand même une équipe qui n'est pas tendre du tout. Hein. C'est dans son ADN, c'est le combat. On va au combat, on va au charbon. Et ça se ressent hein, dans les duels, dans l'engagement qu'il y a. Attention, le contrôle n'est pas bon. Là, par contre, dans ce milieu de terrain pour Bentancur. C'est Valverde pardon, qui a raté ce contrôle. La passe vers le deuxième poteau avec Riyad Mendes. Et le coup de poing gratté là par les Capverdiens, c'est pas mal. C'est le premier ou deuxième coup de coin de cette rencontre pour les Capverdiens. Je ne sais pas à quelle vitesse les stats de la FIFA sont mises à jour. Le coup de coin en première zone, oh, c'est pas mal. Et c'est Lopez, le défenseur central droit, qui est passé devant tout le monde au premier poteau. Hein. Franchement, c'était bien donné. Regardez, il a pris une vitesse Rodrigo Bentancur qui finalement intervient bien. C'est lui qui dégage ce ballon. C'est même à n'y rien comprendre pourquoi il n'a pas réussi à couper correctement ce ballon. Le défenseur central capverdien, Roberto Lopez. Un beau coup de coin en première zone. Heureusement, une récupération capverdienne dans la partie de terrain des Uruguayens qui viennent presser, mais bien vu là d'aller renvoyer le jeu vers le flanc gauche. Zinia, calmement, un petit crochet, salué, la remise elle est très très bonne, bien joué ça pour se débarrasser des défenseurs et se créer un petit peu d'espace avec un nouvel extérieur du pied parti de Jamiro Monteiro. Nuno da Costa, ancien hurlu, avec un contrôle un petit peu long, attention à ce pied en avant, pas de faute mais une rentrée en touche plutôt pour les hommes de Bubista. On va revoir l'animation. On est vraiment hors jeu pour très peu. Hein. C'est vraiment de l'ordre du centimètre ce jugement du hors jeu par rapport au dernier défenseur. Mais effectivement, s'il avait une jambe qui était en dehors du terrain et que le talon du défenseur était 1 ou 2 centimètres dans le terrain, alors la différence elle se fait là dans le jugement. Rosinha, quelques risques de nouveau face à Maxi Arroyo. Remise. Et Duarte. La Rose Duarte avec ce ballon sur la gauche. La remise en retrait qui est très mal donnée. Et surtout, il y a un manque de présence, mais. Les Capverdiens qui ne se dégarnissent pas outre mesure non plus, hein, qui vont devoir commencer à réfléchir aussi à ce point qui est intéressant pour eux et au fait que ça leur ouvre les portes potentiellement d'une suite de compétition. Pas encore directement, mais en cas de bonne prestation contre l'Arabie Saoudite, tout sera possible pour eux. Dernier écueil. Un rectangle. Mounies. Mounies qui tient le ballon, qui regarde, retrouve Federico Valverde à l'entrée du rectangle. Varela, Bentancur. De nouveau, on fait tourner le ballon. Les Uruguayens qui jouent un peu la manière des handballeurs avec ce ballon qui tourne. Darwin Núñez à l'entrée du rectangle, le dégagement et nouvelle reconversion peut-être. Pour le Cap-Vert, avec Riyad Mendes. Ouais, c'est un très bon ballon de nouveau. Hein. Il y a de la justesse dans les relances. Et c'est là derrière que les enchaînements sont un peu plus compliqués à partir du moment où les attaquants capverdiens se retrouvent à 1 contre 3. Évidemment, ils sont en infériorité numérique. C'est plus compliqué. Nouveau centre et changement d'aile pour les Uruguayens avec Sanabria de l'extérieur du pied. C'est dégagé dans le rectangle. Il reste un petit quart d'heure, peut-être un petit peu plus compte tenu des arrêts de jeu qu'il y aura. Mais là, l'Uruguay est en train de faire le forcing. Attention à la frappe à distance hors cadre. Tentative partie des pieds de Nicolas de la Cruz. Et nouveau changement. Ce qui demande qu'on accélère, évidemment. Les règles sont ainsi faites. Jamiro Monteiro. C'est la règle désormais. Si se dépêche pas à sortir. Le changement est fait. Prochain arrêt de jeu qui a lieu une minute après la sortie du joueur incriminé. Et visiblement, il y a des crampes pour Jamiro Monteiro. Ouf. Ah oui, ça va être un carton jaune probablement. Non, rien du tout. Maxi Arroyo, qui invective l'arbitre. Il a pris un énorme risque quand même hein, dans son tacle, Steven Moreira. J'avais le sentiment qu'il était bien en retard dans son tacle. Il y avait une déviation avec cette passe qui n'aboutit pas. Varela vers Muslera. Caceres. D'aller chercher Nicolas de la Cruz. C'est récupéré par les Capverdiens avec une passe qui manque de justesse. Interception de Darwin Núñez. Bentancur avec un peu plus d'espace là aussi pour les Uruguayens. De la Cruz à gauche. Maxi Arroyo, le centre en première zone avec la très bonne intervention défensive de Borges. Diné Borges. Allez, deux centraux là du Cap Vert qui livre une très bonne rencontre hein, de manière générale pour l'instant. Et la sortie de Maxi Arroyo a été au jeu de Brian Rodriguez. Toujours actif au Mexique, America. Un moment, ce ballon qui revient chez Vosinha. On était bien moins souverain aujourd'hui, mais au final, regardez, le score reste globalement favorable. De la Cruz à gauche. Les premières pour Brian Rodriguez qui va jouer à la Cristiano Ronaldo avec ce crochet derrière la jambe d'appui qui n'aura pas forcément été très efficace. Ce sera une rentrée en touche malgré tout pour la Céleste et la rentrée en touche de Juan Manuel Sanabria. Communiquer, c'est important dans cette défense. Avec un dégagement, Lopez qui allonge. Et pour l'instant, les deux équipes qui sont à 100% dans la conversion de leur tir cadré. C'est important. Par contre, l'Uruguay qui a eu deux fois plus de tentatives au but. Donc globalement, le Cap-Vert a été bien plus efficace dans ce match. Un nouveau centre. Vosinha en deux temps, c'est capté et le ballon relâché pour gagner un petit peu de temps. La relance du vétéran capverdien avec l'ancien Lillois. Riyad Mahrez qui ne parvient pas à tenir ce ballon, c'est perdu trop facilement, trop rapidement. Steven Moreira un peu trop court face à Brian Rodriguez et le dégagement. Il faut tenir ces ballons devant là maintenant. Nuno da Costa qui marche sur le ballon. Possession qui est rendue à nouveau aux Uruguayens avec ce service à gauche, Brian Rodriguez. Le centre contré et rentré en touche à venir pour les hommes de Marcelo Bielsa. Et les Capverdiens, il y a tout le monde qui boite. Ah bah oui, les efforts sont nombreux. Au centre, les Uruguayens avec la reprise. Au deuxième tentative, en tout cas de Canobio. On peut commettre de faute, hein. Le ballon est perdu, c'est une faute en soi avec ce centre contré, corner à venir, pardon. Et les phases arrêtées, les coups de poing vont-ils être payants aussi pour l'Uruguay avec la taille de Darwin Núñez. C'est un petit peu de poids complémentaire aussi hein, dans le trafic aérien. dans la première zone. C'est dégagé, ça n'aura pas été vraiment mis à profit. La rentrée pour Marouet qui repart à l'offensive avec une nouvelle possession. Avec De La Fosse, c'est mise dans l'axe. Valverde, la passe, c'est pas mal. Une bonne lecture du jeu de la part de Borges. Ça continue avec le débordement. Canobio, Vosigna qui repousse ce ballon, mais plutôt mal. Et c'est la défense qui fait le boulot finalement sur ce rebond. Et cette reprise dans le rectangle de Brian Rodriguez. Le collectif fait le travail pour sauver la mise au gardien, qui aura sauvé la mise à tout le collectif. Il y a quelques jours, au final, c'est un petit peu un prêté pour un rendu dans cette équipe capverdienne qui fait le gros dos pour l'instant. Nouveau ballon en première zone avec de nouveau un dégagement défensif quasi sur la ligne, hein, sur cette bonne reprise de Rodrigo Bentancur qui est allé couper correctement cette trajectoire en première zone. Nouveau ballon vers le deuxième cette fois-ci. Ils défendent bien, ils défendent plutôt bien et sont assez justes dans leurs interventions, les Capverdiens. La Rose Duarte, en l'occurrence, qui était ici à la retombée du ballon. Contraste, hein, marqué entre les supporters des deux nations. Nouveau dégagement avec la remise de la tête, un petit peu courte. Et c'était compliqué. Il y avait mieux à faire quand même, hein, que de perdre ce ballon pour Laurence Duarte. Federico Valverde, changement d'aile, très juste dans les pieds de Nicolas De La Cruz. Bentancur. Un peu les choses, hein, du côté de l'Uruguay là, avec ses longs ballons. Et très bonne passe, pas de faute, très bonne intervention de Rodrigo Bentancur qui essaye directement de se remettre dans le sens de la marche avec une passe qui n'était pas très bien calibrée. Le service en retrait, Vosigna mis sous pression par De La Cruz, il était au pressing, non c'était pas De La Cruz, autant pour moi, c'est Darwin Núñez qui était là au pressing et qui a essayé d'aller contrer ce ballon. Ballon contré ici sur cette petite passe justement de Nicolas De La Cruz. Valverde. Uruguay qui commence tout doucement à être un petit peu à court de solution. Et il faut garder un moral positif et y croire jusqu'au bout pour les Uruguayens. Débordement, Rodriguez, très bon tacle de Steven Moreira. Pour l'instant, le topo au classement, provisoirement. On aurait donc, si le score en reste là, l'Espagne à 4 points, les deux équipes que nous avons sous les yeux à 2 points, et puis l'Arabie Saoudite à 1 point dans ce groupe E. Ballon en première zone qui retombe. Vosigna qui est hésitant de nouveau dans sa sortie. Il faut se dégager. Il y a une faute à l'entrée du rectangle. Et ça, par contre, c'est problématique. C'est pas très malin d'être allé commettre cette faute-là, cet endroit-là, parce que il y a pas mal de solutions. Ah oui, c'est une faute qui est difficilement contestable, me semble-t-il. Yannick Semedo, en l'occurrence, qui a commis cette faute. Notamment avec la capacité de frappe tendue, sèche de Valverde. C'est une position très intéressante. C'est lui qui a posé le ballon. C'est pas toujours le meilleur indicateur, mais c'est souvent un bon indicateur. C'est lui qui pose le ballon et il est en train de prendre son élan. Et là, pour le Cap-Vert, il va falloir non seulement bien placer le mur pour fermer la porte complètement, ne pas bouger, et faire l'inverse de ce que les Uruguayens ont fait tout à l'heure. Mais en tout cas, 89e minute, c'est un moment très important dans cette partie. avec Federico Valverde qui est resté tout seul derrière ce ballon. Il est capable de tout, de cette position-là. Le joueur du Real, le capitaine de l'Uruguay qui s'élance. Federico Valverde, ça passe juste au-dessus de la lucarne. C'était un peu trop proche, il n'a pas réussi à donner la bonne impulsion dans ce ballon. Il a tenté en force. Hein. Brosser de là, c'est impossible. Il a été chercher le côté ouvert surtout. C'est ça qui est un peu plus surprenant parce que côté ouvert, c'est le côté qui est laissé ouvert par le gardien qui, en théorie, est censé le protéger. Et il était bien en position, hein, Vosinha. On voit de nouveau cette intervention un peu plus tôt de Vosinha. Et puis le bon travail défensif de Steven Moreira. Le Cap Vert fait le gros dos pour l'instant. Oula, par contre, là, Varela. Qui dit j'ai pas poussé, c'est le duel qui était comme ça. Et effectivement, après ce duel, c'est Elio Varela qui est allé s'empaler littéralement dans les panneaux publicitaires. Ouais, parfois la pub c'est mauvais pour la santé. 8 minutes de temps complémentaire en attendant. 8 minutes à tenir. Les nerfs sont à rude épreuve dans ce match pour les supporters des deux camps. La rentrée pour le Cap-Vert avec ce ballon dans le rectangle. Tentative de petit pont, c'était un peu présomptueux ça, cet enchaînement. Darwin Núñez, un peu isolé, qui va devoir temporiser face à Lopez. Oh, le grand pont, que c'est bien joué Darwin Núñez qui lève la tête, le ballon qui passe dans le petit rectangle et finalement qui traverse tout le terrain pour aller mourir de l'autre côté. Le contrôle, le Cap-Vert dit merci avec cette relance et finalement c'est compliqué pour Nuno da Costa d'enchaîner. Techniquement c'est très joli hein, ce qu'il a fait Darwin Núñez, son centre très bon. Encore une fois, on peut discuter de l'intervention de Vosinha qui est complètement en retard et à côté du ballon. La rentrée rapidement exécutée parce que le décompte était déjà parti. Ouais, on cherche plus forcément à imposer que des gestes efficaces hein, sur la pelouse pour le Cap-Vert. On tape un peu comme on peut. Sortie de position, Cabral Lopez avec ce ballon à l'entrée du rectangle, la frappe, et ça c'est dommage parce qu'il y avait une possibilité de servir Semedo qui était disponible. Ça c'est bien joué de la part de Darwin Núñez avec l'accélération sur la droite. C'est Canovio qui est parti vers le but avec cette frappe hors cadre et cette remontée de terrain à la vitesse de l'éclair pour le deuxième buteur uruguayen qui n'arrive pas à trouver le cadre sur ce long déboulé. Il a pas mal donné hein, dans ce match aussi, Agustin Canovio. Petit moment de temporisation. Et comme quoi là aussi ces interventions, c'est Medo qui s'est jeté en taclant un petit peu n'importe comment. Il réclame une faute hein, côté uruguayen parce que regardez, dans la foulée du tir, il y a quand même un petit contact. Jaune qui est sorti, mais pour quelle intervention? Certainement pas pour cette intervention là parce que s'il nous a donné le carton jaune, c'est qu'il a considéré qu'il y avait faute. On était dans le rectangle. Je pense qu'il y a une faute préalable qui a été repérée par l'arbitre dans la reconversion offensive de l'Uruguay. Il n'y a pas d'autre explication. Changement d'aile. Et le contrôle, il est très très bon de l'ex-Lillois. Rian Mendesch, c'est vraiment dans le rectangle. La frappe à la retournée, Mousselera qui tient ce ballon. C'était pas simple, il y a eu un petit bond juste devant lui. Et Luis Suarez, et qui est aussi avec le masque du stress, de la panique. Finalement, commencer cette Coupe du Monde avec deux partages, bon, c'est pas forcément une mauvaise chose non plus. Hein. C'est évidemment pour des nations comme l'Uruguay A fortiori comme la Belgique, c'est pas forcément un bon début de compétition, mais avec ce nouveau format, au final, ça n'empêchera pas ces nations de potentiellement croire à un 16e de finale et à la poursuite de la compétition. Bien joué de la part de Ménech, qui a été plus prompt avec un service dans l'axe. Il y a énormément d'espace dans ce bloc de l'Uruguay avec la passe, le crochet et Nuno da Costa qui est parti. L'intervention défensive est propre selon Monsieur Escas, qui était très bien positionné, mais on était à la limite hein, de l'intervention fautive dans le rectangle. Grosse prise de risque dans le repli défensif uruguayen, mais regardez les trous béants, les boulevards qu'il y a dans cette défense. Je n'en suis pas étonné, je vous l'annonçais presque il y a de nombreuses minutes maintenant. C'est normal, l'Uruguay essaye de pousser, ils ont besoin d'aller chercher ces 3 points pour ne pas être en danger dans le dernier match, parce que ce sera aléatoire contre l'Espagne évidemment. Le coup de coin capverdien et dégagement de Bentancourt de nouveau, qui est un petit peu le pompier de service dans cette fin de match. Ça va revenir, c'est ça qui est incroyable, hein. Cap Vert qui continue à se montrer dangereux, qui profite plutôt pas mal des espaces qui sont laissés. La Rose Duarte, les dribbles, le service en retrait avec Rian Ménech qui peut se mettre sur son pied droit, la frappe elle est contrée de la part du capitaine capverdien, qui a pas mal donné dans les efforts, dans les courses aussi. Lui qui, je le disais, hein, une carrière un petit peu en dents de scie par rapport à ses qualités, à ce qu'il aurait pu apporter. Il est arrivé au LOSC d'ailleurs après le départ d'Eden Hazard pour Chelsea, qui a sans doute un petit peu cette pression sur les épaules et qui en plus s'est blessé quelques mois après son arrivée, sans pouvoir vraiment prester comme il l'espérait.